0: vente aux entreprises chinoises de semi-conducteurs les plus avancées de la compagnie américaine Nvidia. Les dirigeants de Nvidia et de Boeing font d'ailleurs partie de la délégation américaine qui accompagne Donald Trump. La Maison-Blanche soutient que les présidents Trump et Xi s'entendent sur la nécessité de garder le détroit d'Hormuz ouvert. Donald Trump a aussi affirmé que Pékin n'enverra pas d'équipement militaire à l'Iran et que la Chine serait disposée à contribuer à la réouverture. On peut écouter le président américain.
1: President Xi would like to see a deal, man. And he did offer, he said, if I can be of any help at all, I would like to be of help.
0: Il affirme que Xi Jinping a offert l'aide à la Chine, qu'il était prêt à aider, et pour sa part, l'Iran affirme avoir laissé transiter depuis hier plusieurs navires chinois dans le détroit d'Hormuz.
2: C'était Philippe Leblanc. Sport. Et la première période du match entre le Canadien de Montréal et les Sabres de Buffalo s'est transformée en festival offensif. Les deux équipes ont inscrit 5 buts en moins de 10 minutes. Après une période, les Sabres ont pris les devants 3-2. La série de deuxième tour est égale 2-2. Et l'équipe qui l'emportera ce soir aura donc la chance d'éliminer son adversaire au prochain match. Du côté de la Ligue professionnelle de hockey féminin, la victoire de Montréal et la charge d'Ottawa s'affrontent aussi dans le premier match de cette finale toute canadienne. Après une période de jeu, c'est toujours égalité 0-0. Le Canada veut doubler sa capacité de production d'électricité d'ici 2050. Le premier ministre Mark Carney a dévoilé sa stratégie nationale sur l'électricité qui promet la création de 100 000 emplois et un réseau plus connecté d'un océan à l'autre. Voici le ministre responsable du commerce intérieur et de l'unité de l'économie canadienne, Dominique Leblanc.
3: Les lignes de transmission au Canada, souvent, c'est très fragmenté, c'est des réseaux provinciaux ou territoriaux. Moi, je pense que si on utilise la capacité nationale du Canada, ça va être à l'intérêt économique, ça va aider non seulement des entreprises, des usines, des mines, toutes sortes de productions industrielles, mais des ménages, des hôpitaux, l'électricité coûte cher pour tout le monde et on va en manquer au fil des 20-25 prochaines années.
2: Ottawa promet aussi de réduire les coûts énergétiques pour environ 70 % des ménages canadiens. Et Québec promet de veiller au grain pour s'assurer du respect de ses compétences après l'annonce justement par le gouvernement fédéral de son plan pour doubler la production d'électricité. Le ministre québécois de l'Énergie, Bernard Drinville, a affirmé ne pas avoir été mis au courant du plan avant son dévoilement. Il s'est fait plutôt avoir de commentaires.
4: On est encore en train de l'analyser, mais chose certaine, on a l'intention de faire respecter notre pleine compétence en matière d'énergie et de ressources naturelles.
2: Le Bloc québécois, lui, craint que l'argent des contribuables québécois finance des projets ailleurs au pays. Politique québécoise, la députée de Chaumédé, Sona Lacoyenne-Olivier, admet avoir commis une erreur en utilisant les ressources du Parlement dans le cadre de la campagne de Pablo Rodriguez à la direction du Parti libéral du Québec. L'élue qui siège maintenant comme indépendante a offert ses excuses après avoir été blâmée par la commissaire à l'éthique, Marie-Josée Paquette-Comeau.
5: Excusez-moi, ce sera pas bon.
6: C'est un véritable acte de contrition. La députée Sona Lacoyenne-Olivier avoue sa faute.
5: J'ai toujours cru de bonne foi que mes gestes ne dépassaient pas les limites.
6: La députée de Chaumédé a utilisé les ressources de l'Assemblée nationale pour aider Pablo Rodriguez à remporter la chefferie de son parti. La commissaire à l'éthique l'a sévèrement blâmée. L'ancienne députée libérale devra payer une amende de 8 000 $.
5: Je prends acte de la décision de la commissaire avec respect. Et j'accepte la sanction qui m'est imposée.
6: Le débordement d'émotion a touché la députée de la Belle, Chantal Janotte.
7: On est des êtres humains. On l'a bien vu ce matin.
6: Mais le malaise persiste. Les députés Jonathan Julien et Isabelle Poulet.
8: Elle a fait un meilleur coup de pas.
9: Et?
8: J'ai pas dit ça.
7: Elle s'est excusée. C'est un meilleur coup de pas, mais ça n'enlève pas toutes les erreurs.
6: Des voix s'élèvent autant au Parti libéral qu'au Parti québécois pour que Mme Lacoyenne quitte le Parlement. La députée libérale Michèle Sette-Lacoué, suivie du péquiste Alex Boissonneau.
10: Mon chef a été clair, là. Elle doit démissionner.
11: Je vois pas dans quel univers Mme Lacoyenne-Olivier peut continuer de siéger.
6: La première ministre Christine Fréchette s'est engagée à voter en faveur des conclusions de la commissaire à l'éthique le 26 mai. Malgré la pression, la députée de Chaumédé compte bien rester en poste. Ici Marie-Josée Paquette-Comeau, Radio-Canada, Québec.
2: Et en terminant, des météorologues s'attendent à un retour en force du phénomène climatique El Niño l'hiver prochain. Les experts évaluent à plus de 80 % les chances qu'il se développe entre mai et juillet pour se poursuivre jusqu'à février 2027. Le retour d'El Niño s'ajoute aux perturbations provoquées par le réchauffement climatique et fait craindre des conditions météorologiques extrêmes. Voilà, c'était vos informations.

0: agents secrets, saboteurs et assassins. Ils ont marqué les guerres médiévales japonaises avant d'être récupérés par la culture pop. Ici Maxime Coutier, à Aujourd'hui l'Histoire, les ninjas.
1: Lorsqu'il n'est pas à Bordeaux où il apprend le japonais et enseigne le ninjutsu, Bernard initie les jeunes à l'art difficile des ninjas dans son dojo de Saintes.
2: Ces jeunes veulent devenir des êtres surhumains, donc ils veulent grimper au plafond, ils veulent faire des sauts périlleux, ils veulent faire des choses extraordinaires. Non, alors leur attitude est très simple, ils viennent pour un an, il reste 3 jours.
0: Présentation d'une école de ninja, c'était en 1992 en France, dans les archives de l'INA. On a dit de ces espions masqués qu'ils savaient tout faire, manier les armes, respirer sous l'eau, marcher au plafond ou disparaître même. Des prouesses fantastiques qui ont nourri le cinéma et la bande dessinée, mais qui trouvent leur origine dans le Japon médiéval. Car durant les guerres féodales, les ninjas ont joué un rôle capital, à la fois espions, informateurs et mercenaires.

jour, j'ai trouvé la solution. En premier lieu, il a fallu que j'assimile l'art ancestral du ninjutsu. Les frères suivirent mon exemple, progressant à une vitesse extraordinaire.

0: Leur don était aussi devenu leur passion. Ils ne vivaient, ne respiraient, ne rêvaient qu'au rythme des arts martiaux.
1: Les ninjas bien connus, Leonardo, Raphaël, Donatello et Michelangelo, les tortues ninjas sous la direction de Maître Splinter, non pas dans le Japon féodal, mais plutôt dans les égouts de New York dans les années 90. Alors pour nous en parler, mon invité avec moi en studio, Valérie Harvey, elle est sociologue spécialiste du Japon. Bonjour Valérie.
2: Bonjour.
1: Ninja, ça veut dire quoi en japonais, ninja?
2: Oui, ninja, c'est constitué de deux caractères japonais, donc les kanji japonais. Vous avez le premier qui est shinobi, on peut l'utiliser aussi sous ce terme, ninja se prononce également shinobi et c'est un synonyme. Donc, ça vient du verbe shinobu, se cacher et endurer. Et puis, le dernier caractère, le ja, se prononce mono aussi, et ça veut dire une personne. Donc, la personne qui est furtive, la personne qui endure et qui se cache.
1: Donc, espions, hein, d'abord, ce sont ça, c'est des ninjas. Ils viennent d'où? De quelle région?
2: Ils viennent d'une région qu'on peut toujours visiter aujourd'hui, qui est magnifiquement intéressante. Donc, les montagnes dans la préfecture de Mie et de Shiga. Donc, ça, c'est juste avant qu'on arrive à Kyoto, si on veut, là, dans le coin de Nara aussi. Mm-hmm. Donc, il y a deux villages aujourd'hui qui sont toujours réputés pour les ninjas qui ont des musées. Donc, il y a Iga, qui s'appelle maintenant Iga Ueno, et il y a la ville de Koga, qui était porteuse du mouvement du Koga Ryu, donc la voie de Koga. Donc, ces deux-là ont été des alliés, ont été aussi des compétiteurs. Puis, on dit qu'il y avait d'autres villages qui finissaient par Ga, parce qu'on voit que Iga et Koga finissaient par le même caractère. Puis que si on suivait ce chemin, c'était le chemin des villages ninja. Bon, on ne sait pas maintenant où est le chemin, donc c'est une légende ou la vérité.
1: Ben, comme bien les choses à propos des ninjas. Hein? Bon, très présent à l'époque féodale japonaise, ça ressemble à quoi le Japon à cette époque? Ce qui ressemble grosso modo au Moyen-Âge en Occident.
2: On a peu d'informations sur comment c'est arrivé au Japon. On pense que c'est rentré un petit peu par des traités chinois. Puis, il y a quelqu'un qui est toujours très connu aujourd'hui, qui était un moine, qui a commencé à se promener dans les montagnes, un ermite, Ennogyoja, qui a beaucoup, en fait, avancé le mouvement des Yamabushi. Les Yamabushi, c'est des gens qui étaient dans les montagnes, qui résidaient là, un peu comme des ermites médiévaux. Là,
1: oui.
2: Puis, qui faisaient vœux de pauvreté, mais qui avaient toutes sortes de techniques pour se débrouiller. Ils connaissaient les herbes médicinales. Il y avait certaines techniques de défense. On disait même qu'il était capable de faire de l'hypnotisme pour justement se défendre puis pouvoir survivre de belle façon dans les montagnes. Donc, toute cette période-là a donné naissance. C'est eux qu'on dit qu'ils ont formé les premiers ninjas. Mmh. Donc, à l'époque où le Japon était plutôt stable, côté Heian, là, une culture avec capitale Kyoto qui s'appelle Heian-kyo à ce moment-là, on va avoir la première référence au ninjutsu, la fameuse les techniques ninja. Donc, ça veut dire qu'on avait déjà des espions, on s'espionnait entre clans, grandes familles nobles, etc. Puis, toute la période guerrière qui va suivre, la période Sengoku, qui était une époque où

0: ou les samouraïs voulaient oui. devenir shogun, puis c'est qui allait devenir le shogun. Donc là, on a eu une centaine d'années où on s'est fait la guerre. On a utilisé les ninjas pour faire la sale job.
1: C'est
0: donc,
1: ça.
0: Oui, pour espionner. Mais généralement, on assassinait très peu, parce que quand un ninja, en fait, il est intégré dans un lieu, donc quand il y avait un assassinat, évidemment, on allait soupçonner les personnes qui faisaient pas partie de la famille ou les personnes qui... Mais en fait, le ninja était obligé de quitter à ce moment-là. Donc vraiment, il venait perdre son rôle d'espion. Il pouvait pas rester très longtemps. Donc c'était la dernière technique, c'était la dernière chose qu'on faisait. Donc toutes les portes Sengoku, on s'est servi des ninjas un peu pour apprendre des informations sur ce qui se passait dans chez notre adversaire, parce que tous les clans se battaient l'un contre l'autre.
1: C'est une période d'instabilité cette époque-là.
0: Oui.
1: Des shoguns, donc l'équivalent de seigneurs peut-être.
0: Il y avait pas encore de shoguns. Tu sais, il y avait les daimyo, ça c'était les grands nobles, puis les samouraïs c'était la classe guerrière. Puis on avait dit aux samouraïs, ok, celui-là qui va atteindre le lieu où l'empereur est, là, qui était Kyoto, ben on le fera shogun. Donc là, il y avait une compétition entre qui va devenir le plus grand. Tu sais, on parle de 1467 jusqu'à 1590. Là. Donc c'est pour ça que je dis, ça dure longtemps. Mm-hmm. C'est une époque guerrière où il va y avoir beaucoup de conflits, beaucoup de morts. On était toujours en train de lever une armée pour aller combattre, pour c'était grandes batailles. À ce moment-là, ce qui est intéressant, c'est que la province où est maintenant le fameux village de Iga, elle était un petit peu comme indépendante. Puis ça a pas beaucoup plu parce que le Japon a fini sa période Sengoku, là, sa fameuse période guerrière, avec trois personnages qui ont unifié le pays. Puis le premier de ces personnages-là, c'est Obu Nobunaga, qui a pas beaucoup aimé le fait que cette petite province-là, là, qu'on appelait la province de Iga à l'époque, voulait avoir un genre d'indépendance, puis gérer elle-même ses affaires. Fait qu'en 1579, il a tenté de mater une rébellion. Il a pas réussi, se sont bien défendus, mais il est revenu 2 ans plus tard. Il avait emmené avec lui 50 000 soldats dans les montagnes. Puis là, ils ont vraiment là, le village, c'était impossible d'en sortir. C'était un siège total pendant un mois. Il y a la moitié de la population qui en est morte. Et c'est à ce moment-là que on les a intégrés, si on veut, dans ce Japon unificateur. Mais un an plus tard, que on va avoir vraiment écrasé Iga, il va y avoir l'assassinat de Obu Nobunaga. Et un de ceux qui va devenir le dernier des unificateurs, là, le fameux Tokugawa Ieyasu, ben, un an plus tard, les ninjas, ces fameux gens du village de Iga, vont l'aider à quitter, à traverser les montagnes pour se rendre à la mer. Et là, ils vont lier des liens. Et c'est le début de l'intégration des ninjas dans l'armée du shogun. Parce que Ieyasu va devenir shogun du Japon. Et c'est toute sa lignée qui va mener le Japon pendant l'époque Edo, qu'on a appelée.
1: Ouais. Ce qu'on appelle le shogun, c'est un peu l'équivalent de l'empereur.
0: C'est le général. C'est le vrai pouvoir.
1: C'est ça.
0: Oui, parce que l'empereur était symbolique à l'époque. Ça ne fait pas grand chose. Il était dans la capitale de Kyoto, puis bon, il nommait le shogun, mais c'était vraiment lui qui avait le pouvoir.
1: Alors que les samouraïs, ce sont des soldats. On peut comparer ça peut-être à l'équivalent des chevaliers en Occident. Donc, les ninjas ne sont pas, soit on a tendance à les confondre, mais c'est pas la même chose.
0: C'est pas la même chose du tout. Donc, c'est ça. Les samouraïs, il y avait leur famille, c'était eux qui étaient visibles. Les ninjas, en fait, pour la population, on n'était pas trop sûr si ça existait. Donc, c'était des gens ordinaires. On dit que les déguisements des ninjas, ça pouvait être soit un moine bouddhiste, un prêtre voyageur, un marchand, un acrobate, un musicien de rue, ou toute autre personne qui a l'air tout à fait ordinaire.
1: Oui, il faut passer inaperçu.
0: C'est ça, le samouraï, lui, était devant.
1: Mais difficile de mettre un nom sur le premier ninja. Bon, on a évoqué quelques noms, mais l'un d'entre eux, une meurie célèbre, y compris dans la culture populaire aujourd'hui, Hattori Hanzo. Ah, c'est qui, Hattori Hanzo?
0: Hattori Hanzo, son véritable nom, c'était Hattori Masashige. Lui, il va gagner son nom parce que il va être justement le fameux ninja de Iga qui va guider Tokugawa Ieyasu jusqu'à la mer et qui va, à ce moment-là, continuer de combattre pour lui puis d'y être associé constamment. Puis tellement qu'on va lui donner un domaine tout près là, de la nouvelle capitale, là, Edo, qui était Tokyo. Donc, c'est ce qui va lui donner son nom. Et il était tellement féroce qu'on va même l'appeler le démon Hanzo.
1: Un nom, en tout cas, qui demeurait célèbre, même aujourd'hui. Petit clin d'œil à ce célèbre ninja. Uma Thurman dans Kill Bill, lorsqu'elle arrive au Japon pour se venger. Réalisation, bien sûr, Quentin Tarantino.
2: C'est la première fois au Japon. Mm-hmm. Et on peut savoir ce qui vous amène à Okinawa.
3: Quelqu'un à voir?
2: Ah oui. Vous avez un ami qui vit à Okinawa?
3: Pas vraiment.
2: Pas un ami?
3: Je ne le connais pas.
2: Vous ne le connaissez pas? Comment s'appelle-t-il? Vous savez?
3: Hattori Hanzo.
2: Hattori Hanzo ni itai nan no yo desu ka?
3: Nihon to guide.
1: Voilà.

0: Japonais dans le texte, hein, ce qu'elle dit, grosso modo, c'est « je veux une lame japonaise », une épée, elle a besoin d'une arme pour se venger. Alors, c'est quoi un bon ninja? Comment on devient, à l'époque, un bon ninja?
1: Fallait naître dans les villages qui étaient les villages ninja, probablement. Là. Donc, c'est pas très clair, mais on pense que probablement que toute la population de ces deux villages qu'on connaît maintenant, là, mais il y en avait peut-être d'autres, donc de ces deux villages-là, on essaie puis on apprenait à se défendre. Donc, même à propos des fameuses kunoichi, donc les ninjas femmes, c'est un terme qui est assez récent en japonais. Donc, on ne sait pas si leur existence est confirmée, parce qu'encore une fois, on a peu d'informations sur des noms de personnes qui ont été ninjas tant que ça, là, c'est pas, on gardait pas des registres parce que justement on voulait que ce soit invisible.
0: Ben non,
1: mais on pense que c'était assez crédible qu'elles aient existé parce que comme on essaie dans des villages puis qu'on avait cette formation-là pour servir le village, si on veut, probablement que les femmes aussi étaient formées parce qu'elles pouvaient intégrer des cercles qui étaient fermés aux hommes. Donc on essaie dans ces villages-là puis là on recevait une formation, d'abord il fallait pas sentir fort.
0: Hein? Ah oui.
1: Oui, donc c'est vraiment, on faisait très attention. Oui, tout à fait. Et on n'allait pas manger de choses qui sentaient fort pour que ça nous reste pas collé. Puis on s'arrangeait pour rester mince aussi, parce qu'on voulait pouvoir entrer dans des lieux que normalement juste les petites personnes auraient pu entrer. Donc c'était un avantage. Grand, fort, comme le guerrier samouraï, par exemple, c'était pas un avantage du tout quand t'es ninja pour grimper sur un mur autour d'une résidence.
0: Mais non, c'est sûr, il faut être agile. Hein?
1: Exactement.
0: Ouais. Ouais.
1: Donc on les entraînait, donc le corps, bien sûr, on en a parlé. On entraînait les doigts et les orteils. Parce que ça servait de crampons là, pour s'agripper au mur. Puis, on s'entraînait également pour avoir de l'endurance physique. Donc, on voulait que vous soyez capable de courir longtemps, que vous soyez capable de rester dans la même position longtemps. Donc, c'était aussi une endurance mentale, parce que votre mission pouvait durer des années dans le même endroit. Donc, vous pouvez pas vous plaindre à ce moment-là puis vouloir sortir. Donc, vous allez transmettre des informations pendant longtemps. Donc, c'était très difficile. On l'a entendu au début, là, quand tu parlais de l'entraînement physique qui était difficile. Effectivement, il abandonne après 3 jours.
0: Oui, en général.
1: Je le crois, mais c'était aussi difficile mentalement. Puis ensuite, on vous formait à la médecine. Oui. Le ninja avait des connaissances médicinales, puis était capable de manier la poudre à canon et de l'utiliser. Donc, on dit que dans les maisons ninja, il y avait des laboratoires. Donc, c'est une maison qui a l'air tout à fait simple, mais qu'en fait, il y avait un étage caché au-dessus. Puis, la poudre à canon était connue à l'époque Sengoku quand même, là, mais assez peu répandue. C'est vraiment les unificateurs, là, les trois derniers qui vont l'utiliser davantage, mais les ninjas l'utilisaient avant ça. Donc, probablement que c'est dû avec leur lien avec la Chine qui est très lointaine, qui aurait partagé ces connaissances-là puis ce serait gardé secret chez les ninjas parce que c'était très utile.
0: Oui.
1: Donc, avec les premiers fusils, on pouvait utiliser les ninjas comme premier sniper parce qu'ils étaient efficaces. Ils savaient comment bien manier ça puis ils étaient entraînés. Donc, il y avait rien de spécial là-dedans tant que ça.
0: Ben, un entraînement rigoureux, on l'entend avec des écoles à l'époque pour former ces ninjas. Bon, c'est l'entraînement d'une vie. Puis tout ça, c'est répertorié dans un traité, une sorte d'encyclopédie ninja qui a pour titre Le traité des 10 000 rivières, ça dit quoi ça?
1: Le Bansen Shukai, c'est plusieurs livrets qu'on a redécouverts, qui étaient gardés secrets dans les villages de Iga et Koka, et qu'on va se rendre compte en fait que les deux villages qu'on pensait des compétiteurs ont le même traité, mais avec divisé autrement là, selon les chapitres. Puis on va réunir ça, puis on va nous le traduire en français. Ça a été découvert après dans les années 1900, là, donc c'est assez récent qu'on a accès à ça. Puis c'est à la fois du spirituel sur la philosophie du ninja. C'est quoi sa quête? On parle beaucoup en code, on n'est pas si clair pour les techniques, puis c'est normal parce qu'on dit que il fallait que tu aies un maître pour vraiment comprendre ça, mais c'était une façon de dire s'il arrive quelque chose à notre maître, ben au moins l'apprenti maître, il a déjà eu un début de formation, puis avec le guide, il va être capable de combler ses manques.
0: Oui.
1: Donc, c'est pas si clair quand on le lit, mais c'est absolument fascinant quand même.
0: Oui, c'est-à-dire, on va en écouter un extrait justement sur la ruse et le complot.
2: Observer et infiltrer l'ennemi comporte de très hauts risques et nécessite avant tout d'avoir le cœur solide, à la façon de la lame d'un sabre qui est solide et aiguisée. Si votre esprit n'est ni solide, ni froid, ni aiguisé comme le serait un sabre, s'il est lourd et faible, alors vous serez plongé dans l'épouvante à l'approche de l'ennemi, même si vous disposez d'un plan bien préparé. Et votre plan échouera. Même si par chance, vous parvenez à vous approcher de l'ennemi, votre esprit sera ébranlé, vos paroles et vos actes seront confus, et vous serez vite percé à jour. Finalement, outre le fait que vous serez capturé et tué, ce sera une catastrophe pour votre commanditaire. Par conséquent, vous ne pourrez songer à infiltrer l'ennemi que lorsque votre esprit sera semblable à la lame d'un sabre.
0: On entend de la poésie, la métaphore là-dedans. On fait référence aux commanditaires. Est-ce qu'on peut dire qu'ils sont des mercenaires?
1: C'est un peu comme ça qu'on les définit. Oui, ce serait une bonne définition, moi, je trouve. Donc, effectivement, on était fidèles à la personne qui nous avait donné la mission.
0: Celui qui nous payait.
1: Voilà, celui qui payait puis qui s'assurait que on transmettait les bonnes informations au bon endroit, effectivement.
0: Ouais. Donc, bon, ils ont des armes, bien sûr. Hein, l'épée, le sabre japonais, on a entendu. Mais aussi le fameux, puis ça passionne toujours les tout-petits, hein, le shuriken, ce qu'on appelle l'étoile ninja. Ça existait pour vrai, ça? C'est pas une légende?
1: Oui, ça existait. Pour vrai. Puis en fait, ils avaient même plusieurs modèles d'étoiles ninja. Là, regarde, il y en a avec 4 points, 3 points, ça va jusqu'à 10 points. Il y en a même que c'est juste des aiguilles. Donc vraiment, quand on va au musée de Iga Ryu là, dans la ville, on peut les voir, les différents modèles. Donc ça, c'est réaliste. Le katana, un peu moins. On dit que c'était surtout pour le show, mais c'était bizarre de voir quelqu'un qui est un fermier, par exemple, se promener avec un katana.
0: Oui.
1: Donc, les ninjas voulaient être invisibles. Par exemple, une autre idée qu'on a préconçue, c'est l'habit noir.
0: Oui.
1: Les ninjas portaient plutôt du bleu marine, donc parce que c'était la couleur que portaient les fermiers aussi. Puis c'est une teinture qui est beaucoup plus accessible, donc t'attires pas l'attention. Oui. Et si on te pogne avec une fossile, c'est tout à fait normal. T'es fermier.
0: Ça marche.
1: C'est juste que tu l'utilises peut-être pas comme un fermier. Donc le shuriken, oui.
0: Ça se cache bien.
1: On avait des poches intérieures qui permettaient de cacher différentes choses. Le shuriken était enduit, les bouts étaient enduits de fleurs l'aconite, qui s'appelle aussi le tulu. Donc ça, ça paralyse.
0: C'est un poison.
1: Un poison qui est très efficace. Le makibishi aussi, les pointes là qu'on voit des fois dans les films là qui laissaient au sol pour un poursuivant. Ça aussi c'était utilisé. On avait des outils aussi, un tojimeki, c'est comme un outil qui empêche les portes d'ouvrir. Donc quand le ninja était dans une pièce puis il voulait pas se faire surprendre ou quand il faisait quelque chose qu'il devait pas faire dans cette pièce, il empêchait le poursuivant ou quelqu'un d'entrer s'il avait entendu un bruit étrange, ça lui donnait une seconde de plus. Donc les portes coulissantes, c'était des outils comme ça. Donc la fossile,
0: toujours à ça, hein, la ruse, hein.
1: Oui.
0: C'est ça, c'est des espions, il faut pas qu'ils fassent de bruit. Des prouesses fantastiques, puis bon, des armes qui ont nourri l'imaginaire, le cinéma, la bande dessinée, c'était repris à toutes les sauces par la suite là, évidemment.
1: Oui.
0: Hein.
1: C'est pour ça aussi que
0: bon, ils ont fini par disparaître avec la fin de l'époque féodale au Japon, mais c'était repris dans la culture pop dans les années 70-80.
1: Oui,
0: beaucoup.
1: On les voit encore énormément. Lit des mangas, on va regarder des films dans les jeux vidéo, on va voir les ninjas, on va voir le nom de Hattori Hanzo qui va revenir. Donc oui, les ninjas sont très présents, ça contribue à

0: genre les ninjas. On savait pas vraiment si ça existait parce que un ninja c'était quelqu'un qui s'intégrait dans une place. Donc peu de gens pouvaient dire j'ai vu un ninja.
1: Oui.
0: À la limite, il pouvait dire je pense que c'était peut-être un ninja le gars qu'on fréquente depuis 5 ans là, mais je suis pas sûr. C'était un musicien. Oui. On avait des moyens pour les détecter là, tu sais, on avait des planchers qui faisaient un beau petit bruit pour les entendre arriver ou on faisait jouer une musique compliquée à quelqu'un qu'on pensait qu'il était peut-être pas un vrai musicien pour tenter de voir mais s'il était vraiment habile, il savait vraiment jouer ces musiques-là. Donc même pour les gens de l'époque, les ninjas étaient des légendes avec des pouvoirs surhumains. Et ce que je trouve beau, c'est qu'aujourd'hui, on en fait des légendes avec des pouvoirs surhumains, capables de faire toutes sortes de choses. Ce qui correspond assez à l'image effrayante, peu rassurante, qu'on avait des ninjas à l'époque et qui se poursuit. Les ninjas existent toujours, hein, des espions, il y en a encore.
1: Oui.
0: Donc, c'est les ninjas d'aujourd'hui.
1: James Bond est un ninja moderne.
0: Absolument.
1: Aussi, hein? Ben oui, mais c'est vrai que, bon, dans l'imaginaire, puis il y avait le côté exotique, hein, certains sont pris pour des ninjas. On a même vu des écoles apparaître dans les années 70-80 sous l'impulsion des films et du cinéma, parce qu'il y avait beaucoup, ceux de ma génération s'en souviennent, beaucoup de films de ninjas dans les années 80. L'exemple, ici, on était en France, en Picardie, reportage de France 3, dans les archives de l'INA.
2: Les techniques guerrières, comme vous avez pu le constater, sont des techniques qu'on appelle techniques guerrières. Rien à voir avec le dos, ce sont des techniques meurtrières. Donc, il n'est pas question de revenir comme avant. Si les techniques sont inchangées, bon, il n'est plus question de faire de l'espionnage ou de contre-espionnage. C'est un art martial. Donc, au fur et à mesure que la pratique s'intensifie, que la pratique devient de plus en plus dure, eh bien, pour accéder à ce niveau de pratique, on demande aux gens d'avoir aussi un mental qui va avec le niveau de plus en plus dur. Donc, on fait des assaises, on fait énormément de méditation, et c'est une méditation qui est particulière, puisqu'elle est issue de moines guerriers, les Yamabushi au Japon.
1: Voilà, en 1286. Bon, évidemment, il y a un aspect fantastique là-dedans, là. On s'inspire des ninjas. Mais, vous le dites, parce que ça participe beaucoup à la diffusion de la culture japonaise.
0: Mais oui, tout à fait. Ça fait partie des...

0: puis vraiment une volonté à toute épreuve. C'est intéressant, mais le ninjutsu, comme il disait dans l'extrait, c'est effectivement un art qui s'est transmis. Là, aujourd'hui, il y a peu d'écoles au Japon. En fait, c'est toutes des écoles un peu privées, parce que le ninjutsu a jamais fait partie d'un grand ensemble pour transmettre les arts traditionnels japonais, comme le karaté, le judo et tout ça, qui font partie d'une association là vraiment pour la perpétuité. Donc, le ninjutsu correspond beaucoup à sa nature. Hein. Il est enseigné par des gens qui ont pratiqué des techniques et qui ont lu les livres, qui ont regardé les techniques et qui poursuivent ça. On a même fait une compétition associée avec des épreuves de type ninja qui s'appelle Ninja Warrior Championnat du monde. Je trouvais ça assez fantastique de lire
1: très
0: ça.
1: Très populaire, c'est vrai.
0: J'avais aucune idée que ça existait. Mais en même temps, c'est vrai que c'est un sport être ninja. Hein. Il faut que tu réalises des exploits extraordinaires. Alors, pourquoi pas? Donc, mais c'est pas un do dans le sens où toutes les arts qui vont se terminer avec do, aikido, judo,
1: kyudo, oui,
0: exactement, karatédo, vont avoir une philosophie. Puis c'est pas dans le but de tuer ou de combattre qu'on l'exerce, c'est dans le but de s'améliorer soi-même. Alors que le ninjutsu, les arts qui se terminent par jutsu, étaient plus guerriers. Donc là, on était dans le martial, on est dans la technique. Le jujitsu, on le voit aussi. Oui. Donc là, on est vraiment dans l'efficacité guerrière, comme les anciens arts. Hein, parce que si on remonte avant le kendo, il y avait le kenjutsu. Donc on avait. Maintenant, on est plus dans le dos, puis tant mieux. Ça veut dire qu'on est un petit peu plus en paix.
1: Oui.
0: Mais ces jutsu-là existaient effectivement. Puis le fait que le ninjutsu soit très un petit peu par-ci par-là, ben, c'est intéressant. Ça correspond bien à l'esprit du ninja.
1: Oui. Ben, comme quoi, ils ont existé véritablement. Bon, pas comme au cinéma, bien sûr. Ils sont pas surhumains, les ninjas. Mais il y a eu effectivement de nombreux ninjas à l'époque féodale japonaise. Une histoire assez intéressante. Valérie Harvey, sociologue spécialiste du Japon. Merci beaucoup d'avoir été là.
0: Merci beaucoup de m'avoir accueilli.
1: Merci également à toute l'équipe d'Aujourd'hui l'Histoire. Ici Maxime Coutier. Là-dessus, bonne soirée, à une prochaine, au revoir.

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5: Je fais des connexions.
6: Mais arrêtez de faire les connexions parce qu'on n'a pas assez d'avocats ici pour gérer les connexions que vous faites après.
5: Je les fais pas en onde, là, je te ferai en
6: Mais non, je sais bien, mais.
5: À moins
6: que. C'était proche. Je vais vous dire une affaire.
5: Passer proche compte pas.
6: Vous avez raison. Passer proche compte pas, mais on peut avoir chaud pareil.
5: Ouais.
6: Fait que, comment ça vous êtes bien habillé comme ça, vous?
5: Oh, je sais pas. Aucune idée. Je sais plus quoi mettre. Parce que, tu sais, on est rendu.
6: Des pantalons de cuir.
5: Non, mais on est rendu là.
6: Non,
5: mais on est rendu quoi, à la 35e, 40e émission ici, là?
6: Je sais pas.
5: Puis on est à la télé, fait qu'il faut que je m'habille. Donc, faut que je me change. Je veux dire, faut que je change
6: l'équipe.
5: À chaque semaine.
6: Mais je pense pas que
5: les gens s'y viennent. Je sais, mais on peut aller voir.
6: Mais c'est très beau.
5: Oui. Vous savez qu'une fois, j'étais à C'est juste la TV, et j'ai mis 2 semaines de suite, juste un espèce de petit gilet par-dessus. Ouais. Ben, il y a une madame qui a dit,
6: c'est pas grave,
5: pourrais-tu arrêter de porter toujours le même?
6: Les madames, vous n'êtes pas obligés. C'est pas parce qu'une madame l'a remarqué que tout le monde l'a remarqué.
5: Ben, ça m'a traumatisé, fait que là, je me dis, il faut que je change tout le temps.
7: Avez-vous une styliste ou un styliste, ou vous faites ça vous-même?
6: C'est Michel.
7: Ah, d'où les nombreux
6: accidents. C'est Michel, il magazine chez Prince Soto. Non, mais c'est vrai, c'est très beau. Alors, bravo. Est-ce que vous avez fini votre affaire de C'est juste la TV?
5: C'est quoi?
6: C'est juste la TV, Mme Petrovski.
7: Vous avez fini?
5: C'est fini? Ben oui.
6: Ben oui.
5: Franchement, Jean-Philippe.
6: Ben voyons.
5: Ça fait longtemps que c'est fini.
7: J'ai pogné la version longue du
5: de
7: t'as dit.

0: C'est de la COVID. Oh,
1: j'allais dire le référendum.
2: Non, le
1: recensement.
3: Ah oui?
1: Hey, c'est long, le tabarouette.
2: Je veux bien, vous n'avez pas d'enfants. Oui, mais vous allez m'arrêter ça, là.
1: Est-ce que vous voyez bien avec des lunettes? Oui. Est-ce que vous voyez
3: est-ce
1: mal
3: que c'est
1: sans
3: une
1: vraie
3: affaire?
1: Oui, oui. Marchez-vous avec une canne? Non, ça, c'est des questions. Oui. On dit, voyons.
0: Mais oui, ils veulent savoir s'il y a des cannes dans la maison.
1: Mais oui, mais. Des cannes de concert.
3: Ah,
1: c'est
3: ouais.
1: Très, très long.
2: Ah, mon Dieu. Vous le voyez bien avec des lunettes?
1: J'ai écrit à Magali Saint-Vincent, j'ai rien compris de votre trip d'avoir le recensement long. C'est une catastrophe.
2: Oui, hein?
0: C'est comme la COVID longue,
1: oui.
0: C'est ça. Exactement.
1: Voilà.
3: Ah, mon Dieu.
0: Je ne vois pas le rapport, mais c'est pas grave.
2: Bien désolé pour tout cela. Sinon...
0: Hey, il y a une game de hockey à soir.
1: Ah non.
3: Oui, Nathalie.
1: Hey, Nathalie, partez-le pas, là. Oh, c'est sa nouvelle personnalité.
2: Ben non, c'est pas une nouvelle personnalité.
1: Ben, vous en parliez pas tant avant.
0: OK, là, je vais vous poser une question.
1: 2021.
0: Je veux juste savoir, si tu es à Montréal ou à Buffalo à ce
2: moment-là? Buffalo.
0: OK, d'accord.
3: Pourquoi?
0: OK, parfait. Pour rien.
2: Vous vouliez aller faire un tour au centre-ville?
0: Exactement.
2: Mais ça va être plein de toute
1: la cage.
2: Parce que le Centre Bell va être plein.
0: Oui, je sais, 12 $.
2: Le Centre Vidéotron aussi.
4: La Victoire, c'est ce que c'est à Laval?
1: C'est à la Place Bell, oui.
0: C'est en même temps ce soir?
1: Oui.
0: Mais c'était la même chose il y a 2 jours.
2: Oui, c'est souvent ça qui se passe.
0: Ah bon?
1: C'est souvent 2 jours les matchs, Nathalie.
2: Ce soir, donc, c'est à Buffalo. Sinon, juste faire un petit tour d'horizon. On a reçu beaucoup de messages de nos auditeurs nous parlant du boursin au poivre.
3: Ah, oui, ben, oui, oui.
0: 1 $ chez Liquidation
2: exact.
0: Marie.
1: Oui.
0: Ben, vous l'avez vu, moi aussi.
2: Oui, on en a parlé.
1: Je pense qu'elle écoute
4: pas. C'est ça qui a déclenché cette discussion, d'ailleurs.
0: OK.
2: Donc, chez Liquidation Marie, le boursin au poivre est à 1 $.
1: C'est toujours pas cher.
2: Non, mais non, c'est pas cher. Et puis, ben, vous, vous aviez comme... Qu'est-ce que vous aviez dit que c'était pas mangeable?
4: Non, j'ai pas dit ça. J'ai dit que c'est probablement quelque chose que les gens achètent pas vraiment. Puis c'est pour ça que ça se ramasse chez Liquidation Marie. Parce que, tu sais, des affaires exotiques. Moi, je suis un peu conservateur. Les produits de base.
1: On n'est pas
2: en
1: train de Jean-Philippe.
2: Je veux dire, le clou de girofle et la cannelle.
0: Non, mais je suis d'accord avec. C'est parce que le boursin, en général, ça coûte cher et c'est bon. Mais le au poivre, pas besoin. T'sais. On n'a pas besoin
1: mais
0: au poivre.
1: Même du poivre dessus. Ouais.
0: Mais c'est ça. Alors, c'est pour ça que ça vend pas.
3: Wow!
4: Mais c'est vrai que
1: la gang ici, là.
4: Kim Lizotte, elle m'a écrit en majuscule, j'adore le boursin au poivre.
0: Bon, oui, mais là.
2: Voyez?
1: Une autre de la clique du plateau, hein, qui aime les affaires fancy.
2: Ben oui, mais moi aussi, j'adore le boursin au poivre. Je me suis rendu compte que j'aimais ça le boursin. Moi, la seule affaire que j'aime pas du boursin, c'est le boursin,
0: aux herbes.
2: Ouais, mais puis à l'ail, mais le boursin au poivre, c'est très bon.
3: Ça s'étend bien sur
4: un poivre. C'est comme les vous aimez des genres de bières aux framboises, des affaires comme ça. Là. Ça marche pas ces affaires.
1: Du café à vanille française aussi.
4: Oui, exact. C'est ça.
1: Vous aimez pas goûter aux vraies affaires. Faut toujours qu'on masque le vrai goût.
2: Non. Je pense qu'il y a moyen d'avoir une diversité de goûts. Peut-être que vous êtes très conservateur.
1: Absolument.
2: C'est comme la politique. Il y a moyen de diversifier. Allez-y, Nathalie, vous levez la main, c'est rare.
0: Non, mais je voulais juste savoir la date de péremption sur le boursin au poivre. Ah, c'est-tu comme...
3: Mais c'est du fromage.
0: Quoi, c'est du fromage?
1: Ben, moi, il y a déjà passé date, Nathalie.
2: Ben oui,
0: partant. Ben là, c'est parce que, tu sais, c'est-tu au poivre ou du verre, du boursin vert, là, tu sais? Je sais pas, là.
4: Excusez. Avez-vous regardé le petit monsieur qui goûte des fromages, là, sur TikTok?
2: Ah oui, ça, c'est mon préféré.
4: Il a des vieux fromages, là, dans sa
2: vie. Regardez ça?
0: Non.
2: Ah, oh, mon Dieu. Allez sur Internet.
1: C'est écrivé comme la fesse. Jean-Pierre Labine, là.
0: Oui, la fesse.
1: Maurice Padron, la fesse. Labine.
2: Non. Il s'appelle l'huissier. C'est ça, hein?
4: C'est ça?
2: Je pense que oui. En tout cas, c'est un vieux monsieur avec son fils souvent, puis c'est un fromager.
0: Français?
2: Il est devenu... Oui. Ben oui, maintenant. Ben oui. il est devenu hyper populaire dans les dernières années. Il y a même maintenant un calendrier de l'Avent du fromage. Si vous voulez vous abonner, ben évidemment, vous pouvez rester en France. Mais je veux dire, c'est devenu comme une vedette sur l'interweb.
0: Là. OK.
2: Mm-hmm. Allez regarder. Pour vrai, c'est fascinant. Parce qu'il nous parle des fromages, comment c'est affiné, comment c'est... Puis, c'est
0: oui, mais au bout de 30 jours, là, le calendrier de l'Avent, là, ça doit être un peu vert aussi.
2: Ben non, c'est des fromages. Voyons, on dirait
0: ben oui, mais des fromages, c'est pas...
1: Hey, Jean-Philippe, vos références françaises sont plates.
2: L'huissier affineur, allez regarder ça
1: après,
2: sur
1: les réseaux sociaux.
2: Ben non, je vous le dis, voyons. Bon, de toute façon, c'est pas ça qui est important. Non. Ce soir, Canadien joue.
0: Ouais.
2: Vous allez regarder ça à la télé de Michel. Ben là, non, mais ça, c'est
1: revenu, là.
2: Non, c'est fini. Là.
1: C'est fini?
2: Oh, là, ça, c'est terminé.
4: Jusqu'à demain.
2: Nathalie, vos prédictions pour le match de ce soir?
0: Canadien en 6.
2: Non, pour le match de ce soir.
0: Bon, je sais dessus, moi.
2: Bon.
0: Ils vont, je sais pas. Non, j'ose pas. J'ose vraiment pas.
1: C'est victoire ou défaite?
4: Ouais, c'est un ou l'autre. Si vous dites Canadien en 6, je dirais victoire.
0: Victoire, OK, d'accord. Victoire.
2: Merci. Vous écoutez, la journée est encore jeune sur les 6 premières. Je sais que les gens à la maison se sont branchés en masse pour écouter La Journée est encore jeune, en sachant que Mélanie...

0: Jolie allait venir aujourd'hui.
1: Ben oui.
0: Malheureusement, suite à un imprévu, c'est-à-dire de nous avertir qu'elle venait pas, elle ne sera pas là. Alors, on va se reprendre, Puis, de toute façon, Olivier, vous allez couvrir la politique autrement, de toute façon,
2: exactement,
0: de votre côté.
2: Oui.
0: Et puis, on l'a remplacé par quelqu'un de... Puis, bon, évidemment, on n'ira pas dans le qui est le plus, qui est le moins, là, mais de très intéressante quand même. Stéphanie Poirier, notre amie avec qui on a commenté le hockey lorsqu'on a fait la journée du hockey.
3: Féminin.
0: Oui, absolument.
1: OK.
0: Alors, on va parler de la victoire. Vous connaissez la victoire, Nathalie?
1: Oui, je connais la victoire.
0: Non, mais je parle de l'équipe, là.
1: Et je connais la victoire.
0: OK, parfait, parfait.
1: Hey, franchement. Je connais les roses aussi,
0: franchement,
1: là.
0: Oui, mais là, c'est pas le même sport.
1: Mais je sais pas, c'est quoi la différence,
3: contre
1: là?
3: Contre qui joue la victoire, Nathalie? Contre qui joue la victoire ce
1: contre
3: soir?
1: Contre la défaite.
0: Bon, c'est beau. On va en parler avec Stéphanie Poirier un petit peu plus tard. En attendant, Olivier.
4: Olivier, nickel, 24-7.
2: Oui, bien sûr. Oui,
0: j'ai perdu ma machine à son.
2: Ah, c'est ça,
0: vous avez remarqué, hein, j'ai plus de machine à son. Ouais,
2: vous avez quand même le réflexe de bouger votre doigt.
0: Oui, vous êtes bon.
2: Oui, je vous parle d'espionnage aujourd'hui suite à cette déclaration du chef du PQ, Paul Saint-Pierre Plamondon.
5: Est-ce que vous craignez d'être espionné présentement?
6: S'il y a une constance dans l'histoire du Parti québécois, c'est que le chef et les élus influents sont espionnés. Puis à cette époque-ci, l'espionnage s'est quand même transformé parce que le numérique et les téléphones intelligents font en sorte que c'est drôlement plus facile qu'à l'époque où quelqu'un devait se taper une enregistreuse.
2: Oui, en effet, c'est terminé l'époque de...
0: C'est bien que Mélanie Jolie soit pas là parce que j'aurais demandé si l'industrie de l'aluminium allait y faire des chapeaux.
2: Donc, oui, fini l'époque de l'espionnage épilatoire. Probablement terminé aussi celle des vannes de fleuristes, si je me fie aux sources de Daniel Thibault à RDI.
7: Le Service canadien de renseignement de sécurité me dira pas s'ils ont stationné une fausse vanne de fleuristes devant le quartier général du PQ.
2: Bon, j'imagine que les espions dans les vannes de... J'imagine ce qu'ils disent, les espions dans les vannes de fleuristes, là. Qu'est-ce qui, ça dit quoi, en ce moment, au PQ? Rien, ils sont encore en train d'écouter Mathieu Bock-Côté à LCN. En fait, ça doit ressembler à ça, les réunions, non? En fait, c'est plus les vannes d'Amazon et des appareils qui nous écoutent sans cesse qu'il faudrait s'inquiéter. C'est ce qu'on a rappelé à Cogeco en Estrie.
8: Alors, on est rendu là, mais je sais pas s'il y a un Alexa ou un Google Home qui traîne sur la table de réunion du PQ. Méfiez-vous. Ou les sachets de sucre. Y a-t-il un micro caché dans un sachet de sucre? Ça ressemble quasiment à ça.
2: Oui, les micros cachés dans les sachets de sucre, c'est fini ce temps-là. Je pense qu'il y a une référence que j'ai pas.
0: Ouais, moi non plus.
2: On me parlait peut-être que c'est dans la petite vie, mais j'imagine ça, c'est déjà vu ailleurs, les micros dans le sucre. Donc, c'est ça, le PQ devrait s'inquiéter de leur Google Home. OK Google, comment faire l'indépendance? Bien sûr, voici la liste de lecture. Musique de l'Inde qui danse. Aujourd'hui, donc, nos téléphones nous espionnent et c'est pour ça que le chef du PQ a expliqué que lorsqu'ils discutaient de stratégie, ils mettaient leur téléphone dans des boîtes de Faraday. Pour ceux qui ne savent pas c'est quoi, il y a plusieurs personnes qui nous ont expliqué c'était quoi dans les derniers jours.
9: Les téléphones vont dans des sacs Faraday.
10: Je ne
9: sais pas ce que c'est.
10: C'est un sac qui met à l'abri les appareils électroniques. Là, les ondes ne peuvent plus traverser.
11: Qui permet d'insulariser, là, si on veut, un appareil cellulaire contre toute forme d'espionnage.
9: Tu sais ce que c'est, le Faraday?
12: Une boîte de métal.
9: Oui, exactement, tout à fait. Alors là...
12: Une boîte de gâteau fruit.
13: C'est une boîte de métal. Il n'y a rien qui passe.
12: Je sais.
14: C'est comme un bouclier. Là.
15: Les téléphones vont dans un sac Faraday. Une pochette en aluminium. On met ça dans le micro-ondes. On laisse tout le cellulaire d'une chaudière de tôle.
16: Le but de ces sacs-là, c'est de s'assurer qu'on ne soit pas écouté, qu'on ne soit pas espionné.
2: Ah. Ouais, donc voilà, c'est comme une boîte de gâteau aux fruits version James Bond. C'est une bonne idée quand même pour vrai d'utiliser ça. Moi, j'en ai pour mes clés de voiture après
0: c'est
2: ça.
0: Vrai? Oui, pour les clés de voiture.
2: Les voleurs, ils font ça là, maintenant.
0: Ils copient. Arrêtez donc.
2: Oui.
0: Vous savez, ça a été inventé par qui, ça? Faraday, la boîte de Faraday?
1: Ben, par
0: la
1: Faraday.
0: La fille qui travaille à la NASA.
1: Exactement.
0: Qu'on aime bien, d'ailleurs.
2: Oui, allez-y. Oui, c'est ça. Je pense pas.
1: Fabiola.
2: Après ça, évidemment, le problème, c'est surtout le risque qu'un député qui a ben de la jasette dévoile des secrets. Peut-être qu'il faudrait mettre Pascal Bérubé dans une boîte Faraday. Maintenant, est-ce que c'est parano de penser qu'Ottawa espionne le PQ? Ben, la plupart des analystes politiques disent que non. En fait, à RDI, Jean-François Lisée a dit qu'il serait déçu que ça se fasse pas.
17: Si ils espionnent pas des gens qui veulent faire séparer une province, on n'en a pas pour notre argent.
2: Oui, l'angle de la rigueur budgétaire des espions payés avec nos taxes, j'avais pas vu ça venir. Jean-Christophe Ouellette de Radio X lui dit que c'est pas être conspi que de penser que le PQ soit espionné, surtout considérant les Machiavel qui nous dirigent.
18: Et là, vous me dites que c'est impossible avec le Parti libéral actuel, le même Parti libéral que je les compte en banque des camionneurs?
0: Oh.
18: Le Parti libéral de Mark.

0: Carney qui est en train de vous voter des lois sans que personne réagisse trop pour pouvoir fouiller dans vos courriels sans mandat? C'est conspi, ça, penser que PSPP, il regarde son téléphone. Voyons.
1: Parce que je trouve que ce serait idiot de pas le faire, là.
0: Ben oui, mais c'est ça que je te dis.
2: Ce serait idiot de pas espionner le PQ. Donc, en même temps, c'est aussi le même monde qui sont derrière le système Phoenix. Fait que je n'imagine pas tellement pirater des téléphones. Luc Ferrandez, au 98.5, lui, pense que ce serait irresponsable de pas espionner le PQ.
3: Moi, je pense que le Canada a quasiment une responsabilité de l'espionner.
1: Ben pourquoi tu dis ça?
3: Ils veulent savoir s'il a pris des contacts avec, par exemple, des partis d'opposition, des partis élus en Europe, au Moyen-Orient, en Amérique latine. Il veut savoir ce qui se passe.
1: Oui, mais tu prends le téléphone. Donc, tu t'appelles, je sais pas. Il n'y a pas des contacts qui peuvent peut-être se faire entre les élus.
2: Pas fou, ça. Plutôt que d'espionner, pourquoi pas juste téléphoner puis le demander, mettons, à Alex Boissonneau, il posait la question, « Hey, êtes-vous en train de négocier avec le Venezuela? » Là pour détruire le Canada.
1: Un
2: genre d'espionnage consentant. De l'autre côté, on a Denis Gravel de Boulevard FM, lui, qui trouve ça ridicule.
4: Moi, je vois pas la différence entre un chef qui pense être espionné parce qu'il veut faire un référendum, puis un gars de sport à radio qui dit qu'il a fait ses recherches, puis finalement, on n'est pas allé sur la Lune.
1: Oh.
4: Moi, je trouve qu'on est à la même place. Poliment.
2: Poliment, monsieur Plamondon. Vous êtes pire que quelqu'un qui pense que Buzz Aldrin est un comédien, donc poliment. Du côté des...
5: Mais fait oui, est-ce que vous pensez ça?
1: Quoi?
5: Qu'on n'est pas allé sur la Lune pour
1: Non, franchement.
5: Si il y avait une personne que je connaissais qui penserait ça, ce serait vous, on dirait. Allez-y.
2: Oui, du côté des politiciens, Yann Lafrenière de la CAQ, ancien policier, a un petit peu résumé ce que tout le monde pense de ça.
6: Je les entends, je ne dis pas que c'est impossible. J'en doute beaucoup.
1: Mais
6: je les ai entendus.
2: Il les a entendus comment, ça, on ne sait pas. Il a peut-être mis un verre sur la porte de la salle de réunion pour écouter. On a aussi posé la question à Riba Gazal.
7: Est-ce que vous craignez d'être espionné par le fédéral actuellement? Est-ce que laisse entendre tantôt le chef Pékis?
8: J'ai pas ces craintes-là, non.
2: Effectivement, pas sûr que d'espionner Solzanetti, ce serait un bon investissement de taxes de Jean-François Lisée. Sont pas bien menaçants. Quoique, peut-être qu'Alexandre Boulris est une taupe fédérale. Hein. Il arrive quand même de
5: ça,
2: là.
5: C'est vrai, ça.
2: Il a d'ailleurs écrit sur Blue Sky que ce genre de paranoïa de PSPP, ça se soigne, ce qui a indigné bien des gens. C'est peut-être du sabotage à la solde d'Ottawa. Et Éric Duhaime, lui, bien évidemment, il en a profité pour faire de la démagogie.
9: Écoutez, le monde a de la misère à payer l'épicerie. Le monde n'est pas capable de renouveler son hypothèque. On a enregistré 64 800 pertes d'emploi dans les 12 derniers mois au Québec. Là.
2: Ouais.
9: La priorité du PQ, là, c'est d'essayer de trouver des espions. Sur quelle planète ils vivent?
2: Ouais, les gens meurent de faim.
5: Ça dégénère quand même.
2: Les gens meurent de faim puis eux se sentent espionnés, pas gênés. Je vous rappelle quand même que le PQ a pas dit notre priorité c'est de trouver des espions, c'est juste qu'ils ont répondu à une question d'un journaliste qui a posé cette question-là. Bref, tout ce qui ressort de cette aventure, c'est que les compagnies qui espionnent notre vie privée vont pouvoir plugger plein de pubs de boîtes de Faraday dans nos algorithmes. Heureusement, du côté des bonnes nouvelles, maintenant les députés de la CAQ se sont réunis dans les escaliers de l'Assemblée nationale pour encourager le Canadien.
5: Non. Comment ça t'amène d'être gêné des autres?
2: Moi, je trouve ça touchant. Ça va sûrement encourager Philippe Dano à scorer plein de buts. Et pendant ce temps-là, le député de Québec solidaire, Alexandre Leduc, lui aussi est arrivé avec le chandail de son équipe préférée. Mais c'est pas tout le monde qui avait la ref.
10: C'est quoi le chandail?
5: Mais non.
11: C'est quoi le chandail? Oh, là, je suis déçu.
5: Mais voyons, c'était écrit.
11: La victoire de Montréal, c'est le match final ce soir contre la série du Cross.
2: Ouais, ça c'était avant hier et la victoire a remporté la victoire. Et si vous connaissez pas la victoire, restez à l'écoute.
5: Oh mon Dieu, le beau lien, sérieux là. Il est bon, hein?
12: Ah.
5: Regardez, on travaille. Avant, il avait fait un lien avec Mélanie Joly, mais finalement, il l'a changé parce qu'il
2: est pas là. Toutes les faces à ça.
5: Et là, on reconstruit, puis on fait du neuf avec Stéphanie Poirier, qui est avec nous, qui est collaboratrice au balado Changement de ligne, mais surtout analyste à la journée du hockey, les deux fois qu'on a animé notre finale des Olympiques. Je voulais qu'on parle de vrais gagnants parce qu'on sait qu'avec le Canadien, de toute façon, c'est terminé. On va aller parler de la victoire. Ça commence ce soir à 19h à la Place Belle. Stéphanie Poirier, dites-nous, la victoire va gagner la Coupe Walter.
13: Oui, on leur souhaite, mais on pense que oui. Elles ont assurément la meilleure équipe des deux là, pour gagner.
5: C'est quand même une excellente nouvelle que cette année, on puisse se rendre là. Surtout que la victoire de Montréal, je pense, a été l'équipe qui a eu... on est très chauvin, mais qui a eu le plus d'impact dans cette ligue-là. Certainement le plus d'impact dans la communauté, dans, je pense, l'assistance aussi. On a été une équipe qui a, je pense, pavé la voie pour pour que la Ligue devienne aussi populaire, il me semble que ce serait la moindre des choses qu'on donne la coupe immédiatement à la victoire.
13: Oui, ben ça, par exemple, il faut la gagner. Ouais. Ça, c'est ce qui est agréable dans le sport, c'est qu'on ne sait jamais comment les choses vont terminer. Mais cette année, du moins, elles ont passé une étape importante. Elles avaient échoué aux deux premières saisons à passer la première ronde et se rendre en finale. Donc, cette année, une étape de plus. Donc, elles sont bien positionnées là pour vous offrir, Jean-Philippe, un défilé à Montréal dans une semaine et demie environ.
5: Enfin, un défilé à Montréal. Mais Stéphanie, on se rappellera que lors des finales olympiques féminines et masculines, vous aviez, ainsi que moi, prédit la défaite des deux équipes du Canada. Et donc, je me demande si vous prévoyez une défaite de la victoire cette fois-ci.
13: Non, je prévois une victoire de la victoire.
5: Ah, ben ça, c'est
13: donc,
5: bien dit.
13: Je crois bien qu'en quatre matchs, là, évidemment, c'est des 3-5. Donc, non, des 4-7. Donc, 3 victoires cette fois-ci seraient suffisantes pour remporter la première Coupe Walter. Et la bonne nouvelle, par contre, c'est que vu que c'est deux équipes canadiennes, on sait qu'il y a une Coupe qui va revenir au Canada cette année.
5: Absolument. Bon, on souhaite quand même que le défilé soit à Montréal. Pas que Ottawa, ça va être plate, mais ça se pourrait quand même. Écoutez, pour ceux qui n'ont pas suivi la Ligue féminine de hockey cette année, et puis qui regardent ça de loin, il y a un nom qui revient tout le temps, même quand on veut pas regarder le hockey, même quand on s'intéresse pas au sport, c'est Marie-Philippe Poulin. C'est comme dans une joke, parce qu'à chaque fois qu'il faut un but important, peu importe où, c'est elle qui score. Et encore une fois, elle a mené la victoire à la finale avec le but gagnant en troisième période contre le Frost du... Nathalie? Frost du... De quelle ville?
12: Colorado.
5: Exact. Non, c'est du Minnesota. mais on dit qu'elle est blessée. On l'avait vue pendant les Jeux olympiques. Elle avait été blessée. Ça change-tu vraiment de quoi, dans le fond, qu'elle soit blessée? Parce que visiblement, c'est encore la meilleure.
13: Oui, ça change de quoi? Ça change beaucoup dans son jeu. Donc, sa capacité à... Elle est blessée à une jambe, donc au bas du corps, en bon terme de hockey.
5: Ouais.
13: Donc, difficulté à patiner, moins mobile. Bon, évidemment, avec le temps, on s'habitue à jouer avec une blessure. Donc, mais Marie-Philippe, elle a la grande, grande capacité, le talent incroyable par rapport à son tir, donc et c'est ce qu'elle fait présentement. Elle utilise à bon escient la qualité de son tir, donc évite de trop patiner, se positionne un peu mieux, mais c'est sûr que ça change son jeu et ça change l'impact un petit peu là, qu'elle peut avoir globalement là, sur un match complet de 60 minutes.
5: Ben là, ce match complet de 60 minutes qu'on va voir ce soir, c'est un peu plate parce que c'est en même temps que le match du Canadien de Montréal et ça donne comme ça parce que on a déplacé un match des demi-finales. Le match numéro 5 avait été annulé, avait été déplacé en début de semaine. On comprenait pas trop pourquoi. En fait, il y a eu un communiqué à un moment donné. C'est très rare qu'une ligue fait ça. Là. C'est un communiqué pour dire qu'il y avait quoi un truc de maladie peut-être qui faisait qu'on pouvait...
13: Un enjeu gastro-intestinal. Dans les derniers jours, pour plusieurs joueuses qui, on le sait, mais on le sait pas. Donc, c'était la victoire là, qui avait des enjeux de santé intestinale dans les derniers jours.
5: Oui,
13: donc, la Ligue, de façon un peu bizarre. Là. Je pense que c'était la première fois que la Ligue gérait quelque chose comme ça. C'est une Ligue jeune, évidemment, mais c'est sûr qu'il va y avoir des protocoles et des étapes à revoir pour annoncer, prendre des décisions et l'annoncer correctement là, au public et aux partenaires, parce que ça a été un peu broche à foin en bon québécois.
5: Je dirais que c'est le minimum de dire ça comme ça. Paraît-il aussi qu'il y avait le Monster Spectacular qui était tenu au Centre Canadien Tire. Puis c'est des théories du complot comme ça.
13: Oui, c'est absolument vrai pour Ottawa. Par contre, les matchs qui sont présentés ne pouvaient pas être déplacés puisque la glace doit être enlevée pour effectivement rentrer des trocs et de la terre dans quelques jours à Ottawa. Wow.
5: Ça me semble être une grande catastrophe. Je termine avec un dernier truc. Il y a l'expansion qui s'en vient dans cette ligue. Une expansion qui probablement va concerner 4 nouvelles équipes. 4 nouvelles équipes, c'est une augmentation de 50% des effectifs actuels. Il y a 8 équipes, il va en avoir probablement 12 la saison prochaine. Puis la question vient tout le temps, est-ce que c'est pas trop vite parce que on va diluer le talent? Puis c'est comme ça pour toutes les ligues, tous les sports, à chaque fois qu'on parle d'expansion. C'est pas un danger quand on commence comme ça?
13: Ben, c'est la crainte de beaucoup de gens, évidemment. C'est une bonne nouvelle pour les joueuses, parce que ça Absolument. Donne des emplois. Hein. C'est une centaine de joueuses là, qui vont pouvoir se trouver de plus que la Ligue a de besoin pour remplir ces quatre équipes là, qui vont arriver. Là, les dernières annonces devraient se faire au courant de la semaine prochaine. Donc c'est une bonne nouvelle côté sportif pour ces joueuses-là, ces athlètes-là. Mais c'est sûr que point de vue niveau, s'assurer là, de garder un niveau de compétition

0: activité puis de talent qui va chercher les gens qui sont peut-être pas des grands fans de hockey féminin ouais. comme vous l'êtes, Jean-Philippe. Il faut garder un niveau, de compétition extrêmement élevé. Et la crainte, elle est un peu là quand on commence à aller trop loin dans les listes de joueurs disponibles.
1: Ben, on verra bien. Évidemment, on a encore quelques semaines pour confirmer la prochaine équipe. On parle de San Jose. Nathalie pensait que pour contrebalancer la victoire de Montréal, ils allaient annoncer une équipe à Québec qui s'appellerait la défaite. Bon, évidemment, c'est pas très drôle, hein, mais on est désolé pour ça. Stéphanie, on va essayer de se reparler d'ici la fin de la finale. On espère que la Coupe va venir à Montréal. Et puis, ben, je vous souhaite une bonne fin de journée et un bon match ce soir.
0: Absolument. Merci à vous aussi.
1: Merci, Stéphanie.
2: La défaite de Québec, franchement. Est-ce qu'il pourrait jouer sans belle la victoire si ça le permet avec le...
1: Peut-être, en fait. La réalité, c'est que... Dans les séries éliminatoires, l'horaire se fait comme on the go, là, ce qui est très difficile. Donc, j'ai l'impression que ça va être complexe. Allez-y, Nathalie, vous nous parlez de quoi, là?
3: Alors, justement, avant de vous parler de Sciences Po 101, traité d'insoumission à l'usage du vrai monde, le show politico-comico-philosophico de Catherine Dorion, qui était...
1: Pas une affaire qui est sortie depuis 2 ans, ça?
3: Ouais, c'est ça, mais là, c'est comme les derniers 1000. Et ce soir, elle est à la 5e salle de la Place des Arts.
1: Donc, vous en parlez parce que...
3: J'en parle parce que je suis allée la voir. Ah, OK, d'accord.
1: OK.
3: Je veux faire une sortie en règle contre Gemini, l'intelligence artificielle et épaisse de Google. Parce que pour me préparer pour le show, je me suis dit, tiens, je vais aller voir, j'avais fait un portrait de Catherine Dorion en 2018 quand elle est arrivée à l'Assemblée nationale. Donc, je cherche sur Google, je le trouve pas. Mais Gemini, tout à coup, m'apprend que j'ai eu des prises de bec célèbres avec Catherine Dorion. Fait que là, je me dis, mais voyons donc, je me rappelle pas de ça, ce qui est pas étonnant, je me souviens de rien. Sauf que dans le cas de Catherine Dorion, je me souvenais que je l'aimais bien quand même. Puis j'aimais ça qu'elle emmerde un peu tous les commentateurs à cravate de la colline parlementaire. Bon, donc je demande à Gemini, mais c'est quoi vos sources, Gemini? Et là, tenez-vous bien, il me cite « La soirée est encore jeune » du 19 novembre 2019. C'est là où j'aurais critiqué...
1: Même pas.
3: Oui, on existait. Ah, okay, la soirée, pardon. Pas la journée. Okay. Où j'étais l'invité d'honneur et j'aurais critiqué Catherine Dorion. Ben, devinez quoi?
1: Ouais.
3: Le 19 novembre 2019, c'est Élise Guilbeault qui était l'invité d'honneur, pas moi. Donc, Gemini dit n'importe quoi et fait circuler un tas de fausses infos ramassées dans les poubelles virtuelles.
4: Donc, c'est Élise qui a blasté Catherine Dorion.
3: Je suis pas sûre que c'est ça. Non, parce que Gemini dit que c'est moi. Fait que non, regarde. Okay. Gemini...
1: Merci de cette critique de ce spectacle. Oui, on va passer à la chronique de Hugo.
3: Alors, juste pour vous dire. Donc, si Gemini écoute...
1: Gemini Cricket?
3: Gemini. Voici, Gemini, ce que j'ai retenu du spectacle de Catherine Dorion. Soit Sciences Po 101, traité d'insoumission. D'abord, ça se veut du théâtre documentaire. Malheureusement, elle a jamais hydro, mais c'est pas produit par porte-parole, qui sont les spécialistes du genre. C'est produit par Martin Leclerc, donc ça manque un peu de fini, un peu visuellement, théâtralement, ça fait un peu cégep en spectacle. En fait, le spectacle se situe quelque part entre l'assommante conférence, confession d'Éric Dupond-Moretti, l'avocat et le mari de Isabelle Boulay. Vous rappelez, j'en ai parlé.
1: Ben oui, absolument.
3: Il revient d'ailleurs.
1: L'ancien garde des Sceaux.
3: Oui, c'est ça. Donc, entre lui et le spectacle de Maud Landry. Alors, tu sais, c'est tellement cool. Et je dirais que Catherine Dorion est beaucoup plus divertissante que Dupond-Moretti, mais moins drôle que Maud Landry. Hein? Elle revient un peu trop sur son passage à l'Assemblée nationale. Elle a été traumatisée. Ils n'ont pas arrêté de la critiquer. On a envie de dire, passe un autre appel. Mm-hmm. Mais ce que j'aime, voilà, ce que j'aime de Catherine Dorion, c'est quand elle se sert du théâtre pour nous parler de liberté, du besoin d'envoyer promener les normes, de refuser de se soumettre. Et quand elle cite la grande Hannah Arendt ou bien Alain Deneau, quand elle nous met en garde contre le petit fonctionnaire nazi à l'intérieur de nous tous, parce qu'il y en a
1: que vous allez nommer quelqu'un, justement.
3: Ou qu'elle nous fait écouter ce magnifique hymne, Le Pieux, de Louis Lac, qui était un député catalan qui a été obligé de s'exiler. Alors, pour ça, vraiment, j'ai aimé le show. Ouais. Donc, c'est un peu mitigé, mais quand même. Donc, Gemini, si vous écoutez, là, écoute bien ça.
1: Oui,
3: j'ai jamais eu de prise de bec avec Catherine Dorion. Mais lorsqu'elle célèbre sur scène l'insoumission, je suis prête à l'adopter. Avez-vous entendu, Gemini? Ouais. Voilà.
1: Il faudrait pas que Gemini non plus pense que c'était une critique de ce spectacle-là. Ça a duré une phrase, votre
3: critique. Mais on va tellement vite.
4: Non, on n'a pas le choix.
1: Vous avez dit OK Google tantôt, puis là,
3: ça
1: a brisé les voitures.
5: Ouais, je suis désolé.
4: Dis Siri, on va les aider. Dis Siri.
3: Alexa.
1: Il paraît que c'est fou parce que ça contrôle les voitures, ça parle. OK Google, freine sec.

0: On a-tu du fun ici?
1: Ben, ça, c'est la grande perte de Mélanie Joly, hein. Elle, voilà. Elle se serait bien amusée.
2: Tout à fait.
1: Si elle était venue.
0: Elle rate tout.
1: Ben oui, ouais. Ben voilà. C'est son affaire. Allez-y. Et vous nous parlez de quoi aujourd'hui?
0: Moi, là, je fais les tops et les flops du printemps en 2 minutes 40. Parce que
2: c'est ça qui reste.
0: Ouais, faire un petit peu un bilan des choses dont on n'a pas parlé. Premier top.
1: Ouais.
0: Bienvenue à Kingston Falls. J'ai adoré ça. De Robin Aubert. C'est sur l'extra de Tout.tv. Tous les épisodes sont là. C'est un genre d'Agatha Christie avec un peu de Fargo, avec Knives Out. C'est comme une enquête absurde. Fait divers de Joanne Arsenault.
2: Je trouve que son jupon dépasse.
0: Bon, Nathalie, t'as mon
1: jupon de qui, là?
2: De Robin. Il s'est beaucoup influencé.
0: Ben oui, mais Fargo non plus. Joanne Arsenault n'a pas inventé Fargo
2: Three
0: non plus.
2: Three billboards out of Missouri.
0: Bon, bref, regardez ça, c'est super bon. Il y a une enquête, il y a un cadavre avec un vélo qui est rentré dans ses foufounes. Ouais. On commence là-dessus, très bon. Avec Maxime Leflaguet, Michel Bernard, extraordinaires acteurs. Merci.
1: OK, parfait. Bon, ben on va écouter ça.
0: Là, je vais dire bon cop, bad cop sur Crave. Je suis désolé. J'aime pas ça parce que j'adore Patrick Huard. Je le trouve formidable. Ça n'a pas l'espèce de couleur, de folie des films.
1: Ouais.
0: Et Colm Feore n'est pas là. Il s'est désisté une couple de jours avant le tournage et il est remplacé par Henry Cherney qui n'a pas la même chimie.
2: Mais en fait, si Henry avait été là depuis le début, peut-être qu'on l'aimerait davantage.
0: C'est un gars qui joue dans Mission Impossible. Il est très connu, mais ça marche pas tellement dans l'univers. Et on est aussi dans une intrigue, dans une réserve autochtone.
2: Ouais, l'autochtone, il est vraiment cute.
0: Je pensais que c'était le neveu de Gino Hodgick, mais non, c'est Joshua Hodgick.
2: Il est vraiment cute.
0: C'est un chef de police autochtone.
2: J'avoue que je l'aime.
0: Ah oui, parce qu'il est cute.
1: Mais es-tu bon?
2: Il est pas pire.
0: Bref, c'est pas ce à quoi on s'attendait. Vite. Okay. Top. Les crues, pardon, sur Crave. C'est vraiment drôle. Marlène Jonca, F. Côté, qui s'achète un vignoble. Elles reprennent leur personnage de Soulonne. Et ça dérape. Et ce qui est bien, c'est que c'est tellement bien écrit. Il y a une ligne, un punch. Il n'y a jamais de temps mort. Oui, il y a des jokes vulgaires. Oui, c'est un peu comme.
1: Oui, ben, c'est comme les crues, dans le fond. Ouais.
0: Ça marche. Ouais. C'est vraiment drôle. Puis je les trouve. Autour d'elle, il y a Pascal Monpetit. Il y a beaucoup d'autres acteurs, dont Geneviève Schmidt.
2: Un dernier flop.
0: Michael Aoudja. Flop, Annie et Joey sur Série Plus. Oh mon Dieu.
1: Ah ben, oui.
0: Mais j'aurais aimé ça que ça soit bienveillant. Le fun, c'est l'histoire d'un ancien bad boy qui est joué par Philippe-Antoine Duval.
1: Ben moi, j'aime ça.
0: Vous aimez ça pour vrai? On sait pourquoi. Vous aimez ça. Il tombe en amour avec une femme neurodivergente qui est un peu enfantine, gamine, qui habite dans un appartement avec un sapin de Noël à l'année longue.
2: Oh.
0: Je suis mal à l'aise de voir cette relation-là. Peut-être que je suis pas assez woke. Je sais pas.
1: Je suis
0: pas ouvert.
1: Non, mais qui est cute là-dedans?
2: Lui.
0: Félix Antoine qui était dans Berger de. Là, j'aimerais ça vous parler de l'effet Lara, ma nouvelle passion.
1: Oh!
0: J'aimerais ça vous parler de.
1: Oh mon Dieu, mais ça, je veux en savoir plus sur
0: l'effet Lara, mon Dieu.
1: On dirait que c'est un accident de Trump.
0: Non, c'est plein d'affaires flyées en même temps.
1: J'en
0: mets dans mes cheveux tellement j'aime ça.
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5: Bonsoir, ici Fred Harding. Voici les informations. Des experts en relations internationales s'attendent à ce que la visite de Donald Trump en Chine ait des conséquences positives pour le Canada. Selon eux, un apaisement dans les relations entre les deux puissances donnerait une plus grande marge de manœuvre à Ottawa pour accroître ses liens avec Pékin. David Savoie a préparé ce qui suit.
6: If Trump and Xi manage to do that, it will set the tone for the entire West.
7: Si Trump et Xi parviennent à s'entendre, le ton sera donné pour tout l'Occident, estime Julian Karagezian du département d'économie de l'Université McGill. Ce sentiment est partagé par de nombreux observateurs. Si le sommet entre les deux puissances se termine sous le signe de la coopération, le Canada va en bénéficier et aura les coudées plus franches pour commercer avec la Chine. Le premier ministre Mark Carney a été questionné à ce sujet.
8: Je souhaite qu'il y ait des accords de bénéficiaire pour les Chinois, pour les Américains, pour le monde. Donc, ils sont les deux instruments.
7: Les retombées pourraient être importantes, selon l'ancien ambassadeur du Canada en Chine, Guy Saint-Jacques.
9: Le résultat de cette visite-là va dicter pour beaucoup l'environnement économique dans lequel le reste du monde va devoir se débattre.
7: Tout le secteur agricole devrait être épargné, même si Washington cherche à obtenir des concessions de la Chine. Il y a peu de risques que l'Empire du Milieu cesse d'honorer ses ententes avec le Canada ou veuille réduire son grand nombre de fournisseurs. Le danger, selon Vina Najibullah de la Fondation Asie-Pacifique du Canada, est à plus long terme.
10: That's going to happen in more and more sectors where China...

0: La Chine pourrait asphyxier le secteur manufacturier de pays comme le Canada avec ses exportations massives. La Chine est le deuxième partenaire commercial du Canada en termes de marchandises, avec un total de près de 125 milliards de dollars d'échanges commerciaux bilatéraux en 2025. Ici David Savoie, Radio-Canada, Montréal.
1: Sport.
2: Et un match haletant oppose toujours le Canadien de Montréal et les Sabres de Buffalo. Les Canadiens ont repris les devants et mènent par la marque de 5-3. La série de deuxième tour est égale 2-2 et l'équipe qui l'emportera ce soir aura donc la chance d'éliminer son adversaire au prochain match. Du côté de la Ligue professionnelle de hockey féminin, la Charge d'Ottawa a marqué un premier but contre la victoire de Montréal dans le premier match de cette finale toute canadienne. Et le Canada veut doubler sa capacité de production d'électricité d'ici 2050. Le premier ministre Mark Carney a dévoilé sa stratégie nationale sur l'électricité qui promet la création de 100 000 emplois et un réseau plus connecté d'un océan à l'autre. Voici le ministre responsable du commerce intérieur et de l'unité de l'économie canadienne, Dominique Leblanc.
3: Les lignes de transmission au Canada, souvent, c'est très fragmenté, c'est des réseaux provinciaux ou territoriaux. Moi, je pense que si on utilise la capacité nationale du Canada, ça va être à l'intérêt économique, ça va aider non seulement des entreprises, des usines, des mines, toutes sortes de productions industrielles, mais des ménages, des hôpitaux. L'électricité coûte cher pour tout le monde et on va en manquer au fil des 20-25 prochaines années.
2: Ottawa promet aussi de réduire les coûts énergétiques pour environ 70 % des ménages canadiens. Et le chef du Parti conservateur, Pierre Poilievre, accuse le gouvernement Carney d'avoir contribué à faire augmenter les prix de l'électricité au Canada. Dans un message sur les réseaux sociaux, il a aussi reproché aux libéraux d'avoir entraîné une baisse de la production d'électricité en raison notamment de la tarification carbone. Pierre Poilievre a ainsi réagi à la volonté d'Ottawa de doubler la capacité de production au pays d'ici 2050, tel que mentionné précédemment. Selon des données de Statistique Canada, le pays n'a pas manqué d'électricité en 2024, mais a néanmoins importé davantage d'électricité qu'il en a exporté pendant 3 mois durant l'hiver. En 2025 également, le Canada a été un importateur net d'électricité durant quelques mois, d'après l'Agence fédérale. Et le modèle financier des municipalités au Québec n'est plus viable selon un rapport déposé par l'Union des municipalités du Québec. Ses auteurs préviennent que les villes foncent droit dans le mur si rien n'est fait pour l'entretien des infrastructures vieillissantes. Voici les précisions de Louise Boisvert.
4: Le rapport sur la fiscalité municipale préparé par deux anciens ministres des Finances du Québec, Nicolas Marceau et Monique Jérôme-Forget, à la demande de l'Union des municipalités du Québec, est sans équivoque.
5: Nous sommes arrivés au mur.
4: Sans un réinvestissement majeur dans les infrastructures municipales, dont le déficit global est évalué à 50 milliards de dollars au Québec, la facture pourrait doubler d'ici 10 ans. Selon les auteurs de l'étude, pour renverser la tendance, il faudrait d'abord réduire les normes et exigences réglementaires imposées par les gouvernements, qui expliquent à elles seules jusqu'à 40 % des hausses des coûts de construction depuis 10 ans. Il faudrait aussi créer, conjointement avec le gouvernement du Québec, un fonds consacré aux infrastructures.
5: Les montants de ce fonds seraient accessibles aux municipalités ayant minimalement augmenté leurs taxes.
4: Les villes taxent leurs contribuables à l'inflation. Elles se privent ainsi de millions de dollars chaque année. S'il est d'accord avec le principe, le maire de Québec, Bruno Marchand, exige d'abord un engagement formel du gouvernement du Québec avant d'augmenter les impôts fonciers.
6: Oubliez ça, ça n'arrivera pas. S'il n'y a pas de programme, on va pas là.
4: Le rapport est déposé à quelques mois des élections au Québec.
7: On veut entendre clairement les partis politiques sur cet enjeu-là qui est important, qui est prioritaire pour le monde municipal.
4: Le président de l'UMQ, Guillaume Tremblay, promet de revenir à la charge. Ici Louise Boisvert, Radio-Canada, Québec.
2: Et en terminant à Montréal, les travailleuses et travailleurs du sexe appellent à une grève générale pendant le week-end du Grand Prix automobile du Canada. Les revendications du Comité autonome du travail du sexe comprennent notamment la suppression des frais de présence payés chaque soir par les danseuses pour travailler dans les clubs, ainsi que la décriminalisation totale du travail du sexe par le fédéral. Voilà, c'était vos informations.
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Bonsoir. Aujourd'hui, à Récit, les secrets des oiseaux. Déjà, les reconnaître, les nommer, les observer, les suivre dans le ciel, les suivre dans notre tête, est une très grande aventure. Les oiseaux sont facilement la source de plaisir et de passion. Et posez-vous la question, que serait le monde s'il n'y avait pas tous ces oiseaux? Diversité, beauté, nous commençons à voir, technologie oblige, ou technologie merci, ce que l'aigle voit pendant son vol en haute altitude, parce qu'on y met une caméra entre les deux yeux, pauvre aigle. Mais nous connaissons avec précision les itinéraires des plus longues migrations, des petits comme des grands oiseaux. Qu'est-ce que passer un été complet dans la tranquillité millénaire d'un lac sauvage, en couple pour la vie, sur le lac des Huards à Collier? C'est la plus belle histoire d'amour qu'on peut pas inventer. Quelle est la vie quotidienne d'un moineau domestique sur la terrasse d'un café, petit oiseau des trottoirs, cueilleur de miettes? Pourquoi les tourneaux sans sonnet est-il si laid vu de loin, si beau vu de proche, si magique quand il rejoint les grandes volées où des centaines de ses semblables tournoient dans le ciel pour notre plus grand émerveillement? 1000 questions, 1000 réponses. Allons faire un tour du côté des oiseaux.

Alors, un tout petit mot, oiseau, un mot, un seul pour un monde aussi vaste. Oiseau, oiselle, mademoiselle, à quel oiseau pensez-vous quand on vous dit oiseau? À quel oiseau pensez-vous en premier? Les oiseaux, ça veut dire tout ce qu'il y a entre, imaginez le colibri d'Héléna, que je connaissais pas, mais c'est le colibri d'Héléna, un colibri qui pèse 1,5 grammes, et l'autruche qui peut atteindre 3 mètres et qui a les plus gros yeux de tous les animaux terrestres. Définir l'oiseau, c'est pas facile, ça semble facile définir un oiseau, mais moi je me suis toujours intéressé, que dirait l'oiseau s'il lui fallait, lui, définir les humains? Alors il dirait, ce sont des êtres sans ailes, ni plumes, ni bec, qui ne volent pas. Eh bien, vous seriez surprise d'apprendre que Platon, oui, le grand Platon grec, a déjà répondu cela pour se moquer de la manie des définitions selon les points de vue. Les humains ne vont sans plumes ni ailes et ne pondent pas des œufs. C'est ça qui les définit. Ce qui rassemble vraiment des oiseaux, effectivement, ce sont les plumes. On pense tout de suite aux plumes quand on dit oiseaux. Ils ont le sang chaud, les oiseaux, un bec sans dents, pas de dents. Ils ont des ailes à la place des bras, on le sait bien. Et rappelons-nous, ils ont des os creux. Ça doit être drôle, ça, d'avoir des os creux. Mais en tout cas, une chose est certaine, c'est ça rend léger. Et les oiseaux savent qu'ils doivent pondre des œufs pour se reproduire et ils doivent répondre donc à tous ces critères. T'es un oiseau si tu fais tout ça, même pas l'idée de voler là, mais juste d'avoir des ailes parce que tu peux avoir

0: Avoir des ailes, s'envoler, évidemment, mais ça existe. J'ai trouvé intéressant dans la recherche de voir le kiwi apparaître. On ne connaît pas le kiwi ici, bien sûr, mais c'est un oiseau qui est curieux parce qu'il y a des os pleins. Donc, il répond pas aux critères de l'oiseau. Puis en plus, il y a des poils qui sont des plumes. Mais des plumes qui sont des poils. On l'appelle d'ailleurs, c'est très beau, un mammifère honorifique, tellement on ne sait pas où le placer. Vous voyez que la classification linnéenne a ses limites. Les oiseaux, donc, c'est tout ce qui se passe du moineau domestique, qu'on appelait le pinson commun, un oiseau commun des communs, comme ma mère disait, être du commun. Elle est commune, c'est ça que ma mère disait à propos. Summum du commun, le moineau domestique jusqu'au quetzal, qui est l'oiseau du sacré, le summum du sacré. Les oiseaux, c'est la dernière représentation, on le sait, mais c'est bon de le rappeler, la dernière représentation officielle des dinosaures. Classification qui compte la quasi-totalité des grands dinosaures carnassiers comme le Tyrannosaurus rex. Alors, qu'est-ce qui est devenu le tyrannosaure après l'impact de l'immense météorite qui s'est abîmé au large du Yucatan? Il est devenu un oiseau, le tyrannosaure. Il est probablement devenu un oiseau fatigant, un oiseau difficile, mais c'est un oiseau. Ce sont des dinosaures, les oiseaux. Ce sont les descendants des dinosaures. C'est peut-être pour ça qu'ils ont cette grande diversité, parce qu'il y avait toutes sortes de dinosaures. Alors, vous avez bien des sortes d'oiseaux. Les oiseaux, c'est le vaisseau d'une fascination éternelle des êtres humains. C'est l'intouchable. C'est toutes les belles choses, là. L'intouchable, la beauté, l'amour, la rapidité, l'infini du ciel. C'est la compétence, c'est l'habileté, c'est la poésie, la paix, la mort. Ce sont les bons et les mauvais présages. Bien sûr, puisque c'est l'augure. Y a rien de meilleur que d'ouvrir le ventre d'un oiseau pour lire l'avenir. C'est la divinité, la liberté, et c'est ce qui devient invisible jour après jour. Je vous rappelle le mythe Arawak qui est si beau. Je le dis comme ceci en deux mots, en deux lignes. Quand les enfants meurent, leur âme devient un colibri. Et le colibri est responsable du transport de cette petite âme vers le paradis en suivant le chemin des fleurs. Disons que c'est mieux qu'un embaumement bête, là. Et que dire de l'oiseau tonnerre des autochtones nord-américains, un oiseau de feu qui vit dans les hauteurs du ciel? L'oiseau tonnerre explique le tonnerre, justement, les éclairs, les orages, les grands vents, les tornades et ainsi de suite. Évidemment, au-delà du symbolisme, comment comprendre l'oiseau? On va écouter l'extrait du recueil « Chansons transparentes » du poète Jonas Fortier. Voici le poème « Tu as des pieds et non des ailes » lu par Pascal Monpetit.
1: Tu m'as donné une bague. Tu m'as, comme on dit, bagué. Moi, l'oiseau jaune comme un cœur d'agrume. Moi qui ne puis rien posséder hormis six sens, qui, bouleversé par la joie qu'il y a à vivre en rapport constant les uns avec les autres, s'émeuvent et me trompent à tout instant. Quelquefois même, prenant congé de moi, ils vont se reposer dans ce que j'appelle leur nuit et me laissent pour un temps le soin d'interpréter sans connaître. C'est alors que patiemment je t'emprunte à mes souvenirs, je t'emprunte au panorama noir de cette matière éteinte. En attendant, je porte la bague de l'oiseau qui voltige dans un couloir éphémère et je chante ainsi devant la perfection des heures qui ont cédé. J'entonne chaque jour ce « ni, ni, ni » comme un refrain perché dans l'autrefois. Une ombre vocale qui me sépare de moi-même et de toi.
0: Oui, les oiseaux.

autres sont bons à penser. Pour faire un clin d'œil un peu à Claude Lévi-Strauss qui a utilisé cette formule, on peut s'amuser sans fin à les classer, à les raconter. Mais c'est l'éthologie qui s'attarde à l'étude des comportements animaux dans leur habitat naturel, et plus précisément, vous le savez, nous savons, l'ornithologie qui prétend découvrir l'oiseau dans ses infinies déclinaisons. L'ornithologie, c'est aussi la passion, c'est professionnel, mais ça peut être amateur, c'est la passion de l'observation des animaux, qui est un très beau passe-temps. On pourrait dire qu'on pourrait, les oiseaux, on pourrait les appeler des passe-temps, ce qu'ils sont d'ailleurs. On a pendant des siècles listé, catalogué, répertorié, catégorisé les oiseaux parce que c'est dans la nature humaine ou du cerveau humain de classer la réalité, de catégoriser, de mettre de l'ordre dans la réalité, ou du désordre, peu importe. Mais nous en sommes arrivés en Occident avec la classification linéenne des animaux, y compris des oiseaux. On l'a fait, d'ailleurs, des classifications, on le fait avec tout le monde, on classe le monde, hein. Mais classer le monde, ça veut dire mettre dans des cases et des catégories, etc., etc. Maintenant, on est un peu plus flexible au 21e siècle, notre siècle actuel. On est un peu plus flexible sur les classifications. On est moins dupes. On sait bien que c'est pas aussi précis que l'inné voulait le faire paraître. On pourrait rendre compte plutôt c'est quoi les critères pour classer, c'est les formes, c'est les couleurs, c'est les plumes, pas de plumes, c'est les pattes, pas de pattes, c'est quoi manger, c'est des carnivores, c'est pas des carnivores, etc. Il faut des critères de classification. On pourrait les ouvrir, nos critères de classification, et devenir un peu plus je sais pas, imaginatif, et aller dans l'imaginaire et un peu voir les manières d'être, c'est-à-dire les manières d'éprouver, de sentir et de donner de l'importance aux choses. En les mots de la philosophe Vinciane Desprez, il y a les explications qui multiplient les mondes et honorent l'émergence d'une infinité de manières d'être plutôt que de les ramener à des cases, de les discipliner et de les ratatiner. L'auteur propose de s'attarder à la notion d'importance, être témoin de l'existence et de lier à des formes de vie non humaines de manière humble et véritable. De la fenêtre de son appartement, elle espionne un merle qui chante longuement chaque matin.

0: Eh ben, c'est le beau chant du merle qui cherche un ver de terre à manger. Alors, on va écouter une lecture par Pascal Monpetit, un extrait d'Habiter en oiseau. C'est un livre de Vinciane Després.
1: Ma fenêtre est restée à partir de ce jour chaque nuit ouverte. À chacune des insomnies qui ont suivi ce premier matin, j'ai renoué avec la même joie, la même surprise, la même attente qui m'empêchait de retrouver ou même de souhaiter retrouver le sommeil. L'oiseau chantait, mais jamais chant en même temps ne m'a semblé si proche de la parole. Ce sont des phrases, on peut les reconnaître. Elles m'accrochent d'ailleurs l'oreille exactement là où vont toucher les mots du langage. Jamais chant en même temps n'en aura été plus éloigné dans cet effort tenu par une exigence de non-répétition. C'est une parole, mais en tension de beauté, et dont chaque mot importe. Le silence retenait son souffle. Je l'ai senti trembler pour s'accorder au chant. J'ai eu le sentiment le plus intense, le plus évident, que le sort de la terre entière, ou peut-être l'existence de la beauté elle-même, en ce moment, reposait sur les épaules de ce merle. Pour ce merle, c'est le terme « importance » qui devrait s'imposer. Quelque chose importe, plus que tout, et plus rien d'autre n'importe si ce n'est le fait de chanter. L'importance s'était inventée dans un chant de merle. Elle le traversait, le transportait,

0: l'envoyait au plus loin, à d'autres, à l'autre merle là-bas, à mon corps tendu pour l'entendre, aux confins où le portait sa puissance. Et sans doute, le sentiment que j'avais eu d'un total silence, indubitablement impossible dans le milieu urbanisé sur lequel ouvrait ma fenêtre, témoignait-il que cette importance m'avait si bien capturé qu'elle avait effacé tout ce qui n'était pas ce chant. Le chant m'avait donné le silence. L'importance m'avait touché.
1: Alors, on vient d'entendre Pascal Montpetit et un texte de Vinciane Després qui y a des mots clés qui reviennent constamment dans le texte, qui sont le silence, l'importance. Et c'est vrai, il est très vrai que le chant de l'oiseau est fait et a été créé pour le silence. Il faut que la nature soit l'audience, c'est-à-dire le silence de la nature qui écoute un oiseau chanter. Donc l'oiseau chante et il chante dans le silence. C'est un problème dans les villes. C'est un problème avec le bruit de fond des villes. Et une fois qu'on comprend ça, on comprend que chaque oiseau, tout petit soit-il, ou tout gros soit-il, ou tout merle soit-il, et pour le comprendre, il faut le voir, il faut ouvrir les yeux, il faut écouter, comme on va le dire, il faut lui attacher une énorme importance. Donc s'arrêter. Arrêter nos préoccupations, arrêter le temps. Et là, vous le voyez, c'est voir un oiseau à la fenêtre. J'ajoute ceci à propos des classifications, à vous de la classification linéenne et de l'obsession de dire « Ah, ça c'est un merle, la queue rousse, ça c'est un merle, la bec blanc, ça c'est un... » Toutes les classifications existent, c'est-à-dire il y a mille façons de classer les animaux, il y a mille façons de classer les fleurs, il y a mille façons de classer les oiseaux dans mille mondes culturels différents. Je le sais, moi, d'expérience, pour avoir travaillé pendant des années sur la classification des classifications animales des Innus. Et les oiseaux des Innus ne sont pas les oiseaux des taxonomistes eurocentrés. Le monde se raconte dans bien des formes. Et d'ailleurs, les oiseaux nous le rappellent dans leur diversité. Le regard sur les oiseaux devrait être aussi divers que les espèces sont diverses. Avec cela en tête, observons maintenant, et je dirais, ouvrons les yeux bien sûr, mais surtout les oreilles, écoutons plutôt.

Les oiseaux développent les capacités de leurs cordes vocales comme nous, car ils ont des cordes vocales. Certains naissent et, pendant une certaine période, fixent apparemment le chant et les déclinaisons musicales de leur espèce et de leur famille de façon presque automatique, mais d'autres continuent d'apprendre et de s'adapter à leur environnement sonore toute leur vie. Quand l'oiseau chante, il répète, il se pratique, il se perfectionne, il devient un meilleur chanteur toujours. Il impressionne, il avertit de sa

0: Que dit le bruant à gorge blanche qui répète son cri depuis des millénaires dans les forêts du Nord, comme si les épinettes chantaient et formulaient une question? C'était jadis, pour les plus vieux, le pinson Frédéric, car on pensait qu'il demandait « Où es-tu, Frédéric, Frédéric ?» comme le cri du huard. Le chant du bruant à gorge blanche est la musique du monde sauvage, des profonds univers des épinettes noires, et chaque chanteur se reconnaît dans l'immense Boréalie. Parlons des inévitables corbeaux parmi mes oiseaux préférés. Ces noms, les corbeaux s'en souviennent tout au long de leur vie. Ils savent qui ils sont. C'est pas croyable. On a fait plein d'expériences sur les corbeaux. Si jamais une ancienne connaissance perdue, un corbeau qui était parti à l'aventure, revient après plusieurs années, il sera accueilli par un croissement de son cri de reconnaissance personnelle. Avec les voix aiguës et aimables, si c'est un bon corbeau sympathique, ou des tonalités rauques et graves, parce que les corbeaux saillissent entre eux parfois. Cette variation de tonalité s'observe aussi d'ailleurs chez les êtres humains, bien sûr. Non seulement ont-ils des noms, les corbeaux, mais ils sont aussi capables de se reconnaître dans un miroir, ce qui est très rare, ce qui nous indique qu'ils ont peut-être un début de conscience de soi. Les corbeaux regroupent les corvidés regroupent entre autres les corneilles, les corbeaux, les jets bleus et gris et les pies. Et la communication est particulièrement sophistiquée chez ces animaux. Autrement dit, ce sont des animaux extrêmement intelligents. Des oiseaux. On va dire cervelle d'oiseau pour se moquer de quelqu'un. Mais ne dites jamais cervelle de corbeau, parce que là, vous allez vous tromper. Non seulement sommes-nous capables d'identifier plusieurs dizaines de mots distincts dans le lexique des corbeaux, les corbeaux ont un lexique, mais en plus, ils ont un langage corporel qu'ils utilisent. Ces familles d'oiseaux, d'ailleurs des plus surprenantes, remettent l'humain à sa place quand il s'oublie et est porté à croire qu'il a le monopole du principe de l'humour, du deuil et du plaisir. Les corbeaux font des farces, les corbeaux pleurent quand les corbeaux meurent, les corbeaux sont joyeux quand il fait pas moins 40 dehors. Il n'est pas rare de voir des corneilles utiliser des rebuts de recyclage pour faire du toboggan sur les toits enneigés. Ils forment des petites bandes pour attaquer des chiens. D'ailleurs, on a déjà vu des corbeaux manger des Smarties, les classer, puis manger les rouges en dernier. C'est quand même incroyable quand on y pense. Alors, on va vous présenter un extrait du premier bestiaire de votre humble conteur. C'est rare qu'on fait ça. C'est un texte que j'ai rédigé qui s'appelle « Le corbeau, routier, roi des bordures et des fossés ». C'est Pascal Monpetit qui me fait l'honneur, je dis bien l'honneur, avec de lire cet extrait.
1: Je suis le roi de la taïga et des grandes solitudes résineuses, l'oiseau extrême des pays patients, des terres immobiles, là où mon cri est chant d'opéra, où le son venteux du battement de mes ailes n'est autre que le bruit de la pensée qui glisse dans l'air. Car, pour qui s'en souvient, je suis un animal intelligent. Je vole, donc je pense. Voilà ce que croissait un de nos grands corbeaux d'hier à l'occasion d'un colloque corvidé tenu en grand secret aux alentours des montagnes blanches il y a de cela mille et une lunes. Hélas, on ne célèbre plus le corbeau comme on le faisait avant, jadis et autrefois. Les modernes, urbains et enfermés, me craignent autant qu'ils m'ignorent. Je suis pour eux la mauvaise mort, une mort qu'ils chassent de leurs idées. Oiseau noir, oiseau de malheur, mauvais augure, symbole de toutes les misères à venir. Mes chances de séduire l'esprit humain au panthéon de son folklore sauvage sont devenues nulles au fil du temps. Devant le grand bipède d'aujourd'hui, jamais je ne m'excite car c'est lui qui me fuit. Je suis dans sa tête une authentique idée noire. J'ai eu mes heures de gloire.

0: Dans toutes les cultures du monde, je fis grosse impression. Je fus le sage, le père, le savant, l'intelligent, le dieu, la figure du savoir. Je fus l'âme de tant et tant de choses que je ne me souviens plus moi-même de la longue liste de mes rôles. Je fis le beau devant les Huns, les Innus, les Chinois et les Haïda, emblème principal des grands totems, sculpté sur la poupe des bateaux, trace de rêve, bribe de pouvoir et matière à toutes les métamorphoses imaginables.
1: Alors, pour éloigner les prédateurs ou prévenir les autres proies, les geais ont peaufiné leur imitation du cri perçant de la buse à épaulette. Imaginez-vous, ils vont utiliser le cri d'un autre oiseau effrayant pour effrayer leurs prédateurs. Mais vont aussi, les geais vont imiter le cri du chat domestique. Ça, faut le faire quand même. Le moqueur-chat, lui, un autre oiseau, en a fait sa spécialisation, d'ailleurs, le moqueur-chat. On va écouter un court enregistrement d'un jet des chênes. Et ça, c'est la classification. Tu sais, il y a des jets des chênes, puis il y a des jets des érables, puis il y a des jets des frênes, puis il y a des jets, enfin bref. Un jet des chênes qui se fait à l'île Félin.

Alors, les corneilles sont aussi expertes en imitation et en présence d'autres animaux ou de simplement de technologie humaine, en présence de bruit. Ils peuvent imiter de tout. Là, on observait des corneilles qui imitaient le bruit du cheval, c'est-à-dire le... imiter aussi le... Ça, c'est extraordinaire. Imiter le bruit de la scie à chaîne. C'est pas possible en passant par le bruit d'un humain qui vocifère dans la forêt. Les oiseaux, le temps d'une chanson, peuvent imiter jusqu'à 20 chants d'espèces d'oiseaux différentes. Les oiseaux lire, imaginez-vous, lire, c'est vraiment des instruments de musique. Mais justement, Mozart garda plusieurs années auprès de lui un étourneau sans sonnet, pauvre Mozart, dont les capacités mimétiques étaient impressionnantes. Et il lui apprenait à chanter des phrases musicales et des partitions. Quand son étourneau mourut, il l'enterrait dans son jardin et lui a dédié un poème. C'est beau ça. C'est très beau. Alors, la capacité cognitive de nos amis, n'a pas fini de nous étonner. On en découvre tous les jours parce que les recherches se poursuivent toujours. Et en ce qui a trait à la migration, là aussi, les migrations des animaux, on va faire la rencontre un peu avec le monde incroyable. Un monde incroyable.

Alors, oui, les oiseaux sont les symboles les plus poignants du dépassement des frontières. C'est la liberté totale. Souvenez-vous de, je sais pas comment c'est, on l'avait appelé Jonathan le Goéland. Hein? Jonathan le Goéland. Le Goéland n'était pas au courant qu'il s'appelait Jonathan, mais on l'avait appelé Jonathan. Par l'immigration, ils traversent les océans des continents. Ils n'ont qu'un souci en tête, nourriture et trouver de la nourriture, se reproduire en sécurité, échapper bien sûr aux prédateurs. Et pour s'orienter sur ces incroyables distances, ils sont dotés de capacités inconcevable pour nous. On va prendre un premier exemple, la capacité d'orientation magnétique, qui est un outil de navigation. Les pigeons, imaginez-vous, pauvres pigeons communs des villes, les petits pigeons, petits êtres plumés, sous-estimés, sont dotés de cette faculté très pratique. Non seulement s'orientent-ils avec l'axe sur lequel voyage le soleil, mais ils voient aussi la polarisation de la lumière. Ça veut dire, littéralement, l'expression « compas dans l'œil ». Les pigeons voient la polarisation de la lumière, la direction vibratoire des ondes lumineuses. Et cette polarisation est orientée vers le nord. Donc, l'organisation de la lumière dans leur champ de vision est une boussole, tout simplement. Le pigeon aurait ainsi la capacité de se géolocaliser. C'est un GPS en plume, autrement dit. Il aurait en lui-même une carte intégrée et le reste, c'est un mystère. C'est pas pour rien qu'on les appelle les pigeons voyageurs. Ils font des petits, des moyens et des grands voyages, mais ils reviennent toujours. Certaines hypothèses veulent qu'ils puissent voir d'infimes variations du champ magnétique terrestre et se repérer sur une grille de coordonnées géographiques. Ils auraient aussi une carte olfactive. Autrement dit, le pigeon biset des villes, un animal sophistiqué, extrêmement bien équipé pour voyager.

Alors, les pigeons migrateurs utilisent toutes ces capacités remarquables. Ils volent sur le pilote automatique, imaginez-vous. C'est quand même assez extraordinaire. Et les pigeons ont joué un rôle dans l'histoire, évidemment. C'était des moyens de communication. On a entraîné des pigeons à transporter des lettres, des messages, et on a entraîné des pigeons en temps de guerre pour survoler les ennemis et aller porter des messages. Aujourd'hui, le prix de la plus célèbre course de pigeons, ça existe, une course internationale de pigeons, eh bien, le prix s'élève à $1 million. Alors, si vous avez des pigeons, vous pouvez les entraîner. Parlons maintenant des outardes. Les outardes, des bernaches canadiennes, les pigeons s'orientent à la lumière du jour, mais les outardes voyagent de nuit aussi, de jour et de nuit. Ils sont obligés de développer une autre capacité, c'est-à-dire voler en connaissant les étoiles, en connaissant la Voie lactée, en connaissant la voûte céleste dans sa rotation. Alors, la bernache canadienne, pour voler la nuit, regarde les étoiles.

Mais oui, les outards de voyage dans le ciel. D'ailleurs, il y a des passionnés d'outardes. Il y a des gens qui vivent pour les outardes, qui veulent devenir des outardes, qui se sont bricolés des petits appareils volants, légers. Et ils vont rejoindre, et ensuite ils vont dans le ciel. Et là, ils se trouvent des outardes pour amis. Ils se font amis avec des outardes. Et ils voyagent avec les outardes. Et là, on a le point de vue de l'outarde. Et l'outarde voyage de jour, l'outarde voyage de nuit, l'outarde voyage par mauvais temps, dans les nuages et dans le froid. Mais on sait que la nuit, c'est parfait pour l'outarde, parce que c'est comme un avion qui vole au long cours à haute altitude. C'est-à-dire, il se passe pas grand-chose. Et l'outarde en profite. Et l'outarde va suivre l'étoile du nord, autour de laquelle le ciel pivote du point de vue de la Terre. Alors, on ne peut pas rester insensible à la forme de l'outarde, au cri de l'outarde, au vol de l'outarde. On ne peut pas rester insensible. C'est ce qu'on entend en arrière-plan.

0: L'outarde est extrêmement importante dans le patrimoine culturel canadien, québécois et autochtone. Les outardes, quand elles passent dans le ciel, des cris Iyou, quand elles passent dans le ciel des Innu, à l'automne, au printemps, le temps s'arrête. L'outarde fait que le temps s'arrête, les écoles sont fermées, le travail s'interrompt, le bureaucrate rejoint le travailleur dans des canaux, et en anglais, on dit le « goose break ». La pause outarde, c'est aussi fort qu'une pandémie pour arrêter la vie ou réorienter la vie dans une autre activité. J'ai eu un ami personnel dont je salue l'esprit puisqu'il s'est envolé, Georges Mestocochou. Il était appelé l'homme outarde. Son père lui avait dit tu es, parce que c'est l'habitude chez les autochtones de désigner dans les sociétés de chasseurs de désigner un animal qui va être couplé avec le chasseur. Dans le cas de mon ami, c'était un homme outarde. Faut se rappeler que l'outarde est aussi un très riche et très bon repas. C'est l'abondance, en fait, c'est la Thanksgiving des autochtones. Il y a aussi la femme outarde. La femme outarde, ça c'est très très important, celle dont les cris bercent la nostalgie de l'automne et l'effervescence du printemps. Celle sur le dos de laquelle, dans le mythe fondateur iroquois, est recueillie la femme céleste. Bien installée sur le dos d'une envolée de bernaches, elle peut alors atterrir en toute tranquillité sur la terre et ce qui deviendra l'île de la grande tortue. Alors, on va écouter la traduction libre d'un extrait de Sky Woman Falling, un tableau de Braiding Sweetgrass, livre de Robin Wall Kimmerer. C'est Pascal Montpetit.
1: En hiver, quand la terre verte se repose sous une couverture de neige, c'est le moment de raconter. Les conteurs et les conteuses débutent en appelant ceux et celles qui nous ont précédés, nous léguant les histoires, car nous n'en sommes que les messagères. À l'origine était le monde céleste. Elle tomba comme une samare d'érable, pirouettant dans la brise d'automne. Marquant son chemin là où seulement les ténèbres avaient été, une cascade de lumière ruisselait d'une fissure dans le monde céleste. Sa chute dura un long moment. Par peur, ou peut-être par espoir, elle s'agrippait étroitement à un paquet niché au creux de sa main. Dévalant le vide, elle ne voyait sous sa chute que les eaux sombres. Mais de ce vide montaient vers elle les regards de nombreux yeux, attirés par le soudain rayon de lumière. Ils y virent un petit objet, pas plus grand qu'un grain de poussière dans le faisceau lumineux. Alors qu'ils s'approchaient, ils distinguèrent une forme féminine, bras écartés, longs cheveux noirs tourbillonnant derrière elle alors qu'elle spiralait vers eux. Les bernaches se regardèrent en hochant la tête et s'envolèrent d'un seul mouvement, laissant l'eau dans une vague de leur musique aérienne. La femme sentit le battement de leurs ailes alors qu'elles approchaient pour amortir sa chute. Loin de la seule maison qu'elle ait jamais connue, elle retrouva son souffle dans l'étreinte chaude de leurs douces plumes pendant que les oiseaux la menaient vers le bas. Et ainsi fut le commencement. Ne pouvant éternellement la maintenir au-dessus des eaux par leur vol, les bernaches convoquèrent un conseil pour décider de la suite des choses. Se reposant sur leurs ailes, elle les vit se rassembler toutes et tous, huards, loutres, cygnes, castors, poissons de toutes sortes. Une grande tortue navigua jusqu'à elle et lui offrit son dos pour qu'elle s'y repose. Reconnaissante, elle descendit des ailes des bernaches jusqu'au dôme de sa carapace. Les autres comprirent que, pour maison, elle aurait besoin de terre et discutèrent comment ils pourraient subvenir à son besoin. Les grands plongeurs et les grandes plongeuses, parmi eux et elles, avaient eu vent qu'existait de la boue au fond de l'eau et se mirent d'accord pour aller lui en chercher.
0: Alors, on ne peut pas ne pas dire que pendant longtemps et jusqu'à récemment, puis moi j'aurais aimé qu'on le croie jusqu'à la fin des temps, que les bernaches servaient de transporteurs pour d'autres petites bêtes qui voyageaient, qui n'avaient pas la capacité de migrer par eux-mêmes. Or, on pense, par exemple, qu'ils ont été des transporteurs de colibris. Imaginez-vous des colibris qui allaient se cacher dans le duvet de l'outarde, qui voyageaient, des passagers clandestins qui se rendaient au Mexique à bord des outardes. Cette légende, bien sûr, comme toutes les légendes, comme tous les beaux poèmes, a été démenti par des gens qui ont des idées plates à propos des oiseaux. Mais c'est quand même impressionnant de parler des colibris. Un colibri, c'est aussi extraordinaire que ces fameux papillons que l'on voit voyager du Mexique jusqu'au Québec. Le colibri est un petit oiseau qui, de fleur en fleur, c'est vrai, va migrer vers le sud et va faire une grande migration du nord jusqu'au sud. C'est un globe trotteur, le colibri, ils ont un rythme de vie effréné. Ils doivent consommer tellement de sucre que ce serait, pour un être humain, l'équivalent proportionnel de boire une canette de coke par minute. Moi, j'aimerais ça être un colibri. Puis qu'on me disait, tu as le droit de boire du coke, une canette par minute. Et un besoin d'approvisionnement constant pour maintenir leur cœur qui bat 1200 battements par minute. Un petit cœur qui bat vite. C'est la fréquence cardiaque la plus élevée du règne animal. Et les battements d'ailes, c'est 80 battements par seconde. Et ils peuvent aller jusqu'à 200 battements par seconde. Alors, quand vous voyez un petit colibri qui vient à vos fleurs, et vous le voyez comme ça, tout petit, avec des battements d'ailes, mais c'est un phénomène, un très grand phénomène. Et à titre de sommeil, il sombre dans une léthargie. Il est tellement fatigué quand il se couche qu'il frôle la mort clinique. Tu sais, on a l'impression, nous autres, quand on est bien fatigué, qu'on est mort. On dit qu'on est mort. Ben, le colibri, c'est ça qui est une sorte de courte hibernation à chaque jour. Son besoin intense de récupérer l'amène parfois à s'endormir dans des positions originales, comme une chauve-souris, la tête en bas. C'est un oiseau solitaire, certaines espèces, on croirait pas ça, parce que c'est si beau un colibri. Ces espèces sont si bagarreuses et si de mauvaise humeur que les Aztèques ont fait des colibris leur dieu de la guerre. Alors voyez les classifications, comment ça peut varier. Les colibris, ça peut être un dieu de la guerre. Ils migrent seuls de fleur en fleur sur des milliers de kilomètres. Et c'est quand même une vie qui n'est pas une vie de tout repos. Nous pourrions poursuivre ainsi pendant des heures et des heures. L'épopée des oiseaux, vous le savez, est sans fin. Voir à travers l'œil de l'oiseau, c'est voir toute la liberté, tous les angles de l'espace, la surface de l'eau, la profondeur de l'eau, la profondeur du ciel. C'est toucher le fond de l'air, explorer la lumière sous toutes ses coutures, explorer la lumière dans les marais, dans les forêts, dans les déserts, dans le centre-ville, de l'Arctique jusqu'au Mexique, partout dans le monde. Ici, pour nous, le voyage s'achève et nous n'avons rien dit des istorlets, des macareux, des hirondelles bicolores, des fous de bassin, des effraies des clochers, des buses battues, des grands hérons bleus, des éperviers de Cooper, des canards branchus, des faucons pèlerins, des harfangs des neiges, de la perdrix blanche, du tétras des savanes, des pluviers kildirs, des martins pêcheurs, du cormoran, du tyran tritri, des petits pics, des grands pics. Je vois à ma fenêtre un cardinal merveilleux, une mésange discrète, un chardonneret tout jaune, un jais bleu. des outardes résidentes, des canards malards, une citelle à poitrine rousse.

Vous venez d'entendre Le secret des oiseaux. Prise de son, réalisation, Jean-Philippe Plot. Recherche et narratif, Ève Claudel Valade. Montage, Mathieu Beauchamp. À la lecture, Pascal Montpetit. Et votre humble conteur, Serge Bouchard. À la prochaine.

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5: Bonsoir, ici Fred Harding. Voici les informations. Au hockey, tout d'abord, le Canadien effectue une remontée prodigieuse et l'emporte sur les Sabres de Buffalo par la marque de 6-3. Le tricolore prend donc les devants dans cette série. Il pourrait éliminer ses adversaires dès la prochaine rencontre. Voici des partisans rencontrés au Centre Vidéotron de Québec où était projeté le match après la victoire de l'équipe.
6: J'ai décidé de venir avec mes enfants, ma femme, puis là, je vois les collègues de travail. L'ambiance est trop juste parfaite.
7: Comment vous trouvez votre soirée?
8: Incroyable!
6: Incroyable! L'événement est incroyable!
8: Non.
7: Vous attendiez, pour vrai?
8: En début de période, ça n'allait pas trop bien, mais là, on est vraiment contents.
5: Le prochain match aura lieu ce samedi à 20h au Centre Bell. Du côté de la Ligue professionnelle de hockey féminin, le match se poursuit en prolongation. Et maintenant, l'international.
9: President Xi would like to see a deal, man. And he did offer, he said, if I can be of any help at all, I would like to be of help.
5: Donald Trump affirme que son homologue chinois Xi Jinping s'est dit prêt à aider à la réouverture du détroit d'Ormuz. Le sujet a été abordé par les deux dirigeants dans le cadre de la visite du président américain en Chine, qui se tient sur fond de tensions commerciales et politiques entre ces deux puissances. La quasi-paralysie du détroit d'Ormuz sous l'effet des blocus iraniens et américains affecte directement Pékin, car la majeure partie de ses importations de pétrole y transite. Toutefois, selon les médias iraniens, Téhéran aurait autorisé le passage de plusieurs navires chinois au cours des dernières heures. Et de retour chez nous, Ottawa veut rendre l'approvisionnement en électricité plus fiable et plus abordable au cours des prochaines décennies. Le gouvernement Carney a annoncé sa volonté de doubler la capacité de production d'électricité au Canada d'ici 2050. La stratégie prévoit une meilleure interconnexion des différents réseaux provinciaux et laisse entrevoir la création de 100 000 emplois. C'est ce qu'a préparé à ce sujet Julianne Lapointe.
10: Le premier ministre Mark Carney a de grandes ambitions.
11: Doubler notre réseau énergétique.
10: Avec des investissements dans l'hydroélectricité, l'éolien, le nucléaire, mais au-delà des énergies vertes, Ottawa misera aussi sur le gaz naturel pour doubler sa production d'électricité.
11: Ce qui est nécessaire est de mettre l'accent sur la mobilité à court terme, et ce sera un rôle pour une morceau de gaz naturel.
10: Le chef du Parti conservateur, Pierre Poilievre, y voit un mirage.
12: He re-announced.
10: C'est la même stratégie utilisée par les libéraux ces 10 dernières années qui a fait augmenter les factures de 35 %,
12: dit-il.
13: Une annonce qui est intéressante, mais qui est en demi-teinte.
10: Au Bloc québécois, le porte-parole en matière de ressources naturelles, Mario Simard, croit que le plan des libéraux rate sa cible.
13: On accorde une place qui est quand même importante aux énergies fossiles dans une stratégie d'électrification.
10: La première ministre du Québec, Christine Fréchette, reste prudente.
14: C'est sûr que plus d'interconnexion, c'est toujours bénéfique.
10: Car si Mark Carney veut miser sur une meilleure interconnexion entre les différents réseaux provinciaux d'électricité, encore faudra-t-il que les provinces réussissent à s'entendre sur les moyens de le faire.
15: 10 provinces et 10 approches à la gestion du secteur électrique.
10: Pierre-Olivier Pinault est professeur titulaire au département des sciences de la décision de HEC Montréal.
15: Ça va être très difficile d'amener les provinces à harmoniser leur approche.
10: D'où l'importance, dit Mark Carney, des 4 mois de consultation prévues à ce sujet. Ici Julianne Lapointe, Radio-Canada, Ottawa.
5: Et en Ontario, Honda met sur pause son méga projet de véhicules électriques pour une durée indéterminée. Un investissement de 15 milliards de dollars était prévu et environ 1000 emplois devraient être créés à Alliston, au nord de Toronto. À Alliston, au nord de Toronto. Philippe de Montigny a plus de détails.
16: Le méga projet de Honda au Canada est mis en veilleuse indéfiniment. Les nouvelles usines de véhicules électriques et de batteries auraient créé à terme 1000 emplois directs.
17: Well, it's all the spin-off jobs as well too.
16: Le projet aurait aussi créé des centaines d'autres emplois chez les fournisseurs et les sous-traitants de la région, souligne le maire de New Tecumseh, Richard Norcross. Yann Simon est professeur de stratégie à l'Université Laval.
18: C'est sûr que la mauvaise nouvelle, c'est qu'on n'aura pas cette création d'emplois-là. On n'aura pas non plus cette espèce de pivot vers le futur, là, vers l'électrification du transport qu'Honda pouvait amener.
16: Honda attribue sa décision à l'évolution du contexte économique et de la demande des consommateurs. Les 4200 employés qui travaillent actuellement à son usine ontarienne ne seront pas touchés. Le constructeur japonais s'engage à continuer d'y produire ses modèles Civic et CRV. Patrice Maltais, de Constructeurs mondiaux d'automobiles du Canada.
19: C'est surtout la situation aux États-Unis qui a fait en sorte, avec les tarifs, mais aussi avec la forte baisse de demande pour les véhicules électriques, qui a fait en sorte que cet investissement-là, à l'heure actuelle, n'est pas souhaitable, mais pourrait le redevenir.
16: Cette période de turbulence touche toute l'industrie automobile. Ford, General Motors et Stellantis ont aussi abandonné leur projet de production de véhicules électriques au pays. Ici Philippe de Montigny, Radio-Canada, Toronto.
5: Et en terminant, les municipalités du Québec réclament de nouveaux leviers pour financer les infrastructures. Un rapport commandé par l'Union des municipalités propose de créer un fonds qui serait accessible aux villes pour payer l'entretien des infrastructures d'eau et de voirie. Le rapport suggère de financer le fonds en partie par la hausse des taxes foncières. Selon le document, le déficit de maintien d'actifs des infrastructures atteignait environ 50 milliards de dollars l'an dernier. Pourrait même doubler d'ici 2036 si la tendance se maintient. Voilà, c'était vos informations.

Bonjour et bienvenue à cette émission du jeudi. Toute l'équipe avec vous ce matin pour un beau 2h30 à passer ensemble. Il y a des sujets qui vont vous toucher, il y a des sujets qui vont vous interpeller directement, il y a des sujets qui vont sûrement vous inspirer puis vous donner un peu de pep, comme celle de notre dernier invité ce matin. Son histoire est extrêmement touchante. Stéphanie Boisvert, psychologue, qui à 32 ans a reçu un diagnostic de Parkinson précoce. Elle avait un scénario de vie, elle était

0: en train de faire son post-doctorat en psychologie. Elle avait deux jeunes enfants. Donc, son scénario, son plan A, elle l'a un peu abandonné. Et puis, elle a pris une branche d'un Y qui l'a menée complètement ailleurs. Elle documente tout ça sur TikTok. Et elle parle aussi de ce qui l'a fait aller mieux dans sa vie avec le Parkinson précoce. Donc, on la reçoit dans 2 heures. On la reçoit donc après cette deuxième heure entièrement consacrée à une clinique famille. Aujourd'hui, vous allez retrouver Nadia Gagné, Caroline Bolduc, donc psychologue et travailleuse sociale. Deux sujets cette semaine sur lesquels on a envie de vous entendre. Alors, vous allez sur la bulle de conversation de l'application audio. Vous envoyez vos questions ou vos réflexions par rapport au déménagement et au déracinement que ça peut entraîner pour les enfants, pour les ados, si vous vivez cette situation ou peut-être si vous l'anticipez cet été. Posez vos questions à Nadia et à Caroline. Et aussi, on va, c'est un peu lié aussi, comment briser l'isolement, les solutions possibles pour vous aider vous-même avec votre isolement ou un proche, par exemple. Donc, on va vous outiller là-dessus. Et dans une vingtaine de minutes, on va se faire deux têtes avec Mike Finnerty et Naila Bendali, qui se tournent aujourd'hui vers la France, où on assiste à une véritable révolte devant la concentration des médias, incarnée par l'entrepreneur et milliardaire Vincent Bolloré. On parle même de bolorisation des médias. Là-bas, on va voir ce que ça implique et est-ce qu'on peut faire des parallèles avec ce qui se passe, notamment ici. Notre premier sujet, quand je disais que ça va vous toucher puis vous interpeller, le premier sujet, c'est sûr que oui, parce que je sais pas si vous entendez ça autour de vous, mais nous, toute l'équipe ici, on a entendu, puis on le dit nous-mêmes. La météo prend beaucoup de place dans nos conversations, et en ce moment, parce que le printemps s'installe pas, ou parce qu'il a déjà fait 32 en Colombie-Britannique récemment, donc des chaleurs inhabituelles, la météo est sur toutes les lèvres, les gens sont fatigués, sont dans un brouillard mental, sont de mauvais poil ou carrément exaspérés. Donc, en équipe, on s'est demandé, c'est quoi le réel impact de la météo sur notre humeur? On pensait pas la réinviter si vite après son passage il y a 2 semaines, mais elle était trop pertinente pour passer à côté. Catherine Raymond, bonjour.
1: Bonjour.
0: Neuroscientifique, je le rappelle, psychologue aussi. Vous nous aviez aidé à démêler nos hormones et neurotransmetteurs il y a 2 semaines. Et là, il y a encore un lien avec la météo et les hormones?
1: Ben, tout à fait. Les hormones, c'est dans tout, hein. Ça nous impacte à plein d'égards et la météo aussi peut avoir un certain effet là-dessus.
0: Et on joint notre autre invité en France. Il est météorologue sur TF1, auteur du livre Nous sommes tous météo-sensibles qui est paru chez Albin Michel en 2019. Louis Bodin, bonjour.
2: Bonjour.
0: Bonjour.
2: Merci pour l'invitation.
0: Ben, merci d'avoir accepté parce que vraiment, c'est intéressant. Alors, premièrement, on commence par une vraie question, là, la question. Là. Il fait comment en Normandie aujourd'hui? C'est quoi la température?
2: Ah ben, la température, c'est 12-13 degrés. Donc, pour le mois de mai en France, c'est vraiment particulièrement froid. On est 5-6 degrés en dessous des moyennes. Bon, la bonne nouvelle, c'est qu'il y a quand même un petit peu de lumière entre les passages nuageux.
0: OK, d'accord. Donc, ça ressemble pas mal à ce qu'on a ici, sauf que nous, il n'y a pas de passage lumineux en ce moment. Est-ce que je comprends, Monsieur Bodin, d'après votre livre, que c'est pas juste dans notre tête? C'est pas juste, on ne s'imagine pas seulement les effets. Est-ce qu'ils sont réels, les effets de la météo sur nos nerfs?
2: Évidemment, ils sont réels. Pourquoi? Parce que d'abord, il faut prendre conscience de ça. C'est que de notre naissance jusqu'à notre disparition, nous vivons dans la météo. Nous vivons dans l'air qui est juste autour de nous. Là, en ce moment, on se parle et l'atmosphère qui est autour de nous, il y a une pression, il y a une température, il y a une humidité, il y a peut-être un peu de vent, alors pas dans le studio, évidemment. Et donc, on vit avec tout ça. Et ça, pendant toute notre vie. Donc, forcément, ces paramètres-là ont une influence sur notre être, notre physiologie et sur notre mental.
0: Vous dites, on est tous météo-sensibles, oui, ou des baropathes en puissance. Je suis allée voir baropathes, je suis allée voir l'origine de ce mot. Alors, baro, c'est pesanteur, poids, lourdeur. Pathos, c'est ce qu'on éprouve. Donc, vous dites, on est des baropathes en puissance.
2: C'est vrai, exactement. Parce que effectivement, le baro, ça concerne aussi la pression, effectivement. Mm-hmm. Et donc, à partir de là, on subit cette pression, on subit ces variations. Et donc, en fonction essentiellement du contraste, beaucoup plus qu'une valeur dans son absolu, dans ce qu'elle est, ce sont plutôt les différences qui, à un moment, vont jouer sur le moral. Passer de la lumière au très sombre à la lumière, ou de beaucoup de vent à pas beaucoup de vent. Ce sont souvent les variations qui peuvent créer un désordre et parfois nous atteindre.
0: Avant de nous tourner vers notre neuroscientifique qui est avec nous en studio, Monsieur Bodin, c'est intéressant cette idée de contraste et c'est intéressant aussi cette idée d'attente qu'on a et de décalage qu'on a entre ce qu'on a envie de ressentir et comment la météo influence ça. Parce que c'est pas directement il fait gris, mélancolie, il fait soleil, c'est la joie. Là. C'est un peu plus complexe que ça.
2: Ah ben bien sûr, c'est beaucoup plus complexe que ça. D'abord, ça dépend de notre géographie, ça dépend de là où on vit, ça dépend justement des systèmes météo qui

0: nous concerne la plupart du temps. Donc, si je prends l'exemple de la France, on est dans ce qu'on appelle un climat tempéré. Donc, on sait qu'en hiver, on a plutôt un ciel plus gris, un peu plus froid, voire parfois avec des tempêtes. Et puis, en été, on attend plutôt la lumière, le soleil et la douceur. Et quand ces deux, entre guillemets, fantasmes, ou en tout cas rêves, ne sont pas au rendez-vous, ben c'est dans ces moments-là qu'on peut créer justement ce désordre, cette attente, et effectivement créer parfois un état dépressif ou un état d'attente et de manque, complètement.
1: Ben, c'est ça, parce que là, quand on attend la première terrasse au soleil, on est déjà rendu au 14 mai, on l'attend, s'il n'y a pas fait beau pendant une fin de semaine, alors qu'on prévoyait peut-être commencer à planter, regarder notre jardin, puis là, ça s'est pas passé, c'est notre attente qui nous déçoit, puis qui fait que le lundi matin, on rentre au bureau avec la baboune, comme on dit chez nous, là.
0: Oui, c'est ça, exactement. Et puis surtout, cette attente, elle ne correspond pas à ce que la physiologie attend, à ce que le corps attend. Et donc forcément, là, le désordre, l'attente ou le coup de déprime, si en plus ça se cumule avec d'autres événements dans sa vie, ça peut renforcer effectivement l'état dépressif. Peut-être que le mot est fort, mais en tout cas, un état un peu de morale, un peu en berne, en disant ça va bien. Puis comme vous le dites, chez vous, alors nous, on a connu il y a quelques semaines déjà des premiers petits coups de chaud, donc il n'y a peut-être pas la même frustration, mais c'est vrai quand on sort de l'hiver et que ça traîne et que ça traîne, cette première terrasse, cette première promenade sous le soleil, la première végétation qui commence à sortir, oui, il y a une forte attente.
1: Le premier verre de rosée, notamment, mais oui, on a eu une petite chaleur il y a quelques semaines, puis là, on avait l'impression que c'était parti, puis on était comme stoppé dans nos pas, alors là, il y a une petite frustration. Catherine Raymond, qu'est-ce que les neurosciences disent?
2: En fait, c'est super intéressant ce que M. Bodin amène, parce que c'est vrai qu'il y a plein de facteurs environnementaux qui peuvent jouer, hein, où on habite, la quantité de lumière à laquelle on va avoir accès dans la journée, la longueur du jour, etc. Et les neurosciences montrent qu'il y a aussi certains aspects biologiques à ça. C'est-à-dire, il y a de vastes études qui ont montré que quand il fait un temps plus désagréable, il fait gris, il pleut, il fait plus froid, bref, c'est moche à l'extérieur, les gens vont avoir tendance à produire de fortes doses de cortisol le matin au réveil. Hein, on le rappelle, le cortisol, c'est une hormone de stress importante qui est produite chez les humains, chez plusieurs mammifères aussi. Et donc, face à une journée qui est plus désagréable d'un point de vue météo, avant même de sortir dehors, je vais voir une augmentation des cortisol chez les gens. Ça, ce que ça veut dire, c'est qu'en anticipation à la journée, le système de stress va se mobiliser probablement pour s'adapter à cet environnement qu'on prévoit comme étant adverse. Ce qui est intéressant, par contre, c'est que la recherche montre qu'à partir du moment où on s'expose à l'extérieur, je sors dehors, même s'il pleut, il grêle, il fait pas beau, j'ai une régulation du système de stress. Fait que semblerait que ce soit vraiment plus un état d'appréhension qu'un effet concret de la grisaille sur mon système de stress, finalement.
1: La lumière joue beaucoup sur les hormones et sur notre humeur. Comment?
2: Tout à fait. En fait, il faut comme un espèce de système pour que notre corps se synchronise à l'environnement. C'est-à-dire, en soi, le cerveau, à lui tout seul, ne peut pas savoir qu'on est le jour et la nuit. Il a besoin d'avoir un système sensoriel qui lui permet de capter tout ça. Et c'est notre rétine qui va s'occuper de ça. C'est-à-dire que la rétine, elle va capter la lumière ambiante. Puis plus la lumière est bleue, entre guillemets, plus ça va fonctionner. Okay? C'est-à-dire que la lumière qui provient du soleil contient beaucoup de lumière bleue, sans tomber dans toute la physique de la chose. Elle en contient plus qu'un néon, mettons.
1: Okay.
2: Et donc, quand ma rétine capte cette lumière-là, ça m'envoie un petit signal à un noyau qu'on appelle le noyau suprachiasmatique dans le cerveau et qui, lui, va venir se synchroniser avec l'environnement.
1: Par la mélatonine?
2: Exactement. En fait, plus ma rétine elle est stimulée, moins je produis de mélatonine. Okay. Ça vient mettre un frein sur la mélatonine. Et c'est ça qui fait en sorte que la nuit, quand il n'y a pas de lumière, je vais produire de la mélatonine.
1: Avec un effet d'endormissement.
2: Effet d'endormissement, et c'est ça qui vient réguler tous mes rythmes endogènes. C'est ça qui va déterminer que je mange à telle heure, que ma température corporelle se refroidit la nuit. C'est ça qui va faire en sorte que je vais m'endormir à certaines heures. Et c'est ça qui fait en sorte que quand on est en décalage horaire, on se sent étrange. Parce qu'on est encore synchronisé sur notre ancien rythme. Et là, tout à coup, la lumière change. On n'a pas les mêmes zones d'éclaircissement dans la journée.
1: Est-ce que quand il fait gris, c'est pour ça qu'on se sent plus endormi? Plusieurs d'entre nous, on se réveille jamais les matins. On dirait que les journées grises, on se réveille jamais.
2: Ben, en effet, cette quantité de lumière-là peut avoir un impact. C'est le cas pour une journée grise. C'est le cas quand on utilise des rideaux qui sont très, très, très opaques et qui vont empêcher cette lumière de nous atteindre le matin. Et ça peut expliquer ce délai-là au niveau de l'éveil.
1: Oui, je reviens à vous, Monsieur Bodin. Ce sera pas tellement long. Juste un dernier petit point avec Catherine Raymond ce matin. La dépression saisonnière qui arrive surtout à l'automne, elle est due à tout ce dont vous venez de parler?
2: La dépression saisonnière, ben c'est pas tout le monde qui va y être sujet, il faut dire.
1: Il y a des primes saisonnières, dépression saisonnière.
2: Oui, tout à fait, c'est ça, deux concepts. Mais en effet, le fait qu'on produise la mélatonine sur une longue partie de la journée en hiver peut prédisposer au déclenchement de certains symptômes dépressifs parce que la mélatonine va avoir un impact justement sur, entre autres, les hormones de stress et la sérotonine. Qui est un neurotransmetteur impliqué dans la régulation de l'humeur. Fait que ces systèmes-là vont se parler, finalement.
1: OK. Vous venez d'entendre Catherine Raymond, elle est neuroscientifique. En France, on est avec, en Normandie plus précisément, le météorologue sur TF1 et auteur du livre « Nous sommes tous météo-sensibles », Louis Bodin. Vous avez aussi regardé pour votre livre du côté de la science pour découvrir quoi qui vous a intéressé?
0: Oh ben moi, par exemple, ce qui m'a intéressé, c'est quelque chose qui peut paraître pas évident comme ça. On parle justement de cette dépression saisonnière et autres. Et puis, bon, alors là, en étant un peu macabre, je m'intéressais au suicide. Par exemple, on dit souvent suicide d'hiver ou il y en a plus à ce moment-là. Eh ben non. En fait, on s'est rendu compte qu'il y en avait beaucoup plus au printemps. Et là, on peut se dire, ben mince, au moment où la lumière revient, au moment où la température remonte un peu. Pourquoi? Parce que là, c'est l'aspect sociétal. C'est-à-dire qu'au moment où le printemps revient, la société, elle renaît. La société, elle sort, elle le partage, on échange, on se voit, la lumière nous s'intègre à nous. Et en fait, les personnes les plus sensibles ou les plus fragiles dans ces moments-là, eux, ça ne redémarre pas. C'est-à-dire qu'ils restent dans cette dépression, ils restent dans cette inquiétude. Et donc là, l'écart avec l'ensemble de la société se creuse, grandit. Et finalement, c'est à ce moment-là où ils peuvent passer à l'acte, où ils peuvent se sentir complètement à côté de cette société qui recommence à vivre, de cette évolution. Et donc, en fait, c'est à ce moment-là où on a ce pic, malheureusement, de dépression et de malheur.
1: Voilà, c'est intéressant. C'est une donnée pertinente parce que ça peut nous permettre d'être peut-être plus à l'écoute de ces gens-là. Et d'ailleurs, vous dites dans votre livre que parler du temps qu'il fait, c'est souvent un moyen détourné pour parler de soi et de ses problèmes. On parle de la météo, mais dans le fond, on parle d'autre chose.
0: Mais bien sûr, c'est une porte d'entrée, la météo, vers une discussion, vers une ouverture, vers un moyen d'échanger avec l'autre. Et donc, en général, dans ce moment-là, on a envie soit de donner ou de faire passer une information, ou de donner quelque chose, ou d'attendre quelque chose. Hein. C'est ça, dans la relation. Et effectivement, l'introduction autour de la météo peut être justement ce petit moyen ou ce petit crochet, entre guillemets, qui va nous permettre d'aborder ces autres sujets. D'ailleurs, très vite, quand on se parle, on se dit, on commence par ça, ouais. Bah tiens, ce matin, il fait bien froid, bah mince, on pensait pas qu'eux, ou tiens, ils sont bien trompés, les météos.
1: Ah ouais.
0: Derrière, on part sur une discussion qui est tout autre, et en général, qui rejoint ces problèmes, oui, bien sûr.
1: C'est loin d'être anodin, jaser de météo. Moi, j'ai toujours été une fan de jaser de météo. Je suis pas une fan de small talk, mais je suis vraiment une fan de jaser de météo, parce que ça crée un lien, même avec des inconnus dans l'ascenseur, sur la rue, à l'épicerie. Vous dites, Catherine Raymond, qu'un autre facteur de risque, donc de cette humeur en lien avec la météo, ben c'est les personnes anxieuses, parce que ces personnes-là sont, puis on en a parlé la semaine dernière, Catherine, ensemble, hormonalement, là, il y a des hormones ou des neurotransmetteurs qui nous permettent de tolérer l'incertitude, mais les personnes anxieuses ont de la difficulté à tolérer l'incertitude, puis ça, la météo peut jouer, là.
2: Ben, tout à fait. En fait, l'intolérance à l'incertitude ou l'allergie à l'incertain est vraiment très, très présente chez les personnes qui sont anxieuses. Et d'ailleurs, c'est pour ça que dans l'anxiété, hein, quand on souffre d'anxiété, quand on a ce trait de personnalité-là, avoir une routine puis un certain contrôle sur l'environnement donne un sentiment d'apaisement. Et donc, quand on arrive dans des périodes comme ça où il y a des facteurs d'incertitude, comme la météo, là, on le voit, hein, vous le disiez un petit peu plus tôt, le printemps qui arrive pas, la chaleur qui s'installe pas, on sait pas quand ça va arriver, on sait pas comment prévoir les prochains week-ends, les prochaines semaines, ça peut être activant pour certaines personnes plus anxieuses.
1: Surtout si on a des enfants ou si on a des activités ou s'il faut qu'on aille à des rendez-vous ou qu'on s'occupe d'un proche aidant, par exemple, qui lui-même est affecté. Donc, tout ça, ça crée beaucoup d'incertitudes. Je reviens vers vous, Monsieur Bodin, parce que dans votre livre, vous faites des liens entre le printemps et la saison des amours. Je me dis, mais ça prend de la bonne humeur quand même pour s'ouvrir à l'autre et avoir envie d'aller peut-être plus loin.
0: Exactement. Bah là, c'est la physiologie, hein. C'est notre corps qui lui réagit, qui lui effectivement a tendance à s'ouvrir. On a tendance effectivement à être beaucoup plus dans cette lumière. Cette lumière, vous venez d'en parler, hein. C'est quelque chose qui vient rentrer à la fois dans le corps, dans l'âme, et donc forcément, quand on a cette ouverture-là, on est beaucoup plus disponible. Et quand on est plus disponible, il y a plein de petits signaux qu'on peut envoyer, plein de petits

0: petits signaux qu'on laisse comme cela peut-être partir un petit peu dans l'atmosphère justement. Et si en face il y a un partenaire ou si en face il y a une rencontre, ben effectivement cet échange, ces signaux vont probablement être beaucoup plus porteurs et donc peut-être que la relation va pouvoir se faire de manière beaucoup plus forte et beaucoup plus naturelle. Donc c'est évident qu'il y a un lien entre les deux, à la fois physiologique, à la fois esthétique aussi. On est quand même dans des moments où les couleurs, le moment où ce rapport, cet environnement, la façon dont on va se vêtir, la façon dont on va se promener, dont on va être gestuel, bah tout ça, évidemment, la météo l'accompagne et donc ça peut favoriser les rencontres, c'est certain.
1: Je sais, Monsieur Bodin, qu'on se plaint souvent aux météorologues du temps qu'il ne fait pas, si on attend le soleil, par exemple. Mais est-ce que ça vous est déjà arrivé que des gens viennent vous dire, ah, ben grâce à vous et au soleil, j'ai rencontré quelqu'un, j'ai fait un bébé, nous avons conçu un bébé alors qu'il faisait très beau au printemps. Merci, monsieur le météorologue.
0: Ça n'était peut-être pas aussi précis que ça dans la réponse, mais sous-entendu, effectivement, ça a pu faciliter certains rapprochements, effectivement, sans aller jusque dans le détail. Mais oui, bien sûr, il est évident qu'on est totalement associé à la météo, voilà, ouais. Quand on a un peu de notoriété en plus, c'est sûr. Bon, alors ça, c'est dans le bon sens, mais il y a aussi le mauvais, où on est responsable du mauvais temps, on est responsable. Alors, quand est-ce que vous en mettez le soleil? Quand est-ce qu'il va faire beau? Dites donc, ça commence à être un peu long, ça c'est sûr que nous sommes responsable. Mais il n'est pour rien, mais non, il faut bien trouver un coupable.
1: Exact. On parlait de la saison du printemps, des amours, de la chaleur, du soleil, mais il faut aussi glisser un mot parce que nous, on se plaint beaucoup ici du fait que c'est frais et gris. Mais je dis qu'en Colombie-Britannique, il y a déjà eu un 32. Ouais. Donc, puis à l'échelle planétaire, Catherine Raymond, il y a des canicules et ça a des effets, on le sait, notamment vraiment physiologiques. On a déjà fait un sujet ici, mais on va quand même rappeler un peu à quel point ça aussi, ça peut jouer fortement.
2: Ben oui, tout à fait. On parle souvent du stress psychologique qu'on vit, hein. T'sais, les différents stresseurs qu'on vit au quotidien, etc. Il faut se rappeler qu'il existe aussi des stresseurs physiologiques pour le système. Le froid extrême et la chaleur extrême en font partie. C'est-à-dire, peu importe les éléments de vie auxquels je suis confrontée en ce moment, si pendant de longues périodes de temps, il fait super chaud, ça va amener l'activation du système de stress chez l'humain. Et donc, on va produire plus abondamment des hormones de stress et ça peut nous mettre aussi dans un état d'irritabilité important. Il y a des études qui vont montrer aussi des associations entre les canicules, les comportements plus agressifs, l'impulsivité, la difficulté à se réguler. Mm-hmm.
1: La criminalité, notamment de façon agressive, là, ça c'est documenté aussi. La météo influence l'humeur, donc les humeurs des humains, on l'a bien identifié, Louis Bonin, depuis tout à l'heure. Qu'est-ce qu'il y en est des comportements? Vous avez des exemples de comportements qui changent selon la météo?
0: Ah ben bien sûr, là vous venez de parler d'irritabilité, ben c'est clair qu'on a fait des études, et notamment dans les transports en commun. Et dans les transports en commun, on s'est rendu compte qu'effectivement, plus la chaleur était importante, plus le risque de voir des brouilles, des échanges un peu verbaux d'abord et puis peut-être parfois un peu plus viril entre guillemets entre des personnes parce qu'il fait très chaud, parce que il y a un peu d'odeur, c'est pas très beau, mais c'est la réalité et finalement ça peut créer des situations de conflit et des situations de tension. Donc évidemment que la météorologie peut, dans certains cas, notamment dans des cas de promiscuité, amplifier ou activer des conflits ou en tout cas des rapports beaucoup plus compliqués. Et à l'inverse, parfois, la météorologie peut au contraire favoriser une forme de solidarité, une forme de pensée. Je vois en France, quand on a, évidemment il y en a beaucoup moins chez vous, mais d'épisodes de froid un peu intenses, il y a aussitôt une solidarité, il y a aussitôt une prise de conscience par rapport aux personnes vulnérables, par rapport aux personnes du massagé. Un élan, en tout cas, on voit qu'il y a des dons. Donc on voit que ça peut jouer dans les deux sens. Et ça peut parfois favoriser un comportement, j'allais dire, plus solidaire, plus altruiste. Et dans d'autres cas, au contraire, des situations un peu plus de colère ou en tout cas d'énervement.
1: Je sais que la générosité aussi semble, de ce que je comprends dans les habitudes de consommation, la générosité semble être plus présente lorsque la température est plus clémente. Il y a une baisse de productivité aussi durant les périodes estivales, même si on n'est pas en congé, on travaille moins, 20% une baisse de productivité. Les jours de pluie, dans votre livre, on parle de qu'on travaillera en moyenne 14 minutes de plus, donc c'est super intéressant ça. De voir ça. On a un message ici d'un auditeur, Louis Martin. J'aimerais beaucoup avoir leur opinion sur les lampes solaires, Catherine Raymond. Est-ce que c'est un placebo? J'utilise la mienne beaucoup ces temps.

0: les changements de saison, notamment au niveau de l'hiver, mm-hmm. puis les utiliser le matin. Pendant une période recommandée de 30 minutes à 45 minutes, ça vaut pas la peine d'utiliser ça pendant
1: sur plusieurs jours, mais dès le premier moment, on peut le sentir.
0: Ben en fait, si on en ressent des effets, ouais. pourquoi pas l'utiliser. Mm-hmm. Okay. Par contre, il y a beaucoup de gens qui en auront pas besoin s'ils ne sont pas affectés par ce type de symptômes là. Puis il faut rappeler aussi qu'il faut que ce soit des lampes faites pour ça, c'est-à-dire mm-hmm. qu'ils vont vraiment avoir un niveau élevé de lux qu'on appelle qui est une espèce d'unité de mesure dans la lumière. On n'aura pas le même effet avec une lampe de chevet ou avec un néon, par exemple.
1: OK, je vais vous lire un petit extrait du dossier de recherche, M. Bodin, qui me rend émotionnellement instable. Alors, on dit, habituellement, l'installation durable des 20 degrés arrive à Montréal autour du 20 mai et dans la ville de Québec vers le 28 mai. Mais selon Météo Média, on va devoir garder la petite laine à portée de main un peu plus longtemps car ce sera fort, probablement plus tard. À Winnipeg aussi, le printemps tarde à s'installer. Comment je fais pour me détacher de ça et avoir un comportement plus équilibré et neutre face à ça?
2: Ah ben, en fait, ce qu'il faut, c'est accepter d'abord cette nature, accepter cet environnement. Moi, j'ai essentiellement fait ce livre et d'autres pour que les gens retrouvent un rapport beaucoup plus naturel, beaucoup moins exigeant par rapport à cet environnement. Voilà, il faut l'accepter tel qu'il est. Et il faut donc développer tout un tas de qualités, c'est peut-être pas le mot, mais en tout cas de moyens de s'adapter, de rester en contact et de l'accepter. Et quand je dis ça, par exemple, j'ai vu ce qui peut peut-être aider à l'accepter, c'est que finalement, l'humidité, ce froid qui dure peut-être un peu plus longtemps que prévu, ben, ça veut aussi dire finalement des réserves en eau qui vont résister beaucoup mieux, donc ça veut dire une vie qui va rester beaucoup plus agréable parce que quand il n'y a plus d'eau, ben, il n'y a plus de vie, hein. Et penser justement à d'autres parties du monde où aujourd'hui ben, c'est l'inverse, c'est-à-dire qu'il fait trop chaud, c'est de la sécheresse, c'est donc forcément des cultures qui se développent moins bien, donc peut-être des famines, voilà, je vais un petit peu loin, mais il ne faut jamais oublier ça. Et donc ça peut aider à supporter. Là, par exemple, en France, là aussi, on a un début de mois de mai particulièrement arrosé, et je dis, ben, écoutez, c'est peut-être une bonne nouvelle, ça fera moins de sécheresse, peut-être une végétation qui sera plus contente, et donc dans quelques mois, ben, on sera content d'avoir eu cette pluie au mois de mai. Ouais. Voilà, bon, ce sont quelques subterfuges, mais en prenant un petit peu de recul et en prenant cette dimension-là, ben, finalement, on peut peut-être accepter un peu cette frustration et cette attente qui prend un peu plus de temps que d'habitude.
1: Alors, tout de suite, je dis aux gens autour de la région de Montréal et ses environs qu'en fin de semaine, il fera beau et on atteindra donc le plus 20 plus tôt que ce qui était prévu là, autour du 20 mai, on l'aura atteint, donc on peut se calmer. OK, terminons, Catherine Raymond, ensemble avec peut-être quelques conseils là, pour aider à accepter tout ça.
0: Ben, en fait, la recherche montre qu'il y a des associations entre la météo et les sentiments qui peuvent être ressentis, mais pas chez tout le monde. Puis là, pendant longtemps, on s'est posé la question, mais pourquoi il y a certaines personnes qui sont moins affectées que d'autres?
1: Ben, c'est ça, qu'en Angleterre, il pleut beaucoup. Là. C'est pas une population morose dans son ancienneté.
0: Ben, voilà. Puis il y a un comportement qu'on peut adopter qui semble vraiment atténuer de beaucoup l'effet de la météo sur notre humeur, et c'est le fait d'aller jouer dehors. Faire de l'activité physique quand même, aller prendre une marche même s'il pleut, aller prendre une marche même s'il fait plus froid, le fait de s'activer de cette façon-là et aussi d'entretenir des contacts sociaux à l'extérieur peut vraiment venir atténuer les effets de la météo sur l'humeur. Et d'ailleurs, il y a beaucoup de recherches qui suggèrent que le lien soit vraiment indirect entre météo et la façon dont on se sent. Mm-hmm. Et ça passe beaucoup par ça. Le fait de sortir dehors, faire de l'activité physique, parce que quand il fait plus gris, quand il fait plus froid, on a tendance à s'isoler. Ben oui. On a tendance à rester à la maison. Et c'est ça qui aurait plus d'effet sur l'humeur, le fait d'être inactif et de ne pas avoir de contacts sociaux.
1: OK. Moi, j'adore parler de la météo, mais si j'en parle toute la journée pendant 3 jours qu'il fait pas beau, là, je m'aide pas.
0: Ah non, c'est pas bon. C'est ça. En effet, la rumination peut accentuer cet effet-là. C'est vrai pour la météo, c'est vrai pour plusieurs sujets aussi. La recherche montre que plus on rumine certains phénomènes, certains états mentaux, plus on en amplifie les effets. C'est vrai pour soi, mais c'est vrai en groupe aussi. Mm. On appelle ça de la co-rumination, quand on se met tout le monde ensemble à ruminer sur un sujet.
1: Je vois des sourires sur pas mal tous les membres de l'équipe ici en régie.
0: Donc voilà, ça peut augmenter cet état désagréable chez tous les membres et les hormones de stress en même temps. Donc,
1: OK. Voilà. Et peut-être qu'on se tient loin de notre application météo qu'on consulte aux 2 heures?
0: Pourquoi pas faire un peu d'évitement adaptatif? créatif, tout à fait. On peut s'inspirer.
1: Bravo. OK, en terminant, Monsieur Bodin, est-ce que vous sentez parfois que vous devez être effectivement celui qui met du soleil dans les

0: de votre équipe ou d'une population, même quand il fait gris, vous donnez cette responsabilité-là, parfois?
1: Oh ben bien sûr, justement, en prenant un peu le recul dont je vous parlais tout à l'heure, hein, en rappelant un peu comme il faut relativiser les choses et comment est-ce qu'effectivement faut prendre un peu de recul et puis s'intéresser à d'autres choses, effectivement, laisser tomber son application en disant que, bon, ben voilà, de toute façon, ça finira bien par changer, hein, après la pluie vient le beau temps, et puis ça, c'est vrai, c'est immuable, donc c'est comme ça qu'il faut essayer d'être patient et d'arriver à surmonter ces moments-là, même si effectivement, hein, qu'on le veuille ou non, on vit dans cet environnement, c'est on vit ça. Donc avec la météo. Et il faut faire avec, donc essayons de nous adapter le mieux possible avec à la fois un petit peu de recul et puis en même temps en prenant toujours le bon côté des choses. On a toujours un à trouver.
0: C'est ça. Donc vivre avec l'impermanence, cette idée d'impermanence. Mais vous l'avez dit d'entrée, Jules Loubaudin, et l'image est tellement forte. Nous, notre corps est constamment dans cette météo, donc il faut apprendre à naviguer avec, je dirais pas à travers, mais je dirais plutôt avec. C'était tellement intéressant de vous entendre tous les deux. Louis Baudin, je rappelle, est-ce que vous êtes présentement dans votre studio de météo?
1: Non. Okay. Là, je suis en dehors. Non, j'y suis pas tout le temps. Hein.
0: Okay, d'accord. On avait l'impression tout à l'heure, mais donc vous êtes en Normandie, vous êtes météorologue sur TF1 en France, auteur du livre Nous sommes tous météo sensibles qui est paru en 2019 chez Albin Michel. Catherine Raymond, je rappelle, neuroscientifique et chercheuse au département de psychologie de l'Université du Québec à Montréal. Merci infiniment à vous deux.
2: Merci.
1: Ben, merci beaucoup.
0: Au revoir.
1: Merci pour l'invitation.
0: C'est un plaisir. Au revoir. Merci.

0: Oh, ça c'est bon, bon, bon, bon, bon. Quand il n'y a pas de soleil, on se met du Pierre de Mar dans les oreilles. C'est une toute nouvelle chanson de ce chanteur belge. Je pense à vous. Et là, je regardais la date à laquelle on l'a reçu. C'est il y a 3 ans. Je ne peux pas croire qu'on a cligné des yeux puis on l'a reçu en 2023. Alors voilà une nouvelle pièce à vous mettre sous les dents. Demain, à cette heure-ci, la bande des quatre sera en pleine action. On parlera notamment du livre « Je suis drôle » de David Fokinos, des nouvelles de La Croisette avec Marc qui est à Cannes, le film « Kai Rose » de Jennifer Allen, avec Emmanuel Schwartz et le film Les Enfants de la Résistance de Christophe Baratier. Puis on aura une discussion sur les jeux télévisés. Est-ce que vous êtes des fans de jeux télévisés? Pensez-vous qu'eux seront les grands peut-être survivants de cette industrie télévisuelle? Écrivez-nous, puis on va avoir cette discussion-là demain. Là, ce que nous faisons, c'est on va se faire deux têtes. On se tourne du côté de la France, on assiste à une révolte devant la concentration des médias, notamment contre l'entrepreneur et milliardaire Vincent Bolloré. Lundi dernier, à la veille de l'ouverture du Festival de Cannes, justement, là, il y a quelques jours, il y a 600 professionnels du cinéma, dont Juliette Binoche, qui ont signé une tribune dans Libération pour dénoncer l'emprise grandissante de l'extrême droite, dans leur cas, sur le cinéma français, un mouvement symbolisé, selon eux, par M. Bolloré. Alors, c'est un personnage redoutable, ça rappelle d'autres personnages comme, par exemple, Rupert Murdoch. Alors, on va se faire deux têtes ce matin avec les journalistes Naïla Bendali en studio. Bonjour, Naïla.
1: Bonjour, Pénélope.
0: Et Mike Finnerty. Bonjour, Mike.
2: Bonjour, Pénélope.
0: On va parler donc ce qu'on appelle notamment la bolorisation. Naïla, d'abord, un petit rappel de qui Vincent Bolloré.
1: Ben, on connaît peut-être bien le nom, mais c'est un homme qui se fait extrêmement discret dans les médias. Vincent Bolloré, c'est un homme d'affaires, c'est un industriel français. Il a 74 ans et c'est l'héritier d'une famille d'industriels bretons. Sa famille détenait une papeterie en Bretagne qui s'est spécialisée notamment dans le papier à rouler de cigarettes. Vous savez, les papiers à rouler OCB, ben le B, c'est pour Bolloré. C'est une entreprise qui a 200 ans aujourd'hui. Et Vincent Bolloré, il a repris les rênes de l'industrie en 1980, la papeterie qui allait pas très bien à cette époque-là. Il a décidé d'aller diversifier les activités de l'entreprise. Et en 3 décennies, il transforme le groupe Bolloré en véritable conglomérat international. C'est présent dans le secteur des transports, de la gestion du transport maritime, du stockage d'électricité, de l'agriculture. Ils sont très présents en Afrique, notamment avec une gestion assez critiquée. Et bien sûr, dans les communications et les médias depuis les années 2010. Son groupe, il est présent dans plus de 120 pays. On est passé de 800 à 80 000 wow. employés. Vincent Bolloré, c'est la 11e fortune de France. Il vaut environ 10 milliards de dollars américains selon Forbes. En 2022, il a officiellement pris sa retraite. Il a cédé ses responsabilités à deux de ses fils. Mais selon le journal Le Monde, il tire quand même encore les ficelles du groupe Vivendi. Ça, c'est la filiale du groupe Bolloré qui porte ses actifs dans les médias. Je vous le disais, Vincent Bolloré, il se fait très rare dans les médias, mais dans une audience devant l'Assemblée nationale française. Il se décrit lui-même comme un démocrate chrétien. Il revendique sa foi très importante. Et il a même admis, si je ne crois pas en quelque chose, je ne vais pas le mettre sur mes antennes.
0: OK, ça c'est une position éditoriale qui est loin d'être neutre. Et d'ailleurs, il a fait rentrer des émissions religieuses, notamment sur CNews. Là. Donc on voit clairement son influence. Mike, c'est un empire médiatique, mais culturel aussi, qui est immense, là.
2: Oui, et c'est assez récent, Pénélope, comme disait Naïla d'ailleurs, il s'est créé cet empire médiatique avec des tactiques agressives, mais tout à fait courantes dans le monde des affaires. On peut ne pas aimer Vincent Bolloré, c'est le cas de plusieurs, comme vous allez comprendre au courant de notre chronique, mais il est impossible de ne pas reconnaître son succès à s'imposer, lui, et son point de vue sur l'écosystème médiatique de la France. On le surnomme le petit prince du cash flow. On l'appelle prédateur redouté et séducteur en série. On est dans le monde des affaires, je précise. Des titres qui s'est forgé vraiment en rachetant une série d'institutions culturelles françaises. J'aime beaucoup cette citation, c'est pour ça que je le raconte. Un banquier dit de lui, il s'avance, le visage masqué. Il dégage quelque chose du 18e siècle. Il va vous étrangler, mais avec une certaine grâce et élégance. Une de ses acquisitions notables et récentes fut le groupe Lagardère, il y a 2 ans. Lagardère qui est composé d'un des géants vraiment mondial de l'édition. On parle du groupe Hachette, mais aussi de l'influent Journal du Dimanche, les magazines Elle, une série de salles de concert, le Casino de Paris, et j'en passe. propriétaire aussi de Europe 1, radio importante en France, CNews, un espèce de Fox News France, Canal+. Il va vous dire, il a déjà dit devant le Sénat français que ses intérêts ne sont ni politiques ni idéologiques, mais seulement et toujours économiques. Il fait beaucoup d'argent, sans doute. Toutefois, quand des médias tombent sous son emprise, ben, il arrive que les lignes éditoriales changent. La plus récente controverse, là, vraiment, c'est fort, celui-là, parce que c'est depuis un mois que les gens s'organisent. C'est le départ forcé du rédacteur Olivier Nora de la maison d'édition Grasset. Bolloré explique que Nora a mal géré Grasset, que ça perdait de l'argent, etc. Devait partir. Mais plus de 100 auteurs qui ont quitté Grasset depuis, on parle de gens comme Bernard et Lévy, Virginie Despentes, ils ont signé une lettre ouverte.
0: Daniela Ferrière.
2: Oui. Mm-hmm. Nous refusons d'être les otages d'une guerre idéologique qui cherche à imposer l'autoritarisme partout dans la culture, les médias. Puis hier, les auteurs démissionnaires se sont réunis au Théâtre de la Concorde pour dire on s'est réveillés. Il y avait 200 présents. Frédéric Becbédé, il a dit je m'en fous de Vincent Bolloré, mais un patron qui n'accepte pas la contradiction, c'est un dictateur. Donc les auteurs et les autrices, ils pensent entre autres que c'est pas juste con contre Bolloré, il pense qu'une façon de se battre contre la concentration des médias est de changer la loi pour obtenir de nouveaux droits sur le plan de la propriété intellectuelle et artistique. Et aussi cette semaine, il y a un boycott qui s'organise. On va voir si ça va aller plus loin que ça, mais des musiciens qui veulent pas jouer dans des salles de spectacle comme l'Olympia qui lui appartient. Donc, ça bouge.
0: OK, il y a vraiment de mainmise sur beaucoup de choses, là. Justement, Naïla, ça, c'est même devenu un nom, la bolorisation des médias.
1: Oui, Mike a bien expliqué là, la constellation de médias que possède Vincent Bolloré. Et ce qui fait vraiment controverse, c'est les manières de faire, d'imposer son idéologie dans les salles de rédaction qu'il acquiert. L'arrivée de Vincent Bolloré là, comme actionnaire dans une salle de rédaction, ça fait carrément fuir les journalistes. Selon Reporters sans frontières, c'est quand même plus de 500 journalistes qui ont quitté les médias rachetés par l'homme d'affaires. Je vous donne un exemple. En 2015, Vincent Bolloré prend le contrôle d'iTélé. Ça, c'est une chaîne d'infos en continu comme LCN ou RDI. Il y place d'abord des proches à la direction et un autre proche qui deviendrait animateur d'une quotidienne. Mais cet homme, c'est Jean-Marc Morandini. Il est mis en examen pour corruption de mineurs. Alors ça plaît pas du tout aux journalistes de la salle de rédaction qui s'y opposent. On déclenche une grève pour protester. C'est la grève la plus longue dans l'industrie des médias, quand même, un mois. Et ce qu'on réclame, c'est des gages d'indépendance de la salle de rédaction. Après un mois, ben, la grève se termine. Il n'y a pas vraiment de victoire pour les journalistes. Et presque la totalité des journalistes de la salle de rédaction quittent iTélé. Et là, ça laisse le champ libre à Bolloré pour créer la chaîne qu'on connaît aujourd'hui comme CNews, qu'il a pu carrément façonner à sa main avec des éditorialistes, des animateurs conservateurs de droite ou d'extrême droite, que certains comparent à Fox News, un Fox News français, comme le disait Mike. On parle notamment d'Éric Zemmour, qui a tenu un rôle d'éditorialiste en 2019 et 2021. Il a été candidat d'extrême droite au présidentiel de 2022 en France. Il a été condamné pour provocation à la haine pour des propos tenus sur les ondes de CNews. Il y a d'autres têtes d'affiche comme Pascal Praud, sans oublier le Québécois Mathieu Bock-Côté. Il est devenu un chroniqueur très, très en vue dans les médias de Bolloré. Et c'est un modus operandi que Vincent Bolloré répète. Il met des proches à la direction, il sabre dans les salles de rédaction. Et selon différentes enquêtes journalistiques, chaque fois qu'il y a un média qui entre dans la sphère Bolloré, il y a réellement un changement dans la ligne éditoriale. On parle de conservatisme sur les questions de société, de promotion de la religion catholique, une obsession aussi sur toutes les questions d'immigration et d'islam. Et on soutient vraiment ce qu'on appelle l'union des droites en France qui rallierait la droite et l'extrême droite. Là, je vous parle de CNews, mais c'est la même chose pour le journal du dimanche, la chaîne radio Europe 1. Et c'est des têtes d'affiche qu'on va retrouver dans toute la constellation des médias, là, donc qui se répondent un petit peu dans chaque média. Et avec les chaînes de télé, les radios, les journaux qu'il possède, Vincent Bolloré peut mousser un narratif qu'il veut. C'est des médias qui se nourrissent l'un l'autre. Ça crée comme un effet de boucle, selon des observateurs français. C'est un propre écosystème là qui contamine après le reste des médias. Et une information mineure peut devenir d'importance capitale là, dans les chaînes de l'Empire Bolloré. Également, bien sûr, ben, avec cette convergence, les pages culture de ces journaux parlent des produits production d'édition Maison. On invite les auteurs de ces maisons d'édition dans tous les médias. On encense des dirigeants du groupe Bolloré, les acquisitions de ses alliés en affaires. Et il ne se gêne pas non plus pour censurer des enquêtes de ses propres médias qui pourraient avoir un effet négatif. Exactement. Mmh. En 2015, il a censuré, Vincent Bolloré, une enquête sur un système d'évasion fiscale d'une banque française qui devait être diffusée sur Canal+, qu'il possède. La banque qui est un partenaire financier du groupe Bolloré. Donc ça a été très, très contesté aussi.
0: OK, on comprend pourquoi ses positions heurtent la gauche, qui ne l'aime pas, mais il y a quand même des Français et des Françaises qui partagent son point de vue. Qu'est-ce qu'on sait de la vision du monde que certains appellent le bollorisme?
2: Ouais, ben, on sait plusieurs choses, de par ses associations, notamment quand Nicolas Sarkozy a gagné les

0: l'élection présidentielle en 2007, il a fêté sur le yacht de Vincent Bolloré. Donc, c'est un grand copain de l'ex-président Sarkozy. Quand Vincent Bolloré a pris sa retraite officiellement, il a, parce qu'il est toujours vraiment là, il a marqué l'occasion avec une messe catholique, donc habillé de vêtements traditionnels bretons, cornemuse, etc. Et enfin, moi, ce que je pense que les Québécois et les Canadiens ne saisissent pas tout à fait de la France, c'est que l'importance de l'Église dans ces cercles, dans les cercles d'influence en France, et particulièrement chez la droite française. Donc, Naïla l'a dit, je suis chrétien-démocrate, il dit ça à répétition, y compris dans un article récent qu'il a écrit et publié dans son journal du dimanche, je vais le citer. Quant aux attaques concernant mon idéologie, je la rappelle une fois de plus, je suis chrétien-démocrate et les dirigeants de Hachette continueront à publier tous les auteurs qui le souhaitent. D'accord, mais les dirigeants de Hachette changent. Et le groupe vient, par exemple, de publier un deuxième volume de mémoire du chef du Rassemblement national, Jordan Bardella, un gars bien de droite, sinon de l'extrême droite, certains diront, et qui n'a que 30 ans. Il a déjà deux mémoires, c'est pas pire. On accuse donc Vincent Bolloré de faire avancer l'extrême droite. Mais je pense qu'il est, il faut dire quand même que le premier livre de Jordan Bardella s'est vendu quand même à plus de 200 000 exemplaires. Là, vraiment en tête des ventes de livres politiques. Et donc, le marché est là. Comme pour Fox News, il y a comme un grand appétit en France pour ces idées, surtout parmi ceux et celles qui disent qu'ils ne reconnaissent plus leur pays et l'ordre de la France d'antan. Au sujet des controverses et la concentration des médias français, et en particulier celle la plus récente, donc de la maison d'édition Grasset, Vincent Bolloré répond ceci, et ça gêne vraiment aux auteurs, et c'est pour ça que je voulais que je vous le dise, parce que il lui dit, cela touche une petite caste qui se croit au-dessus de tout et de tous, et qui se coopte et se soutient, et qui, grâce à sa capacité de fracas médiatique, fait peur à beaucoup. Donc, il contre-attaque. Il n'existe d'ailleurs aucune preuve publique ou officielle que Vincent Bolloré verse directement de l'argent, donc des dons politiques, au Rassemblement national. Et ne cherchez pas des citations de soutien public de sa part pour Marine Le Pen ou Jordan Bardella, vous ne les trouverez pas. Il opère d'une toute autre manière, bien plus subtile et loin des projecteurs. Il facilite leur avancée et notamment par des relations directes avec les joueurs principaux, des réunions à sa maison, etc.
1: Il y a des équivalents oui. de milliardaires américains de ce type là, dans les médias.
2: Oui, c'est difficile de ne pas faire de parallèle, notamment avec Rupert Murdoch. Il est souvent comparé à lui, le magnat de la presse australo-américain qui est derrière notamment Fox News. Murdoch n'a jamais fait de politique, lui non plus. Il a fait la promotion vraiment de candidats qui étaient proches de son idéologie conservatrice, libertarienne, puritaine. Il oriente aussi le débat politique plus à droite à travers ses chaînes. On l'a vu récemment, bien sûr, avec Donald Trump. Vincent Bolloré, qui s'est sans doute inspiré de sa stratégie pour racheter des médias qui touchent à tous les domaines et créer un écosystème qui contamine le reste du champ médiatique. Donc, pour ça, là, on peut vraiment comparer Vincent Bolloré à un Rupert Murdoch français. Mais selon l'historien des médias Alexis Livrier, qui a beaucoup étudié l'Empire Bolloré, Rupert Murdoch, c'est un homme de presse à la base. C'est un homme qui était dans les journaux dès le début. Et il tient quand même compte de certaines règles du fonctionnement des rédactions. On l'entend pas critiquer certains de ses médias vertement, comme le Wall Street Journal, par exemple. Alors que, selon l'historien Alexis Livrier, Bolloré a été beaucoup plus violent envers ses salles de rédaction. Il y a une autre comparaison un peu plus contemporaine aux États-Unis, c'est celle de Jeff Bezos, un grand patron, le grand patron d'Amazon, qui lui aussi s'est lancé dans les médias avec notamment sa plateforme de diffusion Prime. Il a aussi bien sûr acquis les droits d'un documentaire sur Melania Trump au début d'année. Mais surtout, il est propriétaire du journal Le Washington Post depuis 2013. Il avait promis au début vraiment une totale indépendance éditoriale à son équipe. Il a investi beaucoup dans le journal. La salle de rédaction a vraiment a bien fonctionné pendant plusieurs années. Le lectorat qui a augmenté entre 2013 et 2021. On a le journal qui a été vertement critiqué par la première administration Trump qui dénonçait ce qu'on disait les fausses nouvelles là, véhiculées par le Washington Post. Et puis après ce qui s'est passé, ben le Washington Post a eu la difficulté à se diversifier après ce premier mandat de Trump. On a perdu des abonnés, on a perdu de l'argent, 100 millions de dollars en 2025. Et ce que Jeff Bezos a fait pour le deuxième mandat, ben, il s'est rapproché de Donald Trump. Il a notamment bloqué un éditorial qui devait appuyer l'élection de Kamala Harris en 2024, parce que, dit-on, pour ménager les susceptibilités de Donald Trump, parce qu'il voulait obtenir des contrats gouvernementaux avec ses différentes entreprises. C'est quand même 200 000 abonnés qui ont quitté le Washington Post après cette décision-là.
1: C'est incroyable.
2: Ouais, et il a beaucoup orienté les pages d'opinion pour être moins hostile aux Trumpistes. Et là, qu'est-ce qu'on a appris en début d'année? Ben, il a sabré dans les salles de rédaction, dans la salle de rédaction du Washington Post. Licenciement de 300 journalistes. On a fermé des bureaux internationaux. Il y avait des journalistes qui étaient sur le terrain en Ukraine qui l'ont appris par les médias. On a renvoyé des photographes. Bref, c'est un contre-pouvoir qui a notamment publié le fameux dossier du Watergate. Hein, ça vient de journalistes du Washington Post qui a beaucoup moins de mordants maintenant.
1: C'est sûr que si on peut peut-être voir la perte de rentabilité comme un détail si on veut avoir une influence par ces éditoriaux.
2: Exact.
1: Il y a quelque chose aussi, puis on peut perdre au change là, mais gagner aussi économiquement ailleurs, comme on l'a vu avec certains de ces contrats accordés par Donald Trump, permis par Donald Trump. La concentration des médias, on va pas se mettre la tête dans le sable, Mike, elle existe dans plusieurs pays, mais elle existe aussi au Canada.
0: Ben, c'est sûr que la concentration des médias traditionnels bien réelle ici, elle est également source de vives controverses, mais la cible de la controverse peut varier cependant en fonction de vos opinions politiques. Donc, si vous êtes plutôt à droite, les gens pensent que les médias sont trop concentrés dans les mains du diffuseur public, Radio-Canada et CBC. Et d'ailleurs, c'est certainement l'avis de Pierre-Carl Péladeau, lui qui contrôle Québécois, donc Vidéotron, TVA, TVA Sport, SCN, le Journal de Montréal, Journal de Québec, Cube Radio, Archambault, la filiale Sogide qui comprend 18 maisons d'édition, etc. Et on peut faire certaines comparaisons. Pierre-Carl Péladeau est, comme Vincent Bolloré, un milliardaire de la télécom, une des plus grandes fortunes du pays, accusé de contrôler une trop grande part des médias. Il est aussi connu pour son agressivité dans les affaires, comme Vincent Bolloré. Et on l'accuse souvent, comme Bolloré, de donner des plateformes importantes aux voix de la droite populiste. Mais ceci étant dit, on n'accuse pas Pierre-Carl Péladeau de diriger la nouvelle comme on le fait avec Vincent Bolloré. Et comme Bolloré, M. Péladeau sait aussi faire des vagues. Cette semaine, par exemple, avec les cris de cœur pour sauver la production télévisuelle francophone, qui dit fortement réglementée, forcée de sabrer dans les coûts de production, les salaires coupés de 30%, fin de production d'indomptables et alerte Lily Rose. Faut constater aussi qu'en même temps, le système réglementaire canadien l'a aussi favorisé par le passé. Mais je pense qu'il est important de dire qu'au fond, c'est l'autre concentration des médias qui est derrière la crise de cœur de M. Péladeau. Et là, je parle des géants de la Silicon Valley, les Google, Meta, Facebook, Amazon, Netflix, qui accaparent les recettes publicitaires canadiennes et les acheminent aux États-Unis. Et dans cette sphère, les Canadiens sont vraiment pas dans la game. Et donc, choisissez votre cible quand vous vous inquiétez de la concentration des médias.
1: Ouais, c'est un écosystème vraiment particulier qu'on a effectivement avec ces joueurs américains là, ça vient brouiller beaucoup beaucoup de cartes. Naila, donc est-ce que le contrôle du système médiatique par les milliardaires est donc devenu une norme, en tout cas inévitable?
2: Ben quand on voit la crise des médias, la fuite des revenus publicitaires vers les géants du numérique, on peut se demander qui a les moyens d'entretenir cet écosystème. Mais aussi, faut dire que la mainmise des milliardaires, ben ça érode la confiance de la presse. Même même les millionnaires s'inquiètent de ce contrôle disproportionné des médias. Il y a un sondage mené en collaboration avec Oxfam qui a interrogé près de 3000 millionnaires des pays du G20. Et 2/3 d'entre eux considèrent que les ultra-riches sont intervenus dans les élections américaines. 70% d'entre eux s'accordent pour dire que les ultra-riches influencent de manière disproportionnée l'opinion publique par le biais du contrôle des médias et des réseaux sociaux notamment. Donc, crise de confiance dans la population générale, crise de confiance dans les millionnaires aussi. Ce qui peut arriver, par contre, c'est que ça peut faire émerger des médias indépendants, financés par des lecteurs. Il y a Mediapart en France, notamment, qui fait de l'enquête, qui dépend pas de millionnaires. Des infolettres qui gagnent en popularité, notamment aux États-Unis avec Substack.
1: Je voudrais juste qu'on passe pas à côté de la critique des médias publics qui sont pour plusieurs trop à gauche. Là.
2: Absolument. J'y venais. Il y a l'audiovisuel public qui est financé par les citoyens comme Radio-Canada et France Télévisions, mais qui sont attaqués, critiqués de servir une idéologie de gauche et qui sont aussi souvent menacés de définancement. Bref, il y a des solutions qui existent, là, mais il faut de la volonté.
1: OK, ça nous amène où, Mike?
0: Mais écoutez, je voulais dire à visionner la série Succession, mais, mais aussi, la concentration des médias, c'est une tendance. Et c'est une tendance forte et ça disparaît pas. Donc, si ça vous inquiète, ben, appuyez les médias indépendants que vous aimez valoriser personnellement.
1: Parce que, Naila,
2: il faut rester vigilant, savoir qui possède quels médias, quels sont les intérêts de ceux qui les possèdent et à vouloir aussi une presse diversifiée et forte parce que ça reste un contre-pouvoir essentiel.
1: Naila Ben Ali, merci énormément. La semaine prochaine, c'est Pascal Harrison-Julien qui sera là. Et Mike, on se retrouve la semaine prochaine.
0: Oui, au plaisir.
1: Au plaisir, absolument. Merci beaucoup à vous deux.
2: Bye-bye.
1: Comment se termine cette première heure d'émission. Nous allons plonger ensemble dans une heure, notre dernière, en fait, clinique famille de la saison. Il sera question de déménagement et de déracinement pour vos enfants, vos ados, et aussi d'isolement, mais on va regarder des pistes de solutions pour contrer cet isolement. À tout de suite.
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6: Ici Fred Harding, voici les informations. Au hockey.
7: Sur ça, je vous dirai les boys, let's go!
8: Pas juste ça à dire, 6-3. Demidov, Caulfield, Suzuki, tout le monde.
6: Et oui, Montréal met la main sur 2 victoires au hockey. D'abord, le Canadien de Montréal l'emporte 6-3 dans le 5e match face aux Sabres de Buffalo et prend ainsi les devants 3-2 dans cette série. Le deuxième tour, si le tricolore remporte une autre partie, l'équipe a rendez-vous avec les Hurricanes de la Caroline lors de la finale de l'Association de l'Est. Le prochain match de la série se déroule samedi à 20h au Centre Bell. Vous entendiez des partisans qui étaient réunis au Centre Vidéotron à Québec. Du côté de la Ligue professionnelle du hockey féminin, la victoire de Montréal est parvenue à s'imposer contre la Charge d'Ottawa en prolongation dans ce premier match de la série. Donald Trump poursuit sa visite en Chine. Jusqu'à maintenant, le président américain et son homologue chinois Xi Jinping ont notamment discuté de la guerre en Iran, de la délicate question de Taïwan et de commerce international. Les précisions de Philippe Leblanc à Taipei.
9: On savait déjà que la Chine allait rouvrir son marché au bœuf américain, ça avait été annoncé. Puis le président Donald Trump affirme que la Chine a accepté d'acheter environ 200 appareils du constructeur Boeing. Il en a fait l'annonce lors d'une entrevue télévisée avec Fox News. Par contre, Donald Trump n'a pas précisé les modèles concernés. Il a simplement dit qu'il s'agissait de gros avions. L'annonce a cependant déçu les marchés financiers qui s'attendaient à une plus importante commande. Et lors de cette première journée de travail, l'administration américaine aurait de plus approuvé la vente aux entreprises chinoises de semi-conducteurs les plus avancés de la compagnie américaine Nvidia. Les dirigeants de Nvidia et de Boeing font d'ailleurs partie de la délégation américaine qui accompagne Donald Trump. La Maison-Blanche soutient que les présidents Trump et Xi s'entendent sur la nécessité de garder le détroit d'Hormuz ouvert. Donald Trump a aussi affirmé que Pékin n'enverra pas d'équipement militaire à l'Iran et que la Chine serait disposée à contribuer à la réouverture. On peut écouter le président américain.
10: President Xi would like to see a deal, man. And he did offer, he said, If I can be of any help at all, I would like to be of help.
9: Il affirme que Xi Jinping a offert l'aide à la Chine, qu'il était prêt à aider, et pour sa part, l'Iran affirme avoir laissé transiter depuis hier plusieurs navires chinois dans le détroit d'Ormuz.
6: C'était Philippe Leblanc. Et de retour chez nous, le Canada veut doubler sa capacité de production d'électricité d'ici 2050. Le premier ministre Mark Carney a dévoilé sa stratégie nationale sur l'électricité qui promet la création de 100 000 emplois et un réseau plus connecté d'un océan à l'autre. Voici à ce sujet le ministre responsable du commerce intérieur et de l'unité de l'économie canadienne, Dominique Leblanc.
11: Les lignes de transmission au Canada, souvent, c'est très fragmenté, c'est des réseaux provinciaux ou territoriaux. Moi, je pense que si on utilise la capacité nationale du Canada, ça va être à l'intérêt économique, ça va aider non seulement des entreprises, des usines, des mines, toutes sortes de productions industrielles, mais des ménages, des hôpitaux. L'électricité coûte cher pour tout le monde et on va en manquer au fil des 20-25 prochaines années.
6: Ottawa promet aussi de réduire les coûts énergétiques pour environ 70 % des ménages canadiens. Et par ailleurs, le chef du Parti conservateur, Pierre Poilievre, accuse le gouvernement Carney d'avoir contribué à faire augmenter les prix de l'électricité au Canada. Dans un message sur les réseaux sociaux, il a aussi reproché aux libéraux d'avoir entraîné une baisse de la production d'électricité en raison notamment de la tarification carbone. Pierre Poilievre a ainsi réagi à la volonté d'Ottawa, telle qu'entendue précédemment, de doubler la capacité de production au pays d'ici 2050. Selon les données de Statistique Canada, le pays n'a pas manqué d'électricité en 2024, mais a néanmoins importé davantage d'électricité qu'il en a exporté pendant 3 mois durant l'hiver. En 2025 également, le Canada est un importateur net d'électricité durant quelques mois, d'après l'Agence fédérale. Et terminons en politique québécoise, la députée de Chomedey, Sona Lacoyanne Olivier, admet avoir commis une erreur en utilisant les ressources du Parlement dans le cadre de la campagne de Pablo Rodriguez à la direction du Parti libéral du Québec. Marie-Josée Paquette-Comeau nous en dit plus long.
12: Excusez-moi, ce sera pas bon.
13: C'est un véritable acte de contrition. La députée Sona Lacoyanne Olivier avoue sa faute.
12: J'ai toujours cru de bonne foi que mes gestes ne dépassaient pas les limites.
13: La députée de Chomedey a utilisé les ressources de l'Assemblée nationale pour aider Pablo Rodriguez à remporter la chefferie de son parti. La commissaire à l'éthique l'a sévèrement blâmée. L'ancienne députée libérale devra payer une amende de 8 000 $.
12: Je prends acte de la décision de la commissaire avec respect et j'accepte la sanction qui m'est imposée.
13: Le débordement d'émotion a touché la députée de la Belle, Chantal Janotte.
14: On est des êtres humains, on l'a bien vu ce matin.
13: Mais le malaise persiste, les députés Jonathan Julien et Isabelle Poulet.
15: Elle a fait un mea culpa. J'ai pas dit ça.
16: Elle s'est excusée, c'est un mea culpa, mais ça n'enlève pas tous les erreurs.
13: Des voix s'élèvent autant au Parti libéral qu'au Parti québécois pour que Mme Lacoyanne quitte le Parlement. La députée libérale Michèle Sette-Lacoué, suivie du péquiste Alex Boissonneau.
17: Mon chef a été clair, là. Elle doit démissionner.
18: Je vois pas dans quel univers Mme Lacoyanne Olivier peut continuer de siéger.
13: La première ministre Christine Fréchette s'est engagée à voter en faveur des conclusions de la commissaire à l'éthique le 26 mai. Malgré la pression, la députée de Chomedey compte bien rester en poste. Ici Marie-Josée Paquette-Comeau, Radio-Canada, Québec.
6: C'était vos informations.

90 minutes encore à passer ensemble ce matin. Cette équipe vous a préparé de très beaux segments, notamment un qui s'en vient le 25 mai prochain. Ben ça, c'est pas ce lundi, on est en férié. On va vous proposer une émission de rediffusion des rencontres marquantes des dernières semaines, derniers mois. Mais le lundi suivant, le 25 mai, on est bien excités. On lui a parlé lundi, c'était tellement sympathique. Notre édition de Cher, et ce sera un Cher Richard Desjardins. Il sera dans notre studio en Abitibi. Vous serez une douzaine dans le studio ici et vous vous verrez. À cause de la technologie, il sera capable de vous voir lui poser vos questions. Vous pourrez le voir aussi. On prendra les appels, les textos à la grandeur du pays comme on fait habituellement. Donc, allez sur l'application audio, cliquez sur la bulle conversationnelle et là, vous avez l'onglet « Participer à l'émission ». Vous cliquez là-dessus, vous écrivez une question, que vous veniez en studio la poser ou pas. Envoyez-nous votre question et puis après ça, la petite case à cocher en bas. Oui ou non, je veux venir la poser en studio ou non. OK, on va recevoir dans une heure, parmi les beaux sujets que cette équipe prépare, il y a cette rencontre avec Stéphanie Boisvert. Elle est psychologue et à 32 ans, donc il y a quelques années à peine, elle a reçu un diagnostic de Parkinson précoce. Elle a décidé de documenter l'évolution de sa maladie et ce qu'elle fait pour

0: pour aller mieux sur TikTok. Ça fonctionne vraiment bien. Elle a parti quelques entreprises à côté de ça. C'est une super histoire. Puis on va en apprendre parce que Parkinson précoce, comment ça fonctionne, tout ça. Très, très intéressant. Je vous invite à être à l'écoute de Stéphanie Boisvert, donc dans une heure. Et là, ce qu'on fait, c'est notre dernière clinique famille de l'année, et ça fait longtemps, de la saison, et ça fait longtemps que je les avais pas vues. La dernière fois, elles étaient avec Evelyne Nadia Gagné. Bonjour.
1: Bonjour.
0: Caroline Bauduc, bonjour.
2: Bonjour.
0: Respectivement psychologue et travailleuse sociale. Aujourd'hui, on va aborder deux sujets. En deuxième partie, on va parler d'isolement et on va surtout donner des pistes de solutions et outiller les gens qui la vivent ou qui ont quelqu'un dans leur entourage qui le vit, je devrais dire le vivre, cet isolement-là, pour voir. Donc, écrivez-nous si aussi sur la bulle de conversation. On a déjà reçu un courriel de Monica que je vais vous lire plus tôt en deuxième partie. Mais on va commencer avec un premier super sujet, le déracinement qui vient parfois avec un déménagement. On va s'attarder surtout aux enfants et aux ados. Vous allez nous aider à y voir plus clair. Nadia, déménager, est-ce que c'est nécessairement un événement difficile pour une famille?
1: C'est sûr qu'il peut toujours avoir un stress logistique dans tous les déménagements. Moi, j'ai pas déménagé beaucoup dans ma vie, puis à juste entendre le mot, je suis comme fatiguée.
0: Ah, ok. ouais,
1: je pense à tout le côté administratif puis l'organisation et tout ça. Mais au niveau de l'attachement à notre quartier, à la maison, ça peut varier vraiment d'une personne à l'autre. Il y en a qui vont trouver ça banal selon la situation dans laquelle ils sont, la raison par exemple du déménagement. Il y en a qui vont même être contents parce qu'on s'en va vers le mieux. Puis il y en a qui vont vraiment être profondément en deuil. Ils vont sentir le déracinement. Ils vont vraiment prendre ça comme une épreuve à traverser. Fait que ça varie, ça peut vraiment varier d'une personne à l'autre. Mais c'est un facteur de stress dans le sens où ça va le stress pas nécessairement négatif, mais le stress dans le sens où ça met au défi notre capacité d'adaptation parce qu'on s'en va ailleurs, souvent
0: inconnu, incertitude, toutes ces choses.
1: Exactement.
0: Qui sont
1: si ça implique un changement d'école, parce que des fois, par exemple, des ados, ils vont déménager dans la même région, peut-être une autre ville, mais ça implique pas nécessairement un changement d'école. Mm-hmm. Fait que sont déjà habitués d'avoir des amis un peu plus loin. Fait que, tu sais, c'est sûr que ça peut, ils peuvent avoir été attachés à la maison, avoir de la peine de perdre, par exemple, la maison qu'ils ont vu naître. Mais, il y a moins un déracinement que si on changeait de région ou même de pays où il y a une langue différente, une culture différente. Il y a plein de facteurs comme la raison du déménagement. Est-ce que c'est une séparation, une perte d'emploi, une précarité financière? Donc, le déménagement est associé à d'autres stresseurs. C'est sûr que là, ça va être un peu plus difficile. Si on parle d'un ado qui était dans la maison, il avait toujours vécu, versus un enfant de 8 ans qui a déjà vécu, qui a son actif 3 déménagements, mais peut-être qu'à l'ado, va avoir une espèce de petit pincement au cœur. Il va être un petit peu en deuil de son ancienne maison. Contrairement à l'enfant qui a peut-être été habitué. Puis il a une maison, c'est 4 murs puis un toit. Il y a les caractéristiques personnelles aussi. Les traits de tempérament de chacun. Il y a des gens qui sont bien dans la stabilité, puis il y en a qui embrassent le changement. Il y en a qui ont un tempérament qui les prédispose à une plus grande facilité d'adaptation, puis d'autres qui sont un petit peu plus rigides, puis le changement, c'est un peu plus difficile pour eux. Donc, faut pas prendre pour acquis quand on a des enfants puis qu'on va déménager ou des ados que ça va nécessairement être un drame pour eux. Faut vraiment être à l'affût, observer un peu leur réaction, s'assurer qu'il y a une place au dialogue sur qu'est-ce que ça nous fait, les avantages, les inconvénients qu'on y voit, qu'on mette toute notre famille à l'aise de parler de comment on entrevoit ça, puis qu'on soit disponible à l'écoute.
0: Donc ça peut aussi être vécu avec joie et assurance?
1: Pour certains, oui. Puis selon le tempérament, selon comment la personne réagit aux différents stresseurs, sa résilience, puis aussi selon la situation pour laquelle ou les paramètres de la situation de déménagement.
0: OK, un courriel, Caroline, pour vous. Mon conjoint est militaire. On a dû déménager 3 fois dans les 5 dernières années. J'ai l'impression que lors du dernier déménagement, mes enfants se demandaient dans quel pays ils étaient en se réveillant. Et là, il écrit « Ah, 3 déménagements en 5 ans. Comment on accompagne sa famille dans des cas comme ça, là? Qu'est-ce qu'on a besoin de faire?
2: C'est vrai que c'est beaucoup. Ça me fait penser à... C'est beaucoup. Mais en même temps, ça me fait penser un petit peu aux gens qui partent... parfois, tu sais, qui partent à l'aventure pour oui. un an avec leurs enfants, oui. là, puis qui se retrouvent un peu toujours dans un nouvel endroit, qui doivent apprivoiser, savent qu'ils seront pas là pour toujours. Donc, je pense que dans ce temps-là, l'idéal, c'est vraiment de se concentrer sur le noyau familial. Quand on a un noyau familial qui est notre base de sécurité.
0: C'est comme ça, notre maison.
2: C'est notre maison. Okay. Home mm-hmm. is where the heart is. Mm-hmm. C'est vraiment ça, là. Donc, puis ça, j'avais vu dans un documentaire une fois où est-ce que il était parti justement en famille, il y avait eu une épreuve à travers

0: ça ensemble. Ils étaient pris dans un téléphérique qui avait eu une panne de téléphérique. Ils avaient été obligés de passer la nuit là-dedans. Puis quand la petite fille a paniqué, la mère, sa réaction, ça a été de dire « on est ensemble ». Puis elle s'est calmée. Puis je me disais, mon Dieu, c'est ça. Là, on est pris. Notre maison, pour l'instant, c'est un téléphérique. Ils vont finir par venir nous chercher, mais on va traverser cette épreuve-là, puis on va trouver. J'avais trouvé que c'était une réaction parfaite qui avait apaisé tout le monde. Le lien. Le lien, c'est quoi qui arrive, là, on va le traverser ensemble, on va trouver des solutions. Donc, c'est pas une adresse qui va sécuriser un enfant, mais ça vient avec des défis, c'est certain. Là. Après, il faut sortir de la maison, aller découvrir le quartier, se rapprocher des amis et tout. Donc là, il faut aller puiser dans nos stratégies d'adaptation. En fait, il y a des choses qu'on répète souvent parce que ça reste que c'est la base. Les routines, pour certaines familles, c'est un défi, mais ça reste que c'est utile. C'est comme les règles du jeu, en fait. Là, on le voit, là, c'est les séries. S'il n'y en avait pas de règles du jeu, je veux même pas imaginer ce qui se passerait sur la glace. Ça serait, malgré qu'il y a des règles, des fois, on fait « wouh, ça brasse ». Fait qu'il faut vraiment en arriver à se dire « ok, on va essayer de savoir c'est quoi nos horaires, comment fonctionnent nous autres, c'est quoi nos règles ». De se donner des moments de qualité de présence aussi, parce que Dieu sait que dans un déménagement, on est surchargé de toutes sortes d'affaires, mais de prendre un petit moment juste pour se réancrer puis être ensemble, justement, ça peut faire du bien. Donc, de se déposer. Les rituels aussi qu'on peut transformer puis transférer assez facilement, habituellement. Si on avait l'habitude de dire « ok, c'est vendredi pizza », ben vendredi pizza, en déménagement, ça se peut encore. On va juste aller découvrir la nouvelle pizzeria. Fait que se donner les moyens, tu sais, de dire « ben il y a des choses... »
1: Ça se peut qu'on mange par terre si la table n'est pas arrivée ou plutôt qu'à table.
0: Comment on fait ça? Mon Dieu, pis c'est le fun, tu sais, c'est exactement ça. Donc, on peut se donner quand même un petit peu de douceur là-dedans puis apprécier là, à la fois la nouveauté et la continuité. Puis se trouver des traditions de déménagement. Quand on change souvent de place, puis je pense aux gens qui voyagent beaucoup, ils ont peut-être des fois des rituels, ils vont dire, ben quand on arrive, on le sait, on va tout de suite aller, par exemple, prendre une petite marche dans le quartier, puis on va aller chercher, je sais pas, le parc le plus proche avec les enfants pour voir où est-ce qu'on va aller jouer. Puis juste de se donner des repères comme ça, ça peut être choisir notre nouveau resto préféré. Puis c'est une manière de se dire aussi, peu importe où on est, on reste qui on est. On est capable de nous se retrouver dans notre identité familiale à travers ces changements-là. Puis dans le fond, ben l'autre stratégie aussi qui est aidante, c'est pour certains jeunes de déménager, c'est une bonne nouvelle. J'en ai vu moi beaucoup de jeunes, tu sais, dans mon bureau qui étaient pas bien dans leur école, puis qui étaient,
1: c'est vrai,
0: qui avaient pas un groupe d'amis avec qui ça se passait bien, puis ils voient ça comme un espoir de recommencer, même s'ils savent qu'ils vont devoir intégrer une gang, mais ils se disent peut-être que ça va être différent. Donc ça, c'est quelque chose qui peut être aidant. En même temps, on laisse aller des choses. Donc ça, à la fois reconnaître ce qu'on perd et voir ce qu'on gagne, fait que c'est beaucoup. Les « et » pas les « ou ». C'est pas « c'était mieux avant » et « ici, c'est pas bon ». C'est « il y avait du bon avant, il y avait du moins bon, il y a du bon maintenant, il y en aura encore ».
1: On peut aussi dire « oui, effectivement, t'as perdu le parc que t'aimais, il y avait une piscine dans ce parc-là, puis là, le parc municipal, il n'y en a pas. » Puis oui, d'accord, mais regarde ce qu'il y a aussi, qu'on avait peut-être pas.
0: Oui, juste prendre le temps pour ça. Puis après ça, une dernière chose peut-être, c'est de pas surpréparer les enfants. Parce que vraiment, des parents, je trouve qu'ils créent de l'anxiété sans le vouloir, en voulant tellement que ça se passe bien, que là, c'est comme s'ils vont essayer de tout prévoir, puis là, on sent comme qu'il y a un danger, finalement, alors que...
2: Faut suivre un peu la réaction de l'enfant. Si l'enfant on a un enfant sensible un petit peu aux signaux autour de lui, qui lui indique que, mon Dieu, mes parents ont l'air stressés. Puis là, l'enfant commence à stresser, puis il sait pas qu'on va déménager. Il est peut-être mieux de savoir s'il pose la question.
0: Ah, bien sûr, bien sûr.
2: Il est peut-être mieux de savoir la vérité.
0: Oui.
2: Mais si on a un enfant que ça lui passe par-dessus la tête, puis il voit pas les signaux que les parents sont un peu stressés ou qu'il se pose pas de questions par rapport à ça, ben, on va pas le faire anticiper à l'avance. Exactement. Ce changement-là, dans le fond. S'il anticipe, ce qui peut être bon, c'est d'aller... Si on dit qu'on connaît l'adresse, on s'en va, d'aller visiter le quartier avant. Là, l'enfant va, ça va être moins du nouveau une fois déménagé. Mais s'il anticipe pas, c'est...
1: Comment, Caroline, justement, on voit si un enfant absorbe le stress de ses parents? Ça se manifeste comment?
0: On va le voir, par exemple. Ben déjà, on sait que le stress est contagieux. Hein. Ça, c'est quelque chose qu'on connaît. Puis le calme aussi peut l'être. Donc, on va voir, par exemple, un enfant qui va adopter des comportements un peu de parentification, qu'on va appeler, c'est-à-dire qu'il va chercher à rassurer son parent, qu'il va chercher à faire des tâches pour son parent. Au-delà d'un enfant qui est serviable puis qui veut aider, ça va être « je veux prendre en charge pour toi, je veux m'assurer que toi, tu sois bien ». Donc là, c'est comme s'il va sacrifier sa vie d'enfant pour aller vers son parent. Il peut développer aussi une forme de somatisation, c'est-à-dire des maux qu'il n'y avait pas avant, mal au ventre, mal à la

0: la tête, avoir de la difficulté à dormir. Donc, c'est des choses comme ça qui vont nous parler. Son sommeil va être perturbé, par exemple. Il peut avoir des comportements de régression aussi. Il y a des enfants qui étaient propres, qui le sont plus, qui vont se remettre à faire pipi au lit, qui vont adopter des comportements plus jeunes, qui vont avoir envie qu'on les prenne dans des bras comme des petits bébés. C'est comme si tout d'un coup, cette étape de transition-là est difficile à gérer. Puis, tous les comportements que même les adultes peuvent avoir dans ces moments de stress-là, l'irritabilité, les cauchemars, les pleurs fréquents. Ça, c'est des choses qui vont nous alerter un petit peu, là, comme quoi il est en train de prendre un stress qui ne lui appartient pas. Fait que ce qui va aider vraiment là-dedans, c'est parce qu'on sait que le calme peut être contagieux aussi. Mmh. Comme parent, on met son masque en premier, comme dans l'avion, et on prend soin de son stress en premier. Donc, on s'assure, c'est normal que ça soit stressant, puis il faut vivre avec un minimum de stress dans la vie. Mais on va essayer de se réguler quand même. Donc, vraiment essayer de savourer les moments qu'on aime à travers cette chose-là, se donner des pauses, aller chercher de l'aide si on en a besoin, dire à son enfant c'est quoi les solutions. Si on sent que notre enfant est stressé puis qu'il veut s'impliquer parce qu'il sent qu'on est dépassé, juste le tenir au courant. Non, on en a pris des moyens, ça va aller. Regarde, il y a ça, il y a ça, il y a ça, tu peux aller jouer. Mmh. Si tu veux aider, tu peux aider. Si t'es serviable, c'est super. Puis la dernière chose qu'on peut faire, c'est se donner aussi du temps, tout le monde, à l'intégration, parce que je trouve que de nos jours, on veut trop aller vite. On veut pas ralentir. Il y a des choses qui prennent le temps qu'ils prennent. Je suis allée voir le spectacle d'André Sauvé en fin de semaine, puis il parlait du temps que ça prend une fleur pour pousser, puis c'est irrépressible. On peut pas tirer dessus pour qu'elle pousse. On peut pas tirer sur un enfant pour qu'il s'adapte. Ça va lui prendre le temps que ça va lui prendre, et nous aussi. Ce qu'on sait, c'est que ça va arriver. On va aller mieux à un moment donné. Ça va être agréable à un moment donné. Donc, on peut se dire, on va prendre notre temps, on a chacun notre rythme là-dedans.
1: Parce que tu sais, si on déménage, mettons, début juillet, là, il y a l'été qui va être un nouvel été avec des nouveaux repères, des pertes de repères. Puis là, après ça, il y a l'école qui va commencer.
0: Exactement.
1: Puis l'école, tu sais, c'est pas en un mois ou deux, là, ça peut être sur toute l'année scolaire que l'adaptation puis l'intégration se passe. Là. Puis
0: exactement.
1: Après ça, le deuxième été, on a aussi des ajustements à faire. Ça peut aller jusqu'à un an, là,
0: oui,
1: je présume.
0: Oui, puis effectivement, un peu comme Nadia disait tantôt, il y a des enfants qui vont sauter là-dedans pieds joints parce que c'est la nouveauté, puis ils aiment ça. Puis il y a des gens qui sont très, très allumés par la nouveauté. Il y en a qui le sont moins. Puis ça prendra, puis chacun va avoir son rythme là-dedans aussi. Donc ça, dans la dynamique familiale, ça va avoir aussi, on va avoir à s'ajuster. On va aller au rythme de la personne qui a le plus de misère.
2: C'est important de communiquer parce que s'il y en a un qui est super content puis l'autre qui est triste puis est en deuil, ben ça peut quasiment faire des conflits si on se parle, prend pas le temps de se parler puis d'accepter que l'autre puisse avoir une réaction différente de la nôtre,
0: oui,
2: dans le fond.
0: Exactement.
1: Juste un commentaire ici parce qu'on a parlé d'un déménagement d'une famille de militaires tout à l'heure. Elle dit, cette personne, je crois que les déménagements des familles militaires peuvent parfois être très difficiles. En 2011, j'ai suivi mon conjoint et j'ai dû quitter ma famille, mes amis, mon travail. Oui. Je dois éventuellement aller le rejoindre cette fois-ci, mais mon père est malade, j'hésite. Ce qu'elle veut dire, c'est je lève mon chapeau aux conjoints et conjointes des militaires pour leur rôle de pilier familial.
2: Mm-hmm.
1: Très beau témoignage, c'est vrai. Nadia, un message ici. Marjorie, maman de deux enfants en bas âge. On vient de déménager il y a quelques semaines. Je m'attendais à ce que ce soit difficile avec les enfants, mais pas à ce point-là. Fallait jongler avec toute la semaine de travail, les boîtes de fin de semaine. On a dû faire garder les enfants pour avancer. Heureusement, les grands-parents étaient là, mais elle sentait quand même coupable, la maman, de pas être là pour autant qu'elle l'aurait voulu. Et là, elle a une pression énorme de tout installer rapidement dans la nouvelle maison pour que ça ait l'air non seulement normal, mais qu'on se sente tout de suite dans une vraie nouvelle maison. Est-ce que je m'en ferais trop? On vient de parler de rapidité d'intégration. Là.
2: Oui, ben c'est ça. Je pense que c'est peut-être, ça me semble être une famille qui s'en va vers une amélioration. Dans le fond, elle souhaite que sa vraie nouvelle maison soit, tu sais, la maison de rêve, dans le fond. Fait que c'est peut-être une famille qui est partie d'une plus petite maison, puis là, ils améliorent leur situation de vie. Donc, dans ce temps-là, même si on va vers le mieux, ça n'empêche pas qu'il y a une réalité logistique de changement, puis d'organisation, puis de faire les boîtes, puis de faire les changements d'adresse, tout ça. Puis là, il y a les petits, il faut changer la garderie. Fait qu'on voit qu'il y a du stress, probablement, que les enfants peuvent ressentir, surtout s'ils sont tout petits. Ils sont un petit peu comme ils ont des antennes pour capter le stress des parents. Fait que moi, je dirais, oui, c'est le fun, on s'en va vers le mieux, mais avant, la priorité avant de déballer les boîtes puis organiser la déco de la nouvelle maison et tout ça puis que tout soit parfait, c'est de s'assurer que toute la famille se sente bien, s'accorder des pauses, revenir dans une routine pour les enfants. Ça, c'est ce qui est, à part le calme des parents qui peut agir un peu comme une espèce de système nerveux externe là, qui aide l'enfant à se réguler. L'autre chose qu'aide l'enfant à se réguler, c'est la routine puis la stabilité. Mmh. Fait que, oui, il va avoir le déménagement physique, la fin de semaine où on passe d'une maison à l'autre. Mais avant, faut garder les jouets préférés. Tu sais, comme ça, c'est des trucs à mettre en dernier dans la boîte, là, les jouets préférés des enfants, leurs doudous. Et quand on arrive dans la nouvelle maison, ben les boîtes qui sont pas nécessairement prioritaires à déballer, y attendront. La déco aussi. On veut que l'enfant continue à prendre son bain à telle heure, manger à telle heure. La petite histoire avant le dodo, c'est des choses qui peuvent vraiment aider l'enfant à réduire son stress. Puis les parents aussi, comme Caroline le disait, le mettre son masque oxygène avant, c'est prenez le temps de vous asseoir, prendre une tisane, madame. Là. C'est correct. Ouais. Les murs, les boîtes, ils vont pouvoir attendre. Avoir des moments de plaisir aussi. Mm-hmm. Pas être juste dans « il faut, je devrais, j'aurais donc bien dû ». Là, c'est quelque chose qui va faire augmenter le stress des parents. Puis les enfants vont le percevoir. Être attentif... Pas paniquer si l'enfant... Ben, Caroline, tantôt, parlait de comportement de régression. Ça, c'est des enfants, s'ils sont en bas âge, peut-être qu'ils étaient en train d'apprendre à avoir moins besoin de leur tétine, leur suce, ou de passer du biberon au gobelet. Là, on fait une pause là-dessus. Là. Si on prévoyait rendre un enfant propre, ben, peut-être attendre un mois ou deux après le déménagement, parce que vivre un déménagement puis apprendre à aller au petit pot en même temps, ça fait beaucoup de changements en même temps. Fait que c'est peut-être mieux d'y aller étape par étape.
1: Deux messages ici. Ici de Québec, on voulait attendre que notre fille fasse sa sixième année dans la même école qu'elle fréquentait depuis la première année avant de changer de maison, mais il y a une offre qui s'est présentée irrésistible, on a acheté. On a donc retiré notre fille de son école primaire pour l'introduire dans une autre école primaire. Ça a été un choc pour elle et pour nous aussi jusqu'à un certain point. Plusieurs mois plus tard, elle nous a confié: mais j'ai maintenant trop d'amis. J'ai des amis ici dans ma nouvelle école et j'ai des amis dans mon ancienne école. Bref, ça s'est bien passé. Si on va du côté des ados, Caroline, parce qu'ici, on a un autre message. Ça se passe très bien pour les gars de 9 et 12 ans qui se sont adaptés rapidement, tant qu'ils peuvent jouer au soccer ou au hockey, sont heureux. Mais leur fille de 14 ans boude. Elle dit que ses amis sont à Rimouski. Elle passe ses soirées sur les réseaux sociaux avec eux. Comment la motiver à se faire des amis et à sortir de sa chambre? Elle est en peine d'amitié, là.
0: Oui, ça ressemble à ça. En même temps, c'est sûr qu'à l'adolescence, c'est une étape quand même particulière là, pour les déménagements, parce que quand tu avais un bon groupe d'amis, tantôt j'ai parlé des jeunes, tu sais, qui peut-être étaient moins à l'aise dans leur école ou dans leur groupe d'amis, puis qui sont bien contents de déménager, mais là, ça semble pas être le cas. Les amis, c'est le centre de ton univers. Donc, t'es qui en dehors? T'es dans la phase de ta vie où t'essaies de te définir en dehors de ta famille. Donc, tu vas te définir à travers tes amis et là, on t'arrache tes amis. Mm. T'es qui? C'est vraiment embêtant. Donc, peut-être que son identité est encore attachée à son ancien milieu de vie, finalement. Mais là, ce que je sens aussi, c'est que c'est peut-être perçu un petit peu comme de l'opposition, ou en tout cas, on verra, mais c'est qu'est-ce qu'elle vit là-dedans, elle. Fait qu'on va essayer d'aller voir c'est quoi les hypothèses, puis on va les regarder avec elle. Dans des moments neutres, hein, on va... Des fois, il y a des jeunes avec qui on va pouvoir dire des choses comme « est-ce qu'on peut se parler? » Puis on va pouvoir aller s'asseoir avec eux, par exemple, dans la chambre, puis prendre un moment pour essayer d'échanger sur ce qu'on observe. Puis d'autres fois, ça va être plus simple dans des moments très quotidiens où là, le jeune est ouvert, puis il va parler d'un souvenir qu'il y avait à Rimouski, puis là, oups, on a une porte qui est ouverte dans la voiture en allant leur conduire à l'école. Fait qu'on va essayer d'aller voir est-ce qu'il y a des difficultés avec les changements. Est-ce que de la façon dont on connaît notre enfant, c'est un enfant qui a de la misère en général à s'adapter? Est-ce que c'est quelqu'un en ce moment qui a de la misère à créer des nouveaux liens puis qui surinvestit ses liens passés, qui est pas dans la même situation là que l'enfant dont on vient d'entendre parler? Est-ce qu'elle a un choc culturel? Parce que ça, on sous-estime ça. Hein? Si tu changes de milieu de vie, des fois, t'es en choc culturel, même si t'es dans ta propre ville. C'est pas la même culture d'école, c'est pas... Des fois, c'est comme si t'arrives pas encore à trouver tes repères à travers ça, puis t'es pas bien, puis t'arrives même pas à identifier pourquoi t'es pas bien. Après ça, ben, je sais pas, à l'adolescence, il y a des choses très courantes aussi qui arrivent, hein, de la peur du jugement des autres. Tu te sens peut-être un peu différent. T'as peur de perdre tes amitiés d'enfance. Il y a peut-être plein de choses qui se passent dans sa tête. Donc, effectivement, qu'avoir une conversation, des fois, sur les transitions, juste de dire que l'entre-deux, dans toutes les transitions entre ce qui était et ce qui va devenir, c'est souvent inconfortable, pis c'est normal.
1: Parlons-en d'immigration. Il y a une famille ici, quand on a immigré au Québec de la France, on a préparé nos enfants de notre mieux. On avait des amis qui l'ont fait avant nous, donc on leur a demandé conseil. Notre fils a eu une réaction inattendue. Il est devenu presque mutique à l'école, particulièrement face aux autres enfants. On est allé chercher de l'aide. On a fini par comprendre qu'il savait pas quel accent adopter pour parler aux autres. La psy nous a dit qu'il se cherchait, qu'il ne savait pas s'il pouvait être qui il est ici et se laisser imprégner d'une nouvelle culture sans trahir sa famille.

0: même comme ça, là, tu sais, c'est des gentillesses. Mais oui, c'est une réaction qui peut être inattendue. Et en même temps, c'est là où on voit, c'est important, au-delà de dire à l'enfant, parce que ce serait facile de juste lui dire, mais parle, puis crée des liens, puis c'est d'aller voir la raison pour laquelle il veut plus parler, pour laquelle il se tait, qu'est-ce qu'il est en train de jouer. Fait que dans son cas, à lui, clairement, il y a quelque chose de, d'un petit peu plus identitaire. Toutes ses racines en France, est-ce que je les trahis si finalement je crée des liens ici? C'est difficile de se développer dans deux terrains. J'en connais, moi, des enfants qui disaient « je parle québécois, français et arabe, mettons », qui parlaient trois langues, puis qui avaient un accent français avec les Français, un accent québécois avec les Québécois, puis qui
1: finissaient par
0: s'adapter.
1: Oui, mais ça, c'est le fameux code. Là. Fabrice Ville a fait tout un documentaire
0: là-dessus. Oui, c'est vrai.
1: Ces codes qu'on a besoin de développer pour être accepté par une communauté ou une autre, surtout la communauté blanche quand on arrive d'un autre pays. Là.
0: C'est ça. Fait que c'est comme il y a une pression qu'on peut se mettre, puis une pression qui est peut-être réelle, donc de laisser exister l'enfant comme il est, de pas passer de commentaires sur l'accent, des aider à prendre leur place. C'est toutes des stratégies que les autres enfants de l'école peuvent faire, que les professeurs peuvent faire, que les voisins peuvent faire. Puis évidemment que les parents ont bien fait d'aller consulter aussi, d'aller chercher de l'aide pour essayer d'aller voir un petit peu comment ils pouvaient l'accompagner là-dedans. Là. Mais c'est toutes les réactions sont possibles, hein. C'est là qu'on le voit.
1: On parle beaucoup des enfants, des ados, mais aussi on a un courriel très pertinent, les personnes âgées. C'est très délicat. Je le vis présentement avec mon conjoint. Je ne sais pas si c'est le parent de son conjoint ou son conjoint qui est âgé. En tout cas, il y a un déménagement qui peut être aussi très déroutant pour les personnes âgées. Puis en ce moment, là, l'état des CHSLD, là, tu peux te retrouver dans une autre région. Là.
2: Oui, puis c'est pas juste ça. C'est que pour une personne âgée, des fois, la flexibilité cognitive, la capacité d'adaptation est peut-être un petit peu moins optimale.
1: On veut se rapprocher de ses enfants, par exemple, qui sont à Montréal, mais on a passé toute sa vie en Gaspésie.
2: Ça peut amener un franc déracinement. Wow. Mm-hmm. Puis il y a aussi le fait que ça dépend de la raison du déménagement. Si on veut se rapprocher de ses enfants, il va peut-être il y a peut-être quelque chose de positif
1: à
2: entrevoir.
1: En tout cas, on sait qu'on gagne quelque chose.
2: Oui, c'est ça. Okay. Il y a comme si le déménagement est motivé par le fait d'aller vers quelque chose de mieux, parce que là, je me rapproche de mes enfants, ben ça va peut-être compenser un petit peu le
1: déracinement. Contrairement à, j'ai plus les moyens de rester dans ma maison, faut que j'aille en plus petit, ou je suis plus autonome.
2: Faut que je casse maison. Okay. Là, il y a peut-être le sentiment que je fais un pas de plus vers mon décès, dans le fond, vers la mort. Il y a comme un deuil de soi, parce que là, j'abandonne
1: mes objets. Il faut que je me départisse de mes objets dans ma grande maison.
2: C'est prendre acte de sa perte d'autonomie, tu sais, puis que là, on sait. Fait qu'il y a comme, ça peut amener vraiment
0: c'est
2: une détresse.
0: C'est aussi la représentation de soi. C'est qu'il y a vraiment des gens qui vont dire, mais là, je suis pas vieux, je suis pas rendu là.
1: Ouais.
0: C'est comme d'être capable de se voir tel qu'on est. Il y a des gens qui ont un petit peu moins de mal avec ça. Il y a des gens qui ont beaucoup de mal avec ça. Il y a des gens qui, un peu, il y a des gens qui vont s'attacher aussi. C'est vraiment tous les repères. C'est comme si tu laisses aller ta maison, si tu laisses aller ta cour, alors que t'es même plus capable de t'en occuper nécessairement, tu te laisses aller toi, alors que dans les faits, des fois, c'est les gens qui se laissent aller à l'intérieur même de ce milieu de vie-là, puis là, ça va nous amener au... Ben, je suis pas en train de nous amener au prochain sujet,
1: il y a des liens,
0: en fait, c'est que les gens vont s'isoler dans leur maison parce qu'ils ont plus les moyens de sortir, ils ont plus de voiture, ils ont pas ce qu'il faut pour aller vers l'extérieur. De toute façon, les gens à l'extérieur, il y en a plusieurs, parfois, qui sont décédés. Donc là, ils se retrouvent dans une position d'isolement où ils sont vraiment mal pris. Puis en même temps, ils n'osent pas faire le pas d'après parce qu'ils vont perdre toute leur histoire, en fait. C'est vraiment ça. Donc, faut arriver à les accompagner doucement, encore une fois, à leur rythme. Dans ce temps-là, ce que je souhaite tout le temps pour ces gens-là, c'est qu'on n'en arrive pas à un état de crise où on doit les déplacer. Fracture une hanche, retour à domicile plus possible, passe en CHSLD. C'est comme le pire des scénarios parce qu'ils n'ont pas choisi ça. Mais des fois, ça prenait ça, malheureusement. Ça fait que pour les gens qui accompagnent, c'est un gros, gros dilemme aussi. Ça crée vraiment de la...
2: Ouais, c'est ça. Parce qu'on a l'impression de faire quelque chose sans son consentement. Contre sa volonté.
0: Oui, mais en fait, c'est les deux, hein. C'est que les parents, les gens qui accompagnent ces gens-là sont pris à se dire, mais mon parent se dégrade dans sa maison. Ce serait l'idéal qu'il quitte. Il est pas capable de quitter. J'arrive pas à y faire entendre raison. On va devoir déménager en crise.
1: Ce sujet-là, on l'a abordé. Si vous avez besoin de pistes, là, sur l'application audio, on a fait des segments sur quitter ou pas sa maison.
0: Ben,
1: puis, tu sais, la quitter, ça amène, faire quitter, mettons, son parent, ça apaise beaucoup plus notre sécurité que ça augmente nécessairement sa sécurité. Parce que cette personne-là peut chuter dans une résidence.
0: De...
1: Fait qu'on a fait un segment dans les derniers mois qui était tellement intéressant, là.

0: là-dessus, puis on en a parlé à d'autres reprises, donc allons-y. Est-ce qu'on termine juste rapidement, avant de passer justement à l'isolement, Nadia, avec comment aider donc les enfants à traverser un déménagement sans que les parents deviennent dingues eux-mêmes?
1: Oui, mais c'est sûr que si les enfants sont assez vieux pour être conscients qu'un déménagement à venir, tantôt on parlait de pas les surpréparer, mais si, bon, c'est fait, on leur a annoncé, puis ils le savent, c'est sûr que ça peut être intéressant quand on est rassemblés ensemble, de laisser place au dialogue. Toi, qu'est-ce que tu vois comme avantage, comme inconvénient de quitter pour que les enfants sentent qu'on est disponible émotivement pour répondre à leurs questionnements ou à la détresse que ça peut générer. Chez qui on voit une espèce de deuil de ma maison, de mon quartier, ça peut être intéressant de monter un album photo, une petite boîte à souvenirs qu'on va apporter avec soi. Mm-hmm. Pour les plus jeunes, il y a des livres de littérature jeunesse où il y a un personnage qui veut un déménagement, puis la résolution de l'histoire est positive. Mm-hmm. Fait que ça peut l'aider à se projeter vers une situation plus positive qu'il l'anticipait. Aller vers le nouvel endroit, même si on n'a pas encore fait le déménagement, pour aller voir c'est quoi les parcs qu'il y a autour, à quoi ressemble le voisinage. Les rituels, dire bye-bye à la maison, laisser écrire nos noms à l'intérieur d'un garde-robe, tu sais, sur le mur. Ouais. On vivait ici avant. Célébrer l'arrivée dans la nouvelle demeure. Pendre la crémaillère, c'est quelque chose, je sais pas si les gens, tout le monde connaît l'expression, mais c'est une façon de dire bonjour à la nouvelle maison, de célébrer le changement. Quand je parlais tantôt de choisir le timing avec soi, j'ai déjà vu des parents attendre que leur préado soit dans la transition entre le primaire et le secondaire pour dire que ça serait un bon temps pour déménager. Mettons une famille qui veut se recomposer, mais là, les deux conjoints habitent pas dans la même ville, mais on va attendre que de toute façon, il y a un changement d'école.
2: Quand c'est possible, c'est ça.
1: Ça peut être une bonne stratégie, mais en même temps, si ça implique que l'ado, il doit s'adapter à une belle-mère, à un beau-père, ça veut pas nécessairement dire que ça va être tout blanc, tout facile. Puis toujours adapter le soutien qu'on offre à nos enfants selon la réaction de chacun. Ne pas
0: présumer l'information pour laquelle soit il n'y en a pas besoin ou il n'est pas prêt.
1: Mm-hmm. C'est ça. Ah. Parce qu'il y a des enfants qui vont bien réagir, qui vont être même contents, d'autres qui vont être moins contents. Fait que là, on va adapter à chacun de nos enfants comment on va le soutenir.
0: Hey, on devrait tellement adapter à chacun de nos adultes autour de nous. Aussi, cette stratégie-là, des fois, on donne trop d'infos, on dit trop d'affaires
2: on
0: à des adultes autour de nous.
2: Quand on fait ça, justement, c'est qu'on n'est pas tant dans la relation qu'on fait ce qu'on pense qu'il faut faire, ce qu'on a appris, versus être avec l'autre puis voir comment il réagit. Est-ce qu'on est en train de dire tout le temps de peser sur le frein?
1: Ou des fois, on présume que l'autre réagit comme nous.
0: On peut juste rencontrer les gens où ils sont. On ne peut pas les rencontrer où on voudrait qu'ils soient. Et hey, ça, j'ai glané ça sur Instagram, là, une belle petite phrase bien pratique.
2: Mais c'est vrai, des fois, pareil, c'est mauvais.
0: Moi, ça m'a parlé. Un dernier message sur les... Décidément, il y a des vétérans et des gens des Forces armées canadiennes à l'écoute. Un vétéran ici, je me suis joint aux Forces armées canadiennes en 82, la même année où j'ai rencontré ma conjointe des 44 dernières années. On a fait 19 déménagements, dont 13 directement reliés aux forces. Et là, en majuscule, merci Micheline de m'avoir supportée toutes ces années. Je t'aime. Oh, ouais, c'est adorable. Cool. Ça nous amène avec notre psychologue Nadia Gagné et notre travailleuse sociale Caroline Bolduc à notre deuxième sujet de cette clinique famille, l'isolement.
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0: Hey, on a déjà des courriels qui rentrent. OK, juste rapidement, Nadia, plaçons donc l'isolement ou la solitude comme véritablement problème de santé publique. Là.
1: Oui, c'est l'Organisation mondiale de la santé qui a sorti un rapport en 2025, donc un peu moins d'un an. Près d'une personne sur six dans le monde déclare se sentir seule. Et même, on dit qu'en 2014 et 2019, il y a eu plus de 871 000 décès par année qui ont été liés à la solitude, parce que la solitude peut augmenter le stress, en fait, la détresse psychologique, et ça peut amener des risques pour la santé physique, risques de maladies cardiaques, d'AVC, dépression, anxiété, démence, décès prématuré. Il y a eu un premier rapport sur une commission sur le lien social, ce qui nous confirme que c'est une priorité mondiale en termes de santé publique. Juste au Québec aussi, très triste, augmentation de corps non réclamés au ministère de la Santé et des Services sociaux. Effet intéressant aussi, on remarque que c'est la tranche d'âge qui vit le plus de solitude présentement, parce qu'on associe souvent ça aux personnes âgées.
0: Et c'est
1: solitude.
0: Les plus jeunes, hein?
1: 18-24 ans. Il y a une étude 18-24 ans, puis l'autre 18-29 ans. 6 jeunes sur 10 se sentent actuellement seuls. Moi, je trouve ça tellement triste parce que quand on parle de 18 à 29 ans, 18, 24 ans, c'est l'âge vraiment, me semble, c'est la socialisation est au cœur de cet âge-là. Jeune adulte, là, c'est là qu'on élargit habituellement beaucoup notre cercle social. Termine nos études, quitte les parents, commence la carrière. Il y a quelque chose qui se passe qui fait que les jeunes se sentent plus seuls, puis ça peut amener des risques au niveau de la santé mentale, même de la santé physique.
0: Caroline, faisons la différence entre isolement et solitude.
2: Ben, en fait, en lien avec ça, c'est que je veux juste
0: Oui, c'est exactement. Excuse-moi, je suis allée trop vite. On continue sur cette question de santé publique là, que c'est vraiment un enjeu social.
2: C'est juste parce que je voulais apporter des solutions.
0: Oui.
2: En fait, par rapport à ça, parce que quand on parle de l'idée que on observe chez les jeunes, puis moi je l'observe vraiment dans mon bureau là, les jeunes ont perdu des habitudes de socialisation, puis vraiment. Ils en ont gagné, ils en ont perdu. C'est-à-dire que sur les réseaux sociaux, ils sont bons, mais dans la vraie vie. Ils vont manquer vraiment, là, j'enseigne ça, des habiletés relationnelles. Comment on dit les choses? Qu'est-ce qu'on dit? Qu'est-ce qu'on peut dire? Qu'est-ce qu'on n'a pas le droit? Pas le droit de dire, mais comment on va choisir de dire les choses? La seule manière d'en arriver à faire ça, c'est de s'exposer. Donc, si on ne s'arrange pas pour voir les gens dans la vraie vie, provoquer des occasions, essayer de dire, on va-tu prendre un café? On va-tu prendre une marche sur la montagne? Trouver des activités communes? Essayer de faire des choses ensemble? On va se tromper des fois. Ça va arriver des fois qu'on va revenir à la maison en se disant, mon Dieu, c'était bien bizarre ce que j'ai dit. Pourquoi j'ai dit ça? C'est pas grave, on va se reprendre la prochaine fois. Mais il faut qu'on s'expose. On observe aussi plus d'anxiété sociale. Ça, je le vois que les jeunes sont plus mal à l'aise, ont vraiment peur du jugement des autres. Puis encore une fois, la seule manière d'en traverser ça, c'est d'être dedans et de se demander, mais c'était-tu vraiment grave? C'était-tu dans ma tête ce qui s'est passé? Avec les enfants, je vais dire, il y a l'île de l'illusion ou de l'imagination, puis l'île de la réalité. Là, c'est ton cerveau qui te joue des tours, puis t'es sur l'île de l'imagination, puis t'es en train de faire un super bon roman que tu pourras écrire un jour, ça va être passionnant. Mais dans la réalité, es-tu sûr à 100% que cette personne-là a pensé ça de toi? Parce que c'est un frein qui fait que tu t'en vas pas vers les autres et que tu t'isoles. T'as l'impression que t'as plein d'amis, mais t'es dans ta chambre et tu te sens seul. Puis par ailleurs, par rapport à la solitude, c'est qu'il faut qu'on en arrive aussi tranquillement, tout le monde, à développer un lien avec soi-même. C'est-à-dire que quand on est tout seul chez nous, puis qu'on est avec nos pensées, puis qu'on est avec nos troubles intérieurs parce qu'on en a tous, est-ce qu'on est capable d'être en relation avec ça de façon suffisamment apaisée pour dire qu'on n'a pas envie de se sauver de soi-même et s'en aller justement sur les réseaux sociaux pour essayer de pas sentir ça, parce que ça génère de l'isolement, ça aussi, de pas être capable d'être en relation avec soi. On a juste envie de se sauver tout le temps de soi. On se cache dans toutes sortes de solutions. Puis là, je vais dans les réseaux sociaux, mais ça pourrait être la consommation de l'addiction, de fuir. Pour créer des liens avec les gens aussi, je me rends compte que c'est normal, je trouve qu'il y a un passage à l'adolescence où de s'exposer tel qu'on est, parler de nos peurs, nos craintes, de ce que des fois où on s'est pas trouvé bon, ils vont dire c'est vulnérabilisant, pis c'est vrai. Ils vont avoir peur de le faire, mais en même temps, pour développer de l'intimité, il y a pas d'autre issue. On pourra pas se sentir intime avec quelqu'un si on n'est pas capable d'être vrai, si on n'est pas capable de dire pour vrai comment on se sent, qu'est-ce qu'on vit, qu'est-ce qui nous fait peur. Ça, il y aura pas d'issue sinon.
0: On va parler des adultes aussi pas mal dans les 15 prochaines minutes concernant l'isolement. J'ai un message ici. J'ai été beaucoup incapacitée ces dernières années, nous écrit Monica, par l'absence d'un réseau social lors de grandes transitions de vie. Je suis une mère monoparentale célibataire. Je travaille à temps plein. Je suis introvertie. Pas facile. Quelles initiatives existent déjà et y en a-t-elles qui sont déjà développées et prête pour qu'une personne comme moi mette en place dans sa communauté ou sa région?
2: Oui. En fait, ce que j'ai souvent entendu, moi, vu que parce que je travaille beaucoup avec des personnes endeuillées, j'ai des personnes veuves qui se retrouvent par la force des choses solo-parentales, monoparentales. Souvent, ce qu'ils ont fait, c'est qu'ils ont rejoint des groupes de parents monoparentaux Facebook dans leur coin, puis là, ils se sont réunis entre eux pour se donner du soutien, puis faire en sorte que non seulement ils sortaient de l'isolement, mais en plus, ils développaient un réseau de garde. Donc, de faire en sorte que, tu sais, des petites fois, ben, c'est un qui gardait les enfants, puis pendant qu'ils gardaient les enfants, eux pouvaient faire une autre activité puis aller rencontrer d'autres gens. Donc, des choses simples, des cours. Les gens ont oublié ça, hein, que, tu sais, si tu vas prendre un cours, dernièrement, j'ai quelqu'un qui me racontait qu'il avait pris un cours sur le thé. Elle aime le thé. C'est merveilleux. Elle a rencontré plein

0: plein de gens qui aiment le thé, puis est allé boire le thé après avec d'autres gens. Donc, ça brise d'une certaine façon l'isolement aussi. Ça l'amène ailleurs, dans des domaines qu'elle aime. Il faut prendre la peine de le faire. Fait que je pense que quand on est seul, le défi, c'est vraiment ça. C'est qu'on est seul à tout faire. On a nos enfants 24/7. Je pense que d'essayer de se... tout dépendant des régions où vous êtes, là, c'est sûr que je vais parler pour la réalité montréalaise. Mm-hmm. Il y a des haltes parents qui te permettent de faire en sorte de dégager du temps pour toi. Il y a des ressources aussi où les parents peuvent se rencontrer, laisser les enfants ensemble, les parents peuvent être ensemble. Aussi banal que les cours de natation, t'étais sur le banc à côté d'un autre parent, jase avec. En fait, c'est ça, je pense que les gens, on parle de la banalité des petites conversations qui peuvent amener vers autre chose. Donc, saisir toutes les opportunités qu'on a pour être en relation avec les autres.
1: Ce qui peut être intéressant, c'est de s'informer auprès de sa municipalité. Souvent, il y a plein d'activités qui vont être offertes. La bibliothèque aussi, des fois, va offrir, va expliquer aux gens, prendre le temps d'expliquer les ressources qu'il y a autour. Des fois, ils ont des listes des ressources communautaires.
0: Le CLSC.
1: Je sais que dans certaines régions, il y a le 211 qu'on peut composer, qui est un répertoire des ressources communautaires, des associations. Mais il fonctionne de manière intermittente selon les budgets de chaque région administrative, ce service-là. C'est dommage parce que je trouve ça génial. Ça
2: il y a plein de pages Facebook aussi sur Facebook. Allons voir dans le quartier. Ah, oui. Après ça, il y a la municipalité. Oui. Après ça, il y a la région. Il y a des pages Facebook pour faire du sport. Il y a des pages Facebook pour toutes sortes d'affaires. On peut aller voir là-dessus.
0: Oui,
2: là.
0: Vraiment.
2: Le contact est déjà fait, pas en face à face. Des fois, c'est un peu moins gênant de le faire par écrit au début. Je peux-tu me joindre à vous? Oui, bientôt. Ah, c'est toi, Isabelle, qui nous a écrit sa page Facebook, nanana, puis là, ça crée.
1: Puis des fois, il y a toute une question, parce que dans le fond, là, on parle d'isolement, on parle de solitude. Il faut comprendre, tantôt, Caroline en a parlé un petit peu avant moi, il y a la solitude choisie. Mm-hmm. Le fait d'être bien avec soi, de développer une espèce de capacité d'introspection, de vie intérieure où on se protège un petit peu, en quelque sorte, d'une forme de dépendance affective. Il y a des fois des gens qui sont pas bien avec eux-mêmes, qui vont tout le temps rechercher la compagnie de quelqu'un d'autre, ou quand c'est pas possible, justement, c'est se changer les idées avec le scrolling. J'oublie le définement sur nos réseaux sociaux ou la consommation de substances. Mais quand on est bien avec soi, ça se peut qu'on ait besoin des fois d'être seul pour recharger notre pile sociale. Être avec d'autres, être en relation avec d'autres, ça demande une dépense d'énergie. Faut se réguler dans nos comportements, dans les émotions que les autres vont susciter en nous. Donc, c'est comme... faut comme exercer ce muscle-là ou travailler le cardio social, si on veut.
2: OK, mais comment la solitude, qu'elle soit... Bon, choisie, c'est une chose.
1: Oui.
2: Subie, c'est une chose. Et comment ça peut mener à l'isolement? Parce que solitude et l'isolement, c'est pas pareil. Mais puis je veux pas qu'on rentre dans les détails théoriques de différencier les deux, là. Mais comment la solitude peut parfois mener à l'isolement? C'est quoi ce glissement?
1: C'est un glissement comportemental, en fait. C'est que s'il y a quelque chose, des circonstances qui relèvent de moi-même ou de facteurs extérieurs que je contrôle pas, qui m'amènent à être plus coupée des autres, je perds une espèce de confiance en moi sociale qui fait que, c'est comme si on développait une espèce de paresse, dans le sens où, comme je disais, si on n'exerce pas notre muscle social, on se sent pas en forme pour aller vers les autres. On peut développer une perte de sentiment d'efficacité personnelle sur le plan social. On perd confiance en nos habiletés sociales qui ne sont pas nécessairement disparues. Elles sont peut-être un peu rouillées, mais en même temps, comme on les a pas exercées pendant un certain temps, on a l'impression qu'on a perdu ces réflexes-là, ou on peut être découragé par rapport à l'effort que ça demande. Comme quand ça fait longtemps qu'on s'est pas entraîné physiquement, de retourner au gym, c'est comme, oh mon Dieu, ça va être difficile. Donc, ça peut être l'anxiété, la dépression, un problème de santé physique qui a fait d'abord qu'on s'est isolé, mais après ça, on va rester dans l'isolement à cause de cette perte de confiance en soi-là. Donc, souvent, ça va prendre quelqu'un qui va nous aider par accompagnement à faire ce qu'on appelle une activation comportementale. Ça veut dire que, veux pas, motivé ou pas, je t'accompagne, on sort, on va faire ce que j'appelle, moi, des petites saucettes sociales, c'est-à-dire qu'on sort pas longtemps. On va juste aller à la bibliothèque, voir, chercher des livres, on va juste faire une petite activité, une marche dans le quartier, on va peut-être croiser tel voisin que t'as pas vu depuis longtemps. Puis là, la personne va se rendre compte, ce qu'on espère, en fait, c'est que la personne, par cette petite sortie-là, risque, ça m'a fait du bien. Comme quand on sort dehors, même s'il fait pas beau, on se dit, finalement, ça m'a fait du bien, même s'il y a une petite pluie qui tombe. C'est en étant dans la situation dans l'activation que la motivation va peut-être remonter pour continuer à aller plus loin là-dedans.
2: Il y a toutes sortes de raisons aussi structurelles, sociales. Là, on a un super message ici. Gabrielle nous écrit « Mon jeune de 19 ans se sent très seul. Super difficile de se faire des amis. Il pense que c'est lui le problème quand en réalité, c'est un problème de société. » Tu sais, si on n'a pas beaucoup de sous, on va se limiter exactement dans nos activités. Mm-hmm. Si on habite loin parce que notre logement moins cher nous met loin de... Tu sais, il y a toutes sortes d'affaires qui font qu'on est dans l'isolement. J'aimerais qu'on donne des trucs, parce qu'on a vraiment là, mis l'accent sur, puis là, vous en donnez là, des outils depuis le début. On va prendre des cas spécifiques. OK, mon père est en RPA. Quand il est arrivé dans son logement, il descendait manger en bas, il jouait aux cartes avec d'autres résidents, mais là, il descend plus manger avec les autres, il joue plus aux cartes. Comment cette personne-là peut faire pour donner à son père le goût de faire du social?
1: Mais là, il faut regarder peut-être pourquoi. Là. Qu'est-ce qui fait? Est-ce que c'est un début de dépression qu'on voit parfois puis qui est souvent sous-diagnostiqué chez les personnes âgées? Est-ce que c'est un problème de mobilité physique qui fait que la personne a abdiqué de faire l'effort, tu sais, je sais pas, d'aller dans une chaise roulante avec laquelle il est pas encore habitué de se déplacer pour aller dans les endroits plus communs de son immeuble? Fait que là, c'est de regarder la cause profonde, mais au-delà de ça, comme je disais tantôt, c'est d'aider la personne à l'activation comportementale. On va pas la forcer à sortir contre son gré puis lui donner des conseils un peu vagues, un peu à l'emporte-pièce. Ben va donc jouer aux cartes avec tes amis comme tu faisais avant. Ça, la personne va pas nécessairement embarquer là-dedans. Mais si on dit, viens-tu avec moi, on va aller prendre un petit café en bas. Au lieu de le prendre chez toi, dans ton unité, dans ton appartement, on va aller en bas prendre un petit café, juste prendre un petit bain de foule puis je vais t'aider. On va la sortir, la chaise roulante, puis je vais te pousser, mais tu rendu dans le corridor, l'actionneras toi-même. C'est ça qui va faire réaliser à la personne que, ah, finalement, ça m'a fait du bien. Ou finalement, c'était pas si difficile que je pensais. C'est ça qu'on va aller chercher comme effet par une petite sortie facile. On met des petits objectifs.
2: Mais ça veut pas dire que si cette personne-là, son père, repart dans une activité sociale, que ça va se maintenir. Ça se peut qu'à chaque fois, à partir de maintenant, ça y prenne une petite poussée dans le dos pour y aller. Puis c'est peut-être ça la nouvelle réalité aussi de la fille de ce père-là.
3: Oui, c'est possible. Puis en même temps, c'est ça. Ça après, c'est l'ajustement des proches. Il faut vraiment être capable justement d'aller rencontrer la personne là où elle est. Puis de se dire, quand je serai là, on aura la possibilité de sortir un petit peu plus avec papa, puis de faire en sorte qu'il rencontre des gens où on va avoir des gens à l'intérieur de la ressource qui vont pouvoir jeter un œil sur lui. Puis encore une fois, c'est le filet de sécurité. Est-ce qu'il y a quelqu'un qui peut aller chercher pour les activités? Il y en a tout le temps des activités. Je suis allée dans la ressource de mon père dernièrement. Il y avait, je pense, 75 personnes qui étaient dans un tournoi de cartes. Et c'était incroyablement sérieux, cette patente-là. C'était, mon Dieu, que ça avait l'air intense. Puis c'était, il avait l'air vraiment d'avoir du plaisir. Ça, c'est l'autre affaire aussi, je trouve, des fois, que je dis aux gens qui sont vraiment dans un creux de vague, là, ça se passe moins bien. On commence par les vraiment petites choses. Essayez de regarder en dedans de vous quand vous ressentez un petit spark of joy, un petit éclat de joie. Des fois, c'est des petites choses, tu sais. Il y a quelqu'un dernièrement qui m'a dit, là, c'est le fun, les bourgeons, là, ça commence à éclore. Est-ce que t'es allé voir les bourgeons? T'es pas obligé d'aller loin, sors dans ta cour, va voir les bourgeons éclore. Juste ça. De dire, va vers ce qui t'attire, puis il y a rien de banal. T'aimes la crème glacée, va manger une crème glacée.
2: Qu'on ait 19 ans ou 78 ans ou 50 ans, Nadia, comment on voit que quelqu'un passe de la solitude qu'on a vu à l'isolement? Ce serait quoi comme le drapeau là à se faire? OK, mon ado, il a 15 ans, il est dans sa chambre tout le temps. Est-ce que ça veut nécessairement dire qu'il vit de l'isolement?
1: Avec les ados, souvent les parents ils ont peur de ça parce qu'il y en a beaucoup qui se réfugient dans leur chambre puis ils s'expriment pas beaucoup à leurs parents, ils parlent avec des monosyllabes et tout ça. Fait qu'on a l'impression que notre ado se coupe. Mais des fois, ce qu'on oublie, on oublie deux choses des fois. Premièrement, il a passé la journée à l'école dans un milieu très social, à gérer toutes sortes de dynamiques avec les cliques, avec ses amis. Donc on peut se demander, est-ce qu'il est isolé à l'école, tu sais, ou à l'école justement? Il a plein de relations avec ses amis, tout ça. Il fait des activités, il a du plaisir. Puis ce qui fait que quand il arrive à la maison, il a besoin d'être seul parce qu'il a été exposé socialement toute la journée. Sa pile est à plat, puis il a besoin d'aller la recharger en ayant un peu de solitude dans sa chambre. Deuxième chose qui est parfois minimisée par les parents d'ados, c'est la valeur de la connexion en ligne. On parle beaucoup contre les écrans, mais de faire une visioconférence FaceTime, peu importe la plateforme, d'être en jeu vidéo en ligne, je comprends qu'il peut y avoir des abus. Là, je suis pas en train de banaliser le phénomène.
2: Mais c'est une communauté, puis c'est un contact.
1: Exactement. Puis c'est peut-être des gens qu'il a vus dans la journée, puis là, il poursuit sa relation. Fait qu'il est peut-être pas aussi isolé qu'on pense. Puis si on panique, puis on a des questions intrusives, ben là, tu me parles plus, puis t'es dans ta chambre, peut-être qu'il va s'éloigner encore plus que nous. Fait qu'il faut y aller avec une ouverture du dialogue en disant, par exemple, ben je te vois beaucoup dans ta chambre, peut-être que ça va pas si mal, mais moi, ça m'envoie un drôle de signal, puis j'aimerais juste ça que...
2: Savoir si ça va.
1: Ouais, exactement. À l'école, ça se passe, ça va-tu bien, t'as-tu tes amis et tout ça, puis je veux pas perdre le lien avec toi. Fait qu'on va trouver ensemble... Tu sais, des choses qu'on peut faire dans la semaine que ça tente de les faire avec moi. Ça peut être de co-visionner une série qui nous intéresse tous les deux, même si c'est un peu passif de regarder l'écran. Au moins, on regarde le même écran ensemble puis on peut échanger sur qu'est-ce qui s'est passé dans la série après. C'est moins isolé que d'être chacun sur notre écran, notre petit écran, à regarder des affaires différentes. Ça peut être juste d'aller prendre un chocolat chaud quelque part. Viens avec moi dans l'auto pendant que je fais les courses. Reste dans l'auto, reste sur ton téléphone, mais au moins, on jase pendant que on se rend d'un endroit à l'autre. Juste pour maintenir le lien, puis que l'ado sente que ça va bien, j'ai mes amis, ma mère capote un petit peu pour rien, mais elle me montre qu'elle est là. Si j'ai besoin d'elle, elle est disponible.
3: Puis une petite affaire là-dessus, c'est que je trouve que des fois, on oublie que la complicité, c'est pas toujours intense. C'est des petites choses. Tu sais, tu peux être dans ton auto, puis tu reviens du dépanneur, il y a une petite blague qui est partagée juste entre nous. On a vu quelqu'un rentrer dans le dépanneur, ça nous a fait penser à quelque chose, on l'a dit, le lien est encore là. Fait que c'est tout petit, mais ça a une valeur. Tu sais, c'est ces petits moments-là qu'il faut saisir des fois avec eux autres.
2: Puis, si on vient aux adultes, on peut être entouré et quand même se sentir isolé. Comment là, on... Qu'est-ce qui manque? Quelle clé on a besoin de trouver pour ouvrir? Quelle porte?
3: Ça dépend vraiment des contextes. Ça m'amène à plein d'idées, là. En fait, c'est que il y a plein de choses que j'observe. Des fois, il y a des gens qui sont très entourés, mais qui sont dans des relations très fonctionnelles. En famille, par exemple, ça peut être que tout le monde est ensemble, on est réunis, mais on se parle juste des choses à faire. Il y a pas tant de plaisir à être ensemble, puis on se voit plus nécessairement. On est comme vu dans notre rôle. Maman, c'est maman. Donc, maman, sa job, c'est d'être la maman. Mais on va pas explorer tous les autres aspects de maman en tant que femme, c'est qui? Qu'est-ce qu'elle aime? Mon enfant...
2: Et papa aussi, parce qu'on parlait aussi beaucoup d'isolement des hommes récemment, puis de le manque d'entretien des amitiés masculines.
3: Exactement.
2: Donc, on peut être...
3: Il y a comme une sorte
2: avoir
3: de
2: des chums à job, avoir des chums avec qui on va regarder le hockey, mais... cette profondeur-là de lien.
3: Quelque chose dans la réciprocité, en fait. Fait que souvent, on va dire, par exemple, au couple, ben, recommencez à vous fréquenter d'une certaine façon. Recommencez à faire des sorties qui autres comme au début, puis ça sera pas comme au début, mais juste se redonner des moments, en fait, pour essayer de réanimer quelque chose. Pas réanimer, mais de le prendre là où c'est et de le transformer. Puis de dire, bon, mais là, on n'est plus dans le quotidien tout le temps. On va essayer de se créer quelque chose d'un peu magique à côté.
1: C'est drôle parce qu'on parlait que la routine est importante, qu'on parlait de déménagement, mais là, on parle de casser la routine.
3: Exactement.
1: Dans le sens de sortir de notre fonction dans la famille.
2: Oui.
3: Puis l'autre chose aussi, en vieillissant, des fois, ce qui se passe, c'est que moi, j'observe beaucoup des gens qui ont des compétences sociales extraordinaires. Ils sont capables d'en serrer des mains. Ils sont super efficaces. Tout le monde les apprécie. Ils connaissent. Ils rentrent chez eux puis ils se sentent seuls. Il y a personne qui les connaît vraiment. Il y a pas de... Fait que dans ce temps-là, je reviens à la réciprocité puis à la vulnérabilité. Appeler quelqu'un quand ça va mal, ça se fait. Puis pas juste quand ça va pas bien. L'appeler pour y raconter quelque chose de banal, mais qu'on a vécu puis qui est drôle, tu sais.
2: Nadia, un conseil, si on voit un voisin, un proche, un membre de la famille, un collègue de travail qui est dans l'isolement, une affaire qu'on peut faire?
1: Sans forcer les choses, aller cogner à sa porte, puis l'inviter à faire quelque chose, pas longtemps. Faut pas que ça soit longtemps.
2: Écoutez,
1: je travaille avec les parents qui sont parents de famille d'accueil, puis avec les enfants qui ont un trauma complexe. On parle des 3 minutes magiques. Un petit contact de 3 minutes positif, mais fréquent, wow. C'est ça qui amène la personne à être en confiance, tranquillement, pas vite. Comme on invite un oiseau à manger dans notre main, là, c'est très, très, très progressif. Fait que des petites saucettes sociales, c'est le mot qui devrait peut-être être retenu. Là,
2: en
1: mais...
2: tout cas, une chance que nous, c'est pas juste des saucettes qu'on fait. Ouais. Quand on se voit les trois, là, on va en profondeur, puis on va en détail, puis on se jase une heure, puis je suis convaincue que les gens se sentent toujours extrêmement bien accompagnés quand ils vous écoutent. Nadia Gagné, Caroline Bolduc, c'était notre dernière clinique familiale de la saison. Merci infiniment.
1: Merci
2: pour vos esprits et vos cœurs. Vous avez été super aidantes. Merci beaucoup.
1: Merci beaucoup.
2: Bonne été à tout le monde. Bonne été. Une prochaine, très certainement. Bonjour Alec.
4: Bonjour Pénélope.
2: Ben oui, on est là déjà à se souhaiter bon été. Puis, fait moins 15 heures.
4: Ça passe vite.
2: OK, qu'est-ce qu'il y aura ce midi?
4: On va parler de cette grosse annonce à Ottawa. Il y a quelques minutes, Mark Carney a pris la parole pour parler de son plan pour une électricité pan-canadienne.

0: si je puis dire, encourager les provinces à doubler leur quantité d'électricité produite d'ici 2050, les aider à faire des interconnexions entre les provinces également. Donc, on va analyser tout ça à l'émission. Puis, on va parler de ce référendum en Alberta. La Cour albertaine a dit que les Premières Nations n'avaient pas été suffisamment consultées dans le cadre de la pétition. Qu'est-ce que ça veut dire pour le mouvement souverainiste au Québec? On va en parler également à l'émission.
1: Excellent sujet, comme d'habitude, Alec. Bonne émission.
0: Merci beaucoup.
1: Alors, voilà ce qu'on vous propose après les informations. C'est un entretien avec une jeune femme qui a reçu un diagnostic de Parkinson précoce il y a quelques années et qui a fait de cette nouvelle vie quelque chose de fabuleux. Stéphanie Boisvert avec nous après les infos.
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1: Ici Fred Harding, voici les informations. Au hockey.
2: Sur ça, je vous dirais les boys, let's go!
3: Pas juste ça à dire, 6-3. Danny Dove, Caulfield, Suzuki, tout le monde.
1: Et oui, Montréal met la main sur deux victoires au hockey. D'abord, le Canadien de Montréal l'emporte 6-3 dans le cinquième match face aux Sabres de Buffalo et prend ainsi les devants 3-2 dans cette série de deuxième tour. Si le tricolore remporte une autre partie, l'équipe a rendez-vous avec les Hurricanes de la Caroline lors de la finale de l'Association de l'Est. Le prochain match de la série se déroule samedi à 20h au Centre Bell. Vous entendiez des partisans qui étaient réunis au Centre Vidéotron à Québec. Du côté de la Ligue professionnelle du hockey féminin, la victoire de Montréal est parvenue à s'imposer contre la Charge d'Ottawa en prolongation dans ce premier match de la série. Donald Trump poursuit sa visite en Chine. Jusqu'à maintenant, le président américain et son homologue chinois Xi Jinping ont notamment discuté de la guerre en Iran, de la délicate question de Taïwan et de commerce international. Les précisions de Philippe Leblanc à Taipei.
4: On savait déjà que la Chine allait rouvrir son marché au bœuf américain, ça avait été annoncé. Puis le président Donald Trump affirme que la Chine a accepté d'acheter environ 200 appareils du constructeur Boeing. Il en a fait l'annonce lors d'une entrevue télévisée avec Fox News. Par contre, Donald Trump n'a pas précisé les modèles concernés. Il a simplement dit qu'il s'agissait de gros avions. L'annonce a cependant déçu les marchés financiers qui s'attendaient à une plus importante commande. Et lors de cette première journée de travail, l'administration américaine aurait de plus approuvé la vente aux entreprises chinoises de semi-conducteurs les plus avancées de la compagnie américaine Nvidia. Les dirigeants de Nvidia et de Boeing font d'ailleurs partie de la délégation américaine qui accompagne Donald Trump. La Maison-Blanche soutient que les présidents Trump et Xi s'entendent sur la nécessité de garder le détroit d'Hormuz ouvert. Donald Trump a aussi affirmé que Pékin n'enverra pas d'équipement militaire à l'Iran et que la Chine serait disposée à contribuer à la réouverture. On peut écouter le président américain.
5: President Xi would like to see a deal, man. And he did offer, he said, if I can be of any help at all, I would like to be of help.
4: Il affirme que Xi Jinping a offert l'aide à la Chine, qu'il était prêt à aider, et pour sa part, l'Iran affirme avoir laissé transiter depuis hier plusieurs navires chinois dans le détroit d'Hormuz.
1: C'était Philippe Leblanc. Et de retour chez nous, le Canada veut doubler sa capacité de production d'électricité d'ici 2050. Le premier ministre Mark Carney a dévoilé sa stratégie nationale sur l'électricité qui promet la création de 100 000 emplois et un réseau plus connecté d'un océan à l'autre. Voici à ce sujet le ministre responsable du commerce intérieur et de l'unité de l'économie canadienne, Dominique Leblanc.
6: Les lignes de transmission au Canada, souvent, c'est très fragmenté, c'est des réseaux provinciaux ou territoriaux. Moi, je pense si on utilise la capacité nationale du Canada, ça va être à l'intérêt économique, ça va aider non seulement des entreprises, des usines, des mines, toutes sortes de productions industrielles, mais des ménages, des hôpitaux, l'électricité coûte cher pour tout le monde et on va en manquer au fil des 20-25 prochaines années.
1: Ottawa promet aussi de réduire les coûts énergétiques pour

0: environ 70 % des ménages canadiens. Et par ailleurs, le chef du Parti conservateur, Pierre Poilievre, accuse le gouvernement Carney d'avoir contribué à faire augmenter les prix de l'électricité au Canada. Dans un message sur les réseaux sociaux, il a aussi reproché aux libéraux d'avoir entraîné une baisse de la production d'électricité en raison notamment de la tarification carbone. Pierre Poilievre a ainsi réagi à la volonté d'Ottawa, telle qu'entendue précédemment, de doubler la capacité de production au pays d'ici 2050. Selon les données de Statistique Canada, le pays n'a pas manqué d'électricité en 2024, mais a néanmoins importé davantage d'électricité qu'il en a exporté pendant 3 mois durant l'hiver. En 2025 également, le Canada est un importateur net d'électricité durant quelques mois, d'après l'Agence fédérale. Et terminons en politique québécoise, la députée de Chomedey, Sona Lacoyanne-Olivier, admet avoir commis une erreur en utilisant les ressources du Parlement dans le cadre de la campagne de Pablo Rodriguez à la direction du Parti libéral du Québec. Marie-Josée Paquette-Comeau nous en dit plus long.
1: Excusez-moi, ce sera pas long.
2: C'est un véritable acte de contrition. La députée Sona Lacoyanne-Olivier avoue sa faute.
1: J'ai toujours cru de bonne foi que mes gestes ne dépassaient pas les limites.
2: La députée de Chomedey a utilisé les ressources de l'Assemblée nationale pour aider Pablo Rodriguez à remporter la chefferie de son parti. La commissaire à l'éthique l'a sévèrement blâmée. L'ancienne députée libérale devra payer une amende de 8 000 $.
1: Je prends acte de la décision de la commissaire avec respect. Et j'accepte la sanction qui m'est imposée.
2: Le débordement d'émotion a touché la députée de la Belle, Chantal Janotte.
3: On est des êtres humains. On l'a bien vu ce matin.
2: Mais le malaise persiste. Les députés Jonathan Julien et Isabelle Poulet.
4: Elle a fait un meilleur culpa.
5: Et?
4: J'ai pas dit ça.
3: Elle s'est excusée. C'est un meilleur culpa, mais ça n'enlève pas toutes les erreurs.
2: Des voix s'élèvent autant au Parti libéral qu'au Parti québécois pour que Mme Lacoyanne quitte le Parlement. La députée libérale Michèle Sette-Lacoué, suivie du péquiste Alex Boissonneau.
6: Mon chef a été clair, là. Elle doit démissionner.
7: Je vois pas dans quel univers Mme Lacoyanne-Olivier peut continuer de siéger.
2: La première ministre Christine Fréchette s'est engagée à voter en faveur des conclusions de la commissaire à l'éthique le 26 mai. Malgré la pression, la députée de Chomedey compte bien rester en poste. Ici Marie-Josée Paquette-Comeau, Radio-Canada, Québec.
0: C'était vos informations.

0: Alors, attelez-vous, asseyez-vous, ou si vous êtes debout en marche, on se met dans le moment présent. La formule est peut-être quétaine, mais ce que je veux dire, c'est que ça vaut la peine vraiment d'entendre ce qui va être dit et d'accueillir cette personne qui a la générosité de venir nous inviter. Bonjour Stéphanie Boisvert.
1: Allô.
0: Je pense que j'ai jamais commencé une entrevue ou un entretien comme ça. Alors, tu es psychologue.
1: Oui.
0: On a convenu de se tutoyer, c'était plus naturel pour toi, puis moi ça me convient vraiment bien parce que j'ai l'impression que je te connais parce que je t'ai vu sur TikTok. Alors, t'es psychologue. À 32 ans, t'as reçu un diagnostic de Parkinson précoce après avoir donné naissance à un deuxième enfant. Et paradoxalement, tu te dis plus heureuse que jamais.
1: Oui.
0: C'est vrai, c'est encore aujourd'hui?
1: Absolument.
0: Est-ce que t'as dessiné quelque chose aujourd'hui?
1: Pas encore. Ça va venir tantôt, probablement.
0: C'était OK. Puis qu'est-ce que tu penses qui va sortir de...
1: Je le sais pas, parce qu'en fait, c'est tout le temps, je m'installe à l'ordinateur, c'est une tablette graphique, puis je me mets à dessiner, puis c'est là que je découvre qu'est-ce qui se passe en dedans de moi.
0: On va revenir à ça, parce que dans le nouveau scénario que tu devais déployer de ta vie après ton diagnostic, il y avait un beau Y qui s'est présenté, puis dans le chemin que tu as pris, s'est présenté le dessin à toi de façon complètement inattendue.
1: Exactement.
0: Alors que tu étais full cartésienne, post-doctorat, psycho, etc., etc.
1: Oui.
0: OK. Alors, on va commencer, Stéphanie, ton histoire, non pas à 32 ans quand tu as eu ton diagnostic, mais je pense qu'on peut même le commencer à 29 ans, ça se peut-tu?
1: Oui, puis même, oui, à 29 ans, j'ai commencé à avoir des symptômes physiques, des symptômes moteurs, mais même avant, tu sais, j'avais déjà des symptômes, tu sais, un peu de déprime, là, tu sais, qui étaient plus souvent présentes.
0: Et ça, c'est vraiment le Parkinson précoce qui commençait à cogner à la porte par la dépression.
1: Ça se pourrait, parce que en fait, il y a beaucoup de troubles de l'humeur dans le Parkinson, puis... Puis moi, dans le fond, j'ai commencé à avoir des symptômes moteurs à 29 ans, mais quand on commence à avoir des symptômes moteurs, ça fait il y a 80% des neurones dopaminergiques qui sont déjà morts. Fait que, tu sais, ça veut dire que...
0: Des neurones dopaminergiques.
1: Les neurones dopaminergiques, c'est les neurones qui servent à sécréter de la dopamine. Et c'est un problème de dopamine, le Parkinson. Il n'y en a pas assez. Les neurones meurent. En fait, c'est de la dégénérescence de ces neurones-là.

0: Et quand on a des symptômes, quand on reçoit un diagnostic, ben on sait que 80% sont déjà morts. Donc ça veut dire que ça meurt pas en une semaine, là. C'est que ça faisait des années probablement que ça s'installait.
1: Avant. Est-ce que ça c'est pour le Parkinson précoce ou tous les ou le Parkinson en général?
0: Le Parkinson en général.
1: C'est comme ça que ça commence. C'est ça. Ok. Donc 29 ans, tu commences à avoir des. C'est quoi les premiers symptômes?
0: Les premiers symptômes, si je monte les escaliers je monte les escaliers du métro. Puis là, j'ai l'impression que ma jambe elle suit pas la commande. C'est-à-dire que je veux monter, mais la jambe monte pas. Fait que ça fait ça peut-être 2-3 fois. C'est assez bizarre pour que j'en parle à mon conjoint, mais clairement pas assez pour que j'aille consulter.
1: OK, pas de consultation. Okay.
0: Non, c'est ça. Puis là, je vais avoir des raideurs dans le dos, mais là, je suis enceinte.
1: Du premier,
0: c'est ça. Donc là, je me dis, ben là, c'est normal, des raideurs dans le dos, je vais faire un acupuncteur. Je vais aussi aller voir une ostéopathe. Puis après ça, finalement, ça se maintient. Je fais tous les exercices qu'il faut, puis pourtant, ça bouge pas.
1: Bon, ça bouge pas, c'est-à-dire ça reste raide.
0: Ça reste raide tout le temps.
1: C'est et tu continues à avoir des mouvements involontaires qui répondent pas.
0: C'est ça. Okay. Mais ça, c'est arrivé juste quelques fois. Fait que finalement, les raideurs, c'est pas mal ça qui se passe.
1: Ok.
0: Puis fait que j'accouche et mon dos bloque à deux reprises. Fait que là, je mets tous les professionnels dans le panier. Puis là, je vais voir physio, ostéo, chiro, le name it. Parce que je me dis là, ça marche pas. Je me suis paré le dos deux fois. J'ai un petit bébé naissant. Puis mon dos est raide. Mm-hmm. Je sais pas quoi faire. Fait que finalement, là, 8 mois plus tard, la pandémie frappe. Mm-hmm. Fait que là, tous mes suivis s'arrêtent. Mm-hmm. Et là, je tombe enceinte un petit peu plus tard de mon deuxième enfant.
1: T'as 31 ans.
0: Là, j'ai 31 ans.
1: OK. Qu'est-ce qui se passe après la naissance de ton deuxième enfant?
0: Après la naissance de mon deuxième enfant, mais en fait, faut revenir à ma grossesse de mon deuxième enfant. Parce que dans cette grossesse-là, quelques semaines après être tombée enceinte, je me mets à avoir une lenteur. Une lenteur. Mon chum, en fait, il me dit, Steph, t'es vraiment lente quand tu coupes les carottes.
1: OK. Est-ce que tu t'en rendais compte?
0: Non, pas du tout.
1: Ah!
0: Pas du tout.
1: Okay.
0: Puis quand on regarde des vidéos, c'était flagrant.
1: Okay.
0: C'était flagrant qu'il y avait ça. Fait que là, c'est vraiment lent. Fait qu'on se met à regarder mon symptôme, puis je suis pas juste lente. Quand je bouge, puis c'est juste d'un côté, fait que ce qui est encore plus bizarre, quand je bouge, c'est comme si c'est saccadé, comme si je tremble aussi. Fait que là, moi, je savais très bien que c'était neurologique là, à cause de mes cours, mais en même temps...
1: Là, t'étais en post-doctorat à ce moment-là.
0: Oui, je suis en post-doctorat en ce moment-là.
1: Psychologie.
0: J'avais une charge de cours qui débutait, puis j'étais dans les demandes de subventions pour des projets de recherche. Fait que je me disais, ça doit être le stress.
1: OK.
0: Fait que je suis allée chez mon médecin toute seule. Puis finalement, mon médecin, elle me dit, écoute, je vais te laisser hors de la salle. Il faut que j'appelle le neurologue d'urgence. Fait que là, finalement, j'ai rencontré le neurologue le lundi suivant.
1: Enceinte.
0: Enceinte, toujours enceinte.
1: OK.
0: Puis là, le neurologue me dit, écoute, on pourra pas faire tous les tests parce que t'es enceinte. Mm. Donc, il va falloir que t'attendes d'accoucher. Et une fois que j'ai accouché, ben moi, il m'a dit par contre qu'il y avait probablement une maladie neurodégénérative, mais il savait pas c'était quoi.
1: Ah, oh mon Dieu. Là, t'es enceinte, puis c'est quoi?
0: Je capote. c'est vraiment quelque chose à ce moment-là, là. Ouais.
1: OK. Et là, donc, là, la grossesse se poursuit. Tu accouches, d'un beau bébé.
0: Oui, c'est ça.
1: Et là,
0: dans le fond, ma deuxième enfant, je veux l'allaiter, mm-hmm. comme j'allaitais mon premier. Parce qu'on dirait que c'est la seule chose que j'avais le contrôle dessus. Mm. Fait que j'ai allaité ma fille pendant 9 mois, mais les symptômes continuaient tout le temps à s'accentuer. Fait que quand ma fille a eu 9 mois, j'ai dit à ma fille, je suis désolée, mais j'ai besoin de réponse. Fait que j'ai pris la médication qu'il me proposait, qui allait finalement.
1: Mais à ce moment-là, t'avais toujours pas ton diagnostic?
0: Toujours pas de diagnostic.
1: Fait que là, il te proposait quoi comme médication?
0: C'est de la dopamine, en fait.
1: Même s'il savait pas que c'était le Parkinson.
0: C'est ça, il commençait à se douter que c'était ça, là,
1: okay.
0: Fait que là, une fois que j'ai pris la médication pour le Parkinson, qui est le Sinemet, ça a pris 1 mois plus tard, c'était évident qu'il y avait quelque chose. Puis que c'était probablement ça.
1: Mais parce que les médicaments t'aidaient?
0: Parce que les médicaments, ils étaient très efficaces.
1: Okay.
0: Mais au-delà de ça, tu sais, ils m'ont quand même dit, ça fait juste 1 mois qu'on voit que c'est efficace, t'es quand même jeune. Fait que 32 ans, c'est le diagnostic officieux, mettons. Parce que, tu sais, pour moi, c'est le début de l'histoire, honnêtement. Mm-hmm. Mais en réalité, c'était vers 34 ans, il y a juste 2 ans, que j'ai vraiment eu mon diagnostic officiel après avoir fait le DAT scan qui vient mesurer l'activité dopaminergique dans le cerveau. Donc, ça mesure à quel point. Mais finalement, c'est quoi l'activité? Puis là, on voit que c'était vraiment franchement atteint pour mon âge.
1: OK, attends, là on est dans une succession de chocs. Là.
0: Oui, c'est ça. C'est beaucoup de chocs, beaucoup de... Oui, quand même.
1: Il ressemble à quoi, ce choc-là? Parce que là, 2 jeunes enfants, une carrière florissante, un chum, une vie pleine d'énergie. Est-ce que tu te rappelles de ces moments-là ou c'est flou?
0: Honnêtement, à ce moment-là, je pensais que j'étais pleinement dans le moment présent parce que je me disais, faut que je le vive, tu sais, faut que je passe au travers de mes émotions, je veux pas juste les mettre de côté. Mais quand je regarde en arrière, j'étais clairement pas toute là parce que j'ai peu de souvenirs d'avoir pleuré. J'ai le souvenir d'avoir pleuré 3 fois. Tu sais, je veux dire, c'est sûr que c'est pas ça, là, on s'entend.
1: Ton chum dit quoi, lui?
0: Lui dit que je pleurais tous les jours. Tu sais, fait que c'est sûr que c'était plus ça, mais le cerveau est bien fait. J'avais 2 enfants à m'occuper, tu sais, puis fait que probablement que je pleurais tous les jours, mais que ça se retenait, tu sais. Mais,
1: ouais. OK. Ton scénario qui était prévu. Là,
0: c'est ça.
1: Comment, à un moment donné, tu te rends... Parle-moi, qu'est-ce que tu comprends qui t'arrive quand à 32 ans puis à 34 ans? Tu comprends quoi du Parkinson précoce? Puis nous, on devrait comprendre quoi du Parkinson précoce?
0: Ben, le Parkinson précoce, c'est un trouble des mouvements. T'sais, fait qu'au bout de la ligne, ça va pas nécessairement atteindre tout de suite mon cerveau. T'sais, c'est pas censé être ça. Fait que c'est des mouvements qui sont différents, qui manquent de fluidité. Fait que ce que je comprends, finalement, j'apprends cette maladie-là en même temps que tout mon entourage aussi, là. Puis, à 32 ans, c'est vraiment un choc. Parce que je mets de côté ma carrière académique, que j'avais travaillé fort pour ça. Puis, mais ça a pris...
1: Pourquoi tu la mets de côté?
0: Parce que c'est très exigeant, une carrière académique. Puis je me suis dit, c'est trop exigeant pour ce que je m'attends à vivre. Mais je sais pas qu'est-ce que je m'attends à vivre, tu sais. Fait que j'ai mis de côté aussi le piano. Je pensais que je pourrais plus jamais jouer de piano. J'ai donné mon piano à ce moment-là. Fait que il y a plein de choses que j'ai faites parce que je me disais, ça va être pire que ce que c'est en réalité pour moi.
1: Je sais pas si les gens entendent. Mais tu bouges beaucoup. Tu es en constant.
0: Ça c'est des dyskinésies, en fait. C'est la médication qui cause ça. La médication que je prends va faire, comme je disais, c'est un trouble des mouvements, il manque de fluidité dans le Parkinson. Fait que la médication que je prends va venir augmenter la fluidité, mais il y en a trop de fluidité. Et c'est ce que vous remarquez, là, c'est ce que tu remarques en ce moment, la fluidité de trop. Je me fais opérer au cerveau dans 6 mois, ça va aider à réduire cette...
1: OK, si on fait la différence entre le Parkinson précoce et le Parkinson, parce qu'il y a des symptômes qui se ressemblent, mais il y a quand même des caractéristiques très propres au Parkinson précoce, là.
0: En fait, c'est surtout l'âge du diagnostic. Okay. Oui. La grande différence.
1: Il y a aussi, parce que 20% quand même des gens qui reçoivent un diagnostic de Parkinson ont moins de 50 ans. Mm-hmm. Donc, c'est quand même 1 personne sur 5. On dit que le jeune cerveau est plus en mesure de créer des nouvelles connexions neuronales qui peuvent compenser parfois la perte des neurones associés à la maladie, dégénérescence accélérée des neurones, donc la dopamine, tu nous l'as expliqué. L'évolution de la maladie est plus lente, mais les médicaments que tu prends sont très efficaces, mais ils provoquent ce que tu nous as appelé là, des dyskinésies plus fréquentes et plus rapidement.
0: Oui.
1: que chez le Parkinson diagnostiqué plus tard dans la vie. Et là, l'opération, parce que les médicaments, c'est efficace,
0: oui.
1: Mais les effets secondaires sont...
0: C'est ça.
1: Puis là, tes médecins t'ont dit que t'étais rendu au maximum de ce que les médicaments pouvaient faire. Est-ce que ça veut dire que si tu continues à prendre ces médicaments-là, tu auras encore plus de mouvements?
0: Oui.
1: OK.
0: Oui, c'est ça. Mais faut tout le temps ajuster la dose. C'est vraiment la gestion des symptômes qui est le défi, là. Puis moi, c'est des médicaments aux 4 heures que je prends. Puis des fois, je prends même des petits boosters qu'on appelle aux 2 heures. Fait que c'est beaucoup de médicaments puis de gestion. Fait que si je suis stressée, ça m'en prend plus. Si je me tombe au niveau des hormones, il se passe quelque chose, ça m'en prend plus. Si je suis malade, ça m'en prend plus. Il y a plein de facteurs. Fait que puis d'une journée à l'autre, c'est dur à estimer. Fait que des fois, j'ai plus de dyskinésie, des fois, j'en ai moins. C'est pas facile à identifier.
1: Est-ce que c'est ça pour toi le plus gros inconvénient?
0: Je pense que oui, parce que finalement, mais en même temps, tu sais, je pense que au travers de tout ça, je suis pas mal résiliente pareil, parce que les gens que je rencontre qui ont le Parkinson sont très résilients eux aussi. C'est une maladie un peu spéciale quand même à se faire diagnostiquer, parce que c'est un choc immense, mais il se passe pas grand chose tout de suite. Tu sais, fait que c'est comme.
1: T'es dans l'attente tout le temps.
0: Exactement.
1: On dit que l'espérance de vie des patients est plus longue chez le Parkinson précoce. Est-ce qu'on sera. Qu'est-ce que ça veut dire, ça?
0: Ben, tu sais, moi, j'ai fait mon postdoc. Hein, ouais. Pour moi, la recherche, j'ai l'impression d'être un outlier en recherche. Un outlier, c'est la donnée qui est pas comme les autres qu'on va exclure parce qu'elle fonctionne pas avec l'échantillon. Tu sais, souvent, on va faire ça. Fait que quand, mettons, moi, j'ai 35 ans, puis là, toute l'échantillon entre 45 et 65 ans, puis que moi, j'ai 34 ans au moment de mon diagnostic, mais je fais pas partie. J'ai l'impression que la recherche est pas faite pour les femmes, les jeunes femmes comme moi, parce qu'il y en a tellement pas beaucoup. Tu sais, c'est plus des études de cas qu'on va faire.
1: Donc, on a beau dire l'espérance de vie est plus longue, oui. Je comprends que tu vois pas ça comme une certitude.
0: C'est ça. Mais de toute façon, il y a pas de certitude dans rien. Fait que ça, c'est vraiment la façon que je fonctionne. J'essaie de tolérer les certitudes.
1: Okay. Parle-moi de ça. Ça, j'ai lu ça dans le dossier, là, puis j'étais comme, OK. Raconte-moi ça à travers l'anecdote que tu as racontée à notre recherchiste pour ça.
0: OK. Fait que l'intolérance à l'incertitude, c'est, par exemple, je vais vous donner un exemple. Ma mère a joué avec mes enfants l'autre jour. Puis là, je me suis dit, elle est tellement chanceuse, elle. C'est, elle joue avec ses petits-enfants. Moi, j'aurais peut-être pas la chance de vivre ça. Puis là, je me suis dit, attends une minute, là. Ça, c'est une pensée qui est incertaine. C'est une pensée qui est pas nécessairement une vérité. Puis moi, dans le fond, ce que je fais, généralement, c'est que je me dis, ça, c'est des mots qui se suivent, accompagnés d'une image, accompagnés d'une charge émotionnelle. Mais ce ne sont pas des vérités. C'est des constructions mentales. Donc, à partir de là, l'émotion, elle a été sécrétée dans mon corps. Fait que y a rien que je peux faire.
1: OK, t'sais. OK.
0: Fait que finalement, je me dis, ben, qu'est-ce que je veux faire de ça? Fait que ce que j'ai fait cette fois-là, c'est que je suis allée jouer, moi aussi, avec mes enfants puis avec ma mère. Puis j'ai toléré, finalement, l'inconfort parce que je le sais pas. Je ne sais pas qu'est-ce qui va se passer. Ça me sert à rien de dire oui, ça va être ça. Ça me sert à rien de dire non, ça sera pas ça. Je ne sais pas. Point. Fait que pour moi, la tolérance à l'incertitude, c'est vraiment, une clé essentielle dans la gestion de la maladie.
1: Est-ce que ça veut dire, Stéphanie Boisvert, que tu te projettes pas dans l'avenir? Que tu, je vais jamais là. Qu'est-ce qui va se passer avec mes enfants quand?
0: Non. Mais je fais pas exprès, tu sais. Il y a personne qui fait exprès pour aller dans le futur. Les pensées, on n'a pas le contrôle, tu sais. Tout le monde a des pensées qui, tu sais, on les choisit pas, nos pensées, là. Fait que les pensées arrivent, donc moi, je veux juste les gérer. C'est la seule chose que je peux faire.
1: Qu'est-ce que tes enfants, ils ont 4 et 6 ans, tes enfants? Qu'est-ce qu'ils savent de ce que tu vis, de ce que tu vis, c'est différent des autres mamans, de, qu'est-ce qu'ils savent?
0: C'est leur normalité. Ils me posent pas de questions. Pour eux, c'est leur normalité.
1: OK. Est-ce qu'ils voient des fois, des gens te regarder différemment de d'autres personnes?
0: Non, pas tant. Pour eux, je pense que c'est vraiment comme... Puis tu sais, j'ai aussi beaucoup d'assurance. Tu sais, il y a eu un moment dans ma vie, au début du diagnostic, que je baissais les yeux quand j'annonçais que j'avais le diagnostic. J'avais honte. Je me disais, d'un coup, j'ai fait quelque chose pour... Tu sais, mais c'est pas vrai, là. Il y a personne qui a demandé ça, tu sais. Mais il y a un bout où j'étais comme ça, puis je baissais les yeux. Mais maintenant, c'est pas moi qui ai choisi ça. Je le sais, je suis convaincue de ça. Fait que maintenant, j'ai beaucoup d'assurance. Puis à chaque fois que je l'annonce aux gens, je les regarde directement dans les yeux. Puis souvent, j'ai du soutien. Avant, j'avais peur de pas avoir du soutien. Je pensais que j'aurais du jugement. Mais finalement, les gens sont tout le temps soutenants. Fait que ça m'encourage.
1: Sur TikTok, ton compte, c'est Psycopine. Donc, psycho comme psycho, puis copine comme amie.
0: Oui, c'est ça, exactement.
1: Je présume. Tu commentes l'évolution. Tu commentes tes entraînements sportifs. Tu montres ce qui te fait du bien. Mais là, il y en a du jugement. Qu'est-ce que tu fais avec ce jugement-là?
0: Mais ce jugement-là ne me concerne pas. En réalité, quand les gens vont dire quelque chose sur moi, sur mes symptômes, ils parlent d'eux. Je parle pas de moi. C'est comme ça pour les critiques, c'est comme ça pour les compliments. Si je te fais un compliment sur quelque chose, je parle de ce qui est important pour moi. Si je te critique sur quelque chose, c'est la même affaire. Fait que pour l'instant, c'est comme ça que je gère ça.
1: Puis tout ça, là, t'as-tu appris tout ça dans tes cours de psycho? Ou, parce que c'est quand même une maturité émotionnelle, une façon de voir les choses. C'est comme l'essence de la résilience. Ça, c'est dans ta personnalité. Tu l'as appris, tu l'as développé.
0: Je pense que dans mon modèle familial, il y a beaucoup de résilience. Puis je pense que j'ai peut-être des traits de personnalité aussi qui font en sorte que j'ai peut-être plus de facilité. Mais au-delà de ça, j'ai aussi appris. T'sais, j'ai fait de la thérapie pendant longtemps. Puis avant d'avoir mon diagnostic, je m'étais déjà fait le cadeau de la bienveillance envers moi. Donc, ça a été quand même facilitant, là. Mais la quantité de fois que je me suis dit que j'étais contente d'avoir ce bagage-là. Mais en même temps, il y a rien qui peut faire... Tu sais, il y a aucune connaissance qui peut remplacer le fait de vivre ça, tu sais.
1: Puis dans le fait que tu vives ça, le Parkinson précoce, je crois comprendre par le biais de tes entreprises, oui, notamment, que tu veux aider les autres à bien ou à le vivre le mieux possible.
0: Oui.
1: OK, donc dans ce Y dont on parlait tantôt, là, t'avais un scénario, là, des enfants, un chum, une carrière, la performance, go. Là, à un moment donné, il y a une branche pas dans le bon, tu sais, dans une autre direction. Qu'est-ce que cette autre branche-là que t'as choisi de prendre, en quelque sorte, T'as mené vers quoi?
0: En fait, ce que j'ai réalisé, c'est que la médication que je prenais, elle me donne aussi de la créativité. Ça a été vraiment spécial. J'étais allée voir ma neurologue à Manille, puis j'ai dit, là, il va falloir que tu m'expliques quelque chose, là, parce qu'avant, je dessinais pas comme ça. Puis elle me dit, ben, des fois, ça arrive que ça peut générer de la créativité, la médication que tu prends.
1: À cause de la dopamine?
0: Oui, la dopamine, c'est ça.
1: Fait que créatif.
0: Oui.
1: Ça peut rendre créatif.
0: Ça peut rendre créatif. Il y a des études de cas sur ça. Mmh. Les gens font des fois leurs plus belles œuvres après un diagnostic comme ça, ou ont des nouveaux talents, des nouveaux hobbies. Fait que moi, finalement, j'avais ça. Fait que j'ai commencé à dessiner.
1: Tu dessinais, puis c'était quoi ton rapport avec l'art ou avec la création avant?
0: Pas grand-chose.
1: OK, donc, à un moment donné, tu te lèves un matin puis tu as le goût de dessiner?
0: Ben, je me suis dit, là, faut que je passe au travers de mes émotions, là, j'ai pas le choix, okay. Puis comment je vais faire? Fait que là, je me suis dit, je vais aller me rencontrer, puis je trouvais que c'était trop intense de me rencontrer comme ça, fait que je me suis rencontrée, je me suis dit, je vais mettre un médium entre mes émotions puis moi, qui est l'art, et c'est comme ça que j'ai commencé. Puis à un moment donné, fait que c'est comme ça que j'ai fait les dessins, puis à un moment donné, ma sœur Audrey, elle me dit, hey, Stéphanie, ton cerveau, il est tellement créatif, ça serait le fun si on se fait une soirée, puis ce qu'on fait, c'est qu'on a des idées d'entreprise. On lance, tu sais, on utilise ton cerveau.
1: Il t'en a sorti combien une idée d'entreprise?
0: Une coupe quand même. Il était pas mal toute bonne.
1: OK, donc t'as deux sœurs, si mm-hmm. je comprends qu'il y a deux sœurs. Alors avec cette sœur là, bon, mais t'avais déjà psychopine ton entreprise.
0: C'est ça, j'avais déjà psychopine okay. depuis.
1: Ça c'était quoi? C'est quoi?
0: C'est des illustrations pour valoriser la santé mentale.
1: OK.
0: Fait que dans le fond, moi, ce que je fais, c'est que je fais des dessins basés sur ce que je ressens. Puis après ça, je mets un mot ou je mets un texte qui, moi, me fait du bien. Fait que c'est un art qui est conçu pour moi à la base, mais qui finalement est tellement brut et tellement vrai que ça touche le cœur des gens directement. C'est comme, j'appelle ça de l'art de cœur à cœur, là, tu sais.
1: Donc, des phrases, des mots, ce que t'appelles les mots justes, parce qu'on sait pas toujours. Un exemple ici, là, tes émotions sont valides, tu peux compter sur moi pour te le rappeler quand t'en auras besoin. Ça, c'est une des phrases.
0: C'est ça, exactement.
1: Puis, on n'ira pas, Stéphanie Boisvert, ensemble sur les phrases, maladroites que les gens disent, parce que toi, t'as pas envie de souligner que parfois on est maladroit.
0: Non, parce que les gens font tous de leur mieux. Puis pour moi, je veux garder le dialogue tout le temps ouvert. Fait que si je dis à quelqu'un qu'est-ce que la personne me dit, je me suis pas sentie bien, mais c'est sûr, ça c'est une fermeture. C'est tellement isolant vivre une maladie comme ça que j'ai besoin du soutien, j'ai besoin des canaux ouverts. Fait que moi, quand on me demande qu'est-ce que les gens disent de pas correct, j'ai pas le goût d'aller là-dedans.
1: On n'ira pas. Fait qu'il y a psychopine. Et là, donc, ce brainstorm, cette soirée de remue-ménage, là, ta sœur et toi, vous trouvez une idée. Puis là, elle te rappelle, je pense que c'est elle qui te rappelle.
0: Oui.
1: Un cadeau de ta tante à ta mère.
0: C'est ça. Donc, ma tante Lucille, un jour, elle offre des semences de cosmos orange à ma mère. Puis là, ma mère, ils ont un beau gîte en Estrie. Puis là, elle parsème ça dans son jardin. Puis ça fait un...
1: Elle fait juste lancer ça, puis ça pousse facile.
0: À la volée. Fait que finalement, on se rappelle de ça. Puis là, je dis à ma sœur, hey, c'est bien beau faire une entreprise, mais il faut que l'entreprise, elle fasse du sens. Puis là, bref, on prend une pause pour que j'aille coucher les enfants. Puis là, je suis sur la chaise berçante. Puis là, j'ai un flash. Je dis à ma sœur, hey, André, on devrait appeler ça les parsemés. On devrait faire une entreprise où la seule chose qu'on fait, c'est offrir des semences à lancer, à parsemer. On va appeler ça les parsemés. Puis finalement, ma sœur me dit, ben oui, parce qu'il y a tellement de fleurs qu'on peut faire pousser comme ça.
1: Facilement. Après ça, on fait des bouquets avec ça.
0: Exactement.
1: Puis on les offre.
0: C'est ça, parce que sur le marché, il y a beaucoup de fleurs sauvages qu'on peut lancer, mais nous, c'est des fleurs de bouquets, c'est pas la même chose. Fait que nous, c'est des fleurs à parsemer, mais ça va juste faire des fleurs qui vont faire des magnifiques bouquets, pas comme des fleurs sauvages. Ça fait des beaux bouquets, mais c'est pas la même chose, là.
1: Des bouquets pour qui, pourquoi, des fois pour quel... Ouais, c'est ça. Avec quelle utilité? Parce que t'as ce désir-là d'être utile aux autres.
0: Oui, c'est ça. Fait que dans le fond, pour nous, c'est tellement important que les produits fassent du sens. Fait que là, présentement, on vend beaucoup à des boutiques, mais on réoriente présentement l'entreprise pour faire des campagnes de financement avec des fondations, avec des organisations. Parce que pourquoi donner un pourcentage à des entreprises privées? Ça me convient, mais ça me conviendrait encore plus que ces sous-là qu'on redonne à des causes. Fait que donc ça peut être le genre d'exemple qu'on fait qui est très orienté vers nos valeurs.
1: Les parsemés. Donc, au féminin pluriel, psychopine aussi, et avec ces deux entreprises-là, il y a plein de prix que vous avez remportés. Vous êtes finaliste pour plein de concours d'entrepreneuriat, c'est fabuleux. Cette opération-là pourrait permettre quoi en terminant, Stéphanie Boisvert?
0: L'opération, elle va me permettre de réduire les dyskinésies que j'ai par rapport avec la médication que je prends. Donc, ça va probablement augmenter ma qualité de vie pendant un bon moment. Puis ensuite, suite à ça, je sais pas où la recherche sera rendue, donc on verra après.
1: Quel été tu penses que tu vas passer en attendant l'opération?
0: Je vais avoir du fun, comme d'habitude. je suis tellement heureuse que j'en profite pleinement.
1: Est-ce que ça arrive souvent que les gens, quand tu leur parles, puis tu leur racontes ton affaire, viennent super émus, pleurent, sont extrêmement touchés?
0: Oui, vraiment. Dans les marchés, j'ai fait beaucoup de marchés pour vendre mes produits, puis j'aimais ça au début, aller rencontrer les gens. Les gens, ils sont très touchés. Puis moi, ça me touche qu'ils soient touchés. Je trouve que c'est des expériences qui sont vraies, des expériences qui sont authentiques. Puis maintenant, c'est vraiment ça ma ligne de conduite. Quand je parle aux gens, les gens, ils me disent beaucoup, Stéphanie, je me sens proche de toi. Je sais pas pourquoi, mais j'ai l'impression d'être proche de toi. C'est comme si c'est d'avoir vécu autant de souffrance, je pense que ça a enlevé une couche immense.
1: Ben, ça fait 22 minutes que je me retiens. On va dire ça comme ça parce que tu as une présence exceptionnelle. Il y a une partie qui t'appartient, puis il y a une partie qui est juste, je pense, magique aussi. Là. Puis la combinaison de tout ça fait en sorte que t'écouter puis te regarder, que ce soit sur ton compte TikTok ou en face à face, ici, comme j'ai le grand.

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4: Ici Émilie Perrault. Aujourd'hui, à l'émission, comme à tous les jeudis, j'accueille notre duo Indom, Ingrid Saint-Pierre, Dominique Tardif. Bonjour.
5: Bonjour.
6: Bonjour, Émilie.
4: Mais là, c'est particulier aujourd'hui, c'est parce que pour la première fois, cette émission est enregistrée devant public.
5: Oui.
4: Ben, en tout cas, en studio, dans notre studio, c'est rare qu'on a de la visite. Alors, avec nous, il y a toute l'équipe de Véronique Bellé, qui est la première conseillère juridique et avocate en droit des médias de Radio-Canada. Et elle est ici, donc, avec 8 membres de son équipe. Et ils avaient envie, donc, d'assister à un enregistrement.
5: Ils viennent pas surveiller ce qu'on va dire.
6: C'est ce qu'on a demandé.
4: En tout cas, la façon dont on nous a présenté ça, c'est que c'était une activité d'équipe.
5: Mais c'est peut-être un subterfuge.
4: Mais peut-être en ce moment, on est surveillé et tout ce qu'on va dire dans la prochaine heure sera retenu contre nous.
5: On sera prudent.
4: Voilà. Alors, ça se peut que vous entendiez des gens en studio, si vous voulez applaudir, être emballé par les techniques de air drum de Dominique Tardif, ben, vous pourrez le vivre. Donc, il y a Club d'écoute aujourd'hui, mais on va aussi parler de poésie avec Ingrid.
6: Oui, un livre de Maude Evelyne.
4: Et documentaire.
5: Oui, un documentaire sur l'acteur canadien Martin Short qui vient de prendre l'affiche, qui vient d'être déposée sur Netflix. C'est passionnant.
4: Et en deuxième heure, au Tinder littéraire, je reçois India Desjardins qui a choisi d'inviter Dominique James qui est derrière les productions La Fête, les nouveaux Contes pour tous. Jean-Christophe Réel vient nous offrir une création littéraire et je reçois l'illustrateur Benoît Tardif pour sa première bande dessinée, un travail colossal de dessin narratif. C'est presque 100 mots. Ça s'intitule Pizza Punk Arena. Toute l'équipe juridique de Radio-Canada est réunie avec nous pour prouver encore une fois qu'il restera toujours la culture.

0: il restera toujours la culture.
1: Dufteuse, brumeuse, même sexy.
2: L'impression d'être dans une station balnéaire à boire des cocktails.
1: Pour un samedi matin avant de se rendre au cours de gymnastique de votre fille de 5 ans.
2: Non! Ne va pas vers cette personne toxique.
1: Et je l'aime encore plus.
2: Le chemin entre le cœur et les cordes vocales est plus direct.
1: Moi, j'ai chanté dans les églises.
2: Ça vient me chercher droit au cœur.
1: Et je l'aime encore plus.
2: Voilà, encore une fois, un gros compliment.
1: Succès, de réussite.
2: Pour me plaire.
1: Tout ça, là. Ah, tel un marin retrouve le phare pour lui permettre d'atteindre la rive. Je retrouve Indom pour une toujours éclairante demi-heure. Culturelle, comme à chaque jeudi, c'est en compagnie de l'autrice, compositrice, interprète Ingrid Saint-Pierre et du journaliste à la presse Dominique Tardif que je passe de bons moments. Et on va commencer avec le club d'écoute de la semaine, l'album de Mononcle Jason qui sort demain.

0: Manonk Jason, le titre de cet album, c'est bien Halo Chanceux?
1: Halo Chanceux.
0: Halo Chanceux.
1: Exactement.
0: Et là, on parle de Washer.
1: On parle de Washer, ouais, c'est la pièce Washer Toss, parce qu'il y a des sujets fabuleux. Là. Toutes ces chansons parlent de sujets invraisemblables à propos desquels il n'y a jamais de chansons qui ont été écrites jusqu'à maintenant. Manonk Jason, donc c'est bien Manonk avec un E plutôt qu'un O. C'est un gars de Memramcook au Nouveau-Brunswick. Son vrai nom, c'est Jason Leblanc. Le personnage arrive avec un

0: Le costume, là, les lunettes fumées, le chapeau de cowboy, évidemment. La grosse barbe. Il y a assurément, vous l'avez entendu, une dimension comique dans sa musique, mais c'est pas pour autant du country parodique, là, comme Blue Jeans Bleu peut en proposer parfois. On est plus dans le registre, je sais pas si tu seras d'accord avec moi, Ingrid, dans le registre de l'hommage. On sent que Jason LeBlanc, quand il devient mon oncle Jason, il rend hommage, il incarne une sorte d'homme qui a côtoyé, qui a été présente pour vrai dans sa vie. Il disait d'ailleurs en entrevue avec l'Acadie Nouvelle que cet album-là, une forme d'ode à son père, à son grand-père, qui était, semble-t-il, des conteurs exceptionnels. C'est aussi son hommage à son village natal, Memram Cook.
1: Le même que Julie Aubé.
0: Je pense que oui, effectivement.
1: Des Hey Babies, hein. Ça me semble que je me suis accrochée sur ce mot-là il y a deux semaines à la programmation.
0: Memram Cook est évoqué dans l'album de ouais. Julie Aubé, assurément. Il vit maintenant à Moncton, Jason LeBlanc, mais il est retourné dans son village natal pour enregistrer cet album-là. Il l'a enregistré sur des cassettes 4 pistes, sur des vieilles consoles semblables à celles que mon ami Bruce Springsteen a utilisées pour enregistrer son album Nebraska.
1: On coche,
0: et voilà, référence à Bruce. C'est réglé. Ça donne un peu l'impression parfois de syntoniser une station AM après avoir micro-dosé. Le côté station AM, c'est à cause du son. C'est un son qui est chaleureux, mais qui est low-fi, là, vous l'avez entendu. Mm-hmm. Le côté micro-dose, c'est parce qu'il navigue entre plusieurs styles musicaux. Là, mon oncle Jason, la couleur principale, c'est le country, mais il y a aussi du vieux rock'n'roll là-dedans. Il y a de la musaque sur une pièce qui s'intitule Drive à la dompe. Vous devinez ce que ça raconte, cette pièce-là, Drive à la dompe. Il parle de Washer Toss. Puis c'est une chanson qui raconte une partie de Washer.
1: Ah ben moi je la voyais là.
0: C'était son le sport préféré de ses parents lorsqu'il était enfant, Jason LeBlanc. Moi ma préférée c'est l'histoire d'un bonhomme qui s'en va au liquor store avec une bière entre les jambes. Il est au volant non pas de sa voiture heureusement, mais il est au volant de son tracteur à pelouse. C'est une splendide tranche de country funk. Oui, du country funk. Ça s'appelle Lawnmower Cowboy.

0: Ingrid, je te sens très enthousiaste.
1: J'adore ça. Moi, j'en connais une trollée de personnages comme mon oncle Jason dans mon Bas-Saint-Laurent natal à la frontière du Nouveau-Brunswick. Le genre de monsieur qui passe devant la maison en demandant « Ouais, y a-tu de la garbage chez vous que t'aimerais que j'amène à la dombe? J'ai déjà du stuff de loader en arrière de la half-ton. »
0: Oh wow! C'est le petit moment de plaisir là, d'y aller. Là.
1: Donc, il y a quelques expressions près, mais j'en connais des mononcles Jason. Donc, écoutez cet album-là cette semaine, c'était vraiment réconfortant, je dirais. Le style country, western, rétro, chiac, avec une petite influence pop-rock des années 60. Moi, j'aime ça, cette esthétique-là, un peu lo-fi, authentique. Mm. Il y a même un peu de bossa, du blues, une petite fibre... je dirais cinématographique western. C'est lui qui va signer la réalisation, d'ailleurs. Moi, j'ai l'impression que c'était un peu, puis tu me diras si je me trompe, Dom, mais c'est un peu Caillouche qui prend une petite bière tablette en conduisant avec Elvis puis Johnny Cash.
2: Ben, il y a autant question de bière dans l'œuvre de mon oncle Jason que dans l'œuvre de Caillouche, ça, c'est certain.
1: T'as bien compris la référence. Donc voilà, c'est exactement là où je m'en allais. Effectivement, c'était un peu pour se rapprocher aussi de son grand-père maternel qui était musicien, qui faisait aussi des albums à l'époque à la maison. Donc cet enregistrement-là, maison, cette espèce de fibre-là, un peu plus, comment je peux dire, on entend la chaleur du son, un peu comme une référence à l'époque. Donc moi j'ai senti vraiment la place aussi, est allée dans une vieille, c'est une vieille grange qui ont converti en studio, il a amené son matériel là-bas puis ont enregistré. Donc on entend le bois, on entend la pièce chargée d'histoire. Oui, c'est un conteur de père en fils, donc il voulait ramener cette fibre-là de conteur dans ses histoires, dans ses chansons. Donc, on les sent, ces histoires. Moi, ma préférée, j'ai choisi une histoire parfaite d'un pêcheur de palourdes. Et là, sa pêche a tellement été bonne qu'il n'a pas réussi à tout passer son stock de palourdes au Club de l'Âge d'Or. Alors, il décide de partir à Montréal pour vendre ses palourdes puis faire fortune avec les movie stars. Mais là, sur la route, il a probablement cassé son mason jar, comme il dit, donc le pot maçon. Et là, ça sent la mort puis la marée basse.
0: Mais voyons donc, OK.

0: C'est merveilleux, non?
1: C'est magnifique, cette chanson palourde. Donc, vous pouvez entendre ça dès demain sur ce nouvel album de Mononc, Jason, qui s'intitule Hallo Chanceux. Le lancement a lieu au Centre des arts de la culture de Dieppe le 19 mai prochain. Semble-t-il qu'il y aura des hot dogs à 2,50 et des burgers à 5$.
2: Ça donne vraiment le goût de faire la route pour y aller. Là.
1: C'est rare que j'ai autant de détails sur les lancements d'albums. Prochain album qu'on écoute avec Ingrid Saint-Pierre et Dominique Tardif, c'est celui de Broken Social Scene.

0: Toujours donc dans ce club d'écoute devant public, ça se passe bien pour les gens qui ont la chance d'assister au Air Drum.
1: De... Bon, regrettez pas votre décision d'être ici.
0: Donc, ce nouvel album de Brokenness Social Scene, qui est disponible depuis vendredi dernier. Donc, vous pouvez déjà l'écouter sur les plateformes Remember the Humans. Qu'est-ce que t'en as pensé, Ingrid?
2: Ben oui, alors le collectif torontois, souvent décrit comme le Wu-Tang Clan du rock indépendant. Donc, c'est plus qu'un groupe. Hein. C'est plutôt une très, très grande famille depuis le début des années 2000. Donc, un collectif à géométrie variable qui va réunir des musiciens en passant parfois de 6 à 20 individus.
1: J'en ai compté 28 sur leur page Wikipédia.
2: Pour vrai? Oui. Oh mon Dieu, 28. Donc, on peut voir Feist, Emily Haynes, Dimitrik ou encore Kevin Drew et Brandon Cannon qui sont les piliers fondateurs du projet. Donc, ils nous reviennent avec cet album-là. C'est un peu comme une grande réunion de famille. J'ai eu ce sentiment-là. Dans cette époque saturée par les écrans, les algorithmes et les bruits ambiants, Broken Social Scene propose un album qui, à mon sens, est profondément humain, qui est très, très chaleureux, qui est porté par l'envie de reconnecter avec les gens.
0: Oui, comme le titre, Remember the Humans. Ben, c'est voilà. Ça, donc, si ça on fait met ça de l'avant.
2: Ça fait référence à ça. Donc, Kevin Drew, il a expliqué que, en fait, ce disque-là, est né de ce besoin d'empathie, de communauté. J'ai l'impression aussi que, en fait, il a perdu sa maman avec David Newfield en même temps lors du processus d'enregistrement. Donc, j'ai l'impression que ça vient teinter aussi. Je sentais une profonde tristesse là, sous-jacente, une mélancolie. Donc, j'ai l'impression que ça vient teinter les chansons. Mais musicalement, on est encore dans l'indie pop. On retrouve tout ce qui fait leur force, leur identité. Donc, les grandes montées émotionnelles, les guitares brumeuses, les cuivres, les sensations d'être un peu comme dans une grande fête mélancolique d'amis. Mais à 3h du matin avec les confettis puis les verres qui jonchent le sol. Il y a encore les mélodies raffinées qui sont toujours aussi bien construites, accrocheuses, le genre de mélodie qui me donne toujours un petit pincement au cœur. Les arrangements orchestraux sont riches, les voix superposées. Ça marque le retour du producteur David Newfield, déjà derrière l'album You Forgetting the People, et le disque éponyme. Donc moi, je trouve ça beau parce qu'il disait en entrevue qu'après 26 ans d'existence, ils sont plus les mêmes personnes. Ils ont beaucoup de morceaux brisés dans leur relation, mais les morceaux qui font en sorte qu'ils créent encore ensemble puis faire la musique ensemble sont encore intacts. Donc, ben voilà. Moi, j'ai bien aimé. Franchement, après 9 ans d'absence, moi, ça m'a fait du bien de les retrouver, Broken Social Scene. J'ai choisi What Happens Now avec la voix fabuleuse de Feist.

0: parle toujours du air drum de Dominique Tardif, mais vous pouvez voir que Ingrid Saint-Pierre bouge beaucoup aussi. Elle
1: danse. En se tenant le cœur.
0: Oui, souvent. Oh,
1: c'est comme
0: Dieu.
1: Ça qu'on t'imagine, Ingrid.
2: On habite nos corps de différentes manières.
0: Absolument. Vous êtes tellement dans vos corps, c'est du Indom. Dom, qu'est-ce que t'as pensé, toi, de ce nouvel album de Broken Social Scene? Mon but, c'est de bien le dire une fois avant la fin du clip.
2: Non, mais je pense que ça va se passer, là. Ça s'en vient bien,
0: Émilie.
2: Non, mais la vérité, c'est que lorsqu'un groupe qui est aussi

0: avancé dans sa carrière que ça, que Broken Social Scene, ce groupe qui a été fondé en 99 à peu près. Là. On s'attend pas à grand-chose. C'est leur premier album en 9 ans. On s'attend essentiellement à ce stade-là de la carrière d'un groupe qui s'humilie pas publiquement, qui gâche pas les beaux souvenirs qui nous unissent. Idéalement, c'est préférable. Mais bon, non seulement ici, Broken Social Scene, moi aussi j'ai de la difficulté, ne s'humilie pas publiquement, on les félicite. J'oserais dire que c'est un de leurs meilleurs albums.
1: Wow.
0: C'est une très bonne idée d'être allé chercher du sang neuf. Ils ont recruté une chanteuse qui s'appelle Anna Georges, qui est de Vancouver, donc on entend sa voix sur certaines des pièces de l'album. C'est un des meilleurs albums du groupe aussi parce que c'est réalisé avec beaucoup de soin, il y a une grande richesse dans les détails, mais aussi parce que le message sous-jacent à toute l'œuvre de Broken Social Scene ne pourrait pas être plus en phase avec l'époque qu'on vit. Ça a toujours été une célébration du collectif, ce groupe-là, 28 membres, je le disais tantôt, puis on pourrait pas avoir plus besoin de ça présentement, de se faire rappeler l'importance du collectif. Je vous rappelle que le titre de l'album, c'est Remember the Humans, donc ça dit tout. Il y avait comme une candeur dans les premiers albums de Broken Social Scene qui m'a toujours un petit peu agacé. Voilà, c'est les grands aveux aujourd'hui. Mais
1: c'est quoi le problème avec la candeur, Dominique?
0: Parfois, la candeur, ça ressemble à de la naïveté, cette candeur-là, quand elle vient de gens qui ont presque 50 ans, Kevin Drew, le leader, a 49 ans, c'est comme plus crédible. C'est de la candeur qui est soutenue par du vécu, par des épreuves. Okay. Donc, on a davantage envie d'y croire. J'ai choisi un extrait d'une chanson qui sonne comme du Arcade Fire, si Arcade Fire faisait encore des bonnes chansons. Ça s'appelle « Paying for your love ».

Alors, ce nouvel album de Broken Social Scene est déjà disponible sur les plateformes. Dans un instant, il y a Ingrid qui nous parle de poésie. Dominique Tardif nous parle, lui, d'un documentaire. Mais juste avant, on va aller écouter un choix de notre programmateur invité cette semaine, qui est Benoît Méguinis, qui voulait nous faire entendre cette chanson classique de Martine Sinclair.

Christine Sinclair dans la programmation musicale de Benoît Méganis. On va s'aimer. Il souligne que c'est une reprise. Hein, c'est Gilbert Montagné qui l'a chanté aussi avant Martine Sinclair. Mais c'est cette version qu'il voulait nous faire entendre aujourd'hui. Puis je l'en remercie.

0: La voix qu'on entend en ce moment, Ingrid Saint-Pierre, c'est celle de Maude Evelyne.
1: Exactement. Je me suis plongée dans l'univers de Maude Evelyne, alias Evelyne Lavoie, avec bonheur cette semaine. Et voici ce que j'ai trouvé dans sa bio. Native de Témiscouata sur le lac.
0: Oh.
1: Dès son très jeune âge, elle écrit de la poésie. À 5 ans, elle apprend le piano. OK, fait que là, vous comprendrez bien que j'étais confuse. Mais qui est cette artiste? Est-ce que je suis en train de lire ma propre bio? Voyons donc. Donc, je me suis rendu compte qu'on vient du même paysage, elle et moi.
0: Mais vous ne connaissez pas.
1: Mais on ne s'est jamais croisés. Et j'ai cherché dans ma mémoire un jeu de marelles commun, une baignade en parallèle à la plage de Cabano, mais non. On se connaît pas, donc je me suis retrouvée dans sa poésie et j'ai adoré ça. C'est une autrice, compositrice, interprète aussi. Elle était au Festival Granby en 2017 et ses chansons, poèmes, existent quelque part entre folk mélancolique, rock de chambre, un peu 60s. C'est ce qu'on entendait d'ailleurs en ouverture de chronique, la chanson magnifique « Dis-moi si la ville ».
0: Et je suis vraiment contente que tu en parles parce que quand j'ai vu son recueil de poésie, d'abord juste la couverture, elle est
1: magnifique.
0: Et elle avait remporté le prix de poésie de Radio-Canada en 2019, c'est ça?
1: Exactement. Pour son œuvre, j'ai vu ma mère en rêve avec un jury composé de Joséphine Bacon, David Goudreau et Herménégilde Chiasson. Chiasson quand même.
0: Ouais, c'est ça.
1: elle nous offre un premier recueil de poésie. Ça s'appelle Le temps des guêpes sous les éditions Loi de Cravant. Elle me disait que c'était sa maison de rêve, la maison de ses rêves. Donc, c'est vraiment un rêve réalisé. C'est un petit essaim de poèmes qui fleurissent quelque part entre avril et septembre. Et là, les images qui arrivent un peu comme des petits Polaroid, les idées, les objets, les paysages, les sensations se mélangent, se croisent, sans suivre nécessairement l'ordre attendu. On est dans une langue à la fois mordante, pas trop lisse, un peu piquante, parfois même un peu crue, vivante surtout. Et c'est une collection de détails qui se déploie. J'ai l'impression de petites joies minuscules, sensuelles. Moi, je les aime, ces petites loupes sur le réel. Son écriture va faire cohabiter le minuscule et l'étrange. Et j'adore ce regard qu'elle pose sur le quotidien, sur le banal. C'est un peu comme si la poésie poussait directement dans les petites fissures du réel. Elle a cette façon aussi de détourner les expression très, très connue. Donc, elle va casser les automatismes du langage pour faire ressurgir une espèce de liberté sensorielle plus instinctive, plus imagée. Fait que oui.
0: Mais c'est parce que là, tantôt, tu parles de l'intérêt pour le minuscule.
1: Oui.
0: Il y a vraiment beaucoup de points en commun avec ton œuvre.
1: Trouves-tu?
0: Quand même, il y a quelque chose dans l'air de Témiscouata.
2: Ça sent la collaboration.
1: Ça sent la collabo. Écoute, c'est ça que je me suis dit. Et on s'est appelé hier, on a parlé pendant un bon 30 minutes. Écoute, j'ai trouvé aussi des similitudes dans la musicalité de ses textes. Ouais. Elle accorde une attention particulière à la musique des mots. C'est tellement important pour moi aussi d'écrire pour que ça sonne bien. Hein? Même Céline Dion le dit.
0: Oui.
1: Écris-moi des mots qui sonnent. Donc, c'est beau la musique dans les mots et il y a de la musique dans la poésie de Maude Evelyne. On s'est même donné un défi avec le mot pétrichor. Moi, c'est un mot que j'adore, que je trouve magnifique. C'est l'odeur qui se dégage de la terre lorsque tombe la pluie après une période sèche. Mais je trouve ça tellement laid, ce mot-là, que j'ai jamais pu le mettre dans une chanson parce que ça sonne pas bien.
0: Oui.
1: Donc, on s'est donné ce défi, Maude Evelyne et moi.
0: Donc, il y aura une chanson un jour?
1: Une chanson ou une œuvre poétique. Okay. On sait pas. On sait pas ce qui va se passer.
0: Mais le défi est lancé.
1: Pétrichor. elle était sur son balcon dans Hochelaga pendant une nuit caniculaire quand elle a écrit ce poème-là, imbibé par la chanson de Billie Holiday. Je vais vous l'enlever. Je vous en lis un petit extrait.
0: Mais oui, on veut entendre.
1: Je peux pas tout le lire, mais j'en lis un petit bout, OK? Alors, je serai ton mois de juin. Tu seras mon Johnny. On ira peindre la ville en rouge. On va s'aimer fine and mellow. 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Sur le balcon, je vais faire jouer I'll be seeing you de Billie Holiday. En boucle, en tressant guirlande jusqu'au corbillard de la lune, rose boule de billard. Dans la soupe au pois de la nuit. Écoute, Johnny, je vais brailler d'avance mes morts jusqu'au jugement dernier.
0: Magnifique, Ingrid, qui lisait un extrait du recueil Le Temps des Guêpes, qui est de Maude Evelyne, donc à Loi de Cravant.
1: Voilà.
0: Et je le dis, la page couverture tellement magnifique.
1: C'est magnifique.
0: C'est elle qui fait les illustrations?
1: C'est elle qui fait les dessins. Okay. À l'intérieur, il y a plein de dessins. Donc, elle étudie d'ailleurs à l'UQAM en art. Donc, elle fait sa maîtrise en ce moment. C'est vraiment une artiste extraordinaire à découvrir.
0: Bon, et Maude on Evelyne. Attend Pétricor, votre projet commun.
1: Ben, voilà,
0: votre nom de band, peut-être.
1: Merci, Ingrid Saint-Pierre.
2: I'll tell you something about Marty. Let's say you're going to host a dinner party. And you invite Marty.
3: I loved you in Home Alone. You're wonderful.
2: And then it turns out Marty can't come. You cancel the party.
0: Ce qu'on entend, c'est la bande-annonce d'un documentaire sur la vie de l'acteur canadien Martin Short qui a été déposé sur Netflix ce mardi. Dominique Tardif, est-ce que tu peux nous traduire ce qu'on vient d'entendre?
4: Oui, avec plaisir. Ce qu'on entendait, c'est l'ami de longue date de Martin Short, Steve Martin. Mm-hmm. Bon, ils donnent des spectacles ensemble, les deux. Ils ont joué dans Three Amigos, ce film culte de 1986. Steve Martin, il dit, si t'invites Martin à ton party et par malheur, Martin annule sa présence, t'es mieux de carrément annuler le party. Puis ça résume le propos d'une bonne partie de ce film-là, qui bon composé de beaucoup d'images d'archives de ses films, de ses émissions de télé, d'entrevues avec ses nombreux amis, mais c'est aussi composé de beaucoup de vidéos maison, des vidéos dans plusieurs cas tournées par Martin Short avec son caméscope, et donc on voit des images de son quotidien avec son épouse, avec ses enfants, mais aussi des images des fêtes, des parties qu'il donnait chez lui en Californie et aussi dans sa maison au bord du lac Rosso, ça c'est en Ontario. Donc c'est des fêtes auxquelles étaient présents un paquet de stars comme Tom Hanks, Steven Spielberg, aussi la regrettée Catherine O'Hara. Elle témoigne dans ce film-là, Catherine O'Hara, elle nous a quittés il y a quelques mois, mais puis oui. C'est une de ses dernières présences à l'écran, donc le film est dédié à sa mémoire.
0: Est-ce que tu peux nous faire un petit Martin Short 101?
4: Avec plaisir, de nouveau. Il vient de Hamilton, Martin Short. Pour moi, c'est le monsieur d'un certain âge qui débarque dans le fauteuil du talk show de Conan O'Brien ou de David Letterman et qui systématiquement vole le show. Il volait toujours le show en taquinant sans relâche l'animateur. Il finissait aussi souvent par chanter une toune parodique à la Broadway, parce qu'il a joué sur Broadway, Martin Short. Dès l'enfance, il rêvait d'être le prochain Frank Sinatra, donc une sorte d'entertainer qui mêlait le chant et la comédie comme Sinatra le faisait. Mm-hmm. Il dit dans le documentaire que pendant que ses amis jouaient dehors, lui enregistrait des fausses émissions de variété dans sa chambre. On entend d'ailleurs des extraits de ça, c'est assez amusant et touchant aussi. Ce qu'il a révélé au grand public, c'est une émission qui s'intitulait SCTV, Second City Television. Second City, c'est une troupe d'improvisation de sketch de Chicago, mais qui a ouvert une filiale à Toronto dans les années 70. Donc, l'émission a pris l'antenne en 76 à la CBC, mais elle a aussi été diffusée à NBC, donc aux États-Unis, de 81 à 84. C'est une émission qui a révélé un paquet de talents exceptionnels.
0: Oui, c'est ça. Il y a plein de gens qui sont passés. Mais par oui. Là, c'était l'école.
4: John Candy, Rick Moranis, Catherine O'Hara, dont je parlais, Eugene Levy, le papa dans American Pie. Ça, c'est la référence pour les gens d'à peu près 40 ans. C'est aussi le papa dans Schitt's Creek pour les gens plus jeunes. C'est le meilleur ami de Martin Short. Ce sont des amis d'enfance, Eugene Levy, Martin Short. Puis il a été aussi donc à la fin de SCTV. Il a été pendant un an de la distribution de SNL, Saturday Night Live. Mais il a quitté parce qu'il était épuisé, il était lessivé, mais aussi parce qu'il voulait passer plus de temps avec sa famille.
0: Donc une seule saison à SNL.
4: Une seule saison.
0: Qu'est-ce que tu retiens donc de ce documentaire?
4: Ben, la famille, c'est un des plus beaux volets de ce film-là. Ça nous montre pas mal, beaucoup en fait, ça porte beaucoup sur la relation de Martin Short avec son épouse Nancy Dolman. Il y a une très belle anecdote que raconte Catherine O'Hara. Elle raconte qu'un jour, elle était elle-même en thérapie de couple et la psy a demandé à son mari et à elle « Quel est le couple auquel vous aimeriez ressembler ?» Et là, ils avaient répondu « On aimerait ressembler à Martin et Nancy. » Et la psy aurait dit « Vous êtes vraiment pas les seuls à m'avoir offert cette réponse-là. » Ce qui est beau, c'est qu'ils sont présentés comme des égaux, Martin et Nancy, dans le documentaire. On n'est pas dans la rhétorique de la femme discrète derrière l'homme génial. Là. Puis ce qui est beau aussi, c'est que les couples d'amis qui témoignent ensemble. Donc, Steven Spielberg est là, mais il est là avec son épouse à lui. Et les deux parlent de leur amitié avec Martin et avec Nancy. Ce qui est plus triste, c'est que Nancy Dolman, elle est décédée, elle est morte d'un cancer en 2010. Elle avait seulement 58 ans. La vie de Martin Short a été marquée par le deuil. Son frère aîné est mort dans un accident d'auto alors qu'il avait seulement 12 ans. Martin, sa mère est morte 3 ans plus tard et son père 2 ans plus tard. Mais un des grands thèmes, ce qui ressort, enfin, des leçons du film, c'est la joie à laquelle il est parvenu à s'accrocher malgré tout. Il y a une de ses filles, Catherine, qui s'est enlevé la vie en février dernier. C'est vraiment beaucoup pour un seul homme.
0: C'est pas... un break.
4: Oui, il faudrait... On pas l'épargner, le pauvre Martin Sharp. C'est pas mentionné dans le documentaire parce que ça a été tourné avant ces tristes événements-là, mais il y a eu à en parler récemment, cette semaine, en fait, quand il a fait la promotion du documentaire, puis il en a parlé, fidèle à ses habitudes, il en a parlé avec beaucoup d'élégance et de grâce de cet événement tragique-là. Mais bon, le documentaire, lui, va vous donner l'impression d'assister au plus cool des parties avec un paquet de gens célèbres, mais aussi adorables. Donc, ça s'appelle Life, Marty, Life is Short, c'est sur Netflix.
0: Merci beaucoup, Dominique Tardif. On se retrouve tout de suite après le bulletin de nouvelles.
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10: Ici Fred Harding, voici les informations. Au hockey.
11: Sur ça, je vous dirai les boys, let's go!
12: Oh, juste ça à dire, 6-3. Demidov, Caulfield, Suzuki, tout le monde.
10: Et oui, Montréal met la main sur deux victoires au hockey. D'abord, le Canadien de Montréal l'emporte 6-3 dans le cinquième match face aux Sabres de Buffalo et prend ainsi les devants 3-2 dans cette série de deuxième tour. Si le tricolore remporte une autre partie, l'équipe a rendez-vous avec les Hurricanes de la Caroline lors de la finale de l'Association de l'Est. Le prochain match de la série se déroule samedi à 20h au Centre Bell. Vous entendiez des partisans qui étaient réunis au Centre Vidéotron à Québec. Du côté de la Ligue professionnelle du hockey féminin, la victoire de Montréal est parvenue à s'imposer contre la Charge d'Ottawa en prolongation dans ce premier match de la série. Donald Trump poursuit sa visite en Chine. Jusqu'à maintenant, le président américain et son homologue chinois Xi Jinping ont notamment discuté de la guerre en Iran, de la délicate question de Taïwan et de commerce international. Les précisions de Philippe Leblanc à Taipei.
13: On savait déjà que la Chine allait rouvrir son marché au bœuf américain, ça avait été annoncé. Puis le président Donald Trump affirme que la Chine a accepté d'acheter environ 200 appareils du constructeur Boeing. Il en a fait l'annonce lors d'une entrevue télévisée avec Fox News. Par contre, Donald Trump n'a pas précisé les modèles concernés. Il a simplement dit qu'il s'agissait de gros avions. L'annonce a cependant déçu les marchés financiers qui s'attendaient à une plus importante commande. Et lors de cette première journée de travail, l'administration américaine aurait de plus approuvé la vente aux entreprises chinoises de semi-conducteurs les plus avancées de la compagnie américaine Nvidia. Les dirigeants de Nvidia et de Boeing font d'ailleurs partie de la délégation américaine qui accompagne Donald Trump. La Maison-Blanche soutient que les présidents Trump et Xi s'entendent sur la nécessité de garder le détroit d'Hormuz ouvert. Donald Trump a aussi affirmé que Pékin n'enverra pas d'équipement militaire à l'Iran et que la Chine serait disposée à contribuer à la réouverture. On peut écouter le président américain.
14: President Xi would like to see a deal, man. And he did offer, he said, if I can be of any help at all, I would like to be of help.
13: Il affirme que Xi Jinping a offert l'aide à la Chine, qu'il était prêt à aider, et pour sa part, l'Iran affirme avoir laissé transiter depuis hier plusieurs navires chinois dans le détroit d'Hormuz.
10: C'était Philippe Leblanc. Et de retour chez nous, le Canada veut doubler sa capacité de production d'électricité d'ici 2050. Le premier ministre Mark Carney a dévoilé sa stratégie nationale sur l'électricité qui promet la création de 100 000 emplois et un réseau plus connecté d'un océan à l'autre. Voici à ce sujet le ministre responsable du commerce intérieur et de l'unité de l'économie canadienne, Dominique Leblanc.
15: Les lignes de transmission au Canada, souvent, c'est très fragmenté, c'est des réseaux provinciaux ou territoriaux. Moi, je pense que si on utilise la capacité nationale du Canada, ça va être à l'intérêt économique, ça va aider non seulement des entreprises, des usines, des mines, toutes sortes de productions industrielles, mais des ménages, des hôpitaux, l'électricité coûte cher pour tout le monde et on va en manquer au fil des 20-25 prochaines années.
10: Ottawa promet aussi de réduire les coûts énergétiques pour environ 70 % des ménages canadiens. Et par ailleurs, le chef du Parti conservateur, Pierre Poilievre, accuse le gouvernement Carney d'avoir contribué à faire augmenter les prix de l'électricité au Canada. Dans un message sur les réseaux sociaux, il a aussi reproché aux libéraux d'avoir entraîné une baisse de la production d'électricité en raison notamment de la tarification carbone. Pierre Poilievre a ainsi réagi à la volonté d'Ottawa, telle qu'entendue précédemment, de doubler la capacité de production au pays d'ici 2050. Selon les données de Statistique Canada, le pays n'a pas manqué d'électricité en 2024, mais a néanmoins importé davantage d'électricité qu'il en a exporté pendant 3 mois durant l'hiver. En 2025 également, le Canada est un importateur net d'électricité durant quelques mois, d'après l'Agence fédérale. Et terminons en politique québécoise, la députée de Chomedey, Sona Lacoyanne-Olivier, admet avoir commis une erreur en utilisant les ressources du Parlement dans le cadre de la campagne de Pablo Rodriguez à la direction du Parti libéral du Québec. Marie-Josée Paquette-Comeau nous en dit plus long.
16: Excusez-moi, ce sera pas bon.
17: C'est un véritable acte de contrition. La députée Sona Lacoyanne-Olivier avoue sa faute.
16: J'ai toujours cru de bonne foi que mes chaises ne dépassaient pas les limites.
17: La députée de Chomedey a utilisé les ressources de l'Assemblée nationale pour aider Pablo Rodriguez à remporter la chefferie de son parti. La commissaire à l'éthique l'a sévèrement blâmée. L'ancienne députée libérale devra payer une amende de 8 000 $.
16: Je prends acte de la décision de la commissaire avec respect. Et j'accepte la sanction qui m'est imposée.
17: Le débordement d'émotion a touché la députée de la Belle, Chantal Janotte.
18: On est des êtres humains. On l'a bien vu ce matin.
17: Mais le malaise persiste. Les députés Jonathan Julien et Isabelle Poulet.
19: Elle a fait un meilleur coup de pas.
20: Et?
19: J'ai pas dit ça.
18: Elle s'est excusée. C'est un meilleur coup de pas, mais ça n'enlève pas toutes les erreurs.
17: Des voix s'élèvent autant au Parti libéral qu'au Parti québécois pour que Mme Lacoyanne quitte le Parlement. La députée libérale Michèle Sette-Lacoué, suivie du péquiste Alex Boissonneau.
21: Mon chef a été clair, là. Elle doit démissionner.
22: Je vois pas dans quel univers Mme Lacoyanne-Olivier peut continuer de siéger.
17: La première ministre Christine Fréchette s'est engagée à voter en faveur des conclusions de la commissaire à l'éthique le 26 mai. Malgré la pression, la députée de Chomedey compte bien rester en poste. Ici Marie-Josée Paquette-Comeau, Radio-Canada, Québec.
10: C'était vos informations.

0: Ici Émilie Perrault, il restera toujours, la culture se poursuit toujours devant notre public d'équipe juridique. Encore une fois, merci de votre présence et on fait attention à ce qu'on dit. On fait toujours attention à ce qu'on dit de toute façon. India Desjardins est avec nous. Bonjour India.
1: Allô.
0: On t'a convié pour le Tinder littéraire, donc là, qui cette fois-ci sera encore un peu moins intime parce que tu vas avoir ta date devant plusieurs personnes et t'as choisi Dominique James. Bonjour Dominique James.
2: Comment ça va?
0: Ça va bien, donc on te connaît comme scénariste, comme producteur aux productions La Fête et si je comprends bien, India, l'idée, c'est de prolonger une discussion que vous avez entamée il y a quelques temps.
1: Au rendez-vous Québec Cinéma, on a parlé de cinéma jeunesse. J'ai adoré la discussion qui n'était pas assez longue. Je me suis rendu compte qu'on avait plein de choses en commun, plein de passions communes. J'ai eu envie de poursuivre la discussion.
0: Et visiblement, Dominique aussi.
2: Ah ben oui. Comment dire non?
0: Oui, c'est ça. Alors, on va reprendre ça là où vous étiez rendu, puis on va évidemment parler, India, aussi des 20 ans d'Aurélie Laflamme, une nouvelle mouture, donc, qui est disponible dans la librairie depuis cette semaine. Également, autour de la table, je salue Benoît Tardif. Salut, Benoît.
3: Bonjour.
0: On te connaît, tu peux t'approcher encore du micro, on te connaît comme illustrateur, hein, les éditions de ta mère, c'est toi qui fais toutes les pages couvertures. Mm-hmm. Et aujourd'hui, tu fais paraître, en fait, ta première bande dessinée chez Pow Pow.
3: Oui.
0: Pizza Punk Arena, dans notre questionnaire culturel, tu nous as dit que l'auteur avec qui tu aimerais partager un repas, c'est Hakim Gagnon, et t'as précisé au pied de cochon.
3: Ouais.
0: Je pense que c'est la première fois qu'on a une réponse aussi précise.
3: Pour les amateurs de Hakim.
0: Les amateurs de Hakim, oui.
3: Moi, j'aime beaucoup Hakim. C'est rare que j'ai des fou rires en lisant. Là.
0: Oui.
3: Puis, il parle du pied de cochon. Puis, je connais un peu les gens du pied de cochon. Fait que je me dis, ça pourrait nous faire une belle date.
0: Bon, et là, je me sens comme à la Fondation Réaliste, on veut. Mais j'ai écrit à Hakim et il me confirme qu'il accepte l'invitation.
3: Ah ouais.
0: Il dit, par contre, que tu vas devoir lui faire le dessin à table que tu lui as promis.
3: Ah oui, ben oui. Son beau-père avec une drôle de casquette, là.
0: Ouais.
3: J'ai promis un dessin, je l'ai jamais fait. Je suis trop occupé avec mon livre.
0: Bon, ben là, ça va se passer cette fois-là.
3: Au pire, je vais le faire sur le coin de la table, entre deux verres de vin.
0: Ce sera un autre genre de Tinder littéraire entre Hakim Gagnon et toi, Benoît Tardif. Et Jean-Christophe Réel, est-ce que tu vas être invité à ce repas-là, toi?
4: Ben, tu m'invites-tu ou si tu payes, je jeûne. Je vais
3: demander à Hakim.
0: Oui, c'est Hakim qui va payer tout ça.
4: Ah, OK, ben oui, Hakim, est-ce qu'il
0: y a. Jean-Christophe, donc, est de retour avec une création.
4: Oui.
0: Ça fait beaucoup de. T'écris dans le devoir. Je te lis là, le feuilleton, ça me fait tellement du bien. T'es comme une espèce de respiration dans nos week-ends. Donc, ça te donne un bon rythme de création quand en plus, on te demande
4: quand
0: de
4: même.
0: Venir...
4: Ouais, mais je les écris d'avance. Hein. Là, je suis comme rendu au mois d'août.
0: C'est vrai?
4: Ouais. Fait que des fois, quand les gens me parlent de ma chronique, de je sais pas quand, des fois, j'oublie des... Tu sais, hier, j'étais allé à l'hôpital, j'ai un rendez-vous quotidien, mm-hmm. puis ma pneumologue, elle me parlait d'une des chroniques.

0: Mec, que je parlais de mon foie, puis là, je parlais d'un médecin, puis là, les médecins se textent entre eux, « Hey, il a parlé de toi, là. » Puis là, c'est comme, « Ah, là, je vais faire ça différemment. » Puis là, je dis, « Ben non, ça te sort pas mal. » Parce que, bon, ce qui me fait capoter, c'est qu'on a toute une perception différente du texte. Hein?
1: Ben oui.
0: Peu importe qui lit. Fait que des fois, il y a du monde qui accroche sur des affaires. Puis moi, c'est 50% fiction, 50% moi, puis je mélange tout ça, puis je me fais du fun. Puis là, des fois, c'est ça. Ça peut, ouais.
1: Il y a d'autres interprétations. C'est toujours un plaisir de t'entendre à l'émission. D'ailleurs, cette semaine, la lecture que tu as faite pour Michel Rabagliati l'a beaucoup ému. Merci d'avoir accepté.
0: Merci.
1: Si les gens ont manqué cette entrevue-là, allez rattraper ça sur audio.

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1: Tinder littéraire.
2: Oui, oui, il y a de l'ambiance. India Desjardins est une autrice dont la plume a marqué l'imaginaire de toute une génération. Créatrice de l'incontournable série Le Journal d'Aurélie Laflamme, elle possède ce talent rare de savoir naviguer entre la légèreté de la comédie et la profondeur des récits intimistes. C'est avec l'envie de poursuivre une discussion enflammée qu'India a invité Dominique James à partager ce Tinder littéraire. Producteur, visionnaire et scénariste aguerri, Dominique James a repris en 2015 le flambeau de la fête, la boîte de production derrière Les Contes pour tous, créés par le regretté Roch Demers. Ça nous fait très plaisir de vous recevoir dans cette ambiance feutrée du Tinder littéraire. Bonjour à vous deux.
3: Bonjour. Bonjour.
2: Est-ce que tu permets, Dominique, je vais prendre un petit moment pour parler de la raison pour laquelle on a pensé à India cette semaine. C'est les 4 premiers tomes de l'édition 20e anniversaire du journal d'Aurélie Laflamme qui sont parus hier aux éditions de l'Homme. Qu'est-ce que c'est exactement cette nouvelle édition-là? C'était quoi l'idée derrière ça?
3: Ben, l'idée, c'était de célébrer que ça fait 20 ans. Tu sais, à un moment donné, je suis allée dans ma... J'ai un côté chauvine, OK? Puis en France, les romans, ils ont beaucoup de succès. Puis eux, ils font des nouvelles couvertures.
2: Souvent, oui.
3: Souvent. Et là, j'ai rencontré ma maison d'édition et j'ai dit, pourquoi au Québec, on fait pas ça? Tu sais, ça serait le fun. Mais en parlant, on s'est rendu compte, hey, dans 2 ans, parce qu'on a parlé de ça fait 2 ans à peu près, ça va faire 20 ans. Puis là, on réalisait à quel point. Puis là, moi, j'ai commencé à leur raconter que dans les salons du livre, souvent, je fais des jokes avec le fait que c'est rendu un livre d'époque parce que, tu sais, c'est sorti en 2006. Les jeunes, ils me parlent des références culturelles qu'ils connaissent pas nécessairement. Ou il y a des gens qui me disent, ça me rappelle mon adolescence, je le lis par nostalgie. Puis là, je me suis dit, c'est des romans d'époque. Tu sais, à l'époque, mettons, dans les années 80, là, on regardait quelque chose des années 60.
2: C'était
3: d'époque. Donc, je me suis dit, on est parti là-dessus. Puis on s'est dit, on pourrait donner un aspect un peu vintage, un peu époque. On s'est mis à regarder des vieux livres de Anne la Maison Pignon Vert parce que je me suis dit, tu sais, Aurélie, c'est un peu comme une Anne la Maison Pignon Vert, mais du 21e siècle. Donc c'est ça qu'on a. C'est là que José Tellier, l'illustratrice, elle a pris comme idée puis elle est partie. Puis
2: La même illustratrice dans le fond.
3: C'est la même illustratrice que les. Oui, moi, je suis une fille très loyale dans mes équipes. Puis même j'ai pensé, je devrais-tu, tu sais, au début. Quand je pensais à des couvertures, je me disais, je devrais-tu faire quelque chose de très, très nouveau, très moderne avec une jeune illustratrice? Mais José, elle m'a dit que ça y aurait fait de la peine. Là, je sais que pour toute la vie, tu sais, même au 50e,
2: ça va être une collaboration.
3: Ça va être José. Mais c'est ça. Donc, c'était l'aspect vintage qu'on est allé chercher plutôt qu'un aspect moderne. Mais on a bien mélangé. José, elle a fait un super travail de bien mélanger un aspect vintage puis un aspect moderne. Puis, ben, dans le fond, le but, c'est de célébrer puis d'offrir tu sais un autre visuel au livre.
2: Mais André, je suis comme curieuse d'entendre Benoît Tardif là-dessus qui est illustrateur puis qui est aussi dans une maison d'édition. Ouais. Qu'est-ce que ça dit ça? C'est vrai qu'on le fait pas si souvent. Est-ce qu'on devrait le faire plus souvent au Québec?
4: Ouais, moi il y a des couvertures que je suis capable de voir là que j'aimerais refaire.
2: Ouais, t'aimerais ça avoir l'occasion de refaire parfois une
4: peut-être.
2: Ça t'est-tu déjà arrivé de refaire quelque chose?
5: Oui, on l'a fait attendre 20 ans.
4: Ouais, c'est ça, à chaque 20 ans.
5: Ça va être long là.
4: Non mais on l'a fait pour les cicatrices de Saint-Sauvignac que j'avais fait qui était hyper coloré mais le format avait changé puis il fallait que je teste mon nouveau iPad fait que j'ai dit à Maxime Raymond
2: il faut rééditer ça là
4: on va faire une nouvelle élue pour la couverture mais je pense que c'est la seule fois je trouve ça super intéressant comme exercice.
2: Alors, on invite les gens à aller découvrir ces nouvelles couvertures-là. India, tu dis que tu as l'impression que souvent on confond œuvre jeunesse et œuvre avec un jeune comme protagoniste.
3: Oui.
2: Et c'est là où on revient vers Dominique James que tu as convié au Tinder littéraire.
3: Oui, je trouve que c'est pas la même chose. Ouais. Tu sais, souvent, souvent c'est mieux vu une œuvre avec un protagoniste jeune, mais qui va être quelque chose pour les adultes. Ouais. Donc, c'est un sujet qui va toucher les adultes. Les adultes vont se sentir plus interpellés par une histoire comme ça. Mais pour moi, une œuvre jeunesse, c'est une œuvre qui juge pas ce que les jeunes aiment. C'est une œuvre qui les regarde pas de haut. C'est une œuvre qui parle d'eux avec leur façon de voir la vie, de voir les choses, qui est pas nécessairement notre vision d'adulte.
2: Est-ce que tu es d'accord avec cette...
5: Oui, oui, mais c'est drôle parce qu'on est ramené effectivement dans notre débat qui avait été... Mais je pense que, tu sais, pour moi, il y avait une grosse réflexion à se faire par rapport à bon comment qu'on réinvente un petit peu le compte pour tous 2.0.
2: Quand t'arrives, toi, en 2015, là, puis que tu prends les rênes
5: Évidemment, j'ai remarqué qu'il y avait... Tu sais, j'ai 4 enfants aussi, fait que je suis quand même un public cible. j'ai remarqué à travers le temps que... On avait souvent un discours de film pour enfants ou un discours de film jeunesse ou de série jeunesse. Puis j'avais de la misère à adhérer à ça parce que je me disais, c'est drôle, moi j'ai grandi sur E.T. puis j'ai grandi sur Goonies, puis j'ai grandi sur Home Alone, puis j'ai grandi sur un paquet de films extra Stand By Me, puis plein de films, puis La Guerre des Trucs, évidemment. Puis, on se posait pas la question, c'est-tu pour enfants, ça? Tu sais, c'était ce qu'ils appellent aux États-Unis du 4/4. Tu sais, donc, si tu regardes les marchés segmentés, là, c'est, t'as l'enfance, l'adolescence, l'adulte, et puis le plus vieux. Puis là, on se disait, mais il faut être capable de faire des histoires qui rassemblent. Donc oui, effectivement, comme dit India, le fait d'avoir un protagoniste ou un personnage principal qui a 11 ans ou 12 ans, ne veut pas dire que tu traites le sujet puis le matériel comme si tu t'adressais à un public de 11-12 ans. Puis c'est vrai de n'importe quelle autre forme de cinéma puis de n'importe quelle autre forme de film. Fait que d'un point de vue scénaristique, on a complètement détruit ça, nous, de notre côté, pour se dire au contraire. Je pense que ce que Pixar faisait très bien en animation, si on peut prendre un exemple connu, c'est que le film s'adresse autant à un public adulte qu'à un public plus jeune, de façon différente, mais on réussit à rassembler tout le monde, puis c'était un petit peu ça notre objectif à la fin.
2: Et là, tu dis, toi, t'as 4 enfants, donc t'es le public cible. India, t'as pas d'enfants, mais t'as regardé Coco Ferme, regardé les...
3: Je suis allée voir Ma belle-mère est une sorcière, puis j'arrête pas de rappeler une réplique qu'il y a, qui m'a marquée.
2: C'est quoi?
3: C'est que le personnage de la sorcière a fait du feta fouetté, des betteraves au feta fouetté. Puis là, j'adore dire le mot feta fouetté. Puis j'adore ce détail-là dans le scénario. puis tu sais, moi, je pense...
2: C'est la scénariste
3: qui parle. Je pense comme une scénariste. Là, fait que j'ai posé 1000 questions. Est-ce que vous aviez mangé ça? T'as-tu pris la recette Ricardo? Tu mettais-tu des... J'ai vu qu'il y avait des pistaches. J'ai tout fait des... Mais c'est ça. Mais moi, je trouve que c'est ça, le cinéma, justement, qui rejoint tout le monde. Tu sais, moi aussi, on est de la même génération. Puis tu sais, moi, j'ai grandi avec E.T. Puis c'est drôle parce que pour mon prochain film, Hanté, on n'arrête pas de me dire, mais là, c'est-tu jeunesse, c'est-tu épeurant, c'est-tu... Puis là, je suis comme, Jurassic Park, c'est-tu trop épeurant pour les enfants? Tu sais, c'est pour toute la famille, Jurassic Park, tu sais. Puis E.T., c'était la même chose, tu sais, c'est pour toute la famille. Mais là où je fais la petite distinction, c'est que, tu sais, c'est ça, je pense que des fois, il y a quand même... Quand un protagoniste est jeune, tu sais, des fois, je comprends là, la distinction que tu as faite, puis pourquoi que toi tu effaces ça, mais c'est vrai que des fois, on est un peu mal jugé quand on fait des œuvres jeunesse. On est moins considéré.
2: T'as l'impression? Si oui, c'est ça. Ouais. T'as l'impression des fois qu'on considère moins ces gens-là?
3: Je sais pas si toi, t'as cette impression-là, mais souvent, les gens, ils vont être gênés de dire, tu sais, ah, j'ai fait ça pour toute la famille ou pour tous les jeunes. Ça c'est pas du jeunesse parce qu'ils vont
2: Oui, ils veulent comme s'éloigner de cette étiquette-là.
3: S'éloigner de ça. Alors que
2: moi, toi, ça tu l'embrasses.
3: Moi, je l'embrasse parce que je me dis, quand t'es un jeune, puis là, tu t'entends, ah non, c'est pas du jeunesse. Mais t'as-tu cette impression-là, toi,
5: d'être plus mal jugé? Non seulement ça, je te dirais, je pourrais aller plus loin. Puis quand on a commencé, puis j'ai commencé à parler à différents collaborateurs, puis des gens du milieu, des artisans, que ce soit réalisatrice, réalisateur ou scénariste ou peu importe, je sentais qu'il y avait, tu sais, des gens que je connaissais. Puis j'étais comme, ah, on est en train de faire ci. Puis ah oui, c'est super, mais tu sais, moi, les films pour enfants, c'est pas vraiment mon bag. Fait que tu sais, il y avait souvent cette espèce de... Puis j'étais toujours surpris par ça parce que j'avais toujours évidemment le même propos. J'étais comme, je revenais avec mon E.T. puis je revenais avec mon truc en disant, mais il y avait vraiment du travail à faire. Puis tu vois, maintenant, au contraire, tout le monde nous appelle pour faire un compte pour tous parce que, évidemment, les films sont devenus non seulement genre un succès de films jeunesse, sont devenus le deuxième plus gros box-office de l'année, tout film confondu. Donc, on avait des salles remplies On dit de tête blanche. On avait des salles remplies de
3: l'après-midi de retraités.
5: L'après-midi de retraités. Ouais. Et pas India. D'enfants. Et India Desjardins et son chum avec leur feta fouettée. Donc, notre public est très large. Ouais. Il est vegan.
3: Mais d'ailleurs, le prochain projet, je pense, un des projets, en tout cas, qui s'en vient, c'est Le Petit Astronaute aux productions La Fête.
5: Absolument.
3: Donc, qui est adapté de la bande dessinée de Jean-Paul
5: Hyde.
3: Qui, encore une fois, est dans quelle catégorie?
5: Exactement. Très bon exemple.
3: Jeune fille qui est le personnage principal, mais en même temps...
5: Complètement. Puis ça, c'est drôle parce qu'on a un certain modèle compte pour tous, je te dirais. Ouais. Tu sais, qu'on a identifié, puis on a fait, OK, le compte pour tous, on s'attend comme public, puis comme fan, puis comme parent, y aller avec nos enfants, puis on s'attend à certains repères par rapport à l'univers des comptes pour tous, où est-ce qu'on a beaucoup des protagonistes, justement, de 11-12 ans, qui vont surmonter des trucs un peu rocambolesques. Mais La Fête, on fait aussi d'autres films qui sont des films rassembleurs pour tous, mais qui sont pas dans l'univers
3: dans
5: du compte pour tous, dont Le Petit Astronaute est un exemple parfait.
3: Bon, moi, j'ai une question. Oui. India a levé la main dans son Tinder. La parole est à India.
5: Elle a le droit, je suis là pour elle.
3: Mais en fait, c'est une question que je me pose parce que moi, je me fais tout le temps demander par rapport à mon prochain film, c'est-tu un conte pour tous? Puis il y a une question que je me pose, c'est est-ce que le cinéma jeunesse, tu sais, au Québec, est tellement associé à ça? Je sais pas comment tu vois ça, toi. Moi, on dirait, d'un côté... Ça m'énerve de me faire demander ça parce que je me dis on peut faire du cinéma pour toute la famille qui soit pas nécessairement un conte pour tous. Mm-hmm. Mais d'un autre côté, je trouve ça quand même, tu sais, ça m'attendrit parce que ça veut dire que on a une marque comme ça qui est quand même très chérie par les Québécois. Mais je me demandais c'est quoi que tu pensais de tout ça?
5: C'est quoi ta question? Est-ce que ça devrait être... Ton film devrait être un conte pour tous?
3: Non.
5: Oui.
3: Non.
5: Est-ce que j'aurais dû le produire? Oui.
3: Non!
5: Est-ce qu'il devrait avoir le logo La Fête au début? Oui.
3: C'est pourquoi on associe... T'es cute. Mais pourquoi on associe tout le temps les films jeunesse, finalement, ici, au conte pour tous? Ouais. Pourquoi? Puis, est-ce que moi, je devrais m'en défendre? Je devrais-tu embrasser ça? T'sais, comment gérer cette question-là?
5: On l'a vu, mais c'est drôle parce que je me souviens qu'il y avait eu un film qui était sorti, Pas de chicane dans ma cabane, avant que nous, on arrive avec les nouveaux comptes pour tous là, puis où je me rappelle plus trop quel avant ou pendant là, mais peu importe, tout le monde utilisait beaucoup le nom compte pour tous en disant oui c'est un genre de compte pour tous, c'est un genre. Ben évidemment je pense que heureusement oui c'est une marque qui est chérie au Québec puis qui est aimée puis qui nous a fait vivre des affaires extraordinaires puis c'est ça qu'on essaie de garder. Est-ce que n'importe quel film rassembleur devient un compte pour tous? Ben non. Malheureusement non. Mais on aimerait ça que India fasse un compte pour tous.
3: Là, ça c'est la première fois que tu me dis.
5: Tu pourrais au moins le dire. Oui, c'est un compte pour tous celui.
3: mais tu sais, c'est ça, moi je savais pas comment, je sais pas jamais comment gérer cette question là, tu sais, parce que je veux pas m'approprier. En même temps, est-ce que tout est un compte pour tous? Non, c'est c'est quand même difficile. Ben tu sais, on se dit ben, puis là on est comme pogné avec cette question là. Ben non, c'est pas un compte pour tous, mais c'est pour tous. Puis tu sais, ça devient là, une question difficile à gérer.
2: Là, je sais plus si on est rendu dans un entretien d'embauche là, mais parmi les questions que Dominique James des productions La Fête voulait aborder avec India, c'était de savoir avec qui tu rêves de collaborer.
5: Ah oui, c'est vrai, je t'ai posé cette question là via le Tinder questionnaire.
3: Oh! Écoute,
5: tu parles à travers la planète. Là.
2: Oui, le rêve. Là,
3: à travers la planète.
5: Oui. Si demain matin, tu avais à collaborer avec quelqu'un à travers la planète,
3: OK, là, je vais vous dire mon rêve secret. Puis je suis gênée. Je vais être rouge. Je vais avoir. Moi, là, je trippe tellement sur Jennifer Garner.
5: Okay, ah oui.
3: Que bon. Je rêverais d'écrire une comédie romantique, OK, avec une femme dans la cinquantaine. OK, parce que moi, 50 j'ai 50
5: going
3: ans.
5: On 70.
3: Oui. Tu sais, ah oui, c'est ça. Très bonne référence. Mais c'est ça, je rêverais d'écrire une comédie romantique, mais là, c'est mon rêve est comme inatteignable là, parce que c'est Jennifer Garner, mais je trippe sur elle.
2: Qu'est-ce que t'aimes dans
3: sa comédie, j'aime ça. Elle est tellement rafraîchissante, elle est tellement pétillante. Mais regarde, je vais ramener ma question au Québec. En ce moment, là, moi, là, j'ai tellement de la chance parce que j'ai vécu des affaires difficiles avec des collaborateurs, comme j'en ai parlé dans un balado ici à Radio-Canada.
2: Allez réécouter, tomber. Je ne sais pas si l'équipe juridique a travaillé là-dessus.
3: Mais en ce moment, je collabore tellement avec des gens bienveillants. Mmh. Mon producteur, Guillaume L'Espérance, Patrick Roy et Marie-Hélène Lamarche et Imina, ma maison d'édition Québec-Amérique, même ma maison d'édition aux Éditions de l'Homme. Je travaille tellement avec des gens bienveillants. Je me sens super reconnaissante tout le temps. C'est des belles équipes. Donc, tu sais, j'ai à part, là, mettons, Jennifer Garner.
2: Pour le reste, t'as l'impression en ce moment de collaborer avec les gens avec qui t'as envie de collaborer en ce moment.
3: Oui.
2: C'est accessible
3: oui.
2: pour toi.
3: Tu sais, j'ai 50 ans, puis je travaille avec des gens extraordinaires avec qui j'ai des relations saines, puis ça, je trouve ça... Je me trouve très privilégiée de ça.
2: Sincèrement, j'invite les gens à aller réécouter Tomber. C'est encore disponible hein, sur Radio-Canada Audio.
3: Oui.
2: On comprend pourquoi tu le prends pas pour acquis.
3: Oui.
2: La chance de travailler avec des gens comme ça. Un des enjeux que tu voulais qu'on aborde aujourd'hui, India aussi, c'est la question de l'accessibilité, de la découvrabilité. C'est au cœur du cinéma en ce moment. Ça devait faire partie de la discussion que vous aviez au rendez-vous Québec Cinéma.
3: Oui, je parlais du fait que Aurélie Laflamme, les films sont très difficilement accessible. Le 1, il y en a qui me le disent, qui le trouvent des fois. Le 2 est complètement, il est nulle part. Ah. Ça me brise le cœur. Puis je disais, justement, les comptes pour tous, en ce moment, on les trouve en même temps.
2: À certains endroits, oui.
3: Oui. Puis mettons que tu t'assois devant ta télé, puis tu dis, hey, ma belle-mère est une sorcière, j'ai pas vu ça au cinéma, ou Coco Ferme, où est-ce que je le trouve? Ben, ça prend quand même certains skills, talent, pour finalement le trouver.
5: Ouais.
3: Puis tu sais, l'offre est tellement grande que ça se peut que tu sois finalement happé par quelque chose.
2: Un Américain qui va passer avant.
3: Oui, puis je me demandais comment tu te sentais par rapport à ça, toi. Ouais. Tu sais, l'accessibilité, est-ce que ça te fait peur? Là, tes films sont quand même récents.
5: Mm-hmm.
3: T'es pas une vieille comme moi. que les films de 2010 sont pas trouvables, mais tu sais, tes films sont récents, mais est-ce que ça te fait peur? Qu'éventuellement, tu sais, ça soit plus accessible, justement.
5: Ben, je pense que c'est un bon sujet, puis c'est un vrai problème en ce moment. Puis j'ai eu la discussion récemment avec d'autres personnes à ce sujet-là sur le fait que pour financer, tu sais, si on le part, il faut le partir du financement aussi. Ouais. Là, pour financer un film au Québec, on a besoin peut-être de 4 à 5 partenaires différents. C'est énorme. C'est Sodec, Téléfilm, après ça, le Fonds
2: Québécois. Faut attacher tout ça. Faut que tous ces gens-là embarquent.
5: Ça te prend tes diffuseurs. Ouais. Ça te prend, donc, là, ça veut dire que tu vas aller chercher un peu d'argent de TVA Film ou d'un Imina pour la sortie en salle. Après ça, tu vas avoir Télé-Québec. Après ça, tu vas avoir Radio-Canada. Mm. Bon. Illico, là, c'est bon. Ça finit plus. Fait qu'à un moment donné, c'est parfait parce que c'est heureusement qu'on a ça parce qu'on finance nos films. Mais ça fait qu'on s'éparpille.
2: Ouais.
5: Donc, effectivement, c'est très difficile d'être capable de dire, bon, ben, où est-ce qu'on regarde ma belle-mère est une sorcière? Ben, attends, laisse-moi sortir mon calendrier de distribution pour voir on est rendu où, puis il est rendu où, puis donc, c'est sûr que ça rend ça difficile.
2: Il y a une réflexion à avoir.
5: Il y a une réflexion à avoir très grande sur comment qu'on réfléchit pour tu sais, sur un si petit marché.
2: Oui.
5: Surtout, ben, moi, évidemment, je suis avocat du film Famille, là. Donc, dans mon segment.
2: Il y a l'équipe juridique qui voudrait savoir si t'as un diplôme pour dire ça, là.
5: Exact. Des fois, il me regarde toujours avec un air suspect. Quand je...
2: Donc, évidemment, tu prêches pour ta paroisse aussi, puis t'espères que ce soit...
5: Ben, disons que je travaille en ce moment sur des projets qui visent à être capable de rassembler un peu notre contenu.
3: Ben, c'est parce que, tu sais, dans le fond, là, moi, tu sais, pourquoi je voulais t'inviter, puis pourquoi c'est important pour moi de parler d'œuvres jeunesse, c'est que on n'arrête pas de parler de notre culture en ce moment, qu'on sent qu'il faut... vraiment aller chercher des nouvelles personnes. Le public jeunesse, c'est un public que si on l'atteint, il va rester là pour la vie dans notre culture.
2: Toi, tu le sais avec Aurélie Laflamme.
3: Puis toi, tu le sais avec tout ton spectacle, puis ce que tu fais pour la culture aussi, tu le sais à quel point c'est important. Puis toucher le cœur, tu sais, c'est notre identité, notre culture. Puis on est vraiment chanceux d'avoir ça, d'être une petite société avec cette culture-là aussi foisonnante. Puis c'est pour ça que moi, je veux pas qu'on juge les œuvres jeunesse, puis que je veux qu'on les traite à égalité avec ce qu'on considère pour adulte, parce que comme tu dis, c'est pour tout le monde. Puis c'est pour ça que je veux pas qu'on oublie l'accessibilité, puis je voudrais même la rendre plus grande. T'sais, oui, c'est de trouver sur les plateformes les œuvres, mais aussi c'est à l'école, c'est des sorties scolaires.
2: Et d'avoir les mêmes référents communs. Il y a ça aussi à l'époque. Ouais.

0: gros pourcentage de succès.
1: Mais bon, le film peut vivre après son
0: retour. Il finit par trouver son public parce que, évidemment, malheureusement, tu sais, comme India disait, puis on en parlait l'autre fois, c'est essentiel qu'on bâtisse la culture de demain. Puis oui, ça passe par un contenu rassembleur qu'on peut vivre, puis un partage de nos amours cinématographiques avec nos enfants, puis avec les générations à venir. Et oui, par le système scolaire.
1: Oui.
0: Mais là, en ce moment, on se fait dire, ah oui, mais là, on aimerait ça amener les classes au cinéma, mais ça coûte trop cher un bus pour les amener au cinéma. OK, parfait. Fait que, tu sais, on est toujours en train d'essayer de trouver des solutions pour être capable de faciliter l'accès à nos films, parce que le but, c'est qu'ils soient vus. Donc oui, effectivement, quand il a fait une sortie en salle, c'est quand même limité. Là, les familles québécoises qui peuvent partir avec 3-4 enfants puis aller payer 150 pièces pour aller au cinéma, c'est pas tout le monde.
1: Donc, la question de l'accessibilité aussi est vraiment
0: importante.
2: Il y a une étude qui est sortie.
0: Ah oui, ton étude.
1: Mon étude.
0: C'est India, toujours des études extraordinaires sur tout. Elle arrive avec des chiffres, là, puis c'est les bons chiffres en plus.
2: J'ai lu une étude sur, l'audience du cinéma, OK? Et une des raisons pour laquelle les gens vont pas au cinéma, on pourrait penser que c'est le manque d'intérêt envers les films, on pourrait penser que c'est la distance avec le cinéma.
1: Sortir de chez soi.
2: Mais la plus grande raison pour laquelle les gens vont pas y aller, c'est le prix des billets, c'est l'accessibilité monétaire. Mais sinon, il y a un grand intérêt, les jeunes veulent aller au cinéma, la plus grande 80% du public de cinéma, c'est des jeunes en ce moment, pas des ados, là, parce que tu peux pas faire des études avec des ados parce qu'il y a des problèmes éthiques puis tout ça, là, mais mettons à partir de 18 ans, OK?
1: En plus, c'est des études éthiques.
0: On aimerait ça faire des études sur les 7-8 ans aussi, mais on n'est pas capable de les rejoindre.
2: Mais c'est plus difficile pour les comités d'éthique. Mais en tout cas, bref...
1: Il y a un enjeu là aussi.
2: Oui, c'est donc, de penser à des idées comme ça, ça peut être intéressant pour l'avenir.
1: C'était vraiment passionnant de vous entendre. J'ai l'impression qu'il n'est pas encore fini.
2: Votre conversation.
0: Il va falloir
2: dans un autre festival ou une autre émission de radio.
1: India Desjardins, Dominique James, merci beaucoup. Je rappelle les 4 premiers tomes de l'édition 20e anniversaire du journal d'Aurélie Laflamme. C'est en librairie depuis hier. Il y a Jade d'Ottawa qui nous a écrit. Est-ce que quelqu'un peut faire un câlin à India Desjardins pour moi, s'il vous plaît?
0: Oui,
1: cette
0: moi.
1: Fille met de la joie dans mon cœur. Quelle belle humaine. Et Marie-Ève de Gatineau nous écrit, E.T., c'est pas pour tout le monde. J'ai 47 ans et je me souviens encore de m'endormir en larmes dans les bras de ma mère.
2: Oui,
1: parce que j'ai vu ce film-là un peu trop tôt. Alors, on fait aussi un câlin à Marie-Ève de Gatineau. Je remercie l'équipe juridique qui doit nous quitter à ce moment-ci. Un peu plus tard, on va parler.
0: On vous rappelle que l'émission était enregistrée
1: devant
0: public aujourd'hui.
1: Vous pouvez applaudir, là. Je me sens comme une animatrice de foule. Un peu plus tard, on va parler de la bande dessinée Pizza Punk Arena je l'ai mis en anglais. Arena.
0: Arena,
1: international. Arena de Benoît Tardif et dans un instant, une création du poète Jean-Christophe Réel.

0: Dis-moi, dis-moi, dis-moi, Lou Adriane Cassidy dans la programmation musicale de Benoît McGuinness.
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0: La voix de Edon Descollines, je ne m'en remettrai jamais. Installez-vous confortablement, c'est l'heure de notre rendez-vous avec la création. Et aujourd'hui, cet espace appartient à Jean-Christophe Réel, poète, romancier et scénariste. Et nous présente une création intitulée « L'après-midi ressemble toujours à la fin de quelque chose », Jean-Christophe.
2: Oui.
0: J'espère que c'est pas la fin des séries.
2: Jamais.
0: Non,
2: jamais.
0: Parce que on n'a pas encore fait d'allusion au hockey, mais je sais que t'es passionnément
2: dans la fièvre. J'espère tellement qu'ils vont gagner à soir. On croise les doigts, on touche du bois.
0: On s'accroche à ça, mais d'ici là, on s'accroche à tes mots, Jean-Christophe Réel.
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2: Je veux inventer un nouveau mouvement. Comme quand on nage avec les dauphins. 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Deux couleurs d'été que je gâche. 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Je ne mets mes chemises qu'une seule fois, c'est pour me sentir vivant que je fais ça, c'est le désordre. J'ai rêvé toute la nuit que je te transportais sur mes épaules. Je veux prendre un bain de soleil, même si tu ne m'aimes plus. Mes poumons ont l'âge des tortues, des baleines qui ont l'impression de vivre depuis 10 minutes, mais qui sont là depuis des siècles. La couleur change tout le temps. Si l'éternité existe bel et bien, je suis dans la marde jusqu'au cou. Des fois, je simule ma mort dans mon lit. Je fais semblant que je ne respire plus, les yeux ouverts en fixant le plafond de ma chambre à coucher. Puis je bouge à nouveau, je souris, je lève les bras en l'air, je suis vivant, mon Dieu, je suis encore vivant, mon Dieu. Je sais que ce sera une belle journée quand mes mains sentent le savon au lait de chèvre. Il est quelle heure, là? 2h15, l'après-midi ressemble toujours à la fin de quelque chose, c'est pour ça que je suis fatigué. Pas à cause du temps, mais à cause de ce qu'il contient. Je tiens bon par automatisme, par habitude, par erreur peut-être. Je me retiens pour ne pas tout brûler, mon linge, mes meubles, mon passeport, les preuves que j'existe quelque part, dans un système qui me demande toujours de faire quelque chose pour lui en retour. Le système est un proxénète et ceux qui sont à l'aise avec ça ont fini par se persuader que leur pimp est pas si pire finalement. Je n'ai qu'un cœur et parfois c'est trop, et parfois il m'en faudrait au moins 10. Un cœur pour recevoir des amis, lavable, discret. Un cœur pour faire semblant, un cœur qui n'a pas besoin de carrière. Celui-là, c'est mon préféré. Fuck ma carrière, fuck mon char, fuck mon téléphone. Oh non, pas mon téléphone. Je m'en sers pour prendre des photos, je suis triste. Je prends une photo, je dîne, je marche, je vois un oiseau, je prends une photo. Le temps continue, l'écran me renvoie mon absence. Je me dis que ça suffira, mais ça ne suffit jamais. Je prends une photo pour ne pas tomber, pour laisser une trace, pour ne pas me perdre. Je prends une photo pour te dire « je t'aime, regarde, on se tient par la main sur celle-là. Regarde comme on est beau, regarde comme on est fier. On se regarde sans parler, on voudrait rester là, mais la photo jaunit et se range toute seule dans le vieux meuble qu'on n'ouvre jamais. Et c'est elle qui finit par nous oublier. »
0: Jean-Christophe Réel, qui nous offrait ce poème qui s'intitule « L'après-midi » ressemble toujours à la fin de quelque chose. Où est-ce que tu vas chercher ces titres-là, Jean-Christophe?
2: Dans ma tête de linotte.
0: Mais merci de nous laisser entrer dans ta tête de linotte. On l'aime bien, Jean-Christophe Réel. Ton plus récent recueil de poésie, « Au chevet de la lumière », je le rappelle, c'est toujours disponible aux éditions La Courte Échelle. Y a-t-il un roman qui s'en viendrait?
2: Ça arrive comme en novembre, cette affaire-là.
0: OK, l'automne prochain.
2: Oui, je t'en reparle.
0: Parfait, on reparlera avec le romancier une autre fois. Après tous ces mots, on va se plonger dans le dessin narratif de Benoît Tardif et sa bande dessinée Pizza Punk Arena, après cette chanson.

Le paquebot Ingrid Saint-Pierre qui était avec nous dans le club d'écoute, mais ici elle est là parce que Benoît McGuinness voulait nous faire entendre cette chanson. Il dit que Ingrid c'est une amie qu'il respecte et qu'il l'admire. Autant en spectacle qu'en écoutant son album, elle réussit à nous faire plonger dans son univers. Benoît McGuinness qui sera à l'émission demain pour nous parler de sa programmation musicale. C'est Eugénie Lépine-Blondeau d'ailleurs qui sera à l'animation demain.

0: Vous avez sûrement croisé les illustrations de mon prochain invité dans des magazines, sur des étiquettes de bouteilles de vin ou encore sur des affiches ou des cartes de la maison Paprol. Mais là où vous risquez le plus d'avoir été en contact avec son talent, c'est en librairie, car il illustre depuis maintenant 20 ans la couverture de tous les livres des éditions de ta mère. Grand amateur de hockey et des années 90, l'œuvre qu'il aurait aimé créer est le logo des Whalers de Hartford. Franchise qui est devenue les Hurricanes de la Caroline.
1: Les méchants Hurricanes.
0: Ouais, il aimerait sûrement qu'on mentionne en bio qu'il est le gardien de but des As.
1: Oui.
0: C'est important. Benoît Tardif, on t'accueille sur Yellow Submarine parce que le film d'animation de George Dennings a été déterminant dans ta vie d'illustrateur. De quelle façon?
1: Ouais, j'aimais pas les Beatles. Je snobais ça un peu. Puis j'ai une amie qui m'a dit, non, écoute, on va regarder Yellow Submarine après-midi puis tu vas aimer ça. Puis là, j'ai fait, OK, on... Puis là, j'ai pogné de quoi, là? J'ai fait, c'est donc ben beau, cette affaire-là. Mm-hmm. Ouais. Puis
0: t'as quel âge à peu près à ce moment-là?
1: 18-19 ans, à peu près, ouais. Peut-être, je dirais ça. Puis c'est ça, tu sais, puis je le regarde encore, je l'ai regardé avec mon garçon Jules quand il avait 4 ans, genre.
0: Ça doit être une belle expérience.
1: D'ailleurs, on se dit qu'il faudrait qu'on le re-regarde ensemble.
0: Vous êtes dû, là.
1: Ouais.
0: Ton premier coup de cœur culturel, Benoît Tardif, c'est le livre Monsieur Malchance de Roger Hargreaves dans la collection donc des Monsieur Madame. Est-ce que tu penses que tu avais déjà une sensibilité à l'époque, à la simplicité, à l'efficacité d'une illustration?
1: Je sais pas. Je pense qu'à cet âge-là, tu essaies juste de répéter un peu les dessins que tu vois.
0: Ouais. Donc, tu dessinais des toujours... Monsieur Malchance?
1: Oui, je pense que oui, oui. Ouais. Puis, j'ai toujours aimé cette simplicité-là dans les bonhommes de Roger Hargreaves.
0: Oui, c'est ça.
1: Puis, tu sais, c'est au crayon feutre. Il y a quelque chose de très simple là-dedans. Puis, oui, puis encore aujourd'hui, je trouve les dessins magnifiques.
0: Oui, c'est ça. Puis, on dirait que je voyais la filiation quand même dans ta façon de dessiner. Quelque chose de, tu sais, qui accroche le regard. Tu travailles donc comme illustrateur depuis 20 ans. Mais aujourd'hui, tu présentes ta première bande dessinée, donc Pizza Punk Arena. C'est à la maison d'édition Papa. C'est la maison d'édition de Sam Quentin, d'Iris Boudreau, entre autres. Pourquoi est-ce que tu voulais être publié dans cette maison d'édition-là, Benoît? Parce que je prends pour acquis que tu aurais pu aller voir toutes les maisons d'édition puis probablement qu'ils auraient accepté.
1: Ouais, avec les éditions de ta mère, Papa, c'est un peu l'équivalent, je trouve.
0: En
1: bande dessinée, c'est ça, tu sais, puis c'est nos amis. On est toujours à côté dans les salons du livre, tout ça, fait qu'on se connaît bien. Puis c'est eux qui m'ont approché en fait pour ils voulaient faire ils voulaient faire un recueil de mes croquis. Je postais des croquis sur Instagram, tout ça, puis ils m'ont approché pour ça. On est allé déjeuner, j'ai amené 8 cahier. On a regardé ça ensemble, puis le titre est venu à la première rencontre,
0: okay.
1: Parce qu'on était comme, c'est comme la bouffe, la musique, le hockey beaucoup, fait que Pizza, c'est venu spontanément.
0: Mais c'est pas ça que ça devait être.
1: Pas en tout, c'est ça, puis là... Ouais, je sais pas, je complique toujours les choses, fait que je suis parti, mais ouais, je pense qu'aussi on s'est rendu compte que mes dessins, mes sketchs, ils parlaient, je suis peut-être en quête d'identité à ce moment-là, mes sketchs, ils parlaient beaucoup de moi, à travers, puis beaucoup de mon passé, de ma jeunesse, puis moi je suis parti avec ça, j'ai fait, il y avait peut-être quelque chose à faire, on avait déjà parlé peut-être de faire des mini-séquences, tu sais, pour pas que ça soit juste des dessins... pour
0: un peu
1: des
0: d'elle-même,
1: dessins là,
0: ouais.
1: Puis un moment donné j'ai fait ok, là je vais me concentrer là-dessus. Je suis parti à Détroit une semaine tout seul. J'ai dans mon Airbnb j'ai travaillé les dessins. J'ai fait ok. Puis je pense qu'il y a quelque chose de plus à faire. Puis là, je suis revenu avec ce concept
0: là. Donc c'est vraiment là on est dans le dessin narratif. On suit une trame. Donc Pizza Punk Arena c'est une plongée dans les années 90 dans l'enfance et l'adolescence du petit Benoît de Saint-Eustache. C'est un livre presque sans mots.
1: Oui.
0: Ça, est-ce que c'est un...
1: À la base, on voulait... je voulais faire un livre sans mots.
0: Ouais.
1: Puis...
0: J'ai dit presque.
1: Ouais, puis parce que je fais confiance vraiment au pouvoir narratif de mon dessin, maintenant. Puis mais à quelques endroits, je sais que là, on a besoin peut-être d'une petite conversation. Mm-hmm. Puis je trouve que ça renforçait aussi le côté du petit Benoît introverti.
0: Oui.
1: Parce que là, tu sais, comme il doit dire lui 3 mots dans tout le livre, là, tu sais. Ouais. Fait que c'est ça.
0: Mais c'est un défi quand même.
1: Ouais, c'était un défi. C'est un défi, mais c'était naturel pour moi, je pense. Mm-hmm. Ouais, parce que je me voirais pas faire une BD avec juste des dialogues là, à la Saint-Quentin, hyper verbeux là, tu sais.
0: Qui a la même épaisseur de livre.
1: C'est pas un talent que j'ai là, tu sais. Puis un moment donné, je me souviens, ben tu sais, j'étais ado là, mais j'avais essayé d'écrire genre une pièce de théâtre ou quelque chose. J'étais comme, qu'est-ce que les personnages vont avoir à dire, tu sais. J'étais comme, je sais pas moi, qu'est-ce que les gens disent, tu sais.
0: C'est une pièce de théâtre silencieuse.
1: C'est vraiment le livre qu'il fallait que je fasse, je pense.
0: On comprend dès le départ que le petit Benoît, il se sent un peu comme un extraterrestre. Puis en même temps, il carbure aux mêmes passions que les autres. Je veux dire, le hockey, la musique punk, les jeux vidéo. Est-ce que les gens autour du petit Benoît comprenaient qu'il se sentait, lui, dans la marge ou c'était quelque chose qui se passait juste à l'intérieur?
1: Je sais pas, faudrait demander à mes amis. mais je pense que ça vient, puis tu sais, ça, j'ai appris ça sur moi dans les dernières années, là. Tu sais, ça vient d'une hypersensibilité. Mm-hmm. Puis aussi de l'introversion. L'introversion, on en parle un peu plus, là. Mais, il y a beaucoup de gens qui voient ça comme un défaut. Il y a beaucoup de gens qui voient ça comme un trait de caractère un peu négatif. Puis, je pense que ouais, ça vient de là. Je me suis toujours senti personnellement un peu en décalage, mais je suis aussi très dans ma tête, dans la vie, tu sais. D'où le fait que je crée des choses, je pense.
0: C'est une façon
1: puis tout
0: de
1: ça, c'est lié, tu sais. Mm-hmm. Puis ouais, c'est ça. Fait que ouais.
0: T'as fait la page couverture parce que là, tu sais, évidemment, quand on parle d'introversion, on pense à Olivier Niquel. On est à ici première en ce moment.
1: Ouais. Oui.
0: T'as fait la page couverture des Rois du silence. Est-ce que c'est un livre qui
1: ça m'a fallu parler. Ouais. Ouais, j'ai vraiment aimé ça. D'ailleurs, j'ai croisé Olivier.
0: Aujourd'hui?
1: Non. Okay. Au salon du livre, puis on n'a pas grand-chose à se dire.
2: Ah, wow! Ah, ça doit être magique. Ça, c'est malade.
0: Une discussion où il se dit rien, mais on se comprend. Ça doit être beau, ça.
1: Ouais,
0: dans ton style, Benoît Tardif, tu navigues vraiment entre le foisonnement et l'économie. Fait qu'il y a des pages, là, puis c'est Jean-Christophe qui a le livre en ce moment, là, tu sais, qui sont remplis de mini-détails. C'est presque « Où est Charlie? » Puis là, tout à coup, il arrive une page, type l'image, par exemple, d'un petit nuage triste au-dessus d'un seul objet. Puis là, ça devient limpide. T'sais, on comprend à tout jamais la pizza est associée à un moment triste.
1: Ouais.
0: Est-ce que tu travailles comme avec une partition musicale? Est-ce que tu analyses ta propre structure?
1: Oui, ben probablement, j'invente rien. Là. Probablement que tous les BDistes pensent comme ça. Mais j'ai vraiment pensé à ce projet-là comme un film,
0: ouais,
1: avec un début, une fin, un milieu, puis tu sais des moments plus chargés, un climax, des moments plus tu sais, où on laisse vraiment l'image parler. Puis oui, puis tu sais, je veux inviter les gens qui lit le livre ou qui le regarde, je sais pas comment dire.
0: Oh, non, je pense qu'on lit un livre.
2: On lit un livre
0: comme ça, ouais.
1: OK, on va
2: c'est
1: dire
2: genre là ce que tu fais,
1: on va dire
2: sans dialogue et tout là.
1: Ouais, merci, c'est vraiment gentil.
2: Vrai,
1: puis c'est ça, j'ai failli écrire dans les remerciements à la fin, lisez-les plein de fois parce qu'il y a plein de détails, il y a des références à la culture pop, il y a des trucs. Ouais. Puis amusez-vous à le refeuilleter, tu sais, puis
0: ça peut être l'erreur que les gens vont faire, c'est d'y aller vite, parce qu'on est habitué effectivement de passer beaucoup de temps sur page quand il y a du texte. Mais c'est vrai, moi je l'ai lu deux fois depuis que je l'ai reçu, je l'ai lu une fois avec mon fils aussi, puis là, il y a d'autres choses comme qui apparaissaient. Puis tout à l'heure, avec la recherche de Sainte-Marie Lachance, ça me montrait quelque chose, puis c'est un détail que j'avais pas vu sur les bandes de hockey.
1: Ouais.
0: 24 heures, 25 heures, 26 heures. Donc c'est vrai, il y a un plaisir de redécouvrir ces œuvres-là. C'est combien d'années de travail un livre comme ça, Benoît?
1: C'est 3 ans à peu près depuis, mettons, le premier courriel pour lancer le projet. Puis après, moi, j'ai déplacé beaucoup de contrats, beaucoup de clients. Très gentil. En décembre.
0: On les salue.
1: En décembre, en pensant, un mois, je vais en avoir assez. Puis c'était pas assez. Puis ça s'est rendu jusqu'à fin mars. Fait que décembre à fin mars, presque à temps plein.
0: T'es dans quel état quand tu sors de ça? Mettons quand t'as fini, là.
1: Ouais, là, j'étais épuisé un peu, là. Puis j'essaie de. Ouais, puis là, en plus, il y a le lancement de ça. Puis ça, c'est stressant. Puis là, je suis.
0: Puis plein de monde qui vont vouloir te parler.
1: Ouais, là, je suis dans un. Ouais, j'ai jamais vécu ça, là. J'ai jamais allé au spa, mais j'ai le goût d'aller au spa.
2: Waouh!
0: Ça dit tout.
2: Mais d'écrire dans ce contexte-là, qu'est-ce que ça t'a fait? Parce que tu avec tes contrats, justement, t'es obligé d'appliquer ce que tes employeurs demandent. Mm-hmm. Mais là, personnellement, d'écrire une histoire pour le plaisir ou pour...
0: Ouais, d'être complètement libre.
2: D'être complètement libre,
1: j'ai vraiment aimé ça.
2: Ça t'a pas trop dépaysé?
1: Non, mais je pense que j'avais besoin de ça aussi, tu sais, parce qu'à un moment donné, puis je salue tous mes clients, je les adore, mais à un moment donné, c'est comme... Puis beaucoup, être illustrateur, c'est, tu sais, tu peux-tu mettre du jaune en place du vent, tu peux-tu mettre le trait plus gros, tu peux-tu mettre un chien en place d'un chat, tu sais, n'importe quoi comme ça. Puis à un moment donné, tu sais, comme je pense à un moment donné, moi, je me suis oublié comme créateur, comme artiste. Puis j'avais envie d'une carrière entre guillemets de d'artiste visuel. Je savais pas qu'est-ce que ça serait. Est-ce que ça serait des expos dans des galeries? Est-ce que ça serait de la bande dessinée? Je ne sais pas. Puis le courriel de papa est bien arrivé parce que je me cherchais à ce moment-là. Puis j'avais envie de me pitcher dans un projet. Puis de me mettre en danger un peu, peut-être.
0: Est-ce que donc la BD, c'est le début de quelque chose? As-tu l'impression que tu vas vouloir retoucher à ce médium-là?
1: Il va falloir que le monde aime ça. Parce que c'est beaucoup de travail pour... présentement, c'est tout le monde l'a dit là, financièrement, faire des livres, c'est pas fou. Mais j'ai déjà des idées peut-être pour une suite. si vous avez aimé ça, écrivez-moi.
0: il y aura une pétition,
2: ben oui,
0: pour avoir la suite. Mais en même temps, le fait que c'est du dessin narratif, ça devient universel aussi.
1: Ouais,
0: est-ce que tu as ça en tête, de dire que ce livre-là, il peut peut-être voyager à l'extérieur?
1: Ouais, je pense qu'on va faire une version anglaise, là, qui va me prendre 5 minutes parce qu'il n'y a à peu près pas de mots, là.
0: Ça, c'est l'avantage.
1: Oui. je sais pas, j'ai hâte de voir comment les gens vont le recevoir, mais je trouve ça super le fun comme façon de consommer, la bande dessinée, sans mots, puis tu sais, c'est ça. Fait que j'essaie de mettre de beaucoup de détails pour que ça prenne pas 15 minutes.
0: Et parlant de détails, moi, je suis curieuse de voir à quel point t'as accumulé des artefacts, parce que je veux dire, il y a des billets là-dedans, des jeux vidéo, c'est toutes des choses que tu conserves des années 90. Non, OK, il a fallu que tu retrouves
1: Mon ami Martin, qui était un bon ami de punk rock, qui est encore un bon ami de concert.
0: Regardez ses billets.
1: M'a envoyé des photos parce que je garde rien, mais sur Google, il y a plein de références. J'ai retrouvé les flyers des shows que j'étais allé voir. Je garde vraiment rien, malheureusement. Le toutou de Monsieur Malchance, je l'ai plus. Je regrette. Le poster de Patrick Roy, je l'ai plus. Je regrette.
2: Ah non?
0: Parce que ça, c'est important. Ouais. Là,
1: des fois, j'ai des swings où j'ai besoin de faire de l'art, puis je jette plein de trucs. Là. Puis c'est ça. Je suis pas un gardeux.
0: OK, ben c'est drôle parce que quand je regardais de la façon dont tu dessinais, j'avais vraiment l'impression.
2: Un collectionneur.
1: Peut-être que je les garde dans ma tête.
0: Ça se retrouve dans
1: mais
0: les...
1: Mais non, mais pas les objets, malheureusement.
0: Benoît Tardif, l'œuvre que tu aurais aimé créer, je le disais tantôt, c'est le logo des Whalers.
1: Oui.
0: Donc, équipe de hockey qui n'existe plus. Qu'est-ce qu'il y avait dans ce logo-là?
2: Ouais, je pense que c'est le plus beau.
0: Toi, t'étais d'accord avec ça? Oui. Tu connais ça?
1: Okay. Oui, un moment donné, j'ai réalisé qu'il y avait un H dans la contreforme. Parce que pour ceux qui connaissent pas le hockey ou le vieux hockey, c'est un W, puis il y a une queue de baleine juste en haut du milieu du W.
0: D'où les Whalers.
1: Puis dans la contreforme entre les deux, ça fait un H bien clean.
2: Ouais.
1: Puis c'est magnifique.
2: Ah, c'est magnifique.
1: Puis, fait que, quand j'ai fait le logo des As, mon équipe de deck hockey, j'étais jaloux.
0: Jaloux de ça. Là, en ce moment, évidemment, on est en série. Est-ce que tu suis les séries du Canada
1: oui,
0: de Montréal?
1: Ben oui,
0: j'imagine bien.
1: Oui.
0: Le logo du CH, là, est-ce qu'il est beau d'un point de vue illustrateur?
1: Oui, moi je le trouve beau. C'est classique. Je trouve qu'il pourrait jouer un petit peu plus avec ceux du passé aussi, parce que ceux du passé où le C est un peu plus ouvert, il est le fun.
0: Oui.
1: Là, il garde le même C depuis à peu près 20 ans. Il y a un peu plus d'audace.
2: Oh. Moi, je le trouve beau aussi, mais là, parce que je suis tombé là sur des partisans de Buffalo, là. Puis là, je suis tombé sur un des partisans qui dit que ça semblait un siège de toilette. Là,
0: ben voyons.
2: Je sais.
0: Tu peux plus ne pas le voir.
2: Puis là, je ne peux plus ne plus voir le siège de toilette. Ça me gosse, mais. Non, moi aussi, je l'adore. Là. Pour moi, c'est presque sentimental, émotif.
0: Oui, c'est ça.
2: On a grandi avec ça.
0: Ben, c'est ça, je me demande. Est-ce que tu peux le voir juste comme illustrateur ou c'est tellement chargé d'émotion?
1: Non, je pense pas que je peux le voir avec un sens critique de graphiste ou d'illustrateur parce que c'est ça, je l'ai dans le ventre.
2: Ouais, c'est ça.
0: En tant que gardien de but, qu'est-ce que tu penses de Bêche en ce moment?
1: Il est incroyable, mais il est vraiment le fun à avoir joué. Je trouve que là, ça va sonner vieux bonhomme peut-être, là, mais je trouve que depuis une couple d'années, les goers sont trop pareils. Il y a comme pas d'émotion. Lui, il y a de l'émotion, c'est le fun. Il sort comme super loin. De même, des fois, il écœure les autres joueurs. Puis je suis comme, il devrait pas faire ça. Mais non, il a raison. C'est le fun. Ça le tient dans sa game. Non, je l'aime beaucoup.
0: Oui, puis on le laisse être comme ça aussi.
1: Ouais. Puis en plus, il a pleuré un moment donné après une game.
2: C'est émotif.
1: J'aime ça, là. Puis tu sais, c'est ça, l'hypersensibilité dans le sport. C'est quelque chose qu'on voit pas. Puis,
0: ça existe.
1: Je trouve ça important. important. Ouais. Qu'est-ce qui s'est passé avec ça?
0: Mais de l'hypersensibilité, on en voit beaucoup dans ta bande dessinée. J'invite les gens à la lire et à la relire, parce que c'est ça l'idée aussi, c'est d'y retourner. Pizza Punk Arena, ou Arenas, quand ce sera la version en anglais, quand tu auras eu le temps de la traduire. C'est paru donc aux éditions Papa. Il y a un lancement vendredi 15 mai de 17h à 21h chez Paperolle. C'est sur Duluth, juste à côté du Pied de Cochon, où tu as rendez-vous avec Hakim Gagnon,
1: oui.
0: Je le rappelle.
1: Venez nous voir. Il va y avoir des rondelles de Pizza Punk Arena, puis des t-shirts, des tote bags, plein de merch.
0: Alors voilà, des produits dérivés.
1: J'ai dit trop d'anglicisme à Radio-Canada, mais...
0: J'ai rattrapé, j'ai dit produits dérivés.
1: Merci.
0: Au bon moment. Merci beaucoup, Benoît Tardif. Demain, c'est Eugénie Lépine-Lourdeau qui est à l'animation. Elle reçoit Benoît Méguinis et également Anne-Marie Dussault pour découvrir son CV de spectatrice. Donc, soyez là demain dès 13h30.
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9: Ici Fred Harding, voici les informations. Au hockey.
10: Sur ça, je vous dirais les boys, let's go!
11: Bon, juste ça à dire, 6-3. Demidov, Caulfield, Suzuki, tout le monde.
9: Et oui, Montréal met la main sur 2 victoires au hockey. D'abord, le Canadien de Montréal l'emporte 6-3 dans le 5e match face aux Sabres de Buffalo et prend ainsi les devants 3-2 dans cette série de deuxième tour. Si le tricolore remporte une autre partie, l'équipe a rendez-vous avec les Hurricanes de la Caroline lors de la finale de l'Association de l'Est. Le prochain match de la série se déroule samedi à 20h au Centre Bell. Vous entendiez des partisans qui étaient réunis au Centre Vidéotron à Québec. Du côté de la Ligue professionnelle du hockey féminin, la victoire de Montréal est parvenue à s'imposer contre la Charge d'Ottawa en prolongation dans ce premier match de la série. Donald Trump poursuit sa visite en Chine. Jusqu'à maintenant, le président américain et son homologue chinois Xi Jinping ont notamment discuté de la guerre en Iran, de la délicate question de Taïwan et de commerce international. Les précisions de Philippe Leblanc à Taipei.
12: On savait déjà que la Chine allait rouvrir son marché au bœuf américain, ça avait été annoncé. Puis le président Donald Trump affirme que la Chine a accepté d'acheter environ 200 appareils du constructeur Boeing. Il en a fait l'annonce lors d'une entrevue télévisée avec Fox News. Par contre, Donald Trump n'a pas précisé les modèles concernés. Il a simplement dit qu'il s'agissait de gros avions. L'annonce a cependant déçu les marchés financiers qui s'attendaient à une plus importante commande. Et lors de cette première journée de travail, l'administration américaine aurait de plus approuvé la vente aux entreprises chinoises de semi-conducteurs les plus avancés de la compagnie américaine Nvidia. Les dirigeants de Nvidia et de Boeing font d'ailleurs partie de la délégation américaine qui accompagne Donald Trump. La Maison-Blanche soutient que les présidents Trump et Xi s'entendent sur la nécessité de garder le détroit d'Hormuz ouvert. Donald Trump a aussi affirmé que Pékin n'enverra pas d'équipement militaire à l'Iran et que la Chine serait disposée à contribuer à la réouverture. On peut écouter le président américain.
13: President Xi would like to see a deal, man. And he did offer, he said, if I can be of any help at all, I would like to be of help.
12: Il affirme que Xi Jinping a offert l'aide à la Chine, qu'il était prêt à aider, et pour sa part, l'Iran affirme avoir laissé transiter depuis hier plusieurs navires chinois dans le détroit d'Hormuz.
9: C'était Philippe Leblanc. Et de retour chez nous, le Canada veut doubler sa capacité de production d'électricité d'ici 2050. Le premier ministre Mark Carney a dévoilé sa stratégie nationale sur l'électricité qui promet la création de 100 000 emplois et un réseau plus connecté d'un océan à l'autre. Voici à ce sujet le ministre responsable du commerce intérieur et de l'unité de l'économie canadienne, Dominique Leblanc.
14: Les lignes de transmission au Canada, souvent, c'est très fragmenté, c'est des réseaux provinciaux ou territoriaux. Moi, je pense que si on utilise la capacité nationale du Canada, ça va être à l'intérêt économique, ça va aider non seulement des entreprises, des usines, des mines, toutes sortes de productions industrielles, mais des ménages, des hôpitaux. L'électricité coûte cher pour tout le monde et on va en manquer au fil des 20-25 prochaines années.
9: Ottawa promet aussi de réduire les coûts énergétiques pour environ 70 % des ménages canadiens. Et par ailleurs, le chef du Parti conservateur, Pierre Poilievre, accuse le gouvernement Carney d'avoir contribué à faire augmenter les prix de l'électricité au Canada. Dans un message sur les réseaux sociaux, il a aussi reproché aux libéraux d'avoir entraîné une baisse de la production d'électricité en raison notamment de la tarification carbone. Pierre Poilievre a ainsi réagi à la volonté d'Ottawa, telle qu'entendue précédemment, de doubler la capacité de production au pays d'ici 2050. Selon les données de Statistique Canada, le pays n'a pas manqué d'électricité en 2024, mais a néanmoins importé davantage d'électricité qu'il en a exporté pendant 3 mois durant l'hiver. En 2025 également, le Canada est un importateur net d'électricité durant quelques mois, d'après l'Agence fédérale. Et terminons en politique québécoise. La députée de Chomedey, Sona Lacoyanne-Olivier, admet avoir commis une erreur en utilisant les ressources du Parlement dans le cadre de la campagne de Pablo Rodriguez à la direction du Parti libéral du Québec. Marie-Josée Paquette-Comeau nous en dit plus long.
15: Excusez-moi, ce sera pas bon.
16: C'est un véritable acte de contrition. La députée Sona Lacoyanne-Olivier avoue sa faute.
15: J'ai toujours cru de bonne foi que mes chaises ne dépassaient pas les limites.
16: La députée de Chomedey a utilisé les ressources de l'Assemblée nationale pour aider Pablo Rodriguez à remporter la chefferie de son parti. La commissaire à l'éthique l'a sévèrement blâmée. L'ancienne députée libérale devra payer une amende de 8 000 $.
15: Je prends acte de la décision de la commissaire avec respect. Et j'accepte la sanction qui m'est imposée.
16: Le débordement d'émotion a touché la députée de la Belle, Chantal Janotte.
17: On est des êtres humains. On l'a bien vu ce matin.
16: Mais le malaise persiste. Les députés Jonathan Julien et Isabelle Poulet.
18: Elle a fait un meilleur coup de pas.
19: Et?
18: J'ai pas dit ça.
17: Elle s'est excusée. C'est un meilleur coup de pas, mais ça n'enlève pas toutes les erreurs.
16: Des voix s'élèvent autant au Parti libéral qu'au Parti québécois pour que Mme Lacoyanne quitte le Parlement. La députée libérale Michèle Sette-Lacoué, suivie du péquiste Alex Boissonneau.
20: Mon chef a été clair, là. Elle doit démissionner.
21: Je vois pas dans quel univers Mme Lacoyanne-Olivier peut continuer de siéger.
16: La première ministre Christine Fréchette s'est engagée à voter en faveur des conclusions de la commissaire à l'éthique le 26 mai. Malgré la pression, la députée de Chomedey compte bien rester en poste. Ici Marie-Josée Paquette-Comeau, Radio-Canada, Québec.
9: C'était vos informations.
22: Alors, bonsoir tout le monde. Oups, petit problème de son, mais ça va, c'est correct. De toute façon, les gens sont au courant. C'est moteur de recherche qui commence. Anecdote pour commencer. On va parler de fréquence et de vibration ce soir. Je vais vous raconter une histoire qui m'est arrivée il y a très longtemps et je vais poser la question à notre invité ce soir à propos de ce dont j'ai été témoin. C'est le fameux tremblement de terre au Saguenay. Souvenir 1988, j'étais là, j'étais assez vieux pour m'en souvenir, et j'étais en fait à Alma, au lac Saint-Jean, et ça avait brassé quand même pas mal. 25 novembre 1988, un gros tremblement de terre, et donc moi j'étais dans la maison, ça se met à brasser partout, et donc je me rappelais de mes cours, j'ai dit, c'est comme tu sors dehors le plus rapidement possible, oui. tu sors le plus rapidement possible, et... Dans le stationnement du centre sportif qui était en arrière de notre maison, il y avait des immenses lampadaires, vraiment des gros lampadaires. Et là, tu sens cette terre-là, c'est impressionnant, un tremblement de terre, tu sens que ça vient de très, très, très profond et que c'est très, très fort. Et là, tu entends cette espèce de vibration-là. Et à un moment donné, j'ai vu les lampadaires qui se sont mis à bouger tous ensemble, comme s'il y avait une espèce de vent très, très lent qui les faisait osciller. Alors, je demandais à notre invité ce soir de quoi j'étais témoin, parce que vous allez voir, je crois qu'il y a un lien avec la question qu'on nous a posée ce soir. Alors oui, là, on peut lancer le thème de moteur de recherche.

Et ce soir, en matière de recherche, on répond à vos questions en sciences, santé, technologie, environnement et consommation. Est-ce que les sons pourraient venir à bout d'un bâtiment? Genre, tu sais, un gros kit de sons, là. Est-ce que ça va venir au bout de ta salle? Est-ce que la variabilité de notre ADN influence l'efficacité de l'Ozempic? Le calcul différentiel, en quoi est-il différent des autres types de calculs? Et je vous jure, ce sera ludique. Eh oui. En tout cas, on l'espère. Et quelle est l'origine des crayons de plomb et des gommes à effacer?

0: On vous aime pareil. Et ce soir, on a Stéphane Garneau autour de cette table. Bonsoir, Stéphane.
1: Mathieu, bonsoir. On est toujours amateur de bonnes vibrations,
0: oui,
1: Mathieu.
0: C'est vrai qu'on a... Je pense qu'il y a un thème de mélomane autour de la table ici. Jean-François Gagnon, vous êtes êtes-vous mélomane?
2: J'ai déjà écouté une chanson. Ah.
1: Vous vous en souvenez?
2: Oui, comme si c'était hier.
1: Un avion déchire le ciel.
0: On vous aime pareil. On vous aime pareil. Et Benoît Arsenault, bonsoir, Benoît.
3: Bonsoir, Mathieu.
0: Êtes-vous mélomane?
3: Ben, j'en ai écouté pour moi. Il y a même plus qu'une.
0: OK, parfait, ouais, ouais. Ça va.
2: C'est
0: ça
2: pas
0: va.
2: Un concours, hein?
0: Non.
3: Non, même.
0: Nous, on est respectueux. Les gens, leurs inclinations, leur sensibilité, on respecte ça. Et on a aussi Olivier Robin qui, lui, on peut le soupçonner. Il a quand même un côté très mélomane parce qu'il est professeur au département de génie mécanique de la faculté de l'Université de Sherbrooke, spécialisé en acoustique et en vibration. On le joint d'ailleurs à Sherbrooke. Bonsoir, Olivier Robin.
4: Bonsoir Mathieu, comment ça va?
0: Ça va toujours très bien, moi je le dis. Studio 41, une fois par jour, thérapie, grosse thérapie. Ah non, mais je ne peux rêver mieux. Olivier Robin, de quoi ai-je été témoin le 25 novembre 1988 quand j'ai vu les lampadaires qui se sont mis à osciller? D'ailleurs, c'était très bizarre parce que là, imaginez, là, ton premier tremblement de terre, c'est déjà impressionnant. Puis là, tu vois cette chose-là qui se met à se dérouler sous tes yeux. Qu'est-ce que j'ai vu?
4: Mais quelle bonne question, Mathieu. Je pensais que tu allais m'interroger sur la chanson Good Vibrations des Beach Boys, mais finalement, c'est pas ça qui se passe. Ben, écoute, certainement, en tout cas, peut-être avant d'aller plus loin, le son, c'est quoi une onde sonore? C'est une vibration mécanique et ça se propage soit dans l'air, soit dans un liquide ou dans le sol. Et dans le cas d'un tremblement de terre, ben, écoute, c'est une onde de très grande amplitude et on appelle de très grande longueur d'onde. Donc, écoute, a priori, ce qui s'est passé, c'est que tu as vu l'onde passer et qui a fait osciller ces pylônes. Certainement qu'ils avaient la bonne dimension aussi pour se faire exciter par cette onde. J'avoue que si je pouvais voir la vidéo de ce que tu as vu,
0: malheureusement, les caméras VHS étaient même très limitées. Il n'y en avait pas beaucoup à l'époque. Et donc, c'est dans ma mémoire. Vous pouvez compter sur moi, cela dit. Et donc, vraiment, c'est en fait... des matériaux qui sont entrés en résonance avec une onde, c'est ce que j'ai vu.
4: Ben, je pense que la dimension des pylônes, tu sais, ils sont assez grands quand même, une dizaine de mètres de hauteur.
0: Ah oui, c'était une bonne dizaine de mètres. Ouais.
4: Et ben, écoute, il y a eu une adéquation. Il y a eu une adéquation entre l'excitation qui se propageait dans le sol et la dimension de l'objet qui s'est mis tout simplement à osciller. Donc, effectivement, ils ont dû rentrer en résonance. C'est certainement ce qui a dû se passer. C'en est même étonnant qu'il n'y ait pas eu des bris parce que généralement, quand on rentre en résonance, il n'y a pas besoin de mettre beaucoup d'énergie pour que là, l'objet se mette à osciller très, très fort. Et donc, c'est là où tu vas avoir des risques de rupture, en fait, tout simplement. Donc, c'en est même étonnant qu'il n'y ait pas eu plus de dégâts.
0: Ouais, mais il n'y en avait pas eu tant. Si ma mémoire est bonne, lors de ce tremblement de terre, il y avait eu, bon, des quelques fissures dans les bâtiments, mais ça n'avait pas été, en tout cas, si dommageable. Disons que ça avait été impressionnant, pour le moins. Voilà. Donc, on va parler de ça ce soir parce que j'aime beaucoup la question qu'on nous a envoyée. Quelqu'un qui veut savoir, c'est genre, si vraiment tu es bien équipé, là, ou t'as peut-être un orgue dans une église. Et si tu mets l'orgue vraiment très, très fort pendant très, très longtemps, est-ce que tu vas venir à bout donc de la structure? Pour rester dans les anecdotes, j'avais vu le groupe Godspeed You Black Emperor à l'église Saint-Roch en 2003. C'était beaucoup plus fort qu'un orgue pendant beaucoup, beaucoup plus longtemps. Et pourtant, l'église est toujours debout. En tout cas, on va voir si on pourrait, mettons, bien équipé, en venir à bout. Alors, on se reparle dans quelques minutes, Olivier Robin.
4: Avec plaisir.
0: À tout à l'heure.
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0: Benoît Arsenault est professeur titulaire au département de médecine de l'Université Laval, chercheur à l'Institut universitaire de cardiologie et de pneumologie de Québec, chroniqueur depuis très longtemps, moteur de recherche. On est toujours très heureux de l'accueillir ici en ce studio. Rebonsoir.
3: Rebonsoir, Mathieu. Alors, des nouveaux sujets qui arrivent comme ça.
0: Oui, c'est ça, quand vous avez commencé, on n'en parlait même pas, là, GLP-1.
3: Pas du tout, là. C'était trop plat, ça, des vieilles générations de médicaments, puis ça faisait pas perdre de poids, donc ça intéressait personne.
0: Absolument. Puis là, évidemment, Ozempic, c'est partout. Et là, on en parlait avant d'entrer en onde, là, on n'a rien vu encore là, avec les génériques qui s'en viennent. Là.
3: Oui, ça s'en vient. Là. Honnêtement, je pense que c'est presque d'une semaine à l'autre. Là. Il y en a quelques-uns qui sont approuvés, qui ne sont pas encore commercialisés, mais ça s'en vient.
0: Alors, il y a des gens qui veulent savoir si leur ADN pourrait éventuellement avoir une influence sur l'efficacité, parce que chez certaines personnes, on observe que ça n'a presque pas d'impact sur la perte de poids. Chez d'autres, c'est vraiment énorme. Alors, qu'est-ce qui se passe, Benoît?
3: Absolument. Nous, quand on lit les études scientifiques, on regarde toujours le petit résumé qui dit, OK, parfait, tel médicament, c'est une perte de poids moyenne de 15%, puis là, la prochaine génération, ben là, c'est 20, puis après ça, 25%. Mais derrière ces moyennes de perte de poids-là, quand on teste le médicament chez des milliers de participants, ben il y a beaucoup de variabilité interindividuelle. Donc, avec l'Ozempic qu'on connaît mieux, il y aurait quand même un genre de 15-20% de la population qui perdrait peu ou pas beaucoup de poids, donc moins de 5%. Puis si on va à l'autre bout du spectre, ben il y aurait quand même environ un tiers des gens qui ont des

0: perte de poids assez spectaculaire. Là. Donc, on parle de plus de 20 % de leur poids initial. Énorme. Exactement, avec ces injections-là. Puis, on le voit aussi beaucoup sur les réseaux sociaux, hein, avec les gens qui font des TikTok ou sur Instagram qui se posent avant et après. Ben souvent, l'algorithme a tendance à amplifier les gens qui ont perdu beaucoup, beaucoup de poids, parce que c'est ça qui est spectaculaire, mais n'en demeure pas moins qu'il y a quand même beaucoup de gens qui perdent pas beaucoup de poids, puis c'est un phénomène dont on parle pas beaucoup, je trouve.
1: Et on connaît, j'imagine, encore très, très mal les mécanismes, mais si je me mets du côté du fabricant de l'Ozempic, je veux pas vraiment dire aux gens que ah oui ben toi t'as une variation génétique qui va faire en sorte que ça aura pas trop d'impact là.
0: Non, c'est ça, je dirais que dans le fond, c'est une question que je me pose depuis vraiment longtemps, puis on a peu d'études qui sont faites par des groupes indépendants là, qui vont se pencher sur cette question-là, parce que vous l'avez bien dit, Mathieu, le fabricant n'a pas vraiment avantage à étudier cette variabilité-là. Essentiellement, le fabricant, on le comprend, là, il y a des objectifs commerciaux, puis il veut en vendre au plus grand nombre de personnes possible. Mais effectivement, il y a une étude récemment qui a amené quelques éléments de réponse, là, puis elle a quand même obtenu une certaine couverture médiatique parce qu'elle a été publiée dans la prestigieuse revue Nature. Donc, l'étude ne vient pas du fabricant d'Ozempic, mais d'une compagnie que probablement plusieurs de nos auditeurs connaissent déjà, qui s'appelle 23andMe. Mm-hmm. Donc, 23andMe, c'est une entreprise américaine de tests génétiques grand public qui permet à des millions de personnes d'analyser leur ADN avec leur consentement, bien évidemment, puis de participer à des projets de recherche sur la génétique, la santé, puis dans le cas qui nous intéresse, sur la réponse aux médicaments. Puis dans l'étude, donc, ils ont quand même une très, très grosse banque de données, ils ont sondé plus de 28 000 personnes, en fait, plus de 28 000 de leurs clients qui s'étaient pesés avant et après l'initiation des Ozempic, Wegovy, Mounjaro, justement pour établir des liens entre les variations génétiques de leurs clients et, dans un premier temps, la perte de poids, mais aussi le risque d'effets secondaires, le principal comme les nausées puis les vomissements qui sont fréquemment rapportés avec ces médicaments.
1: Comment vous avez trouvé cette étude-là? Est-ce que c'est pertinent d'un point de vue d'un spécialiste comme vous?
0: Ben, c'est une bonne question. Moi, je dirais oui et non. Dans le sens que c'est sûr que moi, comme chercheur qui s'intéresse à la génétique des maladies cardio-métaboliques, je l'ai trouvé quand même assez cool. Mais l'équipe de 23andMe, en fait, ce qui est intéressant, c'est qu'ils ont trouvé un variant génétique qui est présent chez environ 25 % des gens. Dans un gène essentiellement qui code pour une protéine, puis n'est pas n'importe quelle protéine. En fait, le gène code pour le récepteur GLP-1. Donc, c'est une découverte qui est vraiment intéressante parce que GLP-1, c'est une protéine qui est présente à la surface des cellules du pancréas qui sécrètent de l'insuline, mais aussi à la surface de certaines populations de neurones qui exercent un contrôle sur la prise alimentaire. Donc, la raison pour laquelle je dis que c'est une découverte intéressante, puis aussi, il faut dire qu'il y a personne dans la communauté scientifique qui est vraiment tombé en bas de sa chaise, là, parce que les médicaments ont été conçus comme agonistes de ce récepteur-là. Donc, dans l'étude, on démontre que les personnes qui, en raison d'un variant génétique, auraient davantage de récepteurs GLP-1 à la surface de leurs cellules, ils répondent un peu mieux aux médicaments, puis ont plus de chances d'avoir des effets secondaires aussi, là. Donc, c'est pas nécessairement surprenant. On n'apprend pas beaucoup de nouvelles données sur les mécanismes d'action du médicament, par exemple.
1: Mais est-ce que c'est cette variation, certaines variations génétiques qui expliqueraient que certaines personnes rapportent des pertes de poids plus spectaculaires que d'autres? C'est ça, là?
0: Ben, pas vraiment. Puis c'est un peu là que l'étude tombe à plat, parce que l'effet de cette variation génétique, elle est assez faible. On parle d'un effet d'environ 3/4 kg par allèle. Là. Puis je m'explique, là. Donc, les personnes qui sont...
1: Une allèle qui est c'est une variante d'un gène.
0: Oui, ben en fait, on peut avoir, comme par exemple, un autre code génétique, c'est les fameuses lettres ATCG. Ouais, ouais, donc, ouais. À une certaine position dans l'ADN, on peut être soit AA, AT ou TT. Mm-hmm. Les personnes qui sont AT, par exemple, il y aurait une perte de poids d'environ 3/4 kg. Puis si les personnes seraient TT, donc le génotype plus extrême, c'est un effet additif. Donc, ce serait en moyenne 1,5 kg, là, en moyenne. Là. Mm-hmm. Puis justement, malgré cet effet modeste-là, les auteurs de l'étude, possiblement motivés par des biais commerciaux, là, ils ont dit que leur étude ouvrait la porte à la médecine de précision avec la prise en charge de l'obésité.
1: Ben, c'est ça, parce qu'il
0: fallait passer des tests génétiques.
1: Parce que eux, ça fait la affaire, là, 23andMe, parce que si on dit, il y a certaines variations qui donnent un avantage, les gens vont vouloir aller se faire...
0: Génotyper
1: par 23andMe.
0: Oui, c'est ça. Donc, puis la compagnie l'offre, le test aussi.

0: aussi là. Donc puis je vous dirais entre vous et moi, je suis pas sûr que ce soit très utile là, d'abord parce que l'effet n'est pas très important, mais aussi parce que c'est pas juste le fait de savoir si on répond bien à la médication ou non qui doit influencer notre décision d'initier ou maintenir le traitement.
1: C'est quoi, par exemple?
0: Ben, il y a plein d'autres enjeux là. Donc évidemment mesurer le risque d'effets secondaires versus les bénéfices, il y a des enjeux de tolérabilité mais aussi de coûts, de couverture d'assurance, la présence ou l'absence de certaines maladies chroniques donc qui peuvent influencer l'adhésion au traitement.
1: Ouais. Puis on l'a dit au début, pour certaines personnes, on a vraiment une perte de poids qui est spectaculaire. Chez d'autres, c'est très modeste. Mais en même temps, moi, je vous entends souvent parler sur les réseaux sociaux, notamment, puis ici à l'émission. Vous dites, écoutez, la perte de poids, là, faut quand même en revenir, là, parce que c'est pas juste ça qui va vous rendre plus ou moins en santé. Est-ce que c'est le cas aussi avec ce qu'on vient de découvrir?
0: Exactement. Oui, c'est le cas avec ces médicaments-là. On l'a vu dans une étude, par exemple, en prévention cardiovasculaire. Il y a une étude qui s'appelle SELECT. Puis, ils ont démontré essentiellement dans cette étude-là que ils ont comparé les gens qui avaient pas perdu beaucoup de poids aux personnes qui avaient perdu beaucoup de poids. Puis, on s'est rendu compte que la prévention ou la prévention cardiovasculaire ou la protection cardiovasculaire était la même chez les personnes qui ont perdu beaucoup de poids versus les gens qui en ont pas beaucoup perdu, là. Donc, on a beau dire qu'on est un moins bon répondeur, ben, il y a aucune corrélation nécessairement, ou en tout cas, à tout le moins, à preuve du contraire, entre la perte de poids et les bénéfices qui sont associés aux médicaments. Donc, la bonne nouvelle, entre guillemets, pour les personnes qui perdent pas beaucoup de poids, même si, évidemment, sont déçus sur le plan esthétique et tout, ben, sur le plan de la santé, ça semble pas vraiment faire de différence. Donc, c'est une raison de plus aussi de pas nécessairement mesurer des variations génétiques avant d'initier le traitement. Puis, il y aurait d'autres questions à se poser, là, notamment le risque d'effets secondaires. Est-ce que j'ai vraiment besoin de ce médicament-là?
1: En regard aux effets secondaires.
0: Exactement. Puis, d'en discuter, évidemment, avec un professionnel de la santé qualifié.
1: Rapidement, en terminant, en le mentionnant au début d'entrevue, là, les génériques s'en viennent. Ça va changer quoi, ça, dans la vie des gens en général?
0: C'est sûr que ça amène un certain vent d'inquiétude là. Ça amène un vent d'espoir puis un vent d'inquiétude. Vent d'espoir parce que présentement on voit beaucoup d'inégalités sociales parce que ça prend des assurances ça prend de l'argent pour être traité par ce médicament là puis il y a des gens qui en ont vraiment besoin puis il y a des gens qui en ont besoin mais sont pas capables de se le payer. Donc ça, pour ça, l'arrivée des génériques va vraiment être salutaire, mais pour d'autres personnes, moi je pense toujours à, par exemple, des ados qui ont des enjeux d'image corporelle, qui se trouvent qui vivent dans un corps trop gros, puis qui pensent que s'ils perdent du poids, ben ils vont être plus heureux, puis leur regard va changer, puis leur image corporelle va s'améliorer nécessairement. Ben là, je pense qu'on est vraiment sur une pente glissante, puis le fait qu'on améliore l'accès ou qu'on augmente l'accès à ces médicaments-là, parce qu'on va se le dire, n'importe qui va pouvoir avoir des consultations médicales bidons, puis s'en faire prescrire. Ben ça, c'est très préoccupant aussi là. Donc voilà, encore une
1: très
0: réponse un peu nuancée peut-être. Là,
1: très
0: mais,
1: intéressant. Ouais. Ben, peut-être que ce sera l'objet d'autres questions pour aller au fond des choses.
0: Certainement, vous savez me trouver.
1: Ah oui, absolument. Vous êtes très facile à trouver d'ailleurs. Puis merci pour votre présence tellement brillante et importante un peu partout où vous passez. Benoît Arsenault, vous êtes professeur titulaire au département de médecine de l'Université Laval, chercheur à l'Institut universitaire de cardiologie et de pneumologie de Québec. Merci encore une fois d'être passé en studio.
0: Merci.
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1: Alors, changez pas de poste. On va parler de calcul différentiel. J'ai une blague de mathématicien. Je suis tombé sur une... Non, mais je suis un grand fan de Reddit et je suis tombé sur une blague de mathématicien cette semaine sur Reddit. Ça va comme suit, Jean-François Gagnon. Vous êtes prêt?
3: Je suis prêt.
1: Un mathématicien voit deux personnes monter dans un train vide, puis cinq personnes en descendre. Il conclut que si trois personnes montent, le train sera à nouveau vide.
3: C'est excellent. Je ris dans mon cœur, mais c'est excellent.
1: Je pensais pas déclencher autant d'émotions. Jean-François Gagnon est au Collège Montmorency. C'est notre spécialiste en maths. Et là, il y a Isabelle qui veut savoir quelque chose. Mon fils vient d'être accepté au cégep en sciences nature. Il va suivre un cours de calcul différentiel à la session prochaine. C'est un calcul différent de quoi? De ce qu'on sait déjà. On aimerait savoir ce que c'est cette bête-là. On en entend tant parlé.
3: C'est vrai. C'est vrai que c'est un cours phare du début
1: ça
3: des études.
1: Ça fait peur au salaire des gens.
3: Ça fait peur. C'est un cours qui est exigeant quand même. C'est pas une question qui s'applique juste au Québec aussi, je veux le préciser, parce que le calcul différentiel s'est enseigné dans l'ensemble du Canada, dans n'importe quel parcours mathématique qui se respecte. C'est en sixième année du secondaire qu'on le voit dans le reste du Canada, alors qu'ici, c'est la première année du cégep. Ça appartient à une branche des maths qui s'appelle le calcul. On l'oppose à la probabilité, par exemple, la statistique, la géométrie. On va avoir une branche qui est le calcul, dans laquelle il y a l'algèbre, par exemple. Et ce calcul vient d'un constat assez simple, c'est que la valeur des choses, dans le fond, on s'en fout un petit peu. Hein? Ce qui nous intéresse, c'est la variation. Comment les choses changent. Ça, c'est intéressant. En physique, on s'intéressera que peu à la position. On va préférer le mouvement. Mm-hmm. En économie, l'indice des prix à la consommation, c'est bien, mais l'inflation, qui est sa variation, ça, c'est vraiment plus intéressant. Et vous pouvez aussi tous certainement vous dire que vous avez aucune idée du prix du baril de pétrole en ce moment, mais vous savez qu'il monte.
4: Puis on connaît le prix du gaz.
3: Alors, ce qui est encore mieux que de savoir si quelque chose varie, c'est de savoir la chose, elle varie à quelle vitesse. Mmh. Okay? Si mon automobile bouge de 10 km en une heure, je suis dans le trafic. Mais si elle bouge de 10 km en 3 minutes, je suis en chute libre. C'est très différent, ça n'a pas les mêmes conséquences. Non. C'est pas le même taux.
4: C'est meilleur que ma joke de mathématicien, de par une grande marge.
3: Trois ans de rodage marge à d'autres stations pour cette blague-là, Mathieu. C'est pas le même taux de variation du tout dans ce cas-ci. Et le taux de variation, c'est le début du cours de calcul différentiel. Il y en a un que vous connaissez bien, c'est la vitesse des kilomètres par heure.
4: Ouais.
3: Pour le calculer, on pourrait se demander, je suis en voiture, combien de kilomètres j'ai parcouru dans la dernière heure. Disons que j'ai parcouru 100 kilomètres, c'est assez facile, je vais à 100 kilomètres heure. Mais est-ce que c'est précis? Pas tellement, parce que je suis peut-être arrêté m'acheter un petit hot dog dans le parc.
4: Ah oui. Auquel cas,
3: j'irais beaucoup plus vite que 100 km heure. Voilà. Ben oui. Alors, on pourrait réduire l'intervalle de temps pour avoir une mesure plus précise de sa vitesse. On pourrait regarder dans les 10 dernières minutes, dans la dernière minute, dans la dernière seconde. Mais là, comme mathématicien, on n'est pas satisfait parce que c'est encore des intervalles, c'est encore des moyennes. Nous, ce qu'on veut, c'est la vitesse maintenant, là. Mm-hmm. Là. Et là, on veut calculer une très, très petite différence de distance sur une très, très petite différence de temps. C'est un calcul de différence, donc un calcul différentiel.
4: Et là, donc, on parle de la... On voit vraiment le lien, bravo, très intéressant.
0: Oui, oui.
4: Là, vous avez parlé du taux de variation. Maintenant, il y a l'autre chose qu'on peut calculer avec le calcul différentiel, c'est la notion de limite.
3: Exactement, parce que quand on arrive à regarder une petite variation de distance sur une petite variation de temps, on fait 0 divisé par 0, et ça, tout bon élève sait que ça se peut pas, 0 divisé par 0. On va avoir besoin d'aller voir qu'est-ce qui se passe près de cette valeur problématique qu'est le zéro. On va développer un tas de d'outils qui vont être présentés dans le cours. Il y a un module complet qui est, vous l'avez dit, le module sur les limites. On va présenter des outils algébriques, des propriétés, des théorèmes qui vont nous permettre d'évaluer ces limites et de pouvoir répondre à la question, mais zéro sur zéro, ça vaut quoi? Ben, ça dépend. Hein, ça va dépendre de ces calculs-là qu'on va faire. Toujours dans le but de calculer une vitesse à un moment instantané. Puis, c'est pas un truc imagé, là, une lubie de mathématicien. La vitesse instantanée, quand je suis en voiture, j'ai une vitesse à ce moment-ci précis. Elle est juste difficile à calculer avec les outils qu'on a habituellement.
4: Uh-huh.
3: Puis là, cette vitesse-là, quand on l'applique à autre chose qu'à la position, on va l'appeler la dérivée. C'est la vitesse de variation instantanée d'une certaine quantité.
4: Ça veut dire quoi, ça?
3: Ça veut dire quoi?
4: Mettons, là, dans la vie de tous les jours.
3: Dans la vie de tous les jours. On aime ça, la vie de tous les jours. C'est là qu'on vit, après tout.
4: Bien dit. C'est une excellente tautologie.
3: Si j'ai un GPS, par exemple, qui me donne ma position à chaque moment, puis que je fais la dérivée de cette position-là, j'obtiens ma vitesse à tous les moments de mon parcours. C'est l'exemple typique, c'est ça, c'est position-vitesse, mais on peut l'appliquer dans d'autres sphères de sciences, comme par exemple en économie. On a le prix d'une action, mais si la dérivée du prix, ça serait, ou la prix d'un bien, ça serait l'inflation. Okay? Donc, sa variation instantanée. En épidémiologie, le nombre de cas de COVID, par exemple, qu'on avait, mais la dérivée du nombre de cas de COVID, c'est la vitesse de propagation de la maladie. C'est presque plus ça qui va nous intéresser en quelque sorte. Et on pourrait aussi penser à la dérivée de la pression de l'air, qui est le vent. C'est beau, hein? La dérivée, c'est le vent, ouais. Parfois. Donc, il va y avoir un module complet dans ce cours-là sur comment est-ce qu'on dérive. On va présenter

0: des minimums et des maximums dans la vie. La plupart des sciences s'intéressent d'une certaine façon à trouver des minimums ou des maximums. Je vous donne des exemples.
1: Ben, on en a parlé tout à l'heure dans Chronique avec Benoît. Les gens chez qui ça fait quand l'Olympique fait quasiment rien, puis ceux à l'autre bout de la courbe, là, qui sont qui perdent 20% de leur poids.
0: On va vouloir trouver on parlait de résonance tantôt, ben, l'énergie minimale pour faire bouger quelque chose, c'est quelque chose d'intéressant. Le chemin le plus court, c'est une question de minimisation. Le profit maximal d'une entreprise, c'est une question de maximisation. La distance de freinage, on va vouloir la minimiser. La quantité de carton quand on emballe des produits dans une même boîte pour l'envoyer à un client qui a commandé quelque chose en ligne, ça s'attaque avec le calcul différentiel pour sauver des arbres et sauver des coûts. Et là, en quoi la vitesse nous aide à optimiser? Bien, je vais vous poser une question. Réfléchissez-y. Quand est-ce qu'on arrête de monter sur une colline?
1: Ouf!
0: Quand est-ce qu'on arrête de monter? C'est où l'endroit où on arrête de monter?
2: Le pic.
0: C'est en haut. C'est en haut de la colline. Alors, qu'est-ce que ça veut dire, ça? C'est très intéressant.
1: C'est trop facile.
0: Ben oui, mais c'est ça qui est le fun. Ça part de là. Toute la complexité du calcul part d'observations qui sont très simples. Alors, chercher un maximum, c'est chercher parmi les points de vitesse nulle. Quand on arrête de monter, ça doit être un bon candidat pour le point le plus haut de la montagne. Un exemple, vous lancez une balle vers le haut, mais le moment où elle va atteindre son plus haut point, c'est le moment où sa vitesse va être nulle. Si vous regardez une action, vous voulez savoir quand est-ce que je devrais vendre mes actions de Blue Sky, par exemple, ou de Nortel, ben ça trahit mon âge.
1: Nortel. Bon, c'est une excellente blague.
0: Si l'action a pris 3% en juin, 2% en août, 2% en juillet, 1% en août, ou 0% en septembre, c'est sûrement le temps de vendre. Là.
1: Ouais.
0: C'est, on voit qu'on est arrivé à un maximum.
1: Mon téléphone vibre, c'est Charles Serrois qui veut vous parler. Ouais.
0: Donc, les applications après ça dans la vie, ben, un fermier qui dispose d'une quantité de métal pour faire une clôture, ben, le calcul différentiel va lui apprendre qu'il devrait faire un carré pour avoir le pâturage d'air maximal. Alors, vous avez aussi des exemples après ça en balistique.
1: Donc, si je comprends bien, là, on n'a pas le choix de passer par là si on veut faire une carrière scientifique digne de ce nom.
0: Ben, moi, je
1: passer
0: même...
1: par là, vous, Benoît.
2: Ben, oui, c'est un passage obligé, mais moi, ce que je me dis, c'est que j'aurais vraiment aimé avoir une chronique comme ça avant de commencer mes cours de cégep parce que ça aurait été tellement plus facile de savoir où on s'en va avec ça plutôt que de nous garrocher des formules.
1: Ouais, mais là, vous savez que tous les gens qui sont dans les cégeps actuellement, qui écoutent Moteur de Recherche, vous pouvez prendre cette chronique-là, la faire jouer aux étudiants.
0: Elle est à vous.
1: Elle est à vous. C'est plus payé avec vos impôts.
0: Entièrement. Et je dirais en terminant, au piano, on fait ses gammes. En mathématiques, on fait ses exercices.
1: Oh.
0: Bon, il fallait que je le dise, parce que c'est comme ça qu'on apprend.
1: C'était presque
0: en mathématiques.
1: Sévère.
0: Dans votre cours. Oui,
1: c'était presque sévère.
0: Il faut ramener à quelque part un peu la peur de l'échec.
1: Étiez-vous un bon prof?
0: Je sais pas.
1: Moi, je pense que j'aurais aimé ça.
0: J'aime beaucoup enseigner quand il n'y a pas d'examen à la fin.
1: Ah, ouais. Parce que là, c'est ça. Vous avez des amis tout le long de la session, puis à la fin, vous n'en avez plus du tout.
0: C'est qu'on n'enseigne pas de la même façon, à mon avis, quand on enseigne pour la réussite d'un examen, quand on partage simplement de la connaissance. On a plus de place pour...
1: Moi, je pense que j'aurais eu beaucoup plus de plaisir à vous avoir comme prof. Mais ça, c'est un traumatisme.
0: Vous êtes gentil.
1: Dont je parlerai dans une autre émission. Alors, merci beaucoup, Jean-François Gagnon. J'espère qu'Isabelle, vous avez la réponse à votre question. C'est le fun, finalement, le calcul différentiel.
0: C'est le royaume du super mégaphone.
1: Voilà, c'est dit. Merci, Jean-François.
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1: On parlait de vibrations tout à l'heure et ça, c'en sont de très, très bonnes. Il sera question de mettre un édifice à terre avec un gros système de son. Je paraphrase. Et Stéphane Garneau va nous parler des origines du crayon de plomb et des gommes à effacer. C'est une belle histoire,
0: oui.
1: Ça. Auparavant, cette émission ne serait rien de rien sans Patricia Blais, Ariane Pelé, Guillaume McSween qui en font la recherche. Christian Côté était notre édimestre. Se sont succédés au potentiomètre. Pierre-Luc Gagné-Blais, Camille Chemel, Daniel Haussan et Marielle Montmini. Une chance que cette semaine se termine presque. Et l'émission est signée Marie-Hélène Racicot.
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1: Adrien Ilias Aloui de Montréal nous envoie ceci. Je me demandais en

0: Voyez un concert se faire dans une église, si tous ces sons peuvent affecter le matériau de ces murs ou bien ces peintures, ornements, peut-être peut-on faire un rapprochement avec les mesures de protection des œuvres dans un musée d'ailleurs. Puis vous allez voir, on va aller même plus loin qu'un musée, on va aller dans une fusée. Parce que vous allez voir que c'est important, l'acoustique dans une fusée. Ma question est donc, les sons affectent-ils la matière autour d'eux? Lesquels? Quelle matière? On en discute avec Olivier Robin. Il est professeur au département de génie mécanique de la faculté de génie de l'Université de Sherbrooke, spécialisé en acoustique et justement en vibration. On le joint là-bas. Bonsoir Olivier.
1: Bonsoir Mathieu.
0: Bon, on va relier la question de mettre un édifice à terre avec un gros système de son. Théoriquement, là, OK? Théoriquement, est-ce que c'est possible, oui ou non?
1: Avec un système de son, théoriquement, non. Je pense que raisonnablement, c'est surtout un problème de nombre de sources. C'est marrant parce que c'était très intéressant ce qu'a raconté ton invité là, avant sur les équations différentielles. Nous, en acoustique, sans ça, on fait pas grand-chose. Mais nous, on aime ça, les logarithmes. Et alors, t'as beau avoir un système de son qui va faire, mettons, 94 décibels, tu vois, ça fait 1 pascal. Ça fait 1 pascal. Si tu veux monter au niveau d'une fusée, on va en parler tantôt, là, c'est à peu près 140, 145 décibels. Ben, tu sais, si t'as un speaker qui fait 94 dB, ça en prendrait 100 000 des speakers.
0: Okay.
1: Pour atteindre un niveau de 144. Fait que je te dirais que c'est surtout un problème matériel, là. Ça prend des sources sonores qui sont réellement puissantes et efficaces. Il y en a pas tant que ça.
0: Ok, ben, c'est ça. En fait, théoriquement, on pourrait, mais.
1: Ouais.
0: Parce qu'à un moment donné, il y a des limites physiques, puis à un moment donné aussi, faut se trouver des choses intelligentes à faire. Il y a d'autres manières de mettre des bâtiments à terre. Mais on va prendre la question de notre auditeur. Comment le son va affecter les matériaux des murs, les peintures, les ornements? J'imagine qu'il y a quand même une interaction là. En fait, pas j'imagine. Il y a une interaction. De quelle nature est-elle, Olivier Robin?
1: C'est vraiment une bonne question en passant que pose Adrien. Effectivement, donc c'est important de le rappeler. Hein, donc le son, c'est quoi? Variation de pression hein, qui se propage de molécule en molécule, que ce soit dans l'air ou dans n'importe quel fluide, solide. Bon, ben, ça fait quoi raisonnablement quand il y a du son quelque part? Ben, ça appuie sur l'environnement qui est autour. Et la règle simple, ben, c'est que si ce qu'il y a autour est épais et pesant, ben, le son va pas réussir à bien appuyer bien fort là-dessus. Est-ce que ça va faire quelque chose? Pas grand-chose. Après, si la surface, elle est fine, large et peu pesante, ben, rien que l'action des molécules de l'air qui vont pousser avec la pression va être capable de faire quelque chose. Ça peut arriver. Tu parlais du show que t'es allé voir de Godspeed. Bon, c'est sûr que nous, on entend très bien, mais notre tympan, il fait, j'ai vérifié, il fait 0.1 millimètre d'épaisseur, notre petit tympan. Alors, on s'entend que lui, par rapport au mur d'une église, qui va faire et qui va être en pierre, puis qui va faire quoi? Deux pieds d'épaisseur, là? En fait, les murs de l'église, j'ai pas trop d'inquiétude. Par contre, où Adrien a raison, s'il y a quelque chose d'accroché sur les murs de l'église, là, il peut se passer quelque chose. Puis il a raison sur les musées. C'est un problème, en fait, hein. Ça revient souvent.
0: Pourquoi c'est un problème?
1: Ben, parce qu'en fait, un musée, ça vit. Un musée, ça vit. Et autour d'un musée, ben, il peut y avoir des travaux. Il peut y avoir bah, des gens qui le visitent, il peut y avoir des interventions, plein de choses comme ça. Et c'est marrant parce que quand Ariane m'a posé la question, je suis retourné voir, puis il y a des études assez poussées quand même, qui ont interrogé 138 musées dans le monde pour savoir mais quel est l'impact des vibrations sur les musées. Et beaucoup de musées disent que bah, effectivement, ils ont pu voir des impacts. Alors, je dirais que ça va du tableau qui peut très très très très légèrement vibrer à une œuvre d'art qui se met à se déplacer dans une pièce parce que la vibration est trop forte, jusqu'à éventuellement des tableaux malheureusement qui peuvent se décrocher. C'est arrivé, hein. C'est arrivé. J'ai quelques chiffres sous les yeux si ça vous intéresse.
0: Ben oui, mais non, mais c'est clair. Il y a déjà des vibrations qui ont décroché des tableaux dans des musées. C'est extraordinaire. C'est arrivé où?
1: Ben oui, alors ça peut arriver à différents endroits. Alors, et le pourcentage, hein, sur 143 musées qui ont répondu, écoute, il y a 63% qui ont dit qu'ils ont vu des effets sur les collections dues à la musique même. Donc c'est quand même pas rien, là, on parle de 63%. Ce qui fait que généralement, en fait, les musées comme tiens la National Gallery à Londres, eh ben eux, ils ont mis simplement des limites. C'est-à-dire que s'il y a un show qui va se faire, parce que ça arrive souvent hein, que dans les musées, il y a des activités,
0: tout à fait.
1: Ils ont mis une limite en termes de décibels. Donc, ils mettent une limitation pour éviter que le niveau sonore soit trop fort. Et ça revient dans beaucoup de musées dans le monde. Et ils font surtout, c'est une notion qui est importante à comprendre, ils vont demander à réduire le niveau des basses, des basses fréquences.
0: Pourquoi ça?
1: Alors, je suis content que tu me poses la question. Bah, plus la fréquence est basse, plus le déplacement, en termes de déplacement dans l'air ou dans les solides est grand. Ça veut donc dire que plus la fréquence est basse, bah, plus ça risque de communiquer beaucoup d'énergie. Un des collègues parlait d'énergie. Donc, le transfert d'énergie est plus efficace. Et ça, je pense que tout le monde, tous les gens qui nous écoutent le savent finalement. Quand on est chez nous, si on a des voisins, qu'est-ce qu'on entend avant tout? Les basses fréquences, les basses. Toutes les hautes fréquences sont très facilement atténuées par les structures, les murs, et ainsi de suite. Mais par contre, elles propagent très bien dans les solides. Et en plus, leur amplitude est généralement forte. Alors, moi, chez nous, là, j'ai ma laveuse qui est au sous-sol. Et je le sais, elle vibre quand elle fait le cycle d'essorage. Elle tourne à 1200 tours minute. Ben, 1200 tours minute, divise ça par 60, tu ramènes ça en tours par seconde, ben, c'est une fréquence. Ah, ben, ça fait 20 hertz. Ben, 20 hertz, c'est le plus bas de l'audition humaine. Et puis moi, je le sais, ma laveuse, quand elle est en train d'essorer en bas, ben, il y a des choses qui se mettent un petit peu à bouger dans ma maison parce que cette transmission des vibrations, ben, va tomber sur ces objets. Et puis, ben, c'est des questions après de longueur d'onde. On pourrait en parler longtemps. Mais le problème, c'est que s'il y a un match qui se fait entre la longueur d'onde ou l'énergie vibratoire transmise, et ben là, c'est là où ils font très attention dans les musées, donc ils font attention à mettre même des limiteurs. Hein. Certains mettent des accéléromètres, puis ça, je me rappelle l'avoir vu il y a longtemps au musée d'Orsay en France. Ben, en fait, ils font beaucoup de prévention, c'est-à-dire ils vont mettre des sismographes ou des accéléromètres, et ils vont faire en sorte que si, mettons, il y a des travaux, parce que ça arrive, s'il y avait des travaux au centre-ville de Montréal, proche d'un musée, eh ben ils vont mettre des accéléromètres pour vérifier que le niveau vibratoire qui arrive dans le bâtiment n'est pas trop élevé. Puis si jamais ça dépasse une limite, bah, ils vont tout de suite demander aux travaux d'arrêter, parce que c'est sûr qu'on peut imaginer voir un tableau qui tombe ou un objet qui bouge, mais c'est en ayant pris le temps de regarder ça, il peut y avoir des micro-craquelures qui vont se faire sur des tableaux, par exemple, des peintures un peu anciennes, et ça, bah, ça peut faire des tout petits endommagements qu'on va pas voir immédiatement, mais qui, si l'exposition au bruit, aux vibrations dure un certain temps, ben, comme tout, là, au bout d'un moment, ben, ça va créer des micros.
0: Oui, parce qu'on est sur des structures qui sont aussi fragiles. Là, on parle souvent, ben, de toiles, notamment, puis des œuvres d'art, on le sait, ben, elles sont pas conçues. généralement, pas pour ça. Maintenant, on va se déplacer, Olivier Robin, du musée vers la fusée. Et ça, c'est une chose que les gens connaissent très peu. On doit isoler, notamment, la coiffe des fusées, là où on trouve, notamment, la charge utile qu'on va envoyer dans l'espace, qui sont souvent des choses, ben pas souvent, pas mal tout le temps, en fait, des appareils qui sont extrêmement sensibles. Et là, il paraît que l'acoustique, elle est absolument fondamentale pour, en fait, la protection acoustique, elle est absolument fondamentale. Expliquez-nous pourquoi.
1: Eh ben oui, alors je reviens à ce que je disais tantôt, là. Un niveau très élevé, là, couramment, c'est 140 décibels. Puis c'est ce qu'il y a dans la coiffe d'une fusée, j'ai repris mes documentations, dans la fusée, un lanceur qui s'appelle Vega, qui je pense est à la retraite maintenant, mais j'ai un résultat de mesure sous les yeux, c'est 140 décibels. Donc tantôt, je parlais d'une source à 94 décibels, ça prendrait 100 000 sources. C'est colossal. Il n'y a que des moteurs de fusée qui peuvent créer ça. Le problème, c'est qu'est-ce qu'on met dans une coiffe de fusée? Ben, on met des appareils qui sont généralement fragiles, qui sont coûteux, qui contiennent de la microélectronique avec des soudures. Tu as des panneaux solaires, et puis un panneau solaire, quand ça se déploie, si tu te rappelles ce que je disais tantôt, un panneau solaire, c'est très fin, très léger, et ça a une grande surface, fait que ça va être très facilement mis en vibration par une excitation, là, de type acoustique. Et c'est un des rares cas où, effectivement, l'excitation est tellement forte qu'on installe des traitements insonorisants dans la coiffe pour s'assurer qu'entre le temps du décollage, où l'excitation est vraiment majeure, et dans le temps de la montée dans l'atmosphère, de la sortie même de l'atmosphère, ben, qu'on limite le niveau sonore à l'intérieur pour s'assurer qu'on va pas dépasser les limites de rupture. Parce que là, on dépense quand même beaucoup d'argent pour mettre un satellite dans une fusée, lancer tout ça, fait que ce qu'on voudrait, c'est que rendu là-haut, ce soit encore en bon état.
0: Ouais, effectivement. Donc, puis comme souvent, on n'a pas deux chances même d'aller les réparer, ces appareils-là. Mais expliquez-nous, peut-être de manière plus fine encore, oui. Olivier Robin, qu'est-ce qui se passe? En quoi est-ce qu'un matériau dont on dit qu'il est absorbant, Qu'est-ce qu'il va faire avec l'onde acoustique? En quoi il va protéger?

0: protéger ce qu'il y a sous cette sous sa structure?
1: C'est une excellente question, Mathieu. Bah, les matériaux acoustiques, alors on en a beaucoup autour de nous, hein, finalement. Hein. Un matériau acoustique, déjà, c'est un matériau qui laisse passer l'air, parce que il faut que l'onde acoustique puisse propager à l'intérieur. Et quand elle se propage à l'intérieur, alors ça va être des mousses, ça va être des laines, laine de verre, laine de roche, qu'on prend beaucoup dans nos bâtiments. Eh ben, il y a deux mécanismes. Hein. L'onde se propage, donc je le redis, c'est une variation de pression, puis ça se propage de molécule en molécule. Eh ben, quand elles vont être dans le matériau, il y a deux mécanismes. Il y a un mécanisme de frottement, tout simplement. Ça frotte, les molécules frottent contre la structure, la mousse. Et donc là, tu l'entends certainement, Mathieu, mais là, je frotte mes mains. Faites-le chez vous. Quand on frotte deux
0: Bravo
1: choses,
0: pour cet effet radiophonique. Ça, c'est vraiment excellent. J'aime beaucoup vos réflexes de radio, Olivier Robin. Franchement,
1: mes mains sont chaudes quand je les frotte l'une contre l'autre. Donc, ça fait de la dissipation thermique. Donc, on dissipe de l'énergie par un effet thermique. Et puis, faut imaginer l'onde, la molécule, comme elle essaie de se propager, tu vois, rendre ses petites épaules pour rentrer dans les pores du matériau. Ben, en faisant ça, il y a des effets visqueux aux limites, aux bords. Donc, c'est ce qu'on voit beaucoup dans des conduites. Hein. Les effets visqueux se font sur les bords des conduits. Donc, la combinaison des effets visqueux et thermiques, on appelle ça des pertes viscothermiques, ça te permet de dissiper de l'énergie sous ces deux formes-là. Donc, c'est ça le rôle du matériau que l'on met à l'intérieur. C'est de dissiper un maximum d'énergie pour que entre l'extérieur de la coiffe de la fusée et l'intérieur avec ses appareils très fragiles, on arrive à réduire le niveau sonore sous un seuil dont on sait qu'il ne devrait pas endommager les appareils. Alors la bonne nouvelle dans tout ça, c'est que si on arrive à le faire au lancement, dans l'espace, il y a du vide. Pour qu'il y ait du son, il faut qu'il y ait un milieu matériel, donc il faut des molécules. Donc une fois qu'il est rendu dans l'espace, il y en a plus de problème par rapport à ça.
0: Ben non, c'est ça. Il y a plus de son, il y a plus. D'ailleurs, c'est un slogan célèbre. Hein? In space, no one can hear you scream, comme le disait un film célèbre. En terminant, j'aimerais qu'on mentionne Olivier Robin, votre projet qui est vraiment très beau, qui s'appelle Fantastique Acoustique. C'est un projet de science et BD. D'ailleurs, il y a un très beau site web. On a à peu près une minute. Parlez-nous de Fantastique Acoustique, puis pourquoi fallait voir votre site?
1: Eh bien, si les personnes, les auditeurs, les auditrices veulent aller plus loin, Fantastique Acoustique, ça a été un projet qui a relié quatre universités du Québec, l'Université du Québec à Rimouski, McGill, ETS et l'université à laquelle j'appartiens, l'Université de Sherbrooke. Et en fait, on a fait travailler des groupes de jeunes avec des BDistes du Québec. Et il y a un recueil de 8 bandes dessinées qui expliquent des sujets de recherche au Québec, plus des planches didactiques. Donc, vous pouvez les télécharger, c'est gratuit. Donc sur le site fantastiqueacoustique.net, et j'engage tout le monde à télécharger ça et à lire ces bandes dessinées. Vous pourrez aller plus loin sur les aspects de la vibration et du son.
0: Oui, franchement, c'est de la très belle vulgarisation à laquelle vous avez participé, Olivier Robin, et c'est toujours super clair. On écoute ça, on a l'impression qu'on pourrait aller à l'examen et réussir vraiment haut la main, tellement la matière est bien rendue. Olivier Robin, je rappelle que vous êtes professeur au département de génie mécanique de la faculté de génie de l'Université de Sherbrooke, spécialisé en acoustique et vibration. Vous répondiez à cette vraiment pertinente question de notre auditeur Adrien Ilias à Louis. Merci beaucoup pour ces explications, Olivier.
1: Merci, Mathieu. Bonne soirée à tout le monde.
2: Moteur de recherche, consommation.
0: Yo, avec Stéphane Garneau. Passe de mic. Alors, il y a Carole Peterson qui veut en apprendre davantage sur les crayons de plomb. Donc, il y avait-tu du plomb là-dedans? Puis, comment on a inventé les effaces? Je me rappelle de ces effaces roses et bleues qui tachaient souvent le papier et le déchiraient même parfois. Puis, l'arrivée des effaces blanches. C'est-tu le fun, ça, les belles effaces blanches? Au début de l'année, là. Quand ils étaient toutes bien, là.
3: Bien rectangulaires.
0: Bien rectangulaires, là.
3: Ouais, ah, ouais. Qui effaçaient bien.
0: Les jetaient de l'air. Moi, ça m'avait bien impressionné,
3: ouais,
0: ça.
3: Les jetaient de l'air. Le nom revient souvent, d'ailleurs. C'est un gage de qualité.
0: Oui. Vraiment. Ouais. Stéphane.
3: Alors, réglons d'abord, Mathieu, j'ai appris des choses cette semaine, notamment sur les gommes à effacer, là, qui, si je l'avais su il y a 40 ans, ça aurait peut-être changé un peu ma vie, mais
0: ah
3: bon,
0: oui?
3: Il n'est jamais trop tard. Ben, non, j'exagère un peu. Alors, on va d'abord régler la question du crayon de plomb, Mathieu. Oui, crayon de plomb, il a bel et bien existé, on l'entend encore aujourd'hui, c'est une question de continuité historique, de confusion chimique, de mais il a déjà existé avant 1666.
0: Oh. Ouais.

0: On utilisait depuis ce temps-là, il y a à peu près jamais de plomb. Là. Oubliez ça, il y en a pas dans.
1: On s'est rendu compte que le plomb était peut-être.
0: Ben, je sais pas si on s'est rendu compte à cette époque-là.
1: De laquelle fallait rester loin.
0: Oui, probablement. Aujourd'hui, ça plombe l'atmosphère.
1: Oh, wow, bravo Stéphane. Merci.
0: Alors, avant l'invention du crayon au graphite, donc au 16e siècle, le graphite, c'est une forme minérale du carbone. C'est noir, c'est tendre, c'est gras au toucher, c'est gras au toucher, puis on l'utilise encore aujourd'hui. Mais on utilisait effectivement des pointes de métal. Oui, du plomb, mais aussi de l'étain, de l'argent. Les artistes, au Moyen-Âge, à la Renaissance, employaient des pointes de plomb. Ou des alliages de base de plomb pour tracer sur le papier. Alors, il y en avait du plomb, ça existait, oui. Mais pas de notre vivant, ni de celui de Madame Peterson.
1: On est dans le graphite maintenant.
0: On est dans le graphite anglais, au 16e siècle. On croit par erreur que la substance noire est une forme de plomb. Alors, le mot plomb va persister, la mine de plomb va persister. Je l'ai dit tantôt, c'est resté par continuité historique et par confusion chimique. Alors, ça règle le cas du plomb. Réglons le cas de la mine maintenant. La mine, à l'origine, le terme vient du vocabulaire des minerais et des métaux. Vous en doutez, une mine en ancien français désignait un filon minéral extrait du sol, une matière minérale, une petite tige de substance qui sert à écrire. Donc, le mot mine est resté. Quand les premiers bâtonnets de graphite ont été utilisés au 16e siècle, on les a naturellement appelés des mines. Et la mine de plomb, encore une fois, le mot plomb à la vie dure, mais il y en a plus. Parlons graphite maintenant. On a réglé le cas de la mine, le cas du plomb. Le graphite, tous les crayons sont pas faits uniquement de graphite, même si c'est le composant principal des crayons de papier classiques gris.
1: Oui,
0: c'est,
1: donc, il n'y a pas que du graphite.
0: Non, c'est un mélange. La mine des crayons gris, là, les HB, les 2B, etc., est composée d'un mélange de graphite pour la couleur noire et d'argile pour la dureté. Donc, plus il y a de l'argile, plus le crayon est dur.
1: Eh ben.
0: La série H.
1: Ouais.
0: Plus il y a de graphite, plus il est tendre et foncé. B. Les crayons de couleur.
1: Ouais.
0: Zéro graphite.
1: Ben, j'espère.
0: Zéro graphite. Ils contiennent pas de graphite. Leur mine est composée de pigments pour les couleurs. Ça tombe sur le sens, de charge minérale et d'un liant, donc souvent de la cire ou de l'huile.
1: Voilà. Bon, voilà. Ça, c'est, on a réglé le cas des, l'histoire du crayon quand même en 5 minutes. Maintenant, on va faire l'histoire de la gomme à effacer aussi en 5 minutes.
0: Oui.
1: Ça part d'où, ça?
0: Elle est liée à une erreur de vocabulaire, elle aussi, et un accident de chimie, comme c'est souvent le cas pour des inventions dans nos vies. Avant la gomme moderne, on effaçait le graphite avec des morceaux de pain blanc légèrement humides. Les artistes de la Renaissance utilisaient souvent de la mie pour absorber les traces de graphite.
1: C'est sûrement des enfants qui avaient commencé cette technique.
0: Ils se sont rendus compte que, regarde, ça effaçait le dessin de son père artiste.
1: Oui, voilà.
0: Et puis voilà. Alors, au 18e siècle, les Européens découvrent une matière venue d'Amérique du Sud, le caoutchouc. Évidemment, ça, c'est la deuxième fois qu'on découvrait le caoutchouc, parce que les populations autochtones de la région avaient déjà découvert le caoutchouc.
1: Quand on parle de découverte, on met beaucoup de guillemets.
0: Oui, il y avait milliers d'années avant les Européens, les populations autochtones avaient découvert le caoutchouc. Mais, pour la petite histoire, c'est un chimiste anglais, M. Priestley, qui remarque qu'un morceau de caoutchouc efface assez bien les traces de crayon en frottant. Ça fait disparaître les traces de crayon. Problème à ce moment-là, c'est que le caoutchouc naturel des débuts était pas terrible. C'était pas de la grande qualité. Il collait quand il faisait chaud, il devenait dur et cassant quand il faisait froid. Ça sentait mauvais. Ça vieillissait mal. C'était pas génial. Jusqu'à Monsieur Goodyear, au 19e siècle, jusqu'à la vulcanisation, donc le procédé, chauffer le caoutchouc avec du soufre pour le rendre plus stable, plus souple, plus durable, c'est là que la gomme à effacer moderne devient vraiment possible. Là, je vais en arriver à ce que j'ai appris cette semaine.
1: Vous avez l'air content, là. Vous avez un petit sourire en coin.
0: A posteriori, aurait changé ma vie. le souvenir de Madame Peterson est juste, d'ailleurs, c'est pas juste une illusion nostalgique. Là, il y a des gommes abrasives, plus dures, qui détruisaient le papier. Et ce que j'ai découvert, c'est qu'on les utilisait pas bien, ces gommes-là, les plus abrasives, la bleue, la blanche. C'est que elles étaient pas toutes conçues pour effacer sur du papier, mais bien sur des matières plus dures, sur le bois, puis tout ça. Puis nous, on pensait pensais, moi j'étais convaincu,
1: ben oui,
0: que la gomme blanche abrasive, ouais, elle parle de gomme bleue, moi j'ai plus connu la gomme blanche
1: moi,
0: très abrasive,
1: bleue.
0: C'était la bleue
1: la
0: aussi.
1: Bleue, ouais.
0: Alors évidemment, on pensait que ça effaçait bien l'encre sur le papier, mais ça arrachait le papier. Alors que si on l'avait utilisé sur du bois pour effacer, ça, là le côté abrasif est plus efficace. Voilà, c'est une... En tout cas, mais la gomme blanche moderne, vous avez fait allusion à la marque. Comment vous avez dit?
1: Staedtler.
0: Staedtler. Ça, c'est une révolution. C'est génial. C'est une gomme faite de vinyle ou de polymère synthétique, plus doux, enrichi parfois de plastifiants et d'agents lubrifiants, et qui était extrêmement efficace.
1: Oui, très donc, agréable à utiliser. J'ai de très beaux souvenirs, moi, de cette gomme.
0: Non, mais je suis tombé dans... Non, c'est beau, vous entendre. Vous n'aviez pas beaucoup d'amis, vous, Mathieu.
1: Vous supposez bien des choses, mais Stéphane. Non, non mais en fait, je suis retombé dans des madeleines. J'avais oublié que j'avais ces madeleines-là. Mais vous savez, bien effacer une chose là pour corriger, là, puis il y avait un certain plaisir qui naissait.
0: Oui, ben c'est parce que ces gommes-là accrochaient, je devrais dire, le graphite sans arracher les fibres du papier, ou en tout cas très peu. Produisent une espèce de petits rouleaux, des petits copeaux qui emportent le graphite, qui tâchent moins, qui vieillit mieux, qui demande moins de pression. Mais il n'y a pas de secret, là. Plus c'est cheap, moins c'est efficace, plus ça laisse des traces. Voilà. Donc, le caoutchouc traditionnel, peu coûteux, oui, c'est vrai, mais il laisse des taches, il durcit, il peut arracher le papier. Puis la gomme abrasive, ben, c'est utilisé correctement, c'est correct, mais si vous l'utilisez sur le papier, comme font bien les gens, ça abîme le papier. Mais la qualité du papier fait une différence aussi, là. Un papier fibreux et mince se déchire plus vite qu'un papier dense, lisse, qui supporte mieux l'effacement. Donc, Mathieu, le paradoxe de la gomme parfaite, ben, elle efface jamais vraiment le graphite. Elle retire une mince couche de graphite, une mince couche de fibre de papier auquel le graphite adhère. Et puis, la différence entre une mauvaise gomme et une bonne gomme, c'est la finesse avec laquelle elle réussit l'opération. Les meilleurs donnent l'illusion qu'il s'est rien passé, parce que c'est une surface très fine, mais on a enlevé du graphite puis on a enlevé une petite couche de papier.
1: Un geste très gratifiant, doit-on le rappeler?
0: Oui.
1: Ouais. Et je pense que effacer, tout le studio est bien d'accord.
0: Effacer une erreur.
1: Ah,
0: une ligne qui dépasse.
1: Ah oui, puis là, je vais aller m'acheter tout ça après l'émission.
0: Une chute de l'air.
1: Ah oui, une belle petite chute de l'air avec un beau crayon à mine. Merci beaucoup, Stéphane.
0: Merci, Mathieu.
2: Les onglets de nos collaborateurs.
1: Benoît Arsenault, vous nous proposez une pièce de théâtre.
3: Oui, une pièce de théâtre documentaire qui s'appelle « Ouvert à toute diversité corporelle ». Je pense qu'il y a des supplémentaires qui ont été annoncés prochainement. Donc, c'est le comédien Vincent Millard qui s'interroge sur les standards de poids de minceur dans la communauté artistique. C'est touchant, c'est bouleversant. Il joue même mon rôle dans la pièce aussi.
1: Ben là, franchement, OK, on va aller voir ça, c'est clair. Merci, Benoît Arsenault. Jean-François, Harvard vote pour éliminer les A.
4: Ben oui, 85% des étudiants.
1: On parle pas de vedettes, là.
4: Non, les notes. 85% des étudiants de Harvard ont des A en ce moment. Alors, plongez-vous dans le geek en vous. Allez voir la nouvelle proposition de politique de notation. C'est en anglais, mais ça s'appelle une proposition pour mettre à jour les politiques de notation de Harvard. Une photo sur ce qui se passe dans ce monde méconnu.
1: Il y a trop de A à Harvard.
4: Oui. Ils disent que ça nuit aux étudiants.
1: Stéphane, en terminant, la série suédo-danoise.
0: Oui, une coproduction 50-50, donc on peut pas se tromper. Je suis un grand amateur de séries policières. J'arrive très tard à celle-ci.
1: Ça
0: elle date de
1: le
0: 2011, Le Pont.
1: Le Pont.
0: La première saison est sur Tout TV.
1: Voilà. On est là demain 19h. Je n'ai plus rien à dire. Désolé. Bye.
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12: Ici Fred Harding, voici les informations. au hockey.
13: Sur ça, je vous dirais les boys, let's go!
14: Pas juste ça à dire, 6-3. Danny Dove, Caulfield, Suzuki, tout le monde.
12: Et oui, Montréal met la main sur deux victoires au hockey. D'abord, le Canadien de Montréal l'emporte 6-3 dans le cinquième match face aux Sabres de Buffalo et prend ainsi les devants 3-2 dans cette série de deuxième tour. Si le tricolore remporte une autre partie, l'équipe a rendez-vous avec les Hurricanes de la Caroline lors de la finale de l'Association de l'Est. Le prochain match de la série se déroule samedi à 20h au Centre Bell. Vous entendiez des partisans qui étaient réunis au Centre Vidéotron à Québec. Du côté de la Ligue professionnelle du hockey féminin, la victoire de Montréal est parvenue à s'imposer contre la Charge d'Ottawa en prolongation dans ce premier match de la série. Donald Trump poursuit sa visite en Chine. Jusqu'à maintenant, le président américain et son homologue chinois Xi Jinping ont notamment discuté de la guerre en Iran, de la délicate question de Taïwan et de commerce international. Les précisions de Philippe Leblanc à Taipei.
15: On savait déjà que la Chine allait rouvrir son marché au bœuf américain, ça avait été annoncé. Puis le président Donald Trump affirme que la Chine a accepté d'acheter environ 200 appareils du constructeur Boeing. Il en a fait l'annonce lors d'une entrevue télévisée avec Fox News. Par contre, Donald Trump n'a pas précisé les modèles concernés. Il a simplement dit qu'il s'agissait de gros avions. L'annonce a cependant déçu les marchés financiers qui s'attendaient à une plus importante commande. Et lors de cette première journée de travail, l'administration américaine aurait de plus approuvé la vente aux entreprises chinoises de semi-conducteurs les plus avancés de la compagnie américaine Nvidia. Les dirigeants de Nvidia et de Boeing font d'ailleurs partie de la délégation américaine qui accompagne Donald Trump. La Maison-Blanche soutient que les présidents Trump et Xi s'entendent sur la nécessité de garder le détroit d'Hormuz ouvert. Donald Trump a aussi affirmé que Pékin n'enverra pas d'équipement militaire à l'Iran et que la Chine serait disposée à contribuer à la réouverture. On peut écouter le président américain.
16: President Xi would like to see a deal, man. And he did offer, he said, if I can be of any help at all, I would like to be of help.
15: Il affirme que Xi Jinping a offert l'aide à la Chine, qu'il était prêt à aider, et pour sa part, l'Iran affirme avoir laissé transiter depuis hier plusieurs navires chinois dans le détroit d'Hormuz.
12: C'était Philippe Leblanc. Et de retour chez nous, le Canada veut doubler sa capacité de production d'électricité d'ici 2050. Le premier ministre Mark Carney a dévoilé sa stratégie nationale sur l'électricité qui promet la création de 100 000 emplois et un réseau plus connecté d'un océan à l'autre. Voici à ce sujet le ministre responsable du commerce intérieur et de l'unité de l'économie canadienne, Dominique Leblanc.
17: Les lignes de transmission au Canada, souvent, c'est très fragmenté, c'est des réseaux provinciaux ou territoriaux. Moi, je pense que si on utilise la capacité nationale du Canada, ça va être à l'intérêt économique, ça va aider non seulement des entreprises, des usines, des mines, toutes sortes de productions industrielles, mais des ménages, des hôpitaux, l'électricité coûte cher pour tout le monde et on va en manquer au fil des 20-25 prochaines années.
12: Ottawa promet aussi de réduire les coûts énergétiques pour environ 70 % des ménages canadiens. Et par ailleurs, le chef du Parti conservateur, Pierre Poilievre, accuse le gouvernement Carney d'avoir contribué à faire augmenter les prix de l'électricité au Canada. Dans un message sur les réseaux sociaux, il a aussi reproché aux libéraux d'avoir entraîné une baisse de la production d'électricité en raison notamment de la tarification carbone. Pierre Poilievre a ainsi réagi à la volonté d'Ottawa, telle qu'entendue précédemment, de doubler la capacité de production au pays d'ici 2050. Selon les données de Statistique Canada, le pays n'a pas manqué d'électricité en 2024, mais a néanmoins importé davantage d'électricité qu'il en a exporté pendant 3 mois durant l'hiver. En 2025 également, le Canada est un importateur net d'électricité durant quelques mois, d'après l'Agence fédérale. Et terminons en politique québécoise, la députée de Chomedey, Sona Lacoyanne-Olivier, admet avoir commis une erreur en utilisant les ressources du Parlement dans le cadre de la campagne de Pablo Rodriguez à la direction du Parti libéral du Québec. Marie-Josée Paquette-Comeau nous en dit plus long.
18: Excusez-moi, ce sera pas bon.
19: C'est un véritable acte de contrition. La députée Sona Lacoyanne-Olivier avoue sa faute.
18: J'ai toujours cru de bonne foi que mes chaises ne dépassaient pas les limites.
19: La députée de Chomedey a utilisé les ressources de l'Assemblée nationale pour aider Pablo Rodriguez à remporter la chefferie de son parti. La commissaire à l'éthique l'a sévèrement blâmée. L'ancienne députée libérale devra payer une amende de 8 000 $.
18: Je prends acte de la décision de la commissaire avec respect. et j'accepte la sanction qui m'est imposée.
19: Le débordement d'émotions a touché la députée de la Belle, Chantal Janotte.
20: On est des êtres humains, on l'a bien vu ce matin.
19: Mais le malaise persiste, les députés Jonathan Julien et Isabelle Poulet.
21: Elle a fait un meilleur culpa.
22: Et?
21: J'ai pas dit ça.
20: Elle s'est excusée. C'est un meilleur culpa, mais ça n'enlève pas toutes les erreurs.
19: Des voix s'élèvent autant au Parti libéral qu'au Parti québécois pour que Mme Lacoyanne quitte le Parlement. La députée libérale Michèle Sète-Lacoué, suivie du péquiste Alex Boissonneau.
23: Mon chef a été clair, là. Elle doit démissionner.
24: Je vois pas dans quel univers Mme Lacoyanne-Olivier peut continuer de siéger.
19: La première ministre Christine Fréchette s'est engagée à voter en faveur des conclusions de la commissaire à l'éthique le 26 mai. Malgré la pression, la députée de Chaumédé compte bien rester en poste. Ici Marie-Josée Paquette-Comeau, Radio-Canada, Québec.
12: C'était vos informations.
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Bonsoir. Aujourd'hui, un récit, les secrets des oiseaux. Déjà, les reconnaître, les nommer, les observer, les suivre dans le ciel, les suivre dans notre tête, est une très grande aventure. Les oiseaux sont facilement la source de plaisir et de passion. Et posez-vous la question, que serait le monde s'il n'y avait pas tous ces oiseaux? Diversité, beauté, nous commençons à voir, technologie oblige, ou technologie merci, ce que l'aigle voit pendant son vol en haute altitude. Parce qu'on y met une caméra entre les deux yeux, pauvre aigle. Mais nous connaissons avec précision les itinéraires des plus longues migrations, des petits comme des grands oiseaux. Qu'est-ce que passer un été complet dans la tranquillité millénaire d'un lac sauvage, en couple pour la vie, sur le lac des Huards à Collier? C'est la plus belle histoire d'amour qu'on peut pas inventer. Quelle est la vie quotidienne d'un moineau domestique sur la terrasse d'un café, petit oiseau des trottoirs, cueilleur de miettes? Pourquoi les tourneaux sans sonnet est-ils si laid vu de loin, si beau vu de proche, si magique quand il rejoint les grandes volées où des centaines de ses semblables tournoient dans le ciel pour notre plus grand émerveillement? 1000 questions, 1000 réponses. Allons faire un tour du côté des oiseaux.

0: Alors, un tout petit mot, oiseau, un mot, un seul pour un monde aussi vaste. Oiseau, oiselle, mademoiselle. À quel oiseau pensez-vous quand on vous dit oiseau? À quel oiseau pensez-vous en premier? Les oiseaux, ça veut dire tout ce qu'il y a entre, imaginez le colibri d'Héléna, que je connaissais pas, mais c'est le colibri d'Héléna, un colibri qui pèse 1,5 grammes, et l'autruche qui peut atteindre 3 mètres et qui a les plus gros yeux de tous les animaux terrestres. Définir l'oiseau, c'est pas facile, ça semble facile, définir un oiseau. Mais moi, je me suis toujours intéressé, que dirait l'oiseau s'il lui fallait, lui, définir les humains? Alors, il dirait, ce sont des êtres sans ailes, ni plumes, ni bec, qui ne volent pas. Eh bien, vous seriez surprise d'apprendre que Platon, oui, le grand Platon grec, a déjà répondu cela pour se moquer de la manie des définitions selon les points de vue. Les humains ne vont sans plumes ni ailes et ne pondent pas des œufs. C'est ça qui les définit. Ce qui rassemble vraiment les oiseaux, effectivement, ce sont les plumes. On pense tout de suite aux plumes quand on dit oiseaux. Ils ont le sang chaud, les oiseaux, un bec sans dents, pas de dents. Ils ont des ailes à la place des bras, on le sait bien. Et rappelons-nous, ils ont des os creux. Ça doit être drôle, ça, d'avoir des os creux. En tout cas, une chose est certaine, c'est ça rend léger. Et les oiseaux savent qu'ils doivent pondre des œufs pour se reproduire et ils doivent répondre donc à tous ces critères. T'es un oiseau si tu fais tout ça. Même pas l'idée de voler là, mais juste d'avoir des ailes, parce que tu peux avoir des ailes sans voler, évidemment, mais ça existe. Il y a, j'ai trouvé intéressant dans la recherche de voir le kiwi apparaître. On ne connaît pas le kiwi ici, bien sûr, mais c'est un oiseau qui est curieux parce qu'il y a des os pleins, donc il répond pas aux critères de l'oiseau. Puis en plus, il y a des poils qui sont des plumes. Mais des plumes qui sont des poils. On l'appelle d'ailleurs, c'est très beau, un mammifère honorifique, tellement on ne sait pas où le placer. Vous voyez que la classification linnéenne a ses limites. Les oiseaux, donc, c'est tout ce qui se passe du moineau domestique, qu'on appelait le pinson commun, un oiseau commun des communs, comme ma mère disait, être du commun. Elle est commune, c'est ça que ma mère disait à propos. Summum du commun, le moineau domestique jusqu'au quetzal, qui est l'oiseau du sacré, le summum du sacré. Les oiseaux, c'est la dernière représentation, on le sait, mais c'est bon de le rappeler, la dernière représentation officielle des dinosaures. Classification qui compte la quasi-totalité des grands dinosaures carnassiers comme le Tyrannosaurus rex. Alors, qu'est-ce qui est devenu le tyrannosaure après l'impact de l'immense météorite qui s'est abîmé au large du Yucatan? Il est devenu un oiseau, le tyrannosaure. Il est probablement devenu un oiseau fatigant, un oiseau difficile, mais c'est un oiseau. Ce sont des dinosaures, les oiseaux. Ce sont les descendants des dinosaures. C'est peut-être pour ça qu'ils ont cette grande diversité, parce qu'il y avait toutes sortes de dinosaures. Alors, vous avez bien des sortes d'oiseaux. Les oiseaux, c'est le vaisseau d'une fascination éternelle des êtres humains, c'est l'intouchable, c'est toutes les belles choses, là. L'intouchable, la beauté, l'amour, la rapidité, l'infini du ciel, c'est la compétence, c'est l'habileté, c'est la poésie, la paix, la mort, ce sont les bons et les mauvais présages, bien sûr, puisque c'est l'augure, y a rien de meilleur que d'ouvrir le ventre d'un oiseau pour lire l'avenir. C'est la divinité, la liberté. et c'est ce qui devient invisible jour après jour. Je vous rappelle le mythe Arawak qui est si beau. Je le dis comme ceci en deux mots, en deux lignes. Quand les enfants meurent, leur âme devient un colibri. Et le colibri est responsable du transport de cette petite âme vers le paradis en suivant le chemin des fleurs. Disons que c'est mieux qu'un embaumement bête, là. Et que dire de l'oiseau tonnerre des autochtones nord-américains, un oiseau de feu qui vit dans les hauteurs du ciel? L'oiseau tonnerre explique le tonnerre, justement, les éclairs, les orages, les grands vents, les tornades et ainsi de suite. Évidemment, au-delà du symbolisme, comment comprendre l'oiseau? On va écouter l'extrait du recueil « Chansons transparentes » du poète Jonas Fortier. Voici le poème « Tu as des pieds et non des ailes » lu par Pascal Monpetit.
1: Tu m'as donné une bague. Tu m'as, comme on dit, bagué. Moi, l'oiseau jaune comme un cœur d'agrumes. Moi qui ne puis rien posséder hormis six sens, qui, bouleversé par la joie qu'il y a à vivre en rapport constant les uns avec les autres, s'émeuvent et me trompent à tout instant. Quelquefois même, prenant congé de moi, ils vont se reposer dans ce que j'appelle leur nuit et me laissent pour un temps le soin d'interpréter sans connaître. C'est alors que patiemment je t'emprunte à mes souvenirs, je t'emprunte au panorama noir de cette matière éteinte. En attendant, je porte la bague de l'oiseau qui voltige dans un couloir éphémère et je chante ainsi devant la perfection des heures qui ont cédé. J'entonne chaque jour ce « ni, ni, ni » comme un refrain perché dans l'autrefois. Une ombre vocale qui me sépare de moi-même et de toi.
0: Oui, les oiseaux sont bons à penser. Pour faire un clin d'œil un peu à Claude Lévi-Strauss qui a utilisé cette formule, on peut s'amuser sans fin à les classer, à les raconter. Mais c'est l'éthologie qui s'attarde à l'étude des comportements animaux dans leur habitat naturel, et plus précisément, vous le savez, nous le savons, l'ornithologie qui prétend découvrir l'oiseau dans ses infinies déclinaisons. L'ornithologie, c'est aussi la passion, c'est professionnel, mais ça peut être amateur, c'est la passion de l'observation des animaux, qui est un très beau passe-temps. On pourrait dire qu'on pourrait, les oiseaux, on pourrait les appeler des passe-temps, ce qu'ils sont d'ailleurs. On a pendant des siècles listé, catalogué, répertorié, catégorisé les oiseaux parce que c'est dans la nature humaine ou du cerveau humain de classer la réalité, de catégoriser, de mettre de l'ordre dans la réalité, ou du désordre, peu importe. Mais nous en sommes arrivés en Occident avec la classification linéenne des animaux, y compris des oiseaux. On l'a fait, d'ailleurs, des classifications, on le fait avec tout le monde, on classe le monde, hein. Mais classer le monde, ça veut dire mettre dans des cases et des catégories, etc., etc. Maintenant, on est un peu plus flexible au 21e siècle, notre siècle actuel. On est un peu plus flexible sur les classifications. On est moins dupes. On sait bien que c'est pas aussi précis que Linné voulait le faire paraître. On pourrait rendre compte plutôt, c'est quoi les critères pour classer? C'est les formes, c'est les couleurs, c'est les plumes, pas de plumes, c'est les pattes, pas de pattes, c'est quoi manger, c'est des carnivores, c'est pas des carnivores, etc. Il faut des critères de classification. On pourrait les ouvrir, nos critères de classification, et devenir un peu plus, je sais pas, imaginatif, et aller dans l'imaginaire et un peu voir les manières d'être, c'est-à-dire les manières d'éprouver, de sentir et de donner de l'importance aux choses. En les mots de la philosophe Vinciane Desprez, il y a les explications qui multiplient les mondes et honorent l'émergence d'une infinité de manières d'être plutôt que de les ramener à des cases, de les discipliner et de les ratatiner. L'auteur propose de s'attarder à la notion d'importance, être témoin de l'existence et de lier des formes de vie non humaines de manière humble et véritable. De la fenêtre de son appartement, elle espionne un merle qui chante longuement chaque matin.

0: Eh ben, c'est le beau chant du merle qui cherche un ver de terre à manger. Alors, on va écouter une lecture par Pascal Monpetit, un extrait d'Habiter en oiseau. C'est un livre de Vinciane Després.
1: Ma fenêtre est restée à partir de ce jour chaque nuit ouverte. À chacune des insomnies qui ont suivi ce premier matin, j'ai renoué avec la même joie, la même surprise, la même attente qui m'empêchait de retrouver ou même de souhaiter retrouver le sommeil.

0: L'oiseau chantait, mais jamais chant en même temps ne m'a semblé si proche de la parole. Ce sont des phrases, on peut les reconnaître. Elles m'accrochent d'ailleurs l'oreille exactement là où vont toucher les mots du langage. Jamais chant en même temps n'en aura été plus éloigné dans cet effort tenu par une exigence de non-répétition. C'est une parole, mais en tension de beauté, et dont chaque mot importe. Le silence retenait son souffle. Je l'ai senti trembler pour s'accorder au chant. J'ai eu le sentiment le plus intense, le plus évident, que le sort de la terre entière, ou peut-être l'existence de la beauté elle-même, en ce moment, reposait sur les épaules de ce merle. Pour ce merle, c'est le terme « importance » qui devrait s'imposer. Quelque chose importe, plus que tout, et plus rien d'autre n'importe si ce n'est le fait de chanter. L'importance s'était inventée dans un chant de merle. Elle le traversait, le transportait, l'envoyait au plus loin, à d'autres. À l'autre merle là-bas, à mon corps tendu pour l'entendre, aux confins où le portait sa puissance. Et sans doute, le sentiment que j'avais eu d'un total silence, indubitablement impossible dans le milieu urbanisé sur lequel ouvrait ma fenêtre, témoignait-il que cette importance m'avait si bien capturé qu'elle avait effacé tout ce qui n'était pas ce chant. Le chant m'avait donné le silence. L'importance m'avait touché.
1: Alors, on vient d'entendre Pascal Montpetit et un texte de Vinciane Després qui y a des mots clés qui reviennent constamment dans le texte, qui sont le silence, l'importance, et c'est vrai, il est très vrai que le chant de l'oiseau est fait et a été créé pour le silence. Il faut que la nature soit l'audience, c'est-à-dire le silence de la nature qui écoute un oiseau chanter. Donc l'oiseau chante et il chante dans le silence. C'est un problème dans les villes. C'est un problème avec le bruit de fond des villes. Et une fois qu'on comprend ça, on comprend que chaque oiseau, tout petit soit-il, ou tout gros soit-il, ou tout merle soit-il, et pour le comprendre, il faut le voir, il faut ouvrir les yeux, il faut écouter, comme on va le dire, il faut lui attacher une énorme importance. Donc s'arrêter. Arrêter nos préoccupations, arrêter le temps. Et là, vous le voyez, c'est voir un oiseau à la fenêtre. J'ajoute ceci à propos des classifications, à propos de la classification linéenne et de l'obsession de dire « Ah, ça c'est un merle, la queue rousse, ça c'est un merle, la bec blanc, ça c'est un... » Toutes les classifications existent, c'est-à-dire il y a mille façons de classer les animaux, il y a mille façons de classer les fleurs, il y a mille façons de classer les oiseaux dans mille mondes culturels différents. Je le sais, moi, d'expérience, pour avoir travaillé pendant des années sur la classification des classifications animales des Innus. Et les oiseaux des Innus ne sont pas les oiseaux des taxonomistes eurocentrés. Le monde se raconte dans bien des formes. Et d'ailleurs, les oiseaux nous le rappellent dans leur diversité. Le regard sur les oiseaux devrait être aussi divers que les espèces sont diverses. Avec cela en tête, observons maintenant, et je dirais, ouvrons les yeux bien sûr, mais surtout les oreilles, écoutons.

Les oiseaux développent les capacités de leurs cordes vocales comme nous, car ils ont des cordes vocales. Certains naissent et, pendant une certaine période, fixent apparemment le chant et les déclinaisons musicales de leur espèce et de leur famille de façon presque automatique, mais d'autres continuent d'apprendre et de s'adapter à leur environnement sonore toute leur vie. Quand l'oiseau chante, il répète, il se pratique, il se perfectionne, il devient un meilleur chanteur toujours. Il impressionne, il avertit de sa présence. Il chante pour donner l'alerte et parfois simplement, poétiquement, il chante, et ça c'est très beau, pour accueillir l'arrivée du jour. Comme si quelqu'un se levait et se mettait à chanter et être de bonne humeur. Il est prouvé que les étourneaux sans sonnet utilisent une grammaire. Imaginez, c'est surprenant, les étourneaux sans sonnet utilisent une grammaire particulière et que les bruants développent des dialectes régionaux, des accents, et que les corbeaux s'appellent par des cris particuliers qui sont propres à chaque individu, des noms propres. Que dit le bruant à gorge blanche qui répète son cri depuis des millénaires dans les forêts du Nord, comme si les épinettes chantaient et formulaient une question? C'était jadis, pour les plus vieux, le pinson Frédéric, car on pensait qu'il demandait « Où es-tu, Frédéric, Frédéric ?» comme le cri du huard. Le chant du bruant à gorge blanche est la musique du monde sauvage, des profonds univers des épinettes noires, et chaque chanteur se reconnaît dans l'immense Boréalie. Parlons des inévitables corbeaux parmi mes oiseaux préférés. Ces noms, les corbeaux s'en souviennent tout au long de leur vie. Ils savent qui ils sont. C'est pas croyable. On a fait plein d'expériences sur les corbeaux. Si jamais une ancienne connaissance perdue, un corbeau qui était parti à l'aventure, revient après plusieurs années, il sera accueilli par un croissement de son cri de reconnaissance personnelle. Avec les voix aiguës et aimables, si c'est un bon corbeau sympathique, ou des tonalités rauques et graves, parce que les corbeaux saillissent entre eux parfois. Cette variation de tonalité s'observe aussi d'ailleurs chez les êtres humains, bien sûr. Non seulement ont-ils des noms, les corbeaux, mais ils sont aussi capables de se reconnaître dans un miroir, ce qui est très rare, ce qui nous indique qu'ils ont peut-être un début de conscience de soi. Les corvidés regroupent entre autres les corneilles, les corbeaux, les geais bleus et gris et les pies. Et la communication est particulièrement sophistiquée chez ces animaux. Autrement dit, ce sont des animaux extrêmement intelligents. Des oiseaux. On va dire cervelle d'oiseau pour se moquer de quelqu'un. Mais ne dites jamais cervelle de corbeau, parce que là, vous allez vous tromper. Non seulement sommes-nous capables d'identifier plusieurs dizaines de mots distincts dans le lexique des corbeaux, les corbeaux ont un lexique, mais en plus, ils ont un langage corporel qu'ils utilisent. Ces familles d'oiseaux, d'ailleurs des plus surprenantes, remettent l'humain à sa place quand il s'oublie. Il est porté à croire qu'il a le monopole du principe de l'humour, du deuil et du plaisir. Les corbeaux font des farces. Les corbeaux pleurent quand les corbeaux meurent. Les corbeaux sont joyeux quand il fait pas moins 40 d'or. Il n'est pas rare de voir des corneilles utiliser des rebuts de recyclage pour faire du toboggan sur les toits enneigés. Ils forment des petites bandes pour attaquer des chiens. D'ailleurs, on a déjà vu des corbeaux manger des Smarties, les classer, puis manger les rouges en dernier. C'est quand même incroyable quand on y pense. Alors, on va vous présenter un extrait du premier bestiaire de votre humble conteur.

0: de la pensée qui glisse dans l'air, car, pour qui s'en souvient, je suis un animal intelligent. Je vole, donc je pense. Voilà ce que croissait un de nos grands corbeaux d'hier, à l'occasion d'un colloque corvidé, tenu en grand secret aux alentours des Montagnes Blanches, il y a de cela mille et une lunes. Hélas, on ne célèbre plus le corbeau comme on le faisait avant, jadis et autrefois. Les modernes, urbains et enfermés, me craignent autant qu'ils m'ignorent. Je suis pour eux la mauvaise mort, une mort qu'ils chassent de leurs idées. Oiseau noir, oiseau de malheur, mauvais augure, symbole de toutes les misères à venir. Mes chances de séduire l'esprit humain au panthéon de son folklore sauvage sont devenues nulles au fil du temps. Devant le grand bipède d'aujourd'hui, jamais je ne m'excite car c'est lui qui me fuit. Je suis dans sa tête une authentique idée noire. Mais j'ai eu mes heures de gloire. Dans toutes les cultures du monde, je fis grosse impression. Je fus le sage, le père, le savant, l'intelligent, le dieu, la figure du savoir. Je fus l'âme de tant et tant de choses que je ne me souviens plus moi-même de la longue liste de mes rôles. Je fis le beau devant les Huns, les Innus, les Chinois et les Haïda, emblème principal des grands totems, sculptés sur la poupe des bateaux, traces de rêves, bribes de pouvoir et matière à toutes les métamorphoses imaginables.
1: Alors, pour éloigner les prédateurs ou prévenir les autres proies, les geais ont peaufiné leur imitation du cri perçant de la buse à épaulette. Imaginez-vous, ils vont utiliser le cri d'un autre oiseau effrayant, pour effrayer leurs prédateurs. Mais vont aussi, les geais vont imiter le cri du chat domestique. Ça, faut le faire quand même. Le moqueur chat, lui, un autre oiseau, en a fait sa spécialisation, d'ailleurs, le moqueur chat. On va écouter un court enregistrement d'un jet des chênes. Vous voyez, ça, c'est la classification. Tu sais, il y a des jets des chênes, puis il y a des jets des érables, puis il y a des jets des frênes, puis il y a des jets, enfin, bref. Un jet des chênes qui se fait à l'île Félin.

Alors, les corneilles sont aussi expertes en imitation et en présence d'autres animaux ou de simplement de technologie humaine, en présence de bruit. Ils peuvent imiter de tout. Là, on a observé des corneilles qui imitaient le bruit du cheval, c'est-à-dire le... imiter aussi le... Ça, c'est extraordinaire. Imiter le bruit de la scie à chaîne. C'est pas possible en passant par le bruit d'un humain qui vocifère dans la forêt. Les oiseaux, le temps d'une chanson, peuvent imiter jusqu'à 20 chants d'espèces d'oiseaux différentes. Les oiseaux lyres, imaginez-vous, lyres, c'est vraiment des instruments de musique. Mais justement, Mozart garda plusieurs années auprès de lui un étourneau sans sonnet, pauvre Mozart, dont les capacités mimétiques étaient impressionnantes. Il lui apprenait à chanter des phrases musicales et des partitions. Quand son étourneau mourut, il l'a enterré dans son jardin et lui a dédié un poème. C'est beau ça. C'est très beau. Alors, la capacité cognitive de nos amis, n'a pas fini de nous étonner. On en découvre tous les jours parce que les recherches se poursuivent toujours. Et en ce qui a trait à la migration, là aussi, les migrations des animaux, on va faire la rencontre un peu avec le monde incroyable. Un monde incroyable.

Alors, oui, les oiseaux sont les symboles les plus poignants du dépassement des frontières. C'est la liberté totale. Souvenez-vous de, je sais pas comment c'est, on l'avait appelé Jonathan le Goéland. Hein? Jonathan le Goéland. Le Goéland n'était pas au courant que c'était Jonathan, mais on l'avait appelé Jonathan. Par là, mais donc par l'immigration, ils traversent les océans des continents. Ils n'ont qu'un souci en tête, nourriture et trouver de la nourriture, se reproduire en sécurité, échapper bien sûr aux prédateurs. Et pour s'orienter sur ces incroyables distances, ils sont dotés de capacités inconcevable pour nous. On va prendre un premier exemple, la capacité d'orientation magnétique, qui est un outil de navigation. Les pigeons, imaginez-vous, pauvres pigeons communs des villes, les petits pigeons, petits êtres plumés, sous-estimés, sont dotés de cette faculté très pratique. Non seulement s'orientent-ils avec l'axe sur lequel voyage le soleil, mais ils voient aussi la polarisation de la lumière. Ça veut dire, littéralement, l'expression « compas dans l'œil ». Les pigeons voient la polarisation de la lumière, la direction vibratoire des ondes lumineuses. Et cette polarisation est orientée vers le nord. Donc, l'organisation de la lumière dans leur champ de vision est une boussole, tout simplement. Le pigeon aurait ainsi la capacité de se géolocaliser. C'est un GPS en plume, autrement dit. Il aurait en lui-même une carte intégrée et le reste, c'est un mystère. C'est pas pour rien qu'on les appelle les pigeons voyageurs. Ils font des petits, des moyens et des grands voyages, mais ils reviennent toujours. Certaines hypothèses veulent qu'ils puissent voir d'infimes variations du champ magnétique terrestre et se repérer sur une grille de coordonnées géographiques. Ils auraient aussi une carte olfactive. Autrement dit, le pigeon biset des villes, un animal sophistiqué, extrêmement bien équipé pour voyager.

Alors les pigeons migrateurs utilisent toutes ces capacités remarquables. Ils volent sur le pilote automatique, imaginez-vous. C'est quand même assez extraordinaire. Et les pigeons ont joué un rôle dans l'histoire, évidemment. C'était des moyens de communication. On a entraîné des pigeons à transporter des lettres, des messages. Et on a entraîné des pigeons en temps de guerre pour survoler les ennemis et aller porter des messages. Aujourd'hui, le prix de la plus célèbre course de pigeons, ça existe, une course internationale de pigeons, eh bien, le prix s'élève à $1 million. Alors, si vous avez des pigeons, vous pouvez les entraîner. Parlons maintenant des outardes. Les outardes, des bernaches canadiennes, les pigeons s'orientent à la lumière du jour, mais les outardes voyagent de nuit aussi, de jour et de nuit. Et là, ils sont obligés de développer une autre capacité, c'est-à-dire voler en connaissant les étoiles, en connaissant la Voie lactée, en connaissant la voûte céleste dans sa rotation. Alors, la bernache canadienne, pour voler la nuit, regarde les étoiles.

Eh bien oui, les outards de voyage dans le ciel. D'ailleurs, il y a des passionnés d'outardes. Il y a des gens qui vivent pour les outardes, qui veulent devenir des outardes, qui se sont bricolés des petits appareils volants, légers. Et ils vont rejoindre, et ensuite ils vont dans le ciel. Et là, ils se trouvent des outardes pour amis. Ils se font amis avec des outardes. Et ils voyagent avec les outardes. Et là, on a le point de vue de l'outarde. Et l'outarde voyage de jour, l'outarde voyage de nuit, l'outarde voyage par mauvais temps, dans les nuages et dans le froid. Mais on sait que la nuit, c'est parfait pour l'outarde, parce que c'est comme un avion qui vole au long cours à haute altitude. C'est-à-dire, il se passe pas grand-chose. Et l'outarde en profite. Et l'outarde va suivre l'étoile du Nord, autour de laquelle le ciel pivote du point de vue de la Terre. Alors, on ne peut pas rester insensible à la forme de l'outarde, au cri de l'outarde, au vol de l'outarde. On ne peut pas rester insensible. C'est ce qu'on entend en arrière-plan.

0: L'outarde est extrêmement importante dans le patrimoine culturel canadien, québécois et autochtone. Les outardes, quand elles passent dans le ciel, des cris Iyou, quand elles passent dans le ciel des Inuits, à l'automne, au printemps, le temps s'arrête. L'outarde fait que le temps s'arrête. Les écoles sont fermées. Le travail s'interrompt. Le bureaucrate rejoint le travailleur dans des canaux. Et en anglais, on dit le goose break. La pause outarde. C'est aussi fort qu'une pandémie pour arrêter la vie. Ou réorienter la vie dans une autre activité. J'ai eu un ami personnel dont je salue l'esprit puisqu'il s'est envolé, Georges Mestocochot. Il était appelé l'homme outarde. Son père lui avait dit tuer parce que c'est l'habitude chez les autochtones de désigner dans les sociétés de chasseurs de désigner un animal qui va être couplé avec le chasseur. Dans le cas de mon ami, c'était un homme outarde. Faut se rappeler que l'outarde est aussi un très riche et très bon repas. C'est l'abondance, en fait, c'est la Thanksgiving des autochtones. Il y a aussi la femme outarde. La femme outarde, ça c'est très très important, celle dont les cris bercent la nostalgie de l'automne et l'effervescence du printemps, celle sur le dos de laquelle, dans le mythe fondateur iroquois, est recueillie la femme céleste. Bien installée sur le dos d'une envolée de bernaches, elle peut alors atterrir en toute tranquillité sur la terre et ce qui deviendra l'île de la grande tortue. Alors, on va écouter la traduction libre d'un extrait de Sky Woman Falling, un tableau de Braiding Sweetgrass, livre de Robin Wall Kimmerer. C'est Pascal Montpetit.
1: En hiver, quand la terre verte se repose sous une couverture de neige, c'est le moment de raconter. Les conteurs et les conteuses débutent en appelant ceux et celles qui nous ont précédés, nous léguant les histoires car nous n'en sommes que les messagères. À l'origine était le monde céleste. Elle tomba comme une samare d'érable, pirouettant dans la brise d'automne. Marquant son chemin là où seulement les ténèbres avaient été, une cascade de lumière ruisselait d'une fissure dans le monde céleste. Sa chute dura un long moment. Par peur, ou peut-être par espoir, elle s'agrippait étroitement à un paquet niché au creux de sa main. Dévalant le vide, elle ne voyait sous sa chute que les eaux sombres. Mais de ce vide montaient vers elle les regards de nombreux yeux, attirés par le soudain rayon de lumière. Ils y virent un petit objet, pas plus grand qu'un grain de poussière dans le faisceau lumineux. Alors qu'ils s'approchaient, ils distinguèrent une forme féminine, bras écartés, longs cheveux noirs tourbillonnant derrière elle alors qu'elle spiralait vers eux. Les bernaches se regardèrent en hochant la tête et s'envolèrent d'un seul mouvement, laissant l'eau dans une vague de leur musique aérienne. La femme sentit le battement de leurs ailes, alors qu'elles approchaient pour amortir sa chute. Loin de la seule maison qu'elle ait jamais connue, elle retrouva son souffle dans l'étreinte chaude de leurs douces plumes pendant que les oiseaux la menaient vers le bas. Et ainsi fut le commencement. Ne pouvant éternellement la maintenir au-dessus des eaux par leur vol, les bernaches convoquèrent un conseil pour décider de la suite des choses. Se reposant sur leurs ailes, elle les vit se rassembler toutes et tous, huards, loutres, cygnes, castors, poissons de toutes sortes. Une grande tortue navigua jusqu'à elle et lui offrit son dos pour qu'elle s'y repose. Reconnaissante, elle descendit des ailes des bernaches jusqu'au dôme de sa carapace. Les autres comprirent que, pour maison, elle aurait besoin de terre et discutèrent comment ils pourraient subvenir à son besoin. Les grands plongeurs et les grandes plongeuses, parmi eux et elles, avaient eu vent qu'existait de la boue au fond de l'eau et se mirent d'accord pour aller lui en chercher.
0: Alors, on ne peut pas ne pas dire que pendant longtemps et jusqu'à récemment, puis moi j'aurais aimé qu'on le croie jusqu'à la fin des temps, que les bernaches servaient de transporteurs pour d'autres petites bêtes qui voyageaient, qui n'avaient pas la capacité de migrer par eux.

On pense, par exemple, qu'ils ont été des transporteurs de colibris. Imaginez-vous les colibris qui allaient se cacher dans le duvet de l'outarde, qui voyageaient, des passagers clandestins qui se rendaient au Mexique à bord des outardes. Cette légende, bien sûr, comme toutes les légendes, comme tous les beaux poèmes, a été démentie par des gens qui ont des idées plates à propos des oiseaux. Mais c'est quand même impressionnant de parler des colibris. Un colibri, c'est aussi extraordinaire que ces fameux papillons que l'on voit voyager du Mexique jusqu'au Québec. Le colibri est un petit oiseau qui, de fleur en fleur, c'est vrai, va migrer vers le sud et va faire une grande migration du nord jusqu'au sud. C'est un globe trotteur, le colibri, ils ont un rythme de vie effréné. Ils doivent consommer tellement de sucre que ce serait, pour un être humain, l'équivalent proportionnel de boire une canette de coke par minute. Moi, j'aimerais ça être un colibri. Puis qu'on me disait, tu as le droit de boire du coke, une canette par minute. Et un besoin d'approvisionnement constant pour maintenir leur cœur qui bat 1200 battements par minute. Un petit cœur qui bat vite. C'est la fréquence cardiaque la plus élevée du règne animal. Et les battements d'ailes, c'est 80 battements par seconde. Et ils peuvent aller jusqu'à 200 battements par seconde. Alors, quand vous voyez un petit colibri qui vient à vos fleurs, et vous le voyez comme ça, tout petit, avec des battements d'ailes, mais c'est un phénomène, un très grand phénomène. Et à titre de sommeil, ils sombrent dans une léthargie. Ils sont tellement fatigués quand ils se couchent qu'ils frôlent la mort clinique. Tu sais, on a l'impression, nous autres, quand on est bien fatigué, qu'on est mort. On dit qu'on est mort. Ben, le colibri, c'est ça qui est une sorte de courte hibernation à chaque jour. Son besoin intense de récupérer l'amène parfois à s'endormir dans des positions originales, comme une chauve-souris, la tête en bas. C'est un oiseau solitaire. Certaines espèces, on croirait pas ça, parce que c'est si beau un colibri. Ces espèces sont si bagarreuses et si de mauvaise humeur que les Aztèques ont fait des colibris leur dieu de la guerre. Alors, voyez les classifications, comment ça peut varier. Les colibris, ça peut être un dieu de la guerre. Ils migrent seuls de fleur en fleur sur des milliers de kilomètres. Et c'est quand même une vie qui n'est pas une vie de tout repos. Nous pourrions poursuivre ainsi pendant des heures et des heures. L'épopée des oiseaux, vous le savez, est sans fin. Voir à travers l'œil de l'oiseau, c'est voir toute la liberté, tous les angles de l'espace, la surface de l'eau, la profondeur de l'eau, la profondeur du ciel. C'est toucher le fond de l'air, explorer la lumière sous toutes ses coutures, explorer la lumière dans les marais, dans les forêts, dans les déserts, dans le centre-ville, de l'Arctique jusqu'au Mexique, partout dans le monde. Ici, pour nous, le voyage s'achève et nous n'avons rien dit des istorlets, des macareux, des hirondelles bicolores, des fous de bassin, des effraies des clochers, des buses battues, des grands hérons bleus, des éperviers de Cooper, des canards branchus, des faucons pèlerins, des harfangs des neiges, de la perdrix blanche, du tétras des savanes, des pluviers kildirs, des martins pêcheurs, du cormoran, du tyran tritri, des petits pics, des grands pics. Je vois à ma fenêtre un cardinal merveilleux, une mésange discrète, un chardonneret tout jaune, un jais bleu, des outardes résidentes, des canards malards, une citelle à poitrine rousse.

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Prise de son, réalisation, Jean-Philippe Plot. Recherche et narratif, Ève Claudel-Valade. Montage, Mathieu Beauchamp. À la lecture, Pascal Monpetit. Et votre humble conteur, Serge Bouchard. À la prochaine.

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0: Ici Madeleine Lémorin. À ça nous regarde ce soir.
1: He's gonna order 200 jets, 200 big ones.
0: Donald Trump ne repartira pas de la Chine les mains vides. Il annonce que Pékin achète 200 avions à Boeing. Qu'est-ce que cette rencontre au sommet peut avoir comme répercussion ici?
2: À mon avis, tout ça est positif.
0: Aussi à l'émission, Ottawa veut doubler la capacité de production d'électricité au Canada d'ici 2050.
3: On voit ça d'un bon œil pour le moment, mais le diable est dans les détails.
0: Le gouvernement Carney compte sur l'hydroélectricité, l'éolien, le solaire, mais aussi sur le nucléaire et le gaz naturel. Puis elles ont décidé de prendre les choses en main.
4: Qu'est-ce qu'on fait de pas correct, la police?
5: Non, c'est pas un piège. On veut savoir, on veut s'améliorer.
0: On vous raconte comment deux patrouilleuses changent à leur manière les pratiques policières en violence conjugale. Et une ville privée où toutes les expériences sont permises. Bienvenue à Prospera, une enclave libertarienne qui attire des millionnaires des quatre coins du monde. Bon jeudi soir à tous. Les présidents américains et chinois s'apprêtent à entamer leur deuxième et dernière journée de leur important sommet à Pékin. La première journée aurait permis de conclure des ententes commerciales. Du moins si on se fie à Donald Trump. Dans une entrevue au réseau Fox News, il a dit que la Chine a accepté de commander 200 avions Boeing. Je retrouve notre correspondant en Asie, Philippe Leblanc. Bonsoir Philippe.
6: Bonsoir.
0: Bonsoir, bonjour. Donc, on va parler des développements commerciaux dans un instant, mais d'abord, en coulisses, Xi Jinping a lancé une mise en garde à Donald Trump sur Taïwan.
6: Ben, c'est ce qu'ont immédiatement rapporté après la rencontre qui a duré environ 2 heures, les médias de propagande chinois et aussi le ministère des Affaires étrangères de Chine. Xi Jinping aurait insisté en privé sur Taïwan et sur le maintien de la paix dans le détroit de Taïwan en disant que c'est la question la plus sensible, la question la plus importante dans les relations sino-américaines. Il aurait averti Donald Trump qu'une mauvaise gestion du dossier pourrait mener à des affrontements et même à un conflit entre les deux puissances. L'indépendance de Taïwan et la paix dans la région sont aussi irréconciliables que l'eau et le feu, a même rajouté plus tard en journée un porte-parole des Affaires étrangères de Chine. Ici, évidemment, à Taipei, c'est perçu comme étant un durcissement de ton de la part de Pékin, rajouter une couche de pression supplémentaire. Le gouvernement taïwanais a réagi en affirmant que c'est la Chine qui est plutôt la grande source d'insécurité dans le détroit de Taïwan. N'empêche que ça alimente les appréhensions qu'on avait déjà ici à Taïwan en amont de cette rencontre-là et dont on s'est parlé hier, c'est-à-dire que l'île démocratique autonome que Pékin menace d'envahir ne devienne une monnaie d'échange dans ces discussions entre Xi Jinping et Donald Trump.
0: Et le secrétaire d'État américain Marco Rubio a dit « La position américaine sur Taïwan, elle ne change pas, Philippe. »
6: C'est ce qu'il dit, sauf que la Maison-Blanche retient et bloque la finalisation de la livraison d'armes à Taïwan depuis des mois, une livraison d'un contrat de 14 milliards de dollars américains. Donc, il y a des signaux là qui sont un peu ambivalents de la part de Washington.
0: Et il y a été question de la guerre en Iran. Et la Chine, selon Donald Trump, encore une fois, serait prête à aider dans le détroit d'Ormuz?
6: C'est important de dire selon Trump parce que c'est une des demandes principales de la délégation américaine. La Maison-Blanche soutient que les présidents Trump et Xi s'entendent sur la nécessité de garder le détroit d'Ormuz ouvert, d'éviter sa militarisation aussi. Donald Trump a aussi affirmé en entrevue à Fox News que Pékin n'enverra pas d'équipement militaire à l'Iran et que la Chine serait disposée à contribuer à la réouverture du détroit d'Ormuz. Il a même dit que Xi Jinping a offert l'aide de la Chine et qu'il était prêt à aider. Pour sa part, ce qu'on a vu en journée, l'Iran a affirmé avoir laissé transiter depuis hier plusieurs navires chinois dans le détroit d'Ormuz. Téhéran dit avoir ouvert le passage stratégique, en fait pour le commerce pétrolier mondial vers Pékin, en raison des relations étroites entre Téhéran et Pékin. Il y aurait d'ailleurs une trentaine de navires qui auraient été autorisés à traverser. Mais ce qui est intéressant, c'est que dans le compte-rendu de Pékin, des discussions qu'il y avait hier entre Xi Jinping et Donald Trump, on n'a fait aucune mention de l'Iran et de discussions qu'il y aurait eu à ce sujet-là.
0: Oui, et si les gardiens de la révolution iranienne permettent effectivement de laisser passer les bateaux chinois, ça peut donner l'impression d'un Iran qui veut enlever un argument à Donald Trump là, quand il demande à la Chine d'intervenir pour rouvrir le détroit d'Ormuz. Donc, on verra comment tout ça se décline. Sinon, on parlait des relations commerciales tout à l'heure. La délégation américaine annonce des ententes commerciales. C'est ce que recherchait le président Trump.
6: Ben oui, on savait déjà que la Chine allait rouvrir son marché au bœuf américain. Ça avait été annoncé juste avant le début des rencontres hier. Et du bœuf était d'ailleurs, Madeleine, au menu au grand banquet en soirée, donc c'était symbolique. Mais après la journée de travail, le président américain Donald Trump a affirmé à Fox News que la Chine a accepté d'acheter environ 200 appareils du constructeur Boeing. Donald Trump en a fait l'annonce à Fox News après ses rencontres. Et il n'a pas précisé, par contre, les modèles concernés, simplement dit qu'il s'agissait de gros avions. L'annonce a par contre déçu les marchés financiers qui s'attendaient à une plus importante commande parce que le PDG de Boeing fait partie de la délégation.

0: délégation de gens d'affaires qui accompagnent le président américain à Pékin. L'action de Boeing a même plongé de 5% après la déclaration de Donald Trump. Et lors de cette première journée de travail-là, l'administration américaine, c'est important, aurait de plus approuvé la vente aux entreprises chinoises des semi-conducteurs les plus avancés de la compagnie américaine NVIDIA. Le PDG de NVIDIA, le taïwano-américain Jensen Huang, fait aussi partie de la délégation américaine qui accompagne Donald Trump. C'était une de ses demandes. Et donc, la délégation américaine va retrouver Xi Jinping et son entourage dans quelques heures. Autre matinée de travail et Donald Trump devrait quitter Pékin en mi-journée. Mais c'est pas la fin de ces relations d'amitié qu'on dit publiquement parce que Donald Trump a invité Xi Jinping à se rendre à Washington le 24 septembre prochain.
1: Philippe Leblanc, notre correspondant en Asie, merci.
0: Merci, au revoir.
1: Et parlant d'amis, est-ce que l'expression « l'ami de mon ami » est aussi mon ami pourrait s'appliquer ici? Donc, est-ce que cette rencontre au sommet pourrait avoir des conséquences positives dans ce cas-ci pour le Canada? On en parle avec David Savoie. Bonsoir, David.
2: Bonsoir, Madeleine.
1: Est-ce qu'il y en aura des répercussions ici, selon vous?
2: La réponse courte, c'est oui, et probablement que ce sera bénéfique pour le Canada. D'après les observateurs à qui j'ai parlé, que ce soit des professeurs en économie, des spécialistes de la Chine, la principale conséquence positive, c'est le fait que les États-Unis et la Chine concluent des accords commerciaux, ce qui va, en quelque sorte, normaliser les échanges commerciaux entre le Canada et la Chine. Rappelez-vous, Madeleine, en janvier, le premier ministre Mark Carney avait été vertement critiqué par les États-Unis pour cette entente qui visait à autoriser l'entrée de dizaines de milliers de véhicules électriques chinois sur le marché canadien en échange du retrait de droits de douane imposés par la Chine, notamment sur les produits canadiens à base de canola. D'ailleurs, il a été questionné à ce sujet un peu plus tôt aujourd'hui. On l'écoute.
3: Comment vous réagissez au changement de ton entre les deux pays? Et qu'est-ce que ça veut dire pour les Canadiens? Qu'est-ce que ça veut dire pour
4: votre gouvernement? Cette situation, je souhaite qu'il y ait des accords bénéficiels pour les Chinois, pour les Américains, pour le monde. Donc, ils sont les deux hégémons du monde, les deux grandes puissances. Alors, il faut, on espère qu'il y a des accords entre eux. Mais les critiques, les actions, les différences entre les critiques et les actions des États-Unis en ce qui concerne le Canada et la Chine, ça souligne que c'est nécessaire d'être mis chez nous.
2: Donc, une entente, Madeleine, entre Pékin et Washington viendrait aider, en quelque sorte, les relations commerciales entre le Canada et la Chine. Écoutons là-dessus l'ancien ambassadeur du Canada en Chine, Guy Saint-Jacques.
5: Ce qui ressort de ça, c'est un ton cordial, puis probablement un engagement de la part des deux parties à continuer les discussions pour obtenir les différends. Avec quelques annonces d'investissement de part et d'autre, à mon avis, tout ça est positif. Ça va rassurer les marchés. Et puis, ça devrait donner une caution au Canada, mais aussi aux autres pays pour continuer d'avoir des relations avec la Chine.
1: Donc ça, ce sont des retombées positives, mais est-ce qu'il pourrait y avoir des conséquences négatives?
2: Et peut-être quelques-unes, Madeleine. Là, si les États-Unis, par exemple, cherchent à attirer des investissements chinois chez eux, le Canada pourrait en souffrir indirectement. Ce pourrait être des investissements, par exemple, dans le domaine des batteries, disait-on, qui pourraient se retrouver plus au sud au lieu de chez nous. Mais pour l'heure, on n'a pas rien de concret là, à ce sujet-là.
1: Et on sait que Washington veut des concessions sur le bœuf, sur le soya aussi. Mm-hmm. Est-ce que ça pourrait avoir des conséquences ici?
2: Et ce sont deux produits que le Canada exporte en Chine en ce moment. Mais j'ai entendu des opinions divergentes sur le secteur agricole. Certains pensent qu'une entente entre Pékin et Washington va heurter les producteurs canadiens. D'autres en doutent parce que s'il y a une entente où la Chine s'engage à acheter exclusivement du soja américain, il pourrait y avoir des répercussions, mais tout ça demeure hypothétique pour le moment. Pour la vice-présidente de recherche et stratégie de la Fondation Asie-Pacifique du Canada, Vida Najibullah, il y a peu de risques que l'Empire du Milieu cesse du jour au lendemain d'honorer ses ententes avec le Canada ou veuille encore réduire son grand nombre de fournisseurs. Mmh. Rappelons au passage, Madeleine, que les relations se sont quand même améliorées entre la Chine et le Canada, mais tous les problèmes n'ont pas disparu. En janvier, Mark Carney, on l'a rappelé, a obtenu la suspension de droits de douane sur certains produits jusqu'à la fin de l'année. On parle de farine de canola, des pois, homards, crabes. Il faudra quand même que tout ça soit renégocié. Reste encore en ce moment des tarifs sur les produits du port canadien. Et puis, à plus long terme, ce qu'il faudra aussi surveiller, selon Vina Najibullah de la Fondation Asie-Pacifique, c'est que la Chine vise à exporter davantage de produits. Il faut que des pays comme le Canada se préparent. On l'écoute.
6: And that's going to be really difficult if we essentially are forced to just import.
7: Et ça va devenir vraiment difficile si, essentiellement, nous sommes forcés de simplement importer des produits de Chine, comme ça s'est produit, par exemple, dans le secteur de l'énergie solaire avec les panneaux solaires. C'est maintenant ce qui se passe avec les véhicules électriques. Et cela va se produire dans de plus en plus de secteurs où la Chine domine, ce qui mène essentiellement à une désindustrialisation des autres pays. Donc, je pense que les pressions liées à la sécurité économique venant de la Chine sont bien réelles. C'est ce que ressent l'Europe, c'est ce que ressent le Japon, c'est ce que ressentent les pays d'Asie du Sud-Est.
2: Et on l'a vu récemment, la Madeleine, avec des manufacturiers de meubles québécois qui pouvaient pas faire face aux produits chinois. Mmh. Et rappelons en terminant, la Chine est le deuxième partenaire commercial du Canada en termes de marchandises, avec un total de près de 125 milliards de dollars d'échanges commerciaux bilatéraux en 2025.
8: David Savoie, merci.
2: Au revoir.

0: Attendez-vous à ce qu'on parle de pétrole et de pipeline demain lors de la rencontre entre le premier ministre Mark Carney et la première ministre de l'Alberta, Danielle Smith? Mais aujourd'hui, le gouvernement Carney a voulu braquer les projecteurs sur l'électricité en annonçant l'objectif de doubler la production d'électricité au pays d'ici 2050. La stratégie fédérale prévoit une meilleure interconnexion entre les provinces et la création de 100 000 emplois. Juliane Lapointe.
1: Dans un monde de plus en plus branché, où le recours à l'intelligence artificielle fait croître les besoins en énergie, le premier ministre Mark Carney a de grandes ambitions.
2: Nous bâtirons rapidement et à grande échelle pour doubler notre réseau énergétique et bâtir un Canada fort qui sera alimenté par une énergie propre, abordable et fiable.
1: Avec des investissements de 1 000 milliards de dollars d'ici 2050 dans l'hydroélectricité, l'éolien, le nucléaire, le gouvernement veut s'outiller pour mieux répondre à la demande d'électricité croissante partout au pays.
2: Nous accélérerons déjà la mise en œuvre de plusieurs projets d'énergie propre qui permettront d'ajouter des milliers de mégawatts à notre réseau électrique.
1: Mais au-delà des énergies vertes, Ottawa misera aussi sur le gaz naturel pour augmenter sa production d'électricité. Un compromis pour que la facture soit plus abordable, explique Mark Carney.
2: Ce qui est nécessaire est de mettre l'accent sur l'abordabilité à court terme. Et ce sera un rôle pour un morceau de gaz naturel.
1: Le chef du Parti conservateur, Pierre Poilievre, y voit un mirage. C'est la même stratégie utilisée par les libéraux ces 10 dernières années qui a fait augmenter les factures de 35 % dit-il.
3: Une annonce qui est intéressante, mais qui est en demi-teinte.
1: Au Bloc québécois, le porte-parole en matière de ressources naturelles, Mario Simard, croit que le plan des libéraux rate sa cible.
3: On accorde une place qui est quand même importante aux énergies fossiles dans une stratégie d'électrification. Moi, j'ai de la difficulté à voir la connexion entre la production d'électricité à partir de gaz et les énergies propres.
1: En Saskatchewan, le premier ministre est encouragé par ce nouveau plan.
4: Significant changes to the Trudeau era clean electricity standards.
1: Des changements depuis l'ère Trudeau sont un signal d'ouverture de la part du gouvernement fédéral, dit Scott Moe.
4: A signal of openness from the federal government.
5: Mais j'ai besoin de mieux comprendre. En fait.
1: Mais au Québec, la première ministre Christine Fréchette et la PDG d'Hydro-Québec, Claudine Bouchard, restent prudentes.
5: C'est sûr que plus d'interconnexion, c'est toujours bénéfique.
6: Cette stratégie-là, elle semble en cohérence avec notre plan d'action. Alors nous, on voit ça d'un bon œil pour le moment, mais vous savez comme moi, le diable est dans les détails.
1: La stratégie d'Ottawa pourrait-elle donner un nouveau souffle au projet de Churchill Falls? La question se pose, selon le ministre de l'Énergie du Québec, Bernard Brinville.
7: Quel impact de ces mesures-là pourraient-elles avoir sur l'entente avec Terre-Neuve? Puis pour le moment, on est en train de l'analyser.
2: Il y a la possibilité que le gouvernement du Canada peut faire un complément des solutions entre les provinces. Et on a des discussions sur cela.
1: Car si Mark Carney veut miser sur une meilleure interconnexion entre les différents réseaux provinciaux d'électricité, encore faudra-t-il que les provinces réussissent à s'entendre sur les moyens de le faire.
8: Aujourd'hui, on a 10 provinces et 10 approches à la gestion du secteur électrique.
1: Pierre-Olivier Pinault est professeur titulaire au département des sciences de la décision de HEC Montréal.
8: Malheureusement, malgré les intérêts et que tout le monde y gagnerait, il y a très peu de collaboration effective qui a été observée ces dernières années et même dans l'histoire canadienne.
1: Le premier ministre Mark Carney l'admet, les obstacles pourraient être nombreux.
2: L'intégration interprovinciale est une mission complexe.

0: L'importance, dit-il, des 4 mois de consultation à sujet prévus avec les provinces et les communautés autochtones. Ici Juliane Lapointe, Radio-Canada, Ottawa.
1: L'économie avec Yannick Lepage.
2: Maintenant, je trouve que les abonnements sont un peu chers. Fait que, quand on commence à les cumuler, ça fait quand même des grosses sommes par mois.
3: Actuellement, je paye par mois. Et tant que le montant me convienne, ça va très bien.
4: Pour moi, c'est mieux de cette façon comme ça. Parce que si tu n'as même pas, tu l'arrêtes.
5: Si je prends et Spotify, et Netflix, et Prime, et machin, ben, ça fait quand même un montant que je pourrais mettre ailleurs.
6: Les offres d'abonnement se sont multipliées dans les dernières années. Ce modèle où on paye un certain montant par mois pour avoir accès à un service ou à un produit s'est propagé à pratiquement toutes les industries. On l'entendait, certains consommateurs y trouvent leur compte, alors que d'autres y voient simplement une stratégie pour aller chercher de l'argent, davantage d'argent dans leur poche. Alors, est-ce que c'est un modèle qui va continuer comme ça à gagner en popularité? Ou au contraire, est-ce qu'il va y avoir une fatigue des abonnements? Une fatigue qui commence peut-être même déjà à s'installer. J'en parle ce soir avec Yannick Lepage. Bonsoir, Yannick.
7: Bonsoir, madame.
6: D'abord, comment et surtout, pourquoi les abonnements sont devenus aussi omniprésents?
7: Bien, le modèle des abonnements est loin d'être nouveau, là, aussi loin qu'au 19e siècle, il était possible de s'abonner pour recevoir des magazines, des journaux et aussi du lait. Ensuite, on a eu les abonnements téléphoniques, puis les abonnements à la télévision par câble. On a ajouté quelques décennies plus tard les abonnements aux services Internet. Et c'est vraiment à partir de ce moment-là que le modèle s'est répandu. Netflix, qui est encore aujourd'hui l'une des entreprises qu'on associe le plus avec ce modèle-là, l'a adopté en 1999, alors qu'elle louait encore des DVD par la poste pour $15.95 par mois. Les Américains pouvaient emprunter jusqu'à 4 films à la fois. C'est seulement 8 ans plus tard, en 2007, que Netflix a introduit son service de diffusion en continu. À peu près à la même époque, Amazon a commencé à offrir son abonnement Prime. On a aussi assisté au lancement de Spotify. Je vous dirais que ce sont vraiment les 3 entreprises qui ont popularisé ce modèle de vente-là. Avec leur succès commercial, ça a incité plusieurs autres compagnies à essayer de les imiter. Je vous le dis en ouverture, là, c'est pratiquement répandu à toutes les industries. En fait, selon une récente étude de l'Université Harvard, les 3/4 des entreprises qui vendent leurs services ou leurs produits directement aux consommateurs offrent maintenant une certaine forme d'abonnement. Mmh. Alors, pourquoi une adoption aussi généralisée? Bien, d'un point de vue marketing, c'est une idée brillante, hein, parce qu'on vient réduire substantiellement la barrière à l'entrée. Pour seulement $11.99, vous avez accès au logiciel dernier cri. C'est pas mal plus vendeur que de dire vous devez payer des centaines de dollars tout de suite pour avoir une licence à vie. Et d'un point de vue financier, bien, les entreprises s'assurent d'obtenir des revenus récurrents qu'ils peuvent arrimer avec leurs dépenses, ce qui vient donc réduire leur prise de risque. On peut entendre là-dessus Sylvain Sénécal, il est professeur de marketing à HEC Montréal.
8: C'est sûr que d'avoir des consommateurs qui paient à tous les mois un montant fixe, bien, ça aide pour la prévisibilité des revenus, puis aussi c'est saisonnier ou cyclique, ben ça atténue ces hauts et ces bas-là. Puis évidemment que les entreprises, ben, travaillent fort pour pas que les consommateurs se désabonnent. Quand ils passent des augmentations, ben essayer que ce ne soit pas des augmentations trop grosses à la fois pour pas que on ait un sentiment que oh là, ça vient d'augmenter pas mal. Donc il y a toutes sortes de stratégies qui font en sorte que les entreprises, ben, veulent garder ce modèle-là, puis s'assurent que ça choque pas le consommateur.
6: Oui, on comprend là, les entreprises qui aiment le modèle, mais avec la multiplication des abonnements offerts, je me posais la question, est-ce qu'on observe une fatigue ou même une certaine méfiance de la part des consommateurs?
7: Bien, je vous dirais que ça dépend des industries. Hein. Les plateformes de diffusion en continu demeurent extrêmement populaires, même si on observe depuis quelques années un certain ralentissement de la croissance du nombre d'abonnés. Et en réaction, bien, les plateformes ont eu tendance à augmenter leurs prix. Et c'est surtout ça qui dérange les consommateurs, parce qu'à un certain moment, on s'en rend bien compte, les coûts s'additionnent. Et lorsqu'on ressent davantage de pression financière, que le panier d'épicerie coûte plus cher, que notre loyer ou le versement hypothécaire augmente, bien souvent ce sont ces frais récurrents pour des services qui ne sont peut-être pas essentiels qu'on va éliminer en premier. Mm-hmm. C'est en partie pourquoi les types d'abonnements qui ont connu beaucoup de succès durant la pandémie, une période où les pressions financières sur certains ménages étaient un peu plus faibles, connaissent maintenant un peu plus de difficultés. C'est le cas des fameuses boîtes repas, par exemple. Une autre source de frustration, Madeleine, avec ce modèle-là, c'est qu'on oublie parfois de se désabonner après une période d'essai gratuite, ou encore on a de la difficulté à annuler le service si on ne l'utilise plus. Et c'est là qu'on se fait on sent qu'on se fait avoir. Je vous dirais aussi, Madeleine, qu'il y a certains consommateurs qui craignent que les abonnements remplacent progressivement la propriété privée, que tout devienne une location en quelque sorte. Un exemple de ça, là, c'est HP qui offre maintenant des abonnements mensuels pour des imprimantes et même certains ordinateurs portables sans possibilité d'achat à la fin de la location.

0: Si le client ne paie pas, l'entreprise peut bloquer à distance son accès.
1: Vous parliez de ces entreprises là qui rendent la tâche de se désabonner particulièrement difficile. Il y a justement un projet de loi qui a été déposé à Québec pour interdire ce genre de pratique. Qu'est-ce que le gouvernement propose exactement?
0: Le gouvernement souhaite forcer les entreprises à inclure sur leur site web un bouton clairement visible qui permet de se désabonner sans passer par le service à la clientèle. Si le projet de loi est adopté, les compagnies devront aussi fournir un avis écrit lorsqu'un essai gratuit ou une promotion prend fin bientôt. La pièce législative contient aussi des mesures pour encadrer la revente de billets de spectacle. C'est enchâssé dans le même projet de loi, ces deux initiatives-là. Donc, c'est un projet de loi qui reçoit l'appui du milieu culturel de plusieurs associations de défense des droits des consommateurs. Reste maintenant à voir si le gouvernement va réussir à l'adopter avant la fin de la session parlementaire, parce qu'on sait que l'agenda législatif est déjà très chargé.
1: Oui, avec peu de semaines qui restent. Je vais interpeller les auditeurs. Yannick, est-ce que vous avez déjà à la maison essayé de vous déconnecter, avoir de la difficulté à le faire? Trouvez-vous qu'il y a trop d'abonnements? Vous pouvez vous rendre sur la bulle de conversation de notre émission en direct sur l'application Radio-Canada Audio. Sinon, le courriel, ça nous regarde, @radio-canada.ca. Et s'il y a quelqu'un qui sait, est-ce que ça existe encore, l'abonnement au laitier? Je serais curieuse de savoir, en moins que vous le sachiez. Yannick Lepage?
0: Aucune idée.
1: Yannick, merci.
0: Merci.

0: Au Québec, la nouvelle commission au bien-être et aux droits des enfants recommande l'adoption d'une charte québécoise des droits des enfants dans son tout premier rapport rendu public aujourd'hui. Dans le document, Marie-Ève Brunet-Kitchen déplore les limites actuelles du cadre législatif qui, selon elle, font en sorte que les droits des enfants ne sont pas encore pleinement, explicitement reconnus. On fait le point avec Greta Juris. Bonsoir, Greta.
1: Bonsoir, Madeleine.
0: Qu'est-ce qui fait dire à la commissaire que les enfants méritent mieux en termes de droits?
1: Eh bien, elle souligne que les droits des enfants actuellement sont fragmentés à l'intérieur du cadre législatif québécois. Une partie se trouve dans le Code civil, d'autres droits sont énoncés dans la loi sur la protection de la jeunesse ou encore dans la loi sur l'instruction publique, et une autre partie encore se trouve dans la Charte des droits et libertés. Tous ces textes de loi, dit-elle, reconnaissent des droits applicables à toute personne ou interviennent dans des contextes précis, de sorte que les droits des enfants sont souvent implicites, ou pire encore, ne sont pas clairement identifiés. Mm-hmm. Selon la commissaire, il faut remédier à la situation en reconnaissant les enfants non seulement comme des personnes à protéger, mais aussi comme des sujets de droit, donc titulaires de leurs droits propres. Voici ce qu'elle avait à dire à ce sujet.
2: Lorsque les droits des enfants demeurent fragmentés, difficiles à identifier, insuffisamment reconnus, la reconnaissance des enfants comme sujets de droit devient inévitablement limitée. Tant que les droits des enfants ne feront pas l'objet d'une reconnaissance spécifique, globale et intégrée, leur pleine mise en œuvre demeurera incomplète au Québec. On ne peut exercer un droit que l'on ne connaît pas ou qui n'est pas clairement reconnu.
0: Donc, il faut vraiment que ce soit clairement indiqué que ces droits existent, Greta, c'est ça?
1: Exact. La commissaire a souligné aussi que même si le Québec s'est lié en 1991 à la Convention des Nations Unies relative aux droits de l'enfant, le gouvernement n'a toujours pas intégré ces principes dans son propre cadre législatif. La Convention, Madeleine, inclut notamment le droit des enfants à la participation, le droit à une justice adaptée, le droit à un environnement propre et durable et le droit aussi au repos et au loisir.
0: Et le droit des enfants à la participation, la commissaire a l'intention de le respecter parce qu'elle compte consulter les enfants sur le sujet prochainement.
1: Exactement. Elle a annoncé la tenue de consultations auprès des jeunes partout au Québec au cours des prochains mois afin qu'ils contribuent à l'élaboration de cette charte. En entendant, Marie-Ève Brunet-Kitchen souhaite que le Québec modifie sa charte des droits et libertés afin d'affirmer que les droits qui y sont énoncés s'appliquent également aux enfants. Alors, elle a du travail à faire.
0: Et quelles sont les réactions à cette recommandation de la commissaire?
1: Plusieurs considèrent l'idée d'une charte des droits des enfants comme un pas dans la bonne direction, mais ils estiment que des mesures concrètes sont nécessaires pour éviter que la charte ne devienne un simple geste symbolique. Mm-hmm. Voici les commentaires à ce sujet de l'avocate Tinam Larouche, qui travaille, elle, au bureau jeunesse de l'aide juridique à Montréal.
3: Une idée sur papier peut toujours sembler bonne. Souvent, là où le bât blesse, c'est l'application. Donc,

0: une charte des droits de l'enfant qui viendrait pas avec des mécanismes concrets d'application, puis qui ne donnerait pas les moyens concrets d'appliquer cette charte-là, à mon sens, ce serait un coup d'épée dans l'eau. Donc, je pense que cette charte, c'est une idée très intéressante qui pourrait apporter beaucoup, mais qui va devoir être accompagnée des moyens pertinents pour que sa mise en application soit possible.
1: Et puis, la directrice générale d'Amnesty International Canada francophone, France-Isabelle Langlois, elle est du même avis.
2: Donc après, les outils, ça peut aussi être d'avoir plus de moyens pour la protection de l'enfance, plus d'institutions, plus de façons, de meilleures façons d'intervenir, plus de possibilités, en fait, tout ça reste à définir.
3: La commissaire espère profiter de la campagne électorale pour faire avancer son dossier.
1: Voilà, elle a déclaré qu'elle compte amener les partis politiques à se positionner clairement à l'approche des élections cet automne pour ensuite soumettre un dossier complet une fois que le nouveau gouvernement sera en place. Voici encore une fois Marie-Ève Brunet-Kitchen.
4: Ce que je souhaite particulièrement, c'est que l'entièreté des parlementaires qui seront à l'Assemblée nationale après les élections qui s'en viennent, rendre vraiment prioritaire ce dossier-ci. Et là, en fonction de cette priorité, on pourrait imaginer que dans les prochains mois, peut-être années, on pourrait avoir un outil qui est rassembleur, qui est transversal, global et intégré au niveau des droits des enfants.
1: Et puis Madeleine, si la charte est adoptée, bien le Québec sera la première province canadienne à le faire.
3: Donc c'était son premier rapport, là, Marie-Ève Brunet-Kitchen. Son poste a été créé, on peut le rappeler peut-être, Greta, là, dans la foulée de la commission Laurent.
1: Exact.
3: La commission Laurent qui avait été en charge là, d'examiner les droits des enfants et la protection de la jeunesse suite au décès d'une fillette de 7 ans à Granby.
1: Exact.
3: Greta Juris, merci.
1: Je vous en prie.
3: Restez à l'écoute plus tard à l'émission. Vous savez probablement qu'on est à quelques minutes du cinquième match opposant le Canadien de Montréal au Sabre de Buffalo. Or, saviez-vous que les rondelles utilisées dans la Ligue nationale de hockey sont fabriquées au Québec? Mais d'abord, on poursuit ce soir notre série de reportages sur les interventions policières en matière de violence conjugale et sexuelle. Hier, notre journaliste Marie-Christine Bouillon s'est penchée sur la formation des nouveaux policiers de la Sûreté du Québec. Ce soir, elle nous emmène dans les bureaux du service de police de Terrebonne, où deux patrouilleuses sont à l'origine de plusieurs changements importants dans le suivi auprès des victimes de violences conjugales. Des changements non seulement au sein de leur équipe, mais aussi dans les autres corps policiers du Québec. Voici donc ce reportage de Marie-Christine Bouillon.
5: Agente Milton, bonjour.
6: Les agentes de liaison en violence conjugale de la police de Terrebonne, Martine Milton et Joël Laparé, m'avaient prévenu.
5: Dans notre bureau, ça va sonner constamment. Le téléphone va sonner constamment.
6: Et elles avaient raison. Au bout du fil, l'agente Milton parle à un policier concernant des traductions nécessaires dans un dossier de violence conjugale.
5: Dans mon suivi de dossier, j'ai marqué où étaient les mots en créole.
6: L'agente Laparé, elle, fait le suivi après avoir rencontré une victime.
7: Quand madame est venue me rencontrer, à m'en rapporter les événements de ses enfants.
6: L'agente Martine Milton.
5: Nous, dans le fond, on service depuis 17 ans les deux. On était partenaires sur la route. Des nuits tranquilles pour nous, c'est trop tranquille. Donc, il y a plus que 5 ans, même 6 ans. Qu'est-ce qu'on pourrait faire de plus pour les personnes victimes? Puis l'idée toute simple est venue parce qu'on faisait déjà, sur nos appels, nous, on voulait savoir comment ça s'était passé plus tard. Fait qu'on rappelait les gens 5, 6, 7 jours plus tard. Puis là, les gens, pourquoi la police me rappelle? Ben, je veux juste savoir comment vous allez.
6: Puis, de fil en aiguille, le duo a poussé sa démarche plus loin, comme l'explique l'agente Laparé.
8: Il y a plus que juste faire un suivi. Parce que là, si la perte, une personne qui fait vivre une violence conjugale, qui se fait déraciner en se voyant mettre des conditions, puis qui est encore sous l'emprise d'un auteur de violence, ben c'est là qu'on peut avoir un impact. Si elle se sent pas seule, si on peut y apporter les outils nécessaires.
5: Comme je l'ai dit, c'est pas seulement un suivi qu'on doit faire, c'est on s'inquiète pour une personne, pour sa sécurité, pour son entourage, ses enfants. Donc c'est plus que juste un simple coup de fil. Ça va être qu'est-ce qu'on peut mettre autour de cette personne-là pour essayer de prévenir qu'il y ait un drame qui arrive
6: En 2021, elles ont soumis leur idée au directeur du service de police de Terrebonne, qui l'a acquise.

0: violence entre partenaires intimes. Les agentes de liaison sont aussi responsables de la formation de leurs collègues.
1: Nous autres, on a une belle phrase qu'on aime bien dire, « Gère ta face ». Parce que quand on débarque de la voiture, puis qu'on regarde la montre parce que c'est la fin de chiffre, puis que la victime attend dans la fenêtre ou peu importe, elle s'ouvrira pas.
2: Mais qu'est-ce qu'on fait quand ça fonctionne pas? Quand la victime dit « Le policier qui est venu chez nous m'a pas écouté parce que ça arrive encore aujourd'hui, oui. C'est des êtres humains. »
1: Oui.
2: Qu'est-ce qui se passe?
1: Bien, on va rencontrer cette personne-là. On va voir avec elle. Premièrement, on va recréer un lien de confiance avec la victime. C'est important pour pas qu'elle garde que sa dernière expérience, c'était, excusez-moi l'expression, mais c'était de la merde. Fait qu'on va recréer avec elle un lien de confiance. Tu sais, des fois, il faut qu'on travaille fort, là.
0: Les deux policières spécialisées en violence conjugale tiennent à souligner que ces comportements sont de plus en plus rares. Les jeunes agents qu'elles forment à leur arrivée à la police de Terrebonne sont déjà sensibles aux nuances d'une intervention en violence conjugale, nuances qui sont enseignées au Cégep ou à l'École nationale de police du Québec. Mais ça n'empêche pas le duo de faire des rappels aux équipes terrain.
1: C'est des fois, on va aller sur les rassemblements, donner ce qui est pertinent pour le policier, des points rapido, presto, qui vont faire que ça va faire une différence dans leur intervention. Puis l'après-midi, pardon, on travaille sur nos pratiques à défi. Donc, on a mis en place des formulaires uniformes, comme, admettons, la déclaration de la victime. C'est uniforme partout au Québec.
0: Isabelle Dorion est procureure aux poursuites criminelles et pénales et coordonnatrice provinciale en matière de violence conjugale.
3: Ce formulaire-là, qui a été un travail de partenaire sur plusieurs années, ça nous donne accès à beaucoup plus d'informations, ce qu'on n'avait pas avant.
0: La déclaration de la victime comprend maintenant des questions concernant la relation avec l'auteur présumé et non uniquement la raison de l'intervention policière ce jour-là.
3: Donc avant, on voyait beaucoup des dossiers montés ou qui étaient constitués par les policiers basés sur « il est arrivé X événement à X date ». Et on n'avait pas accès à mais le contexte de cette violence-là, comment elle s'est faite, cette violence-là. On avait juste une image et non pas le film dans son ensemble. Donc là, on a accès à beaucoup plus que simplement ce moment-là.
0: Certaines méthodes du DPCP ont aussi été revues.
3: On parle de la poursuite verticale. Ça aussi, c'est une modification qui a lieu à nos directives. Ça fait quelques années déjà. Donc, l'objectif de la poursuite verticale, c'est de dire que les membres de l'équipe ne vont pas changer. Le procureur qu'une personne victime va rencontrer, bien entendu, il peut avoir des exceptions, des maladies, des choses comme ça, mais l'objectif final, là, c'est de faire en sorte que le procureur qui rencontre la personne victime, c'est le même au fur et à mesure du parcours judiciaire.
2: Que ça, c'est notre environnement de travail.
0: De retour dans le bureau des agentes Milton et Lapparée à Terrebonne. Sur un mur, dans un cadre en bois sculpté, se trouvent les écussons de tous les corps policiers qui font partie du comité des bonnes pratiques en matière de violence conjugale que les deux agentes de liaison président.
1: Puis on peut les voir, là, ça va de Espit, ça va Saint-Eustache, partout, on est toutes là.
0: Sur un autre mur sont affichés les certificats et les distinctions remportées par le duo ces dernières années. Mais l'élément le plus précieux trône au centre d'une petite table.
1: C'est pendant la semaine des victimes, il y a une victime qui s'est dévoilée devant tout le public, qui a gardé un nom secret, mais qui est venu au visage découvert pour dire ça a été quoi l'impact sur elle de notre travail.
0: Martine Milton accepte de lire des passages de la lettre.
1: La journée où j'ai décidé de faire cet énorme pas qui me troublait et me terrifiait, j'ai tout de suite senti un réel accompagnement dans ma démarche. Elles m'ont accueilli sans jugement, sans préjugé et ont toutes pris le temps nécessaire pour faire ma déposition. Elles m'ont donné la force et le courage de persévérer. Ces deux policières sont tellement dévouées et investies et auront changé ma vie à tout jamais. Mille merci pour tout ce que vous faites. Je vous aime profondément, Joëlle et Martine. Je le lis puis j'ai encore des frissons.
0: Ici Marie-Christine Bouillon, Radio-Canada, Terrebonne.
4: Hier, dans le premier reportage de la série de Marie-Christine, elle disait, il y avait une formatrice qui disait aux policiers, aux futurs policiers, vous allez changer des vies. Donc, on le voit aussi dans ce reportage-là. Merci Marie-Christine.

0: Aujourd'hui, on a plus de 2800 résidents et environ 450 entreprises. Parmi nos résidents, vous trouverez Brian Johnson, influenceur connu pour ses thérapies de longévité.
1: Vous venez d'entendre l'extrait d'un reportage de la chaîne de télévision France 5 appelé « Prospera, le paradis des libertariens ». C'est un reportage qui nous amène sur l'île de Roatán, dans les Caraïbes, sur ce tout petit territoire qui appartient au Honduras. Des milliardaires ont créé une ville complètement privée, Prospera, une ville avec très peu d'impôts, qui fonctionne avec ses propres lois, dispose de son propre système de justice, une enclave libertarienne où toutes les expériences scientifiques sont permises et qui attirent des millionnaires des quatre coins de la planète, mais aussi des entrepreneurs et des scientifiques. On reçoit ce soir Diana Buitrago, elle est journaliste à l'émission En Société à France Télévisions, et elle s'était rendue à Roatán pour réaliser ce documentaire. On la retrouve ce soir à Paris. Diana Buitrago, bonsoir.
2: Bonsoir.
1: Qui vit dans cette ville-là?
2: Alors, quand on est à Prospera, on croise des entrepreneurs, des fondateurs des startups, des investisseurs, des gens de la tech et des profils plus marginaux comme des biohackers. C'est un petit écosystème, environ 2800 résidents, autour des 450 entreprises enregistrées et une forte majorité des personnes venues des États-Unis, avec aussi des Honduriens. Mais il faut savoir que ce sont rarement des habitants installés à l'année. On est face à une population très mobile. Beaucoup viennent pour une durée limitée, quelques semaines, quelques mois, parfois, le temps de lancer une entreprise, développer un projet dans un cadre beaucoup plus souple qu'ailleurs.
1: Alors, vous avez parlé de biohacker, donc c'est une personne qui cherche vraiment à optimiser le fonctionnement de son corps, de son esprit. Et pour ça, il utilise la science, la technologie, des modifications, son mode de vie. Donc, on est dans cette ville-là face à de l'expérimentation qui se fait sur le corps humain en partie. Là.
2: Tout à fait. Un exemple des biohackers que j'ai rencontré sur place, c'est un Américain, par exemple, qui a testé là-bas à Prospera d'implanter sous sa peau une carte de crédit pour payer avec sa main. C'est un exemple parlant de ce qu'ils peuvent faire les biohackers sur place.
1: Donc, c'est ça qui se passe là-bas. C'est un endroit où on est libre de faire toutes sortes d'expérimentations.
2: Voilà, Prospera est pensé comme un espace d'expérimentation. Sur place, il y a une clinique et des laboratoires privés. Moi, par exemple, j'ai rencontré des entreprises qui mènent directement des tests sur les corps humains, notamment ces biohackers avec sa carte de crédit sous la peau. Et j'ai remarqué aussi très vite une obsession qui ressort, c'est la longévité. Plusieurs acteurs et entreprises travaillent sur des traitements destinés aux humains qui visent à ralentir le vieillissement et prolonger la vie. Et ce qui rend tout ça possible, c'est les cadres. Parce qu'aux États-Unis, au Canada ou même ici en Europe, ce type d'expérimentation est très encadré et peut coûter plus d'un million de dollars. À Prospera, ces projets peuvent démarrer avec autour de 50 000 $ et des autorisations obtenues en une seule journée. Après, il faut savoir que sur place, tout ça, c'est encore très récent et il est sans doute trop tôt encore pour mesurer pleinement les éventuels dérives de ce type de modèle.
1: Bon, on comprend que ce modèle, il est contre le type de gouvernement classique là, qu'on connaît, mais j'imagine que c'est pas possible de vivre sans règles. Alors, il y en a quand même des règles ou pas?
2: Oui, il y a des règles, mais définies par des entreprises et pas par un État. Prospera est né dans un statut spécial créé pour attirer des investissements étrangers en Honduras. Au départ, c'était un projet de développement économique classique, mais très vite, il a changé de nature. L'ambition devient de construire une ville pensée comme une entreprise. Concrètement, donc, on n'est pas dans une ville classique avec des institutions publiques. Donc, c'est un système privé où la logique est celle de la performance et de la concurrence entre les modèles de gouvernance. Par exemple, les responsables des Prospera sont vraiment convaincus d'une chose. Une entreprise pourrait gérer une ville plus efficacement qu'un État.
1: Et comment ça fonctionne pour vivre là-bas, pour faire son entrée à Prospera?
2: Il faut savoir qu'on ne devient pas citoyen des Prospera, on devient résident. C'est un système contractuel, on signe un accord, on paye en redevance et on accepte des règles prédéfinies à l'avance. La fiscalité, comme vous l'avez dit, c'est très faible et une grande partie des services est privatisée. Par exemple, un de ces services privatisés, c'est la justice. En cas de conflit, ce ne sont pas les tribunaux honduriens qui interviennent, mais des systèmes d'arbitrage privés. Mmh. Et ces arbitrages sont souvent menés par des juristes internationaux, parfois d'anciens juges américains, avec des procédures à distance. Même les responsables de la zone à Prospera sont liés par contrat aux résidents. S'ils ne respectent pas leur engagement du contrat, ils peuvent être poursuivis en justice. Donc c'est une logique très différente d'un État classique. Là, à Prospera, les relations sont avant tout contractuelles.
1: Oui, et je le disais, là, votre reportage s'appelle « Le paradis des libertariens », mais cette île-là, ce n'était pas une île déserte. Il y avait des habitants, il y a encore des habitants honduriens. Comment ça se passe avec les habitants de Roatán?
2: À côté, à pas, même pas un kilomètre de Prospera, vous avez une communauté, une petite communauté qui s'appelle Crawfish Rock. Et les réactions là-bas sont très contrastées. Je me suis rendue et une partie des habitants voient des opportunités concrètes. Il ne faut pas cacher le fait qu'il y en a certains qui ont trouvé du travail grâce à Prospera. Il y a eu des investissements et une nouvelle activité économique dans la zone. Mais d'autres ont un ressenti beaucoup plus critique. Ils décrivent une enclave fermée à côté d'eux, avec ses propres règles et une pression sur leurs terres et les modes de vie local. Mmh. Ils ont peur que d'ici à quelques années, leur communauté n'existe plus.
1: Ouais. Vous, comment vous avez eu accès à cette ville?
2: Alors, honnêtement, ça n'a pas été simple. Prospera est assez fermé aux médias traditionnels. Ils préfèrent travailler avec des créateurs de contenu, des youtubeurs, des profils qui leur sont plus favorables. Moi, ça faisait déjà un an et demi que j'ai travaillé sur les sujets et mes premières demandes sont restées sans réponse. J'ai fini par comprendre que tout passait par des cabinets de communication basés aux États-Unis, donc c'est très filtré. Et ce qui a débloqué la situation, c'est le travail d'un journaliste local qui m'a permis d'obtenir un contact direct sur place. Et à partir de là, il a fallu presque 7 mois de discussions pour obtenir l'autorisation de rentrer à Prospera. Après, il y a aussi les timings. Aujourd'hui, Prospera, il cherche à attirer des nouveaux résidents, notamment venus d'Europe. Donc pour eux, ouvrir les portes à un média comme les nôtres, ça devenait stratégique.
1: Pour chercher des investissements, j'imagine.
2: Tout à fait, pour chercher des gens qui payent la résidence à Prospera, qui investissent. Notamment, j'ai rencontré un Ukrainien qui est en train de construire tout un bâtiment à Prospera et qui cherche des nouveaux résidents.
1: C'est fascinant tout ça. Et vous avez, rappelez-nous, cette ville, elle existe depuis combien de temps?
2: Prospera, elle a reçu les droits d'exister en 2017, mais elle a ouvert ses portes en 2020.
1: Donc, c'est vraiment une ville laboratoire. Diana Buitrago, vous êtes journaliste à France Télévisions. Merci.
2: Merci beaucoup.
3: 5 questions pour comprendre avec François Brousseau.
1: La Lettonie est à Bâle de moins de 2 millions d'habitants et en pleine crise politique. La première ministre Evika Silina a annoncé aujourd'hui sa démission après des incursions de drones qui ont mis en évidence les lacunes sécuritaires du pays, notamment en matière de défense aérienne. Il y a une semaine, 2 drones en provenance de Russie se sont écrasés sur un site de stockage pétrolier et la première ministre avait ensuite congédié le ministre de la Défense pour le sanctionner. Mais la réaction publique a été telle que sa propre responsabilité a été mise en cause, d'où sa démission. François, bonsoir.
4: Bonsoir.
1: Je disais des drones en provenance de Russie, mais en fait, l'affaire se corse lorsqu'on apprend que les drones en question, ils n'étaient pas russes, mais ukrainiens.
4: Ukrainiens, oui, effectivement. Alors, pour comprendre cette affaire, pourquoi c'est des Ukrainiens, des drones ukrainiens, il faut regarder une carte géographique, puis il faut également savoir que les drones peuvent être interceptés et déviés de leur course, par exemple, vers un pays tiers. Il y a différentes méthodes pour le faire, des interférences radio, aux leurres qui trompent les GPS en leur envoyant de fausses coordonnées, jusqu'à la prise de contrôle pure et simple du drone par un réseau ennemi, une sorte de capture du système de téléguidage. Alors, la guerre des drones, vraiment, Madeleine, ça bouleverse les pratiques militaires. Et cette guerre évolue à une telle vitesse qu'il est parfois difficile de suivre tous les détails. J'en ai vraiment appris en faisant cette recherche. Alors, dans ce cas, il s'est agi de drones ukrainiens, oui, qui visaient le nord-ouest de la Russie, vraisemblablement la région de Saint-Pétersbourg ou le golfe de Finlande. Des drones lancés à partir du nord de l'Ukraine, qui traversent le Bélarus, puis peuvent longer les frontières ou passer relativement proche des frontières de la Lettonie et de l'Estonie.
1: Est-ce qu'on sait s'il y a eu plusieurs incidents?
4: Oui, il y a eu plusieurs incidents au mois de mai, impliquant des écrasements de drones rapporté en Lettonie. Celui dont on parle aujourd'hui, là, c'est la goutte qui a fait déborder le vase et causer la crise politique à Riga. Ça s'est produit le 7 mai, donc exactement une semaine. Non pas un, mais deux drones en provenance du territoire russe se sont écrasés en Lettonie. Ils ont atterri sur un site de stockage pétrolier à Rēzekne, dans l'est de la Lettonie. Il y a eu un incendie. Mais il y a eu des précédents. Fin mars, plusieurs drones, là aussi des appareils ukrainiens qui visaient la Russie, mais qui ont été déviés, sont allés s'écraser à différents endroits, mais là, dans les trois pays baltes, Estonie, Lettonie, Lituanie. Et si on remonte plus loin, en septembre 2024, là, c'était un drone russe qui s'était écrasé dans la même région de Rēzekne, après avoir pénétré l'espace aérien depuis le Bélarus. Donc, des incidents qui ont tendance à se répéter, sur fond, bien entendu, de guerre en Ukraine, qui est de plus en plus une guerre, on le sait, des drones, des incidents qui ont conduit les autorités lettonnes à renforcer leur sécurité aérienne dans un contexte où, il faut le dire, la peur là-bas du voisin russe, elle est omniprésente.
1: Et les incursions de drones vraisemblablement russes ont aussi inquiété de nombreux pays d'Europe de l'Est et de l'Ouest aussi en 2025.
4: Oui, en 2025, avec des épisodes rapprochés, on s'en avait parlé ici plus d'une fois au début de l'automne, le 9 septembre en Pologne, une vingtaine de drones, le 13 septembre en Roumanie, et puis de nouveau en Pologne le 15 septembre, cette fois au-dessus de Varsovie, la capitale polonaise. Il y a eu des épisodes en Europe de l'Ouest, notamment en Norvège, en Suède. Au contraire des frappes mortelles en Ukraine, il s'agit de harcèlement par des drones qu'on envoie non pas pour détruire, mais pour tester les temps de réaction, les types de défense antiaérienne, une espèce de guerre des nerfs. Mmh. Et il n'y a pas, Madeleine, que les drones dans la guerre hybride qui est menée par la Russie. Ça peut être aussi toute une panoplie d'actions non conventionnelles, les cyberattaques, les sabotages de voies ferrées. Il y a eu un camp en Pologne l'automne dernier, sabotage de câbles sous-marins, sans oublier la désinformation en période électorale. On a vu ça en Roumanie, en Moldavie, en Géorgie aussi. Tout ça avec l'objectif de déstabiliser des pays considérés ennemis, mais sans déclencher de conflits militaires directs.
1: Et est-ce qu'il y a eu des réactions internationales à ce dernier épisode en Lettonie?
4: Oui, il y a eu à Bruxelles, je pense avant-hier, une déclaration de l'OTAN en faveur du renforcement de la défense aérienne dans les pays baltes et un état d'alerte de la dite police du ciel balte à laquelle participent dans le cadre de l'OTAN des avions de chasse français et roumains. Et puis le président ukrainien, Volodymyr Zelensky, qui a quand même un rapport avec tout ça, parce que c'est quand même des drones ukrainiens, vraisemblablement piratés, déviés par la Russie, mais quand même qui sont à la base de ces incidents. Donc Zelensky a proposé à Riga l'envoi d'experts pour aider la Lettonie à améliorer ses défenses anti-drones. On le sait, Madeleine, l'Ukraine est devenue aujourd'hui une autorité mondiale en matière de drones militaires, mais aussi en matière de défense anti-drones. Ils ont des drones anti-drones maintenant. Ils ont inventé ça. Côté russe, le Kremlin qualifie d'infondé les allégations selon lesquelles la Russie serait derrière tout ça, mais de nombreux experts estiment que le détournement des drones ukrainiens, ça fait bel et bien partie d'une... Ça fait bien voir une utilisation avancée de la guerre électronique par Moscou.
1: Ça vaut la peine de rappeler que la Lettonie accueille une présence militaire étrangère significative dont fait partie le Canada.
4: Oui, c'est exact. Ça s'appelle l'opération Réassurance ou Reassurance. Environ 2000 soldats du Canada sont présents là-bas. C'est le gros du contingent qui intègre aussi des troupes provenant d'une dizaine de pays de l'OTAN, dont l'Albanie, Danemark, Suède, Espagne, Italie et Pologne. Donc oui, Madeleine, on n'a pas fini de parler de ce front Est face à la Russie où la nervosité monte et la tension aussi.
1: Merci François.
4: Au revoir Madeleine.

0: Ce soir, les Canadiens de Montréal vont affronter les Sabres de Buffalo dans le cadre du 5e match de leur série de deuxième tour, des séries éliminatoires de la Coupe Stanley. Donc, vous savez probablement maintenant que la série est égale 2-2. Mais peut-être que vous ignorez que toutes les rondelles utilisées dans la Ligue nationale de hockey sont produites au Canada, plus précisément au Québec. Pour nous en parler, on accueille ce soir en studio notre collègue de CBC, Natalia Weixel. Bonsoir, Natalia.
1: Bonsoir, Madeleine.
0: Qui sont les entreprises qui sont impliquées dans la fabrication des rondelles?
1: Mais tout commence dans l'entreprise Souci Baron à Saint-Jérôme, au nord de Montréal. Puis dans cette usine-là, on mélange tous les ingrédients pour obtenir le fameux caoutchouc de couleur noire qui compose la rondelle. Puis après, on voit une grosse machine découper des disques de caoutchouc, découper des disques de taille et de poids très précis. Mm-hmm. On parle de 7,62 cm de diamètre et 2,54 cm d'épaisseur. Mm-hmm. Pour un poids total de 170 grammes.
0: Oui, on n'improvise pas, là.
1: Non, non, c'est très, très précis. Les rondelles sont par la suite acheminées vers Sherbrooke à l'entreprise Inglasco. C'est là que l'on appose les différents logos. Mm-hmm. Et Madeleine, j'ai une rondelle officielle à vous montrer.
0: Bon, je...

0: Elle est là devant les yeux. On voit Montréal contre Buffalo. Période d'échauffement, deuxième ronde, match 6. Vraiment, là, c'est sur mesure, finalement, même pour un match spécifiquement, là.
1: Spécifiquement, on voit chacune des équipes le logo exact. Mm-hmm. Vous voyez le logo des Canadiens, le fameux bleu, blanc et rouge. Et tout ça est sur mesure, justement. Puis ces couleurs-là sont imprimées couche par couche à l'aide d'un procès de sérigraphie. Et tout ça se produit sur un convoyeur. Puis de l'autre côté de la rondelle, ça, ce sont les logos de la Ligue nationale de hockey en argent. Alors, le logo que vous voyez pour les séries éliminatoires, c'est unique pour les séries éliminatoires.
0: Ligue nationale de hockey, période d'échauffement, encore une fois, les séries éliminatoires de la Coupe Stanley, tout ça, c'est en argent.
1: Et Madeleine, c'est une source de fierté, là, ces rondelles, pour les gens de la région. Je vous laisse entendre Jason Drolet, le responsable des ventes d'Inglasco.
2: On est super fiers. Ça, c'est le pride, comme on dit en anglais, de Sherbrooke. Malgré le fait que, justement, il n'y a pas beaucoup de monde qui savent qu'on a un produit sur la glace à tous les matchs de la Ligue nationale, mais nous, ici, à l'interne, et les familles qui travaillent pour la compagnie sont tellement fiers du produit. Vous l'avez constaté avec les gilets du Canadien qu'on a vu en faisant la tournée plus tôt. C'est vraiment spécial.
0: Natalia, je le disais en introduction, mais je le répète, c'est pas seulement le Canadien de Montréal qui utilise ces rondelles-là.
1: C'est toutes les équipes de la Ligue nationale de hockey qui utilisent les mêmes rondelles. La seule chose qui change, ce sont les logos. Et moi, j'ai visité l'usine à Sherbrooke et j'ai vu qu'il y a une rangée spécifique pour chaque équipe de la Ligue nationale de hockey. Alors, on voit une rangée pour les Sabres de Buffalo, pour les Canadiens de Montréal, pour les Jets de Winnipeg. Et j'ai vu aussi que les rondelles, durant les séries éliminatoires, ne sont pas produite que quelques jours avant les matchs. Alors, comme vous disiez tantôt, sur mesure, vraiment. Et les rondelles qui seront utilisées samedi au Centre Bell, elles étaient en production quand j'étais à Sherbrooke. Alors, on voit match 6, deuxième ronde. Ça donne un petit peu de stress. On ne sait pas qu'est-ce qui va arriver pour ce match-là. Oui. Puis, ces rondelles-là, elles ne sont pas seulement utilisées par la LNH. Inglasco produit aussi des rondelles pour la LPHF aussi.
0: Oui, donc là, on est au match 5 ce soir. Où on sera rendu au match 6, ça reste à voir. Est-ce que les joueurs savent que les rondelles sont canadiennes?
1: J'ai posé la question à un des joueurs des Canadiens de Montréal. Et pas n'importe lequel. Le défenseur Alexandre Carrier, qui porte le numéro 45, il ne le savait pas. Et je pense que je l'ai un peu surpris quand j'ai posé ma question. Mais il était content de l'apprendre. Je vous laisse l'entendre en anglais.
3: Yeah, I didn't even know that, so that's a fun fact. I like that.
1: Alexandre Carrier dit qu'il ne savait pas que les rondelles sont québécoises, mais qu'il se sent fier de savoir que les rondelles qu'ils utilisent sur la glace, ça vient du Québec et que ça fait partie de l'histoire du hockey également.
0: Alors, parce que ça fait un bout de temps qu'elles sont produites ici, là.
1: Ça fait un bout de temps. L'entreprise Inglasco, elle va fêter ses 50 ans cette année-là. Puis la famille de Jason Drolet qu'on a entendu plus tôt, c'est une famille qui est impliquée dans la production depuis le tout début. Alors, la fierté qu'on voit avec les travailleurs, mais aussi la fierté dans la région, moi, je l'ai vu quand j'étais sur le terrain. Alors, Madeleine, la prochaine fois là, que vous écoutez un match de la LNH ou bien la LPHF, vous saurez que les rondelles sont produites ici au Canada, plus spécifiquement au Québec.
0: Merci, Natalia Vaixel. Bonne soirée, bon match.
1: Bon match.
0: Parlons-en de la LPHF, la Ligue professionnelle de hockey féminin. La série finale commence ce soir à la Place Belle à Laval. La victoire de Montréal va affronter la Charge d'Ottawa, donc deux équipes canadiennes en duel pour la Coupe Walter. C'est une première. On va vous faire entendre les commentaires de Catherine Forgue et son fils Charles-Antoine, âgé de 9 ans, qui vont suivre la victoire de tout près. C'est devenu une passion mère-fils.
4: La victoire va éliminer les champions en titre de la Coupe Walter.
5: J'ai commencé à regarder le hockey féminin, je pense en 2025, parce que ma mère, elle suivait quand même ça. Fait que là, j'ai commencé à embarquer. C'est vraiment quelque chose entre moi et Charles-Antoine. Ça fait
6: nos moments privilégiés. On regarde les games ensemble. On

0: va échanger, on va se transmettre des informations. Lui, il me donne des informations sur les statistiques. Moi, je lui donne des informations sur les joueuses que j'ai lues sur Internet. Donc, ça fait un beau moment mère-fils.
1: Quand on est à la Ligue nationale, je trouve que quand il y a moins d'équipes puis moins de games, c'est plus excitant parce que comme genre comme les équipes, ils ont pas beaucoup de temps pour se préparer aux séries.
0: Quand on voit la qualité du jeu, la qualité des joueuses, c'est vraiment, c'est quand même remarquable. L'ambiance est bonne. C'est pour moi, c'est du hockey professionnel.
1: Ma joueuse préférée, c'est Anne-Renée Desbiens. Parce que moi, quand je joue au hockey avec mes amis, ben, j'aime vraiment beaucoup ça, être le gardien de but, comme mon père dans le temps.
0: Quand il va à la Place Belle, il y a des petits garçons. À l'école, Charles-Antoine m'a dit qu'il y avait des amis dans sa classe qui avaient fait des exposés oraux, soit sur Laura Stécy, Anne-Renée Desbiens, Marie-Philippe Poulin. Donc, je pense que c'est quelque chose qui est amené à se faire connaître de plus en plus.
1: Je pense qu'ils vont pas gagner toutes leurs games, mais je pense quand même qu'ils vont gagner la Coupe Walker.
2: Bon, c'était bien Catherine Forgue et son fils Charles-Antoine. Merci pour ces inspirants commentaires, des propos recueillis par notre stagiaire Pema Tournadre. Alors, c'est comme ça que l'émission prend fin ce soir. Je vais avoir le temps de lire un ou deux de vos commentaires sur le fait que les abonnements se multiplient. On en parlait à la chronique économique. Il y a Stéphane qui dit des abonnements, il y en a effectivement beaucoup, beaucoup trop pour qu'on soit capable de les justifier tous. On s'abonne, on oublie et on continue à payer trop souvent, trop longtemps. Et on me dit aussi, je vous confirme qu'il est possible d'obtenir la livraison du lait à domicile deux fois par semaine avec un vrai laitier à Saint-Lambert. C'est pas vraiment un abonnement. Par contre, on paye à la fin du mois selon la consommation. Alors, je posais cette question-là aussi. Il y a Laureline qui dit, moi, je m'abonne un seul mois aux plateformes de vidéos en ligne. Je change, je rattrape et donc j'économise. Merci de nous écrire. Ici Madeleine Blais-Morin. Bonne soirée à tous. À demain.

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3: Bonjour, ici Karine Mathieu. Voici les informations.
4: President Xi would like to see a deal, man. And he did offer, he said, if I can be of any help at all, I would like to be of help.
3: Donald Trump affirme que son homologue chinois Xi Jinping s'est dit prêt à aider à la réouverture du détroit d'Ormuz. Les deux dirigeants ont abordé le sujet dans le cadre de la visite du président américain en Chine qui se tient sur fond de tensions commerciales et politiques. La quasi-paralysie du détroit sous l'effet des blocus iraniens et américains affectent directement Pékin, car la majeure partie de ses importations de pétrole y transite. Selon des médias iraniens, Téhéran aurait autorisé le passage de plusieurs navires chinois au cours de la semaine. Les experts en relations internationales s'attendent à ce que la visite de Donald Trump en Chine ait des conséquences positives pour le Canada. Selon eux, un apaisement dans les relations entre les deux puissances donnerait une plus grande marge de manœuvre à Ottawa. David Savoie.
5: If Trump and Xi manage to do that, it will set the tone for the entire West.
6: Si Trump et Xi parviennent à s'entendre, le ton sera donné pour tout l'Occident, estime Julian Karagezian du département d'économie de l'Université McGill. Ce sentiment est partagé par de nombreux observateurs. Si le sommet entre les deux puissances se termine sous le signe de la coopération, le Canada va en bénéficier et aura les coudées plus franches pour commercer avec la Chine. Le premier ministre Mark Carney a été questionné à ce sujet.
7: Je souhaite qu'il y ait des accords de bénéficiel pour les Chinois, pour les Américains, pour le monde. Donc, ils sont les deux hégumons.
6: Les retombées pourraient être importantes, selon l'ancien ambassadeur du Canada en Chine, Guy Saint-Jacques.
8: Le résultat de cette visite-là va dicter pour beaucoup l'environnement économique dans lequel le reste du monde va devoir se débattre.
6: Tout le secteur agricole devrait être épargné, même si Washington cherche à obtenir des concessions de la Chine sur le bœuf et le soya. Il y a peu de risques que l'Empire du milieu cesse d'honorer ses ententes avec le Canada ou veuille réduire son grand nombre de fournisseurs. Le danger, selon Vina Najibullah de la Fondation Asie-Pacifique du Canada, est à plus long terme.
9: That's going to happen in more and more sectors where China dominates.
6: La Chine pourrait asphyxier le secteur manufacturier de pays comme le Canada avec ses exportations massives. La Chine est le deuxième partenaire commercial du Canada en termes de marchandises, avec un total de près de 125 milliards de dollars d'échanges commerciaux bilatéraux en 2025. Ici David Savoie, Radio-Canada, Montréal.
3: Les municipalités du Québec réclament de nouveaux leviers pour financer les infrastructures. Un rapport commandé par l'Union des municipalités propose de créer un fonds pour payer l'entretien des infrastructures d'eau et de voirie. Le rapport suggère de financer le fonds en partie par la hausse des taxes foncières. Selon le document, le déficit de maintien des actifs des infrastructures atteignait environ 50 milliards de dollars l'an dernier et pourrait même doubler d'ici 2036 si la tendance des dernières années se poursuit. Le maire de Laval, Stéphane Boyer, estime que la situation n'est plus soutenable.
10: Les municipalités, on a environ 7 % des revenus payés en taxes et impôts par les familles. Le 93 % restant va au palier provincial et fédéral. Mais avec ce 7 %-là, on doit entretenir 60 % des infrastructures du Québec. Donc, ça nous met dans une posture où on doit continuellement demander de l'aide au gouvernement du Québec et de l'aide au gouvernement fédéral. Puis ça, c'est un problème. Ça nous ralentit, ça fait que tout est lent.
3: La première ministre Christine Fréchette a assuré que Québec contribuerait à la recherche de solutions. Le Canada veut doubler sa capacité de production d'électricité d'ici 2050. Le premier ministre Mark Carney a dévoilé hier sa stratégie nationale sur l'électricité qui promet la création de 100 000 emplois et un réseau plus connecté entre les provinces. Voici le ministre responsable du commerce intérieur et de l'unité de l'économie canadienne, Dominique Leblanc.
11: Les lignes de transmission au Canada, souvent, c'est très fragmenté, c'est des réseaux provinciaux ou territoriaux. Moi, je pense que si on utilise la capacité nationale du Canada, ça va être à l'intérêt économique, ça va aider non seulement des entreprises, des usines, des mines, toutes sortes de productions industrielles, mais des ménages, des hôpitaux. L'électricité coûte cher pour tout le monde et on va en manquer au fil des 20-25 prochaines années.
3: Ottawa promet aussi de réduire les coûts énergétiques pour environ 70 % des ménages canadiens. Québec, pour sa part, promet de veiller au grain pour s'assurer du respect de ses compétences après cette annonce du gouvernement fédéral. Le premier ministre Mark Carney a d'ailleurs tenu à souligner l'ambition d'Hydro-Québec en matière d'investissement. Le ministre québécois de l'Énergie, Bernard Drainville, a affirmé ne pas avoir été mis au courant du plan avant son dévoilement et s'est fait plutôt avare de commentaires.
12: On est encore en train de l'analyser, mais chose certaine, on a l'intention de faire respecter notre pleine compétence en matière d'énergie et de ressources naturelles.
3: Le Bloc québécois, lui, craint que l'argent des contribuables québécois finance des projets ailleurs au pays. Et en terminant, au hockey.
13: Sur ça, je vous dirais, les boys, let's go!
14: Pas juste ça à dire, 6-3. Demidov, Caulfield, Suzuki, tout le monde.
3: Et Montréal a mis la main sur 2 victoires. Le Canadien de Montréal l'a emporté 6-3 dans un 5e match face aux Sabres de Buffalo et prend les devants 3-2 au 2e tour de la série. Si le tricolore remporte une autre partie, l'équipe aura à affronter les Hurricanes de la Caroline lors de la finale de l'Association de l'Est. Le prochain match de la série est prévu samedi au Centre Bell. Et dans la Ligue professionnelle de hockey féminin, la victoire de Montréal s'est imposée contre la Charge d'Ottawa en prolongation dans ce premier match de la finale. Voilà, c'était les informations.
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Bonjour, bon vendredi, bienvenue à l'émission. C'est Mathieu Bellumeur au microphone. Merci d'être avec nous pour commencer cette nouvelle journée ce vendredi 15 mai. Une journée qui sera marquée un peu plus tard aujourd'hui par une autre annonce en matière d'économie.

0: énergie du premier ministre Mark Carney cette fois. Il sera en Alberta. Vous savez qu'on a parlé depuis le début de la semaine de cette nouvelle entente sur la tarification carbone industrielle. Il est aussi beaucoup question d'éventuellement construire un pipeline entre l'Alberta et la côte de la Colombie-Britannique, la côte ouest. Eh bien, il y a eu des discussions, des ententes entre le gouvernement fédéral et l'Alberta et aujourd'hui, conférence de presse avec le premier ministre du Canada et la première ministre de l'Alberta, Danielle Smith. On va y revenir avec Jean-Philippe Robillard, puis on va reparler en même temps de cette annonce importante d'hier du premier ministre au sujet de la production d'électricité. Le Canada qui veut voir doubler sa production d'électricité d'ici 2050. Les réactions donc à cette annonce d'hier, on va y revenir. On va aussi se parler des deux matchs de hockey. Oui, il y a peut-être bien des gens un peu partout au pays d'ailleurs, et pour le hockey féminin, certainement des partisans de la victoire qui se réveillent avec le sourire. Le Canadien, hier, seule équipe canadienne en séries éliminatoires de la Coupe Stanley, a gagné son match contre Buffalo, et la victoire de Montréal a aussi remporté son premier match contre la Charge d'Ottawa. Olivier Pellerin sera avec nous dans les prochaines minutes pour nous en parler. Marie-Michèle Bordua et Véronique Mérand sont autour de la table. Bonjour à vous deux.
1: Bonjour.
0: Alors, un nouveau coup d'éclat aux actualités culturelles, Marie-Michèle, de Drake. Cette fois, c'est pas de la glace, c'est plutôt la tour du CN qui était mise en scène.
1: Ouais, un peu à l'image de la glace qui a été illuminée de bleu hier soir pour geler la tour du CN. On pensait que c'était terminé, tout ça. On se disait, c'est réglé, bloc de glace, on a le nouvel album 15 mai.
0: Ça fait controverse d'ailleurs, les histoires de la glace.
1: Aussi, là, on est allé de lumière, un petit peu moins controversée. Mais non seulement la tour du CN était éclairée, mais c'était pour nous dire qu'il allait avoir non pas un, mais trois albums déposés à minuit. Donc, je pense qu'il y en a des amateurs de Drake qui ont peut-être eu une courte nuit à écouter ces trois nouveaux albums.
0: Trois nouveaux albums quand même. Ouais. On en reparle un peu plus tard à tantôt, à Marie-Michèle. Faisons le tour des prévisions de la météo. Véronique, est-ce qu'on peut dire enfin?
2: Enfin, on va y arriver. On va y arriver. Et quand on va y arriver, vous allez aimer la destination finale.
0: J'en doute.
2: Alors, ça, c'est une bonne chose. Là, pour l'instant, c'est sûr que ce matin, on n'y est pas encore. Bruine, brouillard, averse, temps gris, frisquet, ça va finir par finir. Donc, ça s'estompe en matinée. Par la suite, en après-midi, tendance au dégagement. On maintiennera peut-être un petit peu plus de nuages pour l'Outaouais, mais sinon, dans l'ensemble, sur les secteurs sud, amélioration. Les températures qui rejoindront presque la barre des 20 degrés, 18-20 degrés, c'est ce qu'on anticipe aujourd'hui. Et là, on va dépasser ça au cours de la fin de semaine. Les régions du sud du Québec, on goûtera un premier avant-goût de l'été. Là, avec un vrai goût, 23-24 degrés, conditions assez agréables. Samedi, il y aura un peu de vent, il faut garder ça en tête, mais assez beau. Ciel un peu plus variable en après-midi. Dimanche, soleil assez généreux. Lundi également, il y aura tendance à l'ennuagement par la suite. Et une poussée de chaleur assez significative. Début de semaine prochaine, on pourrait atteindre la barre des 27, 28, 29. Il y a même des gens qui ont dit 30 mardi prochain à Montréal. Ça reste à voir, mais disons qu'il y a une petite poussée de chaleur qui se dessine en début de semaine prochaine. Alors, beau long week-end pour les gens du sud du Québec, il n'y a pas d'inquiétude. Du côté de l'Abitibi aussi, on goûtera au beau temps aujourd'hui. 18 degrés, par contre, plus nuageux demain avec quelques précipitations en Abitibi. Vous retrouverez le soleil dimanche. Le Saguenay, le lac Saint-Jean, le Bas-Saint-Laurent, la Gaspésie, la Côte-Nord aussi. Les nuages résistent un peu. Ça se dégage tranquillement. Les températures remontent jusqu'à 19 au Saguenay, 13 à 15 partout ailleurs aujourd'hui. Il fera beau samedi et possiblement quelques précipitations dimanche pour l'est du Québec. En territoire ontarien, on retrouve le beau temps également. Nord, centre, Toronto, Windsor aussi, avec des températures de 19 à 21 degrés. On dépasse légèrement la barre des 20 degrés à Thunder Bay aussi. Là où ça se complique, c'est dans l'ouest. Dans l'ouest, à Vancouver, ça va. On a quelques averses, quelques orages, une douzaine de degrés. On a profité de chaleur cette semaine. Là, Edmonton, Calgary, 8 à 14 degrés, c'est variable. Mais qu'est-ce qui s'en vient en fin de semaine dans les contreforts à l'ouest de Calgary, secteur montagneux? Il pourrait y avoir jusqu'à 20 cm de neige.
0: Aïe, aïe, aïe.
2: Alors, les températures vont fléchir et la neige la plus soutenue tombera samedi pour ces secteurs-là. Mais sachez qu'on n'est pas encore sorti de l'auberge de ce côté-là, malgré la chaleur qu'on a connue. Du côté de la Saskatchewan, ça reste très venteux. 14 aujourd'hui sous un ciel variable, 21 à Winnipeg. Ciel variable également, mais il y a tellement de vent qu'on a un avertissement de tempête de poussière dans le sud du Manitoba en raison des vents qui soulèvent tout ça. Ça devrait s'estomper graduellement en cours de journée. Donc, beaucoup d'action dans l'ouest et on renoue finalement avec le beau temps dans l'est du Québec.
0: On sent que ça vous fait plaisir de nous annoncer ça.
2: J'ai tellement de demandes, le bureau des plaintes ne fournit plus.
0: Ne fournit plus.
2: Voilà.
0: Merci beaucoup.
2: Bon week-end.
0: Bonne fin de semaine.
3: Dividov se place, échappe la rondelle. Hudson qui revient, de retour à Suzuki. Stavkovski avance, la passe, Dividov, le tir et le but! Le premier des séries d'Ivan Dividov.
0: Olivier Pellerin, bonjour.
4: Bonjour.
0: C'était un but magnifique, mais quel match riche en émotions pour les partisans du Canadien quand même.

0: Ça a été un début de match plus difficile, mais finalement, belle victoire.
1: Difficile, je pense que c'est pas suffisamment fort comme mot, Mathieu.
0: On était empêtrés à un moment donné dans notre territoire en première période de façon assez soutenue, disons.
1: Oui, un début de match très bizarre. Jakob Debbèche qui a été fumant tout au long de ses séries éliminatoires hier a débuté un match. En fait, ça a été un cauchemar pour lui les premières minutes de cette rencontre. Il a accordé 3 buts en 4 tirs au Sabre de Buffalo. Et c'était pourtant à ce moment seulement 3-2 pour les Sabres qui prenaient les devants par un but. Des situations un peu bizarres comme ce but marqué par Alexandre Texier, un tir de la pointe qui ricoche sur lui, trouve le fond du filet. Des buts bizarres et tout s'est replacé ensuite pour le Canadien de Montréal, du moins, parce que Jakob Debbèche s'est justement replacé. Il a été très bon par la suite. Oui, c'est 3 buts en début de période, en début de première période, mais par la suite, on a retrouvé le gardien numéro 1 qui s'est imposé en fin de saison et qui s'impose depuis en séries éliminatoires pour permettre aux Canadiens d'aller marquer et de remporter ce match 6-3. Le Canadien a eu besoin aussi de ses gros canons. Cole Caulfield a marqué à 5-5, son tout premier but à égalité numérique. Il y a aussi Nick Suzuki qui a trouvé le fond du filet, mais surtout aussi des acteurs de soutien qui se sont aussi réunis autour de Jakob Debbèche pour le protéger, pour le défendre d'une certaine manière et lui montrer que oui, il peut y avoir des mauvais buts, mais on sera là aussi pour couvrir un peu des débuts de match chancelants. C'est ce à quoi on a eu droit hier. Donc, victoire du Canadien sur la route. Le Canadien qui a maintenant les sabres dans les câbles et qui pourrait demain au Centre Bell mettre fin à cette série. C'est d'ailleurs la dernière série de la Ligue nationale présentement qui cherche toujours un vainqueur parce que les 3 autres sont maintenant terminées avec la victoire des Golden Knights hier qui passe au tour suivant. On peut écouter Philippe Danault qui a connu un autre fort match en défensive et qui parle du travail de Jakob Debbèche hier.
2: Adobe, c'est du caractère, puis c'est un playoff guy, puis Stanzo aussi était playoff un petit peu, donc il y a notre bac depuis le début des séries, puis on lui a montré qu'on avait son bac, puis après ça, il a fermé la porte tout simplement.
1: C'est une famille, c'est une équipe qui se tient serrée, et Martin Saint-Louis est revenu sur cette décision, en fait cette non-décision, après ses 3 buts marqués, après 4 tirs. On s'est regardé sur le banc, puis on a décidé de laisser Jakob Debbèche sur la patinoire. Voici ce qui s'est passé dans la tête de Martin Saint-Louis durant ce moment.
3: On a parlé à notre coach de goaler, Marco, puis on lui a demandé son opinion, puis il a dit de le laisser, fait qu'on l'a laissé, tu sais, c'est pas, c'est un petit peu hors de ma juridiction, tu sais, fait que si tu veux contrôler tout, puis tu laisses tes émotions, mais des fois, tu prendras pas peut-être la meilleure décision, fait que Marco nous a aidés, puis Dobbs, ben, il a prouvé que c'était la bonne décision, tu sais, il a joué un excellent match après ça, là.
1: Il a été récompensé par ses joueurs et lorsqu'il part de Marco, c'est Marco Masiano qui est l'entraîneur des gardiens de but avec qui les entraîneurs ont eu de la communication en cours de rencontre. Donc, le Canadien qui quitte Buffalo avec cette victoire de 6-3 et on surveillera ce match demain à 20h au Centre Bell, 20h.
0: C'est pas grave, c'est samedi, c'est correct.
1: On pourra se coucher tard. Pauvre collègue qui travaille en dimanche.
0: Oui, c'est ça. 20h en semaine, je le prendrai pas. Oui. Bon, la victoire de Montréal a remporté son premier match face à la charge d'Ottawa. Hier à la place Bell.
1: Corey Chevry a parlé du miracle de Laval, cette victoire d'hier. Victoire de 3-2 de la victoire de Montréal. Pourquoi? Parce que dans les derniers instants du match, non seulement la victoire perdait les services de Laura Stacey, blessé au genou, qui est revenu en prolongation, mais parce qu'avec 3 secondes à faire, la victoire de par la palette de Nicole Gosling a marqué pour niveler la marque 2-2. Et en prolongation, Abby Rock, qui a marqué 2 fois hier, a donné la victoire à Montréal pour aller littéralement arracher ce premier match à la charge d'Ottawa. Donc, Montréal prend les devants dans cette série 1-0. Et il y aura aussi match numéro 2 demain, donc encore très chargé. Le match, par contre, aura lieu à 14h. Ce sera toujours à la place Bell pour ce match numéro 2 entre les deux équipes.
0: On va pouvoir moins zapper entre les deux ou jouer aux écrans multiples. Là. 2 matchs comme ça, un après l'autre.
1: Ça vous convient mieux, ça?
0: C'est plus simple à suivre.
1: On devrait demander aux équipes de vous consulter, Mathieu. Ouais.
0: Écoutez-moi,
1: si ça
0: donc,
1: plaît à Mathieu, ça plaît à tout le monde.
0: J'ai des idées.
4: Coach en programmation.
0: Merci, salut.
1: Un plaisir, au revoir.

À l'une des différents quotidiens, oui, il y a beaucoup question de hockey. La presse titre tenace en lien avec cette victoire du Canadien et la victoire a eu chaud pour parler de ce match de la victoire de Montréal face à la charge d'Ottawa. Autrement, dans ses premières pages, la presse nous parle d'un club de judo qui ne prenait pas au sérieux une situation avec un entraîneur, de la violence psychologique subie par des athlètes d'un entraîneur de dojo. C'est un des plus grands dojos du Québec qui, donc l'entraîneur de ce dojo, vient de se voir imposer une suspension d'un an par le protecteur de l'intégrité.

été en loisirs et en sport pour avoir fait preuve de violence psychologique envers de jeunes athlètes, apprend-on dans la presse. Des mesures qui devaient être appliquées depuis novembre pour protéger les enfants de l'entraîneur n'ont pas été pleinement respectées selon les témoignages recueillis. Par exemple, l'entraîneur en question, à la suite de plaintes, ne devait pas être seul en présence d'athlètes. Or, il s'est retrouvé seul en présence de certains athlètes dans le dojo. Il semble que le club de judo ne prenait pas l'affaire au sérieux. Vous allez avoir les différentes réactions et les éléments de l'enquête obtenue par la presse de ce matin. En une du Journal de Montréal et du Journal de Québec, on parle aussi de cette victoire du Canadien. Sourire victorieux, titre le Journal de Montréal. Et dans le Journal de Québec, on nous dit que Québec est aussi bleu, blanc, rouge. Vous avez peut-être vu hier ces images ou entendu parler du fait que le centre Vidéotron était bondé pour le match des Canadiens de Montréal. Des gens qui étaient réunis pour pouvoir suivre ça ensemble sur l'écran géant. Sinon, dans le journal, on revient ce matin sur le rapport accablant au sujet, un rapport accablant au sujet des contrats en informatique au Québec. Rapport accablant sur le bordel informatique, titre le journal. Constat gênant, plutôt, de l'autorité des marchés publics pour Québec. 8 ans après l'élection de la CAQ, nous dit le Journal de Montréal, la CAQ qui avait promis de mettre fin à ce bordel informatique. Le chien de garde constate que des contrats publics, il y a encore des risques d'échecs importants, élevés. Des projets numériques font état d'une analyse de la part du protecteur et un rapport qui est dévastateur. Donc, des objectifs et des besoins mal définis, des coûts de projet sous-évalués, des processus contractuels et de gestion de projet mal maîtrisés, ainsi que des bénéfices difficilement mesurables et quantifiables. Donc, ce n'est pas un rapport très flatteur de l'autorité des marchés publics. Vous avez le résumé de tout ça dans le Journal de Montréal et dans le Journal de Québec. On parle d'intelligence artificielle en une du devoir de ce matin. L'IA au service des criminels du web. On sait que l'intelligence artificielle facilite, dans certains cas, la vie des travailleurs. Peut-être que vous l'utilisez dans le cadre de votre travail. Les criminels aussi ont décidé de l'utiliser. Ça fait en sorte que c'est beaucoup plus facile, disent des experts interrogés par le devoir, pour un fraudeur, en quelques clics, par exemple, de créer une fausse vidéo. Et on voyait, c'est plutôt cette semaine, je pense, c'est dans le Journal de Montréal et dans le Journal de Québec, ces Québécois qui se sont fait avoir, qui ont perdu beaucoup d'argent en raison de fausses vidéos, de fraudes créées à l'aide de l'intelligence artificielle. Le devoir se penche là-dessus ce matin. Dans le Globe and Mail, tout référendum sur la séparation doit respecter les droits des Autochtones, c'est ce qu'a dit le premier ministre Mark Carney. Un jour après, donc, qu'un juge de l'Alberta a invalidé une pétition d'un groupe séparatiste qui vise à organiser donc la séparation de l'Alberta. La juge qui a rejeté mercredi une pétition qui cherchait à forcer la tenue donc d'un vote provincial sur l'indépendance au cours de l'automne. Et on cite le chef du Parti québécois, Paul Saint-Pierre Plamondon, dans l'article du Globe and Mail qui a déclaré hier qu'il suivait de près les répercussions du jugement albertain, mais qu'il n'était pas particulièrement inquiet des conséquences possibles pour un éventuel référendum au Québec. Et je termine en vous parlant du site Internet de Radio-Canada. Le ministère de l'Agriculture incapable de détecter un sirop d'érable falsifié. C'est un article qui découle de cette enquête de Gaétan Pouliot sur le sirop d'érable falsifié du protecteur Steve Bourdeau. Eh bien, un an avant les révélations de l'émission Enquête, on apprend qu'en 2025, il y a un citoyen qui avait porté plainte au MAPAC, persuadé d'avoir mangé du sirop d'érable falsifié. Or, après des tests et des évaluations, le MAPAC n'avait pas conclu que le sirop d'érable était falsifié, avait donc pu ce sirop rester sur les tablettes. Il y a des producteurs de sirop d'érable au Québec qui demandent des règles plus serrées et des vérifications, des analyses approfondies pour éviter une autre situation du genre. Donc, suivi de dossier de Gaétan Pouliot ce matin sur le site de Radio-Canada.

0: C'est une annonce importante de Mark Carney hier. Donc, d'ici 2050, le premier ministre veut voir la production d'électricité doubler au pays. Un des buts, c'est de réduire aussi la facture des ménages canadiens. On parle de création d'emplois, jusqu'à 100 000 emplois qui pourraient être créés. Jean-Philippe Robillard est avec nous pour revenir sur cette annonce. Bonjour, Jean-Philippe.
1: Bonjour. Ben, on vous en a parlé un peu hier.
0: On en parlait un peu hier déjà. Là, évidemment, ça a été officiellement fait, cette annonce, hier. Il y a plusieurs réactions, d'ailleurs.
1: Oui, il y a le chef conservateur, Pierre Poilievre, Mathieu, qui est sceptique sur cette stratégie qu'a présentée hier Mark Carney, cette stratégie énergétique. Le premier ministre Carney, donc, vous l'avez dit, qui a annoncé hier qu'il compte doubler la production d'électricité au pays d'ici 25 ans, d'ici 2050, parce qu'au cours des prochaines décennies, Mathieu, la demande d'électricité va augmenter au pays. On pense entre autres au centre de données. On parle beaucoup également de l'intelligence artificielle. Avec cette stratégie, le gouvernement fédéral souhaite également, Mathieu, mieux relier les différents réseaux électriques provinciaux au pays. Il souhaite également, vous l'avez dit, réduire d'environ 70 % la facture en énergie des familles canadiennes. Mais pour le chef conservateur, vous allez l'entendre, tout ce qu'a promis hier, tout ce qu'a raconté Mark Carney, ce n'est que de l'illusion.
2: The same electricity plan that the Liberals have used over the last decade to jack up.
1: Alors Pierre Poilievre qui dit que c'est le même plan d'électricité que les libéraux ont utilisé dans la dernière décennie et qui a fait augmenter, selon lui, la facture des Canadiens de 35%.
0: Alors, le Québec plutôt produit beaucoup d'hydroélectricité. Oui. Jean-Philippe, il y a des projets aussi au Québec pour doubler la production également. Comment s'est accueilli cette nouvelle stratégie?
1: Ben, je vous dirais que c'est accueilli avec optimisme, mais également avec prudence, parce qu'on craint que le gouvernement fédéral, Mathieu, s'immisce dans le fond dans un champ de compétences de la province, un champ de compétences provinciales, parce que pour le Québec, avec cette nouvelle stratégie énergétique qu'a présenté Mark Carney hier, ben ça pourrait signifier notamment qu'un projet de ligne de transmission avec Terre-Neuve, ben ça pourrait être soumis au bureau des grands projets et par le fait même donc bénéficier d'un processus d'approbation qu'on pourrait qualifier d'accélérer. Alors donc, ça pourrait, d'une certaine façon, faciliter les négociations entre Terre-Neuve et le gouvernement du Québec sur le projet de Churchill Falls. On écoute la directrice générale d'Hydro-Québec, suivie du ministre québécois Bernard Drainville.
3: Nous, on voit ça d'un bon œil pour le moment, mais vous savez comme moi, le diable est dans les détails.
4: Quel impact ces mesures-là pourraient-elles avoir sur l'entente avec Terre-Neuve? Puis pour le moment, on est en train de l'analyser. On a l'intention de faire respecter notre pleine compétence en matière d'énergie et de ressources naturelles.
1: Donc, ça, c'est la question donc des différentes juridictions, des provinces, dont dans ce cas-ci, celle du Québec. Donc, hier, Mark Carney, Mathieu, a parlé d'électricité, il a parlé d'énergie verte. Aujourd'hui, ça sera totalement différent. Pourquoi? Parce qu'il va parler de pétrole, il va parler du prix du carbone avec la première ministre de l'Alberta, Danielle Smith.
0: À suivre ça aujourd'hui, cette nouvelle annonce en matière d'énergie. Merci beaucoup, Jean-Philippe.
1: Merci, au revoir.
0: Bonne journée. Marie-Michèle Borduin de retour en studio pour les actualités culturelles. Donc, non pas un, si j'ai bien compris, mais trois albums du rappeur canadien Drake.
5: Voilà. D'abord, on s'attendait à Iceman. Ça, c'était prévu. Souvenez-vous, le mois dernier, le rappeur torontois qui avait créé une commotion avec l'installation d'un immense bloc de glace dans un stationnement du centre-ville dans lequel contenait la date de sortie de cet album. Et c'était, on pensait, le point culminant d'une série de coups médiatiques pour promouvoir justement ce nouvel opus. Ben, coup de théâtre, hier, la tour du CN qui tout à coup, c'est illuminé de bleu, comme pour être elle aussi gelée. Et Drake qui a annoncé la sortie donc de pas un, mais trois albums. Donc, deux albums surprises, là, Made of Honor et Habit Beat. Il s'agit des premiers projets studio, solo de Drake. D'ailleurs, depuis sa querelle avec Kendrick Lamar, il y a deux étés de ça. Je vous laisse entendre un extrait de... Ben, on va y aller avec Iceman, ce qui était prévu. Parce que ben, les deux autres, écoute, on aura toute la fin de semaine pour les écouter. Dust.

0: fait 20 ans déjà que t'es clean. C'est pour ça que t'es parfait.
1: Je sais ce que je te dois. Comment t'as pris soin de la petite?
0: Comment qu'elle va, la beauté?
1: Va bien. Elle est à Paris.
2: T'es-tu correct, Marcel?
1: Ben oui, ça va. Je pense à vous autres.
2: Je t'aime.
3: Je t'aime.
4: OK, vous avez compris, on a changé d'ambiance entre Drake et ce que l'on vient d'entendre. En fait, ce que l'on vient d'entendre, ce sont des extraits des premières images du prochain film, du film Rédemption, qui ont été dévoilés.
5: Bande-annonce du long-métrage réalisé par Luc Picard, qui est sorti. Luc Picard, qui nous a entre autres donné l'audition en 2005, plus récemment Confession 2021. Donc, on est encore un peu dans cet univers. Cette fois, Rédemption raconte l'histoire de Marcel, un tueur à gages retraité, interprété aussi par Luc Picard, qui pense avoir mis sa vie criminelle derrière lui, mais va devoir reprendre du service à Montréal, va commettre des gestes qui vont finir là, par menacer la vie de sa fille qui, elle, est à Paris. Donc, c'est un film qui est campé au Québec, en France également. Luc Picard qui partage l'écran avec son fils Henri et toute une brochette de talents. On entendait dans la bande-annonce Kelly Delpo. Il y a également Sophie Desmarais, Maxime Godette, Charles Aubé-Houd pour nommer là, que ceux-là. Donc, Rédemption, ce sera en salle le 29 juillet.
4: Au mois de juillet. Donc, les finalistes maintenant de l'Eurovision sont connus.
5: Oui, il y a 15 pays qui tentaient hier soir d'obtenir l'une des 10 places encore disponibles lors de la deuxième demi-finale. Donc, mission accomplie notamment pour le Danemark sans surprise, mais aussi pour l'Ukraine, la Norvège. Parmi les favoris, l'Australie s'est aussi qualifiée. La chanteuse Delta Goodrem qui a offert une solide performance avec une finale là, debout sur une plateforme qui s'élevait à partir d'un piano à queue. Eclipse, je vous laisse entendre un extrait de ce que ça donne.

0: Donc, au total, 25 pays qui vont s'affronter samedi. Ça se passe à Vienne. Les 20 pays issus des demi-finales, les 5 qui étaient qualifiés d'office, la France, l'Allemagne, l'Italie, le Royaume-Uni et l'autre de l'édition 2026, l'Autriche. Et il y a une grande question, outre qui va remporter l'Eurovision 2026, c'est de voir qui sera au rendez-vous parce qu'il y a tout un contexte d'un important appel au boycottage en raison de la présence d'Israël.
1: Et on va se laisser avec l'hymne officiel de la Coupe du monde de la FIFA 2026, signé Shakira.
0: Die Die, collaboration de Shakira et de Burna Boy, un hymne pop, mélange aussi avec des rythmes latins, afrobeat, vidéoclip qui a été dévoilé hier après l'annonce des têtes d'affiche du spectacle de la mi-temps. Ce sera un premier spectacle de la mi-temps pour la Coupe du monde. Shakira, Madonna, BTS vont être là. Et Shakira, c'est une habituée des Coupes du monde. En 2010, sa chanson Waka Waka avait marqué les esprits. Mm-hmm. On la chante encore. Est-ce que ce sera le coup pour Die Die? Je vous laisse entendre.
1: Le temps de vous dire qu'à la une va faire relâche lundi. On va donc se reparler mardi. Bonne journée, bonne fin de semaine.
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0: C'est vendredi 15 mai et vous écoutez Première heure sur les ondes d'ici Radio-Canada. Première, Guillaume Piedbeuf qui vous parle à l'animation en ce lendemain de victoire du Canadien de Montréal.
1: Oui!
0: De la victoire de Montréal également.
1: Oui.
0: Premier match de la Coupe Walter. Il y avait plus de 15 000 personnes au centre Vidéotron hier pour regarder ce match du Canadien.
1: Oui!
0: Québec est bleu, blanc, rouge. C'est la une du Journal de Québec ce matin.
2: Mais pas bleu nordique.
0: Pas bleu nordique. On est ailleurs maintenant à Québec, j'oserais dire,
3: ben,
0: avec ce genre de une et ce genre de public pour regarder un match du Canadien au centre Vidéotron.
1: Il faudrait le faire savoir à certaines personnes là,
3: ouais,
1: qu'on
3: ouais.
1: est ailleurs.
0: Je suis pas la bonne personne
3: les
0: pour
3: Guillaume
0: porter ce message.
3: Les Guillaume de Radio-Canada,
1: ça. Ça a l'air... Ça comprend mal certaines choses de la vie, les Guillaume.
3: Ah oui. Ils en sont pas revenus.
0: Alors, toute l'équipe est autour de la table. Xavier Gagnon est là.
4: Bonjour.
0: Bonjour, Tifa Bourgeoine.
5: Bonjour, Guillaume.
0: Comment allez-vous ce matin?
5: Ça va bien.
0: Oui, c'est vendredi.
5: Oh oui. Comme une fin de semaine.
0: Et ce sera une belle fin de semaine, Juliette.
1: Longue fin de semaine.
0: Parlez pour vous, j'anime lundi.
1: Je fais juste ça dans la vie, parler pour moi.

0: habillé de la tête aux pieds canadien, ça peut arriver un 13 novembre aussi là avec Marc-André, mais dans ce cas-ci, dans ce cas-ci, c'est pour souligner la victoire du Canadien.
1: Ah ben là, lendemain de victoire, une belle victoire quand même. Mais ça s'était mal parti.
2: C'était parti croche. Ah oui,
1: on se disait 4 lancés, 3 buts.
2: Dont un creton, là, un solide creton.
0: Oh, on a décidé de garder Dobesch dans le filet quand même.
1: Quand même, Martin Saint-Louis disait qu'il avait demandé à son entraîneur des gardiens, il a dit non, on s'énerve pas, on le garde devant le filet.
2: Et comme de fait, après avoir donné un creton, il a
1: arrêté les
2: liens
1: 32 lancers suivants ont été stoppés. Mm.
0: Et Ivan Demidov a fini par trouver le fond du filet. Alors, tout va bien pour
1: premier
0: les
1: premier trio
0: les
1: à 5 contre 5 a compté un but aussi. Ça faisait longtemps qu'on attendait ce moment-là.
3: Mais le bonheur dans les yeux de Demidov, c'était beau à voir. Ah oui, on voit pas toujours des joueurs de hockey aussi expressifs. Des fois, quand il y a beaucoup de pression, ils ont l'air soulagés uniquement. Là, il avait l'air, oui, soulagé, mais très, très content. Alors ça, c'est beau à voir.
0: Alors, Martin, Marc-André, est-ce que vous commencez à préparer un périple sur la rue Sainte-Catherine pour le mois de juin ou?
2: Il reste certaines étapes avant d'arriver là.
1: On a acheté nos chaises en spécial. C'est ça. Mais quand les 3 étoiles sont Suzuki, Hudson, Demidov, moi, je me dis que ça regarde bien.
2: Oui.
1: On va dire ça comme ça.
0: Il reste au moins un match à cette série-là, samedi soir. La série va revenir à Montréal.
2: J'ai prédit Canadien en 7, mais si c'était en 6, je ferais pas de chichi. Là.
0: Non, ça serait correct.
2: Ça serait bien correct.
3: Habituellement, vous aimez vraiment ça, avoir raison. Là, on peut faire une petite exception?
2: Ben, c'est comme avoir raison, mais plus vite dans ce cas-là. Non.
0: Et je veux souligner quand même la victoire de Montréal qui a créé l'égalité avec 3 secondes à faire hier lors du premier match de la Coupe Walter contre la Charge d'Ottawa pour finalement l'emporter en prolongation. Alors, c'est une série 3-5 dans le cas de la LPHF. La victoire est déjà à 2 victoires de possiblement là, son premier championnat dans la Ligue professionnelle de hockey féminin. Juliette, on va faire un petit tour à la météo d'abord avec vous. On a 7 degrés Celsius au thermomètre, mais je pense que ça va monter aujourd'hui.
3: Oui, ça va monter. Journée plus chaude. Je lisais dans le Journal de Québec ce matin, il y avait une entrevue avec un météorologue de Météo Média qui disait les températures comme celles d'hier, là, avec un maximum de 12 degrés, ça devrait être derrière nous. Là, on change de réalité. On entre véritablement là dans des températures qui vont devenir plus estivales. Et c'est vrai, quand on regarde les prévisions à moyen terme, pour le début et même le milieu de la semaine prochaine, on descend pas en bas de 17 degrés. Alors ça fera du bien. On pourrait quand même revenir aux normales saisonnières. Les normales sont de 18. Donc, on est dans ces eaux-là, mais normalement, on ne devrait plus descendre en bas. Alors, quand même une bonne nouvelle qu'on lisait ce matin dans le journal qui venait d'un météorologue. Et si on regarde pour la fin de semaine, évidemment qu'il y a plusieurs personnes qui ont les yeux rivés sur les prévisions météo pour ce long week-end. On commence de belle façon aujourd'hui avec 19 comme maximum. Alternance de soleil et de nuages. On a un petit 40% de probabilité d'averse, mais pour les 2 prochaines heures environ. Ensuite, il n'y a pas de probabilité d'averse pour le reste de la journée. Ce soir et cette nuit, 8 degrés comme minimum, partiellement nuageux. Demain, c'est la plus belle journée du week-end, 20 degrés, généralement ensoleillé. Une nuit à 12, alors une nuit très chaude pour la nuit de samedi à dimanche. Dimanche, alternance de soleil et de nuages avec 18 degrés. Dimanche, on pourrait voir un petit peu plus de grisaille. Il y a un 60% de probabilité d'averse qui se retrouve dans les prévisions d'Environnement Canada. Et on termine ça sur une bonne note pour ceux et celles qui auront un long week-end. Lundi, 20 degrés sous le plein soleil. Alors vraiment une très belle fin de semaine.
0: Ça tombe bien pour ce long week-end, effectivement, pour ceux qui ont ce long week-end et ce lundi férié.
1: N'est-ce pas, Martin?
2: N'est-ce pas, Marc-André?
1: Oh, oui.
0: Marc-André, dans la circulation.
1: C'est calme pour débuter l'heure de pointe. Là, il n'y a pas grand-chose à signaler. On a eu un petit accrochage secteur Robert Bourassa, hauteur Amel, mais ça semble pas nuire à la circulation. Là, on a l'air d'avoir pu déplacer les véhicules assez rapidement de ce côté. On avait des petits problèmes à la traverse aussi entre Québec et Lévis. Ça s'annonçait mal pour la journée, là, mais on a régler le problème technique assez rapidement. Donc, on est de retour à la normale pour le service là, entre les deux rives qui va débuter au cours des prochaines minutes. Et on a toujours cette fermeture de bretelles d'accès pour Duplessis direction nord à partir de 4 Bourgeois. L'avenue de Bourgogne, là, c'est toujours fermé à la circulation de ce côté pour une durée indéterminée. On a des travaux dans ce coin-là. Donc, fermeture de bretelles qui se poursuit là pour Duplessis direction nord.
0: Martin, pas d'appel à Carleton ce matin?
2: Ben, je sais pas. Grosse journée hier, hein? Alors on va les laisser tranquilles aujourd'hui.
0: Ah, OK. On va aller faire un tour aux nouvelles dans ce cas.
2: Le réseau de transport de la capitale a mis fin à son contrat avec l'entreprise Siemens.

0: Mobilité, qui était chargé de développer une application mobile réunissant tous les services du RTC. Le RTC avait déjà déboursé plus de 2 millions de dollars et il devra payer une somme équivalente en pénalité et pour les heures déjà travaillées. Le RTC a préféré s'associer avec l'Autorité régionale de transport métropolitaine Montréal pour déployer à Québec son application Chrono, qui est déjà disponible. La date de mise en service dans la région de Québec reste toutefois à déterminer. Le directeur général du RTC, Nicolas Girard.
1: À partir du moment où la RTM a devancé son échéancier sur ce plan-là, nous, on a pris la décision responsable avec nos partenaires de la communauté métropolitaine de Québec d'aller de l'avant avec le projet de la RTM. Et les mêmes objectifs demeurent.
2: Et je pense que c'est important de faire un peu la ligne du temps dans ce dossier-là parce
0: que il y a pas de presse parce qu'on est déjà une dizaine d'années en retard au RTC pour ce qui est des applications, une ou deux années de plus.
2: Non mais ce que je voulais dire c'est que cette application-là on avait annoncé le contrat qu'on donnait à Siemens qui finalement va coûter 4 millions de dollars pour rien. Qu'on s'en va du côté de la RTM.
0: Oui, et ça va bien pour le financement du transport collectif au Québec.
2: On l'avait annoncé à la fin janvier la fin janvier 2025 et quelques semaines après du côté de la RTM, là, l'Autorité régionale de transport métropolitain, donc à Montréal, on annonçait que l'application Chrono, qui existait depuis 2017, allait tout faire. On allait pouvoir acheter des titres, l'utiliser pour payer dans les transports en commun, etc. Donc, allait être capable de faire tout ce que Québec souhaitait pour sa future application. Trois semaines, c'est par ces annonces-là. Trois semaines entre l'annonce du contrat qu'on donnait, que finalement on a résilié dès l'été, et l'annonce à Montréal. Quelque part, on se dit, est-ce qu'il y avait des dialogues entre...
0: Visiblement, il y a quelqu'un qui a pas fait un appel à Montréal pour voir, vous, qu'est-ce que vous faites?
2: Voilà, entre la RTM et la RTC, je pense que la question dans ce dossier-là, elle est là. C'est de dire, d'une part, l'idée de mutualiser finalement les applications entre les grands services de transport en commun de la province, j'imagine qu'elle n'est pas nouvelle. J'imagine que plusieurs personnes l'ont eu à travers les années. Est-ce qu'on, plutôt qu'investir dans des plateformes différentes, on ne devrait pas se mettre en commun? Alors, de constater qu'il y avait à ce point pas de dialogue, visiblement, pour qu'on donne un contrat à Québec quelques semaines avant l'annonce à Montréal, qui a éventuellement mené donc à ce qu'on résilie le contrat, parce que ce sera moins cher de faire affaire avec Chrono, même si on laisse 4 millions sur la table avec Siemens. C'est ce qu'on comprend là dans la nouvelle d'hier. Alors, voilà, il y a probablement des questions à poser sur pourquoi la RTC ne savait pas qu'à la RTM, on avait une application qui allait pouvoir faire tout ça et qu'on allait annoncer même quelques semaines plus tard.
0: Je serais curieux qu'on fasse un jour un comparatif entre ce qui se fait ailleurs dans le monde, aux meilleurs endroits, et ce qui se fait au Québec, parce que quand arrive l'informatique au Québec, on a l'air à se dépêtrer dans une lourdeur épouvantable. Ça clique, le dossier santé numérique. Là, hier, on apprenait que la mode de transmission des prescriptions chez les pharmaciens, on va l'abandonner parce que le fédéral a décidé de plus financer. Donc, on retourne au fax pour envoyer des prescriptions.
3: Il n'y a pas le ministère de la Justice aussi?
0: Le ministère de la Justice, c'est lourd. Une application pour payer, pour monter dans les autobus, alors que ça fait combien de temps que vous payez votre épicerie avec votre téléphone, là? Il y a une lourdeur que je sais pas si ça existe, si c'est comme ça partout dans le monde, mais j'aimerais ça un jour qu'on me fasse le comparatif. Et puis en plus, on dit que l'intelligence artificielle va tellement faciliter la création d'applications, le codage, tout ça va devenir très simple grâce à l'intelligence artificielle qui va coder, faire ce que vous lui demandez.
2: Espérons que ça réduise le prix effectivement de ces applications et de ces grands contrats numériques. On a l'impression qu'il y a une partie d'expertise aussi. Parfois, quand l'expertise n'est pas à l'interne, on est un peu dépendant de ce que disent les compagnies qui font ces contrats-là de l'externe, mais c'est clair, ça c'est pas nouveau au Québec et probablement ailleurs, mais que la transition numérique d'à peu près tout, c'est compliqué, ça dépasse souvent les montants. Dans le cas du RTC, c'est un autre cas. On abandonne complètement un contrat qu'on avait donné. On avait payé, comme vous le dites, 2,1 millions. On devra payer encore 1,9 en pénalité.
0: Ouais.
2: Mais on fait le calcul que parce que ce contrat-là était presque 15 millions, même si on le résilie, dès maintenant, on va quand même sauver de l'argent en allant s'associer avec la RTM à Montréal pour la même application qui existe déjà. Alors, voilà.
0: On va espérer qu'ils ont raison là-dessus. On va leur faire confiance là-dessus, mais ça a l'air encore, et il y a toujours pas d'application, là. Vous pouvez pas monter à bord d'un autobus du RTC, payer avec votre téléphone à partir de votre carte de crédit.
2: De la carte de crédit. On peut avoir acheté déjà des billets, montrer au chauffeur, là, qu'on a un billet actif. C'est comme ça que ça fonctionne en ce moment, en effet.
0: Près de 60% du pont de Québec a été inspecté jusqu'à présent par la société responsable de son entretien. L'état de la structure est jugé acceptable et ne met pas en danger la sécurité des usagers. Les ingénieurs ont notamment été en mesure de déterminer le poids du pont. Ça pèse combien, vous pensez?
4: Au moins 5 livres.
3: C'est plus pesant que la Tour Eiffel, de ce qu'on dit.
0: 6 Tours Eiffel, 132 millions de livres.
2: J'allais dire, ça m'aide pas à savoir le poids de 6 Tours Eiffel.
0: 132 millions de livres, c'est une donnée qui va permettre d'évaluer la capacité portante du pont et de déterminer par la suite si le passage des camions et d'un tramway éventuellement est possible. Sandra Martel de la Société des ponts Jacques-Cartier et Champlain.
5: On est dans un état acceptable. Donc, acceptable, c'est on est capable de reprendre la structure et de la garder à long terme. Il faut évaluer quels sont les travaux de réparation qu'on va devoir faire pour l'amener à long terme. Mais c'est un pont de 109 ans avec 1 milliard d'investissements qu'on va faire dessus. Donc, c'est certain qu'il y a des travaux. Ça nous permet de prioriser quels travaux on va faire en premier.
0: L'analyse du pont de Québec doit se poursuivre jusqu'à la fin de 2026. Il reste un petit 40% à faire d'inspection.
2: Merci, Martin. Xavier, aux réseaux sociaux ce matin, nouvelle tendance. En fait, c'est Instagram qui essaie de s'inviter dans la talle d'un rival. Est-ce qu'on peut dire ça comme ça?
4: Oui, étant donné qu'Instagram est reconnu pour copier du côté de Snapchat et d'autres applications, je vous parle ce matin d'un nouvel effort de Meta, l'entreprise derrière Instagram, Facebook et WhatsApp, entre autres. Meta qui redouble d'efforts pour susciter l'engagement auprès de ses utilisateurs. Vous avez peut-être remarqué dans l'onglet de vos messages privés sur Instagram, une nouvelle pile, on peut dire, une pile d'images qui se nomme les instantanés, qui permet des publications éphémères, mais qu'on peut voir seulement une fois et dont on peut annuler l'envoi rapidement. Il n'y a pas d'indication non plus qu'on consulte les instantanés des autres utilisateurs. C'est réservé à nos amis. Bref, c'est des fonctionnalités qui se retrouvent principalement dans Snapchat depuis la création de l'application, carrément.
2: C'est un peu le principe de l'application Snapchat qui existe déjà depuis longtemps, qui est populaire chez les jeunes, c'est-à-dire des photos un peu secrète qu'on envoie, qu'on peut ouvrir qu'une seule fois.
4: Et qui est destiné seulement à notre liste d'amis. Ça n'utilise pas de filtre. Ça se sépare un peu de ce qu'on peut retrouver sur Instagram, qui est maintenant inondé de publications créées par l'intelligence artificielle, qui a mis aussi de l'avant beaucoup les filtres. C'est un peu à cause d'Instagram qu'il y a de plus en plus de photos sur les réseaux sociaux avec des filtres, par exemple sépia ou noir et blanc, ou vous savez de quoi je parle au final. Mais ce qui est intéressant avec cette initiative qui a été demandée par personne, avouons-le, c'est que c'est une autre preuve que Instagram ainsi que d'autres plateformes cherchent désespérément de susciter la publication par les utilisateurs sur sa plateforme. C'est-à-dire que de moins en moins, autant la génération Z que les utilisateurs d'autres générations publient des photos, publient des vidéos sur Instagram. C'est une pratique qui se fait de moins en moins.
2: On consomme finalement les vidéos, les photos de créateurs de contenu, là, les gens dont c'est pratiquement la profession ou les entreprises, mais les particulier, là, le personnel est un peu évacué finalement réseaux sociaux.
4: Je sais pas pour vous, mais moi, je vois de moins en moins de photos de ma famille ou de mes amis sur les réseaux sociaux.
6: On est de plus en plus conscient que ça reste pour toujours de ce qui peut être fait, des informations qui peuvent être utilisées aussi, alors qu'il y a quelques années seulement, on en était beaucoup moins conscient. Ça, je pense que ça a changé.
0: Quand vous publiez des choses comme ça, vous abreuvez l'intelligence artificielle en plus?
6: En plus, alors que ça, c'était pas du tout ça rentrait pas du tout en ligne de compte.
0: Pas une considération.
4: Oui, alors on essaie de mettre de l'avant le fait que c'est des publications qui disparaîtront, mais bien sûr, ça appartient à Meta une fois que c'est publié. On précise pour les mineurs, parce que rappelons que Instagram est accessible aux 13 ans et plus, Il y a toujours les mêmes balises de sécurité, nous dit-on, donc pour détecter s'il y aurait de la nudité, par exemple, dans les publications, parce que faut le dire, c'est un mode de communication qui est utilisé beaucoup pour envoyer des photos osées qui vont disparaître rapidement.
2: C'est ce qui inquiétait beaucoup dès le début avec Snapchat et sa popularité chez les jeunes. Là, on l'amène sur Instagram. Maintenant, Snapchat est là depuis longtemps, visiblement pour rester aussi. Là.
4: Voilà. Mais sur Instagram, il n'y a pas que de nouvelles fonctionnalités. Il y a aussi toutes sortes de bijoux. Et en ce vendredi, je voulais pas vous laisser sur une note aussi drabe peut-être. Alors, ce que je vous propose, c'est pour souligner la défaite des Sabres d'hier. L'hymne national américain revisité par un pianiste professionnel qui ne joue pas de piano. Que vous devinez l'instrument autour de la table?
3: C'est un poulet? Un petit poulet jaune?
4: C'est un poulet jaune en caoutchouc.
6: Vous l'avez vu? Eh oui.
3: Non, j'ai pas vu.
6: Ah bon? Non, mais il a un chien.
2: Faute d'avoir Ginette Renault au Centre Bell, prochain match du Canadien, un petit poulet jaune.
0: C'est vrai que l'humanité avait tellement besoin de ça.
6: Non, mais on va lui donner, il y a de la pratique quand même. Là. Moi, vous me mettez un poulet jaune entre les mains, ça ressemble pas à ça.
2: C'est la bonne note, là. Il y a une pression à avoir.
3: À moins qu'il y ait plusieurs poulets de différentes notes. Là.
0: Mais comment on joue sur la tonalité du poulet?
4: J'ai
0: en principe, ça...
4: J'ai des réponses à vos questions.
2: Bon, il était prêt.
4: Alors, faut s'imaginer un pianiste professionnel avec des années d'expérience dans sa vidéo humoristique. On s'imagine une corde à linge avec plusieurs poulets de différentes tailles qui sont accordés selon son oreille musicale.
2: Comment on accorde un poulet, ça, c'est autre chose. Mais...
4: C'est ça. Ben, en parenthèse, il a publié une vidéo, ce pianiste brésilien Vigneteiro. Il a publié une vidéo hier dans laquelle il met des grains de pour les poulets. Dans ces poulets en plastique, donc ça les remplit, ça remplit leur ventre.
0: Ah, c'est comme ça qu'on joue sur la tonalité.
4: Est-ce que c'est à prendre au sérieux? Je vous laisse décider. Mais
0: moi, dans la vie, les personnes qui m'écœurent le plus, c'est celles qui ont l'oreille absolue.
4: Ah.
0: Je suis totalement jaloux de ces personnes-là, mais... Pour en faire cette utilisation-là, je suis moins sûr. Là.
4: Il faut avoir un certain talent, ça c'est certain. Et pour terminer la description de la vidéo, il est aussi habillé avec un tuxedo ou du moins un complet. Je ne sais jamais comment faire la différence. Et avec un rideau rouge, là, très professionnel dans l'arrière-plan. Alors, on se prend au sérieux sans se prendre au sérieux. Des vidéos de poulets comme celui-là. Il y en a plusieurs dizaines sur son compte. Je vous propose un autre extrait. Génie.

0: Okay. Ça sera assez
1: Alexandre,
0: haut,
1: pense, Alexandre. Alexandre.
2: Oh, mais ça me réconcilie. Ça fait partie des chansons où je commence à être tanné d'entendre cette version-là. Je serais preneur encore.
0: Ça peut fonctionner dans une soirée festive, peut-être. 65 millions de vues, là, cette vidéo.
1: J'allais dire, il y a des gens qui ont trop de temps pour eux, mais avec 65 millions de vues, j'imagine que ça devient un travail, là, de faire des vidéos avec des poulets.
2: Ouais, mais même prêt à écouter Hotel California.
3: Oh mon Dieu, vous êtes rendu bon.
2: Ah oui.
0: Ouais, mais c'est un pianiste professionnel qui est actif sur les réseaux sociaux, sur YouTube depuis de nombreuses années. Il n'y a pas que du contenu de poulet, il y a aussi des pièces qu'il interprète. Il gagne sa vie en étant un musicien et en s'amusant sur les réseaux sociaux.
1: Merci Xavier. Je prends la balle au bon parce qu'on a entendu l'hymne national. Cette semaine, j'ai fait quelques entrevues sur le sujet parce qu'on s'intéressait au phénomène des hymnes nationaux avant le sport qui existe depuis la Première Guerre mondiale en Amérique du Nord. Et j'ai parlé avec Michel Laplante, l'ancien président des Capitales, qui me racontait comment c'est difficile parce que il y a beaucoup de gens qui pensent être bons pour chanter l'hymne national et donc qui se proposent, surtout dans une équipe comme les Capitales qui sont une équipe oui, professionnel, mais proche des gens.
3: Très
1: on
3: n'a pas, près,
1: des,
3: ouais,
1: on a pas
3: ouais.
1: des gros budgets. Et là, je précise, depuis plusieurs années maintenant, c'est un chanteur d'opéra, Éric Laporte, qui fait des opéras partout à travers le monde, qui fait l'hymne national au Stade Canac, qui le fait très bien. Mais avant, on a longtemps cherché. Et Miles Wolff, l'ancien propriétaire des Capitals, lui, était contre, absolument contre, le fait de faire chanter quelqu'un parce que dans le baseball professionnel indépendant, il avait eu trop de mauvaises expériences. Alors, on mettait une cassette. Mais Michel Laplante se faisait appeler par des gens qui disaient « Écoutez, il y a pas de chanteur d'hymne nationaux, moi je serais capable de le chanter. » Et là, qu'est-ce que tu fais pour tester un chanteur d'hymne national? Alors les gens, soit au téléphone ou se présentaient au bureau des Capitales, dans le bureau de Michel Laplante, pour chanter a cappella l'hymne national canadien.
4: Et ça, ça pardonne pas.
1: Et Michel qui me disait… À l'extérieur, les autres bureaux autour, évidemment, on entendait à travers les murs. Les gens avaient l'impression que je leur faisais un dîner de con, mais c'est pas ça. Mais il y a pas d'autre façon de tester quelqu'un que de lui faire chanter l'hymne national. Et après, comment tu dis à quelqu'un?
4: Ça passe pas.
1: Merci. Ben, finalement, on va mettre la cassette.
2: Alors. Il y a des auditions qui se sont pas faites ailleurs dans la Ligue nationale de hockey.
3: Ah oui,
2: parce que. Je pense à
3: Tampa Bay. Tampa Bay, ça faisait pitié pour l'hymne canadien.
1: Et dans le cas des Capitals, en 2007.
2: Même américain.
1: Ouais. En 2007, dans le cas des Capitals, il y a même un joueur des Jackals du New Jersey, l'équipe adverse, Carl Smithlin, qui est allé se proposer, qui a chanté avant le match à Michel Laplante, l'hymne canadien, il lui a dit « Ok, on va t'essayer ». Et ça a été absolument catastrophique. Une fois le micro dans les mains avec des milliers de personnes devant lui, il a oublié les paroles après une phrase de l'hymne national canadien. Et Miles Wolff, à l'époque, avait dit « Plus jamais d'hymne national canadien au Stade Canac, à moins que ce soit Céline Dion ». Et il y avait quelques sacres en anglais à travers ça, là, mais alors c'est l'histoire des hymnes nationaux.
3: Semble de voir le gars avec ses cordes et ses poulets. J'ai la chance, je vous jure, c'est bon.
1: Je pense qu'on a quelque chose.
2: Ouais, ouais. Mais si j'étais publicitaire puis j'avais Saint-Hubert comme client, j'aurais pas la
1: Parlant de musique et de grand art comme ça, Tiffard, on va parler de cinéma cette fois parce que c'est le Festival de Cannes et il y a le réalisateur québécois Robin F. Dubois qui est en compétition.
4: Oui, un texte de Léo Langlois qu'on peut lire sur notre plateforme ce matin, radio-canada.ca, dans la section art, qui nous en dit plus sur Robin F. Dubois. Donc le cinéaste de 32 ans et son court-métrage Skinny Bottine qui concourt pour le prix Découverte. Alors c'est un prix qu'on l'on va remettre à l'un des 10 courts et moyen métrage en compétition à la semaine de la critique. C'est le seul film 100% canadien qui est présenté cette année à Cannes. C'est pour ça qu'on s'y intéresse, avec à la clé pour ce prix pour Romain F. Dubois, donc une bourse, une jolie bourse de 4000 euros, ce qui fait quelques 6 400 $. Donc il sera projeté lundi, Skinny Bottine. C'est l'histoire d'un voleur à la tire. Il est très agile et puis en 24 heures, sa vie va basculer. Il s'est endetté auprès de son ex-amoureuse. Il a trahi sa confiance et là, il dispose d'une seule journée pour essayer de rembourser cette dette contractée. Donc il va falloir, on l'imagine bien, voler et voler beaucoup. Il n'a personne pour l'aider sous la main, mais il va se rabattre sur son cousin, qui est un adolescent, Pimpin, il s'appelle, et sa tante le lui a confié pour qu'il le garde pendant la journée. C'est toute une histoire, c'est tout un scénario. On peut écouter un extrait de la bande-annonce.
5: Tu vois mes mains là? Ça c'est pas des mains, c'est des instruments. Toi,
6: tout ce que tu fais, c'est tu passes derrière moi, tu prends les bijoux, c'est pareil.
4: Skinny Bottine, c'est un titre très très intriguant. On n'en sait pas plus sur le pourquoi de ce titre. Il faut, dit-on, voir le court-métrage parce que c'est un propos, c'est une idée qui a été développée pour le scénario. Donc on tient à garder, en tout cas le réalisateur, tient à garder le secret. Il y a un plan dans le film qui permet de comprendre pourquoi on appelle ça comme ça. Il faut rester attentif. Alors, Romain F. Dubois, qui ne s'attendait pas du tout à être sélectionné, il dit c'est un bon vieux courriel sur lequel est écrit en gros confidentiel, félicitations, vous faites partie de la programmation de la semaine de la critique. Méchante nouvelle. Évidemment, il
3: c'est un gros courriel à recevoir pour un jeune réalisateur.
4: Et oui, dans la trentaine qui s'en va pour Cannes, c'est une grosse, grosse pression évidemment. Dans ce texte que je vous invite à lire, on parle aussi de son parcours. Il savait déjà qu'il voulait faire du cinéma étant très, très jeune. Il n'a pas fait d'études dans ce sens-là. Il a plutôt décidé d'apprendre sur le terrain en faisant notamment des vidéoclips. Alors, d'ailleurs, il y a un vidéoclip où on peut avoir une idée de son univers. Le vidéoclip qu'il a fait pour l'artiste Cri, qui s'intitule Losing My Mind. Et dedans, on voit déjà ce personnage de Dan qui est là, qui est le pickpocket, qui est donc le voleur à la tire. Quand il lève sa manche, il a une série de 6 ou 7 montres qui sont accrochées à son bras. Alors, ce réalisateur, jeune réalisateur, qui dit que il ne va pas se laisser submerger par, disons, la pression de son

0: retrouver sur la croisette au Festival de Cannes, qui dit également...
1: Facile à dire, mais une fois qu'on est là...
0: Ouais, une fois qu'on est là-bas, c'est une autre histoire. Il va dire qu'il veut vivre, il a dit qu'il veut vivre ce festival pleinement, et puis que c'est quand même une énorme visibilité, un énorme tremplin. Donc probablement après ça, après ce passage-là, après ce rendez-vous, il va chercher à faire d'autres formats, à travailler sur d'autres formats en cinéma. Donc probablement soit un moyen, soit un long métrage qui viendra après ça. Et d'ici là, évidemment, on suit sa progression au Festival de Cannes avec la projection lundi de ce court métrage-là pour la semaine donc le prix découverte pour la semaine de la critique.
1: Ouais, on n'a pas de difficulté à croire qu'il y a un avant et un après Cannes quand même.
0: Absolument.
1: Pour un jeune réalisateur.
0: Oui, et puis il faut pas sous-estimer aussi l'importance de se retrouver avec d'autres réalisateurs, avec d'autres personnes, avec d'autres professionnels du milieu. C'est ça aussi l'intérêt du Festival de Cannes, c'est de tisser des liens et peut-être de jeter les bases pour de prochains projets. Alors, la meilleure des chances pour ce court-métrage québécois.
1: Tout à fait. Merci Tifa. Une météo avant la fin de l'heure, Juliette.
2: On a 7 degrés actuellement à l'aéroport Jean Lesage. Matin confortable, un peu venteux. Aujourd'hui, ce qui nous est annoncé, c'est une belle journée. 19 degrés comme maximum. Au son du poulet. Quel final. Même le poulet se réjouit. Alors, je disais 19 degrés. Alternance de soleil et de nuages. On pourra avoir quelques gouttes ce matin. Mais autrement, ce sera vraiment une belle journée. Pour ce soir et cette nuit, minimum de 8 avec un ciel partiellement nuageux.
3: Je peux rien ajouter. Non, c'est encore très calme pour l'ensemble du réseau. T'sais.
1: Alors, c'est vendredi, on aime écouter un peu de musique un vendredi matin. On se laisse là-dessus jusqu'au Radio-Journal. On vous revient à 6h10, à première heure.

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8: Le président américain quitte la Chine en revendiquant des accords commerciaux, des ententes que Donald Trump qualifie de fantastiques. Le ministère de l'Agriculture au Québec, incapable de détecter un sirop d'érable falsifié un an avant les révélations de l'émission Enquête.
9: Ils m'ont dit qu'ils allaient s'en occuper. J'ai jamais eu de nouvelles après ça.
8: Et des gains pour les deux équipes montréalaises de hockey. Le Canadien a un match d'éliminer les Sabres de Buffalo.
10: Donc, vous avez fermé la porte casse-tête-temps, puis on a takeover à partir de ce moment-là. Donc, gros team win.
8: Et la victoire remporte son premier match en grande finale de la LPHF. Bonjour, ici Mathieu Bellumeur, bienvenue au Radio-Journal. Donald Trump conclut sa visite en Chine où il affirme avoir signé des accords commerciaux importants avec son homologue Xi Jinping. Lors de ce sommet, il a aussi tenté d'apaiser les tensions diplomatiques et commerciales entre les deux superpuissances. Je joins notre correspondant en Asie, Philippe Leblanc, qui est à Taipei. Philippe, qu'est-ce qui ressort de cette visite?
11: Ben, les deux camps présentent ce sommet-là comme un succès diplomatique. Donald Trump, vous l'avez dit, affirme avoir conclu des accords commerciaux fantastiques, notamment sur l'achat possible de 200 avions Boeing. C'est quand même moins que ce qu'espéraient les marchés financiers. Et aussi de produits agricoles américains. Mais est-ce que c'est concret? Parce que là, pour l'instant, on a très peu de détails qui ont été dévoilés et la Chine affirme simplement que les liens entre les deux puissances sont mutuellement bénéfiques. Pour sa part, Xi Jinping, le président chinois, a insisté surtout sur cette nouvelle relation de stabilité stratégique constructive, c'est les termes qu'il emploie. Pékin cherche à montrer en fait une relation plus équilibrée d'égal à égal avec Washington.
8: Il a aussi été question de la guerre en Iran, Philippe, et est-ce que Pékin pourrait décider d'aider Donald Trump?
11: Mais Donald Trump a affirmé dans une rencontre de presse conjointe que Washington et Pékin veulent toutes les deux voir la guerre avec l'Iran prendre fin et aussi empêcher l'Iran d'obtenir l'arme nucléaire. Les deux présidents auraient aussi discuté du cas précis du détroit d'Hormuz. Les États-Unis souhaitent que la Chine, qui est le principal acheteur de pétrole iranien, utilise son influence auprès de Téhéran pour aider à une réouverture complète. Mais pour l'instant, Pékin n'a annoncé aucun engagement concret en ce sens-là.
8: Philippe Leblanc à Taipei, merci.
11: Merci, au revoir.
8: La Russie et l'Ukraine ont échangé 205 prisonniers de guerre de chaque camp. L'échange est conforme à ce qu'avait affirmé Donald Trump vendredi dernier au moment où il annonçait une trêve de 3 jours entre Kiev et Moscou, trêve qui a pris fin lundi. Les combats ont d'ailleurs repris cette semaine et se sont même intensifiés. Des frappes de drones ukrainiens ont fait 4 morts et 12 blessés dans une ville russe située à 200 kilomètres de Moscou. Les autorités sanitaires déclarent une nouvelle épidémie d'Ebola en République démocratique du Congo. Pour le moment, 4 morts sont attribués au virus et 246 cas ont été répertoriés. L'épidémie a lieu dans une province en proie à des conflits armés. L'Agence sanitaire de l'Union africaine craint une propagation et a convoqué une réunion d'urgence pour renforcer la surveillance aux frontières. Le chien de garde du sirop d'érable en épicerie au Québec a été incapable de détecter un produit frelaté vendu par le producteur Steve Bourdeau, et ce, un an avant les révélations de l'émission Enquête sur son sirop falsifié. Le produit en question avait pourtant fait l'objet d'analyses par le ministère de l'Agriculture, alerté par un consommateur. Explication de Gaëtan Pouliot.
12: En mars 2025, un résident de Montréal a porté plainte auprès du ministère de l'Agriculture du Québec. Patrick Matt était persuadé d'avoir consommé du sirop d'érable falsifié.
13: Alors, c'était dégueulasse. Tout de suite, j'ai su que c'était pas du sirop d'érable. C'était évident.
12: Le MAPAC a fait analyser 3 conserves et n'a rien trouvé d'anormal. Il s'agissait pourtant du sirop d'érable de Steve Bourdeau, de Saint-Chrysostome en Montérégie. Et une des conserves provenait du même lot qu'un échantillon analysé par l'émission Enquête. le résultat était sans équivoque. Le sirop était falsifié avec au moins 50 % de sucre de canne.
13: Ils m'ont dit qu'ils allaient s'en occuper, mais j'ai jamais eu d'autres nouvelles après ça.
12: Le ministère de l'Agriculture assure que les plaintes font l'objet d'une analyse complète et rigoureuse. Or, nous avons découvert que la pureté des sirops de Steve Bourdeau n'ont pas été vérifiés par le ministère en 2025. Le MAPAC a refusé de nous dire pourquoi. La Fédération des producteurs acéricoles demande maintenant à Québec de revoir les procédures du MAPAC afin qu'elles correspondent aux meilleures pratiques. Le Conseil de l'industrie de l'érable demande pour sa part des changements à la loi pour contrer ce type de fraude alimentaire. Ici Gaétan Pouliot, Radio-Canada, Montréal.
8: Après avoir dévoilé une ambitieuse stratégie énergétique hier, le premier ministre Mark Carney va parler de pétrole aujourd'hui. Jean-Philippe Robillard est avec nous. Le premier ministre doit notamment annoncer un protocole d'entente avec l'Alberta pour le prix du carbone.
4: Oui, Mathieu, comme on vous le disait plus tôt cette semaine, le gouvernement Carney s'est entendu avec le gouvernement albertain qui a convenu donc d'augmenter le prix des crédits carbone à 130 $ la tonne d'ici 2040. Et ça, ben, c'est un recul par rapport aux politiques climatiques de Justin Trudeau, parce que l'ancien chef libéral voulait, Mathieu, que le prix des crédits de carbone atteigne les 170 $ la tonne en 2030. Et l'objectif de tout ça, c'était de réduire de 40 % les émissions de gaz à effet de serre par rapport au niveau de 2005 d'ici 2030 et d'atteindre la carboneutralité d'ici 2050. Alors, donc, c'est un recul par rapport à ce qu'avait décidé Justin Trudeau, mais on n'aura plus de détails aujourd'hui puisque, bon, il y aura une annonce là des deux premiers ministres à Calgary en Alberta. Là.
8: Et hier, justement, Mark Carney annonçait qu'il veut doubler la production d'électricité au Canada d'ici 2050.
4: Oui, parce que la demande d'électricité va augmenter au pays dans les prochaines décennies. Avec la stratégie qu'il a annoncée hier, Ottawa souhaite mieux relier les réseaux électriques provinciaux, souhaite également réduire d'environ 70 % la facture des familles canadiennes. Il y a le chef conservateur Pierre Poilievre qui a réagi, qui est sceptique à cette stratégie des libéraux. Pour lui, là, ce n'est qu'une illusion, l'écoute.
14: The same electricity plan that the Liberals have used over the last decade to jack up...
4: Pierre Poilievre qui dit que c'est le même plan d'électricité que les libéraux ont utilisé dans la dernière décennie. Un plan, selon lui, là, qui a fait augmenter les factures des ménages canadiens d'environ 35 %.
8: Merci beaucoup. Merci Jean-Philippe.
4: Merci, au revoir.
8: Des députés de l'opposition au Québec du Parti libéral réclament le départ de la députée de Chemédé, Sona Laroyanne-Olivier, malgré les excuses présentées hier à l'Assemblée nationale. Je vous rappelle qu'elle a admis avoir commis une erreur en utilisant les ressources du Parlement dans le cadre de la campagne de Pablo Rodriguez à la direction du PLQ. Voici les réactions des députés de la CAQ, Jonathan Julien, Isabelle Poulin, suivie de la libérale Michel Sette-Lacoué et du péquiste Alex Boissonneau.
15: Elle a fait un meilleur culpa.
16: Et?
15: J'ai pas dit ça.
17: Elle s'est excusée. C'est un meilleur culpa, mais ça n'enlève pas toutes les erreurs.
18: Mon chef a été clair, là. Elle doit démissionner.
19: Je vois pas dans quel univers Mme Lacoyanne-Olivier peut continuer de siéger.
8: La députée qui siège comme indépendante n'entend pas quitter ses fonctions.
20: Sport.
8: La victoire de Montréal a remporté le premier match de la grande finale de la LPHF grâce à une victoire donc de 3-2 en prolongation contre la Charge d'Ottawa. Le match avait lieu à la place Belle de Laval hier soir. Ottawa menait 2-1 avec moins de 3 secondes à jouer avant que Nicole Gosselin crée l'égalité. Abby Roque a ensuite marqué le but gagnant en prolongation. Ça a été aussi une excellente soirée pour le Canadien de Montréal qui était en action à Buffalo. Le tricolore a battu les Sabres 6-3 et mène maintenant la série 3-2. Le tricolore pourrait éliminé. Donc, demain soir au Centre Bell, les Sabres de Buffalo. Compte rendu du match d'hier d'Alexandre Gascon.
21: Au cercle, le tir, et le but! Aïe, aïe, aïe!
22: Ce n'était pas le départ souhaité. Après deux minutes, les Sabres menaient 1-0. À mi-chemin de la première période, Jakub Dobesch avait accordé 3 buts sur 4 tirs. Martin Saint-Louis s'est alors demandé s'il devait changer de gardien.
23: On a parlé à notre coach de goaler, Marco. On lui a demandé son opinion. Puis il a dit de le laisser. Fait qu'on l'a laissé. Tu sais, c'est pas... C'est un petit peu hors de ma juridiction, ça se dit-tu?
22: Une bonne décision, a fait valoir Philippe Dano.
24: Écoute, Marty, il va avec son feeling, Marty, puis ça, il se trompe pas.
25: I told him, you know, thank you for letting me and trying to prove myself.
22: Je l'ai remercié de m'avoir donné une chance de faire mes preuves. C'est important d'avoir la confiance de son entraîneur, a dit Dobesch.
25: The only thing I was trying to do, just give some momentum back to the team.
22: Peu de temps après ce vote de confiance, le Tchèque de 24 ans a réussi un arrêt spectaculaire.
21: Dobesch! Sur la jambière gauche!
24: Dolph a fermé la porte à Castetan, puis on a takeover à partir de ce moment-là. Donc, gros team win.
22: Josh Anderson a créé l'égalité et le Canadien s'est mis à étourdir les Sabres.
23: C'était à haut niveau, le côté exécution, puis le game collective.
22: Tout s'est mis à sourire au tricolore. Et Ivan Demidov a réussi son premier but en carrière en série.
21: Le premier des séries!
23: Les joueurs de même, tu sais qu'ils sont dus, puis ils vont se sortir de ça, tu sais.
22: Le CH aura l'occasion d'éliminer les Sabres à domicile samedi soir. Ici Alexandre Gascon, Radio-Canada, à Buffalo.
8: Voilà, c'était le Radio Journal. Merci d'être à l'écoute. Bonne journée.
1: Il est 6h10. 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

0: Vendredi 15 mai, presque le début d'un long week-end pour les gens qui nous écoutent à première heure. Guillaume Piedbeuf qui vous parle aujourd'hui à l'animation, avec autour de la table Tifa Bourgeoine.
1: Bonjour.
0: Juliette Lefebvre.
2: Bonjour.
0: Marc-André Boivin.
3: Rebonjour.
0: Et Martin Boucher.
4: Bonjour.
0: Martin et Marc-André qui sont arrivés de bonne humeur ce matin, comme bien des gens qui se lèvent en ce moment, après une victoire du Canadien, une victoire de la victoire. Victoire de la victoire, hein, ça se dit toujours particulièrement, ça, mais...
1: La victoire l'a emportée.
0: La victoire l'a emportée, c'est mieux dit comme ça.
1: Je présume que ceux qui couvrent cette équipe-là régulièrement se sont trouvés des formules, parce qu'autrement, ça sonne vite bizarre.
2: Et puis, défaite de la victoire aussi.
1: Ouais, défaite spécial, de l'équipe montréalaise.
0: Peut-être un avenir d'un journaliste.
3: On pourrait régler ça samedi soir, là, à Montréal. Ça serait de toute beauté.
0: Oui, pour mettre la table pour une série dans la finale de l'Est contre les Hurricanes de la Caroline, qui, eux, ont depuis longtemps gagné leur série de deuxième tour dans la Ligue nationale.
3: On leur
4: oui. Ils doivent avoir oublié qu'ils jouent encore au hockey.
3: Puis on refait le même type d'événement au Centre Vidéotron, je pense, samedi. Hein?
0: Hier, il y avait plus de 15 000 personnes au Centre Vidéotron. Ça a été... dans les médias un peu partout au Québec. Il y a eu des images qui ont été diffusées un peu partout en Amérique du Nord de cette ville de Québec, connue pendant longtemps comme pire ennemi de Montréal au hockey. Les Américains, le reste du Canada ont probablement encore en tête certaines images de la rivalité canadien-nordique. La bataille du Vendredi Saint. Mais hier, c'était une toute autre image, les gens de Québec qui remplissaient le Centre Vidéotron pour écouter
3: même
0: ce match
3: CBC,
0: du Canada.
3: On a présenté des images du Centre Vidéotron, mais on a mis Montréal dans le haut. On s'est trompé.
1: Oups.
3: Parce que c'était écrit Vidéotron en arrière. Là,
0: c'était assez
4: un complot.
3: C'est pas ça au Centre Bell.
4: C'est Montréal qui veut nous envahir.
0: Alors voilà, la victoire effectivement du Canadien, ça pourrait se terminer samedi. Et la victoire de Montréal, elle l'avance 1-0 dans la série finale de la LPHF.
3: Ça n'a pas été facile pour la victoire par contre. Ça a tout pris. Là.
0: Oui, ça a tout pris. Un but à 3 secondes de la fin en prolongation pour forcer la tenue d'une prolongation. Et ça s'est terminé, oui, effectivement, finalement, en prolongation. C'est A.B. Rock, je pense, qui a marqué le
3: but vainqueur.
0: Le but vainqueur pour la victoire. Alors... on s'approche d'un premier championnat dans la LPHF et les gens de Québec peuvent s'attacher à la victoire parce que l'équipe d'expansion de Québec, ce n'est pas pour tout de suite, visiblement, avec les annonces qu'il y a eu dans les derniers jours, les dernières semaines. Semblerait que seulement Hamilton, au Canada, aura une nouvelle équipe de la LPHF. D'ailleurs, un peu plus tard dans l'émission, on va recevoir les deux maires des grandes villes de la grande région de Québec, Stephen Blainé et Bruno Marchand. Il y a les assises de l'Union des municipalités du Québec qui tiennent à Québec depuis quelques jours. Ça se termine aujourd'hui. Il y a ce rapport dont on a parlé hier sur la fiscalité, les finances des villes, l'état des infrastructures également des villes. On va principalement parler de ça, mais j'ai quand même l'intention de discuter un peu avec le maire Marchand de cet espoir d'une équipe professionnelle qui ne s'avère jamais. Finalement, à Québec, on a fait la cour à la Ligue nationale, on fait la cour à la LPHF, on a fait la cour l'an dernier où la première ligue de soccer canadienne également, avec un match de soccer qui avait eu lieu au PEPS de l'Université Laval. Est-ce que vient un moment où on doit se dire peut-être qu'on peut se concentrer sur les grands événements? Il y en a beaucoup qui viennent à Québec dans les prochaines années. Où on continue de courir après cette équipe professionnelle?
4: Ouais, je pense que c'est le maire Marchand dans la dernière année qui a même évoqué aussi des Olympiques à Québec.
0: Et c'est grand.
4: On n'a toujours pas de montagne.
3: Ils n'ont pas trouvé de montagne.
4: Pas encore.
0: Mais par contre...
4: Je pense qu'on en a commandé une sur Timou.
1: Ouais, mais l'intelligence artificielle, il faut pas sous-estimer.
4: Ah, bon.
0: Mais quand même, je dirais ceci au sujet des Jeux olympiques. Contrairement à la fin des années 90, maintenant on est ouvert à ce que certaines épreuves se tiennent plus loin du site principal. On a vu des Jeux en Italie avec 4 sites de compétition à 2-3 heures l'un de l'autre.
4: Alors c'était en Italie,
0: mais il y a pas beaucoup de villes plus sport hivernal que Québec. Et quand même,
3: on est d'accord.
0: Après ça, on peut discuter des budgets. Est-ce que ça vaut la peine d'accueillir des Jeux olympiques?
1: Et le commentaire des gens sur place à Milan, ce qu'on a entendu beaucoup, c'est que l'ambiance olympique y était pas. Les gens qui se promenaient dans Milan avaient même pas l'impression qu'on était en plein événement là.
0: Alors qu'ici, clairement, il y aurait un engouement. Je discutais, moi, en étant aux Jeux olympiques cet hiver avec d'autres journalistes étrangers de tous les pays. Et il y a peu d'endroits dans le monde comme Québec où on aime pratiquement tous les sports hivernaux. Il y a une culture de ski de fond, de ski alpin, de ski acrobatique, de hockey. même de curling. On est en train de se bâtir un beau centre de curling.
1: De patinage de vitesse.
0: De patinage de vitesse courte piste, de patinage de vitesse longue piste. Ça, c'est rare. Le reste, le débat, est-ce qu'on devrait accueillir des Jeux olympiques?
3: Juste pour une candidature olympique, pour se présenter, c'est des millions et des millions.
0: Et c'est les coûts en sécurité aussi qui ont tellement explosé, qui ont grossi
3: de milliards.
0: Sans savoir
3: si on va obtenir les Jeux. Alors, est-ce qu'on veut embarquer dans un processus comme ça?
4: Et si on se fie à l'expérience de 2002 de Salt Lake City, ça coûte cher en pot de vin aussi.
0: On espère que cette situation-là a été corrigée, mais on ne sait jamais avec ces grandes organisations-là
3: est-ce
0: comme
3: qu'on avait
0: la
3: pas
0: FIFA
3: parlé
0: et le...
3: de présenter les épreuves de ski à Salt Lake City justement pour la candidature de Québec il y a longtemps.
0: Ça aurait été à Lake Placid.
3: À Lake Placid, hein?
0: Ouais, voilà. Si jamais Québec représentait une candidature. Mais bon, on est le 15 mai, il fait chaud en fin de semaine, on peut abandonner les discussions sur les Olympiques d'hiver. Parlons météo justement avec vous, Julie.
1: Oui, je pense qu'on verra plus de cyclistes sur nos pistes cyclables que de skieurs ou de patineurs. Maximum aujourd'hui de 19 degrés, alors une belle journée qui est prévue. 15 degrés du côté de Charlevoix et de Montmagny, avec une alternance de soleil et de nuages. Ça, c'est la constante pour tous nos secteurs. On a un 40% de probabilité d'averse, mais pour la prochaine heure seulement. Donc, on pourrait s'en tirer au sec là, pour toute la journée. Donc, température très confortable. On est légèrement au-dessus des normales. La normale à cette période-ci qui est de 17 pour le jour. Ce soir et cette nuit, 8 degrés comme minimum. Ciel qui sera partiellement nuageux. Et demain, on gagne un autre degré, 20 comme maximum. Journée qui sera généralement ensoleillée. On commence avec quelques nuages en matinée, vu cette nuit qui sera partiellement nuageuse, mais ça se dégage assez rapidement. Et on sera sous le soleil ensuite avec 20 comme maximum. 12 degrés comme minimum pour la nuit de samedi à dimanche. Et dimanche, ça s'ennuage légèrement. Quand même du soleil qui sera présent. Alternance de soleil et de nuages dimanche avec 18 degrés, mais 60

0: de probabilité d'averse. Puis là, si je me rends jusqu'à lundi, puisqu'on parle d'un long week-end, là, c'est le retour du plein soleil avec 20 degrés encore une fois. Et on reste dans des températures là autour des 20 degrés pour tout le début de la semaine prochaine.
1: Alors, de bonnes nouvelles à l'aube de ce long week-end. Merci, Juliette. Marc-André, dans la circulation?
2: Encore très calme pour l'ensemble du réseau routier. C'est vendredi, ça commence toujours un petit peu plus tard. Là. Alors, pour le moment, sur le réseau routier, rive nord, rive sud, ça circule bien, autant pour les approches des ponts là, que pour la rive nord sur Félix Leclerc, direction ouest. On n'a pas de problème majeur pour le moment. On a des travaux quand même de prévus aujourd'hui. Ouais. Boulevard Henri Bourassa, de cette 7h à midi, on répare la chaussée entre les rues Sophia Melvin et et de la Rose.
3: C'est quoi le nom de la rue?
2: La rue Sophia Melvin. Okay. Sophia Melvin. C'est une vieille chanson de RBO pour ceux qui n'ont pas la référence. Et de la Rose des Vents, voie fermée en direction nord, circulation qui va se faire à contresens dans ce coin-là. De 12h30 à 17h, on change ça, on met ça, on ferme les voies direction sud et on va circuler à contresens, mais côté nord. Boulevard Louis XIV, de 8h30 à 16h, fermeture des voies en direction ouest à l'intersection de la rue Seigneuriale. On va avoir une voie disponible par direction côté est. On répare la chaussée dans ce coin-là. On a là ceux qui sont dans le secteur de la rue Pouliot, qui ont l'habitude de circuler là. On a des travaux entre le chemin des Quatre Bourgeois et la rue Gabriel-Leprévost. Tenez-vous bien. On a une voie sur deux de fermée à partir d'aujourd'hui pour des travaux de construction jusqu'au 15 décembre 2027. Oh. Donc, on va en avoir pour un petit moment avec cette fermeture de voie sur la rue Pouliot. Rue Saint-Paul, fermeture jusqu'à 15h cet après-midi entre la rue Saint-Pierre et la rue Belle. C'est des travaux d'aqueduc qui forcent cette fermeture-là. On a des travaux aussi sur la rue Saint-Vallier-Ouest de 7h à midi, travaux de coulée de béton. Là. Alors, fermeture complète entre la rue Sainte-Catherine et la rue de Carillon. Et boulevard Hamel, de 9h à 15h, on va avoir une voie sur trois de fermée direction est entre Marie de l'Incarnation et la rue Bourdon. Des travaux de bétonnage de ce côté-là également. Alors, ça va être un petit peu plus compliqué dans ce secteur-là. Je vois une publication du ministère des Transports sur X. La saison de moto est commencée. C'est vrai, on en voit de plus en plus sur la route. Alors soyez prudents, on se méfie pas toujours là parce que c'est tout nouveau là, ça revient, mais certaines routes en plus ne sont pas encore nettoyées. Je sais pas si vous avez vu la bordure de certaines rues, mais c'est il y a de la petite garnotte, du sable.
1: Ouais.
2: Alors faut être vraiment vigilant et prudent. Si vous êtes en moto et si vous êtes sur la route, faut se méfier aussi là parce que ça peut arriver assez vite. Donc, soyez vigilants. La saison des motos, c'est vrai que c'est commencé et on en voit de plus en plus.
1: Pas de réparation de regard, rien ce matin?
2: Non!
1: je voyais Martin, là, tout sourire et puis attendait.
3: On était prêts!
2: Remarquez, peut-être que les travaux d'hier se poursuivent, là. Faudrait que je vérifie, là. C'était quelle rue, donc? Est-ce que vous...
3: La rue Saint-Jean, je pense.
2: La rue Saint-Jean, hein? Bon, rue Saint-Jean, ça se poursuit, je suis pas mal sûr de mon affaire. Travaux de réparation de puisards et regards, ça se termine aujourd'hui!
1: Voilà.
2: Se termine à 16h, fermeture complète de la rue Saint-Jean entre Saint-Stanislas et la côte du Palais.
1: C'est que je trouvais Martin trop souriant pendant votre... Pendant la discussion des travaux, je me doutais qu'il y avait...
0: Mais il n'est pas subtil quand il arrive avec un mauvais coup comme ça.
2: C'est un concept, un nouveau concept.
3: Un nouveau concept.
1: Merci Marc-André. Martin, aux nouvelles.
3: Un homme de Lévis est condamné à 9 ans de prison pour avoir tenté de tuer sa conjointe. Le 14 mai 2025, Frédéric Racine a poignardé sa conjointe à 9 reprises. La femme a miraculeusement survécu à l'agression. Frédéric Racine avait de lourds problèmes de drogue et d'alcool. En plein délire, l'homme de 51 ans était persuadé que sa conjointe menait une double vie, qu'elle le trompait et qu'elle complotait pour le faire assassiner. Frédéric Racine a plaidé coupable à une accusation de tentative de meurtre et compte tenu de sa détention provisoire, il lui reste un peu plus de 7 ans à purger derrière les barreaux. Et un homme de 27 ans qui a eu des échanges à caractère sexuel sur les réseaux sociaux avec 2 adolescentes de 12 ans a reconnu sa culpabilité aux accusations portées contre lui. Marc-Andrés Hérault a même agressé l'une des victimes lors d'une

0: rencontre dans la région de Portneuf. À la suite de cet événement, l'enquête policière a permis de découvrir la deuxième victime. Marc-Andrès Hérault s'est fait passer pour un homme de 19 ans pour entrer en contact avec les adolescentes. Il faisait face à des accusations de contact sexuel, de transmission de matériel sexuellement explicite et de distribution de pornographie juvénile. Il doit revenir devant le tribunal à l'automne pour connaître sa peine.
1: Merci Martin. Marc-André?
2: J'ajouterais, parce qu'on nous a écrit sur dans la bulle là, pour nous signaler une fermeture de la côte Gilmore aujourd'hui. Ça va être en dehors des heures de pointe, donc de 9h à 15h, c'est opération nettoyage dans la côte Gilmore. Ça va être complètement fermé à la circulation.
1: Et j'en profite pour vous rappeler que vous pouvez toujours nous écrire dans la bulle de conversation de l'application audio ou nous écrire par texto 418-670-9071. Page Facebook de Première Heure également, vous pouvez nous envoyer des messages privés. Parlons environnement avec vous, Juliette. Le média spécialisé 1.5 va cesser ses activités en juin.
3: Média qui se spécialise dans le journalisme de solutions, dans l'action climatique également, qui existe depuis 9 ans déjà, donc après 9 ans d'existence, a annoncé hier qu'il devait cesser ses activités. L'équipe explique qu'après avoir perdu son financement du ministère de l'Environnement, ça fait à peu près 1 an et demi, on n'a pas réussi à diversifier les revenus malgré plusieurs démarches. On n'y est pas arrivé et donc on devra mettre la clé sous la porte dès le mois de juin. Il y a la directrice générale, cofondatrice d'1.5, Clémence Lalosse, qui explique qu'il se retrouvait à la croisée de deux écosystèmes, donc l'information et l'environnement, qui sont, je la cite, en sous-financement chronique. Elle a accordé une entrevue au Devoir. Alors, c'est un article qui se trouve dans le Devoir ce matin, qui permet de revenir sur les objectifs, entre autres, de ce média-là et les raisons pour lesquelles on doit cesser les activités. Ça a été lancé en 2017 et c'était le seul média francophone à proposer une couverture là, de l'action climatique à 360 degrés. Et on se spécialisait dans le journalisme de solutions. On en parle beaucoup dans le monde du journalisme, de ce journalisme de solutions qui se concentre sur des solutions. C'est finalement très parlant comme appellation, plutôt que sur les problèmes uniquement. Alors, on va voir ceux et celles qui ont des approches différentes, qui permettent donc d'aborder des problèmes de façon différente. Et finalement, on n'aura plus ce média, ce seul média francophone qui se consacrait à ce travail-là. Madame Lalosse qui dit « La fin d'1.5 envoie un signal bien plus grand, le recul général de l'importance de financer la communication environnementale et climatique dans notre société ». Il faut savoir que la plateforme fait que. On parlait du mot FAC qui allait se retrouver dans le Petit Robert 2027. Visiblement, l'équipe d'1.5 était un peu visionnaire. On avait lancé cette plateforme fait que en janvier 2025 et elle va poursuivre son aventure. Donc ça, c'est une plateforme qui s'adresse aux 18-35 ans. On propose des reportages sous forme de vidéos verticales, toujours sous le thème de l'environnement. Donc, on s'intéresse à des questions environnementales, mais en abordant toutes sortes de thèmes. Ça va se poursuivre, ce projet-là. Donc, c'est vraiment le média lui-même 1.5 dans la forme qu'on lui connaît sur le web. Ça prendra fin en juin. L'équipe d'1.5, donc, qui va se rediriger vers ce projet-là, fait que, alors, pas de perte d'emploi. C'est ce que je comprends là en lisant l'article du Devoir. Et je voulais vous glisser un mot, Guillaume, sur l'utilisation de l'eau potable.
1: Oui.
3: À l'approche de ce long week-end, plusieurs ont probablement des plans d'entretien du terrain, nettoyage printanier. Cette semaine, donc à l'approche de la saison estivale, la Ville de Québec qui a invité la population à adopter des gestes assez simples, mais dans l'idée de réduire la consommation d'eau potable. On rappelle que chaque été, la demande résidentielle augmente jusqu'à 40%, principalement à cause des usages extérieurs. Donc, lavage d'entrée, remplissage de piscines, arrosage des plantes, etc. Et on rappelle l'existence de l'outil InfoEau. Ça a été lancé en avril 2024, cet outil-là. Et ça permet de connaître les règlements qui sont en vigueur, selon le type d'usage, selon l'endroit où on habite. Et donc, on invite les gens à aller consulter cette plateforme-là. Ça permet finalement de diriger ses usages extérieurs, de choisir les moments où on arrose la pelouse, où on lave son véhicule, où on remplit sa piscine. Ces moments-là, finalement, où il y a des pointes de consommation. Et donc, la Ville rappelle qu'il y a plusieurs usages extérieurs qui sont soumis à des conditions. Par exemple, le remplissage des piscines, c'est permis 1 jour sur 2, selon le numéro de l'immeuble. Alors, si on a cette information-là, à savoir quelle journée je peux remplir ma piscine, on retrouve ça sur l'outil InfoEau. Même chose pour l'arrosage des pelouses, qui est permis 1 seule journée par semaine durant une plage fixe. Et encore là, c'est déterminé selon le secteur. Donc, la Ville donne quelques trucs aussi là pour réduire significativement sa consommation extérieure d'eau potable. Petits trucs simples, mais qui sont quand même bons à se rappeler peut-être. Réflexe à adopter. utiliser un balai pour nettoyer les entrées, les stationnements, arroser les plantes et le potager en soirée pour réduire l'évaporation.

0: corporation. Ça peut être à garder en tête en prévision de la saison estivale. Donc, je rappelle le nom de cet outil-là, InfoO, à garder en tête peut-être ce week-end en faisant ces tâches-là extérieures.
1: Et je mentionne au passage, parce qu'hier, on n'a pas eu le temps de l'aborder avec Nicolas Marceau, qui nous parlait de ce rapport qu'il a co-rédigé pour l'Union des municipalités du Québec sur le financement des villes. Et une des solutions qui était avancée par lui et Monique Jérôme Forget dans ce rapport, c'est l'installation de compteurs d'eau et de taxer les citoyens en fonction de leur consommation d'eau potable. Alors ça aussi, ça risque d'être discuté dans l'espace public. Aujourd'hui même, aux assises de l'Union des municipalités du Québec, il y a là une conférence sur le sujet, en présence de grande majorité des maires de la province. Alors, la consommation de l'eau potable, je pense aussi que c'est quelque chose qui va être discuté dans les prochaines années. Est-ce qu'on devrait...
0: Bon, on est très
1: payer
0: mauvais élève,
1: davantage les gens qui en consomment plus. C'est pas le cas en ce moment, mais c'est pas une raison pour ne pas réfléchir parfois aussi au printemps comme ça sur sa consommation d'eau. Merci Juliette. Aux arts maintenant, Antifa, il y a des musiciens québécois. On ne cesse de parler d'eux, mais qui ont du succès au Royaume-Uni.
2: Oui, absolument, parce que on organise justement des événements pour les faire découvrir au public international, et c'est cet événement justement dont je vous parle, Québec Spring, qui est organisé par la SODEC, la Société de développement des entreprises culturelles, au printemps, chaque printemps depuis 2023. C'est quand même récent comme initiative.
1: Et là, je vais vous dire, moi, je pensais qu'on parlait d'angine de poitrine, mais c'est moi qui ai fait un lien, parce qu'en jeune de poitrine sont au Royaume-Uni à ce moment, j'étais convaincu que c'est ce dont vous alliez nous parler.
2: Mais vous avez raison.
3: Okay. Un succès monstre là-bas.
1: Oui,
2: mais
1: voilà.
2: Oui, ils ont un succès monstre là-bas, parce qu'ils font partie justement de cette cohorte. Il y a 13 artistes en tout qui jusqu'à la fin du mois de mai vont se produire, vont aller sur différentes scènes, dans différents rendez-vous importants pour montrer ce qu'ils savent faire et exporter donc l'expertise québécoise. Et par exemple, il y a cet événement professionnel important qui est White Days, qui est la convention de l'industrie musicale écossaise à Édimbourg. Il y a Focus Wales, il y a The Great Escape, et ces artistes, eh bien, ils vont faire des vitrines musicales, il va y avoir des activités de réseautage. C'est une campagne de promotion collective également qu'on leur réserve, et ça va permettre à ces entreprises et puis aux artistes aussi d'avoir une présence importante sur le marché britannique. Qui sont ces 13 artistes? Angine de poitrine est tout en haut de la liste. On a également des artistes comme Annie-Claude Deschênes, Olivia Cory, Pacelle, il y en a beaucoup, beaucoup. Évidemment, c'est soit musical, soit avec une consonance anglophone pour pouvoir s'exporter sur sur le marché britannique. Et donc, jusqu'à la fin du mois de mai, ça va probablement ouvrir pas mal d'avenues pour ces artistes-là, quoique on peut dire qu'Angine de poitrine n'en a peut-être pas besoin en
1: oui,
2: ce moment.
1: Oui, et dans leur cas, là, la tournée européenne, il va y en avoir beaucoup dans la prochaine année, pas seulement avec l'aide finalement de financement public pour de vitrines québécoises, parce qu'il y a visiblement un engouement pour Angine de poitrine au Royaume-Uni. Il y a un texte dans la presse ce matin, Isabelle Ducas, qui est sur place, et elle parle de la folie dans les spectacles Angine de poitrine d'Européens qui sont là au Royaume-Uni avec des drapeaux du Québec en criant « Vive le Québec libre », en plus des fameux triangles qu'on fait avec ses mains. Alors, il se passe vraiment quelque chose pour ce groupe-là dont on a parlé beaucoup dans les derniers mois. Mais là, ils commencent leur tournée internationale, parce qu'ils avaient des engagements au Québec. Là, quand tout ça est arrivé cet hiver, tout d'un coup, un engouement monstre à travers le monde, on avait quand même des spectacles, des engagements à honorer au Québec. Là, j'ai l'impression qu'on arrive là à la tournée internationale.
4: Ça ne s'essouffle pas.
1: Et ça ne s'essouffle pas. On verra combien de temps ça va durer, mais en ce moment, ils étaient attendus de pied ferme par leurs fans, visiblement, au Royaume-Uni.
4: Le festival auquel ils ont participé au Royaume-Uni est organisé un peu par la Bible musicale au Royaume-Uni, New Musical Express, NME, et je lisais l'article, le compte-rendu de NME sur le spectacle d'Angine de poitrine. C'est vraiment le clou de cette soirée-là.
3: On parle d'eux pas mal partout. Là,
4: pas mal partout. Ouais. Sportsnet, durant les matchs des séries éliminatoires, se sert d'une pièce d'Angine de poitrine pour comme transition, si vous voulez, pour aller à une pause publicitaire. Ils sont partout.
1: Incroyable pour ce genre de musique, pour des artistes.

0: Siemens Mobilité hier.
1: C'est l'entreprise qui était chargée de développer une application mobile réunissant tous les services du RTC. Le RTC avait déjà déboursé plus de 2 millions de dollars et il devra payer une somme équivalente en pénalité et pour des heures déjà travaillées. Le RTC a préféré s'associer avec l'Autorité régionale de transport métropolitain, c'est à Montréal, pour déployer à Québec son application Chrono. Déjà disponible, la date de mise en service dans la région de Québec reste toutefois à déterminer. Le directeur général du RTC, Nicolas Girard.
2: À partir du moment où la RTM a devancé son échéancier sur ce plan-là, nous, on a pris la décision responsable avec nos partenaires de la communauté métropolitaine de Québec d'aller de l'avant avec le projet de la RTM. Mais les mêmes objectifs demeurent.
1: Les municipalités du Québec réclament de nouveaux leviers pour financer leurs infrastructures. Un rapport commandé par l'Union des municipalités propose de fusionner 200 programmes de financement municipal pour créer un seul fonds qui serait accessible aux villes. Elles y auraient cependant accès seulement si elles acceptent d'augmenter les taxes foncières en fonction de la croissance du PIB plutôt que l'inflation. Le maire de Québec, Bruno Marchand, n'est pas fermé à l'idée en autant que le gouvernement allège le fardeau qu'il impose aux villes.
3: 4100 employés municipaux au Québec qui font tous les jours, 365 jours par année, de la reddition de comptes. Ça a un coût de 328 millions par année. Juste en reddition de comptes, en demande pour répondre à des appels de projets, juste en lien avec les critères qui nous sont demandés par le gouvernement du Québec. Juste ça, ça ne fonctionne pas.
1: Et dans l'affaire du vol de données chez Desjardins, le juge repousse à la toute fin du procès le débat sur l'arrêt des procédures réclamées par les 6 accusés. La défense accuse la police d'avoir orchestré des fuites dans les médias dès 2019, soit 5 ans avant que les accusations criminelles soient déposées. Les avocats voulaient forcer 6 journalistes à témoigner en plaidant que la tenue même du procès ne ferait que perpétuer le préjudice subi par leurs clients. Le juge a cependant décidé que l'audition de cette requête n'aura pas lieu avant que le procès se tienne et que le verdict soit prononcé. Il a convoqué les avocats dans 2 semaines pour fixer la date du procès qui pourrait durer plus de 2 mois.
0: Merci, Martin.
1: Vous pouvez manger maintenant?
0: Vous pouvez manger parce que nous, on a déjà commencé pendant ce bulletin de nouvelles. Juliette, vous nous parlez ce matin de la sortie d'un livre de recettes d'un chef de Québec.
4: C'est le livre de recettes qui s'appelle Dehors, premier livre de recettes du chef Étienne Nadeau. C'est le propriétaire des restaurants Ambre, Buvette et Saison. Deux restaurants dont vous avez peut-être entendu parler dans les dernières semaines, je dirais dans les dernières années.
0: Commandé par le guide Michelin.
4: Voilà. Alors, les deux ont reçu une mention là, du guide Michelin. Et ce livre-là porte sur une thématique qui est bien particulière qu'on n'associe pas nécessairement à un chef qui est comme ça reconnu par le guide Michelin. C'est un livre qui porte sur les repas de camping. Alors, pour un premier livre de recettes, il a décidé de jumeler deux de ses passions, la cuisine et les road trips ou escapades de routière.
1: Ça, c'est un repas de camping?
4: C'est un repas de camping.
1: Ça va peut-être me réconcilier avec le camping.
4: Ça va vous convaincre. Hein? Et c'est ce qui est intéressant dans ce livre-là. Je suis allée le rencontrer aux Saisons plus tôt cette semaine. Étienne Nadeau, il est en pleine préparation de la soirée à venir. Et je vous laisse l'écouter nous expliquer pourquoi il a décidé de s'intéresser au camping plus particulièrement.
5: Un livre de camping, ben, je trouvais que c'était plate que les gens, quand ils partent en camping, ben, ils vont s'acheter un paquet de pain hot dog, des saucisses hot dog, puis des sauces, là, tu sais. C'est pas mal ça qu'ils vont faire, puis mettre ça dans une glacière, puis tout prend l'eau, là, genre. C'est un peu ça qui me. Je peux pas qu'ils me fâchaient, mais je voyais mes chums, tu sais, qui venaient avec nous autres, puis tu sais, c'était ça qu'ils mangeaient. J'étais comme tabarouette, hein, tu sais. Il y a moyen de faire différent, là, on s'entend.
4: Et là, nous, ce qu'on mange, ça donne une bonne idée quand même des directions qu'il a prises. On mange une tortilla de patatas, alors d'inspiration espagnole. Je dis d'inspiration parce que Étienne Nadeau, il a évidemment ajouté sa petite touche. Là. On n'est pas dans une tortilla de patatas traditionnelle.
0: C'est très bon. C'est bon pour un matin aussi. Là.
6: J'adore
0: ça. Salé,
6: c'est
0: patate,
6: vraiment
0: matin.
6: Délicieux.
4: Les Espagnols, eux, le mangent à la journée longue, mais j'ai pensé qu'effectivement, à 6h35, comme ça le matin, ça pourrait être approprié parce qu'on retrouve vraiment toutes sortes de recettes dans ce livre-là qu'on n'associe absolument pas au camping. Alors, des poissons entiers, de l'agneau de tzatziki cuit sur le feu, un tartare de bœuf, des salades colorées et cette tortilla de patatas que je voulais essayer depuis longtemps. Ça fait longtemps que je voulais tester une recette comme celle-là. Et chaque recette de ce livre-là, elle a été structurée de façon assez particulière et j'ai beaucoup aimé ça. Je vous laisse écouter Étienne Nadeau là-dessus pendant que vous continuez la dégustation.
5: On a vraiment apporté la philosophie d'un resto.

0: aussi dans ce livre-là de comme ben, de faire une mise en place, faire un travail à l'avance à la maison, puis quand on arrive en camping, ben, tu peux enjoy, il te reste à faire quelques petits éléments, puis il te reste à passer une belle soirée. Là, fait, c'est un peu ça. C'est le même principe qu'un restaurant. Là, on s'entend, les sauces, on les fait pas à l'ordre quand que l'invité nous en commande une, elles sont faites à l'avance un peu.
1: Donc, autant dans la liste d'ingrédients que dans les étapes de réalisation de la recette, on divise ça pour représenter ce qui doit être fait et acheté à la maison et ce qui doit être apporté et finalisé en camping. Donc, on n'a pas à faire cette division-là nous-mêmes. C'est vraiment un livre qui est pensé pour le camping. Donc, dans le cas de la recette que je vous ai apportée ce matin, la tortilla, on coupe les patates, les oignons, les lardons, on fait cuire ça sur la poêle à la maison. On bat les œufs à la maison aussi, on assaisonne. On met tout ça dans un grand conteneur hermétique et on fait la cuisson une fois au camping, donc sur un petit poêle à gaz, devant un panorama, on peut présumer qu'il va rehausser à peu près n'importe quoi.
2: Mais normalement, on les coupe en petits dés ici. C'est vraiment en tranches fines, ça change tout, il me semble.
1: Oui, on les coupe vraiment en tranches fines. Moi, je les ai coupées à la mandoline. Étienne Adot disait de les couper de façon très fine. Alors moi, j'ai opté pour la sûreté, de façon prudente, avec la mandoline. Et c'est ce qui permet d'aller retrouver vraiment ce côté, je dirais presque crémeux, là, de la patate. Et j'ai vraiment respecté là, la thématique camping. J'ai sorti mon petit poêle hier.
3: Parce que c'est ce que j'allais vous demander. Ce n'est pas des recettes où on a besoin d'une batterie de cuisine, de beaucoup d'équipements. Non, on respecte le camping. Est-ce que même en expédition, vous seriez capable de faire certaines de ces recettes-là?
1: En expédition, je ne crois pas. Parce que là, on est vraiment en mode léger. Et Étienne Ladeau le dit, lui, ce qu'il aime, c'est le camping, c'est les road trips. Alors, on a quand même accès à certains outils de cuisine. En début de livre, lui nous fait sa liste, ses favoris. Qu'est-ce qu'il suggère d'amener? Il dit, pourquoi amener une vieille poêle qu'on a trouvée dans le fin fond du sous-sol? Il dit, on n'en amène qu'une souvent, alors optons pour une bonne poêle. Alors ça, je trouvais que c'était quand même de bons conseils. Donc moi, hier, j'ai sorti le petit poêle à gaz et j'ai vraiment fait comme si j'étais en camping dans la cour arrière. Manquait peut-être le panorama inspirant, mais ça a permis vraiment de tester la cuisson sur le poêle à gaz. Moi, c'était le doute que j'avais, surtout dans le cas comme ça d'une espèce d'omelette où on doit tourner la préparation. Alors, si ça colle dans le fond, on vient tout gâcher finalement. Et ça n'a pas collé dans le fond. Ça a fonctionné à merveille même sur le poêle à gaz. Et lui, Étienne Adot, termine cette recette-là avec un petit peu de sirop d'érable, un petit filet de sirop d'érable qui est peu perceptible, je dois l'avouer, peut-être parce que j'ai réchauffé la tortilla ou j'aurais pu en mettre un petit peu plus, mais ça amène ce petit côté sucré.
3: C'était quand même, moi, le petit goût sucré.
1: Lui, il l'appelle la touche Keb. Et dans ce livre-là, il met vraiment l'accent sur les produits québécois. Je dirais que c'est une espèce de déclaration d'amour à ces produits du Québec. On l'écoute une dernière fois.
0: Ouais, Côte-Nord, on a ramené des Bourgos, là. Le fameux scan de Bourgos, là. Ouais. C'est pas mal, là. C'est un go-to, tu sais. Puis on a ramené le produit, puis on a mis le produit aussi dans le menu dégustation au Ambre, là. Tu sais, le fleuve regorge de produits, là. C'est important pour nous autres. Sinon, tu sais, le sel à Lucien, aux Îles-de-la-Madeleine. Tu sais, on a fait un road trip l'année passée aux Îles-de-la-Madeleine. Ben, tu sais, le sel à Lucien, on est allé chercher comme 4 chaudières de sel là-bas, puis on les a ramenés, puis on met ça sur notre menu ici. Mais tu sais, on a des produits d'exception au Québec, il faut juste aller les voir. Puis tu sais, c'est le fun, de rencontrer les familles qui le font. Puis
4: c'est l'occasion de prendre le temps.
0: Oui, exact. Puis tu parles avec la petite madame qui fait le sel, tu es comme, Christy, c'est hot en maudit là, ce que vous faites. Là, puis ben, je vais en acheter, puis on va le rentrer dans un restaurant.
1: Alors, ça donne envie d'aller sur le bord du fleuve. Et même si vous n'êtes pas un amateur de camping, c'est le genre de livre qui peut quand même nous être utile à la maison. Dans un contexte de réception, par exemple, on utilise la portion à la maison, on la fait avant l'arrivée des invités. Puis les étapes qu'on ferait normalement en camping, vous gardez ça à faire une fois que les invités sont arrivés pour la soirée même. Parce que les recettes, franchement, elles ont l'air trop bonnes pour se contenter de les faire une fois ou deux par année en camping seulement. Et moi, il y en a plusieurs que j'ai bien l'intention de tester dans les prochaines semaines.
5: La seule critique que je ferais à votre préparation, c'est que ça manque de vin rouge, je trouve.
1: Pour se sentir vraiment en Espagne.
2: À 6h41. Ce matin, là,
6: Il y a quelqu'un qui nous a texté 20 à 5h30 ce matin.
1: On est dans le thème.
6: C'était-tu vous?
5: Comment ça, vous savez ça?
3: Alors, ce livre-là, ce sera disponible
1: C'est disponible en librairie. C'est disponible depuis quelques jours. C'est sorti cette semaine. Et je le rappelle, ça s'appelle « Dehors » du chef de Québec, Étienne Nadeau. C'est son premier livre de recettes.
6: La tortilla de patatas.
3: Moi, je donne 10 sur 10.
6: C'est très bon.
3: C'est gourmand, comme dirait Jean-Luc Boulay.
5: Trop à manger, on pourrait devenir une grosse patatas.
6: On est déjà bien parti.
3: Merci. Merci, Juliette. Marc-André, à quoi ça ressemble dans la circulation?
6: C'est plutôt calme du côté de la Rive-Sud. En tout cas, pour les approches des ponts, ça se passe bien. bien, 20 Est, 20 Ouest, 73 Nord, c'est encore dégagé. Il n'y a pas de problème non plus avant le pont de Québec là, sur Guillaume Couture et Marie-Victorin. Donc, la traversée vers Québec est assez facile. Du côté de la Rive-Nord, ça commence à être un petit peu plus achalandé, notamment pour Henri IV, direction sud. Pour l'approche Félix-Leclerc, ça va bien. C'est avant le chemin Sainte-Foy, où on a toujours ces travaux et une voie en moins. Là, on refait le viaduc du chemin Sainte-Foy dans ce secteur-là. Alors, pour l'approche, on est légèrement au ralenti. À partir de Charest, Henri IV Nord, par contre, ça va encore bien. Boulevard Laurier, direction est, très chargé, secteur des centres commerciaux, à partir de la route de l'Église pour l'approche Robert-Bourassa. Donc, c'est un peu plus compliqué déjà. On a des travaux dans ce coin-là aussi qui compliquent les choses là, depuis quelques jours déjà, voire quelques semaines. En ce qui concerne Félix-Leclerc, direction ouest, là aussi, ça commence à être un petit peu plus achalandé entre Laurentienne et Pierre-Bertrand. Donc, léger ralentissement. Et on a un peu de congestion à la toute fin de la bretelle provenant de Laurentienne-Sud pour l'accès Félix-Leclerc-Ouest.
3: Merci, Marc-André. 6h43 minutes, on va parler un peu de la rive sud de Québec, en fait de la municipalité de Lac-et-Chemin en Chaudière-Appalaches, qui a enregistré un record de mise en chantier en 2025, malgré qu'elle soit située loin des grands centres, elle semble de plus en plus attrayante. Alors, on en discute avec Alexandre Belmar, qui est journaliste pour Radio-Canada sur la rive sud. Alexandre, bonjour.
7: Salut, Guillaume.
3: Qu'est-ce qui explique cet engouement pour Lac-et-Chemin?
7: C'est difficile de mettre exactement le doigt dessus, là, mais Lac-et-Chemin semble répondre aux besoins recherchés par plusieurs, là, qu'on parle de jeunes familles, de retraités, de travailleurs. Il n'y a pas vraiment de profil type qui est responsable de ce petit boom immobilier, là. En 2025, on a construit 70 nouvelles unités d'habitation. On a délivré en valeur de permis de construction 31,2 millions de dollars, c'est-à-dire 4 millions de plus que le précédent record, là, établi en 2021. Dans une municipalité qui compte un peu plus de 4000 habitants avec un parc immobilier d'environ 2400 portes. C'est assez important, là, ces chiffres-là. Ce phénomène-là se fait sentir depuis 2021, là, marque du précédent record. La mairesse Joanne Gagnon elle-même estime qu'en 2026, ce sera tout aussi marquant comme chiffre. On vise dans les 5 à 10 prochaines années la construction de 700 unités d'habitation additionnelles. Il y a vraiment quelque chose qui se passe là-bas. Grâce à différentes situations vécues sur le territoire, et ce, malgré la distance, comme vous le disiez, avec les grands centres, on peut entendre là, la mairesse de Lac-et-Chemin, Joanne Gagnon, à ce sujet.
8: Avec le moratoire qui se vit présentement à Lévis, sur le fait que, bon, les limites, il y a quand même une limite au niveau des constructions. Ici, on descend sur la 277, en s'en venant vers chez nous, il y a quand même des espaces aussi au niveau agricole où ce que c'est limité tout ça. Fait que Lac-et-Chemin, il est quand même pas si loin que ça. On est quand même tout près de la Beauce, à peu près 30 minutes. On est tout près de Lévis, 60 minutes. Pour nous, faire 60 minutes de route de Lac-et-Chemin à Lévis, ça se fait très bien.
3: Est-ce que la municipalité a les infrastructures nécessaires pour les nouveaux résidents? Parce que c'est ce dont on discute depuis hier, là, les fameuses infrastructures dans les villes.
7: Absolument. Puis la ville, on l'entendait dans l'extrait, là, la grande ville qui est le plus proche de Lac-et-Chemin, c'est Lévis. Donc, ce dossier des eaux usées-là, j'ai pas eu le choix d'aborder le sujet là, des infrastructures avec la mairesse. Cette arrivée-là, là, de nombreux nouveaux résidents amènent évidemment des charges additionnelles pour les infrastructures municipales, c'est clair. Déjà, la municipalité tente de faire ses devoirs. On envisage acquérir un nouveau dégrilleur pour améliorer le traitement de la station d'épuration des eaux usées. Aussi, on procédera à la vidange des boues dans les étangs pour s'assurer qu'on demeure conforme aux normes du ministère. Lac-et-Chemin, là, a vu ce qui s'est produit à Lévis. On tente de prévenir plutôt que de guérir. C'est vraiment là le nerf de la guerre.
3: Et on sait que dans la MRC des Aides-Chemins, il y a des enjeux de vitalisation également depuis longtemps. Comment Lac-et-Chemin s'en tire?
7: Ouais, depuis le début des années 2000, on met en place des processus pour combattre la dévitalisation et le maintien des services essentiels dans la région. Là, il y a 10 ans même pas, on avait de la difficulté à avoir une épicerie dans la région pour pouvoir répondre aux besoins des gens. Ce n'est plus le cas. Le nerf de la guerre là-dedans, c'est vraiment les emplois de qualité. On cherche à attirer des donneurs d'ouvrages importants qui attirent des travailleurs dans cette région. La Ketchamin essaie de profiter justement de son boom pour mettre sur pied des initiatives en ce sens. En 2024, la municipalité a lancé son premier parc industriel. C'est un projet en deux phases. La première phase comprend 8 terrains. 2 sont actuellement vendus. 1 est réservé pour l'automne. On attend d'en vendre quelques-uns encore pour déployer la deuxième phase. Le projet à terme comprendra un total de 17 terrains. Pour la mairesse, le développement du parc industriel, c'est une opportunité, mais surtout une priorité pour les 4 prochaines années.
8: C'est que c'est vraiment dans un défi, un objectif de développer notre parc industriel, de vendre les terrains, d'attirer des entreprises. On travaille aussi avec la MRC sur ce sujet-là depuis récemment et tout ça. Puis le fait que, que les entreprises vont venir s'installer, vont faire de nouveaux travailleurs, fait que les gens vont avoir l'intérêt, tout ça.
3: Oui, parce qu'on entend la mairesse, mais ça prend des promoteurs immobiliers qui décident d'aller investir, construire loin des grands centres.
7: Oui, j'ai rencontré un promoteur immobilier qui, lui, est originaire de la Ketchamin, qui développe là-bas depuis 2008. Depuis 2008, il a investi 4 millions de dollars dans le développement résidentiel. C'est un quartier au complet qu'il a défriché. On parle de 70 terrains qui accueillent plus d'une centaine d'unités d'habitation. Il m'a avoué qu'il vendait entre 2 et 3 terrains par année au début de ce développement-là, mais depuis la pandémie de COVID-19, l'engouement se fait ressentir, si bien qu'il a vendu 18 terrains au cours des 2 dernières années. Pour Marc Rancourt, la Ketchamin a quand même un petit quelque chose d'unique.
9: J'ai un petit peu de misère à dire c'est quoi, mais c'est le monde aime la région, puis l'espace, puis être libre. Puis on a tout, on est en campagne, mais avec tous les services des villes. Nous autres, on est enraciné à la Ketchamin, fait que ça a été facile pour nous autres, puis on trouvait que le milieu de vie était assez beau ici, que c'était une belle place pour vivre, là.
3: Et on avait parlé durant la pandémie de ce phénomène de décentralisation, de gens qui quittaient peut-être les grands centres vers des milieux plus ruraux. Est-ce que même si on est des années plus tard, on peut associer ce phénomène-là à ce qui se passe à la Ketchamin?
7: Bien, effectivement, ce phénomène-là, comme on parle, se fait encore ressentir, mais quand on regarde même l'ensemble de la grande région de Chaudière-Appalaches et avec l'accès au télétravail, ça joue un rôle là-dedans aussi. Dans le dernier bilan démographique des régions de l'Institut de la statistique du Québec, Chaudière-Appalaches est quand même au 3e rang pour son taux d'accroissement annuel de la population et aussi pour son taux de migration interrégionale. Donc, les gens décident de quitter certaines régions pour se diriger en Chaudière-Appalaches. On se classe tout juste derrière les régions des Laurentides et de la Nodière. Pour Richard Marcoux, qui est professeur et directeur de l'Observatoire démographique et statistique de l'espace francophone de l'Université Laval, Chaudière-Appalaches fait vraiment figure d'exception à l'extérieur de la grande région de Montréal, malgré qu'en 2021, on voyait un mouvement plus marqué vers les régions de la Gaspésie, du Bas-Saint-Laurent, mais ce mouvement-là commence à s'essouffler. Par contre, Chaudière-Appalaches continue de se démarquer. On peut entendre le démographe.
10: Je vois bien, en quelque sorte, un peu qu'il y a quand même des services assez importants qui se sont développés, des parcs pour les enfants, et ainsi de suite. Donc, j'ai l'impression que cette région-là connaît une transformation assez considérable. Puis elle offre aussi des avantages, pas trop loin de Québec, des grands centres, Lévis qui s'auto-suffit même, je vous dirais, en termes de développement puis de dynamisme économique.
7: À voir maintenant si la tendance du retour au télétravail en présentiel se confirmera et si elle aura un impact futur sur cette décentralisation dont visiblement la Ketchamin bénéficie.
3: Alexandre Bellemare, journaliste pour Radio-Canada en Chaudière-Appalaches. Merci d'avoir été avec nous ce matin.
7: Merci.
3: Et en ce vendredi 15 mai, plusieurs de nos auditeurs sont probablement atteints de la fièvre des séries. Le Canadien de Montréal, qui n'est plus qu'à une victoire d'accéder à la finale de l'Est. Il y a même la victoire de Montréal qui s'est invitée dans cette fièvre des séries cette année, qui a gagné hier le premier match de la série finale de la LPHF. Et on va s'intéresser sur l'aspect sociologique de tout ça aujourd'hui avec Nicolas Moreau. Il est professeur à l'École de travail social de l'Université d'Ottawa et sociologue du sport. Monsieur Moreau, bonjour.
11: Bonjour.
3: Alors d'abord, la fièvre des séries, même l'expression « la fièvre des séries », ça vient d'où?
11: Alors, le fait d'avoir une métaphore comme ça au niveau presque médical, c'est assez classique au niveau différents sports, que ce soit des sports européens comme le soccer ou des sports plus nord-américains comme le hockey ou le basket ou d'autres sports. Donc je vous dirais que c'est un vocabulaire qui est emprunté généralement quand les émotions sont de plus en plus fortes. Donc voilà, donc c'est assez classique et c'est un terme qu'on retrouve pour des matchs à élimination directe avec justement cette espèce d'effervescence et cette espèce

0: comme une maladie qui viendrait nous prendre et dont on n'arriverait plus à être en, justement, comme dirait Martin Saloué, être en contrôle de nos émotions.
1: Et plus les séries éliminatoires du Canadien avancent, plus il y a des gens qui sont atteints de cette fameuse fièvre des séries. Il y a des gens qui n'avaient pas écouté un match depuis des années, qui tout d'un coup se transforment en grands amateurs du Canadien. C'est ces fans que l'équipe réussit à gagner uniquement dans les grands moments. Comment on l'explique que même les gens qui n'aiment pas le hockey se laissent presque prendre au jeu dans des moments comme ce printemps?
0: En fait, c'est très intéressant parce qu'on retrouve en fait un peu une typologie des spectateurs dans le sport. On a ce qu'on va appeler des fans, comment je vais vous dire ça, des fans dévoués, des fans fanatiques, ouais, absolument, qui, dépendamment des traditions des équipes, vont être à peu près 70-80% des équipes, ce qui est à peu près le cas du Canadien. Des Canadiens de Montréal, et après il va y avoir un autre pourcentage, et c'est ce qu'on voit en ce moment, de fans volatiles qui eux vont venir pour deux raisons, vont venir en général quand les résultats sont bons et quand on procure et quand on a des émotions. Ces fans là sont ceux en ce moment qui vont suivre les séries, et on va les retrouver chaque année pendant les séries. En ce moment, il y en a énormément parce que les résultats sont bons, parce que l'équipe est spectaculaire, parce qu'il y a aussi beaucoup de personnes qui s'identifient, que ce soit à Caulfield ou Suzuki, etc. Donc, des joueurs un peu plus jeunes et spectaculaires. Par contre, il y a un travail à faire si le club veut garder ces nouveaux types de fans, parce que eux ne vont pas rester. Même si le Canadien gagne la Coupe cette année, c'est pas automatique. Donc, il y a un travail à faire, et ce travail-là résulte en général de si vous voulez, que le club, en fait, fidélise ces personnes-là à travers, alors ça peut être des outils marketing, mais voilà, c'est pas automatique, et ils sont très différents en termes d'identification au club.
1: Et au-delà des performances du club, du spectacle, est-ce qu'à un moment comme ça, il y a des gens qui veulent simplement faire partie du groupe? Tout le monde autour de la machine à café le matin, tout le monde au bureau parle du match du Canadien de la veille. Est-ce qu'il y a un désir de vouloir faire partie du groupe qui amène des gens finalement à écouter le hockey, à la limite, même si on n'aime pas particulièrement le hockey?
0: Oui, c'est en fait c'est définitivement un lien social en ce moment et un vivre ensemble. C'est une discussion aussi qui est facile, c'est-à-dire que vous discutez de beaucoup de sujets au niveau social, que ça soit au niveau de la guerre, que ça soit au niveau des tensions avec les États-Unis, que ça soit au niveau de votre conception de la politique ou ce que vous allez voter. Il y a toujours un risque. Parler du Canadien, c'est un sujet relativement facile, aisé. Tout le monde s'entend à peu près pour être déjà pour que le Canadien gagne, mais ensuite, c'est des discussions qui n'ont pas trop de conséquences sociales. Donc, c'est un lien social avec autrui, si vous voulez, avec l'autre personne, qui est relativement facile à faire et qui n'a pas de conséquences négatives a priori. Donc oui, définitivement, c'est aussi, je pense, une discussion qui permet à certaines personnes, par exemple des nouveaux immigrants, de s'intégrer en ce moment, parce que voilà, c'est dans le paysage social, donc c'est assez facile de faire des liens aussi avec d'autres choses.
1: Et je dois quand même préciser qu'ici au bureau, il reste quelques anciens nordiques peu réduits. Alors c'est pas toujours la cohésion absolue entre les fans du Canadien et les anciens nordiques, mais c'est vrai quand même qu'avec nos sociétés polarisées, avec tellement de sujets épineux, parler de sport, ça devient quelque chose de facile. Mais en terminant, je voulais vous entendre. D'abord, il y a une chronique qui a été publiée dans la presse hier par Philippe Mercure qui parlait de la mauvaise foi dans le hockey. On devient très émotif. Une journée, on veut échanger un joueur du Canadien contre trois rondelles, deux bâtons. Le lendemain, c'est le héros du peuple. Il y a un côté exutoire également dans le sport qui fait du bien aux gens.
0: Oui, absolument. Oui, c'est un texte assez drôle, mais oui, absolument. C'est le sport permet justement de contrôler, en fait, vraiment de mettre ses émotions quelque part. C'est un espace en fait ritualisé où on peut critiquer ouvertement quelqu'un, quelque chose, un entraîneur,
1: sans que ce soit
0: joueurs.
1: Personnel, sans que ce soit déplacé
0: et sans conséquence. Il y a pas de conséquences sociales. Le texte de Philippe Mercure le dit bien hier, c'est que finalement il y a pas de personnes qui vont être au chômage suite à ça, etc. Il y a pas de conséquences sociales directes, donc ça nous permet simplement de passer à autre chose. On a eu Le monde est compliqué en ce moment, c'est aussi un espace qui simplifie. Comme il y a des bons, il y a des méchants, on a gagné, on a perdu. Le prochain match, on le gagne et on va en finale de conférence. C'est réglé, c'est pas plus complexe que ça. Et ça fait juste du bien à l'âme et à l'esprit, vraiment.
1: Alors voilà ce qui explique, entre autres, cette fièvre des séries qui gagne maintenant toute la province, y compris Québec, où il y avait plus de 15 000 personnes au centre Vidéotron hier pour regarder la victoire du Canadien.
0: Même à Ottawa,
1: on le sent aussi.
0: Oui. Absolument, j'étais à Ottawa pour le travail hier et absolument, les bars étaient pleins et les gens encourageaient le Canadien, donc même en Ontario.
1: Bon, c'est les sénateurs qui vont être déçus de ça, mais cela dit, Nicolas Moreau, fort intéressant tout ça. Je rappelle que vous êtes professeur à l'École de travail social de l'Université d'Ottawa, sociologue du sport. Merci d'avoir été avec nous.
0: Bienvenue, bonne journée.
1: Bonne journée. Marc-André, dans la circulation.
2: On nous signale des problèmes sur le réseau municipal, intersection de l'avenue Bégon et de la rue de la Pérade. Donc, un petit peu plus compliqué dans ce secteur-là. Pour les autoroutes, je vous dirais que c'est un petit vendredi assez calme pour le moment. Henri IV-Sud, notamment, l'approche du chemin Sainte-Foy, où ça allait un peu moins bien tantôt. Là, c'est pas mal réglé, du moins pour l'instant. Ça roule un peu mieux.
1: Juliette, t'as la météo.
3: Le ciel est couvert pour l'instant, mais pas d'inquiétude, le soleil va se pointer le bout du nez. Alternance de soleil et de nuages prévue toute la journée, avec des températures très confortables, 19 degrés pour la majorité de nos secteurs, 15 dans Charlevoix et à Montmagny.
1: On se quitte le temps du Radio-Journal. Dans la prochaine heure, le maire de Lévis, Steven Blainey, et le maire de Québec, Bruno Marchand, sont avec nous à l'émission. On se retrouve dans quelques minutes.
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9: Des accords qualifiés de fantastiques, Donald Trump rentre aux États-Unis, affirmant avoir en poche des ententes commerciales avec la Chine. Le ministère de l'Agriculture du Québec incapable de détecter du faux sirop d'érable.
10: C'était dégueulasse. Tout de suite, j'ai su que c'était pas du sirop d'érable. C'était évident.
9: La plainte d'un consommateur un an avant les révélations de l'émission Enquête est restée sans réponse. Et au hockey féminin, la victoire de Montréal a eu raison de la charge d'Ottawa en prolongation.
11: Miracle in Laval.
9: Et le Canadien de Montréal pourrait éliminer samedi les Sabres de Buffalo au Centre Bell. Bonjour, ici Mathieu Bellumeur. Bienvenue au Radio-Journal. Le président américain Donald Trump a quitté Pékin après deux jours de sommet avec son homologue chinois en affirmant avoir décroché d'importants accords commerciaux. Les deux dirigeants parlent d'une relation plus stable entre les États-Unis et la Chine. J'en discute avec notre correspondant en Asie, Philippe Leblanc. Philippe, quel bilan ressort de cette rencontre entre Donald Trump et Xi Jinping?
12: Bien, selon plusieurs analystes, ce sommet Trump-Xi a été plus symbolique qu'autre chose, qui n'a pas vraiment donné lieu à beaucoup de résultats tangibles. Les deux cas présentent par contre ce sommet-là comme un succès diplomatique et Donald Trump, vous l'avez dit, affirme avoir conclu des accords commerciaux qu'il qualifie lui-même de fantastiques, entre autres sur l'achat possible de 200 avions Boeing et de produits agricoles américains. Mais on a très peu de détails et la Chine affirme simplement que les liens entre les deux puissances sont mutuellement bénéfiques. En fait, Pékin cherche à montrer que c'est une relation qui est maintenant plus équilibrée avec Washington. Et c'était le but, d'ailleurs, de la rencontre pour Xi Jinping.
9: Et Philippe, il a aussi été question de la guerre en Iran.
12: Donald Trump a affirmé dans une rencontre de presse conjointe dans le complexe du haut lieu du pouvoir du Parti communiste à Pékin que Washington et Pékin veulent toutes les deux voir la guerre avec l'Iran prendre fin et aussi empêcher l'Iran d'obtenir l'arme nucléaire. Mais pour l'instant, Pékin n'a annoncé aucun engagement concret qu'elle ferait pression sur l'Iran. Et pour sa part, l'Iran a affirmé aujourd'hui que les navires appartenant à des pays qui ne sont pas en guerre contre Téhéran peuvent franchir le détroit d'Ormuz. Et Téhéran rajoute que les États-Unis ne sont pas un interlocuteur sérieux pour le moment.
9: Philippe Leblanc, notre correspondant en Asie. Merci, Philippe.
12: Merci, au revoir.
9: Les autorités aéroportuaires américaines ont annoncé que l'aéroport international de Palm Beach en Floride va finalement porter officiellement le nom de Donald Trump à compter du 9 juillet. Le secrétaire des Transports, Sean Duffy, a précisé que le code à trois lettres de l'aéroport va passer de PBI à DJT, les initiales du président américain. L'aéroport s'ajoute à la liste bâtiments d'institutions, de programmes et de navires qui vont porter le nom de Donald Trump. En Ukraine.
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9: On entend ici l'un des 205 prisonniers de guerre échangés avec la Russie. Il dit avoir hâte de retrouver ses proches. Leur libération est conforme à ce qu'avait affirmé Donald Trump vendredi au moment où il annonçait une trêve de trois jours entre Kiev et Moscou, trêve qui a pris fin lundi. Les combats ont d'ailleurs repris cette semaine et se sont même intensifiés de part et d'autre. Des frappes de drones ukrainiens ont fait 4 morts et 12 blessés dans une ville russe située à 200 km de Moscou. L'armée israélienne mène des frappes dans le sud du Liban malgré le cessez-le-feu censé être en vigueur depuis près d'un mois. Un peu plus tôt, elle avait ordonné aux habitants de 5 villages d'évacuer leurs maisons et de fuir vers le nord. Un soldat israélien a par ailleurs été tué dans des affrontements avec le Hezbollah le 20e depuis le début mars. Le groupe armé a aussi lancé des drones sur le nord d'Israël. Ces combats se déroulent au moment où les négociations entre le Liban et Israël doivent se poursuivre pour une deuxième journée à Washington. Le chien de garde du sirop d'érable au Québec a été incapable de détecter un produit frelaté vendu par le producteur Steve Bourdeau, et ce, un an avant les révélations de l'émission Enquête sur son sirop falsifié. Le produit en question avait pourtant fait l'objet d'une analyse par le ministère de l'Agriculture, alerté par un consommateur. Quentin Pouliot.
11: En mars 2025, un résident de Montréal a porté plainte auprès du ministère de l'Agriculture du Québec. Patrick Matt était persuadé d'avoir consommé du sirop d'érable falsifié.
10: Non, c'était dégueulasse. Tout de suite, j'ai su que c'était pas du sirop d'érable. C'était évident.
11: Le MAPAC a fait analyser trois conserves et n'a rien trouvé d'anormal. Il s'agissait pourtant du sirop d'érable de Steve Bourdeau, de Saint-Chrysostome en Montérégie. Et une des conserves provenait du même lot qu'un échantillon analysé par l'émission Enquête. Le résultat était sans équivoque. Le sirop était falsifié avec au moins 50 % de sucre de canne.
10: Ils m'ont dit qu'ils allaient s'en occuper, mais j'ai jamais eu d'autres nouvelles après ça.
11: Le ministère de l'Agriculture assure que les plaintes font l'objet d'une analyse complète et rigoureuse. Or, nous avons découvert que la pureté des sirops de Steve Bourdeau n'ont pas été vérifiées par le ministère en 2025. Le MAPAC a refusé de nous dire pourquoi. La Fédération des producteurs acéricoles demande maintenant à Québec de revoir les procédures du MAPAC afin qu'elles correspondent aux meilleures pratiques. Le Conseil de l'industrie de l'érable demande pour sa part des changements à la loi pour contrer ce type de fraude alimentaire. Ici Gaétan Pouliot, Radio-Canada, Montréal.
9: Le gouvernement Carney a présenté hier sa nouvelle stratégie nationale axée sur l'énergie verte avec la promesse d'un approvisionnement en électricité plus fiable, plus abordable et plus propre pour les prochaines décennies. Le premier ministre va parler aujourd'hui de pétrole. Jean-Philippe Robillard est avec nous parce que Mark Carney doit notamment annoncer un protocole d'entente avec l'Alberta sur le prix du carbone.
13: Oui, comme on vous le disait plus tôt cette semaine, le gouvernement Carney s'est entendu avec l'Alberta pour augmenter le prix des crédits carbone à 130 $ la tonne d'ici 2040. Et ça, Mathieu, c'est un recul par rapport au politique climatique de Justin Trudeau, parce que l'ancien chef libéral voulait que le prix des crédits carbone atteigne les 170 $ la tonne en 2030. Et son objectif, c'était de réduire de 40 % les émissions de gaz à effet de serre. Alors donc, Mark Carney, lui, a décidé de réduire le prix à la tonne de 40 $ et en plus de repousser la cible de 10 ans. Donc, c'est une entente qui va réduire les coûts d'exploitation, bien sûr, des pétrolières. Ça va favoriser le développement pétrolier albertain. Alors, on écoute une réaction, celle du spécialiste de l'énergie, Olivier Pinault.
14: Ce n'est pas de cette manière-là qu'on fait la lutte contre les changements climatiques. Ce n'est pas en cédant du terrain pour l'industrie pétrolière. Mais je suis loin d'être certain que les investissements dans des pipelines supplémentaires vont être faits. Parce que oui, les prix du pétrole sont très élevés aujourd'hui, mais quand la situation va se stabiliser au Moyen-Orient, et un jour elle se stabilisera, les prix vont redescendre et c'est loin d'être garanti que des investisseurs privés vont vouloir investir dans des nouveaux pipelines.
13: Pour les groupes environnementaux, vous comprendrez que c'est un recul du gouvernement fédéral. On n'aura plus de détails aujourd'hui, Mathieu, puisque Mark Carney va se rendre en Alberta pour signer ce protocole d'entente avec la première ministre albertaine.
9: Donc, deuxième entente sur l'énergie en deux jours. jour aux deuxièmes annonces, parce que hier, Mark Carney a annoncé qu'il voulait doubler la production d'électricité au Canada d'ici 2050.
13: Oui, parce que la demande d'électricité va augmenter au pays dans les prochaines décennies. C'est une stratégie énergétique où le gouvernement souhaite mieux relier les réseaux électriques, souhaite également réduire d'environ 70 % la facture des ménages canadiens.
9: Merci Jean-Philippe.
13: Merci, au revoir.
15: Sport.
9: Le Canadien de Montréal a offert une solide performance hier soir à Buffalo pour finalement remporter le match par la marque de 6-3. Après un début de partie chancelant, le tricolore a tiré de l'arrière trois fois, puis a repris le contrôle avec une poussée de trois buts en deuxième période.
16: Attention, Thompson s'échappe, la fin de tir! Quel arrêt! Dobèche!
9: Ouais, le gardien Jakub Dobèche a réussi 32 arrêts. Montréal mène maintenant la série 3-2. Il pourrait donc éliminer les Sabres samedi au Centre Bell et accéder ainsi à la finale de l'Association de l'Est. Dans la LPHF, la Victoire a gagné son premier match de la grande finale 3-2 en prolongation contre la Charge d'Ottawa à la Place Bell. Compte rendu de ce match avec Jonathan Jobin.
17: La Victoire tirait de l'arrière 2-1 lorsque la défenseuse Nicole Gosling a marqué en toute fin de rencontre pour égaliser la marque avec moins de 3 secondes à jouer. C'est le miracle de Laval, a lancé l'entraîneuse-chef Corey Cherry. La victoire a eu la frousse alors que Laura Stacey a semblé se blesser à une jambe avec 30 secondes à faire dans la rencontre.
18: C'est qu'il est resté sur la glace. Bon, a pu mettre le pied sur la glace.
17: Mais elle est revenue dans le match pour commencer la prolongation et obtenir une passe sur le but victorieux de Abby Rock. Un grand moment pour la gardienne Anne-Renée Desviens.
19: On était vraiment contente justement d'avoir démontré du caractère pour Laura qui s'est blessée. C'est une joueuse qui est très importante, c'est le cœur de notre équipe. Donc, je pense que tu as vu dans ce moment-là, tout le monde a comme fait « OK, on le fait pour elle ». Et puis, de la voir justement sur la patinoire aussi en prolongation, on était comme « Wow, sérieux, c'est une super héros ».
17: Dans le camp d'Ottawa, on ne pouvait faire autrement que de saluer ses efforts dans ce scénario catastrophe.
19: You gotta like how we're going, and you know, at the end of the day, it's a 5-game series, and you just you park this one and you move on to the next.
17: Nous avons tellement bien exécuté plusieurs éléments. Il faut aimer ça, mais au bout du compte, c'est une série de 5 matchs. Il faut oublier la rencontre et déjà passer au prochain match, a philosophé l'entraîneuse-chef Carla McLeod. La Charge va donc tenter de rebondir dès samedi après-midi dans ce deuxième duel présenté à la Place Bell. Ici Jonathan Jobin, Radio-Canada, Laval.
9: Voilà, c'était le Radio Journal. Merci d'être à l'écoute. Bonne journée.
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0: Vendredi 15 mai, c'est bientôt un congé de 3 jours avec un lundi férié pour plusieurs de nos auditeurs. D'ici là, il reste encore 2 heures pour nous à cette émission de première heure. C'est Guillaume Piedbeuf qui vous parle à l'animation. Avec l'équipe régulière autour de la table, Marc-André.
1: Bonjour.
0: Tifa.
2: Bonjour.
0: Juliette.
3: Bonjour.
0: Martin.
4: Bonjour.
0: Et Fanny qui a pris place autour de la table également.
5: Bonjour.
0: Fanny Lévesque, évidemment, pour le petit déjeuner politique du vendredi. Je vous mentionne, cela dit, que dans la prochaine heure, on va parler beaucoup de politique municipale parce que les assises de l'Union des municipalités du Québec ont lieu ici au Centre des congrès de Québec depuis quelques jours déjà. Ça se poursuit aujourd'hui. Hier, il y a eu ce rapport qui avait été commandé par l'UMQ de Monique Jérôme Forget et Nicolas Marceau, deux anciens ministres des Finances du Québec, qui s'est vraiment penché sur la fiscalité, les finances des villes, et qui avait comme conclusion qu'on se dirigeait dans un mur en ce qui a trait aux infrastructures. Alors, on voulait avoir l'avis du maire de Lévis, du maire de Québec là-dessus. On va leur parler donc dans la prochaine heure. On en profitera probablement pour parler de quelques autres sujets, mais n'empêche, il semble y avoir urgence du côté des infrastructures, c'est le constat de ce rapport, et on va en discuter. Commençons en parlant de météo. Cela dit, ça, c'est des bonnes nouvelles pour le long congé qui s'en vient, Juliette. Il va finalement faire beau, chaud, en fait. Quand en une du Journal de Québec, là, il y a les icônes météo sur la une,
3: le
0: généralement, c'est bon
3: enfin.
0: Signe.
3: C'est comme ça qu'on l'a titré. Effectivement, voilà. Le titre est bien choisi avec ces icônes qu'on aime. On voit le soleil. On voit aussi des 20 degrés. Alors, quand on entre dans la vingtaine de degrés, là, c'est confortable. Là, on parle de vrai beau printemps, j'ai envie de dire. On disait plutôt cette semaine qu'on avait hâte à la chaleur. Elle arrive. Aujourd'hui, on est tout juste sous la barre des 20 degrés. Maximum prévu pour la majorité de nos secteurs de 19. Ce sera une alternance de soleil et de nuages. Pour l'instant, c'est assez couvert, mais le soleil qui va sortir. On avait des probabilités d'averses tôt ce matin. C'est derrière nous, mais ça explique ce ciel qui est plus couvert en début de journée. Pour ce soir et cette nuit, minimum de 8 degrés. Ciel partiellement nuageux. On va commencer la journée avec une alternance de soleil et de nuages demain, mais ça va se dégager. Ce sera généralement ensoleillé pour toute la journée de samedi. Et là, on va franchir la barre des 20 degrés. C'est le maximum 20 degrés tout rond qui est annoncé par Environnement Canada pour la journée de demain. Dimanche, ce sera un peu plus nuageux. Alternance de soleil et de nuages avec 60 % de probabilité de pluie. Et lundi, on revient sous plein soleil avec 20 degrés comme maximum. Et on reste là dans

0: les 20 degrés plus ou moins pour tout le début de la semaine prochaine.
1: Merci Juliette. Marc-André, est-ce qu'on a un début d'heure de pointe?
2: Oui, quand même, pour la Rive-Nord, en tout cas, ça commence à être un petit peu plus lent là, sur Félix Leclerc, direction ouest, entre Laurentienne et Pierre-Bertrand. Et dans les voies de service aussi, à l'approche de Robert Bourassa, direction sud, là, ça commence là aussi à être un petit peu plus achalandé. Alors, il y a un peu de congestion aussi sur Laurentienne, direction sud, dans la bretelle d'accès pour Félix Leclerc, direction ouest. En ce qui concerne Henri IV, direction sud, l'approche Félix Leclerc se fait encore assez facilement. C'est à l'approche du chemin Sainte-Foy où on est à nouveau au ralenti là, à partir de versant nord. Du côté de la route de la Bravoure, ça circule plutôt bien à l'approche de la base militaire ce matin. Sur la rive sud aussi, c'est plutôt bien dégagé là, du côté des approches du pont La Porte direction nord. Pas de problème majeur non plus avant le pont de Québec. Il y a le boulevard Guillaume-Couture où c'est peut-être un petit peu plus lent là, dans les deux directions entre l'avenue Taniata et le chemin du Sceau. Là, on a un petit tronçon où c'est un peu plus compliqué.
1: Merci Marc-André. Martin, aux nouvelles.
3: Un homme de Lévis est condamné à 9 ans de prison pour avoir tenté de tuer sa conjointe. Le 14 mai 2025, Frédéric Racine a poignardé sa conjointe à 9 reprises. La femme a miraculeusement survécu à l'agression. Frédéric Racine avait de lourds problèmes d'alcool et de drogue. En plein délire, l'homme de 51 ans était persuadé que sa conjointe menait une double vie, qu'elle le trompait et qu'elle complotait pour le faire assassiner. Frédéric Racine a plaidé coupable à une accusation de tentative de meurtre et compte tenu de sa détention provisoire, il lui reste un peu plus de 7 ans à purger derrière les barreaux.
1: Merci Martin. Tifa, maintenant, c'est demain qu'aura lieu la finale de l'Eurovision.
4: Oui, il va y avoir donc 25 candidats qui vont s'affronter successivement pour cette grande finale de samedi à Vienne. Ils ont chacun 3 minutes pour tenter d'impressionner le public, le jury aussi. Alors, on a par exemple un duo finlandais qui est vraiment parmi les favoris cette année. Et c'est Pete Parkkonen et la violoniste classique Linda Lampenius. Alors, dans leur numéro, il y a quelque chose de très très spectaculaire parce que ses voix et violon et donc elle joue sur un violon précieux du 18e siècle. Il y a également des jets de flammes dans cette chanson dont le titre littéralement s'intitule Lance-flammes. Je ne vous le dirai pas dans sa langue originale parce que je ne sais pas trop comment le prononcer. Alors c'est une finale très très attendue effectivement pour demain. On va faire le point lundi pour savoir qui va remporter cette nouvelle édition de l'Eurovision. On suivra aussi la progression d'Israël qui s'est qualifié pour la finale.
1: Peut-être les vedettes de demain, l'Eurovision, quand même, ça en a lancé des stars. Il y a 38 ans, oui. Céline Dion participait à l'Eurovision et ça a été le début, il paraît, d'une grande carrière internationale.
4: On dirait bien.
1: Merci, Tifa. C'est le petit déjeuner parlementaire, oui, maintenant, avec Fanny Lévesque, que vous avez entendu tout à l'heure, mais on la resalue, bonjour.
4: Resalue.
1: Alors, on commence avec la citation de la semaine. On se met dans le bain, on l'écoute.
5: Je souhaite également présenter mes excuses sincères à mes collègues de l'Assemblée nationale ainsi qu'à la population québécoise. Excusez-moi. Pardon. Je reconnais avoir commis une erreur et avoir dépassé certaines limites.
1: C'est ce qu'on entend, Fanny Lévesque.
4: C'est assez rare qu'on entend ce genre de discours ou de prise de parole au Salon Rouge. Dans le fond, vous avez entendu l'ancienne députée libérale, maintenant députée indépendante, Sona Lakoyan-Olivier, qui a été sévèrement blâmée par la commissaire à l'éthique et à la déontologie pour avoir utilisé son bureau de circonscription à des fins partisanes dans le cadre de la course à la direction qui a mené à la victoire de Pablo Rodriguez. On va y revenir, mais donc, elle avait 5 jours pour répliquer ou donner une réponse à ce rapport. En chambre pour s'adresser à ses collègues. Alors, c'est ce qu'elle a fait hier. Vous l'avez entendu, c'était un moment quand même assez chargé. Elle était très émotive, Mme Lakoyan. Elle a eu à s'arrêter à plusieurs reprises pour reprendre un peu ses esprits. Elle était étouffée par les sanglots. Alors, elle s'est excusée. Elle a reconnu avoir commis une erreur, avoir dépassé certaines limites. Elle dit aussi avoir toujours cru de bonne foi que ses gestes ne dépassaient pas justement ses limites. Alors, je vous dirais que c'est un peu trop
6: un peu trop tard
1: ouais.
6: pour Mme Lacoyanne. D'ailleurs, sur les banquettes libérales, pendant que Mme Lacoyanne

0: Faisait son mea culpa. On était assez impassibles. Ça nous faisait ni chaud ni froid, là, ces excuses-là. Pourquoi? Parce que, d'abord, le rapport de la commissaire a été très dur à l'endroit de Mme Lacoyanne. On a rapporté, finalement, qu'elle avait converti un peu son bureau de circonscription en quartier général de la campagne de Pablo Rodriguez. La sœur de Mme Lacoyanne, qui était la présidente de l'association du Parti libéral dans Chomedey, donc c'est très partisan, avait même la clé du bureau. Mm-hmm. Les employés du bureau de circonscription disaient même ressentir une forte pression pour participer aux activités. Alors, c'était vraiment un rapport accablant. Mais je vous dirais aussi qu'on était un peu impassible parce que Mme Lacoyanne ne s'est pas montrée tellement repentante hein, pendant le processus.
1: C'est nouveau. Là, il y a eu ces grandes excuses là, hier à l'Assemblée nationale.
0: Jusqu'à présent, elle était plutôt... Elle a souvent plaidé l'ignorance, à savoir qu'elle savait pas, qu'elle pouvait pas faire ce genre de manœuvre-là. Mais le problème, c'est que le rapport révèle aussi qu'elle a détruit de la preuve. Hein. Elle a entravé le travail de la commissaire. Elle a effacé des conversations. Elle a changé même les paramètres de certaines conversations sur les réseaux sociaux pour empêcher, là, qu'on a mis ça en mode éphémère, pour empêcher qu'on puisse extirper le contenu. Il y a des documents qu'elle n'a pas transmis, entre autres sur WhatsApp, même si la commissaire lui avait demandé. Donc, il y avait certainement des choses qu'elle comprenait, Mme Lacoyanne, et même la commissaire a conclu qu'elle avait eu une conduite dépourvue d'honnêteté et de sincérité. Alors, c'est un peu pour ça que les libéraux n'étaient pas tellement touchés par les excuses de Mme Lacoyanne, d'autant qu'elle leur a fait mal.
1: Un parti qui a passé des années à essayer de se détacher de cette image de corruption, notamment.
0: De redorer son image, et là, elle entache un peu tout le monde, Mme Lacoyanne, parce que l'opposition a repris ça. En fait, pas l'opposition, mais les adversaires du Parti libéral, entre autres le Parti québécois, qui dit, bien, qui d'autre était au courant que Mme Lacoyanne tenait ce genre d'activité? On met beaucoup de chaleur sur la députée Michèle Cetlacoué, qui était coprésidente de la campagne de M. Rodriguez. Et il y a aussi un élément qu'il faut souligner, qui est un peu passé sous le radar, mais la semaine dernière, quand le rapport a été rendu public, Mme Lacoyanne a déposé ou a tenté de déposer une motion en chambre. Donc, le jour même, imaginez, c'était déjà assez accablant. Alors, elle s'est levée en chambre pour déposer une motion pour tenter de moderniser certaines procédures d'enquête de la commissaire. Elle demandait, entre autres, qu'on mette en place un mécanisme de préavis confidentiel pour aviser la personne visée par l'enquête avant que ce soit rendu public. Bref, vous voyez qu'il y a eu quand même certaines réactions très questionnables de la part de Mme Lacoyanne. Alors, ce qu'elle a fait est indéfendable, injustifiable pour les libéraux. Et comme vous le disiez, on veut se distancer le plus possible de ce scandale-là. Et même le Parti libéral qui demande la démission de Mme Lacoyanne. Il y a plusieurs autres formations qui le demandent aussi.
1: Et elle, qu'est-ce qu'elle dit à ce sujet-là?
0: Ben, en fait, c'est ça. Hier, on attendait de voir est-ce qu'elle va démissionner. Elle a finalement décidé de rester en place. Elle dit au contraire que ce qu'elle a pris par cette expérience-là renforce finalement son désir de représenter de façon peut-être plus rigoureuse ou en fait de poursuivre son action comme députée de Chomedey. Mais la question, c'est un peu de savoir, est-ce que l'Assemblée nationale
1: peut l'expulser?
0: Peut l'expulser?
1: Si tous les partis souhaitent qu'elle quitte, est-ce qu'on a un pouvoir pour faire ça?
0: Je dirais que c'est vraiment une bonne question parce que techniquement, la réponse, c'est oui, on peut le faire. Il y a d'abord un mécanisme qui passe par, finalement, la commissaire à l'éthique parce qu'elle, elle a le pouvoir dans ses sanctions de recommander l'expulsion ou de recommander que l'élu perde son siège. Alors, elle ne l'a pas fait dans ce contexte-ci. Alors, on peut s'imaginer que, bon, les parlementaires se rangent derrière, finalement, la décision de Mme Ariane Mignolet, la commissaire à l'éthique et à la déontologie. Quand même, elle lui a imposé une sanction financière de 8 000 $. Et ça, on voit ça très rarement. En fait, c'est pas arrivé depuis 2010, depuis qu'on a mis en place le code d'éthique. Alors, il y a ce chemin-là, si on veut, mais il y a quand même un autre chemin. Et les parlementaires pourraient donc décider d'expulser un membre. Et là, ce que je comprends, c'est que ce serait selon des motifs qui ne sont pas visés par le code de déontologie et d'éthique. Mm-hmm. On pourrait parler donc d'une violation des droits et privilèges de l'Assemblée nationale, commettre un outrage au Parlement, par exemple. Est-ce que Mme Lacoyanne se qualifie... C'est difficile à dire, mais on sent qu'on demande, on met finalement une pression pour que Mme Lacoyanne démissionne. Mais on n'a pas l'impression que les élus vont se concerter peut-être pour amener ça plus loin. D'ailleurs, ils vont devoir voter sur la sanction qui a été formée.

0: formulée par la commissaire à l'éthique. Et ça va être au retour seulement de la relâche parlementaire.
1: Alors, un dossier à suivre dans son cas, mais évidemment que ça en fait mal dans tous les cas au Parti libéral que toute cette histoire. Votre chiffre de la semaine en finissant, Fanny?
0: J'en ai deux. Alors, c'est selon. Vous choisirez. C'est 18 ou 19?
2: 18.
0: 18?
3: On va y aller avec 19.
0: Alors, c'est le pourcentage des intentions de vote que récolte la coalition Avenir Québec selon deux sondages, parce qu'il y en a eu deux cette semaine, le jour même. Alors, il y avait un sondage Synopsis.
3: Ça a monté un peu quand même.
0: Oui, bien c'est ça. Donc, il y a eu un sondage Synopsis La Presse qui donnait 18% à la CAQ et un Palace Data qui donnait 19% à la CAQ. Dans tous les cas, vous le dites, c'est une remontée.
1: L'effet Christine Fréchette.
0: Est-ce qu'il y a un effet Christine Fréchette, justement, la CAQ qui est donc parvenu à freiner sa chute et même de profiter de cette petite embellie. Alors, dans le sondage de la presse, il n'y a pas de comparatif parce que c'est un premier, mais si on prend le Palace Data, on lui donne 19 % à la CAQ. Le dernier sondage Palace, en avril, lui donnait 14 % et même avant la démission de M. Legault en janvier, on était à 11. Alors, on prend tout ce qu'on peut à la CAQ en ce moment. Alors, c'est une bonne nouvelle pour eux et on voit que déjà un transfert de points de pourcentage du Parti libéral vers la coalition Avenir Québec. Donc, c'est là, en ce moment...
1: Les votes que gagne la CAQ proviennent du Parti libéral.
0: Proviennent du Parti libéral, qui, lui, a descendu un peu. Donc, c'est vraiment un transfert presque direct. Là, on voit vraiment que, bon, on grappille dans ce bassin d'électeurs-là. C'est un phénomène qui risque d'avantager le Parti québécois, justement.
1: C'est ce que j'allais dire. On doit être content quand même de constater au Parti québécois que les électeurs que regagne peut-être Christine Fréchette ne sont pas des électeurs péquistes, sont plutôt des électeurs libéraux.
0: Exact. Puis on a poussé un soupir de soulagement aussi quand c'est Mme Fréchette qui a été élue plutôt que Bernard Drainville, qui lui était beaucoup dans l'aile nationaliste et qui jouait un peu dans les mêmes tâles du Parti québécois. Donc, le Parti québécois qui se trouve un peu à égalité avec les libéraux en ce moment, mais ils sont largement favoris chez les francophones. C'est pourquoi on dit qu'ils pourraient former un gouvernement majoritaire, mais c'est quand même encourageant pour la CAQ parce que ça bouge avant la fin de la session parlementaire. Christine Fréchette, qui est arrivée il y a à peu près un mois, elle a été hyper active. On en a parlé ici. Elle a déposé des projets de loi, présenté un nouveau conseil des ministres. Elle est allée à Washington. Elle part pour Paris cette semaine. Alors, si on avait eu ce premier sondage et là, la chute se poursuivait où on était toujours dans les bas-fonds, ça aurait été une très mauvaise nouvelle pour la CAQ parce que là, ça aurait été des signaux qui disaient, là, il n'y a rien à faire. Les gens n'écoutent plus. Ils veulent absolument du changement. Alors, on s'attache à ça vraiment. Et même 19 % on s'approche de la zone payante du 20 % Tantôt, Juliette parlait du 20 degrés. Là, le printemps, c'est un peu la même chose. C'est-à-dire, quand on arrive à des 20, 21 % on peut traduire ces intentions de vote-là par l'obtention de sièges.
1: Parce que c'était ça l'inquiétude il n'y a pas si longtemps. C'était l'idée, est-ce que la coalition Avenir Québec pourrait
0: disparaître complètement. Et là, c'est intéressant parce que si vous allez sur le site de Québec 125, qui est un site de projection électorale, depuis des mois, on met zéro député à la CAQ. Mais là, ça bouge un peu. On parle même de 4 sièges. Donc, d'une projection peut-être de 4 sièges, lesquels Champlain, qui est à Sonia Lebel en ce moment, elle ne se représente pas. Bordua, quand même, de Simon Jolin Barrette, un ténor de l'aile nationaliste. Grambé, qui est le bastion de François Bonnardel. On ne sait pas s'il se représente, mais bon, peut-être que ça va l'encourager. Et Sanguinet, qui est représenté par Christine Fréchette. Donc, c'est quand même des signaux qui sont encourageants pour la coalition Avenir Québec.
1: Et ça pourrait aider à recruter des candidats, à convaincre des députés de se représenter, parce que c'était ça aussi l'enjeu
0: pour la
1: CAQ.
0: Absolument. Puis depuis plusieurs semaines, on voit beaucoup de candidatures du Parti québécois, du Parti libéral, des candidatures quand même de qualité dans les deux cas. Et du côté de la coalition Avenir Québec, on a encore présenté aucun nouveau candidat. Donc, oui, ils vont avoir... C'est sûr qu'eux, ils n'en ont pas 125 à trouver. Là, même chose quand même pour les libéraux, mais le Parti québécois sont quand même 6, donc ils ont quand même beaucoup d'annonces à faire. Mais effectivement, du côté de la Coalition Avenir Québec, c'est plutôt discret jusqu'à ce jour, parce qu'il faut le dire quand même, ils ont certainement un problème d'attractivité en ce moment. Quand on dit qu'on va faire élire zéro député, est-ce qu'on a envie de quitter son emploi pour tenter sa chance dans ce contexte-là? C'est plus difficile.
1: Fanny Lévesque, correspondante parlementaire pour La Presse. Merci d'être passée ce matin.
0: Ça fait plaisir, merci.
1: Bonne journée. Marc-André, je voulais vous faire entendre quelque chose.
4: Vas-y.
1: Il y a un article dans le Journal de Québec qui est paru en fait sur le site du Journal de Québec hier soir. C'est une publicité

0: de Tourisme Québec sur les réseaux sociaux destinés au public français. Donc, ça a été, il y a eu un placement de produit. On a payé pour que cette publicité-là soit diffusée sur la page de Combini, qui est un média jeune français très populaire, plus de 3 millions d'abonnés. Et on voulait un peu jouer sur la notion de l'accent québécois pour dire aux Français, oui, on a un accent, mais vous allez nous comprendre, c'est sympathique. Officiellement, c'est un Québécois. Une Québécoise, plutôt, qui parle dans cette publicité. On écoute.
1: Ben voyons donc. Je trouve que j'ai l'air d'avoir un accent, moi. On sait, les Français, vous adorez imiter notre accent. Ça vous fait beaucoup trop plaisir. Mais là, on est venu déconstruire 2-3 clichés, mettre les barres CT, les points CI. Comme ça, ben la prochaine fois que vous nous imitez, au moins, ce sera documenté. Alors déjà, on va se dire tout de suite. On mange pas de sirop d'érable matin et midi soir. On n'en met pas dans nos pattes, puis on se brosse pas les dents avec. On se calme. Puis non, on n'a pas tous
0: bon,
1: un cousin.
0: On peut évacuer le discours sur le sirop d'érable, mais ça a suscité beaucoup de réactions sur les réseaux sociaux parce qu'évidemment, la première réaction des internautes québécois qui sont tombés sur cette vidéo qui commence avec en parlant de « Ah oui, vous comprenez notre accent », c'était
2: « Ben voyons donc ».
0: Ça sonne pas vraiment comme un « voyons donc », on n'entend pas trop ça au Québec.
2: J'aurais aimé ça qu'elle dise « Venez nous voir au mois d'août ».
1: Ah, au mois de juin.
0: mais bref, il y a eu réaction dans cet article de l'Alliance de l'industrie touristique du Québec qui dit « C'est une initiative marketing destinée au public français, donc on voulait que l'accent soit accessible. Tonalité québécoise, mais pour le public français ». Mais ça me semble un peu prouver l'inverse de ce que dit la publicité en question. Ah oui, vous allez nous comprendre, mais en prenant un accent
2: français.
0: Un peu
2: forcé, là. Ouais, c'est ça.
0: Voilà. Alors, il y a cette publicité qui est diffusée dans les médias, dans des médias sur les réseaux sociaux en France en ce moment.
3: En plus, il n'y a pas un mot d'anglais dans ce qui a été diffusé. Les Français comprendront pas.
0: On va faire difficulté.
2: Portez votre chewing-gum.
0: article donc à lire sur le site du Journal de Québec.
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0: On est de retour à première heure en ce vendredi 15 mai, 7h30. Il fait beau, il va faire chaud, même si on a toujours 8 degrés Celsius au thermomètre, avec ce beau week-end qui s'annonce, beau long week-end. Mais commençons par parler des nouvelles avec Martin. Près de 60% du pont de Québec a été inspecté jusqu'à présent par la société responsable de son entretien.
3: Et l'état de la structure est jugé acceptable et ne met pas en danger la sécurité des usagers. Les ingénieurs ont notamment été en mesure de déterminer le poids du pont. 132 millions de livres, soit l'équivalent de 6 tours Eiffel. Cette donnée permettra d'évaluer la capacité portante du pont et de déterminer si le passage des camions ou d'un tramway est possible. Sandra Martel de la Société des ponts Jacques-Cartier et Champlain.
7: On est dans un état acceptable. Donc, acceptable, c'est on est capable de reprendre la structure et de la garder à long terme. Il faut évaluer quels sont les travaux de réparation qu'on va devoir faire pour l'amener à long terme. Mais c'est un pont de 109 ans avec 1 milliard d'investissements qu'on va faire dessus. Donc, c'est certain qu'il y a des travaux. Puis ça nous permet de prioriser quels travaux on va faire en premier.
3: L'analyse du pont de Québec doit se poursuivre jusqu'à la fin 2026. Le réseau de transport de la capitale a mis fin à son contrat avec l'entreprise Siemens Mobilité, qui était chargée de développer une application mobile réunissant tous les services du RTC. Le RTC avait déjà déboursé plus de 2 millions de dollars et il devra payer une somme équivalente en pénalité et pour les heures déjà travaillées. Le RTC a préféré s'associer avec l'Autorité régionale de transport métropolitain de Montréal pour déployer à Québec son application Chrono, qui est déjà disponible. La date de mise en service dans la région de Québec reste toutefois à déterminer. Le directeur général du RTC, Nicolas Girard.
8: À partir du moment où la RTM a devancé son échéancier sur ce plan-là, nous, on a pris la décision responsable avec nos partenaires de la communauté métropolitaine de Québec d'aller de l'avant avec le projet de la RTM. Mais les mêmes objectifs demeurent.
0: Il y a des questions qui se posent quand même dans ce dossier. D'ailleurs, on aura l'occasion de les poser à Éric Girard, le directeur général du RTC, qui sera avec nous autour de 8h15.
3: Je ne vais pas vous reprendre, là, mais je vais le faire quand même. C'est Nicolas Girard.
0: Oh, qu'est-ce que j'ai dit?
3: Éric Girard.
0: Ah oui, ça, c'est un autre.
3: C'est un autre.

0: autre niveau.
1: Voilà, Nicolas, c'est avec nous.
0: Dans l'affaire du vol de données chez Desjardins, le juge repousse à la toute fin du procès le débat sur l'arrêt des procédures réclamées par les

0: L'enquête n'aura pas lieu avant que le procès se tienne et que le verdict soit prononcé. Il a convoqué les avocats dans 2 semaines pour fixer la date du procès qui pourrait durer plus de 2 mois.
1: Merci, Martin. Juliette, maintenant la météo.
2: On entre dans une séquence de températures plus chaudes aujourd'hui, maximum de 19 degrés, 15 du côté de Charlevoix et de Montmagny. Pour l'instant, c'est très nuageux, ciel couvert. Le soleil qui va se pointer le bout du nez, ce qui est attendu pour aujourd'hui, c'est une alternance de soleil et de nuages. Pour ce soir et cette nuit, minimum de 8 degrés avec un ciel partiellement nuageux. Et demain, on atteindra la barre du 20 avec du soleil.
1: Marc-André, dans la circulation.
3: Un peu plus lourd du côté de la 20S, on a un petit kilomètre de congestion là entre le secteur de l'avenue Taniata et la rivière Etchemin, donc un petit peu plus chargé de ce côté. Pour les approches des ponts, ça continue de bien aller. Il n'y a pas de problème majeur ce matin là pour les accès Pont-la-Porte et pont de Québec direction nord. À la sortie des ponts, par contre, il y a congestion dans la bretelle pour le boulevard Laurier jusqu'à la Vigerie. Ça reprend de plus belle à partir de la route de l'église là, pour l'approche Robert-Bourassa. Il y a des travaux dans ce coin-là, on le rappelle, alors c'est un petit peu plus compliqué présentement. Pour Henri IV Sud, on est toujours dans le léger ralentissement à l'approche du chemin Sainte-Foy où on a aussi des travaux là, une voie en moins dans les deux directions. Alors depuis Charest, c'est un peu plus difficile et ça s'alourdit parce qu'on est dans le léger ralentissement quand même, mais c'est un peu plus lent pour Félix Leclerc direction ouest entre Laurentienne et Pierre-Bertrand. Et on a un peu d'attente aussi sur Robert Bourassa direction sud. Pas pour l'autoroute. Pour l'autoroute jusqu'à Sainte-Foy, ça va bien, mais pour l'approche Le Bourgneuf depuis de la Morée, faut être un petit peu plus patient.
1: Merci, Marc-André. 7h35 minutes, la question des infrastructures, de l'entretien des infrastructures municipales. Disons que c'est le sujet de la semaine avec le dépôt hier de ce rapport de 2 anciens ministres des Finances, Monique Jérôme Forget et Nicolas Marceau, qui en viennent à la conclusion qu'on est arrivé dans un mur, qu'il faut absolument augmenter, mieux entretenir finalement les infrastructures municipales. Il faut le faire avec davantage d'argent du gouvernement provincial. Mais il faut aussi, et c'est ce que conclut le rapport, que les villes taxent davantage. On propose la création d'un fonds provincial conditionnel à un certain taux de taxation pour les villes qui voudraient justement avoir accès à ces fonds. Alors, on va en discuter dans les prochaines minutes avec le maire de Lévis, Steven Blainé, et le maire de Québec, Bruno Marchand. Steven Blainé, je lui ai parlé autour de 7 heures là, pour des raisons d'horaire. Alors, je vous laisse d'abord écouter cette entrevue. Et j'ai commencé en lui demandant donc sa réaction à ce rapport et à la présentation à laquelle il a assisté hier dans le cadre des assises de l'Union des municipalités du Québec.
4: Ben, d'abord, c'est un travail colossal qui a été fait par Nicolas Marceau et Monique Jérôme Forget, des grandes personnalités québécoises qui se consacrent à la gestion de nos infrastructures. Et disait, hier, on nous disait, le Guillaume Tremblay nous disait que c'est la colonne vertébrale du Québec et qu'on a mal au dos. Et c'est le constat que, je dirais, nos médecins, deux anciens ministres des Finances ont fait. C'est qu'on a un réveil brutal. C'est qu'on a, un déficit. On a négligé nos infrastructures au cours des dernières décennies. Et là, ben, on se réveille et on se dit, ben, qu'est-ce qui se passe? On doit investir massivement et c'est la réalité qui nous frappe de plein fouet. Maintenant, ben, on est conscient des besoins, des écoles, des hôpitaux. Moi aussi, on regarde du côté des municipalités, c'est un peu le parent pauvre de tout ça, avec, on le voit bien, nos routes, hein, pas besoin de parler des pieds de poule ce matin. Donc, c'est un constat brutal et comme fiduciaire des citoyens, on a la responsabilité de prendre des actions et c'est ce qu'on fait à Lévis là, depuis qu'on est en place.
1: Maintenant, dans ce rapport-là, on dit oui, le gouvernement du Québec doit donner davantage aux municipalités pour l'entretien des infrastructures, mais on dit aussi les municipalités doivent taxer davantage au-dessus de l'inflation. Comment vous répondez à ça?
4: Ben, d'abord, l'argent pousse pas dans les arbres, c'est clair. Puis peu importe qu'elle vienne du palier provincial, fédéral ou municipal, ça vient de la même poche du contribuable. Maintenant, ce qu'on a observé, c'est un déséquilibre. Et c'est le constat hier, c'est qu'on a sous-évalué, on a sous-investi dans nos infrastructures municipales. Donc, on doit faire un rééquilibrage. Et vous savez, les municipalités, hier, le maire Marchand a fait sourire la madame Jérôme Forget en rappelant l'étendue des services municipaux. On s'attend à ce que c'est un palier de gouvernement qui va dans tous les services, mais la priorité, c'est les services de base. Ayons des routes qui font pas en sorte qu'on crève nos pneus ou qu'on brise nos suspensions, des réseaux d'eau potable, des réseaux d'eau usée, la gestion des déchets, mais bien sûr, on a des attentes des villes de la part du logement abordable, du côté de l'itinérance, du côté bien sûr, de la culture. Donc, c'est de trouver la quadrature du cercle et c'est la raison pour laquelle nous, à Lévis, on focus sur les services de base et qu'on a quadruplé là, notamment nos investissements en pavage cette année.

0: comprends et je comprends qu'on va espérer davantage de financement du gouvernement, mais pour ce qui est de la taxation, je reviens à cette recommandation-là, oui. Vous êtes à la tête d'une ville, vous avez hérité d'une ville qui déjà avait un budget difficile à boucler, et là on a ce constat dur sur l'entretien des infrastructures. Est-ce que c'est pas inévitable que tôt ou tard, il va falloir hausser les taxes? C'est un peu ce que nous disent là, Monique-Jérôme Forget et Nicolas Marceau hier.
1: Ben, ce qu'ils nous disent aussi, c'est que le contribuable, là, il est tanné de payer des taxes. Puis ce qu'il veut, c'est que quand il investit un dollar, il veut que ça fasse une différence. Et nous, notre responsabilité, c'est de s'assurer que chaque dollar qui est investi par le contribuable l'est fait de façon efficace puis va à la bonne place. Et pour nous, c'est de le mettre dans nos services de base. Puis je donne l'exemple souvent de la station de Saint-Nicolas. Ça fait plus de 30 ans, ça va faire 30 ans qu'elle est construite. Et on voit le secteur, et elle fonctionne très bien. C'est un bijou technologique. Mm-hmm. On n'en a pas augmenté la capacité, on ne l'a pas modernisé. Donc, c'est ça sur quoi on investit présentement, à même notre PQI. Maintenant, ben, ce qu'on se dit, c'est que s'il y a des investissements additionnels à faire, il ne faudra pas que ce soit juste le contribuable qui soit mis à partie. On doit trouver des façons novatrices, réduire nos coûts, améliorer nos méthodes de construction, avoir une saine gestion des finances municipales. Et c'est le défi qu'on se donne avec l'équipe du conseil.
0: Et il y a aussi dans ces recommandations-là de la déréglementation pour justement réduire les coûts de la construction. On dit aussi qu'il faut faire davantage peut-être part au privé. Du moins, c'était le message de Christine Fréchettière.
1: Oui.
0: Alors,
1: il y a absolument.
0: Ça.
1: Oui, mais c'est ça, parce que regardez, quand on met des normes, on veut mettre des normes plus sévères, on veut être plus exigeant, c'est bien beau, mais des fois, il faut penser au coût pour le contribuable que ça a. Et c'est ça le réveil brutal. On a eu des stations d'épuration subventionnées il y a 30 ans. Maintenant, ces stations-là sont à capacité. On a des normes de rejet encore plus sévères. Et là, il n'y a plus personne au rendez-vous pour soutenir le contribuable. Fait qu'à un moment donné, il faut, comme on dit, que les bottines suivent les babines, et que si on met des normes sévères, ou bien on se donne les moyens de les atteindre, ou bien on se donne des normes plus réalistes qui tiennent compte de la réalité. Et avec ça, on est en mesure de boucler le budget. Et bien sûr, c'est l'objectif qu'on se donne. Puis je le rappelle, les gens peuvent se dire ce matin, les municipalités, j'ai fait du fédéral, c'est le seul palier de gouvernement qui ne fait pas de déficit. Les dettes des municipalités sont adossées à des actifs. Fait qu'il y a une responsabilité au niveau fiscal des municipalités. Mmh. Et c'est dans ce contexte-là qu'on va devoir faire face à cette situation-là. Et les gens sont en droit d'avoir des services de qualité, puis on veut, tu sais, comme ma tante disait, « When you pay peanuts, you get monkey », les gens s'attendent à payer pour avoir des services de qualité, et c'est bien sûr, c'est le défi auquel font face l'ensemble des municipalités, mais c'est le défi aussi sur lequel on se penche à Lévis actuellement.
0: Et donc, je reviens finalement à cette recommandation, parce qu'on disait, est-ce qu'il pourrait y avoir un budget provincial qui est conditionnel à un niveau de taxation, en disant les villes n'auraient pas le choix de taxer tel pourcentage au-dessus de l'inflation pour avoir accès à ce budget-là? Vous êtes contre cette idée, si je comprends bien?
1: Non, pas nécessairement. Au contraire, moi, je suis pour qu'on envoie un signal au gouvernement du Québec qui doit avoir un rééquilibrage au niveau de les investissements. Il faut savoir que les municipalités ont plus de 70% du parc immobilier du Québec. Donc, et on sait que le Québec a un rôle à jouer dans le soutien aux infrastructures, je le mentionnais tout à l'heure. Les stations d'épuration, j'utilise l'expression cadeau de grec, les stations d'épuration de vous usez actuellement, ce sont les municipalités qui les ont à charge, mais ça a été subventionné par les gouvernements. Et une fois qu'on se ramasse avec ces infrastructures-là qu'on veut plus performantes, ben là, on n'a plus de soutien. Donc, le gouvernement doit recalibrer. Et oui, moi, je suis en faveur d'un mécanisme qui fait en sorte que le gouvernement s'implique davantage dans le soutien aux infrastructures.
0: Même si ça veut dire taxer davantage, si vous avez la garantie que le gouvernement va s'impliquer davantage, vous seriez prêt à faire ça?
1: Ben, c'est ce qu'on va explorer. On va voir on s'en va en campagne électorale. Mais c'est clair, les Québécois s'attendent à avoir des infrastructures décentes. Puis quand ils passent sur un pont, ben, qu'ils le traversent puis qu'ils se ramassent pas dans le chemin parce qu'il les a croulés sous les pieds.
0: On est de retour en direct à première heure et c'est le maire de Québec maintenant qui est avec nous en studio autour de la table, Bruno Marchand. Bonjour.
2: J'aimerais ça rencontrer la tante de Monsieur Blenet.
0: Alors là, coloré. Mais là, je vous voyais réagir quand même de certains propos du maire de Lévis, notamment concernant le privé. Commençons là avant de parler d'autres recommandations du rapport. Pour vous, de parler davantage de privé, c'est pas nécessairement pertinent parce que ça existe déjà, ce partenariat-là.
2: Je dis pas que ça peut pas être plus, mais on le fait déjà. C'est pas vrai que les villes font toutes elles-mêmes, font toutes par leurs employés. Les villes travaillent beaucoup avec le privé. Alors, à partir du moment où on dit on donne encore plus au privé, prenons l'exemple des routes, ben, le privé va être là. Il va falloir qu'il trouve un profit pour compenser l'argent public qu'on mettrait pas. C'est ça l'objectif. On dit le privé va compenser l'argent public. Qu'est-ce qui va arriver? Il va arriver un péage. Le privé

0: va pas faire ça pour nos beaux yeux, là. Fait que le choix, c'est de dire, on peut payer des taxes, on peut payer des impôts, puis travailler nos infrastructures pour les améliorer. C'est pas la seule façon de faire, c'est pas ça que je dis. On peut se dire, le privé va contribuer, mais il va falloir qu'il ait son profit. Puis son profit, ben, il va le prendre aussi par les utilisateurs.
1: Évidemment, c'est pas populaire comme annonce que pour les maires de dire il faut taxer davantage, il faut taxer davantage que l'inflation. C'est ce que conclut le rapport déposé hier. Comment vous, vous recevez ça?
0: Ben, la première des choses, c'est que la taxe municipale, c'est la plus tough, la plus dure à vendre de toutes les taxes impôts des gouvernements. On a l'impression que les taxes municipales augmentent et pas les impôts. Or, c'est pas vrai. Les revenus des gouvernements du Québec et du Canada ont augmenté en moyenne de 70 % dans les dernières années. Les municipalités ont vu leurs revenus augmenter de 33 %. C'est la moitié moins. Donc, vous payez plus d'impôts au gouvernement du Québec, plus d'impôts au gouvernement du Canada que vous payez de taxes dans votre ville. Et à Québec, c'est encore moins que ça. Donc, on a une impression, parce que comment est fait le compte de taxes, il nous arrive une fois par année, on voit la hausse, alors que nos impôts, nos revenus augmentent. La plupart des gens ont vu leurs revenus augmenter dans les dernières années. Donc, on paye plus d'impôts, mais on le voit pas. On le voit pas, on le voit si on s'y attarde, mais sinon ça passe comme une lettre à la poste par paye. Alors il y a quelque chose là qui est pernicieux. On a dans les municipalités 60% des infrastructures publiques. Partout au Québec là, la grande majorité des infrastructures publiques sont dans les municipalités. Alors on fait quoi? Mais ça c'est des choses qui c'est pas des choses qui appartiennent aux maires ou aux municipalités, c'est des choses qui appartiennent aux citoyens, une piscine publique, un parc, une route, un lieu où les gens vont à la bibliothèque, c'est des choses qui nous appartiennent en propre. Alors on fait quoi? Le rapport il dit trois choses principalement. Un, il faut réduire la hausse des coûts. On observe une hausse des coûts de construction,
1: on parle
0: de réparation
1: d'enlever des normes.
0: Ouais, 8% par année, c'est insoutenable. Alors, on dit pas aux gens, là, vous allez payer pour encore plus. Il faut réduire les coûts, notamment sur les normes, vous avez raison. Deuxième chose, on dit au gouvernement du Québec, mettez un fonds dans lequel les municipalités vont ajouter leur contribution pour faire en sorte qu'avec un bon plan d'actifs, on gère les actifs sur une longue période, pas sur un an, pas sur une perspective électorale.
1: Pour pas repousser aux générations futures ce coût-là qui va devenir exponentiel si on n'entretient pas les infrastructures.
0: À Québec, 1 % de taxes de plus, par exemple, je dis pas qu'on le chargerait juste pour constituer les gens, c'est 34 $ pour la maison moyenne par année. On peut se dire, hey, on devrait pas payer ça. Le débat fait rage présentement, parfait. L'affaire, c'est que si on met pas plus d'argent dans nos infrastructures publiques, ce 34-là va coûter combien dans 10 ans? C'est comme une maison dont on laisse couler le toit. Aujourd'hui, le toit coule, on se dit, ben, c'est pas grave. Mais après ça, c'est la laine minérale, c'est l'isolant. Après ça, c'est le plafond, c'est la peinture, c'est les champignons, c'est la moisissure, c'est la structure. Plus on attend, plus quand on fait nos réparations pour la toiture, quand on a laissé rentrer l'eau, ben, pire c'est. Alors, comme municipalité, qu'est-ce qu'on fait? Est-ce qu'on passe un vrai fardeau aux générations futures ou on le fait maintenant? Ben, ce que Jérôme Forger et Marceau ont dit, faut le faire maintenant. Soyons inventifs, trouvons des solutions, puis améliorons nos façons de fonctionner.
1: Mais dans les solutions qui sont proposées, il y a cette idée que les fonds additionnels donnés par le gouvernement soient conditionnels à un certain niveau de taxation. Finalement, oui. On exigerait que toutes les villes au Québec s'uniformisent jusqu'à un certain point à un niveau de taxation. Est-ce que ça, c'est une solution qui devient plus facile pour les maires? Parce que si tout le monde a le même niveau de taxation, c'est moins perdant au niveau niveau électoral?
0: Moi, c'est pas un calcul. Moi, je fais pas de calcul pour savoir je vais-tu être réélu ou pas dans 3 ans par rapport à mes décisions. Je prends des décisions pour assurer la pérennité de la ville, puis assurer la meilleure santé financière. Puis on est dans une excellente santé financière par rapport à d'autres villes parce qu'on a fait depuis M. Labeaume avant moi, on a pris des décisions courageuses. Fait que pour moi, c'est pas une question électoraliste, mais c'est une question de pédagogie. Si on est tous ou on est nombreux à le faire, c'est de dire aux citoyens, vous voyez bien que c'est pas la lubie d'un politicien, c'est pas une philosophie d'en un par rapport à un autre. Il y a un état. Monsieur Marceau et Jérôme Forger n'ont pas d'intérêt pour les municipalités du Québec, là. Ils ont de l'intérêt pour que le Québec avance et pour que le Québec soit pas dans le trouble. Quand Mme Jérôme Forger dit on est dans le mur, ben c'est sûr qu'à partir du moment où on fait le constat qu'on est dans le mur, on se regarde, on dit qu'est-ce qu'on fait? Le but, c'est pas d'en charger plus aux citoyens. Moi, j'ai pas dit que j'allais augmenter la taxe nécessairement. À Québec, on a été une des premières villes à mettre une réserve climatique, notamment pour les infrastructures. Chaque année, dans notre budget, on met 15 millions de plus pour cette réserve-là, qui va payer le tramway, mais qui va en plus nous donner de la marge pour payer des infrastructures. Ben, ça veut pas dire qu'on chargerait des taxes de plus. Ça veut juste dire qu'on mettrait plus d'argent pour aller chercher l'argent du Québec et du fédéral. On laissera pas d'argent sur la table. Nos infrastructures sont importantes.
1: Je suis sûr qu'on va continuer d'en discuter de ces recommandations. Il y a l'idée aussi d'installer des compteurs d'eau que peut-être les citoyens doivent payer en fonction de leur consommation d'eau potable. On aura l'occasion d'y revenir. Je vais vous parler du RTC parce qu'hier, on a appris que le contrat qui avait été donné pour cette nouvelle application centralisée, contrat qui avait été donné à Siemens, c'était près de 15 millions sur 5 ans. On a décidé de le résilier l'été dernier et on va finir par verser 4 millions de dollars à Siemens pour rien parce que finalement, on a décidé d'aller avec Chrono, l'application qui existe déjà dans la région de Montréal. D'abord, votre réaction, j'imagine que vous le saviez déjà.
0: Oui, tout à fait. Le RTC m'a présenté ça. Je pense que vous recevez le directeur général tantôt.
1: Ouais.
0: Il pourra vous expliquer les fins détails. Mais ce qui est arrivé, c'est que on a parti un travail et Montréal avait parti un travail différent. Montréal travaillait les applications de paiement et nous travaillons la solution intégrée. Et Montréal a ajouté à sa solution de paiement. Donc, après avoir fait un travail, à peu près l'équivalent de 4 millions, il y a des choses, c'est pas perdu, il y a des choses là-dedans qui sont récupérables, qui ont été utilisées, pas toutes, mais il y a des choses qui sont encore pertinentes et pour lesquelles on a payé pour un service. On s'est rendu compte que ça serait plus économique que le 15 millions prévu si on travaillait avec eux, parce qu'eux autres avaient changé leur façon de faire pour faire en sorte qu'on soit mieux intégré et ça coûte moins cher.
1: Mais quelque part, est-ce qu'il n'y a pas un dialogue qui aurait dû avoir lieu avant? C'est sûrement pas tombé du ciel. Il y avait sûrement des discussions du côté de la région de Montréal d'ajouter à l'application.
0: Ben, au départ, nous, on le savait pas. Alors, ils travaillaient sur la solution de paiement. Nous, on travaillait sur la question de l'intégration des différentes modalités. Et après, quand on a vu leur travail, on s'est rendu compte qu'on avait avantage et que ça coûterait moins cher que ce qu'on avait prévu.
1: Je comprends ça, mais le constat, c'est pas qu'on devrait davantage se parler pour des choses comme ça. Ça semble logique de vouloir avoir la même application à Montréal, à Québec, si les deux villes investissent.
0: Mais on se parle.
1: Là-dedans.
0: On se parle. L'affaire, c'est ce qui est arrivé, c'est qu'en cours de route, eux autres, dans leur travail, on fait, oh, on peut accélérer les choses, ça va coûter moins cher. Eux, faisant ce travail-là, nous autres, on s'est dit, si on n'embarque pas, aujourd'hui, ça serait plus facile de vous dire, on n'embarque pas, donc on respecte le 15 millions. Là, ce que je vous dis, on a décidé d'embarquer, un peu bifurqué de notre chemin pour que ça coûte moins cher. Alors, pour moi, la solution, fiscalement parlant, était meilleure comme ça. Vous me dites, au départ, si on l'avait su, est-ce qu'on aurait fait les choses différemment? Absolument. C'est vrai. Mais au départ, parfois, il y a des choses qui partent dans un sens, puis à force d'y travailler, on se dit, ah, ça serait peut-être mieux que. C'est ce qui est arrivé à Montréal, c'est ce qui nous est arrivé. Ça va être meilleur pour les citoyens, puis ça va coûter moins cher.
1: Alors, on aura l'occasion d'en discuter avec Nicolas Girard, le directeur général du RTC, autour de 8h15. Bruno Marchand, merci d'être passé en studio aujourd'hui.
0: Avec plaisir.
1: Marc-André, dans la circulation.
2: Pas grand-chose à signaler à cette heure-ci. Ça reste quand même assez calme pour l'ensemble du réseau routier. On a toujours les mêmes secteurs. Laurentienne, direction sud pour la bretelle qui mène à Félix-Leclerc-Ouest. C'est un petit peu plus chargé. On est toujours au ralenti entre la première avenue. Léger ralentissement, là. Et Pierre-Bertrand, là, côté ouest de Félix-Leclerc. Henri IV sud, ça demeure chargé entre Einstein et le chemin Sainte-Foy. J'en profite pour vous parler de la journée des Patriotes lundi. Comme à l'habitude, là, les espaces payants le long des rues, comme ici sur la rue Saint-Jean, vont être gratuits. Alors, pas besoin de payer par commettre. Il y a seulement ceux qui vont demeurer payants là, pour les rues situées dans le parc des champs de bataille, incluant la rue de Bernière et l'avenue Taché. On dit aussi qu'on va être plus tolérant dans les zones de stationnement à durée limitée. Le RTC, lui, va circuler selon l'horaire du dimanche, sans le service couche-tard, donc pour la journée de lundi. Tenez-vous-le pour dit. Vous pouvez consulter le site du RTC. Évidemment, on a tous les détails. La plupart des bibliothèques aussi sont ouvertes. Vous pouvez aller sur le site de la Ville de Québec. Vous allez trouver les horaires. Même chose pour les écocentres.
1: Merci Marc-André.

0: passe, c'est le lancement aujourd'hui du Printemps de la musique.
1: Oui, et le Printemps de la musique, le 11e, qui débute ce soir, se poursuivra toute la fin de semaine, donc les 15, 16 et 17 mai. Le principe reste le même, de courtes prestations qu'on propose dans des lieux patrimoniaux de Québec, avec un parcours à réaliser où on peut enchaîner trois lieux, donc voire trois propositions différentes. La découverte, Guillaume, c'est vraiment le maître mot de ce festival. On entendait par exemple un extrait de la formation de Québec, les Évadés, qui font de la musique. Bon. C'est particulier, ouais. Hein? Psychédélique, jazz, moyen-oriental, excusez-moi, western spaghetti également. C'est une composante que l'on retrouve là-dedans. Alors, plusieurs nouveautés cette année pour le printemps de la musique. Tout d'abord, c'est l'équipe du marché de Noël allemand qui organise le printemps de la musique. On peut écouter la directrice générale du marché de Noël allemand de Québec et en production déléguée du printemps de la musique, Olivia Lexalère.
2: Pour nous, c'est une première. On s'entend que l'événement en soi, c'est à sa 11e édition. Mais pour nous, c'est une première. C'est génial. Pour nous, c'est encore dans notre terrain de jeu, dans le Vieux-Québec. Alors, on parle avec beaucoup de nos partenaires, de toute façon. Puis, pour

0: nous encore être dans le Vieux-Québec, partiellement à l'extérieur et pendant une autre saison, hors saison, donc avant que la saison estivale commence. Ça remplit bien notre année, donc c'est très intéressant pour nous, c'est ça, on est joyeux.
1: Une nouvelle façon d'organiser, ça vient aussi avec des nouveaux rendez-vous. Le parcours nocturne ce soir, c'est un nouveau rendez-vous. On a aussi décidé d'excentrer un peu pour ceux qui ne pourraient pas se rendre au Vieux-Québec et on propose donc des concerts au domaine Cataraqui. On peut écouter Olivia Lexalère.
0: Il y a le parcours nocturne qui a lieu vendredi soir, où on a encore le même principe de trois différentes stations. Donc, à l'intérieur du Vieux-Québec, dans trois différents endroits, on visite des lieux, puis on a des différents genres de musique à chaque endroit, avec une bouchée, puis une consommation. On a aussi l'option, si on veut pas se rendre dans le Vieux-Québec, on a un concert au domaine Cataraqui qui est aussi un concert gourmand.
1: Donc un concert avec des petites bouchées et comme ça sera l'heure du thé au domaine Cataraqui, à ce moment, la dégustation de thé également au programme. Les places s'envolent très vite, c'est ce que me disait Olivia
2: Ah oui.
1: Lexalère, pour ce domaine, pour ce rendez-vous, donc au domaine Cataraqui. Les grands parcours du samedi et du dimanche, eux, ils sont maintenus. On a bonifié aussi l'offre gratuite. L'offre gratuite est familiale parce que, évidemment, il y a le volet payant. Jusqu'à un certain point, le printemps de la musique a été gratuit et puis ensuite c'est devenu payant. Maintenant, il y a
2: les
1: deux. Il y a
2: un peu des deux.
1: Il y a un petit peu des deux. Donc, c'est au jardin de l'hôtel de ville que ça se passe pour le volet familial. Il faut vraiment aller voir sur le site du printemps de la musique. C'est détaillé ce qu'on peut voir et à quelle heure. Il y aura, par exemple, la fanfaronetta qui va déambuler sur la place éphémère avec une fanfare inspirée de l'Europe de l'Est. On voyage beaucoup dans ces propositions musicales du printemps de la musique. D'ailleurs, quel style on pourra entendre, Olivia Lexalère?
0: Il y en a pour tous les goûts. Ça peut aller du gospel, jazz, les 5 à 7 un peu plus pop, rock. On va au classique, bien sûr. Donc, on va jusqu'au chant. On parle des grands parcours ou aussi le parcours nocturne, c'est trois prestations. Donc, on se promène entre les trois d'un endroit à l'autre dans le Vieux-Québec. On est à la découverte aussi de certains endroits patrimoniaux qui sont très méconnus, qui sont vraiment intéressants à voir.
1: Alors, pour les parcours de samedi et dimanche, on pourra entendre notamment Simon Proulx, Étienne Lafrance à la cathédrale Holy Trinity pour du folk, jazz, classique. Il va y avoir la Ligue d'improvisation musicale. On aura aussi la musique de chambre de Sainte-Pétronie au monastère des Ursulines. Donc, musique classique, récital, chant, piano au programme. On pourra entendre dimanche le quintet du Royal 22e Régiment à la chapelle de la Citadelle de Québec. Musique classique et jazz, là encore. Ou le quatuor des violons du roi à la poudrière de l'Esplanade, le trio de l'Orchestre symphonique de Québec à l'amphithéâtre de l'édifice Marie-Guyard aussi est au programme pour la journée de dimanche. Ça sera de la musique de chambre. Alors comme c'est très très riche, moi ce que je vous conseille vraiment, c'est d'aller voir sur le site même du printemps de la musique, printemps de la musique toutattaché.ca. Puis là, vous pouvez voir c'est quoi les parcours qui vous intéressent ou peut-être les courtes prestations qui vous intéressent. On peut aussi prendre à la prestation au concert si vous souhaitez faire des découvertes. C'est ce soir, demain et après-demain.
2: Merci, Tifa. Juliette, à la météo, on a 8 degrés Celsius au thermomètre à Québec, mais ça va se réchauffer aujourd'hui.
3: Le scénario va changer dans les prochaines heures. Ça va se dégager. Pour l'instant, on a un ciel très gris. Le soleil va finir par arriver et ça va réchauffer quand même pas mal. Maximum 19 degrés prévu aujourd'hui pour la majorité de nos secteurs. Un peu plus frais du côté de Charlevoix et de Montmagny, mais quand même très confortable avec 15 degrés comme maximum. Ce sera une alternance de soleil et de nuages pour toute la journée. Pour ce soir et cette nuit, partiellement nuageux avec un minimum de 8 degrés. Et là, si je regarde pour le week-end, long week-end, on en profite souvent pour faire un peu de route peut-être, pour faire un peu d'ouvrage sur le terrain également, pour prendre l'air, faire des activités d'extérieur. La température va être vraiment idéale pour ça. Demain, on a un maximum prévu de 20 degrés, généralement ensoleillé. On va commencer avec un ciel légèrement couvert, mais ça va se dégager assez rapidement demain pour faire place au soleil. Dimanche, 18 degrés, 60% de probabilité d'averse. C'est probablement la journée la plus grise du week-end. Et lundi, dernière journée pour ceux qui profitent de ce long congé, ce sera splendide, 20 degrés, complètement ensoleillé et on reste dans des températures beaucoup plus chaudes que ce qu'on a connu cette semaine pour tout le début de la semaine prochaine.
2: Marc-André, est-ce qu'il y a quoi que ce soit d'autre à signaler dans la circulation?
4: 20 direction est pour l'approche de la rivière Etchemin. Là, si vous vous dirigez vers le centre-ville,

0: Lévis. Il y a encore 1,5 km certainement de congestion dans ce coin-là. Un petit peu plus lent aussi sur Guillaume Couture dans les deux directions, secteur de l'avenue Taniata. Là, c'est un petit peu plus chargé.
1: Merci beaucoup et je vous annonce, si vous ne le saviez pas déjà, que notre invité VIP de la semaine, c'est Agnès Maltais, ancienne députée, ancienne ministre de la Culture, du Travail, mais aussi une femme de théâtre dans sa première carrière avant la politique. Alors c'est Agnès Maltais qui va venir passer la dernière demi-heure de l'émission avec nous. On se retrouve après le Radio-Journal à première heure.

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4: Donald Trump rentre de Chine en se vantant d'avoir conclu des accords commerciaux qu'il qualifie de fantastiques avec Pékin. Après l'électricité, le pétrole, Mark Carney sera en Alberta pour officialiser une entente sur le prix du carbone. Et au hockey, dans la Ligue nationale, le Canadien de Montréal, plus qu'à un match d'éliminer les Sabres de Buffalo.
5: Donc, j'ai fermé la porte à Castelton, puis on a takeover à partir de ce moment-là. Donc, gros team win.
4: Et au hockey féminin, la victoire de Montréal bat la charge d'Ottawa dans le premier match de la grande finale de la LPHF. Bonjour, ici Mathieu Bellumeur, bienvenue au Radio Journal. Donald Trump a quitté la Chine au cours des dernières heures et est en route vers Washington après une visite officielle de 2 jours. Il a été question durant cette visite d'accords commerciaux, mais aussi du conflit au Moyen-Orient. Le ministre iranien des Affaires étrangères dit d'ailleurs avoir reçu des messages en provenance des États-Unis pour poursuivre les négociations en vue de mettre fin à la guerre. Il soutient aussi être ouvert à une aide de Pékin pour résoudre la crise. Je joins notre correspondant en Asie, Philippe Leblanc. Philippe, il a d'ailleurs été question là, de la guerre en Iran durant ce sommet entre Donald Trump et Xi Jinping.
6: Et Donald Trump est revenu là-dessus après la rencontre de 2 jours dans une rencontre de presse conjointe avec Xi Jinping. Il a affirmé que Washington et Pékin veulent toutes les deux voir la guerre en Iran prendre fin, veulent toutes les deux empêcher l'Iran d'obtenir l'arme nucléaire de plus. Mais pour l'instant, Pékin n'a annoncé aucun engagement concret à faire pression sur l'Iran. D'ailleurs, hier, il n'était même pas question de la question de l'Iran dans le compte-rendu de Pékin.
4: Et concernant Taïwan, qu'a dit le président américain?
6: Le président Trump assure que rien n'a changé dans la politique américaine envers Taïwan, l'île démocratique autonome que Pékin considère comme son territoire. Les États-Unis sont le plus grand allié, le plus grand fournisseur d'armes de Taïwan. Et en ce qui concerne le contrat d'armes de 14 milliards de dollars américains bloqué par la Maison-Blanche depuis des mois, Donald Trump affirme qu'il ne sait pas encore, en fait, s'il va permettre la livraison. Hier, je vous le rappelle, Xi Jinping a averti le président américain que si le dossier de Taïwan était mal géré entre les États-Unis et la Chine, ça mènerait directement à un conflit entre les deux superpuissances.
4: Merci Philippe.
6: Merci, au revoir.
4: Au pays maintenant, après avoir annoncé hier vouloir doubler la capacité et la production du réseau électrique du Canada d'ici 2050 avec de l'énergie propre, Mark Carney va parler de pétrole aujourd'hui. Le premier ministre est sur le point d'arriver à Calgary. Yasmine Midi est à Ottawa. Donc, Yasmine, le premier ministre doit notamment annoncer un protocole d'entente avec l'Alberta pour le prix du carbone.
7: Oui, c'est une annonce qui a fuité dans les médias au cours des derniers jours. Donc, on s'attend à ce qu'aujourd'hui, Mark Carney et Daniel Smith annoncent une entente sur la tarification du carbone industriel. On parle d'un prix à la tonne qui serait fixé à 130 $ d'ici 2040. C'est 40 $ de moins que ce qu'avait prévu le gouvernement de Justin Trudeau, qui, lui, avait fixé l'échéancier à 2030. Mais Mark Carney maintient qu'il n'a pas plié face à l'Alberta. On l'écoute.
8: Ce qui est essentiel et d'avoir une marché en Alberta et, on espère, à travers le Canada, après un certain temps, une marché de carbone qui fonctionne, une vraie marché de carbone.
7: Cette entente sur la tarification du carbone pave la voie à la construction d'un nouveau pipeline vers la côte ouest du pays.
4: Et Yasmine, il sera sans doute aussi question du mouvement séparatiste en Alberta.
7: Ouais, après la décision d'une juge provinciale qui a invalidé la pétition sur l'indépendance en Alberta, hier, le premier ministre Carney a affirmé que toutes les provinces, y compris l'Alberta, avaient le droit démocratique de choisir leur avenir à condition de suivre les règles en consultant les Premières Nations et en se conformant à la loi sur la clarté référendaire.
4: Yasmine Midi à Ottawa, merci beaucoup.
7: Au revoir.
4: Politique québécoise maintenant. Le Parti québécois soupçonne le Parti conservateur du Québec d'avoir largement dépassé le plafond des dépenses permises dans le cadre de l'élection partielle dans Arthabasca l'été dernier. Le parti de Paul Saint-Pierre Plamondon a même porté plainte auprès d'Élections Québec. Mathieu Goyer, ce matin à l'Assemblée nationale. Mathieu, le PQ estime que le parti d'Éric Duhaime a sous-évalué ses dépenses.
9: Alors que Mathieu, la limite permise des dépenses électorales était de 112 700 $, le PQ calcule que son adversaire aurait plutôt dépensé entre 155 000 et 237 000 $. Selon le Parti québécois, le Parti conservateur aurait largement sous-évalué plusieurs dépenses dans le cadre de cette élection partielle âprement disputée et finalement gagnée par le PQ, notamment le prix des copies de la biographie d'Éric Duhaime, dont 4 000 exemplaires ont été distribués durant l'élection partielle. Le PQ soupçonne aussi le PCQ d'avoir loué une résidence pour son chef et candidat Éric Duhaime bien en deçà de la valeur marchande. Selon nos informations, Élections Québec n'était pas encore à l'étape officielle d'enquête, mais ferait des vérifications auprès du Parti conservateur du Québec.
4: Et le chef conservateur Éric Duhaime se défend et accuse son rival de mener une campagne de salissage.
9: Oui, sur Facebook ce matin, le chef conservateur accuse le Parti québécois de poser un geste désespéré, motivé par sa baisse dans les sondages. Éric Duhaime assure que son parti a respecté la loi et qu'il a demandé l'avis d'Élections Québec avant d'effectuer ses dépenses. Éric Duhaime pourrait perdre le droit d'être candidat à une élection si les faits soupçonnés par le PQ sont avérés.
4: Merci Mathieu.
10: Au revoir.
4: Le ministère de l'Agriculture du Québec n'a pas été capable de détecter du sirop d'érable falsifié vendu par le producteur montérégien Steve Bourdeau, et ce un an avant les révélations récentes de l'émission Enquête. En mars 2025, le Montréalais Patrick Matt a porté plainte auprès du ministère de l'Agriculture qui a analysé trois conseils.

0: réserves sans relever d'anomalie. Pourtant, l'une d'elles provenait du même lot qu'un échantillon testé par nos collègues d'enquête, qui a conclu, je vous le rappelle, que le sirop contenait 50 % de sucre de canne. Une évidence, selon Patrick Matt.
1: Non, c'était dégueulasse. Tout de suite, j'ai su que c'était pas du sirop d'érable. C'était évident.
0: Le MAPAC
1: allait s'en occuper.
0: Le MAPAC a refusé d'expliquer pourquoi la pureté du produit n'a pas été vérifiée. L'industrie réclame maintenant un resserrement des contrôles et des changements législatifs. En Ukraine maintenant.
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0: On entend ici l'un des 205 prisonniers de guerre échangés avec la Russie. Il dit avoir hâte de retrouver ses proches. Leur libération à ces prisonniers est conforme à ce qu'avait affirmé Donald Trump vendredi dernier, au moment où il annonçait une trêve de 3 jours entre Kiev et Moscou, trêve qui a pris fin lundi. Les combats ont d'ailleurs repris cette semaine et se sont intensifiés de part et d'autre. Les autorités aéroportuaires américaines ont annoncé que l'aéroport international de Palm Beach en Floride va officiellement porter le nom de Donald Trump à partir du 9 juillet prochain. Le secrétaire des Transports a précisé que le code à 3 lettres de l'aéroport va passer de PBI à DJT, les initiales du président américain. L'aéroport s'ajoute à la liste de bâtiments, d'institutions ou de programmes qui vont désormais porter le nom de Donald Trump.
3: Sport.
0: La victoire de Montréal qui a remporté le premier match de la grande finale de la LPHF hier à la place Belle à Laval. Une victoire de 3-2 en prolongation contre la Charge d'Ottawa. Ça a été aussi une belle soirée de hockey pour les amateurs des Canadiens de Montréal. L'équipe montréalaise était en action à Buffalo. Le Canadien a battu les Sabres 6-3 et mène maintenant la série 3-2. Le tricolore pourrait donc éliminer les Sabres dès demain au Centre Bell et accéder à la finale de l'Association de l'Est. Compte rendu du match d'hier soir avec Alexandre Gascon.
4: Au cercle, le tir, et le but! Aïe, aïe, aïe!
5: Ce n'était pas le départ souhaité. Après 2 minutes, les Sabres menaient 1-0. À mi-chemin de la première période, Yacoub Dobesch avait accordé 3 buts sur 4 tirs. Martin Saint-Louis s'est alors demandé s'il devait changer de gardien.
6: On a parlé à notre coach de goaler, Marco. On lui a demandé son opinion. Puis il a dit de le laisser. Fait qu'on l'a laissé. Tu sais, c'est pas... C'est un petit peu hors de ma juridiction, ça se dit-tu?
5: Une bonne décision, a fait valoir Philippe Dano.
7: Écoute, Marty, il va avec son feeling, Marty, puis ça, il se trompe pas.
8: Yeah, I mean, I told him, you know, thank you for letting me and trying to prove myself.
5: Je l'ai remercié de m'avoir donné une chance de faire mes preuves. C'est important d'avoir la confiance de son entraîneur, a dit Dobesch.
8: The only thing I was trying to do, just give some momentum back to the team.
5: Peu de temps après ce vote de confiance, le Tchèque de 24 ans a réussi un arrêt spectaculaire.
7: Donc, ils ont fermé la porte à Castetan, puis on a takeover à partir de ce moment-là. Donc, gros team win.
5: Josh Anderson a créé l'égalité et le Canadien s'est mis à étourdir les Sabres.
4: Anderson sur la magnifique passe de Lane Hutson.
6: C'était à haut niveau, le côté exécution, puis game collective.
5: Tout s'est mis à sourire au tricolore et Ivan Demidov a réussi son premier but en carrière en série.
6: Les joueurs de même, tu sais qu'ils sont dus, puis ils vont se sortir de ça, tu sais.
5: Le CH aura l'occasion d'éliminer les Sabres à domicile samedi soir. Ici Alexandre Gascon, Radio-Canada, à Buffalo.
0: Voilà, c'était le Radio-Journal. Ici Mathieu Bellumard, au nom de toute l'équipe. Merci d'être à l'écoute. Bonne journée.

0: Il me tarde presque 2 en 2, là. 2 émissions sans oublier une introduction au début de l'heure.
1: C'est gâché,
0: j'ai un peu manqué celle-là. 8h10, comme le disait Marc-André, on est vendredi. Vendredi qui va vous mener, pour plusieurs d'entre vous, chers auditeurs, à un long congé férié. D'ailleurs, notre collègue Alexandre, qui anime généralement cette émission, lui n'est pas en congé. Il est il est pour le travail au Festival de journalistes de Carleton.
2: On me dit
0: on a essayé de le rejoindre hier sans succès.
2: On serait capable ce matin... Là, c'est...
0: Ah, c'est moins une partie qu'hier?
2: C'est plus sérieux.

0: il dort encore. Sérieux.
1: Mais il nous entend toujours pas.
0: Il n'est pas levé.
2: Ben oui, je vous entends. Oh! C'est pas du tout ça, la chanson qui est censée jouer. Là.
1: Je pensais qu'elle allait crier « Olé, olé, olé ».
2: Ah? Mais non, j'avais demandé de les enchanter pour vous dire à quel point l'ambiance est bonne à Carleton-sur-Mer. Là, je suis un peu déçu. Franchement, maman, puis moi, il va falloir qu'on se parle. Là.
3: Oui, mais ça reflète bien l'ambiance d'intellectuel de festival auquel vous assistez, ah oui. Bien sûr.
2: Martin, j'ai écouté toutes vos niaiseries hier matin.
3: De quoi vous parlez? Puis,
2: franchement, ça sonnait pas très intellectuel, vos affaires. Alors, avez-vous des questions
3: ben
2: pour
3: on
2: moi?
3: Comprend. Alors,
4: mais c'est tout.
3: C'est tout le temps qu'on avait.
1: Ma fin de semaine.
4: Non, mais écoutez, comment ça se passe à Carleton? Qu'est-ce que vous allez ramener à cette émission, Alexandre?
2: Non, mais écoutez, franchement, là, c'est une super belle programmation. Là, je me dirige tranquillement vers les lieux où le festival se tient ce matin. Là, je vais me diriger là dans la prochaine heure. Puis, faut juste comprendre qu'on est au bord de l'eau, en Gaspésie, dans une municipalité qui est pas si grande que ça. Et là, on propose au public une soixantaine d'activités différentes, même plus que ça, avec des gros noms de l'information. Là, il y a Pierre Bruno qui est ici. Il y a des collègues de Radio-Canada, Azeb Waldegorgis. Il y a Patrice Roy qui est là. Écoutez, la programmation est assez extraordinaire. Il y a Christelle Crépeau aussi, notre directrice générale de l'information. De voir que tout le monde converge vers Carleton-sur-Mer, là, c'est assez exceptionnel. Donc, moi, j'anime deux panels, un aujourd'hui, un demain. Donc, je reviendrai avec les anecdotes la semaine prochaine.
1: Le petit train avec Pierre Bruno, j'avoue que je suis jaloux.
2: C'était hier soir.
4: Et par curiosité, dernière question, est-ce que c'est principalement bon des journalistes ou il y a des gens du public qui décident de venir assister à ces conférences-là?
2: En fait, c'est un festival pour les gens du public, Guillaume. C'est ça qui est assez fantastique, là, c'est que c'est pas... On respire pas le même air entre nous pour se faire plaisir pendant 3 jours. Là, c'est vraiment les gens du public qui sont conviés là. C'est pour ça qu'on dit que c'est un festival et non pas un congrès. Donc, j'ai hâte de rencontrer le monde. Puis, je vous tiens au courant à mon retour la semaine prochaine.
4: Alors, on vous laisse sur du Mylène Farmer pour vous mettre de bonne humeur, Alexandre. Suivez-vous pas l'ouvrage, là, par contre, d'ici votre retour la semaine prochaine.
2: Guillaume, n'oubliez pas vos introductions de début d'heure, c'est très important.
4: Merci Alexandre et les auditeurs. On vous retrouve donc mercredi prochain. D'ici là,
2: salut,
4: on vous laisse à Carleton. Bonne fin de semaine. Sur cette aire de Mylène Farmer, Juliette, à la météo.
5: On aura tout vu dans les météos dans ces derniers jours, assez incroyable. Et on a de la belle météo en plus, là, donc tout y est. 19 degrés aujourd'hui comme maximum. On a le soleil qui commence à percer tranquillement à travers ce couvert nuageux qui était bien présent ce matin. Aujourd'hui, ce qui nous est prévu, c'est une alternance de soleil et de nuages. Donc, ciel variable toute la journée avec quand même une belle portion de soleil. Du côté de Charlevoix et de Montmagny, ce sera un petit peu plus frais, mais même scénario avec 15 degrés comme maximum. Pour ce soir et cette nuit, 8 comme minimum avec un ciel partiellement nuageux. Et la plus belle journée du week-end, pour ceux, disons, qui ont un week-end régulier, ce sera celle de samedi, 20 degrés généralement ensoleillé. Dimanche, on a un 60% de probabilité d'averse, mais avec des températures toujours très confortables, 18 comme maximum. Et pour les chanceux qui auraient congé lundi, ce sera le temps d'en profiter également, 20 degrés sous le plein soleil. On a vraiment un beau week-end qui s'amorce.
4: Parlant des chanceux qui seront en congé lundi, Marc-André, comment ça se passe dans la circulation?
0: Ça va assez bien. Il y a toujours des ralentissements sur Félix-Leclerc-Ouest entre Laurentienne et Pierre-Bertrand et dans la bretelle pour Félix-Leclerc-Ouest à partir de Laurentienne-Sud, secteur Le Bourgneuf. Il y a encore un peu de congestion. Pas trop d'attente, par contre, pour les accès à la Haute-Ville de Québec à partir de Dufresne-Montmorency et de la côte d'Abraham. Ça roule assez bien. Pour Henri IV-Sud, c'est le secteur du chemin Sainte-Foy qui pose encore problème à cette heure-ci. Ça refoule toujours au-delà de Charest. Et on a toujours des problèmes aussi sur la 20 direction Est à l'approche de la rivière Etchemin sur à peu près 1 km. Mais pour les accès, pour les ponts, ça roule toujours bien. Direction Québec, on n'a pas eu vraiment de problème ce matin, là, autant pour le pont de Québec direction Nord que pour le pont La Porte Nord.
4: Merci Marc-André. Martin, aux nouvelles.
3: L'entreprise DMB Distribution Alimentaire de Saint-Augustin cesse ses activités. Selon le Journal de Québec, les 325 employés et les fournisseurs ont été avisés ce matin de la décision. DMB était à la recherche d'un acquéreur, mais personne ne s'est montré intéressé à racheter l'entreprise. Des difficultés financières ont plombé ses activités depuis 2 ans et les solutions envisagées pour redresser la situation n'ont pas donné les résultats escomptés. Outre celui du parc industriel de

0: Saint-Augustin, DMB possède 3 autres entrepôts au Québec et 1 en Ontario.
1: Merci, Martin. C'est vendredi, Tifa, et vous avez quelques rendez-vous culturels à nous proposer.
2: Oui, c'est le Festival international du film ethnographique de Québec qui se tient au Musée de la Civilisation. Il a débuté hier. Il se poursuivra donc cette fin de semaine jusqu'au 17 mai. À noter que c'est gratuit pour aller voir ces films où on va parler de la façon de vivre ailleurs. On va parler aussi de thématiques liées à l'environnement, liées au paysage ainsi qu'au relief, avec 3 thèmes pour ce soir: agir, résister, transmettre. Pour demain, nous avons rite et résonance, et pour le 17, ça sera ralentir et contempler. Toute l'information est sur le site du Musée de la Civilisation, mcq.org. Aujourd'hui à 19h30, c'est aussi un rendez-vous à la caserne Saint-Jean Public. Je vous en parlais un petit peu plus tôt cette semaine. Le Scriptarium, c'est une pièce écrite à partir de la production littéraire de jeunes du secondaire d'écoles donc de Québec et de Montréal. On va entendre leurs préoccupations. Ils ont de 13 à 17 ans. C'est une proposition du théâtre Le Clou, donc ce soir à la caserne à 19h30. Au théâtre Petit Champlain ce soir et demain. Stéphane Rousseau sera en rodage, il est de retour sur scène après plusieurs années où on ne l'a pas vu en formule one man show. Alors dans le descriptif, c'est assez sommaire, on dit
1: alors,
2: le sujet.
1: Ça vous intéresse, Marc-André?
2: Oui,
3: ben, je il a levé très la drôle. Tête. Moi je l'aime beaucoup, il est très bon comédien aussi, on le voit beaucoup, on le voit dans Stat notamment
2: là. Mais oui, très bon comédien,
1: ouais. Bon dans tout.
3: Ouais, vraiment.
2: Voilà, auteur également. Et puis
3: ces
2: là,
3: capsules, ces petites capsules qu'il fait aussi sur les réseaux sociaux.
2: Il se transporte très bien.
3: Très très drôle aussi.
1: Le bye bye.
3: Il est dans le bye bye également.
2: Sur les réseaux, il est partout tout simplement. Et là, il dit je vais parler du sujet que je maîtrise le mieux, moi. Donc ce soir, demain, il sera de retour au mois de juin, toujours en rodage au théâtre Petit Champlain.
1: Merci Tifa. Je vous rappelle que tout au long de l'émission, si vous voulez nous écrire, vous pouvez le faire dans la bulle de conversation de l'application audio ou encore au 418-670-9071. 8h18, on revient sur cette histoire de notre collègue Louis-Philippe Arsenault, ici de la salle de nouvelles de Radio-Canada à Québec. C'est paru hier. Ça concerne cette application du RTC qu'on attend toujours pour pouvoir utiliser son téléphone comme titre de transport. Il y avait eu une annonce au début de l'année 2025 d'un contrat qu'on avait octroyé à Siemens Mobility Canada pour développer cette application centralisée, un contrat sur 5 ans de 14,13 millions de dollars. Ce qu'on a appris hier, ce que Radio-Canada a appris hier, c'est que le contrat, il avait été résilié déjà dès l'été dernier, mais quand même, il y a 2,1 millions qui ont déjà été versés à Siemens, un autre 1,9 qui devra être déboursé. Et ça ne mènera pas à une application parce que la RTC a fait marche arrière et finalement va s'associer avec l'Autorité régionale de transport métropolitain de Montréal, qui a déjà une application Chrono disponible, qui est en mesure d'offrir toutes les fonctionnalités qu'on recherchait à Québec. On en discute avec le directeur général du RTC, Nicolas Girard. Monsieur Girard, bonjour.
4: Bonjour, Monsieur Piedef.
1: D'abord, pourquoi ce choix-là, le fait qu'on ait résilié le contrat, qu'on décide de s'associer avec la région de Montréal, pourquoi ça n'avait pas été annoncé publiquement?
4: Ben, d'abord, juste une correction. Le contrat avec Siemens, on l'a résilié en janvier 2026, là, et non pas à l'été 2025, que je corrige cette information-là. C'est pour expliquer les choses assez simplement à vos auditeurs, parce qu'il y a un certain niveau de complexité. D'abord, il y a deux volets. Il y a un volet au niveau de l'application mobile, c'est ce qu'on appelle un guichet unique, mais ça sert pour le client, dans le fond, à planifier puis à réserver ses déplacements. Puis il y a un deuxième volet qu'on appelle la billettique. Ça, concrètement, pour un client, ça sert à payer, entre autres, avec ta carte de crédit ou ta carte de débit. Fait que ça, c'est les deux volets du projet à l'intérieur d'une application mobile. Nous, on travaillait déjà avec la RTM sur le volet d'une carte, de pouvoir payer avec ta carte de crédit ou ta carte de débit, entre autres, là. Donc, ça, c'est un des éléments sur lesquels on travaillait. On travaillait de notre côté sur le développement plus d'une application qui nous aurait permis de planifier puis de réserver les déplacements. On faisait ça avec nos partenaires de la communauté métropolitaine de Québec. À l'été 2025, le calendrier au niveau de développement de ce grand projet-là, la RTM nous a informé là, d'une évolution rapide, d'un nouveau calendrier au niveau du développement de projet où l'application mobile se développait plus rapidement. Donc, à partir de là, bien, nous, on a décidé comme organisation, puis c'est normal, on gère des fonds publics, puis vous connaissez le contexte financier fragile des sociétés de transport.

0: faut faire les bons choix, les bons investissements, puis prendre des décisions responsables au niveau financièrement pour les citoyens, pour les usagers du transport collectif. Alors, on a analysé tout ça, puis on en est venu à la conclusion en consultation avec nos autres partenaires, les autres sociétés de transport, partenaires de la mobilité, la communauté métropolitaine de Québec, de prendre la décision de résilier le contrat. Dans le fond, je vous résume ça, on prend un chemin différent, mais on vise le même objectif pour les clients et les usagers du transport collectif, c'est-à-dire de pouvoir leur offrir une application mobile qui va leur permettre de planifier et de réserver leurs déplacements, puis qui va leur permettre aussi de pouvoir payer avec une carte de crédit puis une carte de débit. Donc, juste un chemin différent, mais le même objectif pour les clients.
1: Et on comprend.
0: Alors, je pense que c'est une bonne idée.
1: Ouais. Et on comprend qu'ultimement, ce que vous nous dites, c'est qu'on va sauver de l'argent en faisant affaire avec, en récupérant l'application Chrono qui est déjà disponible dans la région de Montréal. Je pense que ce que les gens ont de la difficulté à comprendre, c'est pourquoi il n'y avait pas un dialogue. Oui, l'application a avancé plus vite. Vous l'avez su l'été dernier du côté de Chrono. Mais comment ces deux villes-là, qui avaient ultimement, à moyen terme, on imagine des objectifs communs, ne s'étaient pas parler pour développer initialement l'application sans que vous ayez à payer 4 millions finalement un peu dans le vide là, à Siemens?
0: C'est ce que je vous expliquais, c'est qu'on se parlait déjà parce que le RTC était déjà impliqué dans le développement de la solution au niveau de la billettique, c'est-à-dire pour que les clients puissent payer avec leur carte de crédit puis leur carte de débit. Alors ce volet-là, on travaillait déjà, ce qu'on appelle ça dans ce qu'on appelle le projet Concerto à Montréal. Le volet sur lequel on travaillait de notre côté, c'est le volet qui touchait plus au niveau d'un guichet unique pour la planification
1: et ça,
0: la réservation des placements.
1: Pas du tout évalué à Montréal. Ça, à Montréal, on n'avait aucun plan d'ajouter ça.
0: C'est des projets qui étaient complémentaires et ça a fait en sorte que l'ARTM a changé sa planification du projet. Il nous a avisé à l'été 2025 parce qu'ils ont une équipe de projet beaucoup plus importante là, qu'on peut l'avoir, par exemple, à Québec. Ils travaillent avec différents partenaires. Ils nous ont informés d'un devancement de toute leur planification de projet. Et à ce moment-là, ben nous, on a pris la décision responsable de dire, dans ce contexte-là, puisqu'on développe une application mobile de leur côté qui va répondre aux besoins du RTC, aux besoins exprimés par nos clients, on pense que c'est une décision responsable financièrement de travailler les deux volets avec eux, tant le volet billettique que le volet de l'application mobile au niveau du guichet unique. Fait qu'en bout de piste, notre objectif, là, c'est que le client qui prend le bus, là, il va pouvoir avoir une application mobile qui va permettre de planifier puis réserver puis de pouvoir payer avec sa carte de crédit puis de débit. Puis c'est ça que nos clients attendent. Alors, nous, là, on a pensé à l'intérêt du client puis quelle belle nouvelle que d'avoir deux grandes régions, deux partenaires qui travaillent ensemble à faire évoluer un projet avec le bénéfice pour les bénéfices de
1: nos clients. Et ça semble logique. Et je pense que c'est peut-être là où il y a peut-être des gens qui sont surpris que c'était pas déjà le cas auparavant et qu'on n'avait pas déjà le projet initial de faire cette application ensemble.
0: Ben, écoutez, ce que je vous disais, on travaillait déjà sur le volet billettique, mais sur le volet de l'application mobile, on n'était pas rendu au même stade. Il y a eu une évolution au niveau du projet dans la région métropolitaine de Montréal. Donc, nous, à ce moment-là, on s'est posé la question comme gestionnaire, quelle est la meilleure décision pour bien gérer les fonds publics. Et à long terme, qu'est-ce que ça veut dire pour le RTC et pour la communauté métropolitaine de Québec? Ben, on va s'éviter des frais de développement. On va s'intégrer à un projet national. On va travailler avec nos partenaires de la région, mais également ceux de la région de Montréal. On va être mieux arrimés. Puis c'est un projet national qui est mobilisateur pour les usagers du transport collectif. Puis je pense que sur le plan opérationnel, ben, ça va nous permettre de tirer profit des ressources de la RTM qui travaille sur ce projet-là depuis un certain temps. Donc, on a pris cette décision-là dans l'intérêt des clients de Québec, puis on n'a pas pris cette décision-là seul, on l'a prise avec l'ensemble des partenaires de la communauté métropolitaine de Québec. On en a discuté avec nos partenaires puis avec nos collègues.
1: Et en finissant, M. Girard, avec ce nouveau développement, alors initialement, l'application du RTC, on parlait d'une version bêta à l'automne 2025 qui allait regrouper copilote à vélo RTC. Est-ce qu'on a un échéancier maintenant de quand on pourrait avoir accès à l'application Chrono à Québec?
0: La prochaine étape, c'est janvier 2027. On peut déployer dans la région métropolitaine, dans la communauté métropolitaine de Québec, un projet pilote de paiement ouvert par carte débit crédit au début de 2027. Donc, on va revenir avec ça. Puis pour le calendrier propre plus avec l'application mobile, un guichet unique, on va revenir avec un calendrier d'ici la fin de l'année.
1: Nicolas Girard, on aura l'occasion donc de s'en reparler. Je rappelle que vous êtes directeur général du RTC. Merci d'avoir été avec nous pour nous l'expliquer ce matin.
0: Ben, je vous remercie beaucoup. Bonne journée.
1: Bonne journée. 8h25 minutes. On va rester dans le municipal avec Louise
2: Gros
1: Boisvert.
2: Matin, hein,
1: gros
2: pour
1: matin
2: le municipal.
1: mais ça en prend quand même. Et évidemment, ça se prêtait bien cette semaine avec ces assises de l'Union des municipalités du Québec qui avaient lieu à Québec ces derniers jours et qui se poursuivent là aujourd'hui.
2: Oui. Et ce matin, ce sont les chefs des partis d'opposition à l'Assemblée nationale qui s'adressent au maire. C'est comment?

0: depuis 8 heures ce matin. Puis vous savez qu'on est à quelques mois d'une élection au Québec. Alors, c'est, c'est vraiment une belle occasion pour les politiciens de l'Assemblée nationale d'avoir ce contact direct avec les maires, les mairesses qui viennent tout juste d'être élus, qui sont passés par ce processus-là il n'y a pas si longtemps. Peut-être même prendre position devant les demandes qui sont faites par les membres de l'Union des municipalités du Québec, notamment en infrastructure. On peut pas dire hier que la première ministre, Christine Fréchette, qui a tenu un discours devant ces mêmes maires, qu'elle a répondu nécessairement directement à leurs attentes. L'UMQ, on le sait, hier a déposé un rapport important sur le financement des infrastructures. Madame Fréchette a répondu, mais sans prendre d'engagement ferme. Elle veut rencontrer les maires. C'est son ministre des Affaires municipales, Samuel Poulain, qui va s'en charger. Il devrait y avoir un forum d'ici la fin du printemps, ou en tout cas quelque part d'ici là. Elle est restée dans les généralités. On va couper moins de rubans, on va prendre soin de nos infrastructures existantes. Parler de privé également. Oui, mais ça, le privé, c'est un peu normal. Puis je vais vous donner juste l'exemple du tramway. Dans le projet de tramway, le privé est arrivé pas mal vite dans le projet cette fois-ci. Parce qu'on fait du co-développement. C'est-à-dire qu'on nomme les fournisseurs, ils viennent s'asseoir à la table avec nous, ils déterminent le prix cible. Ils vont déterminer l'échéancier aussi pour arriver au meilleur projet, au meilleur prix. Ça se faisait peut-être plus ou moins, parce que c'est assez récent là comme formule, peut-être plus l'intégrer dans les municipalités pour d'autres projets d'infrastructure d'envergure, de pas arriver avec le plus bas soumissionnaire, par exemple, ou arriver avec un projet clé en main. Alors, d'intégrer le privé plus rapidement, on pense que ça peut faire descendre les coûts. Alors, c'est comme ça que le privé pourrait s'inviter dans la discussion. Elle aura quand même parlé, Mme Fréchette, hier, d'itinérance. On sait que c'est un dossier cher aux municipalités, au logement, à l'immigration. On sait qu'elle va relancer, elle va rouvrir le PEC pour 2 ans. Je vous souligne qu'elle a annoncé aussi que les travailleurs temporaires de l'industrie touristique feraient désormais partie des emplois ciblés par l'autre programme des travailleurs travailleurs étrangers temporaires, le programme de sélection des travailleurs étrangers. Donc, bref, il y a eu quand même certaines avancées. Et un mot sur les super pouvoirs qu'elle veut donner aux villes. Le gouvernement a l'intention de rendre permanents les outils actuels pour accélérer la construction de logements, tout type confondu. Là, que ce soit du social, de l'abordable ou du luxueux. On comprend ici qu'on parle du projet de loi 31 qui a été adopté il y a quelques années et qui deviendrait permanent. On ajouterait un amendement à un projet de loi qui est déjà à l'étude à l'Assemblée nationale. Selon les sources gouvernementales, ce que le ministre des Affaires municipales envisagerait de faire, c'est retirer le taux de 3 %. Qu'est-ce que c'est le taux de 3 %? C'était la barre sous laquelle on pouvait se soustraire aux règles de zonage pour avoir des projets de densification. À Québec, on l'a beaucoup utilisé dans la dernière année. Le 3 % c'est le 3 % d'inoccupation. Quand on est sous la barre des 3 % on veut créer du logement, donc on avait mis des mesures temporaires pour permettre d'accélérer des projets, pour éviter des processus référendaires et des changements de zonage pour que ça se fasse plus facilement. Alors là, on viendrait le rendre permanent, on enlèverait le 3 % donc ce serait à partir de maintenant, tous les projets pourraient se qualifier pour être accélérés ou en mode d'accélération, parce qu'on ne veut pas briser l'élan de la construction des logements. C'est si important dans la crise du logement actuel. En tout cas, c'est la réflexion que le gouvernement est en train de se faire. Ça, évidemment, c'est bien accueilli par les maires. Et on sent tout de même que le message des maires et mairesses, ce qu'on adresse avec le rapport qui a été déposé hier, ça va au-delà du gouvernement. On s'en va en campagne électorale. Alors, on cherche qui pourrait mieux répondre à leurs doléances.
1: Oui, et il y en a des doléances en particulier concernant les infrastructures.
0: Oui, puis vous avez parlé ce matin au maire de Lévis, au maire de Québec. Les rapports qui ont été publiés par l'UMQ dans la dernière semaine tracent un portrait très fidèle de ce que les maires dénoncent depuis longtemps. Alors, le rapport de Monique Jérôme Forget, Nicolas Marceau va dans ce sens, va dans ce sens-là. La paperasse, les programmes de subvention, il y en a beaucoup trop, qui monopolisent des ressources. C'est 328 millions de dollars à l'échelle du Québec. Des employés municipaux sont plus de 4 000 à ne faire que ça, qui ne permettent pas de financer les vrais travaux d'infrastructures prioritaires. Il y a des villes qui vont décider de construire une caserne de pompiers qui était peut-être 6e sur la liste des priorités, au lieu de construire ou de rénover une usine de traitement des eaux, parce qu'il y a un programme pour les casernes de pompiers et pas pour l'usine de traitement des eaux. Alors, on n'y va pas avec les priorités véritables, en tout cas avec la liste dans l'ordre où ça devrait se faire. Ajouter à ça des normes, des exigences réglementaires, ça coûte cher tout ça. Et il y a des recommandations qui vont dans ce sens-là, mais ça ne dépend pas des villes, ça dépend du gouvernement.
1: Le pouvoir qu'ont les villes, c'est de taxer. Et ça aussi, c'est dans le rapport qui a été déposé hier. On dit il faut absolument taxer davantage au-dessus de l'inflation. Et là, c'est peut-être la partie étonnante. À peu près tout le monde s'est dit ouvert. Même le maire de Lévis, qui n'est pas nécessairement du genre à vouloir annoncer des hausses de taxes, se disait ce matin ouvert à hausser les taxes. si le gouvernement provincial en met aussi davantage.
0: Ben c'est ça, c'est conditionnel. Hein? Il y a eu une espèce d'escalade dans les derniers mois là où il y a toutes sortes de groupes qui ont donné leur avis là-dessus. Il y a eu l'Ordre des architectes qui a déposé

0: un rapport sur le coût des infrastructures. Il y a eu le Godbout la semaine passée. Il y a eu la commissaire au développement durable aussi qui disait bon que le gouvernement se désengage dans les infrastructures. On dirait que tout le monde s'entend sur ce qui se passe actuellement.
1: Et qu'il faut absolument agir maintenant.
0: Il faut absolument agir actuellement, effectivement. Sauf que hier, dans le rapport, on propose que le gouvernement crée un fonds pour financer les infrastructures, mais en contrepartie, les villes doivent y contribuer en haussant leur compte de taxe de 1 %. Ça, c'est un gros changement de culture pour les municipalités. Puis malgré cette escalade où on s'attendait que le rapport d'hier de Mme Jérôme Forget et de Nicolas Marceau allait culminer et qu'il allait avoir, je sais pas, une explosion ou quelque chose qui fait en sorte que tout le monde s'en va dans le même sens.
1: On aurait pu dire
0: que
1: c'est de l'ingérence jusqu'à un certain point dans les municipalités, mais...
0: Ben oui, mais on sentait que les villes s'en allaient vers quelque chose. C'est comme si on disait, on est en train de mettre la table, puis on va arriver avec la cerise sur le gâteau à la fin, puis tout le monde va aller dans le même sens. On n'a pas senti cette solidarité municipale-là hier. Tout le monde prenait un peu acte de la décision ou de l'idée d'augmenter des taxes et renvoyer un petit peu la balle au gouvernement en disant oui, mais ça prendrait votre contribution. Nous, on le fera pas si vous le faites pas. Donc
1: c'est conditionnel, mais avant de dire si on est pour ou contre, on veut être sûr que le gouvernement s'y engage.
0: Puis à la limite, on aimerait même que le gouvernement décide à leur place, alors que les villes réclament toujours plus d'autonomie. Puis là, on disait, ben on aimerait mieux que le gouvernement l'impose, les taxes.
1: Et j'ai posé la question tout à l'heure au maire Marchand qui disait, bon, je pense jamais en fonction d'être réélu, mais est-ce que quelque part, pour les maires qui ne veulent jamais annoncer des hausses de taxes, si c'est imposé jusqu'à un certain point par le gouvernement provincial à tout le monde, ça deviendrait plus facile parce que ça ne serait pas la responsabilité des 10 maires.
0: Exactement, parce que les maires ne veulent pas... En fait, les taxes à l'inflation, c'est quasiment devenu un symbole d'une bonne gestion financière dans une ville. Alors que la semaine dernière, c'est le professeur Luc Godbout de l'Université de Sherbrooke qui est venu dire non, les villes, vous êtes privés de millions de dollars en revenus dans les dernières années en ayant des taux de taxation qui étaient trop bas, qui tenaient pas compte de la réalité des municipalités. Puis c'est pas vrai que les villes peuvent faire tout le temps du ménage à l'interne pour aller récupérer des sommes pour éviter de monter les taxes. Alors, ça a mis la table sur une très belle discussion, mais à la fin, on ne voit pas

0: autant, la contrepartie, en autant que le gouvernement allège le fardeau qu'il impose aux villes.
1: 4100 employés municipaux au Québec qui font tous les jours, 365 jours par année, de la reddition de comptes. Ça a un coût de 328 millions par année. Juste en reddition de comptes, en demande pour répondre à des appels de projets, juste en lien avec les critères qui nous sont demandés par le gouvernement du Québec. Juste ça, ça ne fonctionne pas.
0: Près de 60 % du pont de Québec a été inspecté jusqu'à présent par la société responsable de son entretien. L'état de la structure est jugé acceptable et ne met pas en danger la sécurité des usagers. Les ingénieurs ont notamment été en mesure de déterminer le poids du pont. 132 millions de livres, c'est l'équivalent de 6 tours Eiffel. Cette donnée permettra d'évaluer la capacité portante du pont et de déterminer si le passage des camions ou d'un tramway est possible. Sandra Martel de la Société des ponts Jacques-Cartier et Champlain.
2: On est dans un état acceptable. Donc, acceptable, c'est on est capable de reprendre la structure et de la garder à long terme. Il faut évaluer quels sont les travaux de réparation qu'on va devoir faire pour l'amener à long terme. Mais c'est un pont de 109 ans avec 1 milliard d'investissements qu'on va faire dessus. Donc, c'est certain qu'il y a des travaux. Puis ça, ça nous permet de prioriser quels travaux on va faire en premier.
0: L'analyse du pont de Québec doit se poursuivre jusqu'à la fin de 2026. Et 12 Canadiens prennent part à une nouvelle flottille qui a pris la mer hier dans l'espoir de briser le siège imposé par Israël sur la bande de Gaza depuis près de 20 ans. Au total, cette flottille internationale est composée de 54 bateaux regroupant près de 500 personnes provenant de plus de 45 pays. C'est la deuxième tentative du genre en 2 semaines. La précédente a été intercepté le 30 avril par les forces israéliennes dans les eaux internationales. 175 militants avaient alors été brièvement arrêtés, y compris 2 Canadiennes, dont une étudiante de Québec de 22 ans. Oumir Thiar s'est de nouveau embarquée et elle est déterminée à briser le blocus du territoire palestinien.
3: Malgré toutes les flottilles qui ont été interceptées au passé, on continue d'aller de l'avant avec la mission et avec notre but de briser le siège et de livrer de l'aide à Gaza. Malgré les risques qui persistent, on est vraiment déterminé à aller de l'avant. Peu importe ce qui arrive, je suis vraiment confiante qu'on va réussir à trouver une victoire à quelque part.
4: Merci, Martin. Juliette, c'est une belle journée qui commence à Québec.
5: Le soleil dont je vous parle depuis le début de l'émission, il est enfin sorti. Il est bien franc ici au centre-ville de Québec. Ce qui est annoncé pour aujourd'hui, c'est une alternance de soleil et de nuages. Alors, on pourrait quand même voir quelques passages nuageux. Mais une très belle journée. Côté température également, avec un maximum prévu de 19, 15 degrés du côté de Charlevoix et de Montmagny. Pour ce soir et cette nuit, une nuit plus chaude, avec 8 degrés comme minimum, ciel partiellement nuageux. On va se réveiller demain avec un léger couvert nuageux et ça va se dissiper assez rapidement pour laisser place au plein soleil. 20 degrés, alors on atteint là, cette barre des 20 degrés qu'on attend toujours au printemps. On va l'atteindre samedi. Pour la nuit de samedi à dimanche, il y a 60 % de probabilité d'averse. Ça met la table pour la journée de dimanche. Il y a 60 % de probabilité de pluie pour la journée de dimanche aussi. Journée qui sera confortable, cela dit, avec 18. Une alternance de soleil et de nuages autrement. Et lundi, on revient sous le plein soleil pour terminer ce long week-end.
4: Merci Juliette. Marc-André, est-ce que l'heure de pointe tire à sa fin?
6: C'est toujours les mêmes secteurs là, qui sont touchés par des ralentissements. On a d'abord un véhicule en panne, un bus en panne sur Laurentienne, direction nord. Début de la bretelle qui mène vers le boulevard Louis XIV. Ça nuit à la circulation de ce côté. Alors, ça prend un petit peu plus de patience là, pour au début de la sortie là, vers le boulevard Louis XIV. En ce qui concerne Laurentienne, direction sud, il y a encore de la congestion dans la bretelle. Pour Félix-Leclerc-Ouest, où l'approche Pierre-Bertrand demeure légèrement ralentie, là, mais on est dans le très léger ralentissement. Pour l'approche du chemin Sainte-Foy aussi sur Henri IV, direction sud, il y a un peu de congestion là, à partir de Charest. Maintenant, on a toujours des problèmes aussi sur le boulevard Laurier, direction est, avant Robert-Bourassa. Et côté ouest, secteur La Vigerie. En ce qui concerne la 20, direction est, il y a également encore un petit kilomètre de bouchon présentement là, à partir de l'avenue Taniata.
4: Merci Marc-André.

0: Puis longtemps députée de Taschereau, ancienne ministre de la Culture, ministre du Travail, Agnès Maltais qui est avec nous en studio. Madame Maltais, bonjour.
1: Bonjour. Oui, j'admire Marc-André parce que je reviens pas. On dirait qu'il est sur chaque coin de rue de la ville en train de regarder puis de commenter. C'est effarant.
2: Ah, ben c'est gentil, merci.
1: Effrayant.
2: On essaye de bien faire ça, là. Ouais.
0: Il est pas pire,
1: certain.
0: On vous reçoit, on avait besoin d'un prétexte quand même, parce que la semaine prochaine, vous allez être intronisé par l'Académie des grands Québécois. C'est la Chambre de commerce de Québec, donc, qui vous honore pour une contribution exceptionnelle au rayonnement culturel de la région de Québec. Madame Maltais, vous avez eu deux vies. J'ai envie de dire professionnelles. D'abord, dame de théâtre, comédienne, directrice de théâtre, et ensuite, il y a la carrière politique. Mais tout ça commence sur la Côte-Nord. Vous êtes native d'un petit village de la Côte-Nord, Saute-aux-Moutons, dans une famille de 10 enfants.
1: Oui, Saute-aux-Moutons qui, aujourd'hui, est fusionné. C'est devenu Longue-Rive.
0: OK.
1: Maintenant, ça, les gens passent le long de la route 138, là, c'est Longue-Rive.
0: Qu'est-ce que la petite Agnès de Saute-aux-Moutons penserait de la grande Agnès qui est aujourd'hui reconnue comme une grande Québécoise?
1: Je pense qu'elle serait très étonnée. Parce que j'avais pas de plan de carrière et je me dirigeais surtout pas vers l'univers du théâtre au départ. Même que la première fois qu'on m'a proposé d'en faire, j'ai dit non, c'est pas pour moi cette affaire-là. Mais par contre, j'étais dans une famille où la culture était très importante. La littérature, lire, écouter de la musique, assister à des spectacles quand c'était possible. Dans un petit village comme Saute-aux-Moutons, c'était plus dans les villes autour, là. Et quand j'avais... j'avais à peu près 8-9 ans, comme il n'y avait pas de bibliothèque dans le village, je prenais tous les livres de la bibliothèque des sœurs du couvent. J'avais leur permission. Je les amenais dans le sous-sol de mes parents.
0: Ah oui.
1: Et je tenais la bibliothèque pour les enfants du coin. Donc, tu sais, cette famille, cette
0: croyance... Il y avait un engagement social.
1: L'engagement social, ça, c'est très familial. Et la culture comme moteur.
0: Vous le dites, vous ne vouliez pas initialement être comédienne. Pourtant, vous avez fait partie de ce groupe, les Folles Alliées, qui ont été populaires au Québec, à Québec. Vous avez rempli des salles. Comment c'est arrivé dans votre vie?
1: J'étais aubergiste au Centre international de séjour de Québec, qui était sur la rue d'Auteuil à l'époque. Mon Dieu, je pense que ça fait longtemps que je n'ai pas pensé à ça. Et j'avais une gang d'amis qui faisait, paraît-il, les meilleurs parties en ville. Parce qu'il y en avait plusieurs qui étaient musiciens, musiciennes, et puis qui composaient des chansons. Puis à un moment donné, il y en a une qui a dit « Bon, je suis invité à faire le 8 mars, en 1980, je pense. Et venez donc avec moi. On va embarquer sur scène. » Puis là, on a dit « Oui, mais il faut dire des choses. Si on va sur scène, on y va pas juste pour... » On était une gang de féministes. On est allé pour « Dans le plaisir ». Et c'est là que ça a commencé. C'est que les gens étaient surpris de voir un discours féministe qui rigolait. C'était pas à l'époque l'humour était pas omniprésent au Québec.
0: Il y avait... on a dû vous tirer l'oreille un peu pour que vous alliez sur scène.
1: Oui, moi c'était la gestion qui m'intéressait. Fait que j'ai dit si vous voulez que je tienne les livres ou je porte une pancarte, c'est correct là, mais le reste j'irai pas sur scène. Mais là il a dit on aurait besoin que quelqu'un tienne ça. On aurait besoin que quelqu'un passe ici, puis c'était parti. Ça a duré 10 ans.
0: Elle était comment Agnès Maltais, la comédienne?
1: Oh, moi, aujourd'hui, je la trouverais pas très bonne. En plus, croyez-le ou non, moi qui chante faux, j'ai réussi à faire partie d'une troupe musicale. Mais tout ça, ça prend. Puis ça, je pense que ce qu'il faut, c'est être généreux envers... Les artistes qui réussissent sont généreux envers le public et essaient d'être authentiques.
0: Tout ça vous a mené à la direction du théâtre L'Abordé, du théâtre Le Périscope. En quoi il était différent, le milieu culturel, le milieu théâtral à l'époque versus aujourd'hui?
1: En quoi il était différent? Je vous dirais que le nombre d'abord. Il y a toujours eu de très bons artistes à Québec. D'ailleurs, la communauté du cinéma et de la télévision de Montréal se nourrit des gens qui sortent d'ici.
0: Mm-hmm. Conservatoire
1: d'art dramatique. La force du Conservatoire d'art dramatique de Québec est reconnue, je pense, pour sa créativité. Il forme vraiment des gens qui sont créatifs. C'est vraiment important. L'autre, c'est les grandes institutions qui sont installées. Moi, j'appelle maintenant grandes institutions des endroits comme l'Abordé, parce qu'ils sont fondamentales pour la survie du théâtre. Le Trident, le Périscope, c'est bien installé. Premier acte, c'est vraiment un complément nécessaire qui est devenu essentiel. Et le Diamant, évidemment, qui est apparu.
0: Mm-hmm.
1: et qui a fait qui fait de Québec une ville qui est sur la carte internationale du théâtre maintenant.
3: Donc c'est une offre de plus en plus complète, c'est ce que vous dites.
1: Complète. Puis j'ajoute à ça la complémentarité avec l'univers de la musique. On a le Palais Montcalm maintenant, qui est vraiment une salle dédiée à ça. Donc il y a une espèce de structuration du milieu qui est vraiment importante et qui fait de notre ville une vraie capitale culturelle.
0: Et en même temps, avec la mondialisation, avec les réseaux sociaux et un paquet d'autres facteurs, les jeunes écoutent de moins en moins quand on regarde les chiffres de musique québécoise. Est-ce que vous vous inquiétez pour la culture québécoise, que ce soit le théâtre, la télévision, la musique?
1: Oui, je m'inquiète profondément à cause de l'apparition des grands joueurs de ce monde, entre autres Netflix, Prime Video, Amazon. Parce que, vous savez, si on a une culture québécoise si forte, c'est d'abord par la langue, bien sûr. On s'est distingué. Ça nous a permis on n'est pas comme le Canada qui écoute, par contre, beaucoup la télévision anglaise ou les téléséries anglaises. Nous autres, on écoute les Québécois. En français, souvent. Historiquement. Et on a créé à cause de ça une vie artistique où on a des artistes à nous qu'on aime. Tu sais, je peux nommer des Guylaine Tremblay, je peux nommer toutes sortes de monde des Patrick Huard, des humoristes qui font partie de nous. Ils sont dans notre famille. Mais si on perd ça, c'est-à-dire cette communauté artistique qui est profondément aimée par la population québécoise, si les gens se tournent vers Netflix plus que vers notre communauté artistique, ben, on va perdre quelque chose de très fort.
0: Et là, c'est l'ancienne directrice de théâtre qui parle, mais c'est l'ancienne ministre de la culture aussi. Qui parle. La politique, qu'est-ce qui vous a amené en politique après justement ces années d'implication dans le milieu culturel?
1: Ce qui m'a amené en politique, c'est l'engagement. S'engager socialement, ça c'était de famille. Ici, j'ai été dans membre de comités d'action politique, de groupes de travail. J'étais engagée socialement. Alors et puis comme directrice du théâtre Périscope, j'avais connu aussi le monde des arts visuels. J'avais travaillé un petit peu dans le monde de la vidéo. Donc j'avais été nommée présidente du conseil de la culture de la région de Québec, Chaudière-Appalaches. Je l'ai été pendant 5 ans. Et ça m'a véritablement menée vers la politique. Tu sais, être connue, avoir un peu de notoriété, un peu de bagou, mettons, la volonté, à un moment donné, t'es repéré par les partis politiques.
0: Et vous avez milité dans le camp du oui en 95.
1: Ah oui,
0: assez fort.
1: Oui, j'étais dans les artistes pour la souveraineté, je le serai encore. J'étais porte-parole du camp du oui dans la région.
0: Alors vous êtes prête, vous, s'il y a un autre référendum dans les prochaines années, vous allez militer encore ouvertement pour la souveraineté?
1: Ah, définitivement, c'est un engagement profond, cette conviction que c'est ça qui m'a amené aussi en politique, cette conviction que nous méritons comme peuple, d'avoir tous les moyens pour grandir, pour prendre notre essor, pour être sur la scène internationale, pour discuter avec le monde entier de ce qui se passe. Moi, je veux qu'on soit assis à la table des nations. C'est vraiment ce à quoi je crois. Je crois que si on va à l'ONU, la voix du Québec sera importante, qu'à l'UNESCO, on doit pas seulement avoir un strapontin, on doit faire partie prenante des discussions. À l'Organisation internationale du travail, ça me prend un Québécois qui porte nos valeurs, c'est ça, il y a l'extérieur. Mais à l'intérieur, moi, je vois le système de santé, mais j'aimerais ça qu'on ait tout l'argent pour le gérer. Je vois le système d'éducation, je voudrais qu'on contrôle tout dans ces domaines-là. C'est ça, mes convictions. Je les porte fièrement depuis longtemps, là. 80, j'étais dans les bureaux de vote.
0: Le Parti québécois d'aujourd'hui qui porte ce projet de souveraineté, qui est en tête dans les sondages, est-ce que vous vous reconnaissez dans ce Parti québécois qui est peut-être pas exactement le même que celui que vous avez joint à la fin des années 90?
1: Je me reconnais profondément dans ce projet-là. Et le parti qui le porte et qui le porte sérieusement, c'est le Parti québécois. Il y a toujours des décisions, des déclarations avec lesquelles on n'est pas à l'aise. Mais il faut qu'on devienne un pays. C'est fondamental, étant donné la démographie du Québec, étant donné l'avenir démographique, l'avenir du monde aussi. Il faut qu'on contrôle de plus en plus nos outils dans un monde qui est de plus en plus interpénétré. Alors, moi, j'y crois profondément, donc je suis en appui. Ça ne m'empêche pas d'être critique. Je le fais pas toujours sur la place publique. Des fois, je le fais en privé, mais j'ai pas perdu mon droit de parole de militante, je peux vous le jurer. Il y en a qui sont déjà fait jaser.
2: On a des auditeurs qui réagissent évidemment à l'entrevue, puis il y a quelqu'un qui dit pourriez-vous dire à Madame Maltais d'abord félicitations pour cette nomination tellement méritée, ensuite merci pour son engagement d'abord pour son quartier parce que vous êtes très près des gens de votre quartier, on le sait, et ensuite pour son pays. Quand je pense à elle, je suis fier d'avoir pu militer à ses côtés. Alors on vous salue, on vous félicite. Alors
1: c'est gentil. C'est vrai, j'habite Saint-Jean-Baptiste depuis 40 ans.
2: Ouais.
0: Et c'est évident que les gens vous aiment. Quand vous étiez en politique, même des électeurs de tous les partis avaient cette intensité-là, je pense, qui vous rapprochait des gens. Mais quand Agnès Maltais du Monde Théâtre débarque en politique avec ce bagout-là, avec cette authenticité-là, est-ce qu'il y a eu des apprentissages? Parce qu'on ne peut pas nécessairement dire tout ce qu'on veut. Il y a des lignes de parti dans le monde de la politique.
1: C'est ce que j'ai eu à apprendre vite, puis que ça m'a pris, je pense, 1 an et demi, presque 2 ans, à comprendre la vie politique, comment ça fonctionne, le combat politique interne et externe, la pression des médias, comment tu vis avec ça, écoute, la moindre petite déclaration, t'es examiné, scruté. Regardez comment les nouveaux chefs, je pense à Charles Milliard, s'est mis les pieds dans la bouche récemment. Mais c'est la pression médiatique qui est pas habituée à vivre. Il faut, même les gens qui arrivent du fédéral, quand ils arrivent au Québec, ils font...
0: C'est différent.
1: Ouh! Mon Dieu! La vie politique ici, là, puis je vais vous dire particulièrement à Québec, elle est scrutée, analysée par des gens qui sont compétents. Alors, t'as affaire à connaître tes dossiers, puis à comprendre, comprendre où tu veux aller. Parce que les gens te lisent dans les yeux. Des fois, je rencontrais des journalistes, puis je me disais, là, il faut qu'ils lisent dans mes yeux que je suis sérieuse, là, sinon je suis faite. Faut que je les convaincre. Parce que vraiment, les Québécois sont des bons analystes. Je parle des gens de la région, là.
0: On a l'impression parfois qu'il y a plus de lignes de parti qu'il y en avait à une époque en politique, qu'il y a peut-être un discours plus polarisé. Également, c'est vrai dans la société aussi, là, c'est pas exclusif aux politiciens. On vous connaissait davantage pour du travail transpartisan. Est-ce qu'il faut qu'il y en ait davantage en politique?
1: C'est drôle parce que j'assistais au mercredi après-midi au prix du livre politique qui est décerné par l'Assemblée nationale. Et le prix qui a gagné le prix de la présidence, c'est d'Alexandre Dumas. C'est un livre sur la ligne de parti de 1860 à aujourd'hui. Et moi, je l'ai constaté dans mes 20 années de vie publique, mais lui le constate sur 150 ans. C'est grandissant, la ligne de parti. Pourtant, c'est fondamental. Comment les gens vont juger de ton parti si les votes vont de tous côtés? C'est quoi ta préoccupation? C'est quoi ton alignement? Alors, le débat au caucus, c'est ce qui forge la ligne de parti. C'est pas seulement le chef ou la chef, là. C'est autour de la table, t'as le droit de parole. Et si tu sais bien l'utiliser, tu peux vraiment influencer la vie. Mais une fois que tout le monde a voté ou s'est entendu, même si t'es pas d'accord, tu dois, comme le conseil d'administration, accepter la décision de tout le monde.
2: On se rend au jeu.
1: Mais tu n'es pas obligé de te mettre en avant et d'aller défendre une chose sur laquelle tu n'es pas tout à fait d'accord. Tu rejoues les coulisses pour la ouais. Changer, mais tu travailles autrement. Maintenant, c'est dur, la vie politique.
0: C'est pour la ligne de parti, mais le travail transpartisan, et j'en parle parce que je vous ai entendu dire dans une entrevue que j'ai écoutée hier en préparation que souvent les femmes en politique avaient tendance à faire davantage de travail transpartisan. Je le trouve intéressant parce qu'hier, on a annoncé ce qu'on appelle la loi Gabi-Renault, qui découle d'un travail transpartisan qui a été entamé par Ruba Gazal. Pourquoi les femmes font davantage ce travail transpartisan-là, selon vous, plutôt que les hommes?
1: Je pense qu'elles ont envie. C'est une culture de collaboration. Elles ont envie d'être utiles dans la vie politique. Et une des manières d'être utile, c'est de forger des alliances. Il y a eu une alliance entre... À l'époque, il y avait deux grands partis, PQ et Parti libéral. Et il y a eu des alliances entre Monique Gagnon-Tremblay et Louise Arel pour l'équité salariale, pour le partage du patrimoine. Et des alliances, parfois, qui ont coupé les jambes sous le pied à tous les opposants. Là, ça s'entend des deux bords de la chambre, puis ça fait passer. Moi, j'ai une ministre de la région qui m'a déjà dit, Agnès, ça me prendrait une question. Pose-moi une question à l'Assemblée nationale. J'ai besoin de faire monter mon dossier sur le haut de la pile.
0: Ah oui?
1: Oh oui, c'est comme ça que ça marche, là. C'est-à-dire que si ton dossier est rendu à l'Assemblée nationale, ça veut dire que tu es obligé de t'en occuper et de dire au premier ministre, mettons, ben là, donne-moi de l'argent, il faut que je règle ça. Puis...
0: Alors une élue d'une autre partie, une ministre d'une autre partie qui vous demandait de la questionner
1: oui,
0: là-dessus.
1: Oui, oui, oui. Sa maman m'a déjà dit merci, Agnès, pour ta question. Mais ben, il y a eu d'autres cas comme ça. Mais c'est, y a des enjeux qui sont d'abord des enjeux de valeur. faire avancer la société, la faire évoluer. Puis il y a des enjeux régionaux. Là-dessus, on a été connus, les trois amigos, Ahmad, je vais le père de Deltel et moi, pour dire, bon, la région, c'est important, alors on coupe pas les jambes sous le pied à la personne qui est en train de gérer un projet important pour la région.
0: Vous avez été impliqué dans le progrès social, vous avez parlé des luttes féministes plus jeunes, vous avez été la première élue...

0: québécoise ouvertement lesbienne aussi. Oui. Est-ce que vous vous inquiétez pour le progrès social aussi? On est dans un climat quand même, quand on regarde à l'échelle du monde, parfois où il y a des reculs. Il y a des moments où on se disait ça ne peut qu'avancer. Et dans certains pays, ça recule.
1: Je suis... Il faut toujours être inquiet. Il n'y a pas d'acquis qui ne soit pas à préserver. Oh, c'est étonnant de dire ça, mais on a cru longtemps que c'était des acquis solides. Je regarde le recul de l'avortement aux États-Unis. Mais par contre, je sens, il y a des messages qui font... Je regarde la Hongrie, où on vient d'éliminer un dictateur quasi, Viktor Orban, pour mettre en place un régime beaucoup plus progressiste. Alors, quels sont les signaux? Qu'est-ce qui s'en vient? Est-ce que c'est un vrai signal qui indique un changement dans la vision politique du monde ou si c'est un épiphénomène? Faut toujours surveiller ça. Aux États-Unis, Trump fait peur à tout le monde, mais là, il y a des élections de mi-mandat qui s'en viennent. S'il perd le pouvoir, s'il devient ce que les Américains appellent un lame doc, un canard boiteux qui a plus de pouvoir, à ce moment-là, toute la tension va changer. La tension est la tension. Alors, il y a des mouvements politiques. Il faut essayer de voir qu'est-ce qui s'en vient, qu'est-ce qui est en train d'émerger.
0: Mais je sens que vous essayez de vous accrocher au positif quand même.
1: Moi, c'est de nature, premièrement. Personne va tomber à terre. Je suis positif. Mais c'est aussi parce que je mets toute mon énergie là-dedans. C'est-à-dire à essayer de voir comment on peut faire évoluer, faire avancer les idées. Mais au Québec, même au Québec, il faut être prudent. La montée du masculinisme chez les jeunes dans les écoles, ça m'effraie. Mais ça, il faut combattre, faut se battre. Voilà.
0: Généralement, avec les invités VIP, on a une séance de questions rapides à la fin. Alors, je vais vous donner des choix. On va partir le chrono d'abord. Je vous donne des choix, un ou l'autre. Vous devez choisir. On va peut-être vous demander une courte explication. Alors, on commence dans votre circonscription de Taschereau. Agnès Maltais, êtes-vous plus Haute-Ville de Québec ou Basse-Ville de Québec?
1: Haute-Ville, parce que j'y vis depuis 40 ans. Point final, parce que... Désolé, vous voulez pas, mais c'est dur, parce que j'aime profondément la base. J'y ai travaillé, c'est là que je travaillais.
0: Attendez, il y en a d'autres durs. Agnès Maltais, êtes-vous plus théâtre l'abordé ou théâtre le périscope?
1: Oh! Ah, vous êtes tannant, vous autres. Je suis théâtre.
0: OK, OK. Êtes-vous plus Jean-Paul Lallier ou Régis Labeaume?
1: Jean-Paul Lallier.
0: Pourquoi?
1: Parce qu'avec lui, j'ai conclu des alliances, entre autres au niveau culturel et artistique, pour bâtir la ville. Je pense que Régis a fait un formidable travail, mais il a complété le travail de l'allié.
0: Êtes-vous plus Lucien Bouchard ou Jacques Parizeau?
1: Lucien Bouchard.
0: Pourquoi?
1: Parce que c'est le premier ministre qui m'a élu, qui m'a nommé ministre et avec qui j'ai cheminé. J'ai moins connu M. Parizeau.
0: Le Parti québécois de Lucien Bouchard ou le Parti québécois de Paul Saint-Pierre Plamondon?
1: De Paul Saint-Pierre Plamondon, parce qu'il veut faire la souveraineté rapidement.
0: Parce que c'est la priorité.
1: C'est ma priorité.
0: On va aller dans un peu plus léger. Dans le petit questionnaire qu'on vous avait fait remplir, vous avez parlé du hockey du Canadien, du hockey de la victoire.
1: Oui.
0: Agnès Maltais, êtes-vous plus série du Canadien ou série de la victoire de Montréal?
1: Série du Canadien, parce que j'ai tous les matchs partout, tout le temps, puis à cause de l'ambiance. Okay. Mais je peux vous dire que je suis allé au match de la victoire, au Colisée, puis je vais y aller toutes les fois avec ma gang.
0: Qu'est-ce que vous aimez de l'ambiance des séries du Canadien?
1: Écoutez, c'est le printemps, là. Il commence à peine à faire beau et tout à coup, nous avons un gagnant. Puis là, écoute, même mon voisin sort un gilet du Canadien quand il y a des matchs. Il y a quelque chose de rassembleur dans le sport. Puis moi, j'ai toujours aimé ça. J'allais voir des matchs nordiques dans le temps.
0: Et rassembleur, je pense que c'est un adjectif qui vous caractérise bien également, Agnès Maltais.
2: Les éloges pleuvent
0: oui, dans les textos.
2: Dans la bulle, les textos. Là.
0: Les gens s'étaient ennuyés de vous à l'antenne de Radio-Canada.
2: On s'ennuie de vous comme député, mais on était content de vous entendre ce matin. On vous félicite pour les honneurs et tout. Alors vraiment, un beau bravo.
1: Vous êtes bien gentil de m'inviter. Ça
0: jeudi 21 mai, donc jeudi de la semaine prochaine, vous serez intronisé à l'Académie des Grands Québécois. Merci beaucoup d'être passé en studio.
1: Merci. C'est vraiment un beau moment.
0: C'était un beau moment pour nous aussi. Mais on va le terminer avec un dernier petit tour de table. Marc-André dans la circulation.
3: Heure de pointe qui, étonnamment, va se prolonger un peu à l'approche du chemin Sainte-Foy sur Henri IV Sud, avant Pierre-Bertrand sur Félix-Leclerc-Ouest et avant la Rivière-et-de-Chemin sur la 20 direction Est.
0: Tiffan.
4: On dévoile la programmation du prochain Festival d'Opéra de Québec ce matin.
0: Juliette.
5: Et on termine sous une note complètement ensoleillée, 19 degrés comme maximum aujourd'hui. Le soleil qui restera de la partie presque tout le week-end.
0: Je vous souhaite un bon long week-end, mais je vous dis tout de suite qu'on sera là.

0: lundi, 5h30,
1: non,
0: pour une autre émission.
1: Si. Ben, je parle pour moi.
0: On sera là sauf Marc-André et Martin, à première heure. Bonne journée.
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5: Bonjour, ici Martin Boucher. Il est 9h, il fait 11 degrés en ce moment à Québec. Voici les informations. Le ministère de l'Agriculture du Québec n'a pas été capable de détecter le sirop d'érable falsifié vendu par le producteur Steve Bourdeau, et ça un an avant les révélations de l'émission Enquête. En mars 2025, Patrick Matt a porté plainte auprès du ministère qui a analysé 3 conserves sans relever d'anomalie. Pourtant, l'une elle provenait du même lot qu'un échantillon testé par Enquête qui a conclu que le sirop contenait 50 % de sucre de canne. C'était pourtant évident, selon Patrick Matt.
6: Non, c'était dégueulasse. Tout de suite, j'ai su que c'était pas du sirop d'érable. C'était évident. Ils m'ont dit qu'ils allaient s'en occuper. Mais j'ai jamais eu d'autres nouvelles après ça.
5: Après avoir annoncé vouloir doubler la capacité et la production du réseau électrique du Canada d'ici 2050 avec de l'énergie propre, Mark Carney va parler de pétrole aujourd'hui. Il sera à Calgary pour annoncer notamment un protocole d'entente avec l'Alberta pour le prix du carbone. Voici Yasmine Mehdi.
7: Les détails de cette annonce circulent dans les médias depuis quelques jours. On s'attend à ce que Mark Carney et Daniel Smith annoncent une entente sur la tarification du carbone industriel. On parle d'un prix à la tonne qui serait fixé à 130 $ d'ici 2040. C'est 40 $ de moins que ce qu'avait prévu le gouvernement de Justin Trudeau, qui avait fixé l'échéancier à 2030. Mais Mark Carney maintient qu'il n'a pas plié devant l'Alberta.
8: Ce qui est essentiel est d'avoir une marché en Alberta et on espère, à travers le Canada, après un certain temps, un marché du carbone qui fonctionne. Une vraie marché de carbone.
7: Cette entente sur la tarification du carbone ouvre la voie à la construction d'un nouveau pipeline vers la côte ouest du pays. On s'attend également à ce qu'il soit question de séparatisme albertain aujourd'hui, après la décision d'une juge provinciale qui a invalidé la pétition sur l'indépendance en Alberta. Hier, le premier ministre Carney a affirmé que toutes les provinces, y compris l'Alberta, avaient le droit démocratique de choisir leur avenir, à condition de suivre les règles, en consultant les Premières Nations et en se conformant à la loi sur la clarté référendaire. Ici Yasmine Mehdi, Radio-Canada, Ottawa.
5: Le réseau de transport de la capitale a mis fin à son contrat avec l'entreprise Siemens Mobilité, qui était chargée de développer une application mobile réunissant tous les services du RTC. Le RTC avait déjà déboursé plus de 2 millions de dollars et il devra payer une somme équivalente en pénalités et pour les heures déjà travaillées. Le RTC a préféré s'associer avec l'Autorité régionale de transport métropolitain de Montréal pour déployer à Québec son application Chrono, déjà disponible. La date de mise en service dans la région de Québec reste toutefois à déterminer. Le directeur général du RTC, Nicolas Girard.
9: À partir du moment où la RTM a devancé son échéancier sur ce plan-là, nous, on a pris la décision responsable avec nos partenaires de la communauté métropolitaine de Québec d'aller de l'avant avec le projet de la RTM. Mais les mêmes objectifs demeurent.
5: Les autorités sanitaires déclarent une nouvelle épidémie d'Ebola en République démocratique du Congo. Pour le moment, 4 morts sont attribuées au virus et 246 cas ont été répertoriés. L'Agence sanitaire de l'Union africaine a convoqué une réunion d'urgence avec les pays de la région pour renforcer la surveillance des frontières. L'Ebola se transmet par contact direct avec les fluides corporels des personnes infectées. Il est souvent mortel malgré le développement récent de vaccins et de traitements.

0: Donald Trump a quitté la Chine ce matin. Il est en route vers Washington après un sommet de 2 jours avec Xi Jinping. Il a été question d'accords commerciaux, mais aussi du conflit au Moyen-Orient. Voici Philippe Leblanc.
1: Dans une rencontre de presse conjointe avec Xi Jinping, il a affirmé que Washington et Pékin veulent toutes les deux voir la guerre en Iran prendre fin, veulent toutes les deux empêcher l'Iran d'obtenir l'arme nucléaire de plus. Mais pour l'instant, Pékin n'a annoncé aucun engagement concret à faire pression sur l'Iran. D'ailleurs, hier, il n'était même pas question de l'Iran dans le compte-rendu de Pékin. Le président Trump assure que rien n'a changé dans la politique américaine envers Taïwan, l'île démocratique autonome que Pékin considère comme son territoire. Les États-Unis sont le plus grand allié, le plus grand fournisseur d'armes de Taïwan. Et en ce qui concerne le contrat d'armes de 14 milliards de dollars américains bloqué par la Maison-Blanche depuis des mois, Donald Trump affirme qu'il ne sait pas encore, en fait, s'il va permettre la livraison. Hier, je vous le rappelle, Xi Jinping a averti le président américain que si le dossier de Taïwan était mal géré entre les États-Unis et la Chine, ça mènerait directement à un conflit entre les deux superpuissances.
0: C'était Philippe Leblanc. Enfin, des météorologues s'attendent à un retour en force du phénomène climatique El Niño dans les prochains mois. Les experts évaluent à plus de 80% les chances qu'il se développe entre mai et juillet pour se poursuivre jusqu'à février 2027. Au Canada, El Niño se traduit généralement par un hiver doux. Voici les prévisions de la météo avec Juliette Lefebvre.
2: On débute le week-end de belle façon avec un maximum de 19 degrés, une alternance de soleil et de nuages toute la journée. Pour ce soir et cette nuit, le ciel sera partiellement nuageux avec un minimum de 8 degrés.

0: Bonjour et bienvenue à cette dernière émission de la semaine avant ce long congé. J'espère que vous avez quelques heures en fin de semaine devant vous. Si vous n'êtes pas complètement en congé lundi, j'espère que vous pourrez profiter des rayons de soleil qui vont se pointer, en tout cas dans certaines régions du Québec, peut-être aussi ailleurs au Canada, ben sûrement aussi ailleurs au Canada. Écrivez-nous, dites-nous c'est quoi vos plans pour la fin de semaine? Comment vous apprêtez à célébrer? Parlant de congé, ben lundi, c'est ce qui nous attend. Nous, alors, on vous propose une émission spéciale avec nos coups de cœur des derniers mois, dont une entrevue, je pense, la plus marquante de ma vie, très certainement, celle avec Gisèle Pélicaud. Il y a eu un moment doux aussi avec Étienne Copé, qui était venu nous présenter un album hommage à Joe Dassin. Et j'en parle et je souris parce que c'est tellement un album magnifique. Et aussi, notamment, le très sympathique Philippe Audrey Larue-Saint-Jacques, qui nous a parlé de son aventure française, qui est absolument pas banale. Ça, c'est pour lundi. Aujourd'hui, en deuxième heure, ça non plus, c'est pas banal. Robert Frozzi, évidemment, notre collègue, je vais vous répéter tout ce qu'il a fait en 30 ans de carrière, mais là, il nous arrive avec un passionnant essai. Le sport, une arme politique, une enquête percutante sur les coulisses du monde sportif, c'est tellement intéressant. On aurait pu certainement faire deux heures ensemble. On a choisi quelques pièces de l'histoire du sport olympique, bien évidemment, on est dans la foulée de la FIFA, des grandes compétitions sous des dictatures, sous des gouvernements fascistes, sous le nazisme, notamment. C'est vraiment passionnant. Et dans la même veine, politique et autre chose, politique et sport, politique et art, parce que nous recevrons un humoriste en tout dernier segment d'émission, Lotfi Abdelli, qui est une grande vedette de l'humour, de la télévision et du cinéma en Tunisie, qui a quitté son pays en 2022 après avoir fait un numéro d'humour qu'il faisait depuis des années dans un festival d'humour en Tunisie. Et là, ça a dégénéré. Les forces de l'ordre sont venues donc interrompre tout ça. Il a fait un Facebook Live, un Facebook en direct à ce moment-là. Et là, il vient d'être condamné en Tunisie à 18 mois de prison pour ce numéro-là. Mais il est installé en France depuis quelques années où il a dû recommencer sa carrière d'humoriste à zéro. Donc, on rencontrera cet homme qui est de passage à Montréal parce qu'il donne deux spectacles. Demain, mais c'est à guichet fermé, malheureusement pour nous, heureusement pour lui. Bonjour, belle bande des quatre.
1: Bonjour. Allô.
0: Salut.
2: Bonjour.
0: Hey, salut, Marc Hakan.
2: Salut.
0: Comment ça va?
2: Ça va très bien. J'étais content d'entendre nos nouvelles, le compte-rendu détaillé du match de hockey hier soir.
0: Que t'as manqué, bien entendu.
2: Oui. Bonjour, absolument, nouvelle radio, c'est pas aussi long, le compte-rendu, mais c'est très bien.
0: Oui, apparemment, ça valait tout un match. Ouais. Toute une...
1: Ouais. C'est toi.
0: Ouais, c'est... Tu l'as regardé, Nathalie?
1: Ben oui, je l'ai regardé.
0: Tu l'as regardé autour de la table
1: ben
0: aussi?
1: Oui, ah, bon, bien sûr.
0: Non, moi non plus. OK, Nathalie, de quoi sera question tantôt?
1: Ah, d'un super beau film de Jennifer Allen qui s'appelle Kairos.
0: Catherine?
3: Un film qui s'appelle Les enfants de la résistance, film français de Christophe Baratia qui en devait les choristes.
0: Ariane?
4: Le nouveau roman de David Finkinos qui s'intitule Je suis drôle, c'est son 21e livre, c'est un auteur très, très prolifique.
0: Marc?
2: Ben moi, je suis à Cannes, au festival, donc je peux parler de plein de choses, mais j'ai vu...
0: Tu sais que ça nous fait mal à chaque fois que tu le dis. Hein?
1: Est-ce qu'il fait beau? D'abord, est-ce qu'il fait beau? Est-ce qu'il fait beau?
2: Malheureusement, il n'y a pas eu une goutte de pluie depuis que je suis arrivé, puis on n'annonce pas de pluie jusqu'à la fin. Donc peut-être que je serai sec comme un raisin.
0: On parle la ligne, Marc. On t'entend un peu.
2: Non, c'est. Voilà l'été. C'est l'été ici. Moi, je vais vous parler d'un très, très beau film de Pavel Pavlikovski qui s'appelle Fatherland. C'est lui qui avait fait Cold War et puis Guida, oui. Deux films qui étaient aux Oscars. Et je vais aussi vous parler du nouveau film d'Asghar Farhadi qui m'a déçu.
0: Oh. Ah, OK, d'accord, ouais. On fait ça après notre première grande discussion de groupe sur lequel j'ai hâte de toutes et tous vous entendre, une comédie musicale de Heated Rivalry qui débarque à New York.

0: discuter de ce sujet. On commence avec toi, Marc.
1: Oui, oui. Alors, vous connaissez mon amour des comédies musicales. J'ai l'impression que je dis ça chaque semaine.
0: C'est pas un vrai sujet. C'était juste pour te faire rire. On a mis les filles dans le coup. Mais tu sais, c'est pas une blague parce qu'effectivement, tu as vu passer la nouvelle. Qu'est-ce que tu en as pensé?
1: Que j'irai pas voir ça.
0: Mais c'est une parodie. C'est une parodie de Hilary Ravery.
1: Non.
0: Alors, c'est débarqué mardi à New York. Ça se poursuit. Ça devait se poursuivre pas si longtemps que ça. Finalement, ça va se poursuivre jusqu'en septembre. Oh. Heated Rivalry, the unauthorized musical parody. Donc, à New York. Puis là, il y a plein de mots que je comprends pas comme toi, Marc. Dans la description, ça dit clin d'œil aux airs grandioses de Chess et d'Anastasia, tout en adoptant des numéros impertinents et kitsch qui mêlent une chorégraphie inspirée du ballet et du hockey avec une énergie rappelant High School Musical. Moi, j'ai besoin d'une traduction, là, je comprends rien.
1: Ça nous aurait pris Karine, qui est malheureusement congé.
0: C'est ça, exact. OK, le vrai sujet de discussion ce matin. On ne refera pas la discussion de la semaine dernière sur l'état de notre industrie télévisuelle parce qu'on l'a fait avec TVA et les séries débranchées. On a plutôt choisi de braquer nos projecteurs ce matin sur les jeux télévisés, ce genre qui ne meurt jamais, peu importe l'état de la télé.
2: Merci beaucoup d'avoir été là. Il y aura un autre Richard demain, saurez-vous l'identifier. Puis il paraît qu'on est irremplaçable et unique.
0: Oui! Alors ça, c'était hier, l'avant-dernière au bout de 15 ans du Tricheur. Ce soir, ce sera la dernière. Donc, après 2540 épisodes et 750 artistes, c'est fou, hein?
3: 15 ans. Non, mais t'imagines-tu le lien avec le public cet animateur-là? C'est fou.
0: Puis le fun que t'as, même si lui, il l'anime d'une façon très particulière. Quand on va au Tricheur, là, c'est bloc par bloc. Il quitte préparer l'autre bloc pendant une heure. Il a toute une façon de travailler. C'est la même chose avec Sucré Salé. C'est José Godet qui va lui succéder, donc à l'automne. Puis les cotes d'écoute sont encore super bonnes. La semaine du 27 avril, on était à 611 000. Donc, on a eu envie de voir les jeux télévisés. On en annonce d'autres. Là, le moment de vérité qui revient avec Pierre-Yves Laure, notamment. Il y a le Wordle du New York Times qui va avoir une adaptation à la télé. C'est un plaisir, Catherine, que tu te permets?
4: Moi, je trouve que c'est difficile d'être contre. Puis ce que je dirais, c'est que tant que la télévision linéaire va exister, ça va exister. Parce que c'est typiquement le genre de choses. Je suis pas un public régulier qui revient devant les jeux. Mais dans ma vie, à peu près chaque fois que j'ai allumé la télévision puis que c'était un jeu sympathique, je me suis prise les pieds. Mais je pense que ce sera jamais une destination sur les plateformes. Ça prend des jeux comme je me trompe.
0: Il y a des jeux sur Netflix.
4: Il y a plein de jeux, mais il y a des jeux avec des développements scénarisés.
0: Non, il y a des jeux. Il y en a un qui vient d'apparaître. Ceci dit, t'as tout à fait raison. Ça appartient à la télé linéaire, mais ça apparaît.
4: C'est un de ses charmes. Je dirais c'est un de ses charmes. Moi, j'ai été une fan jeune adulte. La première mouture des détecteurs de mensonges. Je trouvais que c'était une machine scénaristique. La vie dépasse les meilleurs scénaristes.
5: Les squelettes aussi, c'est la même chose.
4: C'est ça. Puis là, les squelettes, moi, j'ai eu l'occasion de jouer souvent. C'était un plaisir parce que j'aime inventer des histoires et que je suis très maladroite. Donc, j'avais toujours des histoires gênantes à raconter. Donc, c'était très le fun de faire ça.
0: OK, juste pour le plaisir de se rappeler, voici un extrait des détecteurs de mensonges.
6: Écoutez bien ça. On va se faire des trois informations.
7: J'ai reçu une demande de mariage en jogging.
6: OK. Oui.
7: J'ai été laveuse de vitres à Athènes.
6: Et écoutez bien ça.
7: Et je suis éperdument amoureuse de Vincent Gratton.
6: Pas l'histoire d'Athènes, 5 à l'histoire de jogging, et seulement 2 ne croient pas l'histoire de Vincent Gratton, les deux vérités, et ensuite le mensonge.
7: J'ai été laveuse de vitres à Athènes.
6: Ça, c'est vrai.
7: J'ai reçu une demande de mariage en jogging. Et j'aime Vincent, mais pas éperdument. Je l'aime avec mon cœur, ma tête, mais pas tout mon corps.
0: Sylvie Potvin!
5: Je pensais que c'était Sonia Benezra.
4: J'ai cru un instant que c'était Nathalie, 30 ans plus jeune.
0: Moi, mes deux vérités, c'était j'ai fréquenté un joueur du Canadien alors qu'il était capitaine du Canadien de Montréal. J'ai fait un plat à la mijoteuse dans laquelle j'avais cuisiné le menu de la mijoteuse. Ça, c'était une vérité. OK, allons-y. Nathalie, les jeux télévisés?
8: Ah oh non, moi, je... Ben, enfin, oui, ça, le squelette dans le placard, j'aime bien. Mais non, j'aime pas... Je pas ma tasse de thé, vraiment pas, à la télévision. Moi, j'aime la fiction, vous savez, j'aime les documentaires. Mais il y en a quand même... Il y a un récemment que j'aime bien. C'est... Puis je sais même pas s'il va revenir. C'est La Question avec François Morancy. Parce que je trouve... C'est vraiment... Et là, j'ai envie de jouer. Et c'est vraiment... D'abord, ce sont des questions d'une désarmante simplicité.
0: 16 questions, hein, je pense.
8: C'est ça. La question, c'est... Jean, qu'est-ce qu'un lundi ou qu'est-ce qu'un cœur? Puis là, t'as tout le tableau, là. Puis il faut que tu choisisses laquelle. Puis bon, ils peuvent gagner 25 000 ou tout perdre. Et je trouvais ça, et tu sais, parce que tu joues et tu dis, ouais, mais qu'est-ce qu'un lundi?
4: Ça manque de la fantaisie. Ben
3: oui, oui, c'est imaginatif.
8: Oui, oui. J'aime bien cette affaire-là. Mais je sais pas si ça va revenir.
0: Non, oui, excuse-moi, non, c'est que je pensais au suivant dans ma tête, que j'aimais beaucoup avec Stéphane Bellavance, puis que ça.
8: Non, ça, non.
0: Revient pas. OK, juste pour le fun, un extrait de Charivari.
9: Nous voici maintenant rendus à la ronde numéro 3. Nous reprenons donc les positions initiales aux concurrents de trouver les réponses, aux invités de donner les indices. Bonne réponse dans les 5 premières secondes, ça ajoute 300 points. Et c'est parti. Avec l'équipe numéro 1, Mme Frenière et Patrick. Catégorie appareil, mots composés. Rôti.
0: Comme pouvez-vous répéter la question, ça marche du feu de Dieu.
3: Mais c'est tellement formel, son animation. Quelle élégance.
0: Attends, je vais vous rappeler un autre qui était un peu dans le même genre. Il se passait tellement rien, mais mon Dieu qu'on aimait ça regarder ça.
10: Sur la robe, les lettres.
11: Consonne.
10: R.
11: Voyelle.
10: U.
11: Consonne.
10: G.
11: Voyelle.
10: E.
11: Consonne.
10: N.
11: Voyelle.
10: A.
11: Consonne.
8: Oh, franchement, c'était
0: des chiffres et des lettres.
3: Ça marchait.
0: Ça marchait.
3: Le compte est bon. Très désabusé, je trouve.
0: Marc?
1: On disait, le compte est bon.
0: Le compte est bon.
1: Moi, je regardais ça.
0: Ah ben oui, il y a des versions partout dans le monde. Notre recherchiste ici écoute la version espagnole. Donc, c'est tellement drôle. Ça a quand même duré de 65 à 2024.
3: C'est fou, hein?
0: OK, Ariane, ça dit quoi, les quiz?
3: Moi, ça me dit que je m'enferge un peu les pieds comme Catherine, là. Je l'ouvre et je finis par le regarder contre mon gré parce que je ne choisis jamais d'allumer la télévision pour regarder un quiz. Mais je trouve que on apprend beaucoup sur nos artistes, des anecdotes qui finalement nourrissent ta culture générale, mais on apprend beaucoup, point. Je pense que je serais gênée, moi, de participer à un quiz. J'aurais peur d'être poche. J'aurais
0: vraiment peur d'être poche. Non, ça prend pas d'égo, ça, c'est sûr.
3: Non, c'est ça. Mais je trouve que c'est confortable, c'est distrayant, c'est familier, ça nous fait décrocher, puis c'est de la compétition qui est pas trop stressante aussi. Je pense que c'est pour ça qu'on aime ça. T'sais, on n'a pas le rythme cardiaque.
0: Non,
3: quand vous le faites, peut-être.
0: Oh, mon Dieu.
3: Mais cela dit, oui, je trouve que
0: silence, on joue la dernière

0: portion, là, c'est très stressant.
1: Oui, puis mais la nostalgie aussi, ben parce oui. qu'on commence à en ramener. On a ramené la fureur, on en a ramené quelques-uns. Donc, ça fait aussi partie de cette grande industrie de la nostalgie. Puis je trouve que ça dit beaucoup ce qu'on est au Québec. C'est vraiment très populaire au Québec. Puis on a ce rapport-là, je trouve, avec nos vedettes, qui est un rapport plus familier, comme le cousin d'à côté, le voisin. Ouais, on verrait pas des acteurs ou des actrices en France, je crois, oui. se coller des cartons dans le front pour aller faire des jeux
0: comme
1: télévisés.
0: Comme qui t'aimerais voir dans la vitrine de Neuve avec un carton.
2: L'exemple d'Ariane.
1: Isabelle Huppert. C'est ça. Non, mais c'est vrai, j'essayais d'imaginer, puis je trouve qu'il y a quelque chose, puis je le dis sans snobisme,
0: ben oui.
1: mais je trouve qu'il y a quelque chose qui nous ressemble dans notre vedettariat dans ce type de télévision-là.
3: Cela dit, si tu vas, je ne dirai pas le nom du serveur, mais j'ai fait la recherche. Jeux télévisés au Québec, il y en a plus de 200 ouais, là, à travers depuis les années 60.
1: Juste au Québec. C'est ça, incroyable. Mais ça dit quelque chose de nous.
2: Et ouais. ça va se poursuivre, parce oui. qu'il y a la... Ben d'ailleurs, je pense que t'es curieux de voir ça, Hitster.
4: Oui, moi j'ai hâte de voir ça, Hitster. Parce que je pense que la première, si je ne me trompe pas, la première adaptation télévisuelle de ce jeu qui est très populaire au Québec et particulièrement populaire au Québec, c'est un jeu scandinave, je pense, norvégien, ouais. quelque chose comme
2: oui,
4: ça.
2: Oui, absolument. Et nous serons Hitster. La première adaptation nord-américaine.
4: Nous serons la première adaptation. Et puis, moi, je m'amuse à jouer à ça.
3: Moi aussi. J'aime ça.
1: Je connais même pas.
4: Mais Ariane me rappelait, en fait, m'a rappelé que moi, la première fois que j'ai parlé, en fait, je refuse de faire les jeux, probablement parce que j'ai peur d'être poche, mais ouais. la première fois que j'ai été à la télévision, j'avais 10 ans, puis c'était... Hein? Ça s'appelait Au jeu. C'était animé Au notamment jeu. Par Serge Thériault.
2: Oh!
4: Les années 80, qui était un peu speedé, mettons. Et c'était un genre de quiz. Mais moi, j'ai toujours aimé ces jeux un peu de petits jeux connaissants. Je sais pas pourquoi.
2: Mais c'est ça, parce qu'il y a les jeux... C'est ça, exact. Il y a les jeux qui sont comme du divertissement où on en apprend sur les vedettes, tout ça. Mais moi, je m'ennuie des Sans tous gêner. Pour un ouais. ou que le meilleur gagne.
1: Ben là, je suis j'adorais
4: que le meilleur.
2: Ah, que le meilleur gang, c'était ouais. tellement bon.
4: Que le meilleur
2: bon.
4: Gang, je regardais ça oui. Quand j'étais...
2: Ça, c'était un rendez-vous. Mm-hmm. On tombait pas dessus, on oui. allumait la télé.
1: Oui, oui, oui. Oui. Mais il y a encore Génial. Ça, oui. je tenais ouais. à saluer. Oui, c'est Génial, c'est 16e saison. C'est le même tandem depuis le début. Stéphane la Belle Avance puis Martin Carly. Une des émissions les plus écoutées de Télé-Québec.
2: Et d'ailleurs, par
4: j'ai joué à Génial. Oh. J'ai fait ça.
2: Ah oui, ça ne fait pas que ce soit celui que tu as accepté.
4: J'ai eu l'air un peu niaiseux.
2: On a tous l'air niaiseux à Génial. Donc, parlant de Jeopardy et de ces nouvelles plateformes. Pop Culture Jeopardy, Catherine, c'est ça qui est allé sur Prime Video au début puis qui se retrouve maintenant sur Netflix pour la deuxième saison. Bref, les quiz sont là pour rester, peu importe l'état de notre télé. C'est un peu notre conclusion aujourd'hui. OK, on y va avec Nathalie qui a vu le film de Jennifer Allen avec Emmanuel Schwartz, Kairos.
5: Ça fait de la merde. Tout le monde trouve ça insignifiant, mais on dit rien, tu sais.
6: Je sais pas, je ne passe weird, là. J'ai juste le goût de me cacher dans une grotte.
7: Tout le monde devrait avoir ce face-à-face-là avec soi-même. Voir sa propre médiocrité en face.
8: Tu sais que je m'occupe d'une radio communautaire?
9: J'ai jamais vraiment fait ça de la radio.
10: Ce sera mon émission.
11: C'est sûr que c'est pas prime time, mais il y a toujours ce monde qui dort pas la nuit.
12: C'est une émission assez spéciale sur la philo.
13: La philo, hein? Homo cégep?
14: Bonsoir, bienvenue à Kairos, l'émission nocturne qui veut vous donner la parole où que vous soyez.
3: Alors bon, c'est avec Emmanuel Schwartz dans le rôle titre d'un acteur, en fait lui, qui revient d'un an de tournage à l'étranger, je pense que c'est la Pologne, où il a laissé une femme, et qui se retrouve un petit peu perdu, paumé à Montréal, pas de contrat, pas d'attache, et qui se demande un peu ce qu'il va faire de sa vie. On pourrait dire que c'est comme le deuxième vrai long-métrage de fiction de Jennifer Allen. En 2018, il y avait eu Impetus, un film très libre, très impressionniste, qui mêlait fiction, documentaire, et qui mettait en vedette Emmanuel Schwartz et Pascal Bussière, c'était à New York. Alors, je veux juste une parenthèse sur Jennifer Allen. D'abord, elle est la fille du peintre Edmund Allen. Et comme l'a d'ailleurs écrit Mario Cloutier dans la presse il y a quelques années, peu de cinéastes comprennent aussi bien les arts visuels que Jennifer Allen. Et d'ailleurs, moi, j'ajouterais pas juste les arts visuels, l'image cinématographique, la composition des plans, le cadrage, la lumière. Elle a vraiment un œil incroyable et c'est très évident dans Kairos. Alors, juste aussi pour dire qu'elle a d'abord participé à la course Destination Monde en 91-92. Elle a signé 26 courts-métrages. Et de cette aventure, elle a gardé un goût très prononcé pour le documentaire. Mais en 96, elle a participé aux côtés notamment de Denis Villeneuve, André Turpin, Manon Briand, un film qui s'appelait Cosmos, une espèce de film collectif. Mm-hmm. Et puis viendront en 2008 et jusqu'en 2011 des documentaires comme L'atelier de mon père sur Edmund Halline, 10 fois Dix sur le peintre allemand Otto Dix. Et en 2011, elle va signer une installation avec nul autre que Nancy Houston au Musée des Beaux-Arts de Montréal. Bref, Jennifer se balade entre le cinéma, le documentaire, les arts visuels. C'est pas une cinéaste professionnelle de métier, c'est comme une artiste.
1: C'est une vraie multi.
3: Ouais, multi, ouais. Tout à fait. Et là, nous arrive avec Kairos. Alors, Kairos, comme va l'expliquer Emmanuel Schwartz, c'est un peu le contraire de Chronos, qui est le temps linéaire, le temps chronologique. Kairos, c'est le moment opportun, c'est l'occasion à saisir. Et c'est ça dont va se rendre compte le personnage d'Emmanuel Schwartz, qui au départ, il ne sait pas quoi faire de son temps ni de son corps, jusqu'à ce qu'il reçoive donc cette invitation à animer une émission de radio de nuit, une ligne ouverte, un poste de radio communautaire où la nuit, il y a une seule employée, et encore la technicienne est mise en onde, interprétée par Olivia Palacci, qui est très drôle, et qui d'ailleurs au début ne mise pas beaucoup sur le succès de cette émission, qu'elle dit, je pense que je vais être la seule à l'écouter. T'sais. Et au départ, c'est vrai. Et d'autant que l'animateur donc, a choisi d'abreuver ses rares auditeurs de pensées philosophiques, de Spinoza et compagnie. Puis là, c'est un petit peu... Et le tout est entrecoupé de musique sacrée qui fait sacrée, en tout cas, Olivia Palacci. bref, au début, il n'y a pas grand monde qui écoute. Et puis, Manu va lâcher Spinoza. Il va se mettre à interpeller ses potentiels auditeurs avec des questions toutes simples sur leur vie, sur... Et là, il va commencer à recevoir un premier appel, et puis un deuxième, et puis plusieurs autres, de la part d'immigrants fraîchement arrivés à Montréal, ou alors qui sont ici depuis plus longtemps, parce que, bon, c'est les travailleurs de nuit, emplois précaires et tout ça. Et il faut noter que toutes les voix, ce sont des vrais immigrants et des histoires qui ont accepté de se raconter pour les besoins du film, qui ici flirte avec le documentaire. J'ai parlé d'Emmanuel Schwartz, mais il y a, bon, Olivia Palacci, mais il y a aussi Philippe Audrey, la rue Saint-Jacques, qui fait, je pense, ton âge. Ou son ami, c'est ça. Il y a Igor Ovadis qui tient un petit café. Il y a François Chénier qui va faire un bingo dans un champ, dans un cinéma.
15: Dans un cinéparc abandonné.
3: Très drôle. Et il y a un caméo, quand même silencieux et dansant de Théodore Pellerin. En fait, Théodore va danser, mais on va juste voir son ombre danser, là. C'est comme.
1: Et c'est beau.
3: Et j'ai oublié un personnage central, c'est Montréal, la nuit, sous la neige, le Montréal des tours de verre de Griffintown, le Montréal des zones industrielles laissées aux mains des graffiteurs, un Montréal accueillant, mélancolique, scintillant et vraiment magnifiquement filmé par le directeur photo Mark Simpson Trailford, je sais pas trop, mais c'est aussi Jennifer qui dans ce cas-là faisait le cadrage. Oui. Ça parce que je l'ai vu après le visionnement, elle dit oui, moi je fais le cadrage. Et donc toutes ces prises de vue de Montréal la nuit sur des musiques très très judicieusement choisies, toujours évocatrices. Vraiment, ça très
1: des musiques qu'on connaît ou des musiques composées?
3: Oui, des musiques qu'on connaît ou qu'on connaît pas. Là,
1: il y a tout. Il y a des choses
16: très non, bien. Mais beaucoup classées.
15: Oui, c'est ça. La musique de viol de gambe, de Marais, de Bibert, des compositeurs baroques presque inconnus, mais c'est sûr que Catherine
16: les a toutes reconnues.
15: Mais parce que c'est tellement fort les moments où elle choisit ces musiques-là, ça a un impact.
3: Et moi, je trouve que justement, ces images, cette musique, tout ça, cette espèce de mouvement, ça nous réconcilie avec la vie. Je me dis, mon Dieu, quand même, Montréal. Alors, on est toujours en train de chialer les nids de poules et tout ça, mais là, tu sais, je sais pas. En même temps, ces témoignages d'immigrants sont un peu crève-cœur parce que les gens sont déracinés, ils ont tout perdu, ils sont en manque de leurs repères, beaucoup familiers, tout ça. Et donc, cette émission va devenir un ancrage pour certains d'entre eux mais Emmanuel va finir par se sentir utile et reprendre goût à la vie. C'est un film qui est doux, qui est contemplatif, qui est très zen. Si vous cherchez de l'action, du gros drame, oubliez ça. Et moi, même moi qui suis pas très contemplative, j'aime ça, tu sais, que le récit avance. Ben, écoute, je l'ai revu une deuxième fois tellement j'ai aimé ça. Juste plonger dans ces images-là, dans cette atmosphère-là. C'est vraiment un beau film contemplatif quand même, je l'ajoute. Voilà.
2: Alors, voilà, une grosse sortie, 16 salles.
3: Oui, 16 salles.
2: Au Québec à partir d'aujourd'hui. Et la musique originale est de Dany ou Danis, probablement qu'on dit Danis Levasseur.
15: Oui, mais il y a un mélange de tout.
3: Il y a un mélange de toutes sortes.
15: Puis on parlait de la musique classique, mais sur des images de grues métalliques, des rock qui peut être intense, violet.
1: C'est, visuellement, là, c'est magnifique. Et je trouve, tu as dit, c'est un hommage à Montréal, Nathalie, c'est vrai. Je trouve aussi que c'est un hommage à la radio de nuit qu'on a tellement plus beaucoup. C'est une ligne ouverte, nocturne, ce médium d'intimité et de proximité. Moi, j'ai aussi vu ça comme un hommage à ce médium de la radio qui permet ce contact. C'est un cocon. C'est vraiment comme rentrer dans une bulle nocturne. Là. C'est très intime.
3: Et le dernier plan, et moi, j'en revenais pas. Je me disais, mais comment ils ont fait?
2: Tu divulgages rien, là?
3: Non. Ben non, c'est juste un plan qui s'élève.
2: Le dernier plan, la dernière phrase, c'est toute la conclusion du film.
3: Ok, je vous dis juste que ce dernier plan qui monte, en fait, c'est un drone. C'est magnifique. Okay. C'est absolument magnifique.
15: Mais c'est ça qui est fascinant, c'est que c'est le mélange des plans qui bougent de manière comme ça, très lisse dans la ville, et des cadres
2: statiques
15: à la Wes Anderson, où tout est complètement posé, choisi. C'est une œuvre d'art, en plus. La voix des immigrants, ça prolonge son projet qu'elle avait fait dans deux musées. Le catalogue des traces.
3: C'est ça.
15: Elle était allée demander à des immigrants quel objet avez-vous dû laisser derrière en partant de chez vous.
2: Il pose la question
15: que Manu va poser. C'est là qu'on voit que son travail, finalement, on dit elle est multi, mais tout se nourrit.
3: Ouais.
2: À quel point, Marc, tu te sens hors de cette conversation? Ouais. T'es hors du studio, t'es le seul à avoir vu le film.
3: Mais Marc, je suis sûr que t'aimerais.
4: Je l'ai pas vu, mais je veux le voir.
3: Ouais,
4: le voir.
3: T'aimerais ça, c'est sûr.
2: Mais t'en as vu deux que nous pourrons pas encore voir avant au moins l'automne prochain. Tu nous parles de ce qui se passe sur la Croisette.

0: On se tanne jamais.
1: Du carnaval des animaux,
2: c'est ça. Hein.
0: Alors, on va commencer avec juste un petit chat canois. Là.
3: Oui, bien sûr.
0: OK. Comment ça, c'est quoi l'atmosphère? Qui t'a le plus impressionné ou quel coup d'œil t'a le plus impressionné depuis que t'es arrivé à Cannes?
3: Je dois dire, en fait, que, et là, c'est le fan de soccer qui parle, j'ai vu un film dont je peux pas encore parler parce qu'il y a un embargo, mais c'est sur Eric Cantona, qui est un grand joueur de soccer français, qui est un documentaire sur lui. C'était vraiment l'enfant terrible du foot français. Il a joué pour Manchester United, qui est l'équipe de soccer que j'aime grâce à lui, et je dois le rencontrer demain. Alors, c'est ça qui m'énerve.
0: C'est beau, ça.
3: C'est qui m'excite et qui me. J'ai très, très hâte.
2: Non, on pensait que tu allais nous parler des premières.
0: Demi-moi. Moi, je te souhaite de parler de Demi-moi.
2: Des robes.
3: Rien de ça. Je vous parle d'un joueur
2: parties,
3: de soccer.
2: Des parties.
0: OK, mais parle-nous de Théodore Pellerin, OK, s'il te plaît?
3: Oui, Théodore Pellerin, donc, qui est sur le jury de la semaine de la critique, que j'ai rencontré hier. J'ai l'impression que je l'ai peut-être réveillé. un peu en décalage. Moi aussi, les premières nuits ont été difficiles. Mais il avait l'air, je ne sais pas. Mais en même temps, il est toujours un peu indolent.
4: Vaporeux un peu.
3: Puis il y a quelque chose. Il est tellement magnétique. C'est vraiment. Et donc, je l'ai rencontré à son hôtel. Me parlait de cette expérience de juré. Et aussi, il faut pratiquement lui tirer les verres du nez. Mais sa carrière va tellement bien.
0: Ça,
3: il y a des tournages en France, des tournages aux États-Unis. Il vient tourner avec Tom Ford, quand même. Rien de moins, avec Adele, qui est dans son premier long métrage. Il y a Colin Firth là-dedans, Paul Bettany. Puis il a fait un film avec Nicole Garcia aussi, qui pour l'instant s'appelle Milo. Puis là, il m'a regardé et il m'a dit, tu sais, Milo, l'année passée, c'était Milo. Il avait l'air de trouver que c'était pas une si bonne idée. Alors, probablement que ça va s'appeler autre chose, mais lui, il a le rôle principal, donne la réplique à Marion Cotillard. Donc, sa carrière va très bien. Il est sollicité de toutes parts et malgré tout ça, il y a 28 ans, lui, il dit non à pratiquement toutes les propositions qui lui sont faites qui sont pas extraordinaires. Il veut pas faire plus que deux films par jour, il me raconte.
0: Par année, t'as dit par jour, Marc, deux films par jour.
3: Deux films par année, oui.
0: D'accord. OK, parlons de Monia.
2: Oui, Monia
3: Chokri. Monia Chokri, elle, présidente du jury de la Caméra d'Or. Ça, c'est le meilleur premier long métrage de toute la compétition de Cannes, que j'ai rencontré aussi avant-hier à son hôtel. Puis c'est drôle parce qu'ici, bon, il y a tout. Il y a le protocole autour des jurés. Il y a tout est organisé. Il y a des assistants de tout le monde. Puis elle me dit, bon, moi, j'ai envie d'aller prendre un matcha. On va juste aller dans la rue en arrière. Donc, elle se promène quand même à Cannes, mais il y a des gens qui la reconnaissent parce qu'elle aussi, sa carrière française, évidemment, elle a fait 4-5 films cette année. Elle en fait, elle refuse pas comme Théodore Pellerin, mais elle a fait des bons choix d'ailleurs. Et puis, elle m'a parlé de son prochain film qui va tourner ici en France. Et la distribution, en fait, elle me l'a annoncé, je pense, en primeur. Elle m'a dit que c'était en primeur et je ne l'ai pas vu ailleurs.
0: OK, go.
3: Non, peut-être que non.
0: Non, go, je t'écoute.
3: Oui, c'est ça. Et donc,

0: C'est un film qu'elle va faire, c'est sur un couple, on parlait de radio, c'est sur un couple qui anime une matinale à la radio. Ça elle nous en avait parlé à l'automne dernier.
1: Oui, exact. Mais là, on sait avec qui? Moi, j'avais demandé si c'était avec, ce serait peut-être possiblement avec Niels Schneider.
0: Et non, c'est pas avec Niels Schneider, c'est avec Raphaël Quenard, que vous avez peut-être vu dans Yannick, qui devait faire...

0: de Louis Garrel. En tout cas, c'est une super distribution. Donc, un couple de gens qui animent à la radio le matin et qui se sont connus comme ça à la radio et qui se séparent. Donc,
1: c'est comment vraiment... vivre dans le public.
2: C'est ça.
0: Exactement, la séparation.
1: Mais il y a aussi une portion québécoise.
0: Ben, c'est-à-dire que c'est une coproduction québécoise, notamment avec Nancy Grant, mais je pense que c'est son premier film franco-français. Ça va être tourné fin septembre jusqu'en novembre.
1: Pour une sortie quand, tu crois?
0: Ben, c'est ça qui est drôle, parce que j'y ai dit un peu à l'avant. Donc, ça va être prêt en mai prochain. Elle m'a regardé. Elle dit, ben, c'est sûr que ça ressemble un peu à ces genres de dates-là. Il y a beaucoup de cinéastes, évidemment, qui espèrent que leur film soit pris à Cannes et donc qui finissent leur film au printemps. Il n'y a évidemment rien de garanti, mais elle a invité sur un jury, tout ça. Au moins, elle sait que le film sera regardé avec attention.
1: OK. Alors, je ne sais pas à quel point Pawlikowski a terminé son film juste à temps pour sa projection, mais Fatherland, tu as beaucoup apprécié, Marc.
0: Oui, c'est un super film. Donc, Pawlikowski, qui avait fait Cold War, qui avait été nommé pour 3 Oscars en 2018, dont celui du meilleur réalisateur quand même. Là. Ça n'arrive pas si souvent à des réalisateurs qui ne sont pas américains. Il a fait Ida aussi en 2013, qui avait eu l'Oscar du meilleur film international. Et puis là, il s'intéresse en fait à la vie de Thomas Mann, l'auteur de Mort à Venise. Et en fait, c'est comme un espèce de portrait familial, un instantané d'une famille illustre. Thomas Mann, ça se passe en 1949 en Allemagne. Il est là-bas, lui, il habite à l'époque aux États-Unis depuis une douzaine d'années, exilé, revient en Allemagne pour la première fois. Il est avec sa fille, qui est jouée par Sandra Hüller. Sandra Hüller qu'on voit partout maintenant, là, mais qui avait été lancée à Cannes par Tony Herman de Marina 2, mais qui était dans le film là, avec Ryan Gosling récemment, qui était qui est encore formidable. Et donc, elle joue sa fille, Erika. Et puis Thomas Mann, il part en Allemagne pour recevoir le prix Goethe. Et il veut à la fois le recevoir en Allemagne de l'Ouest et en Allemagne de l'Est. Ça crée des tensions parce qu'il habite aux États-Unis. Les Américains lui disent « Si tu montres trop de sympathie envers le régime communiste, il n'est pas question que tu reviennes vivre en Californie. » Sa fille, Erika, est elle-même hyper intéressante, une écrivaine, une journaliste, une correspondante de guerre qui devient l'assistante en fin de vie de son père. Et puis, au début, ça commence avec un appel de Klaus Mann, qui est le fils de Thomas Mann, qui est lui-même un auteur. C'est lui qui avait écrit Mephisto, là, qui est devenu un film de István Szabó, là, qui avait remporté l'Oscar du meilleur film étranger en 82. Donc, ça commence, les deux enfants, disons, de Thomas Mann se parlent sur comment va le vieux. Puis tu vois qu'il y a des tensions entre Klaus et son père. Puis finalement, on apprend très vite, si je ne divulgage pas, que Klaus va s'enlever la vie, en fait, pendant ce voyage en Allemagne. Et donc, c'est tout le rapport au deuil qu'explore Pawlikowski. Et puis, dans un film, encore une fois, en noir et blanc, comme ses films précédents, avec un côté un peu... un peu hommage au vieux cinéma avec un format 4:3, avec des fondus enchaînés, avec vraiment du visuel splendide. C'est vraiment un super beau film. Pour l'instant, c'est celui qui a les meilleures notes, je dirais, des festivaliers. Donc, j'ai l'impression que possiblement pourrait se retrouver au palmarès, même s'il est tôt encore. Puis la semaine prochaine, je vous en dirai plus.
1: Ce qui ne semble pas être le cas du tout récent Faradi, qui fait vraiment petit polaire à charmer. Là.
0: Non, Asghar Faradi, qu'on a tellement aimé dans Une séparation, dans son cinéma iranien. Puis là, j'ai l'impression qu'il y a des choses qui se perdent dans la traduction, comme dirait Sofia Coppola. Donc, il fait un film en France, français, avec... j'ai l'impression que c'est comme si il a rentré dans le chat GPT comment faire un film français avec
2: Mais c'est pas son premier film français.
0: Et donc il avait fait Le passé avec Denis Bejoux, qui n'était pas son meilleur non plus, mais il y avait un côté iranien à l'histoire parce qu'il y avait le mari de Bérénice Bejoux, c'était un iranien. Là, l'Iran est complètement évacué. C'est une histoire d'une romancière, espèce de misanthrope qui elle espionne ses voisins d'en face. Donc la romancière c'est Isabelle Huppert et elle espionne Virginie Efira, Vincent Cassel, Pierre Niné, qui travaille dans un studio de bruitage de l'autre bord de la rue.
1: Distribution de feu.
0: Oui. Et cette romancière, Sylvie, son éditrice, est jouée par Catherine Deneuve, qui n'a pas de panneau sur le front, là, parce que c'est un petit caméo. Et donc, il y a tous ces personnages, mais vraiment, ils se perdent.

0: dans une espèce de récit entre la réalité et la fiction, parce que cette romancière, donc, elle espionne ses voisins, puis pour l'inspirer dans une espèce de roman qui est comme un roman de guerre avec des scènes sulfureuses. Puis là, la réalité, la fiction va rejoindre la réalité. Ils se perdent un peu. Vraiment, il y a un abus d'effet de miroir, puis il y a un moment où on comprend plus où il s'en va avec tout ça. Il sait pas comment finir. Puis même Isabelle Huppert, qui est quand même une des plus grandes actrices de sa génération, ouais, on a l'impression qu'elle surjoue. Elle est réduite à la caricature et ça passe très mal.
1: Quel dommage!
0: Très, très dommage, oui.
1: Mmh. OK.
0: Parce que je pense que c'était un des films que j'attendais le plus de la compétition. Je pense que je vais revenir. Je vais revenir à la place. C'était trop plat.
1: Non, parce que la semaine prochaine, Marc, tu seras toujours à Cannes pour nous.
0: Absolument.
1: Ça se termine samedi de la semaine prochaine, le 23 mai. Et de la semaine prochaine, ce sera notre dernière avec les quatre membres originaux. Voilà. OK, alors pas de date sortie connue pour Fatherland de Pavlikovski.
0: Oui, mais on va le voir,
1: l'automne prochain, probablement. OK, merci beaucoup. Marc, tu restes avec nous jusqu'à la fin de l'heure?
0: Oui.
1: D'accord. Ariane Cipriani a lu le dernier David Fonkinos.
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1: J'ai très hâte de t'entendre.
3: Tu en as lu quelques-uns?
1: Oui, absolument.
3: Okay. Donc, c'est son 21e roman, David Fonkinos.
1: Mais il est très lu, d'ailleurs, ici.
3: C'est parmi les plus grands vendeurs en France. C'est une vedette de la littérature. Ses livres sont traduits dans une vingtaine de langues. Il est très productif et il est très prolifique. Et donc, là, il a écrit une histoire sur un jeune homme qui est le clown de sa famille et qui tente de réussir à Paris dans le milieu de l'humour en faisant du stand-up. Mais ça ne marche pas. Et dès le début là, du livre, David Fonkinos cite Beckett, « Rien n'est plus drôle que le malheur ». Alors, on parle là-dessus. Fonkinos, donc, auteur français très prolifique. Il séduit un très large lectorat depuis son 8e roman, qui était « La délicatesse », qui est le premier qui a eu du succès, et là, qui a été transposé en film avec son frère à la réalisation, Stéphane Fonkinos. Il y avait Audrey Tautou et François Damiens parmi la distribution. Puis il y a d'autres de ses livres aussi qui ont été adaptés aussi. Cinéma, il écrit pour le théâtre aussi. C'est toujours facile à lire. C'est bien construit, c'est bien scénarisé, toujours bienveillant aussi, mélancolique, mais il utilise habilement l'humour. C'est du gentil. Puis il y a toujours des belles images au détour des phrases. Là. Même dans les notes de bas de page, il utilise l'humour. T'sais, c'est assez sympathique. Ce qu'on aime de lui, ce que le lectorat aime de lui, c'est qu'il s'intéresse aux défaites, il s'intéresse aux blessures, il s'intéresse à la mort, aux échecs qui minent l'âme et le cœur. Et on se prend d'affection pour ces personnages. Souvenez-vous de son livre numéro 2, où il avait imaginé l'histoire du jeune acteur qui, à la fin de plusieurs auditions, n'avait pas été choisi pour Harry Potter. Alors lui, il a fait un film sur le perdant. C'est quand même sympathique comme idée. Puis il avait eu son plus tragique, je dirais, en 2014, Charlotte, là, qui était écrit en vers, mais en vers, c'était très libre sur la vie de Charlotte Salomon, donc peintre juive allemande, morte enceinte dans une chambre à gaz à Auschwitz à 26 ans. Et un des ingrédients qui revient toujours chez lui, c'est cet équilibre entre gravité et légèreté. Et je le dis sans aucun snobisme, là, à part les polars, c'est une formidable lecture d'été. C'est quand même assez léger.
1: Après les deux premières pages, Ariane, c'est une formidable lecture d'été.
3: C'est ça l'affaire. Parce que quand on a trouvé sa formule gagnante, sa propre formule gagnante, on peut devenir stratège et là, on peut faire des pâles copies de ce qui a marché précédemment. Et je craignais que ce soit le cas, surtout après les deux premières pages, parce qu'il commence en énumérant des grands artistes qui ont connu des enfances malheureuses ou qui ont vécu des grandes tragédies, comme Marilyn Monroe, mère malade mentalement, plusieurs foyers d'accueil, Virginia Woolf, agressée par son demi-frère alors qu'elle était enfant, Jim Carrey, qui a connu une vraie grande pauvreté et l'itinérance, Charlie Chaplin, mère internée, la misère, tout ça. Et lui, il fait un lien entre le chaos et le génie avec ses exemples de tristesse ou de tragédie occidentale. Je dis pas que ce sont pas des tragédies, mais là, je trouvais ce name-dropping-là, en fait, m'a vraiment refroidi. J'ai roulé des yeux parce qu'il y a plein d'enfances tragiques qui deviennent des vies misérables ou juste quelconques. Alors, bon, je trouvais ça facile. C'est pas la condition. Mais je suis d'accord quand il dit on écrit, on peint, on joue différemment. Donc, oui, les blessures, l'abandon, la pauvreté, le chaos, le manque d'amour, évidemment que ça laisse des traces, ça fait pas forcément des génies.

0: Mais là, ensuite, s'ensuit un récit qui est quand même assez touchant. Donc, cette histoire de Gustave Bonsoir. C'est comme ça que son personnage s'appelle. Déjà, c'est un peu drôle.
1: Bonsoir.
0: Oui, Gustave Bonsoir. Alors, c'est un enfant. Exactement. Mais on l'a fait, la blague, oui, évidemment. Sûr. Donc, c'est un enfant qui a été adopté par des parents formidables. Et il a compris très tôt le pouvoir de séduction du rire d'abord avec ses parents. C'est le clown de la famille. C'est pas le narrateur du livre. Puis vous le savez, les humoristes en témoignent souvent quand on arrive à faire lever une salle, quand il y a un gros rire spontané, combien c'est l'extase. Puis même ceux qui sont pas humoristes, quand on fait rire, on trouve qu'on a gagné des points. T'sais, c'est un sentiment agréable. Donc c'est ça la bougie d'allumage, c'est quand il est tout petit, il échappe une cuillère et il demande pardon, mais à la cuillère. Et donc ses parents éclatent de rire et là, cette réaction déclenche tout. Il a ce talent de faire rire qui lui apporte une grande satisfaction. Alors il veut en faire une carrière. Alors, il part à Paris à 18 ans pour vivre de sa passion. Il tombe amoureux, il est en couple avec Margot qui l'encourage inconditionnellement. C'est une réciprocité, donc c'est une belle histoire d'amour, mais qui va mal tourner. Puis il y a quand même de belles façons d'illustrer les choses quand il dit « Gustave ne s'était jamais approché d'aucun cœur avant Margot. Il était resté sur le rivage de l'important. » Il y a quand même des belles phrases, ouais. Mais Gustave, il manque de confiance en lui et ça marche pas. Oh. Les stand-up ne lèvent pas. Puis il est pas stratège. Il veut pas être sur les réseaux sociaux. Il a du talent. Il a le sens de l'observation. Il a le sens du détail. Mais c'est un échec. Ça marche pas. Puis il l'accepte pas. Et il finit par se refermer sur lui-même, s'enfermer dans sa chambre de bonne et sombrer dans une solitude qui est dangereuse. Mais là, il va être repéré par une agente, une vieille agente. Moi, je voyais celle de la série 10%. Là, c'est comme ça que je l'imaginais.
1: Oui.
0: Puis elle va changer la donne parce qu'il va finir par travailler dans un musée de la tristesse. Il doit représenter la tristesse. Donc, ça va être quoi son destin à partir de ça? Je vous le dis pas, je veux pas rien divulgâcher, mais peut-être que son destin, c'est pas de faire rire. Alors oui, il y a chez ce personnage-là de l'autodestruction, il y a une chaîne de manquer dans lui parce que lui, il s'ennuie de sa mère biologique. Lui, il est parti vivre à Paris, sa mère s'ennuie de lui, ça se gâche avec Margot. Bon, le tourbillon de la vie, c'est un peu le concept du clown triste. Mais il questionne aussi l'époque parce qu'il écrit quand même sur une génération qui n'est pas la sienne. David Foenkinos, là, son personnage a 18-19 ans, il ne veut pas être sur les réseaux sociaux. Et Foenkinos écrit, bon, il y a 50 ans, le jeune homme rêvait de publier un roman. Il y a 40 ans, il espérait faire du business. Il y a 30 ans, il se voyait footballeur. Il y a 20 ans, chanteur. Il y a 10 ans, pâtissier. Et aujourd'hui, les jeunes hommes aspirent à être drôles sur scène ou dans des vidéos sur TikTok. Puis c'est vrai qu'il y a beaucoup, beaucoup d'humour sur TikTok et de contenu court. Donc, lui, il dit que c'est un parfait échantillon de sa génération, ce qui altérait quelque peu l'originalité de sa vocation. Donc, vous voyez le type d'humour. Il questionne, ce que j'ai trouvé intéressant, c'est qu'il questionne ce besoin de divertissement de notre époque pour ne pas sombrer dans la dépression. C'est vrai que l'humour, c'est une grande forme de divertissement. C'est très lucratif aussi.
1: Il n'est pas en train de se demander s'il y a trop d'humoristes, là. Hein?
0: Subtilement. C'est vrai que ça peut être perçu comme une critique sociale à certains égards parce que... Mais il questionne, au-delà de ça, il questionne comment trouver sa place dans le monde. Ça, c'est quand même... C'est assez générique là, comme thématique. Comment satisfaire ses ambitions? D'où viennent-elles, ses ambitions? À quoi ça répond? Puis quelles conditions ça prend? Parce que tout n'est pas une question de volonté. Ça prend des conditions aussi. Ouais. Puis de quels besoins émotionnels, quelles failles naissent nos ambitions et nos rêves? Puis jusqu'où aller quand quelque chose qui nous anime nous détruit aussi? Parce que si tu veux t'acharner à faire du stand-up et que ça marche pas, va falloir trouver autre chose. On peut pas... Puis on sait qu'il y en a quand même de l'autodestruction chez plusieurs artistes, chez plusieurs métiers aussi. Là, il y a les jobs alimentaires,
1: c'est
0: mais
1: quand on n'aime pas ou on sait pas faire autre chose, mais ce qu'on fait fonctionne pas, on est comme pris entre l'arbre et l'écorce.
0: C'est intéressant. C'est quand même des questions assez complexes. C'est un roman qui fait souvent sourire, mais je l'ai trouvé plus mélancolique que ce à quoi je m'attendais. Bon. D'ailleurs, le titre, Je suis drôle, il n'y a pas de point d'exclamation. C'est comme une obstination, une affirmation, c'est ça. Je suis drôle. T'sais, c'est rare qu'on affirme ça.
1: Je pense à son. Le dernier que j'ai lu de lui, c'est il y a 2 ans, et c'était La vie heureuse.
0: Exact. Oui, La vie heureuse.
1: Qui était sur cet homme-là qui va en Asie, qui découvre que ces endroits où on peut vivre son propre enterrement de façon anticipée, puis peu importe. Ça en France. Oui. Il y a toujours comme légèreté, mélancolie, sens de la vie. C'est quoi notre vie? Est-ce qu'on passe à côté?
0: Puis il ne faut pas oublier que lui, quand il était jeune, il a vécu une véritable expérience de mort imminente.

0: il y a eu une infection, puis il a vraiment frôlé la mort, puis il y a eu le tunnel blanc et tout. Donc, c'est pas un livre qui nous rentre dedans puis qui nous remue profondément. Pas assez pour moi. Mais c'est une lecture qui est très agréable, très fluide, c'est empathique, ça fait du bien.
1: Y a-t-il une petite histoire d'amourette encore là-dedans? Ou...
0: Ah, ben, bien sûr.
2: Margot.
0: Ben oui, Margot. Margot. Mais je vous dirai pas comment ça finit, mais c'est un éloge habile de la tristesse quand même. Oh! Fait que oui, j'ai quand même apprécié. Okay. Voilà.
1: Très beau, Ariane. Je le veux. Je le veux. Cipriani, merci
0: beaucoup. Non, mais Pauline l'a déjà réservé en régie.
1: Je suis drôle. De David Foquinas, donc, paru mercredi dernier. Et le 26 mai, il sera l'invité d'Émilie à Il restera toujours la culture. Super. Merci, Ariane. Catherine Perrin a vu le film Les enfants de la résistance de Christophe Baratier avec Gérard Jugnot et Artus.
3: Toute personne sortant durant le couvre-feu le fera à ses risques et périls.
4: Gestapo, faites sortir vos élèves.
5: Et vous, vous dites rien?
6: Mais qu'est-ce que tu veux qu'on dise?
5: Vous êtes rien que des lâches, c'est tout. On ne peut pas rester comme eux, là, sans réagir. On enverra des messages aux gens.
7: L'occupant pille les ressources du pays pour les ramener chez eux. Signé Lynx.
8: Ah oui, moi aussi je les ai reçus, mais je suis pas du tout d'accord. Moi je suis pour la collaboration et le maréchal.
9: Heil Hitler.
8: Heil.
2: Oh!
10: Alors, grosse sortie pour ce film de Christophe Baratier, à qui on doit Les choristes. Puis on sent que c'est cette veine-là qu'il a voulu reproduire, un des grands succès du cinéma français, là, Les choristes.
1: Ou exploiter?
10: Un peu les deux, mettons, là. Puis on parlait de Gérard Jugnot, qui était au centre des choristes, mais là, il faut savoir, c'est un petit rôle qu'il joue dans Les enfants de la résistance. Okay. Gérard Jugnot, il fait un curé de campagne qui est aussi arbitre de soccer. L'humoriste et comédien Artus a quand même un rôle plus important, et un peu à contre-emploi, il fait un papa un peu taciturne, qui a vécu la Première Guerre, qui est revenu blessé, mais qui est qui est très, très, très présent, puis qui va jouer un rôle, en fait, plus important que celui de Gérard Jugnot dans l'histoire. C'est l'adaptation des deux premiers tomes d'une série de bandes dessinées du même nom, Les enfants de la résistance, de Benoît Hers et Vincent Dugommier. Le film a déjà fait plus d'un million d'entrées en France cet hiver. Il y a encore plusieurs tomes de bandes dessinées exploitées, puis il paraît qu'il y aura une suite au cinéma. Alors, on est pendant l'occupation allemande, 1939, durant la Deuxième Guerre mondiale, et il y a trois enfants, François, Eusèbe et Lisa, qui vont mener un genre d'aventure secrète, qui vont finalement faire de la résistance à hauteur d'enfants. Christophe Baratier a beaucoup parlé, échangé avec eux, semble-t-il, pour leur faire comprendre ce que c'était la complexité de cette situation-là, ce que c'était la collaboration, le marché noir, les dénonciations, pour éviter une vision trop simplifiée, les gentils contre les méchants. Puis on sent qu'il y a plusieurs scènes qui sont là pour nous rappeler qu'il y a beaucoup de gris dans tout ça. Le village, c'est très joli, très pittoresque. C'est un village fictif dans la BD, mais ils ont trouvé un village qui reproduit bien l'idée d'un petit village qui est à la frontière de la ligne de démarcation avec la zone libre. La famille de François, c'est drôle parce qu'au moment où les Allemands débarquent au village, il va y avoir une réplique... La guerre, c'est la guerre, maman. La guerre, c'est pas une raison pour sauter les repas. Alors, j'ai pensé tout de suite à la guerre des tucs. Exactement, j'ai pensé tout de suite à la guerre des tucs à la sauce française. Oui. Et là, les enfants, ils vont décider, donc, ils vont occuper la cabane d'un cousin de François qui est parti à la guerre. Et avant de partir, le cousin lui a montré où était le drain qui assure le bon degré d'eau dans le canal. Puis il lui fait comprendre que c'est un peu stratégique, cette affaire-là. Puis c'est déjà comme très télégraphié qu'à un moment donné, le petit va s'en servir. Alors, ils investissent la cabane du cousin qui est parti à la guerre. Puis là, il y a une petite imprimante. Puis ils trouvent des rouleaux de papier peint. Puis ils écrivent des tracts. C'est mignon, c'est bien fait. Et pour les enfants d'aujourd'hui, ça permet de découvrir la Deuxième Guerre à hauteur d'enfants. Ça, c'est une très bonne idée. Donc, ils ont leur quartier général, mais ils vont écrire De Gaulle avec juste un L, ce qui fait que les gens qui reçoivent les petits tracts à la maison se demandent bien qui a pu écrire ça avec une faute pareille. Il y a des tensions internes dans le village, il y a des collaborateurs, il y a le notaire qui vient les affronter en racontant que c'est un juif qui l'a sauvé à Verdun. Il y a tout ce paradoxe qu'on veut montrer, l'autre n'est pas nécessairement qu'une seule brute. Alors, par exemple, les Allemands, certains soldats allemands vont venir s'imposer pendant un match de soccer des enfants. Les enfants sont réticents, tout le monde fige un peu, mais tout le monde finit par bien s'amuser. Clin d'œil à Joyeux Noël de Christian Carillon. Et là, le soldat allemand qui a participé à la partie à la fin fait un raccourci spectaculaire à un enfant. Il va dire « Fußball, fantastisch, Krieg, stinkt ». Alors, le soccer, c'est fantastique. La guerre, ça pue, c'est dégueulasse. Alors, je dirais qu'on a voulu que tout ne soit pas noir ou blanc dans le film, mais que le gris manque un petit peu de subtilité. Le gris est un peu chromé par moment dans le film. Ils vont faire aussi, vers la fin, un plan d'évasion d'un prisonnier qui est un tireur d'origine sénégalaise qui est blessé.

0: c'est hyper compliqué et là, tout va très, très, très, très vite. C'est ce genre de moment dans un film où il faut que ça passe vite pour qu'on n'ait pas le temps de se rendre compte à quel point le plan est à la fois compliqué puis un petit peu foireux. Puis effectivement, ça se termine pas bien. Je donnerai pas de détails, mais il y a un personnage qui va payer très cher. Et ça aussi, c'est correct. C'est tout à fait réaliste, mais ce qu'on sent, c'est que tout le monde s'est placé, les gens qui ont mené toute cette affaire-là se sont placés dans le bon sens de l'histoire puis qu'ils en sont conscients. Alors, vous le sentez peut-être, beaucoup de réserves sur le film. Je trouve aussi que les enfants ne sont pas toujours justes. Des fois, ils lancent des petites répliques. Qu'est-ce que vous faites? Ou, je ne sais pas, il y a un ton des fois qui...
1: Contrairement aux choristes où c'était réussi.
0: Moi, je trouvais que c'était plus réussi dans les choristes. Et contrairement à nos extraordinaires directrices d'enfants, de coach d'enfants au Québec, là, je pensais à Louise Laparie puis Félix Ross, entre autres, je me disais, il aurait fallu qu'ils engagent une de ces deux-là. Ça aurait pu être plus souple, le jeu des enfants. C'est pas mauvais, mais ils sont souvent un petit peu raides, je trouve. Il y a, bon, beaucoup de clichés. Je comprends. Ce qui est intéressant...
1: Mais est-ce que c'est un film familial?
0: C'est ça que j'allais dire. C'est un film familial, puis dans ce sens-là, pour les enfants, c'est la première fois, là, tu sais, quand les Allemands débarquent, gros plan sur les bottes noires bien lustrées, sur le gant de cuir de l'Allemand, les phares inquisiteurs des grosses voitures allemandes. On a vu ça des dizaines de fois dans des dizaines de films. Mais si c'est bien joué au bon moment, ben qu'est-ce que tu veux? Les enfants qui, eux, voient ça pour la première fois, ça saisit, ça fait la job, comme on dit. Il y a quelques images qui semblent tirées de l'univers de la bande dessinée. Là, par exemple, le personnage d'Artus va prendre le tenancier de bistrot par-delà le comptoir, puis le tirer par le collet, puis il va passer par-dessus le comptoir comme une crêpe, là, tu sais, les pieds qui traînent, là, il est tiré par le collet. Et c'est super bien fait, puis c'est une scène à peu près unique en son genre, puis ça aurait quasiment pu être plus exploité, ce filon-là de l'imaginaire un peu plus BD. Mais c'est ça, c'est important, puis je me rappelais à quel point la guerre nous est pas enseignée à l'école, j'ai pas appris ça, moi, puis à quel point ça l'est encore moins maintenant, puis à quel point j'ai appris toute cette histoire-là par des films, par des romans. Alors, je me dis, ben, c'est peut-être le temps qu'on ait des nouvelles œuvres à proposer aux enfants dans ce sens-là, aux familles, je dirais, puis c'est pour ça que je suis contente que le film sorte dans plein de villes, puis je veux surtout pas décourager les gens d'aller le voir, parce que, tu sais, en ce moment, là, on se pose tellement de questions, le fameux mot en F comme dans fascisme, là, il partout, le contrôle par la peur, par la force brute qui débarque à quelque part, ben ça finit pas bien. Il y a du monde qui paye ça très cher. Puis je pense que c'est important de rappeler que dans l'histoire, ça a été ça.
2: Mais si tu étais une adolescente et que tu voyais ce film-là, si tu avais 14-15 ans, est-ce que ton regard, ce serait quoi?
0: Je sais pas, parce que je pense que je sais pas. Je pense pas que les adolescents de 14-15 ans embarqueraient tant que ça, honnêtement. Je pense que s'ils devaient le voir pour un cours d'histoire à l'école secondaire, ça ferait une bonne job. Mais des ados iront pas voir ça ensemble pour leur sortie au cinéma un vendredi.
3: Ils vont aller voir Michael plutôt.
0: Je dis pas qu'ils s'ennuieraient. Cela dit, comme je te dis, ce serait pas une mauvaise idée de passer ça dans un cours d'histoire puis de lancer des discussions autour de ça. Mais je vois vraiment beaucoup plus du 8 à 12 ans avec les parents, avec les grands parents, qui, eux, ont connu toutes ces œuvres-là qui nous ont transmises cette histoire-là. Ouais.
1: Alors, le film prend l'affiche aujourd'hui, donc, et c'est une grande sortie, c'est ce que je comprends. Là.
0: Partout, dans plein de villes de taille moyenne, pas juste à Québec puis à Montréal, puis en Acadie
1: même
0: aussi.
1: En Acadie, okay. Excellent. Ariane Cipriani, merci infiniment pour ta présence aujourd'hui. Catherine, Nathalie, Marc, on se retrouve la semaine prochaine. C'est quoi le plan de match aujourd'hui, Marc?
4: Ce soir, je vais voir Si tu penses bien, le nouveau film de Géraldine Nakache qui met en scène Neil Schneider et Monia Chokri ensemble pour la première fois depuis Les Amours imaginaires. J'ai très hâte de voir ça.
1: Bonne projection. Puis on t'aime quand même. OK. Bye-bye. On vous dit bye-bye aussi si vous nous quittez maintenant. Si vous choisissez de rester, il y a des entrevues passionnantes qui s'en viennent, dont celle avec Robert Frozzi. On connaît le journaliste sportif, mais là, il y a de la politique. Il y a du journalisme politique sous son nouvel essai, c'est captivant. On le reçoit.
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2: Bonjour, ici Martin Boucher. Il est 10h, il fait 12 degrés rue Saint-Jean à Québec. Voici les informations. L'entreprise DMB Distribution Alimentaire de Saint-Augustin cesse ses activités. Selon le Journal de Québec, les 325 employés et les fournisseurs ont été avisés ce matin de la décision. DMB était à la recherche d'un acquéreur, mais personne ne s'est montré intéressé à racheter l'entreprise. Des difficultés financières ont plombé ses activités depuis 2 ans, et les solutions envisagées pour redresser la situation n'ont pas donné les résultats escomptés. Outre celui du parc industriel de Saint-Augustin, DMB possède 3 autres entrepôts au Québec et 1 en Ontario. Près de 60 % du pont de Québec a été inspecté jusqu'à présent par la société responsable de son entretien. L'état de la structure est jugé acceptable et ne met pas en danger la sécurité des usagers. Les ingénieurs ont notamment été en mesure de déterminer le poids du pont, 132 millions de livres, soit l'équivalent de 6 tours Eiffel. Cette donnée permettra d'évaluer la capacité portante du pont et de déterminer si le passage des camions ou d'un tramway est possible. Sandra Martel de la Société des ponts Jacques Cartier et Champlain.
3: On est dans un état acceptable. Donc, acceptable, c'est on est capable de reprendre la structure et de la garder à long terme. Il faut évaluer quels sont les travaux de réparation qu'on va devoir faire pour l'amener à long terme. Mais c'est un pont de 109 ans avec 1 milliard d'investissements qu'on va faire dessus. Donc, c'est certain qu'il y a des travaux. Puis ça nous permet de prioriser quels travaux on va faire en premier.
2: L'analyse du pont de Québec doit se poursuivre jusqu'à la fin de 2026. Dans l'affaire du vol de données chez Desjardins, le juge repousse à la toute fin du procès le débat sur l'arrêt des procédures réclamées par les 6 accusés. La défense accuse la police d'avoir orchestré des fuites dans les médias dès 2019, soit 5 ans avant que les accusations criminelles soient déposées. Les avocats voulaient forcer 6 journalistes à témoigner, plaidant que la tenue même du procès ne ferait que perpétuer le préjudice subi par leurs clients. Le juge a cependant décidé que l'audition de tienne et que le verdict soit prononcé. Il a convoqué les avocats dans 2 semaines pour fixer la date du procès qui pourrait durer plus de 2 mois. Donald Trump est en route vers Washington après un sommet de 2 jours à Pékin avec Xi Jinping. Cette visite visait surtout à apaiser les tensions commerciales et diplomatiques entre les deux pays. Donald Trump ne semble pas avoir réussi à convaincre son homologue chinois à faire pression sur l'Iran pour qu'il accepte de signer rapidement un accord de paix. Voici Franck Matevon.
4: Donald Trump a emmené avec lui à Pékin certains des plus grands patrons américains. Elon Musk, Tim Cook pour Apple, Jensen Huang pour le géant des puces Nvidia. Tous ont participé à une partie au moins de sa rencontre avec Xi Jinping. La Chine, dit-il sur Fox News, va investir des milliards de dollars avec ces gens qui étaient dans la pièce avec nous. Donald Trump cite notamment l'achat de 200 appareils à Boeing. Il pense avoir convaincu la Chine de s'ouvrir aux entreprises américaines. On fait mieux que la dernière fois. On avait signé 36 contrats. Cette fois, c'est bien plus gros. On parle du soja de nos agriculteurs. Ils vont en acheter beaucoup, beaucoup de nos produits agricoles. Et l'énergie est bien sûr un sujet économique central, alors que le détroit d'Hormuz, par lequel transite une grande partie des importations chinoises d'hydrocarbures, est presque fermé. Les Chinois se procurent 40% de leur pétrole via ce point de passage. Donc ce qui s'est passé, c'est qu'ils sont d'accord pour acheter du pétrole aux États-Unis. Bien souvent, seuls des promesses de contrats sont annoncées par Donald Trump. Quelles que soient les sommes évoquées, les États-Unis ne sont pas prêts de combler leur déficit commercial avec la Chine.
2: C'était Franck Matevon. Et toujours aux États-Unis, l'État du Texas a procédé hier à sa 600e exécution depuis 1982. Edward Lee Busby a été déclaré mort après une injection létale. Il avait été condamné pour le meurtre en 2004 d'une professeure d'université à la retraite.

0: fête. Ses avocats ont tenté d'empêcher son exécution en plaidant qu'il était atteint d'un handicap intellectuel, mais la Cour suprême a rejeté l'appel. C'est la 12e exécution aux États-Unis depuis le début de l'année. Enfin, 12 Canadiens prennent part à une nouvelle flottille qui a pris la mer hier dans l'espoir de briser le siège imposé par Israël sur la bande de Gaza. Au total, cette flottille internationale est composée de 54 bateaux regroupant près de 500 personnes provenant de plus de 45 pays. C'est la deuxième tentative du genre en deux semaines. La précédente flottille a été interceptée le 30 avril par les forces israéliennes. 175 militants avaient alors été arrêtés, dont deux Canadiennes et une étudiante de Québec de 22 ans. Oumir Tiar s'est de nouveau embarquée. Elle est déterminée à briser le blocus du territoire palestinien.
1: Malgré toutes les flottilles qui ont été interceptées au passé, on continue d'aller de l'avant avec la mission et avec notre but de briser le siège et de livrer de l'aide à Gaza. Malgré les risques qui persistent, on est vraiment déterminé à aller de l'avant. Peu importe ce qui arrive, je suis vraiment confiante qu'on va réussir à trouver une victoire à quelque part.

0: J'attire déjà votre attention, même si ça se passe dans une heure, au cas où vous ne seriez plus à l'écoute de la radio ou de l'application audio dans une heure, ça se rattrapera facilement. C'est Lotfi Abdelli. Je ne le connaissais pas. C'est une méga star de l'humour en Tunisie. Tunisie qu'il a quitté en 2022. Il a commencé comme un danseur de ballet pour le ballet national en Tunisie. Il a fait une carrière d'acteur, acteur dramatique. Il a fait un virage en humour à peu près aux années 2009. Donc, on est 2 ans après le printemps arabe. Et là, en 2022, il fait un numéro qu'il a déjà fait à plusieurs reprises dans son pays, devant 5000 personnes, et ça dégénère. Les forces de l'ordre débarquent. Il fait un direct sur Facebook et le lendemain, il dit « Je quitte ce pays ». Il est installé en France depuis 2022. Il faisait de l'humour exclusivement en arabe. Et donc, maintenant, il a dû comme tout réapprendre, le rythme, comment faire de l'humour en français. Et ça marche. Il est de passage chez nous, alors que la Tunisie vient de le condamner à 18 mois de prison pour ce numéro en 2022. Ça vient tout juste de tomber en avril. Donc, il ne pourra pas, en tout cas, à moins d'être emprisonné, retourner en Tunisie. Il fait 2 spectacles demain à Montréal. Il reste des billets pour le spectacle de 19h dans le cas du festival Exclame. Et donc, Lotfi Abdelli sera là dans une heure. Bonjour, Robert Froisy.
1: Bonjour, Pénélope.
0: Ah, oh, mon Dieu. Non, attends, je voulais... Oh, non, excuse-moi, Caroline, j'ai changé le plan. On plonge directement dans l'entrevue. Cet essai, Le sport, une arme politique, une enquête percutante sur les coulisses du monde sportif qui a été lancée avant-hier chez Édito, est passionnant.
1: Merci.
0: C'est quoi la recherche? Est-ce que c'est des notes que tu as prises tout au long de tes 30 ans de carrière? Est-ce que tu as dû faire beaucoup de nouvelles recherches? Comment ça a fonctionné? Parce que c'est foisonnant, là, la géopolitique du sport depuis longtemps.
1: Alors c'est des choses que j'avais déjà écrites, ces 30 ans d'expérience, mais c'est aussi des souvenirs, c'est aussi beaucoup de recherches, comme tu dis,
0: ouais.
1: Même des choses que je vais découvrir, comme par exemple que l'ancien président du Comité international olympique, Juan Antonio Samaranch, finalement avait été peut-être un agent spécial des services secrets russes. Et puis alors quand tu t'aperçois de ça, tu commences à comprendre tout ce qui est imbriqué là-dedans, c'est comme un puzzle là, et tu te dis ah ouais tiens cette pièce là aussi, et là finalement bah ça donne le livre qui est l'image complète du puzzle.
0: Question d'Olympique, il y a question de FIFA, puis là la FIFA commence le 11 juin, puis on y reviendra. Okay, on va terminer avec ce qui se passe du côté de la FIFA. On va terminer cet entretien avec l'actualité, mais on va plonger. Mais à la question de Jean-François, notre recherchiste, pourquoi un livre pour exposer les liens entre le sport et la politique, t'as répondu pour arrêter l'hypocrisie.
1: Oui, parce que on a toujours présenté le sport comme le dernier gardien des valeurs sociétales, le dernier rempart, en fait, des valeurs, et en se disant, nous sommes nous les gardiens, vous savez. Et quand j'ai commencé à naviguer dans le monde du sport, et puis

0: de couvrir pas mal d'événements sportifs, j'ai aussi vu les coulisses. Et j'ai vu que toutes ces grandes institutions sportives qui se disaient les garants, le rempart même de ces valeurs, eh bien en fait, opéraient complètement à l'inverse de tout cela. Étaient en fait finalement des patrons de multinationales, des gens qui bafouaient les droits humains. On octroie encore aujourd'hui, on n'est plus regardant du tout. Je vous donne l'exemple du Comité international olympique. Le premier voyage qu'a fait la nouvelle présidente Kirsty Coventry, eh bien, c'est en Chine. Pourquoi ? Parce que, eh bien, ce sont les principaux bailleurs de fonds. Et là, on en oublie carrément, parce qu'elle a été reçue même par Xi Jinping, quoi, le président chinois. Ce sont des centaines et des centaines de millions de dollars que les Chinois investissent là-dedans. Pourquoi ? Bah, tout simplement parce que on se donne une légitimité, on oublie les Ouïghours, on oublie tout ça. On oublie les tortures, les stérilisations forcées.
1: Mais est-ce qu'il y a aussi l'idée de vouloir garder la Chine et la Russie dans un certain bastion, alors que la Chine, la Russie et d'autres veulent organiser, veulent avoir autre chose que le CIO comme valeur étalon pour ce qui est du sport international?
0: Parce que, bon, les Russes, on les a mis au banc de la société sportive pour d'abord le grand scandale de dopage après les Jeux de Sochi. Ensuite, ça a été l'invasion en Ukraine. Et malgré ça, ils se disent, on va ressortir les vieilles recettes. Et ça commence à fonctionner. Et on accuse même le comité international, du côté russe, on accuse le comité international olympique d'être archaïque, de profiter des athlètes, et de finalement, plus vite, plus haut, plus fort, c'est à cause d'eux s'il y a du dopage, parce qu'on oblige les athlètes à se surpasser, à aller battre des records. Donc on ressort des vieilles recettes de l'Union soviétique, et puis ça commence à fonctionner. Il y en a d'autres qui veulent leur part du gâteau, les pays du Golfe,
1: ouais,
0: encore là,
1: en parle,
0: des pays...
1: Ouais.
0: Pas regardant du tout sur les droits humains, mais c'est pas grave, on va leur donner la Coupe du Monde, on va accueillir les plus grands joueurs de la planète, que ça soit au tennis, que ça soit
1: ouais.
0: au soccer,
1: mm-hmm.
0: que ça soit les Coupes du Monde de rugby, que ça soit... C'est quand même assez effrayant quand on regarde ça et qu'on se dit, mais qu'est-ce qui existe encore comme valeur humaine?
1: OK, là, tout ce que vous venez de mentionner, là, on appelle ça du sports washing. Parce que vous remontez, Robert Frozy, au baron Pierre de Coubertin, mais tu parles de sport washing, là, déjà dans les années 1920, on est en plein fascisme italien. Et le sports washing, c'est quoi finalement? C'est donner la légitimité, donner une légitimité de façade à un pays qui, en principe, au sein de la communauté internationale, ne devrait pas en avoir.
0: Bon, en fait, c'est que si vous accueillez le monde avec un grand événement sportif, c'est que vous n'êtes pas si méchant que ça. Puisqu'on vous a donné...
1: Puisqu'on vous boycottera pas vraiment.
0: Absolument. Et puis le doute chez Mussolini avec cette Coupe du Monde, va complètement utiliser, la Squadra Azzurra, qui est l'équipe italienne, va l'utiliser comme un outil de propagande. Il se devait de gagner cette Coupe du Monde. Quand on va rencontrer, par exemple, l'Italie va rencontrer l'Espagne, eh bien, c'est le fascisme contre les républicains. Vous voyez jusqu'où ça va? C'est quand même incroyable que, lui, en plus, va être imité. Le Duce, Mussolini va être imité par Videla en Argentine.
1: Ah ouais, incroyable.
0: Pendant qu'on est en train d'assassiner tout ce qui est opposant,
1: on est en 78.
0: Le déplacement, même, on enlève des enfants à leur famille pour aller, en fait, leur donner une idéologie, pour les former à l'idéologie du dictateur Videla. Et ces gens-là, en toute impunité, pendant que les matchs se jouaient, à quelques kilomètres, en fait, du stade où se jouaient les matchs, c'était des salles de torture.
1: Ben, les Olympiques en 1936, qu'est-ce qui se passait les jours même? Il y avait des rafles les jours même où les Olympiques commençaient à Berlin en 1936.
0: Alors ça, c'est fou, parce qu'on découvre dans les archives américaines, on découvre des lettres, des échanges de courriers de l'époque. Et on s'aperçoit que le président du comité olympique américain, qui va devenir le président du CIO, Avery Brundage, finalement, lui, pour convaincre le comité olympique américain que finalement, il faut y aller au jeu, il va se rendre aux États-Unis, il va se rendre en Allemagne. Et là, évidemment, on va faire illusion, on va enlever les affiches contre les Juifs, on va montrer en fait qu'on est prêt à accueillir le monde. On va même confier la direction du village olympique à quelqu'un d'origine juive. Vous voyez, on va monter en scène et finalement, petit à petit, on va s'apercevoir quel est l'intérêt d'Avery Brundage d'aller convaincre ses membres de venir aux Jeux Olympiques. Eh bien, lui qui avait des entreprises, on lui avait promis de construire l'ambassade américaine en Allemagne, puisqu'il avait des entreprises de construction. Et là, on voit l'échange qu'il y a entre les autorités allemandes et le président du comité olympique américain. C'est quand même inouï quand vous dites que tout est dans tout, là, c'est effectivement le cas.
1: Puis on pourrait remonter faisons-le une petite minute, Robert, au baron Pierre de Coubertin.

0: Alors lui, c'est fou parce que, en fait, lui...
1: Moi, j'aime ça. Je te lance des mots, puis tu pars. J'adore. Tu regardes même pas tes notes.
0: Il a eu l'idée, en fait, de relancer les Jeux Olympiques. Hein. Ça va être les Jeux Olympiques modernes. Il va convaincre toutes les têtes couronnées d'aller le soutenir, etc. Parce qu'il y avait encore des conflits.
1: Là, on est à la fin des... Fin 1800?
0: Là, on est au début du 20e siècle, 1900. Okay. Et là, donc, de Coubertin, qui est un raciste, qui est un colonialiste, qui est un misogyne hors pair.
1: Antisémite?
0: Ah oui, aussi. Alors, oui, lui, pour lui, la culture. Alors attendez, il faut voir ce qu'il raconte par exemple, sur les Africains. Il parle des colonies, qu'il faut que la race blanche doit effectivement être.
1: Exact. Les races sont de valeurs différentes et à la race blanche, d'essence supérieure, toutes les autres doivent faire allégeance. Il dit ça, là.
0: C'est fou. Et donc, il va relancer. Alors, pourquoi il le fait? D'abord, pour former les élites de demain. Et ensuite, il le fait en fait parce qu'il veut convaincre la société que eh bien, toutes ses idées sont bonnes. Il va être un des promoteurs d'ailleurs de l'attribution aux Jeux Olympiques, des Jeux Olympiques en Allemagne, à Berlin. Et tout cela va se faire en fait avec toute cette philosophie. On revient pour recréer une France qui avait perdu la Première Guerre mondiale. Mmh. Et là, on revient avec une France qu'il faut reformer, ouais. qu'il faut renforcer et renforcer comment avec ces idées-là. Alors, il faut voir ce qu'il fait avec les femmes aussi. Comment il a interdit longtemps la présence des femmes aux Olympiques. C'est effrayant ce qu'il a pu raconter sur les femmes. Ouais.
1: Un chapitre là-dessus aussi, mais il fallait faire des choix, Robert, parce que sérieusement, on aurait pu faire 15 minutes sur chaque chapitre, puis il y a combien de chapitres?
0: Il y en a des dizaines.
1: OK. Parmi les choix qu'on a fait. Donc, on est allé sur Coubertin. On est allé à ses allégeances nazistes, ou en tout cas antisémites, et son amitié avec les membres du régime d'Hitler, donc attribution à ces Olympiques-là. On est allé sur la Coupe du Monde dans les années 20 du côté de l'Italie. On est allé en Argentine. Allons au Congo.
0: Ah oui, alors ça, c'est fabuleux. On a la jeune République. On a la jeune République du Zaïre qui se forme avec Mobutu et lui, il se dit, mais comment je peux arriver en fait à faire rayonner ma nouvelle République pour là encore se donner une certaine légitimité. Mm-hmm. Pourquoi? Parce que sa République, en fait, entre guillemets, il l'a formée en faisant taire l'opposition, en enfermant les opposants et en faisant finalement de sa République une espèce de dictature. Mais il veut montrer à l'image du monde que, eh bien, finalement, le Congo, c'est un Congo moderne qui arrive, les Belges sont partis, etc. Mmh. Et là, on va assister à quelque chose de fabuleux. L'idée était de dire, et ça, c'est un de ses conseillers qui va le convaincre, en disant, nous allons faire le combat du siècle, des Noirs contre des Noirs, dans un pays noir, et la réussite sera noire.
1: Alors, Mohamed Ali
0: contre George Foreman. Alors ça, c'est fou. George Foreman va faire une erreur, et déjà l'importance de l'image médiatique. George Foreman va débarquer, donc, au Congo, il descend de l'avion, un avion privé, avec deux bergers allemands, deux gros chiens, etc. Il savait pas, personne l'avait informé, en fait, que ces chiens-là étaient utilisés par les Belges pour la répression contre la population congolaise. Et alors, c'est quand même assez hallucinant, il va faire cette erreur. Ali et son entourage vont s'en emparer et va devenir en fait le représentant de l'Afrique noire que va être Mohamed Ali et le représentant de l'Afrique colonisée, eh bien George Foreman. Et là, il va y avoir pratiquement toute la population derrière Mohamed Ali et d'ailleurs le cri qu'on retrouve, c'est Ali Boumaillé, ça veut dire Ali tue-le, carrément ça.
1: Mais c'est là aussi là qu'il a dit sa fameuse phrase, puis merde, je l'avais noté puis je l'ai oublié là, mais like a bee sting, like a...
0: Sa fameuse phrase
1: là, qu'il avait dit, mais c'est le très populaire Rumble in the Jungle qui va être l'événement le plus regardé du 20e siècle. Et donc, grâce à ça, ce pays-là et son dictateur il y a une légitimité qui vient avec. Et c'est ça l'idée, là.
0: Complètement. Et ça, c'est pour tout. En fait, tous les grands événements sportifs dans les pays totalitaires, c'est exactement ça. C'est qu'on se sert de ces événements pour dire finalement, nous ne sommes pas si méchants, même si on bafoue de temps en temps des règles fondamentales des droits humains. Et donc, c'est un peu tout ça, quoi.
1: OK. Tout à l'heure, Robert Frozzi, je parlais de... Le CIO, bon, des histoires de corruption, des membres du CIO qui sont amis avec des dictateurs, des dirigeants qui n'ont pas les droits humains, nécessairement comme priorité. Mais le CIO, de façon plus large aussi, dans le monde du sport, est-ce qu'il y a une perte d'influence? Quand on

0: Regarde, là, je reviens à la Russie tout à l'heure. Là. Les Jeux du futur et les Jeux de l'amitié. Là, il y a la Russie qui essaie de faire un CIO parallèle, si je comprends bien. Là.
1: Oui. En fait, le CIO, vous savez, c'est un vieux paquebot. Et c'est... Alors, quand vous essayez de le faire changer de cap, ça prend du temps, du temps, du temps. Et quand on parle d'un plan quinquennal, c'est souvent un plan sur 10 ans. Donc, c'est difficile de changer ses mentalités. En plus, c'est un club privé. On se coopte. C'est encore des têtes couronnées. C'est encore les descentes dans les grands palaces. Et c'est encore, en fait, un événement qui coûte une fortune, qui est un gouffre abyssal pour les sociétés qui l'accueillent, sauf évidemment les sociétés où les milliards pleuvent, et c'est pour ça qu'on va maintenant vers les pays du Golfe, et puis on se fout un peu de ce qui se passe là-bas, mais de toute manière, l'argent est là. Donc on s'en va vers l'argent. Alors eux, que font les pays comme les pays du Golfe qui voudraient ramasser en fait la direction du sport mondial, ou même la Russie? Eh bien, c'est tout simplement de se dire, ça suffit, cette maison elle est trop vieille, nous on va la rajeunir. Nous, on va payer. Alors, c'est ce que dit, en fait, la Russie, par exemple. Nous, on va payer les athlètes.
0: Ouais, c'est ça.
1: On va carrément payer les athlètes parce que vous, là, vous les exploitez et vous ne les payez pas. Et vous faites de l'argent. Alors, évidemment, il y a des choses qui sont révélées dans le livre, par exemple. Il y a peu de gens qui savent que pour que les Jeux Olympiques aient lieu, par exemple, dans une ville, eh bien, on doit obliger le gouvernement, en fait, le pays, à voter une loi de défiscalisation. C'est-à-dire que pendant 4, 5, 6 semaines que vont durer les Jeux avant, pendant et après, eh bien, tous les partenaires du CIO et tout le CIO, donc tous les produits qui sont vendus, ne tomberont pas dans l'assiette fiscale du pays. Incroyable. Ça représente 440 millions de dollars pour les derniers Jeux Olympiques de Paris.
0: Ah ouais, okay.
1: Alors vous voyez, l'argent est là. C'est-à-dire qu'on parle plus d'argent, en fait, qu'on parle de sport.
0: Et dans ces Jeux du futur, donc, qui ont eu lieu en 2024, 2000 athlètes, 100 pays... OK, là, c'est là où la Russie, c'est intéressant de voir damer le pion au CIO, parce qu'on veut faire entrer les sports électroniques.
1: Complètement. Alors là, c'est fou. Et vous voyez, c'est là, c'est toute l'intelligence, en fait, de l'agit de propagande qui a été inventée par l'Union soviétique. Et là, ils sont très, très forts là-dessus. Parce qu'en fait, ils savaient très bien que le CIO, c'était son nouveau cheval de bataille. C'est-à-dire les jeux électroniques. Aller chercher, rajeunir, aller chercher les jeunes. Mais comme je vous le disais, ça prend une éternité avant de changer les choses. Alors, ça a pris des années et des années avant de réunir tout le monde. Et ben, pendant que ces gens étaient en train de se réunir à Lausanne, avaient lieu les Jeux du futur. Donc, ça veut dire que les Russes vont damer le pion aux CIO qui sont encore en train de réfléchir à comment on va faire les jeux électroniques et comment on va les introduire. Eux, les Russes l'ont déjà fait.
0: Donc, payer les athlètes, offrir une tribune à une toute nouvelle catégorie d'athlètes, évidemment. Et là, page 62, la Russie s'allie aux grandes puissances de ce monde. Et là, on vient au début de la conversation. La Chine et l'Inde en font partie. Derrière cette association, il faut voir également l'offensive que la Russie mène en Afrique. Ça, c'est intéressant, au niveau économique et politique. Là aussi, on dénonce, la Russie, l'attitude colonialiste européenne qui n'a plus sa raison d'être, selon les Russes, lesquels n'hésitent pas à parler d'un continent souvent délaissé par le CIO.
1: Alors, d'abord, à part la Coupe du Monde de soccer qui a lieu en Afrique du Sud, aucun grand événement sportif comme les Jeux Olympiques n'ont eu lieu, aucun de ces événements n'ont eu lieu dans les pays africains. Alors ce qui est intéressant, c'est justement ça. C'est quand vous voyez, par exemple, les Russes qui vont rencontrer des pays africains, ils vont leur dire, vous savez, vous êtes nos amis, nous on va vous aider véritablement à vous développer, et le sport fait partie intégrante de tout cela. Et quand vous voyez que parallèlement à ça, eh bien l'Afrique est carrément sous l'emprise, en fait, de deux gros pays en ce moment que sont la Chine et la Russie, sur l'exploitation minière, entre autres, etc.
0: Les infrastructures, les routes,
1: et
0: tout
1: là,
0: ça. Là.
1: Et là, ce qui est fabuleux, c'est qu'avant, qui est-ce qu'on voyait présent en Afrique? Eh bien, des grands pays européens comme la Grande-Bretagne, comme la Belgique, comme la France, etc. Et tout cela est en train de se perdre. Et eux se servent du sport. Les Russes en disant, vous voyez, nous déjà dans le sport, eh bien, on vous a super aidé. Alors imaginez ce qu'on est en train de faire au niveau économique pour développer votre pays.
0: Et il y a tellement de corruption dans la CIO. Les exemples sont incroyables. Robert, tu parles de Salt Lake City, par exemple.
1: Il y en a eu plein. Il y a eu plein.
0: Et encore dans les derniers.
1: Paris n'y a pas échappé et tout. Et ce qui est fou, c'est qu'on pensait, avec le geste qui a eu lieu il n'y a pas si longtemps, avec l'élection d'une femme à la présidence de ce club masculin, très privé, très fermé, etc., c'est mon expression, de boys club, on s'est dit, ça y est, c'est une révolution à Lausanne, c'est une révolution comité. Alors, il faut regarder un petit peu par le petit bout.

0: de la lorgnette. Qui est Kirsty Coventry? Zimbabwéenne, oui, africaine, mais en fait de l'ancienne de l'ancienne Rhodésie, Rhodésie qui a créé un système d'apartheid. Dans ce pays, le Zimbabwe. Et alors, ce qu'il faut, c'est qu'on s'est dit, bon, bah, maintenant qu'il y a une femme, on va peut-être penser autrement. Elle va prendre fait de cause pour un certain nombre de problèmes. Et surtout, pour faire venir les femmes dans le
1: pays. Non, mais c'est impossible. La machine doit être extrêmement trop puissante.
0: Est-ce qu'elle
1: est extrêmement intelligente?
0: Non, je pense pas. Je pense qu'elle a été élevée dans un univers aussi très très raciste. Quand elle était ministre des sports, en fait, en Zimbabwe, elle a rien fait, par exemple. On l'a même dénoncée en disant vous avez profité de votre statut et vous n'avez pas rénové tout ce qu'il fallait rénover et aider le monde sportif. Ce qu'elle vient de faire récemment, elle vient de remettre après 30 ans les tests de féminité aux Jeux Olympiques. C'est une femme, on pensait qu'on n'allait pas aller jusque-là. C'est elle qui a pris l'initiative. Ça va même plus loin. On vient maintenant de réintégrer les Biélorusses, qui étaient bannis eux aussi, pour avoir soutenu la Russie avec l'invasion de l'Ukraine. Eh bien, on vient de les réintégrer. Et alors, les Russes, on est en train de discuter la réintégration des Russes, même si l'Ukraine est encore en guerre. Alors, c'est quand même assez fou. Mais quand vous creusez encore un petit peu, qui est un grand ami du Zimbabwe? Je vous le donne en mille. La Russie. Et tout est dans tout. Voilà. Donc les liens se font aussi pernicieux que cela, ouais.
1: OK. Parlons peut-être, Robert, d'un. Il y en a quelques-uns dans le livre. D'un exemple positif. Là, on parle de comment la politique se mêle du sport dans les façons les plus laides et les plus sombres possibles. Parlons d'Afrique du Sud. Parlons d'Afrique du Sud et parlons donc de cette coupe. De cette unification ou réconciliation par le rugby.
0: Ouais, la Coupe du monde de rugby, de cette nation arc-en-ciel, c'était le rêve, le premier grand rêve de Nelson Mandela quand il est arrivé au pouvoir après plusieurs décennies d'avoir été enfermé dans les geôles de cette politique raciste d'apartheid de blanc. Et finalement, lui, au lieu de se dire comment je pourrais réconcilier l'irréconciliable? Eh bien, il va aller carrément chercher le sport des Blancs et il va avoir l'opportunité d'accueillir la Coupe du Monde de rugby.
1: Joué par 99% des joueurs de rugby sont blancs, là,
0: c'est clair,
1: en Afrique.
0: C'est clair. Donc, on avait les Springboks d'un côté qui était l'équipe de rugby et on avait les Bafana qui était l'équipe de soccer. Donc, les pauvres jouaient au soccer, les riches blancs jouaient au rugby.
1: Et c'est par le rugby qui
0: c'est hallucinant.
1: De faire ça.
0: Et pour vous dire que quand je suis allé couvrir la Coupe du Monde de soccer, je savais qu'on allait rejouer la fameuse demi-finale entre la France et l'Afrique du Sud, qui va amener l'Afrique du Sud en finale, qui va finalement gagner contre toute attente cette Coupe du Monde de rugby, même si certains diront que c'était arrangé. J'ai rencontré des anciens, écoutez, ils avaient encore les yeux qui brillaient, c'était assez, quand ils parlaient de cet événement-là, en disant que pendant un moment, on a arrêté le monde. Pendant un moment, il y a eu effectivement une unification. La même chose qu'on a vécu, par exemple, au stade de Sydney pendant les Jeux Olympiques où Cathy Freeman, l'aborigène, va gagner. Et tout d'un coup, moi j'étais dans le stade, je peux vous dire que tout d'un coup le stade était australien. Et ça, c'est beau. Et ce sont ces moments qui font que il y a encore l'espoir.
1: Ce serait fun que ça déborde du stade après, hein, mais c'est intéressant. Puis Mandela a dit le sport a le pouvoir de changer le monde. Il a le pouvoir d'unir les peuples d'une manière quasi unique. Le sport peut créer de l'espoir là où il n'y avait que du désespoir. Il est plus puissant que les gouvernements pour briser les barrières raciales. Le sport se joue de tous les types de discrimination. C'est un beau rêve, c'est un bel espoir, c'est une belle aspiration. Mais honnêtement, Robert, quand on sort de la lecture de ce livre-là, Le sport, une arme politique, qui vient de sortir chez Édito, rien n'est moins sûr. OK, allons-y. OK. Oh, il y a tellement de choses. Caroline, il y a tellement de choses dont je veux parler avec Robert. Avant de rentrer dans la FIFA, OK, puis ça s'en vient. Cette image, on est le 5 décembre 2025 à Washington. C'est le tirage au sort de la Coupe du monde de football. Raconte-nous, Robert. On est avec le boss de la FIFA.
0: Oui, Gianni Infantino. Il y a évidemment le président Carney qui représente le Canada, puisqu'on est sur 3 pays. On a la représentante du Mexique et on a effectivement Donald Trump qui est là. Alors, les 3 font un petit tirage au sort vite fait, etc. Ensuite, tout le monde s'en va. Et là, Infantino rappelle Donald Trump. Et là, il y a un trophée. Mais avant de lui donner un trophée, et il va expliquer c'est quoi le trophée, il sort un carton rouge de sa poche. Alors imaginez la scène, et il tend le carton rouge et il dit, vous pouvez l'utiliser comme vous voulez. Alors le carton rouge au soccer, pour ceux qui ne le savent pas, c'est l'expulsion d'un joueur. Donc l'équipe va être réduite à 10.
1: Parce que ce qu'on n'a pas dit,

0: Mais vous le savez sûrement, c'est que c'est l'Amérique du Nord qui accueille donc la FIFA cette année. États-Unis, Canada, Mexique. Et donc, ce geste-là d'Infantino, alors qu'on sait qu'il y a tellement de pays sur la liste noire des États-Unis...
1: Il dit, ben, faites-vous l'arbitre, vous pouvez expulser qui vous voulez. Alors, évidemment, c'était une blague suisse. Lui, il pensait au soccer, sans doute. Mais en fait, enfin, pas Infantino, mais les gens auraient pu penser au soccer. Pas du tout. Infantino savait pertinemment que c'était un geste politique. On est en pleine expulsion. ICE est dénoncé, cette police qui expulse à qui mieux, etc. Donc, on lui donne ça. Et tout de suite après, imaginez le symbole. Un truc, passez-moi l'expression, mais qui a été gossé dans un atelier, même pas l'atelier du Père Noël, un espèce de trophée. Et dit, on vous a pas donné le prix Nobel, et pourtant j'ai milité pour ça. Voilà le prix de la paix. On vient d'offrir le prix de la paix à quelqu'un dont le pays est en guerre, etc. Je sais pas, mais alors le pire, c'est qu'Infantino se comporte comme un chef d'État. Il a par exemple été le seul représentant sportif lors de la signature du cessez-le-feu entre la Hamas et Israël. Alors on se demande, mais que fait-il là? Ce gars-là a été ce voyage avec un avion qatari parce que la Coupe du Monde avait été octroyée au Qatar avec toutes les atteintes aux droits de l'homme qu'on a dénoncées, etc.
0: Des milliers de morts sur les chantiers.
1: Exactement. Et puis on continue à bafouer les droits humains. Mais là, c'est bientôt l'Arabie Saoudite qui va avoir la Coupe du Monde et éventuellement les Jeux Olympiques. Et tout cela quand on sait que c'est un des pays où on torture le plus et où il y a le plus de condamnés à mort. Alors voilà, c'est à peu près ça. Mais il y a de l'espoir quand même.
0: Où ça?
1: Il y a de l'espoir, mais il est ponctuel. Regardez quand, par exemple, il y a eu cette fameuse... Moi, c'est une image que j'ai trouvée formidable, celle de la Côte d'Ivoire, par exemple, où il y avait deux belligérants qui se tiraient dessus à qui mieux mieux, et à un moment donné, Didier Drogba, qui était le capitaine de l'équipe de soccer, qui va enfin qualifier la Côte d'Ivoire pour participer donc à la finale de la Coupe du Monde, enfin la phase finale de la Coupe du Monde, et qui, à un moment donné, dans le vestiaire, ils vont se mettre à genoux, voyant une caméra de télévision en disant « Nous vous demandons de taire les armes ». Et donc, à un moment donné, les armes se sont tues, certes, pendant 5 semaines de la Coupe du Monde, mais elles se sont quand même tues momentanément.
0: Alors, clairement, Robert Frozzi, cette phrase d'Ali vous sied très bien. Vous volez comme un papillon, mais vous piquez comme une...
1: abeille.
0: Comme une abeille avec ce livre-là. Comment ça serait reçu par les Européens si jamais il sort là-bas?
1: J'ai quelques confrères qui ont déjà écrit sur la géopolitique du sport. Je sais pas, mais je mets aussi des souvenirs personnels, donc il serait peut-être sans doute bien accueilli.
0: Ok, la FIFA, cet état dans la FIFA, on se dirige vers ça. Là, ça a lieu à partir du 11 juin. Là, on est à moins d'un mois de ça. État dans un état, c'est vraiment assez fascinant là, cette fédération là.
1: C'est on a l'impression d'être au Vatican, quoi. C'est-à-dire c'est ça, un état dans l'état. Ils sont reçus comme des chefs d'état. Gianni Infantino, on lui déroule le tapis rouge et puis on va s'apercevoir qu'est-ce qui va arriver avec tous ces supporters dont les visas ne seront pas octroyés pour aller voir la Coupe du Monde, tout simplement parce que il a décrété que ces pays étaient terroristes ou tout simplement parce que ça ne lui plaît pas.
0: Donc on va accepter les joueurs mais on n'acceptera pas les touristes.
1: Exactement. Et attendez, on va pas accepter peut-être tous les joueurs parce que regardez le dernier scandale à l'heure actuelle avec les Chinois. Pour le moment, le continent asiatique ne verra pas les Jeux. Ça représente 3 milliards de personnes.
0: Mais ça
1: se peut,
0: ça?
1: Non, ça se peut pas.
0: C'est en négociation. Explique-nous, Robert.
1: C'est la première fois que j'entends véritablement les Chinois sortir de leur gond. D'habitude, ils sont super silencieux. Ça s'est passé il y a quelques jours où on a dénoncé Infantino comme étant le chef de la corruption, le patron de la mafia du ballon rond, enfin j'en passe et des meilleurs, tout simplement parce que il y a des négociations qui n'aboutissent pas pour la diffusion donc de la Coupe du Monde sur le continent asiatique.
0: 300 millions de dollars
1: on réclame et 3 milliards de personnes qui pourraient éventuellement être privées de Coupe du Monde. Infantino réclame 300 millions de dollars de droits de diffusion uniquement pour ces 5 semaines de compétition.
0: C'est
1: qu'ils ont multiplié par 10, par 100, par 1000 les droits de télévision. Le CIO fait exactement la même chose. Et c'est ça qui est fabuleux, c'est qu'on va trouver un accord. Mais cet accord ne sera peut-être pas... c'est peut-être Trump qui va... peut-être que pendant le voyage de Trump, il y a eu cette discussion avec Xi Jinping. C'est fort possible. C'est fort possible.
0: Est-ce qu'il y a déjà eu une Coupe du Monde en Chine?
1: Non.
0: Il y a
1: eu des Jeux Olympiques, par contre.
0: Mais on pourrait négocier...
1: Surtout que le marché asiatique est un marché fantastique qui n'est pas encore exploité complètement, quoi.
0: OK. d'ailleurs, il y a cette fabuleuse série sur Netflix, sur la FIFA, si jamais vous voulez voir de quoi il s'agit là, pour toutes les corruptions à travers son histoire.

0: la pipe.
1: Non, non, ça va.
0: Et là, il y a l'écriture d'un roman. Parce que là, ce livre-là sort. Ça sera un premier roman?
1: Oui.
0: Dans quel univers?
1: En fait, je raconte l'histoire d'une femme extraordinaire qui était ma mère. Vous allez dire, pas encore un livre sur sa maman. Mais en fait, non, c'est plus de dire, cette femme avait un destin, c'est une Italienne d'avant-guerre, qui avait un destin tout tracé. Obéir à son mari, s'occuper de la maison, et puis surtout pas faire de vagues. Elle va faire tout le contraire. Et avec des choses qui sont invraisemblables, hallucinantes. Et j'ai construit ce livre, en fait, comme si chaque chapitre était un film du néo-réalisme italien. Donc, on va retrouver Visconti, Comencini, Pasolini, Ettore Scola, etc. Et c'est surtout pour montrer que, oui, c'est possible de changer les choses pour une femme. Voilà.
0: Est-ce que t'es triste que Franco pourra pas le lire?
1: Oui.
0: Ah, je pensais à lui tout ce temps que tu décrivais ça.
1: Ah oui.
0: OK, en attendant de se mettre ce livre sous les yeux, il y a Le sport, une arme politique, une enquête percutante sur les coulisses du monde sportif chez Édito. C'est signé Robert Frozzi. Merci infiniment pour cette visite, Robert.
1: Merci de l'invitation.
0: Ça fait plaisir.

Marco Emma, qu'on vient tout juste d'entendre avec la pièce Jour férié. Vous voulez pas manquer l'humoriste tunisien qui est maintenant en France. En tout cas, je vous expliquerai tout ça, là, mais art et politique se rejoignent dans cet invité que nous recevrons dans 20 minutes. Ce qu'on fait maintenant, c'est on vous invite à bord de notre transcontinental.

0: Salut Jade, mon petit.
1: Salut Penelope McQuaid.
0: Animatrice de l'émission Les Malins. Donc, c'est demain matin à partir de 7h. Vous êtes en direct d'Ottawa. Salut Nathalie Guedry.
1: Bonjour Penelope. Okay, bonjour Jade.
0: Mais en feu, là. Nathalie, vous êtes dans une forme exceptionnelle.
1: Il y a un drapeau. Les paillettes.
0: Il y a un chandail du Canadien. Une tasse de bain Sainte-Marie. Tout ça est délicieux. Je rappelle, Nathalie, que vous animez la Mouvée, donc l'après-midi. Vous êtes à Halifax et on commence ensemble. Oh, ça, c'est moins rigolo, par exemple.
1: Ouais, quand même.
0: Qu'est-ce qui s'est passé?
1: Ben, l'IA de Google a confondu un artiste avec un délinquant sexuel.
0: Oh là là.
1: Si un jour, imaginez en faisant une recherche de vous-même sur Google, que votre nom, votre image sont associés à des crimes que vous n'avez pas commis, que feriez-vous? Ben, pour le musicien Ashley McIsaac du Cap-Breton en Nouvelle-Écosse, cette question n'est pas hypothétique et c'est par le biais des tribunaux qu'il a choisi d'y répondre. Rapidement, pour les gens qui le connaissent pas, Ashley McIsaac s'est fait remarquer dans sa jeune enfance comme un violonneux prodige ayant grandi dans le milieu de la musique traditionnelle d'influence celtique.
0: Il a déjà été très, très populaire, là.
1: Ah oui. Il avait même pas 20 ans ou à peine 20 ans quand son album trad punk Hi, How Are You Today l'a fait connaître, pas juste au Canada, mais ailleurs au monde. Aujourd'hui, âgé 41 ans, il a fait des tournées internationales. Il a reçu 3 prix Juno dans sa carrière jusqu'à présent. Donc, c'est l'aperçu IA du moteur de recherche qui a faussement affirmé qu'il avait agressé sexuellement une jeune femme à Terre-Neuve-et-Labrador dans les années 2000. Le résumé mentionnait aussi, à tort, que le musicien avait purgé une peine d'un an de prison pour ce crime et qu'il avait par la suite été inscrit au registre national des délinquants sexuels pour une durée de 20 ans.
2: Comment ça se peut, ça? Je comprends que ça fait des erreurs, mais est-ce qu'il a le même nom que quelqu'un qui a commis ces crimes-là?
1: Ah, un bon point, Jade, mon petit. J'y viendrai.
0: Okay,
1: ben,
0: okay.
1: C'est au mois de décembre que l'artiste s'en est rendu compte. Un concert a été annulé. Les organisateurs ont cité ça. Mais ensuite, ils se sont rendus compte qu'il y avait eu une erreur. Ils se sont excusés. Mais là, les dommages ont été faits. Son image en a pris un coup. Il dit même il a peur d'aller sur la scène à cause de cette étiquette qui lui a été attribuée. Il ne sait pas jusqu'à quand. Les choses peuvent nous suivre là sur Internet, même si c'est fautif. Il ne sait pas comment longtemps que ça va lui coller, ça. Donc, il a décidé de laver son nom, intenter une action civile pour 1,5 million de dollars en affirmant que le géant américain du web l'avait diffamé en l'identifiant faussement comme un criminel condamné. Il y a un nom pour désigner ces erreurs commises par l'intelligence artificielle, des hallucinations.
0: Mais, tu sais, Nathalie, je me posais cette question-là cette semaine. On appelle ça des hallucinations, mais quand un humain fait une erreur, on appelle ça une erreur. C'est comme si on avait trouvé un jargon, mais c'est des erreurs graves, là.
1: Oui, et pour répondre à la question de Jade, à la base de l'erreur, il y a un nom de famille partagé. Ouais. Donc, l'algorithme a échoué à distinguer deux individus et rattache des fausses données en se fondant sur des publications sur le web. Dans ce cas-ci, les allégations provenaient d'articles en ligne concernant un autre homme du Canada Atlantique avec le même nom de famille. En 2008, un juge de la Cour provinciale de Terre-Neuve a condamné William McIsaac, 41 ans, à 13 mois de prison pour avoir envoyé des courriels à caractère sexuel explicite à une adolescente. Donc, c'est... la porte-parole de Google Canada a publié un communiqué indiquant que, oui, les résumés générés par l'IA évoluent constamment pour présenter des informations qu'elle juge les plus utiles. Ces outils d'IA qui sont quand même là depuis un bout de temps, elles sont entraînées, elles apprennent constamment sur les données qui sont disponibles. Donc, s'il y a des textes qui affirment

0: affirme quelque chose, que ce soit vrai ou faux, en tout cas, c'est ça. Mais oui, c'est un point intéressant, Pénélope, que on les nomme des hallucinations. Mm-hmm. Et quand c'est des humains qui commettent des erreurs, c'est des erreurs. Il y a des excuses ou en tout cas.
1: On normalise un peu le moment, voilà. cette période que l'on vit où il y a des informations fausses, mais rien qui nous indique qu'éventuellement il y aura plus d'hallucinations.
0: Absolument, absolument. Et vous vous souvenez, un de mes collègues qui a souligné, vous vous souvenez au milieu des années 90, début 2000, on entendait qu'il fallait pas toujours croire à 100% tout ce qui se trouvait sur ce nouvel outil qui était Internet. Mm-hmm. Ben en 2026, ça s'applique encore. C'est pas parce que c'est Gemini, GPT ou Claude IA que c'est vrai.
1: On va plutôt se fier à des Nathalie puis à des Jade, OK? On va continuer à faire ça.
0: Bonne idée.
1: OK, merci Nathalie Galerie. Jade, c'est un peu triste. Cette histoire de tennis, de la réalité du tennis qui pousse une espoir gatinoise à la retraite, là.
2: Oui. Elle a 22 ans. Puis, tu sais, quand on pense à la retraite d'un athlète, souvent, on va dire, ben, peut-être qu'on n'a pas les résultats qu'on souhaitait. Peut-être qu'il y a eu une blessure aussi. Mais dans le cas de Mélodie Collard, c'est tout le contraire. Cette fille-là a du talent. Moi, je peux vous le confirmer parce que je me suis déjà retrouvée sur un court de tennis pour un reportage contre Mélodie Collard. Puis, disons que ça remet une personne à sa place assez rapidement. Bon, d'abord, je joue pas au tennis, mais je n'ai couru un coup cette fois-là. Alors, cette fille-là accroche sa raquette. Sa carrière universitaire s'est terminée la semaine passée, samedi passé, après l'élimination des Cavaliers, les Cavaliers, de l'Université de la Virginie. C'était dans la course au championnat national américain, mais elle a connu une carrière junior exceptionnelle. Vite comme ça, là, puis je pense pas à travers son CV, mais elle a participé à des tournois majeurs, certains grands chelems. En 2024, elle a remporté le championnat national de double féminin de la NCAA. Donc, c'est un exploit immense, là. C'est une Canadienne qui gagne un titre national américain de première division. Ça vous donne une idée du niveau dans lequel elle compétitionnait, Mélodie Collard. Mais malgré ça, elle a choisi d'arrêter et raison, c'est le cash, c'est l'argent, parce que c'est un sport qui est financièrement cruel, le tennis. À moins d'être dans le fameux top 100 mondial, vivre de son art, de son sport, c'est presque impossible. Les déplacements, les entraîneurs, les hôtels, les tournois, ça coûte une fortune. Et Nathalie Collard a donné une entrevue à Zacharie Mercier dans notre journal Le Droit, puis elle disait quelque chose que moi, j'ai trouvé très fort. Elle dit, moi, j'ai vu, je la paraphrase, elle m'a dit, j'ai vu des joueuses perdre complètement le plaisir de jouer parce qu'à un certain point, chaque point gagné, chaque point perdu, ça devient une question d'argent, ça devient financier. Elle dit, moi, je voulais pas me rendre là. Donc, la carrière qu'elle laisse derrière elle, Mélodie Collard, c'est 4 saisons universitaires, près de 100 victoires en simple, 129 gains en double. Puis, au-delà des chiffres, et c'est là que je vais faire ma chauvine, un brin, elle laisse un héritage immense chez nous, tu sais, à Gatineau, dans l'Outaouais, dans la région de la capitale, parce que son parcours a été construit ici. Puis là, je vais faire ce que j'aime beaucoup. Je vais name drop, comme diraient mes enfants, des gens qui ont été... Étaient des supporters de la première heure de Mélodie. Son entraîneur, Mathieu Toupin, de chez Tennis Performance Outaouais, c'est lui qui la poussait. Moi, je me souviens, il venait nous taper sur les épaules, les médias, puis venez la rencontrer, venez la voir jouer. C'est une espoir, elle est extraordinaire. Et Mélodie avait reçu même une offre du Centre national de tennis Canada, mais elle a voulu poursuivre son développement ici, dans la région. Alors, elle devient une inspiration pour une génération de jeunes joueurs, de jeunes joueuses ici. Et elle a fait la preuve que tu peux venir de Gatineau puis te rendre parmi les meilleurs au monde. Puis devinez quoi, elle aime encore son sport. On n'a pas fini de la voir aller. Il y a quelque chose du mentorat qui reste de cette belle grande histoire. Là, je voulais lui lever mon chapeau.
1: Alors c'est fait, Jade, mon petit état, Ottawa, Nathalie Guédry à Halifax, et vous êtes à bord du Transcontinental.

0: OK, c'est comme ça que ça sonne un nouveau mot. OK, c'est ça. Ça, c'est le bruit d'un nouveau mot qui entre dans le dictionnaire.
1: Tout à fait, Pénélope. Teinte à mort.
2: Wow.
1: Ça fait longtemps qu'on le connaît puis qu'on le fête. Oui.

0: n'était pas en dans le dictionnaire.
1: Il était déjà dans le dictionnaire. Oui, il existe dans Le Petit Robert, mais la définition est plutôt péjorative. Trois mots. Grand bruit discordant. Un vacarme, quoi. Mm-hmm. Alors, le Robert va ajouter une autre définition pour le mot tintamarre. La suivante, manifestation festive au cours de laquelle les participants défilent en faisant un charivari pour affirmer et célébrer l'identité acadienne. oui. Ben en fait le 15 août, la fête nationale de l'Acadie et le son qu'on entendait, Pénélope et Jade, c'était tiré du 15 août durant le Congrès mondial acadien en 2024. C'était un tintamarre historique qui se faisait pour la première fois dans la ville de Yarmouth. Francophones et anglophones se côtoyaient pour fêter l'Acadie. J'étais là, c'était hallucinant.
2: Nathalie, ça fait combien de temps que le mot tintamarre était dans Le Petit Robert?
1: Oh, le mot! Moi, je vous préparais à faire une historique sur l'événement qui est le tintamarre.
2: Mais il était déjà, ce que je comprends, c'est qu'il fait pas son entrée là. Il a déjà fait son entrée, mais là, on a ajusté une définition.
1: Définition. Exact. On a ajouté une seconde définition plutôt culturelle, acadienne. Le premier tintamarre lancé en 1955 pour commémorer le bicentenaire de la déportation des Acadiens. C'était plutôt sobre et... ben pas de sobre. Je veux dire, on faisait du bruit quand même, mais c'est devenu... une célébration plutôt qu'un événement triste. C'est une tradition, oui, le 15 août, pour le jour de la fête nationale de l'Acadie, de faire du bruit. Moi-même, quand je participe à un tintamarre, il y a quelque chose de primitif qui m'envahit. Oui, ça fait longtemps depuis la déportation de nos ancêtres, mais ils ont voulu quand même nous éliminer, nous faire taire, et on est encore là. On fait du bruit. Chose intéressante, l'Acadie, bien sûr, se réjouit de cet ajout au Robert. La Société nationale de l'Acadie a même sorti un communiqué cette semaine en expliquant que c'est une reconnaissance importante d'une tradition profondément ancrée dans l'identité acadienne. La SNA salue cette avancée symbolique et significative pour l'ensemble du peuple acadien. C'est pas le seul mot qui a été ajouté. J'aimerais savoir, pour de vos perspectives, il y a des mots un peu plus controversés.
2: Comme fac.
1: Moi, si je disais ça quand j'étais jeune autour de mes grand-mères acadiennes, elles pensaient que je jurais pas mal. Donc c'est controversé, des mots comme fac, puis air fryer.
0: Ici là, on a un vocabulaire tellement coloré et beau que moi je célèbre. C'est sûr que dans le cadre de mon travail, le français juste, le mot juste, c'est mon coffre à outils là. Mais vous m'entendrez pas me plaindre contre une langue qui est en vie.
2: Ouais, c'est ça qui est vivante. Moi j'ai commencé l'émission.
0: Fac, c'est ça.
2: Je pense que mardi j'ai ouvert le micro en disant fac. dans ce contexte-là,
0: puis j'ai essayé de reçu un courriel.
2: Non, parce que j'ai dit tout de suite que c'était pour ça. Okay. Moi, je l'utilise dans ma vie beaucoup, mais j'étais à l'aise de continuer le micro en continuant de dire fac. Mais puis comme la personne du Petit Robert disait, il est dans le Petit Robert, vous pouvez l'utiliser si vous l'aimez pas, utilisez-le pas. c'est juste ça.
0: Choisissez votre
2: ouais,
0: place.
2: Ouais, c'est ça. Très sympathique, Nathalie. Alors bravo pour cette nouvelle définition du tintamarre. Jade, on termine avec un beau mouvement communautaire.
0: Ah oui, il y a question d'économie sociale. À Ripon, dans la petite nation, tout près de chez nous, il y a quelque chose d'assez particulier. Là-bas, l'économie sociale, c'est pas un concept, ça se vit, ça fait partie de l'ADN du village. Est-ce que vous avez déjà entendu parler de la petite monnaie de Ripon?
2: Non, pas la petite monnaie.
0: C'est fantastique. C'est une monnaie locale pour encourager les commerces locaux. Donc, on peut payer avec de la petite monnaie et ça a une véritable valeur. Là, j'allais me dire, c'est du troc. Non, c'est un petit peu plus que ça, mais c'est vraiment créé par la coopérative Place du Marché. Et là, la coopérative s'est mise en tête de racheter la station-service du village. On parle du dépanneur, des pompes à essence, du garage mécanique. En fait, c'est sur le chemin Montpellier. Et le directeur général de la coop, donc Vincent Ouellet, l'aide des Trois Maisons, dit une station-service dans un petit village, c'est pas juste un commerce, c'est un service essentiel. Donc, ça appartient à toute la communauté, pas seulement à un particulier. Puis là, hier, j'ai parlé à Vincent, je voulais comprendre. Il m'a dit, il y a un an et demi, Daniel Sabourin, qui est l'actuel propriétaire de la station-service, cherchait de la relève. Finalement, il a mis sa station-service à vendre. Puis la coopérative a commencé à écornifler pour voir le prix, voir les scénarios, si possible, de racheter ça au nom du village. Puis là, je me sens comme dans Fred Pellerin. Le deal, c'est signé en dessous de l'arbre à Paparman. Alors bref, j'ai dit à Vincent, qu'est-ce que vous voulez faire avec ce commerce-là? Il dit, ben, on veut d'abord maintenir ce qui se passe. On veut garder le commerce ouvert. On veut mettre un petit peu plus de nos produits, les produits des producteurs locaux à vendre dans le dépanneur puis dans le magasin. On veut ajouter des bornes électriques. Il n'y en avait pas. C'est une station-service. On veut ajouter des paiements possibles en petite monnaie. Et où en est le processus? Vincent, il dit, là, on arrive, on touche au bout. Ça fait un an et demi qu'on mijote ça dans notre tête. En fin de semaine, samedi, demain, ils vont lancer une grande campagne de financement participatif. C'est un village participatif, répond. Alors là, on va émettre des obligations communautaires à 1 000 chacune avec 4 % d'intérêt. Et il faut aller chercher 100 000 $ minimum pour boucler le financement. Alors, la balle est dans le camp des citoyens de Ripon. Mais Vincent, il dit, moi, il faut que je... Là, ça c'est pas dans le petit Robert, mais il dit, il faut que walk the talk. Alors, Vincent, lui, a dit, je mets 2000 $ de ma poche, puis j'espère que ça va encourager les gens à faire la même chose, en tout cas, à la hauteur des possibilités.
2: Les babines suivent les bottines.
0: C'est, oui, pour rester avec mon analogie de Fred Pellerin. Mais il dit, ce projet-là dépasse largement l'essence puis les chips dans le dépanneur. C'est vraiment un village, répond, qui, il y a un petit bout de temps, dévitalisait tranquillement. Et maintenant, c'est un des endroits qui connaît la plus forte croissance démographique dans la MRC. Donc, cette mentalité-là, à Ripon, on appelle ça la mentalité des Gaulois de la petite nation. Ils sont les Gaulois de la petite nation. Puis je disais à Vincent hier, je trouve ça tellement inspirant, puis ça marche, leur affaire. Moi, quand je vais être grande, je vais aller vivre.
2: Ah, sympathique, Jade. Alors, on va suivre ça de près, tout comme on suit votre émission les samedis matins à partir de 7h. Les Malins, c'est en direct d'Ottawa-Gatineau. Nathalie Guédry, une dernière cet après-midi, c'est ça?
1: Oui, exactement.
2: À partir de 15h30 chez vous, vous êtes à Halifax, animatrice de la Mouvée. Et est-ce que vous êtes là lundi ou vous êtes en férié?
0: Non. On est en férié.
2: Vous êtes en férié, d'accord, tout comme nous. D'ailleurs, on vous propose une émission des meilleurs moments des dernières semaines, derniers mois. OK, c'est la dernière fois qu'on se voyait, Nathalie et Jade, cette saison.
0: Bon été, c'est drôle de se dire ça aujourd'hui.
2: Bon été. OK, à bientôt, les filles.
0: Bye.
2: Bonjour, Alec.
3: Bonjour, Pénélope.
2: Alors, lundi, l'émission sera là, mais vous êtes donc en férié aussi.
3: Exact.
2: Lundi.
3: De retour mardi.
2: Préparé pour une longue fin de semaine. Donc, la dernière de la semaine est composée de quoi?
3: Plusieurs choses. Annonce importante en Alberta de Mark Carney sur la taxe industrielle pour le carbone. On va donc se pencher là-dessus. On va aller faire un tour du côté des maritimes. Les ostériculteurs sont aux prises avec une maladie de l'huître qui est en train de ravager la culture d'huître dans les maritimes. 60 % de taux de mortalité dans certains cas. Donc, on va essayer de comprendre qu'est-ce qui se passe et comment ils peuvent s'en sortir. Et on va parler également de hockey avec Richardson Zephyr et Kevin Raphaël, donc les deux humoristes de l'heure.
2: Wow.
3: On va discuter de hockey, mais surtout de leur travail, puis de d'autodérision puis d'humour absurde. Alors, ça va être une belle fin d'émission également.
2: Est-ce que vous avez vu la nouvelle publicité de cette grande chaîne d'épicerie économique avec Martin Matt et Richard dans son rôle?
3: Ah, il est exceptionnel. Je l'adore. Alors, ça va être très drôle.
2: Ah, super. Alors, bonne dernière, Alec.
3: Merci beaucoup. Bye.
2: Alors, voilà comment se termine cette deuxième heure d'émission. Encore un petit bout à passer ensemble. C'est un petit bout, mais c'est un grand bout parce que cet artiste est hyper intéressant. Grande vedette de l'humour en Tunisie qui habite en France depuis deux ans, puisqu'il a été un peu chassé du pays, ou en tout cas très embêté là-bas par les forces de l'ordre pour ses positions humoristiques et politiques. On le reçoit après les infos.
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3: Bon,
9: Bonjour, ici Martin Boucher. Il est 11h, il fait 14 degrés en ce moment à Québec. Voici les informations. Le Parti québécois accuse le chef conservateur Éric Duhaime d'avoir largement dépassé le plafond des dépenses permises lors de la campagne de l'élection.

0: élection partielle dans Arthabasca en août dernier. Le PQ a d'ailleurs déposé une plainte au directeur général des élections, dans laquelle il est notamment question de location de locaux payés en deçà du prix courant. Le chef péquiste Paul Saint-Pierre Plamondon.
1: C'est-à-dire qu'en cours de campagne, on se rendait compte d'un certain nombre de choses inusitées. Le mécanisme permet au Parti québécois de faire une demande au directeur général des élections pour avoir le détail. Et on a trouvé des factures dans le cadre duquel la facture dit explicitement « on vous a pas tout chargé ». Il y a 9 constats, dont un où la facture dit littéralement « on vous charge pas tout ».
0: Éric Duhaime, pour sa part, dénonce une campagne de salissage et réfute les allégations du Parti québécois. Québec va rembourser le coût de la tarification carbone aux entreprises agricoles. La mesure touchera automatiquement près de 16 000 agriculteurs. Elle faisait partie des promesses de Christine Fréchette dit vouloir alléger la pression financière sur le secteur et améliorer sa compétitivité.
2: On le sait, les agriculteurs, vous nourrissez le Québec, travaillez nos terres, vous remplissez notre garde-manger. Vous faites vivre nos régions partout, partout sur le territoire québécois. Puis dans le contexte économique actuel, c'est important qu'on prenne soin du secteur agricole, qu'on prenne soin des agriculteurs, qu'on prenne soin de la relève. Donc, on vous donne les moyens de vos ambitions.
0: Le gouvernement ajoute aussi près de 9 millions de dollars pour soutenir la relève agricole. Le réseau de transport de la capitale a mis fin à son contrat avec l'entreprise Siemens Mobilité, qui était chargée de développer une application mobile réunissant tous les services du RTC. Le RTC avait déjà déboursé plus de 2 millions de dollars et il devra payer une somme équivalente en pénalité. Le RTC a préféré s'associer avec l'Autorité régionale de transport métropolitain de Montréal pour utiliser son application Chrono. Même si elle est déjà disponible à Montréal, le RTC ne prévoit pas utiliser cette application avant le début 2027. Son directeur général, Nicolas Girard.
3: La prochaine étape, c'est janvier 2027. On veut déployer dans la région métropolitaine, dans la communauté métropolitaine de Québec, un projet pilote de paiement ouvert par carte débit crédit au début de 2027. Donc, on va revenir avec ça. Puis pour le calendrier, plus avec l'application mobile, un guichet unique, on va revenir avec un calendrier d'ici la fin de l'année.
0: Donald Trump a quitté la Chine ce matin et il est en route vers Washington après un sommet de 2 jours avec Xi Jinping. Il a été question d'accords commerciaux, mais aussi du conflit au Moyen-Orient. Voici Philippe Leblanc.
4: Dans une rencontre de presse conjointe avec Xi Jinping, il a affirmé que Washington et Pékin veulent toutes les deux voir la guerre en Iran prendre fin, veulent toutes les deux empêcher l'Iran d'obtenir l'arme nucléaire de plus. Mais pour l'instant, Pékin n'a annoncé aucun engagement concret à faire pression sur l'Iran. D'ailleurs, hier, il n'était même pas question de l'Iran dans le compte-rendu de Pékin. Le président Trump assure que rien n'a changé dans la politique américaine envers Taïwan, l'île démocratique autonome que Pékin considère comme son territoire. Les États-Unis sont le plus grand allié, le plus grand fournisseur d'armes de Taïwan. Et en ce qui concerne le contrat d'armes de 14 milliards de dollars américains bloqué par la Maison-Blanche depuis des mois, Donald Trump affirme qu'il ne sait pas encore en fait s'il va permettre la livraison. Hier, je vous le rappelle, Xi Jinping a averti le président américain que si le dossier de Taïwan était mal géré entre les États-Unis et la Chine, ça mènerait directement à un conflit entre les deux superpuissances.
0: C'était Philippe Leblanc. Et le directeur de la CIA s'est rendu à La Havane hier pour rencontrer des hauts responsables cubains. Les États-Unis multiplient les contacts alors que l'île communiste est asphyxiée économiquement en raison des sanctions américaines et d'un embargo sur le pétrole. Le gouvernement cubain se dit prêt à accepter une aide financière de 100 millions de dollars proposée par Washington. Voici Valérie Crova.
5: Nous n'avons plus de fuel ni de diesel. Le constat vient du ministre cubain de l'énergie lors d'une intervention à la télévision. Depuis que les États-Unis ont mis en place un blocus pétrolier draconien, c'est toute la population qui souffre des coupures d'électricité à répétition et de plus en plus longues. Pas de réfrigérateur alors que les températures montent. Pas d'eau dont l'acheminement est tributaire de pompes électriques. Des milliers de Cubains ont manifesté leur exaspération avant-hier en tapant sur des casseroles dans plusieurs quartiers de La Havane. Le président président Miguel Díaz-Canel a parlé de persécution énergétique de la part de Washington. La responsabilité de la crise actuelle incombe aux dirigeants cubains.

0: répondu Marco Rubio qui souhaite le départ du régime castriste. Et le secrétaire d'État américain de réitérer une offre de 100 millions de dollars d'aide si l'île acceptait de coopérer. Ce à quoi le président cubain a répondu que la façon la plus simple d'aider Cuba serait de lever le blocus tout en laissant entendre qu'il était prêt à accepter la main tendue de Washington.
1: C'était Valérie Crova. Voici les prévisions de la météo avec Juliette Lefebvre.
2: On débute le week-end de belle façon avec un maximum de 19 degrés, une alternance de soleil et de nuages toute la journée. Pour ce soir et cette nuit, le ciel sera partiellement nuageux avec un minimum de 8 degrés.
3: Alors lundi, effectivement, on a la chance d'être en congé, en férié, nous aussi lundi. Donc ce qu'on vous propose, c'est une émission spéciale avec nos coups de cœur des dernières semaines, derniers mois, notamment cet entretien incroyable avec Gisèle Pélicot, face à face ici dans ce studio, un moment tout doux avec Étienne Copé et le très sympathique Philippe Audrey, la rue Saint-Jacques. Mon prochain invité, ça fait depuis 9h ce matin que je vous le vends. Il restait des billets. Quelques-uns ce matin, il n'en reste plus. J'ose espérer que c'est parce qu'on vous a donné le goût ici d'aller le voir. Grande vedette de l'humour, de la télévision, du cinéma en Tunisie, il a choisi de quitter son pays il y a 4 ans parce qu'il subissait des menaces de plus en plus fortes de la part des autorités par le contenu de son humour. Aujourd'hui, il est installé en France où il a dû repartir sa carrière pas mal à zéro.
4: Même mes collègues, quand j'ai débarqué ici, je commençais à travailler avec eux, ils me disent « Toi, tu es des stars, tout ça, qu'est-ce que tu fous ici ?» On me dit, ta vie, c'est un rêve, tu as rempli des stars, tu fais des films, tu es une resta. Pourquoi tu es en France, tu joues dans des caps devant des gens qui te connaissent pas? Je dis, vous avez raison, j'ai la réponse. Je dis, moi, je connais la réussite, je suis au top de ma réussite, je suis en France pour connaître l'échec.
3: Lotfi Abdelli, bonjour.
5: Bonjour, bonjour.
3: Est-ce que vous êtes au Québec pour connaître l'échec?
5: Non, pas au Québec, mais, mais non, si je suis là au Québec, ça veut dire que ça commence à marcher.
3: J'adore.
5: Ouais.
3: Ok, ça pogne en France, mais si je pogne au Québec, ouais. Là, ça veut dire que
5: ouais, c'est ça.
3: Ok, on parlait un peu, Lotfi, parce qu'il y a 2 spectacles demain qui sont à guichet fermé dans le cadre de ce festival Exclame. Il y en a un ce soir, il reste des billets, un spectacle collectif. Mais il y a un stress pour ces spectacles ici.
5: J'ai toujours le stress, moi. J'ai toujours stressé. J'ai 35 ans de métier. Les gens ne le savent pas, ça se voit pas, j'ai 55 ans. Mais après, je te donnerai le secret et tout ça.
3: Okay, merci.
5: J'ai commencé danseur de ballet, j'étais parmi les pionniers de la danse dans en Afrique et dans le Sahara. On a installé la danse contemporaine, la danse classique professionnelle. Il n'y avait pas. À mon époque, moi, j'étais un petit ovni comme ça, je commence.
3: Il n'y a pas de garçon,
5: 35 ans, il y a 35 ans en Tunisie, tu arrives dans un pays musulman, tu mets des collants, tu dis je suis danseur et tout ça.
3: Au conservatoire,
5: ballet national, on a créé ballet national, on a créé des compagnies de théâtre contemporaine. Et j'ai jamais voulu devenir acteur ni connu, moi. J'étais danseur, c'était mon rêve. Et je faisais mon métier, mon taf de danseur tous les jours. J'allais faire mes petits 8 heures de danse avec la danse classique, contemporaine, les chorégraphies. Et j'étais ça. Après, au fur et à mesure, j'ai découvert les théâtres, la danse théâtre avec Pina Bausch, parlait et tout ça. Et du coup, je dis, on peut interpréter. Et du coup, j'étais un bon interprète et je commençais à interpréter. Il y a des grands metteurs en scène qui commençaient à s'intéresser à moi et des réalisateurs.
3: Donc Kim Nguyen, ici, vous avez joué dans Cité avec lui, un petit rôle, mais vous avez eu des grands rôles, hein, des rôles dramatiques.
5: J'ai eu des rôles dans des films internationaux et dans des films. J'ai eu meilleur acteur à Tribeca, New York, avec un film qui s'appelle Making of, qui parlait d'un danseur qui est devenu terroriste. Tu vois, et c'était à l'époque, c'était interdit de parler de ça dans mon pays, et ça, c'était en 2006. Et c'est un film qui a eu 40 prix partout dans le monde, et moi, j'en ai eu 14. Meilleur acteur, Tribeca, en Italie, en Espagne, en Fespaco, en Tunisie, j'ai que des prix.
3: Et comment de ça, en 2009, si je me trompe pas?
5: Ouais, 2009.
3: Vous devenez humoriste.
5: Humoriste.
3: Pourquoi c'est par l'humour que la voix, V-O-I-E-V-O-I-X, a été trouvée?
5: À mon époque, il fallait maîtriser son art. Faut devenir un vrai acteur, comme un vrai danseur, comme un vrai musicien, son instrument, pour monter sur scène tout seul après. Et moi, dans la vie, en parallèle, j'étais très marrant. Le petit marrant du quartier, le petit marrant du groupe, de l'école. J'adorais faire rire les gens. Mais pour moi, c'était juste une manière d'être. C'est moi. Juste, j'adorais faire des blagues. À aucun moment, je me suis dit, un jour, je vais devenir humoriste. Même moi, ça me surprend. Et comme je travaille avec beaucoup de gens, des réalisateurs, des metteurs en scène, un peu partout dans le monde,

0: t'es marrant dans les plateaux, pourquoi tu fais pas ton truc? Et je dis, je suis pas encore prêt. La machine n'est pas encore prête. Je maîtrise pas encore mon art. Et à un certain moment, j'étais prêt. J'étais prêt et j'ai fait mon premier one man show stand-up que j'ai écrit.
1: Made in Tunisia.
0: Made in Tunisia, ça s'appelle, et ça cartonnait. Et plus ça cartonnait, plus j'avais des problèmes parce que j'ai pris de la liberté dans un pays, dans certains pays où c'est pas qu'il y a pas de liberté, mais les limites, ils sont un peu, c'est chaud. Et c'est-à-dire, on sait très bien que l'humour aujourd'hui un peu partout dans le monde, il est basé sur trois piliers, le sexe, la religion et la politique. Et tous ces trucs-là, les limites chez nous sont brûlants et je me suis cassé la gueule à chaque fois où je parlais de sexe ou de la religion, j'ai eu des fatwas sur ma tête.
1: Mais pas pour la politique.
0: Si, pour la politique aussi, les trois, et j'ai eu toujours des moments un peu durs par rapport à certains sketchs que j'ai fait.
1: C'est ça. Puis on va arriver à ce fameux numéro dans ce fameux festival en 2022. Mais donc, Lotfi, en 2009, comment vous faites la scène, mais là, on est 2 ans avant le printemps arabe. Là, il y a comme un désir d'entendre, un désir de liberté d'expression. Il y a la population qui...
0: Oui, mais on revendiquait des choses d'une manière un peu indirecte. J'ai toujours eu des rappels par le ministère de l'Intérieur, par rapport à ma prod, me dit, ouais, lui, il a parlé de ça, lui, il a parlé, parce qu'il y avait une censure de ouf, il y avait des gens qui contrôlaient, il y avait toujours des flics en civil qui venaient dans les salles. Et avant, pour avoir déjà l'autorisation d'une pièce de théâtre ou d'un film chez nous, il y avait cette comité un peu de censure, ça s'appelle comité de censure sans problème, sans vergogne, ils appelaient ça ça. Et ils nous disaient enlève ça, sinon t'as plus le droit. Et moi, à chaque fois, je suis sur scène, tu sais, quand tu t'es sur scène, il y a le rire, ça y est, tu te lâches. Et je me lâchais sur des trucs politiques, tout ça, et chaque fois, il y a eu un petit rappel
1: que non, ça va trop.
0: Parfois sévère,
1: on te surveille, on t'écoute, on sait que.
0: Ouais, je sais.
1: Va pas trop.
0: Il y avait même des flics, je me rappelle, une fois, j'ai tellement abusé dans l'époque de Ben de la dictature, j'ai tellement abusé, ils m'envoyaient 7 flics en civil, ils venaient avec leurs trucs comme ça, et on savait, hein, c'était pas en cachette. Ils venaient dans une salle, je jouais devant 3000 personnes, ils venaient, ils notaient, ils pleuraient de rire et ils notaient.
1: Ah, c'est ça.
0: C'est un truc, c'est marrant. C'est-à-dire, eux, les mecs qui me censuraient, ils rigolaient énormément, après en sortant, on me dit, t'es marrant frérot, mais on doit faire notre travail. Quelqu'un de nous doit sauter.
1: Qu'est-ce qui se passe? Parce que là, Lotfi, vous êtes installé en France depuis 4 ans, en 2022. Qu'est-ce qui s'est passé ce fameux soir au festival de Sfax en 2022, il y a 4 ans?
0: Déjà, j'ai jamais voulu parler de ça. En France, en 4 ans, j'ai jamais parlé de ça.
1: Pourquoi?
0: Parce que je voulais m'installer à Paris... Tant que vrai stand-upper qui arrive pas avec ses problèmes mais qui arrive avec un truc marrant, qui comprend, qui dit voilà je suis marrant, je ramène pas et je vends pas ma petite histoire pour faire de demander de la charité aux gens où les gens se vont dire ah le pauvre il a été persécuté et tout ça. Je suis venu à Paris, j'ai travaillé mes outils parce que à la base quand je suis arrivé je maîtrisais pas le français, l'humour se traduit pas.
1: C'est incroyable, vous êtes arrivé il y a 4 ans en France, vous parliez français mais
0: petit français de je disais qui me permettait de faire mes courses. C'est tout.
1: Et donc, il y a vraiment, puis on va revenir à 2022, mais il a vraiment fallu recommencer...
0: À zéro. Je remplissais des stades et j'arrivais à Paris, je jouais devant 3, 4 et j'étais dans les grands comedy clubs, mais ils mettaient avec ce qu'on appelle chez nous les laboratoires, avec les débutants. Et même les débutants, ils étaient meilleurs que moi parce que c'était leur langue. Ils maîtrisaient les codes. Et moi, j'étais là, je bégayais, je faisais des petites phrases. Je me rappelle ma première blague marrante. Même Gad m'a appelé, il m'a dit frérot, elle est bien cette blague parce que lui, il joue en américain. Il connaît le problème. Tu arrives dans un pays où t'es déboussolé, t'as pas de code, t'as rien et au début, t'as pas tes armes. Et j'avais 8 codes. Je disais, j'arrive dans les comedy clubs devant le public, je dis ne me parlez pas. J'ai pas d'interaction.
1: Ah, ok, d'accord.
0: Tout ce que je dis, c'est un texte que j'ai appris par cœur. Et je dis après, l'organisateur, il me casse les couilles, il arrête pas de me dire, l'autre fille, pas plus que 10 minutes sur scène. J'ai dit, t'inquiète pas, au bout de 10 minutes, mon français va s'arrêter tout seul, j'ai pas plus.
1: J'ai pas plus de mots. j'ai des mots. J'ai pour 10 minutes.
0: J'ai 300 mots et un verbe que j'ai pas encore conjugué. Laissez-moi tranquille. Je dois me débrouiller avec ça.
1: Mais Henri, là, mais ça devait pas être si drôle que ça. Parce que non, dans la cinquantaine,
0: à la limite. À n'importe quel âge de ta vie, quand tu as déjà un niveau et tu arrives dans un public, t'es pas marrant, c'est humiliant. Et même dans mes discussions avec mes potes, tu vois, j'étais avec des grands humoristes, on me connaissait, on discutait. Le temps qu'ils m'ont sorti une vanne, une discussion comme ça, une blague, le temps que j'ai trouvé, j'ai réfléchi en arabe, j'ai traduit en français, ils sont partis. Ou ils ont oublié, il me dit l'autre fille, ça fait longtemps.

0: longtemps qu'on a parlé de ça. Je dis oui, mais moi, le temps que j'ai trouvé ma blague, écoutez-la, s'il vous plaît. Et c'est marrant sur le tas, mais toi, tu rentres, ouais, t'as envie de pleurer.
1: C'est sûr.
0: T'as un être en toi qui te dit, t'es mauvais, rentre chez toi. T'es mais pas bon.
1: Clairement, ça a marché, parce que ce premier spectacle français qui s'appelle Je suis bien ici.
0: Je suis bien chez vous.
1: Je suis bien chez... Oh, ce titre. L'autre fille, ce titre.
0: Pourquoi avec ça, l'affiche, pourquoi, avec l'affiche aussi, controversée.
1: C'est quoi l'affiche?
0: L'affiche, moi, habillée en costard, smoking de malade, mais très cher, même de qualité, dans une ferme avec des vrais cochons.
1: Pourquoi?
0: Je demande à Jérémy Ferrari et à mon producteur, ils m'ont dit, c'est bien de faire cette affiche. Et à l'époque, j'avais pas de papier. Ils m'ont dit, où tu suces, où tu fais cette affiche.
1: Mais non! L'autre fille.
0: Et je l'ai faite.
1: L'affiche.
0: L'affiche. J'étais menacé. Je le dis maintenant.
1: Donc,
0: on a poussé l'idée parce que le titre il s'appelait Je suis bien chez vous. On a poussé tellement l'idée et un jour Jérémy il apprend, on me dit hey, avec des cochons. Et moi je dis vas-y avec des cochons. Et alors, parce que tu sais ce que ça veut dire les cochons pour un musulman. Mais aussi, oui. Tu vois, un truc où limite borderline, et ça crée cette confusion et j'adore, parce que c'est une manière aussi de dire que c'est la tolérance, je suis bien avec vos codes, je gère, je suis avec vous, même vos cochons, on est ensemble.
1: On va aller, Caroline, avec l'extrait numéro 3, OK? Parce qu'on est dans ce thème-là, puis on va voir ce que vous proposez, Lotfi Abdelli, dans ce spectacle français, le premier, donc, en français, en sol français.
0: Le fait que je suis arabe musulman, je viens de remarquer en France, je viens d'arriver, les gens font des raccourcis avec moi, me posent des questions, j'ai même pas de réponse, je suis comme vous. L'autre fois, j'étais dans un comedy club, une journaliste s'intéresse à moi, elle me dit « t'es musulman ?» Je dis « oui ». Elle m'a dit « t'es humoriste ?» Je dis « oui ». Elle m'a dit « qu'est-ce que tu penses des terroristes ?» Je dis « direct, madame, comme ça, sans préliminaire, on se fait pas un petit échauffement, un petit couscous merguez, une petite danse du Hazem. Après, tu me dis pourquoi Rissa, tu me dis pourquoi Chicha, après tu me la mets où tu veux. » Je sais pas. Et ça t'en tient à quoi comme réponse? Qu'est-ce que tu penses des terroristes que je dis sont sympas mais imprévisibles?
1: Vraiment l'impression de pouvoir tout dire en France?
0: Intelligemment, oui. Quand on parlait tout à l'heure de ça avec mon producteur qui connaît très bien le stand-up français et tout ça, on se disait par rapport à des gens qui se sont cassés la gueule sur certains thèmes, parce que ça peut arriver. La liberté d'expression absolue, ça n'existe pas. Mais si les choses sont dites avec bienveillance, et c'est marrant, ça passe. Ça peut être gênant, ça peut être grinçant, ça peut être... C'est ça aussi, le humour doit être gênant.
1: Tout se dit sur scène, mais est-ce que tout se dit dans la rue à des Français?
0: Dans la rue, non, mais sur scène, oui, parce que la personne qui a pris son billet à une convention, c'est-à-dire, ah, c'est des blagues, on va rigoler, même sur des thèmes où on n'est pas d'accord dans la vie. C'est pour cela, la scène, elle est là. Et on peut ne pas être d'accord dans la vie sur certains thèmes, mais on peut les discuter sur scène, et avec de l'humour, ça passe. Si tu rigoles, tu dis, tiens, tant mieux. C'est marrant, son point de vue intelligent sur ça, et ça peut marcher.
1: Je parle de liberté d'expression parce que clairement c'est ça qui vous a fait quitter la Tunisie, votre pays, en 2022. Alors qu'à ce festival-là, devant 5000 personnes, ce que vous avez fait comme numéro, c'est un numéro que vous faisiez depuis... C'était pas la première fois, vous cassiez
0: ouais,
1: pas...
0: Ouais, mais ça devenait très gênant pour l'autorité. Parce que c'est un numéro qui commençait à ramener plus de public. Et je voyais que ça allait, il y a eu genre de petites menaces directes, indirectes. Et à la fin, et voilà, ils m'ont envoyé les flics pour me casser la gueule à moi. J'ai fui, ils ont cassé la gueule à mon producteur tunisien. Il n'y avait pas encore Mika, le français.
1: Et donc, tout ça a été capté sur Facebook en direct.
0: Ouais.
1: Et puis le lendemain, vous avez dit, je quitte. Ce président, Kaïs Saïed, vous l'avez soutenu.
0: Je l'ai soutenu au
1: quand
0: début.
1: Quand il était candidat, quand il a été élu en 2019. Moi, j'aimerais savoir, vous l'avez soutenu, alors, c'est pas un apôtre du progressisme, c'est un ultra-conservateur qui ne veut pas dépénaliser l'homosexualité.
0: Il était pas comme ça au début. On connaissait pas tout ça au début.
1: L'égalité homme-femme, c'était pas sa force, même en 2019, non, même mais, pour l'homosexualité.
0: Mais nous, oui,
1: même
0: mais
1: pour...
0: nous, on était derrière lui, on était dans un désespoir politique parce qu'ils se sont retrouvés en finale avec un mec qui était déjà en prison, qui a volé des millions, et lui. Et lui, c'était un mec de droit. On s'est dit,

0: un mec de roi, il était bien, c'est un citoyen, il n'y a pas d'antécédents politiques. On avait de l'espoir, comme on n'avait plus d'espoir dans les politiciens, on a tout fait, on s'est dit voilà, tout le monde s'est reconnu en lui. J'ai dit c'est ce mec qui nous ressemble, il a bien, il est correct. C'est après qu'il a commencé à muter. En voyant qu'il a commencé à muter, moi j'aurais pu profiter du système, le président m'appelle, c'est mon pote, il me dit oui, qu'est-ce que tu veux? Je dis frérot, toi tu fais ton travail, moi je vais commencer à finir à faire mon travail de critique. Tu vois, chacun va faire son travail, c'est pas parce qu'on se connaît, je t'ai élu, je veux que je vais te donner carte, comment dire, carte blanche, tu vois. Et du coup, quand j'ai vu commencer à muter, mettre des gens en prison, et je les connais, des journalistes comme toi, des amis à moi, et je dis non, je peux pas être ami avec un régime comme ça et les blanchir parce que voilà, il me connaît. Et du coup, je commençais à, mes positions devenaient de plus en plus tranchées. Et dans mon spectacle, voilà, je parlais de lui, je parlais, les gens rigolaient. Et plus il devenait dictateur et plus il voulait prendre de l'espace. Et plus il y avait moins d'espace pour nous, pour la liberté d'expression. Et à un certain moment, voilà, moi, j'étais entendu par des milliers, des millions. Mmh. Et j'étais le mec à éliminer, voilà, à faire taire. Et je l'ai compris. Et je luttais contre ça parce que c'était mon métier, j'ai eu des menaces, je travaillais dans la difficulté, mais à un certain moment, quand ça devient physique, tu sens que tu vas mourir, tu dis j'arrête.
1: Le lendemain de ce spectacle-là, vous dites je quitte définitivement le pays, vous avez volé le peu d'espoir que j'avais.
0: Ouais.
1: Mais l'autre fille, vous soutenez que c'est pas un exil.
0: Non, c'est pas un exil parce que je suis venu avant en France. Je commençais à m'installer dans les comedy clubs avant. Et dès que je commençais à m'installer pour voir si je peux le faire, je me suis dit, je vais faire ma tournée, c'était l'été. Et l'été, chez nous, ça tourne énormément. Il y a des festivals, ça travaille beaucoup tous les jours. Tu vois? Et c'est du genre, tu passes de spectacle pendant 3 mois, 1000, 3000, 5000, 10 000 spectateurs, 9000, 13000, c'est comme ça. C'est des grands festivals. Il y a un vrai business. Je me dis, et après, je vais revenir en France. Et du coup, je vais m'installer plus, genre, 1 mois en France, 10 jours en Tunisie.
1: Mais là, c'est plus possible pour vous de retourner depuis avril.
0: Non, là, je rentre, je vais directement en prison. Il y a même une cellule à mon nom, des draps où mon nom est brodé, l'autre fille Abdelli, tu vois.
1: Mais vous venez d'être condamné, par exemple, en avril à 18 mois de prison pour ce numéro en 2022?
0: Ouais. Et moi, comme je suis un mec un peu fou, et je pousse trop loin, si tu me fais des trucs comme ça, c'est vicieux, moi. J'ai le deuxième jour de ma condamnation, et tout le monde attendait un peu ce que j'allais faire et j'allais dire, et j'ai fait une vidéo qui a tourné de ouf.
1: On va l'entendre, ok? Un petit bout, on l'entend.
0: J'ai dit, voilà, monsieur le président Kais Saïd, on s'est parlé avant, tu m'as dit, si t'as besoin de moi, je suis là. Je dis, aujourd'hui, j'ai besoin de toi. J'ai jamais rien demandé à personne. Je dis, voilà, moi, je suis un artiste, j'ai fait mon métier, je me trouve condamné 1 an et demi. Je ne le mérite pas, regarde, j'ai fait juste mon métier, ma liberté d'expression. Et je dis, j'ai vu, pendant que j'étais pas là, vous avez mis des journalistes, des politiciens, des opposants en prison, 10 ans, 20 ans, 30 ans, 50 ans, il y en a qui ont eu. Moi, tu me donnes 1 an et demi. On ne me respecte pas, regarde. Voilà, on dirait que je suis un petit délinquant, tu vois. C'est les petites condamnations d'un mec qui a chié dans le métro, un truc comme ça.
1: Et la réaction à ça?
0: Bah, les gens ont beaucoup rigolé, mais ça les a agacés encore plus. Ça les a agacés encore plus parce que eux, ils te font des trucs comme ça pour t'intimider, pour que tu fermes ta gueule ou pour que tu dises, ah, écoute, il faut que je trouve une solution avec vous. Vas-y, on discute, on trouve une solution, je vais plus ouvrir ma gueule, mais je vais loin, moi.
1: Mais vos parents sont là, vous avez de la famille là-bas, est-ce qu'ils sont embêtés?
0: Ma famille connaît tout ça, ma famille aujourd'hui.
1: Est-ce qu'ils sont embêtés par les autorités?
0: Non, mes parents, ils sont morts, ils peuvent rien faire, sauf s'ils vont descendre dans leur tombe et tout ça.
1: Ça serait difficile.
0: Ça serait un peu difficile d'atteindre mes parents.
1: Mais ça serait un bon Facebook en direct.
0: Ouais. Ma femme. Ma femme, elle a l'habitude. Ma femme, c'est une famille de militants, elle était persécutée quand elle était petite. Son grand-père, c'était le premier ministre de Bourguiba, Mohamed Mzali. C'est un grand monsieur, c'est un grand écrivain intellectuel qui a été persécuté. Son père était en prison. Et à l'âge de 7 ans, il se trouve réfugié politique en France. Et l'histoire se répète avec mes enfants. La même chose. Et j'ai regardé l'autre fois ma femme. Je dis, c'est toi le personnage principal de cette histoire. Je suis un deuxième rôle. Je dis, c'est toi qui est dans ta vie, tous les hommes de ta vie, ton grand-père, ton père, et moi, persécuté politique, qui vont en prison.
1: Et on poserait la question, si vous étiez Québécois, je demanderais s'il est à bout. Est-ce qu'elle est à, est-ce qu'elle est à bout? Mais nous, on dit bout.
0: Ah, à bout,
1: on dit pas, on dit pas qu'il fait frais, on dit qu'il fait frette.
0: Moi, j'aurais bien aimé avoir une femme qui me dit, arrête, tu en as marre de tes conneries, putain, je veux divorcer, tu me laisses jamais tranquille. Elle me dit, ouais, c'est génial. L'autre fois, je lui dis un an et demi, il a dit, c'est très peu. Elle était

0: Si, je dis, t'inquiète pas, c'est un début, laisse-moi, je vais m'améliorer. Tu comprends, j'aurais bien aimé avoir une femme.
1: Mais pour vrai, vous auriez, vous trouvez que, vous pensez quoi de cette condamnation?
0: Je suis content parce que pour moi, c'est une petite médaille, tu vois. En 15 ans de problèmes que j'ai eu, ils m'ont officiellement médaillé, ils m'ont dit, voilà, maintenant, t'es un vrai opposant. Tu vois. Et de deux, je trouve que par rapport aux gens qui ont fait moins que moi, qui sont en prison maintenant pour la liberté d'expression, parce qu'ils sont libres, parce qu'ils sont menaçants, parce qu'ils sont super intelligents, parce qu'ils sont brillants, et leur lumière aveugle les dictateurs, sincèrement, je trouve que je mérite plus. Et minimum, on me donne 10 ans. Je suis connu, je suis une star. Tu vois, les médias s'intéressent à moi.
1: Ça devrait être proportionnellement avec le nombre d'abonnés voilà. Sur les réseaux sociaux.
0: J'ai 2 millions moi, je pense que, ouais, c'est d'abonnés. Ça. Donne-moi minimum 20 ans.
1: Tu dois avoir un prorata, une
0: ouais,
1: espèce de quota.
0: Donne-moi 20 ans. Respecte-moi.
1: Alors, vous vous décrivez Lotfi Abdelli comme un mercenaire de la blague. Faire ouais. Rire d'abord, passer
0: un message. Comment vous savez? Je le disais dans le privé, ça.
1: Non, c'est impossible, vous l'avez dit dans le privé. Je pense que vous l'avez même tatoué dans le front, quelque part.
0: Non, je dis mercenaire de la blague, parce que je suis contre les gens. Vous voulez poser une question?
1: Non, je veux passer un extrait pour voir d'accord. À quel point vous faites rire d'abord, passer un message ensuite, et voici le message que vous voulez passer à la France.
2: J'étais là, je cherchais les chats, dans le riz, y a pas de chats. Chez nous, y a que ça, y a que des chats. En plus, on m'a dit, les Français achètent les chats. C'est vrai? Nous, tu achètes pas un chat, tu prends un chat. Il te plaît pas, tu le rends, tu prends un autre, c'est tout. On m'a dit que le chat peut coûter 1000 euros, c'est-à-dire tu achètes un chat à 1000 euros en France, tu le donnes à manger, le bâtard! À ce prix-là, le chat chez nous, il te ramène à manger, il t'appelle, il fait tes courses, il chasse pour toi.
1: Ça, c'est une absurdité en France, qu'on se trouve aussi ici. Là, ça fait une vingtaine de fois, Lotfi, que vous venez au Québec. Ce serait quoi notre absurdité?
0: Vaut la gentillesse.
1: Ben voyons, c'est pas absurde.
0: Je parlais tout à l'heure, je dis maintenant, moi, je viens de la gentillesse, de la chaleur humaine comme vous. Je parle, les gens se parlent, on se connaît, ce qu'on n'est pas. Il y a toujours un sourire, on a le temps de parler aux gens, de leur indiquer la rue. Et en 4 ans à Paris... Je deviens un fils de pute de Parisien. On parle pas aux gens, tu vois une personne crevée, tu l'enjambes, tu putain en travail, nous, tu vois. Va mourir ailleurs, c'est comme ça. Et tu le fais, tu deviens, tu t'adaptes. C'est comme ça l'intégration. Et aujourd'hui, comme je deviens un vrai Parisien, je suis agressé par votre gentillesse.
1: On va continuer de vous agresser
0: je
1: si ça vous dérange
0: méfiée.
1: Pas.
0: Je me suis méfié. Tout à l'heure, un mec, il m'a fait un sourire et je dis, qu'est-ce qu'il veut, putain, lui?
1: Est-ce qu'on a votre consentement pour vous agresser? C'est surtout ça qu'on a besoin.
0: Non, mais agressez-moi avec beaucoup d'amour.
1: Ok, parfait.
0: Beaucoup d'amour.
1: C'est ça, on va vous agresser ouais. D'amour. Le spectacle, je suis bien chez vous, présenté 2 fois demain, c'est à guichet fermé pour les deux. Mais ce soir, sur la scène de la comédie, pour le spectacle Choc culturel, c'est le Festival Exclam, il reste des billets. On surveille votre prochaine venue au Canada. Pour les gens qui nous écoutent à Paris ou en France, il y a plusieurs dates à venir. Puis on vous suit sur Instagram à Lotfi Abdelli. Merci infiniment.
0: Merci à vous.
1: Lotfi, j'ai dit Lotfi, hein, Lotfi.
0: On me le fait, parce on me le fait, on me dit Lotfi, Tolfi, Tefal.
1: Lolo?
0: Fais ce que tu veux.
1: Lolo?
0: L'essentiel.
1: Lolo,
0: Lolo,
1: ça va?
0: Lolo, ça bien.
1: Ok, Lolo. on n'est pas là lundi, mais on a toute une émission de bons moments des derniers mois, des dernières semaines pour vous. Puis on se retrouve en direct mardi. Au revoir tout le monde.
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0: Bonjour, bon vendredi, veille de long congé. J'espère que vous pourrez en profiter. En plus, on entame cette fin de semaine de bonne humeur. La province est en liesse. Le Canadien de Montréal a scié les jambes des Sabres de Buffalo hier. La victoire de Montréal a gagné le premier match de la finale féminine. Le CF Montréal ne jouait pas, mais s'il jouait, il aurait gagné. Parce qu'il ne perd plus, les Saguenayens de Chicoutimi au hockey junior tiennent leur bout en finale contre Moncton. Et selon des sources bien placées dans le domaine du loisir d'inspiration française, même le club La Boule à Montréal, le plus ancien club de pétanque en Amérique du Nord au Parc La Fontaine, a un bon début de saison, malgré la météo incertaine. C'est dire, on en oublie presque les nids de poules. Presque. Et parlant de l'engouement que l'on ressent partout, y compris chez ceux qui suivent moins le hockey en temps normal, j'étais très hâte à notre entrevue de fin d'émission avec les humoristes de l'heure. Richardson Zephyr, qui tient la barre du balado Palais Hockey, et Kevin Raphaël, qui décrit les matchs du Canadien avec une touche haïtienne assumée. C'est très drôle. Voici d'ailleurs comment Kevin Raphaël a décrit le sixième but du Canadien hier sur ses réseaux sociaux.
1: Vers Slavikovski, Afrey, ils vont débuter avec le but! 4, Buffalo peut plus! Donnez-leur de l'oxygène! Frey, ils vont débuter à Mesmer, Lyon! Il ne connaît plus son nom, il ne connaît plus son numéro! Monsieur est cocobé! 6-3, Canadien!
0: Oui, que c'est très drôle. Alors, Kevin et Richardson vont être avec nous vers la fin de l'émission. On va parler surtout de leur travail, pas vraiment de hockey. On va leur demander d'où viennent leurs inspirations, leurs liens avec le hockey, comment ils construisent leur balado et leur description de match, quelle est la part d'improvisation et comment leur autodérision est accueillie chez les Haïtiens du Québec, mais aussi à l'étranger. Alors, ils vont être avec nous vers 12h40, je le disais. On va passer une vingtaine de minutes avec eux. Sinon, parmi les autres sujets à l'émission, il sera question de la taxe carbone industrielle qui sera moins élevée pour l'Alberta. Et dans le cas des agriculteurs québécois, ben, il n'y aura plus du tout de contribution carbone. La première ministre Christine Fréchette en a fait l'annonce ce matin. Martin Caron, le président de l'Union des producteurs agricoles du Québec, l'UPA, va être avec nous vers 12h10. Vers 12h18, on va parler du gouvernement du Québec qui complexifie l'accès à l'information pour les journalistes. C'est plus difficile d'obtenir des documents importants. Il y a donc moins de transparence. Le président de la Fédération professionnelle des journalistes du Québec, Éric-Pierre Champagne, va être avec nous pour nous expliquer de quoi il en retourne. Mais d'abord, plusieurs ostériculteurs de l'Est du Canada font face à un problème de taille, le MSX. Alors, c'est une maladie des huîtres qui ne présente aucun risque pour la santé humaine, mais qui peut être dévastateur pour les éleveurs. Et au Nouveau-Brunswick, il y a une entreprise qui tente de remédier à ce problème en développant des huîtres résistantes au MSX. Je joins le copropriétaire des huîtres Mallet, Martin Mallet. Il est à Chipagan, en Acadie. Monsieur Mallet, bonjour.
2: Bonjour.
0: Alors, pourriez-vous d'abord nous expliquer qu'est-ce que le MSX et depuis quand c'est un problème dans les maritimes?
2: Le MSX, c'est une maladie qui est causée par un protiste. Comme ça, c'est comme une petite bestiole qui est plus gros qu'une bactérie, mais c'est pas un organisme qui est multicellulaire. Puis, ce parasite-là infecte les huîtres, puis interfère avec leur fonction, puis éventuellement peut causer la mort de l'animal. C'est une maladie qui n'existait pas dans nos eaux jusqu'à à peu près un an et demi passé. On a eu les premières détections à la fin de l'été 2024. Puis ça s'est répandu rapidement dans plusieurs baies. Puis on voit vraiment maintenant, on commence à voir les vrais effets de cette maladie-là sur nos populations.
0: Qu'est-ce qui cause cette maladie? D'où elle vient?
2: C'est quelque chose qui a été trouvé pour la première fois aux États-Unis dans les années 60. On pense que ça s'est répandu vers le nord tranquillement. C'est sûr que les températures plus élevées puis les conditions sont plus propices à la survie de ce parasite-là. Puis on pense aussi que c'est possible qu'il y a eu des transferts humains accidentels qui auraient amené ça dans nos eaux.
0: Et à quel point le MSX fait des ravages dans votre région? Est-ce qu'il y a beaucoup d'ostériculteurs qui sont touchés?
2: Oui, quand même beaucoup, surtout à l'île du Prince-Édouard puis dans le sud de la province du Nouveau-Brunswick. Dans certaines baies,

0: Dans certains cas, où il peut y avoir certaines particularités de l'environnement qui peut avoir un effet protecteur. Le MSX aime pas les salinités qui sont basses. S'il y a des places où il y a beaucoup d'apports d'eau douce, ça peut prévenir de la mortalité.
1: Vous, dans votre entreprise, vous tentez de développer des huîtres plus résistantes à cette maladie. Pouvez-vous m'expliquer comment vous faites?
0: Ben, on sait que la résistance peut se développer, puis c'est un trait qui est génétique, donc qui peut être passé d'une génération à l'autre. Nous autres, qu'est-ce qu'on essaie de faire, c'est de trouver dans nos populations naturelles, dans nos populations, des huîtres qui ont déjà une tendance à mieux survivre ou mieux tolérer la maladie, puis utiliser ça comme les parents pour la prochaine génération. Puis ainsi de suite, en faisant la sélection, on peut arriver à créer une souche d'huîtres qui incorpore la résistance.
1: Est-ce que vous avez d'autres ostériculteurs qui travaillent avec vous? Est-ce que vous êtes plusieurs à essayer de développer comme ça une huître résistante au MSX?
0: Pour être capable de faire ça, premièrement, ça prend une écloserie. Comme c'est vraiment un bâtiment spécialisé où est-ce qu'on peut contrôler la reproduction, faire les croisements. Ça, il y en a pas beaucoup. Mais on a des partenaires. On travaille avec d'autres producteurs qui ont des fermes dans des zones affectées qui peuvent assurer l'élevage puis nous aider avec le suivi de nos animaux dans plusieurs environnements différents.
1: Il y a des ostériculteurs qui réclament de l'aide gouvernementale face à ce problème, que Pêche et Océan Canada soit plus attentif à vos besoins. Est-ce que vous pensez que le gouvernement prend ce problème-là au sérieux?
0: En termes d'aide financière pour les producteurs qui sont touchés, je pense qu'on voit moi j'ai vu beaucoup de mouvements puis de volonté dans les dernières semaines. C'est sûr qu'on aurait aimé avoir des choses en place un peu plus tôt, mais je pense que quand même on va voir de l'aide assez substantielle qui va venir dans les prochaines semaines.
1: Donc, si je vous comprends bien, là, si on ne trouve pas une manière de mieux combattre cette maladie-là chez les huîtres, on pourrait avoir de moins en moins d'huîtres canadiennes sur nos tablettes dans les prochaines années, là.
0: Ah, c'est sûr qu'il va y avoir un problème d'approvisionnement et de production d'huîtres canadiennes à court terme. Je pense qu'on peut pas vraiment il n'y a pas le choix là, avec les pertes qui ont été vues. Là on parle vraiment d'essayer d'avoir de l'aide juste pour tenir des productions puis des entreprises aller jusqu'à temps qu'on peut mettre une huître résistante à l'eau. Parce que sinon, c'est pas juste les huîtres qui seront pas au rendez-vous, ça sera les producteurs.
1: Oui, absolument. Ben, bon courage, Martin Mallet. Merci d'avoir pris quelques minutes avec nous.
0: Ah, merci.
1: Je rappelle que Martin Mallet, vous êtes copropriétaire des huîtres Mallet à Chipagan, au Nouveau-Brunswick.
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1: On commence du côté d'Ottawa et c'est Yasmine Mehdi qui est avec nous aujourd'hui. Bonjour Yasmine.
3: Bonjour Alec.
1: Alors Mark Carney est en route vers Calgary pour rencontrer Daniel Smith. Annonce importante en matière de tarification du carbone qui aura lieu un peu après notre émission, là, vers 13h30, heure de l'Est.
3: Oui, voilà. Faut dire quand même qu'il n'y a pas énormément de suspense parce que les détails de cette annonce, ils circulent dans les médias depuis maintenant plusieurs jours. Là, on en parle depuis la moitié de la semaine à peu près. Donc, on s'attend à ce que Mark Carney et Daniel Smith annoncent une entente sur la tarification du carbone industriel. Ils se seraient entendus sur 130 $ la tonne d'ici 2040. Le gouvernement Trudeau, lui, voulait fixer le prix à 170 $ la tonne d'ici 2030. C'est quoi la tarification du carbone industriel, qu'est-ce que ça mange en hiver? C'est assez complexe, mais si on vulgarise ça, c'est le prix que les grands pollueurs doivent payer si leurs émissions dépassent un plafond qui est fixé par le gouvernement fédéral. Mais ces entreprises peuvent choisir d'acheter des crédits carbone à d'autres émetteurs pour remplir leurs obligations environnementales. C'est l'idée du marché du carbone. Et en ce moment, le prix théorique en Alberta pour la tonne de carbone, c'est un prix qui est fixé à 95 $, même si le prix réel sur le marché en ce moment, il est autour de 40 $ la tonne. Donc, ce que Mark Carney expliquait en conférence de presse hier, quand on lui a fait remarquer que son échéancier était différent de celui de Justin Trudeau et que la cible avait été revue à la baisse, le premier ministre a dit que oui, il a fait des concessions pour parvenir à une entente avec l'Alberta, mais ça, c'est parce que sans ces concessions,

0: dit-il, le prix de la tonne aurait été encore moins élevé. Donc, ce qu'Ottawa dit, c'est que c'est mieux d'avoir une entente moins bonne, mais respectée, que d'avoir des cibles ambitieuses, mais de se retrouver face à un mur, finalement, quand l'Alberta refuse d'embarquer. C'est un autre exemple du fameux pragmatisme à la Mark Carney, mais c'est loin de faire l'unanimité, Alec. Les groupes environnementalistes ont déjà dénoncé cette entente, le Bloc québécois aussi, puis on peut s'attendre à ce qu'au sein même du caucus libéral, il y ait des députés plus progressistes comme Stephen Guilbeault qui soient mécontents, d'autant plus que cette entente sur la tarification du carbone industriel, c'est un pas de plus vers la construction d'un nouveau pipeline vers la côte ouest. Ça faisait partie des nombreuses conditions mises de l'avant par le gouvernement fédéral pour appuyer un tel projet. Toutes les conditions n'ont pas encore été respectées. Il n'y a pas encore de tracé pour ce potentiel pipeline. Pas de promoteur privé non plus. Pas d'entente avec les Premières Nations. Donc, on est encore très, très loin là d'une première pelletée de terre. Mais c'est quand même une étape de plus qui va être franchie aujourd'hui.
1: Danielle Smith qui a dit qu'elle travaillait sur 5 tracés différents, je pense, là, à soumettre éventuellement.
0: Avec la collaboration de l'industrie, effectivement.
1: Voilà, c'est ça. Mais il n'y a toujours pas de promoteur privé. Ça, c'est quand même un gros morceau. C'est des dizaines de milliards de dollars qu'il faudrait investir dans ce pipeline. Donc, les concessions que fait Mark Carney envers l'Alberta, est-ce qu'il y a un lien à faire avec le mouvement indépendantiste albertain? Là, on sait qu'il a réussi à récolter probablement là, les signatures requises. Est-ce qu'il y a un lien à faire entre les deux?
0: Ben hier, on a demandé au premier ministre directement s'il pensait que ça prenait un pipeline pour garantir l'unité nationale, si il faisait ses concessions pour effectivement calmer le sentiment séparatiste en Alberta. Et là, Mark Carney a dit non, ça n'a rien à voir. Mais un peu plus tard, dans le même point de presse, le premier ministre a dit que son gouvernement avait la responsabilité de rendre le fédéralisme plus attrayant pour les Albertains. Donc, si on lit entre les lignes, il y a quand même un lien à faire entre ces deux dossiers. D'ailleurs, hier, on a interrogé Mark Carney sur la possibilité d'un référendum en Alberta avec cette décision d'une juge provinciale plus tôt cette semaine qui a invalidé la pétition sur la tenue d'un référendum pour l'indépendance de l'Alberta. Cette juge a statué qu'Élections Alberta n'aurait jamais dû accepter le processus de pétition en l'absence d'un processus de consultation avec les Premières Nations. Daniel Smith immédiatement a réagi en disant que cette décision était antidémocratique, en disant aussi que son gouvernement allait la porter en appel. Mark Carney, hier, lui, a dit que toutes les provinces avaient un droit démocratique de choisir leur avenir, mais qu'il fallait quand même suivre les règles, y compris en consultant les Premières Nations et en se conformant à la loi sur la clarté référendaire. Bref, on peut s'attendre à des questions à ce sujet aussi cet après-midi. La signature de l'entente va avoir lieu vers 13h30 à Calgary. Daniel Smith va répondre aux questions des journalistes vers 14h45, Mark Carney vers 15h25, donc deux points de presse séparés. D'ailleurs, on avait aussi fait ça de manière séparée là en novembre dernier quand on avait signé ce premier protocole d'entente du côté du bureau du premier ministre. On dit que ça donne comme ça, puis qu'il n'y a pas de raison particulière pour laquelle les deux premiers ministres ne font pas ça ensemble, mais peut-être qu'ils veulent éviter de devoir répondre à des questions plus embêtantes là, côte à côte.
1: Yasmine Mehdi à Ottawa, merci, à bientôt.
0: Bon week-end.
1: Bon week-end. Marie-Hélène Tremblay à Québec, bonjour.
2: Bonjour, Alec.
1: Alors, les couteaux volent bas entre le Parti québécois et le Parti conservateur du Québec. Là, le Parti québécois accuse Éric Duhaime et son candidat dans Arthabasca, qui était lui-même en passant, ça me fait beaucoup rire, d'avoir peut-être dépensé au-delà de la limite permise là, lors de l'élection partielle dans Arthabasca l'été dernier.
2: Oui, et les chefs du PQ et du PCQ, Alec, étaient à quelques pas l'un de l'autre ce matin. Paul Saint-Pierre Plamondon et Éric Duhaime prenaient la parole aux assises de l'Union des municipalités du Québec, qui se déroule ici à Québec. Il n'y a pas besoin de vous dire que les deux se sont ignorés pendant l'événement, parce que le Parti québécois a déposé une plainte à Élections Québec, estimant que le Parti conservateur n'a pas déclaré toutes les dépenses qui ont été faites durant l'élection partielle dans Arthabasca. Le PCQ a déclaré des dépenses d'un peu plus de 608 000 $, c'est environ 4 000 $ de moins que le maximum qui était autorisé. Mais selon les calculs du PQ, les conservateurs auraient plutôt dépensé entre 155 000 et 237 000 $, quand même une différence assez appréciable. Alors comment le Parti québécois en arrive à ce résultat? Essentiellement pour deux raisons. D'abord, son éditeur aurait vendu à Éric Duhaime 4 000 exemplaires de sa biographie à 1,70 $, alors que le prix de détail, on le comprend, là, c'est d'environ

0: $23. Alors, des livres, par ailleurs, qui ont été distribués gratuitement lors du porte-à-porte. D'ailleurs, dans la plainte déposée par le PQ, on a même de voir quelques photos qui montrent effectivement les livres laissés sur le pas de la porte ou dans la boîte aux lettres des lecteurs dans Arthabasca. Et par ailleurs, le PQ remet aussi en question les frais de la location d'une résidence. Là-dessus, le Parti conservateur a déclaré effectivement l'avoir loué $2000 par mois, alors que sur un site de location, la résidence est offerte à $3000 par semaine. Alors, Éric Duhaime n'a pas du tout apprécié cet article ce matin qui a paru dans le Journal de Québec. Il n'a pas mis de temps à donner sa version des faits, accusant le Parti québécois de mener rien de moins qu'une campagne de salissage à son endroit. Il a affirmé ce matin avoir demandé un avis au DGEQ concernant son livre, avis qu'il dit avoir respecté. Quant à la résidence louée, Éric Duhaime dit ne pas avoir loué l'entièreté de l'immeuble et ne pas l'avoir occupé non plus durant toute la campagne. Alors, on a vraiment senti Éric Duhaime piqué au vif par ces accusations du PQ. Parce que pour le chef conservateur, le PQ, rien de moins, est en mode panique. Pourquoi? Parce qu'il baisse dans les sondages. Et le Parti québécois, de son côté, persiste à dire qu'il y a eu des irrégularités, des manques à l'éthique, et c'est pourquoi il a déposé cette plainte au DGEQ qui mène actuellement des vérifications. Mais clairement, Alec, là, sur le plan politique, là, on sent bien, là, c'est comme un peu une bataille de chats de ruelle là, ce matin, le PQ cherche à nuire au Parti conservateur avec cette plainte. Mais quand on regarde un peu plus près, pourquoi? Si on prend le cas de la capitale nationale, qui est un terreau fertile aux conservateurs, le PCQ est en tête et devance le Parti québécois. Et il n'y a pas si longtemps, c'était l'inverse. C'était le PQ qui était premier à Québec. Alors, visiblement, on a décidé de jeter les gants, de commencer la campagne. Et l'idée aussi, c'est d'écorcher l'adversaire et de semer un doute chez l'électeur.
1: Oui, et dans plusieurs régions, là, ça va se battre férocement entre le Parti Absolument. Conservateur et le Parti québécois. Alors, c'est pas, je pense que c'est pas dénué de campagne électorale à venir comme comme attaque effectivement ce matin. Un petit mot peut-être avant de se laisser sur Christine Fréchette qui s'envole pour la France ce soir pour une mission économique de quelques jours.
0: Oui, elle profite en fait de la semaine de relâche pour effectuer cette deuxième mission à l'étranger après Washington. Elle va donc se rendre à Paris. Un choix, bon, qu'on dit évidemment évident compte tenu des liens qui unissent la France et le Québec. On a évoqué, Alec, une possible rencontre avec le président Emmanuel Macron. Et si ça se confirme tout ça, ben disons-le, ce serait un bon coup pour Christine Fréchette qui aura encore droit à beaucoup de visibilité la semaine prochaine parce que ça ne siège pas. Et donc, plus de visibilité que ses adversaires politiques. Alors, deux secteurs économiques dans sa mire durant cette mission, la défense, minéraux critiques. Évidemment, on veut profiter de cette manne de 800 millions d'euros projetée par l'Europe dans le secteur de la défense. Il y a plusieurs rencontres qui sont prévues avec des joueurs intéressés, des gens qui travaillent dans le secteur de la défense, qu'on pense à Airbus ou à Dassault. Il y a aussi le fait que les relations plus difficiles avec les États-Unis, évidemment avec les tarifs imposés, ça amène la première ministre à vouloir augmenter les exportations du Québec vers la France. Mais quand on regarde de plus près, quand on regarde les chiffres, il y a beaucoup de travail à faire. En 2024, il y a à peine 1,6% des exportations québécoises qui sont allées vers la France, 73% vers les États-Unis. Alors, ça s'annonce un travail assez long et compliqué pour y arriver.
1: Marie-Hélène Tremblay, bonne fin de semaine. On se retrouve mardi. Lundi, je serai absent. Ce sera Mathieu Bellumeur. On se retrouve mardi.
0: Bon week-end.
1: Au revoir. Sur la scène internationale maintenant, le voyage de Donald Trump en Chine s'est terminé ce matin et il a quitté Pékin en revendiquant un nouveau partenariat basé sur la stabilité, des accords commerciaux fantastiques, a-t-il dit avec son homologue Xi Jinping. Alors on se rend à Taipei faire le point avec notre correspondant Philippe Leblanc en Asie. Bonjour Philippe.
2: Bonjour.
1: Alors, malgré les éloges, le président américain quitte la Chine avec quand même peu de concret à annoncer.
2: Et c'est probablement ce qui est le plus difficile à accepter dans tout ça parce que, rappelez-vous, il avait écrit sur les réseaux sociaux avant même de se rendre à Pékin, je veux que la Chine ouvre son marché. Il est arrivé là accompagné d'une importante délégation de gens d'affaires et de son administration. Il y avait 17 chefs d'entreprise, chefs d'entreprise de Boeing, de Nvidia, il y avait Elon Musk de Tesla. Et on voulait annoncer vraiment quelque chose. Et là, on sort de cette rencontre-là de deux jours avec aucune annonce confirmée par la Chine. La Chine fait simplement dire qu'on a discuté

0: profiter d'une relation mutuellement bénéfique. On a dit que diplomatiquement, ça a été un succès. Donald Trump, lui, veut aller plus loin. Il dit qu'il y a eu des accords commerciaux, vous l'avez dit, fantastiques. Il parle de la Chine qui achèterait jusqu'à 750 avions Boeing, qui achèterait davantage de produits agricoles américains, dont du bœuf, qui serait peut-être même prête à aider Washington à mettre fin à la guerre en Iran. Mais tout ça, comme je le disais, c'est pas confirmé par la Chine. Donc, on va probablement en apprendre davantage au cours des prochains jours sur ce qui s'est vraiment dit, sur ce qui s'est vraiment confirmé dans ces rencontres-là. Mais Donald Trump, lui, assure qu'à tout le moins sur l'Iran, il espérait que Xi Jinping puisse être convaincu de faire pression sur Téhéran pour mettre fin à la guerre en Iran, rouvrir pleinement le détroit d'Hormuz, parce que la Chine, c'est le plus grand importateur de pétrole iranien. Tout ce que Donald Trump a dit à la sortie de la rencontre, c'est que lui et Xi Jinping étaient d'accord sur le fait que la guerre doit se terminer et que l'Iran ne doit pas posséder d'armes nucléaires, mais encore là, Pékin ne le confirme pas.
1: Et le soutien américain à Taïwan demeure un sujet épineux.
0: Ben, on l'a vu dès la première journée, le ministère des Affaires étrangères à Pékin et les médias de propagande chinois ont été très rapides à dire que Xi Jinping, en privé, après la présence des caméras, avait dit à Donald Trump que le dossier de Taïwan, l'île démocratique autonome que la Chine revendique comme étant son territoire, est le dossier le plus sensible, le plus important et le plus dangereux entre Washington et Pékin, et que Xi Jinping aurait même dit que si c'était mal géré par Washington, ça pourrait dégénérer rapidement et devenir un conflit. Ce que dit aujourd'hui Donald Trump, il a été questionné à bord d'Air Force One parce qu'il était en route après sa visite à Pékin vers les États-Unis. On lui a demandé qu'est-ce qui s'est vraiment dit? Est-ce que c'est bien le cas? Est-ce que c'est ça que Xi Jinping a dit? Ce que Donald Trump a dit, c'est que la question de l'appui d'Américains à Taïwan, parce que les Américains sont les plus grands fournisseurs d'armes, ce sont les plus grands alliés aussi de Taïwan sur la scène internationale. Il a dit ça, on ne le remet pas en question, sauf qu'il faut savoir que la Maison-Blanche bloque depuis des mois un contrat de livraison d'armes de 14 milliards de dollars à Taïwan. Et là, Donald Trump ne se commet pas. Il dit, on verra, peut-être que je vais le livrer, peut-être que je vais pas le livrer. Donc ça aussi, on faudra suivre dans les prochains jours, prochaines semaines.
1: En terminant, Donald Trump a aussi invité Xi Jinping aux États-Unis en septembre.
0: 24 septembre à Washington, il a été impressionné par tout ce qu'il a vu. Encore aujourd'hui, il a vu le haut lieu du pouvoir, siège communiste à Pékin. Très peu de chefs d'État sont traités par une telle visite-là, comme ça. Donc, il a voulu inviter Donald Trump à Washington. Et il faut savoir qu'ils vont se croiser aussi à quelques autres reprises cette semaine, les présidents chinois. Pas cette semaine, mais cette année, les présidents chinois et américains, dont encore une autre fois en Chine, au mois de novembre prochain, au sommet de l'APEC. Donc, ce qu'on est en train de faire, surtout du côté chinois, en parlant de relations mutuellement bénéfiques, c'est de construire la suite des choses, là, pièce par pièce. Parce que là, faut pas oublier qu'on sort de 2 ans de guerre commerciale, de tarifs et contre-tarifs. Donc, les Chinois ont une vision peut-être plus longue à long terme où ils veulent vraiment être traités cette fois-ci d'égal à égal avec Washington.
1: Philippe Leblanc à Taipei. Merci pour les explications.
0: Merci, au revoir.
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1: C'est Olivier Bourque qui est avec nous aujourd'hui. Bonjour Olivier.
3: Bonjour Alec.
1: Alors, dernière journée de Jerome Powell à la tête de la Réserve fédérale aux États-Unis. La Fed et son remplaçant aura beaucoup de pression.
3: Oui, tout à fait. Jerome Powell qui quitte la tête de la Réserve fédérale aujourd'hui avait été nommé par Donald Trump. Faut-il encore le rappeler?
1: Première mouture.
3: Dans le premier mandat. Voilà, Trump 1 qui l'avait nommé, pas Trump 2. Mmh. Parce que Trump 2 l'a beaucoup moins aimé, on pourrait dire. Il est entré en fonction en 2018. Considéré comme un républicain qui est modéré. On sait que son mandat a été houleux, beaucoup de prises de bec avec le président Trump, qui aurait tellement voulu que la Réserve fédérale baisse plus rapidement son taux directeur. Mais on le sait, pendant une grande partie de son mandat, elle est que le problème, c'est que l'inflation était dans le piton. Mm. Alors, elle était vraiment trop élevée, ne pouvait baisser donc le taux directeur. Ça a laissé de l'animosité avec le président. Puis il a dit plusieurs fois que Jerome Powell était trop lent. Et après ça, il y a eu cette enquête, vous savez, sur des montants pour la rénovation du siège social de la Réserve fédérale. Et c'est d'ailleurs ce qui a ralenti l'approbation du successeur, donc Kevin Warsh, parce que plusieurs élus

0: ne voulait pas le confirmer alors qu'il y avait une enquête sur Powell qui a finalement été le blanchi. Alors, M. Powell qui quitte la tête, mais qui pourrait rester comme gouverneur, et son successeur, on le disait, Kevin Warsh, qui lui a déjà été gouverneur également à la Réserve fédérale. Sentez-vous la tonne de briques sur ses épaules, sincèrement?
1: Je pense que le Donald va se remettre à lui mettre de la pression pour baisser les taux, mais le problème, c'est que l'inflation demeure élevé. Alors, ça sera pas facile.
0: C'est ça le problème. Le principal intéressé l'a dit plusieurs fois. Il défend l'indépendance, la Réserve fédérale face au président américain. Il va se tenir contre les pressions exercées par le président américain. Mais vous venez de le dire, ça va être difficile. L'inflation remonte avec le conflit au Moyen-Orient. Écoutez, au Canada, on aura les données, soit dit en passant, mardi prochain. Mais aux États-Unis, c'est 3,8. Alors, c'était 3,3%. Donc, en mars, 3,8%. Ça annonce pas des baisses de taux. Et ça n'annonce pas nécessairement non plus une bonne relation avec Donald Trump.
1: Du côté du Québec, les entreprises derrière les centres de données contestent le tarif que veut leur imposer Hydro-Québec.
0: Oui, c'est ce que nous apprend la presse ce matin. Vous savez que la Société d'État veut imposer un tarif spécial pour les centres de données qui servent notamment pour l'intelligence artificielle. 13 cents le kilowattheure. Il s'agit d'une augmentation de 91% par rapport au tarif actuel des centres de données. Je vais vous donner un autre exemple. Le tarif L pour les grands industriels, c'est 5,6 cents le kilowattheure. Mais on sait que les centres de données, c'est très énergivore. On n'est plus dans les surplus. Il faut faire attention, effectivement, à notre énergie. C'est pas une industrie qui crée beaucoup d'emplois non plus. Donc, on leur dit, si vous venez ici, vous devrez payer plus cher. Mais ça sera contesté devant la Régie de l'énergie. Ce tarif est trop élevé. C'est ce qu'on dit, discriminatoire, doit être rejeté par la Régie. Disent une coalition de 6 membres qui exploite 23 sites à travers le Québec, dont Keyscale, on en a parlé d'ailleurs, on en a parlé
1: qui vient d'être racheté par Goldman Sachs,
0: exactement. Vantage et aussi Cologix. Du côté d'Hydro, ce qu'on dit, c'est que le nouveau tarif reflète les nouveaux approvisionnements en électricité. Donc, 12 cents, c'est les nouveaux approvisionnements. Et Hydro aussi a fait valoir qu'il s'agit d'un tarif qui est dans la moyenne des autres juridictions à voir. Donc, ça sera en vigueur le 1er novembre prochain.
1: Un petit mot sur les marchés avant de se quitter. En recul aujourd'hui.
0: Oui, en baisse. Bonne baisse quand même. On regardait ça avant d'entrer en onde. Un recul d'un 1%, 1,5%, notamment en raison des valeurs techno. Mais il y avait un très bon texte dans CNN hier. On disait, c'est probablement le temps de s'inquiéter parce que ça ressemble à 1999.
1: Ouais, vous allez vous en rappeler. La bulle techno va-t-elle se reproduire? Puis finalement, elle se reproduit pas.
0: Ça se peut. Mais il y a quand même des... On se pose des questions sur la surévaluation de certains titres d'intelligence artificielle. On dit pas qu'il va y avoir une bulle qui va éclater.
1: Non.
0: Mais on dit qu'il y a certains parallèles à faire. On dirait que les marchés sont comme la cigale. On chante. Alors que autour, il y a quand même des mauvaises nouvelles, le conflit et aussi
1: la morale de cette histoire est toujours la même. Diversifiez vos placements. Comme ça, vous n'allez pas toutes mettre vos œufs dans le même panier. Puis s'il se passe quelque chose, vous allez vous en sortir mieux que les autres.
0: Vous avez raison, professeur.
1: Merci beaucoup. OK, Olivier Bourque, merci. Au revoir. Bonne fin de semaine. On se retrouve après le Radio Journal.
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6: Ce midi au Radio-Journal, Québec remboursera la taxe carbone aux entreprises agricoles.
7: Dans le contexte économique actuel, c'est important qu'on prenne soin du secteur agricole.
6: Mark Carney, lui, s'apprête à officialiser une entente sur le prix du carbone avec l'Alberta. Et après un sommet de 2 jours, Donald Trump se targue des accords commerciaux conclus avec la Chine. Bonjour, ici Jean-Sébastien Bernatché. Le gouvernement Fréchette veut permettre aux agriculteurs québécois de souffler un peu. La première ministre a annoncé ce matin le remboursement aux entreprises agricoles des coûts liés à la tarification carbone. C'était l'une de ses promesses lors de la course à la direction de la coalition Avenir Québec. Étienne Perrault a assisté à l'annonce. Alors, Étienne, combien d'agriculteurs pourront bénéficier de ce congé de taxe annoncé par Christine Fréchette?
8: C'est plus de 15 500 agriculteurs qui vont en bénéficier. On parle donc d'économies, Jean-Sébastien, qui a varie entre 1 200 et 4 000 $ par agriculteur.

0: agriculteurs. Ça, c'est selon l'Union des producteurs agricoles. Puis, ils vont recevoir ce montant dès le mois de juillet. Pour l'État, c'est une mesure qui est estimée à plus de 40 millions de dollars par an. Puis, selon la première ministre Christine Fréchette, ce congé de taxes, il ne va pas pour autant réduire la volonté qu'ont les agriculteurs de moins dépendre des énergies fossiles.
1: Je suis convaincue que le secteur agricole va poursuivre ses démarches, ses initiatives pour réduire son empreinte carbone. Ils sont parmi les premiers affectés par les changements climatiques, très conscients de ce que ça veut dire pour le Québec, ce que ça veut dire comme impact.
2: Alors, Étienne, que pense le milieu agricole de cette mesure?
0: C'est très bien accueilli, Jean-Sébastien, parce qu'il faut le rappeler que le Québec est la seule province au Canada qui fixe encore un prix sur le carbone. Donc, le président de l'Union des producteurs agricoles, Martin Caron, il estime qu'on vient aujourd'hui corriger une situation qui était injuste pour les agriculteurs québécois.
3: Mais c'est depuis 2015 qu'on paye des frais là-dessus. Puis, tu sais, on est rendu les seuls au niveau du Canada. Puis même aux États-Unis, il y a juste deux États. Le reste ne paye pas ces frais-là. Alors, donc, il faut rester compétitif.
0: La première ministre Christine Fréchette a aussi annoncé une bonification du programme d'appui financier à la relève agricole.
2: Merci, Étienne.
0: Merci.
2: Au lendemain de son annonce sur la stratégie d'Ottawa concernant les énergies vertes, le premier ministre Mark Carney est en Alberta aujourd'hui pour parler d'oléoduc. Il rencontre son homologue Daniel Smith afin de signer un accord sur les conditions qui entourent la construction d'un futur pipeline. J'en parle avec Juliane Lapointe. Juliane, Mark Carney devrait notamment annoncer une baisse de la tarification industrielle sur le carbone?
4: Avec un prix moins élevé pour les entreprises qui polluent, qui sera seulement en vigueur en 2040 plutôt que dans 4 ans, comme le souhaitait l'ancien gouvernement de Justin Trudeau. Alors, ça donne du temps à l'industrie. Mais il y a aussi d'autres assouplissements, comme le fait qu'il faudra seulement une seule évaluation environnementale plutôt que 2. On accélère les échéanciers pour approuver un projet. Mark Carney, il assure qu'il ne plie pas face aux volontés du gouvernement albertain ni de l'industrie pétrolière pour calmer la grogne des Albertains. Il veut gagner la confiance des investisseurs.
5: Ce sera une occasion d'accélérer la transition énergétique et pour le Canada d'être une fournisseur fiable dans une manière qui rende le Canada plus prospère et plus indépendant.
2: Mais Juliane, la question demeure, là, quelle compagnie privée est intéressée à investir dans la construction de cet oléoduc?
4: Aucune entreprise n'a levé la main encore. Et selon la première ministre de l'Alberta, dès que les conditions du projet seront connues, que ça prendra forme, les investisseurs vont cogner aux portes. Mais ce n'est pas l'avis de l'ancienne ministre libérale de l'Environnement, Catherine McKenna.
6: Il n'y a même pas de promoteur du secteur privé. Parce que pourquoi? C'est pas à cause des risques politiques climatiques. C'est à cause de la transition énergétique qui se fait maintenant.
4: Le point de presse de Mark Carney qui est prévu vers 13h35.
2: Merci, Juliane.
4: Je vous en prie.
7: We had a great stay. It was an amazing period of time. President Xi is an incredible guy.
2: Donald Trump est reparti satisfait de ses 2 jours de rencontre avec son homologue chinois Xi Jinping, un homme incroyable, vient-on de l'entendre dire. Les deux leaders n'ont rien annoncé de concret, mais ils ont vanté la stabilité de la relation. Je joins Manon Glebinski à Washington pour faire le point là-dessus. Manon, Donald Trump a multiplié les déclarations sur Taïwan.
8: Oui, rappelez-vous, Jean-Sébastien, l'avertissement de Xi Jinping. Hein, Taïwan bien géré, c'est la stabilité. Mal géré, c'est toute la relation sino-américaine qui est en danger. Alors, sur la question de la vente d'armes à Taïwan, une enveloppe de plusieurs milliards de dollars est disponible depuis décembre. Donald Trump dit qu'il va prendre une décision bientôt. Écoutons-le. Alors, je suis le seul à prendre cette décision et le seul à savoir ce que je vais faire, a-t-il dit au reporter qui l'accompagne à bord d'Air Force One. En entrevue à Fox News, il semble vouloir aller plus loin, prévenant Taïwan à mot couvert là, de ne pas compter sur les États-Unis. Il dit, on ne veut pas la guerre, on ne veut pas que quelqu'un dise, devenons indépendants parce que les États-Unis nous appuient.
2: Et à propos de l'Iran, Manon, Donald Trump dit n'avoir rien demandé, là, aucune faveur à la Chine.
8: Demander une faveur, c'est devoir rendre l'appareil éventuellement, dit-il. Alors, il est en train de perdre patience dans le dossier iranien. Il l'admet, mais ça ne l'empêche pas de dire qu'il réfléchit à une éventuelle levée des sanctions visant les sociétés pétrolières chinoises qui achètent du pétrole à l'Iran. Parce que c'est le détroit d'Hormuz qui est le plus important. Et avec le président Xi, ils ont convenu de 2 choses, que l'Iran ne peut pas posséder l'arme nucléaire et que le détroit d'Hormuz doit être rouvert.
2: Merci, Manon.
8: Au revoir.

0: Le PQ soupçonne le chef du Parti conservateur du Québec d'avoir dépassé le plafond des dépenses permises pendant la campagne électorale partielle dans la circonscription d'Arthabasca l'été dernier. J'en parle avec Mathieu Papillon à l'Assemblée nationale. Mathieu, selon le Parti québécois, les dépenses d'Éric Duhaime pourraient être deux fois plus élevées que ce qui a été déclaré?
1: Ouais, Éric Duhaime qui avait déclaré avoir dépensé près de 109 000 $ pour cette élection partielle dans Arthabasca, ce qui respecte le plafond permis de moins de 113 000 $ de dépenses. Mais selon le Parti québécois, ces dépenses réelles pourraient s'élever à 237 000 $. Donc le PQ reproche notamment à Éric Duhaime la distribution d'exemplaires de sa biographie payée plus bas que le prix courant, ce qui contrevient à la loi. Le Parti conservateur se défend en disant qu'il avait demandé un avis à Élections Québec avant de faire cette dépense. Le Parti conservateur a aussi payé pour louer une maison pour son chef dans Arthabasca. Encore là, selon le PQ, en payant moins cher que le prix courant de cette location, Éric Duhaime se défend encore en disant qu'il n'a pas loué l'entièreté de la résidence. Donc, je vous laisse entendre le chef péquiste Paul Saint-Pierre Plamondon et la réaction d'Éric Duhaime.
2: Lorsque des faits ne concordent pas avec la loi, c'est normal qu'on fasse appel aux institutions pour poser des questions et demander au DGE de tracer une ligne.
3: Il dit qu'il veut faire de la politique autrement, M. Plamondon. Est-ce que c'est ça qu'il parle de, quand il dit qu'il veut faire de la politique autrement? Il veut descendre dans les égouts pour faire de la politique de cette nature-là? On n'a rien à se reprocher. Les allégations aujourd'hui, elles sont fausses.
1: Jean-Sébastien, le Parti québécois a donc officiellement porté plainte à Élections Québec dans ce dossier. Si une enquête est ouverte et que les soupçons du PQ s'avèrent, Éric Duhaime pourrait perdre le droit de se présenter à une élection.
0: Merci Mathieu.
1: Au revoir.
0: C'était le volet national et international du Radio-Journal.
4: Voici maintenant vos manchettes régionales. Ici Félix Morissette Beaulieu à Québec. Le réseau de transport de la capitale a mis fin à son contrat avec l'entreprise Siemens Mobilité, qui était chargée de développer une application mobile réunissant tous les services du RTC. Le RTC avait déjà déboursé plus de 2 millions de dollars et il devra payer une somme équivalente en pénalité et pour les heures déjà travaillées. Le RTC a préféré s'associer avec l'Autorité régionale de transport métropolitain de Montréal pour utiliser son application Chrono. Même si elle est déjà disponible à Montréal, le RTC ne prévoit pas utiliser cette application avant le début de 2027. Voici le maire Bruno Marchand.
5: Pour moi, la solution, fiscalement parlant, était meilleure comme ça. Vous me dites, au départ, si on l'avait su, est-ce qu'on aurait fait les choses différemment? Absolument. C'est vrai. Mais au départ, parfois, il y a des choses qui partent dans un sens, puis à force d'y travailler, on se dit, ah, ça serait peut-être mieux que. C'est ce qui est arrivé à Montréal, c'est ce qui nous est arrivé. Ça va être meilleur pour les citoyens, puis ça va coûter moins cher.
4: La Ville de Québec, d'ailleurs, va déployer à nouveau ce printemps des dispositifs pour protéger les rues piétonnes pour prévenir les risques liés aux véhicules béliers. La Ville a fait l'acquisition de 12 barrières Defense Fortress au coût de 25 000 $. Ce nouveau type de dispositif sera notamment installé aux extrémités piétonnes de la rue Saint-Jean et de 11h à 23h. Le modèle acheté l'an dernier, Armis One, sera déployé de son côté sur la 3e avenue. Et l'entreprise DMB Distribution Alimentaire de Saint-Augustin cesse ses activités. Les 325 employés et les fournisseurs ont été avisés ce matin de la décision. DMB était à la recherche d'un acquéreur, mais personne ne s'est montré intéressé à racheter l'entreprise. Les difficultés financières ont plombé ses activités depuis 2 ans et les solutions envisagées pour redresser la situation n'ont pas donné les résultats escomptés. Outre celui du parc industriel de Saint-Augustin, DMB possède 3 autres entreprises au Québec et en Ontario. Voilà, c'est ce qui met un terme à ce bulletin d'information. 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
7: Rebonjour. Dans quelques minutes, il sera question du ministre Jean-François Roberge qui force les journalistes à embaucher des avocats pour les représenter lorsqu'ils contestent un refus d'obtenir un document en vertu de la loi sur l'accès aux documents publics. Alors, cette nouvelle obligation, à laquelle s'oppose le barreau d'ailleurs, coûte cher et incite les organismes et ministères à dire non, sachant que plusieurs journalistes n'ont pas les moyens d'aller plus loin en payant des frais d'avocat. Alors, Éric-Pierre Champagne, qui suit ce dossier de près à titre de président de la Fédération professionnel des journalistes du Québec, va être avec nous pour nous expliquer les risques et les dangers de cette nouvelle obligation imposée par Québec. Chantal Hébert et Michel Séauger vont nous parler de la politique énergétique de Mark Carney, de l'Alberta, mais aussi de Christine Fréchette qui s'envole vers Paris dans les prochaines heures. Et en fin d'émission,

0: Je vous rappelle qu'on parle hockey, mais surtout humour absurde et autodérision avec Richardson Zephyr et Kevin Raphaël. Ce sera vers 12h40. Mais pour tout de suite, de passage aux assises de l'Union des producteurs agricoles du Québec à Drummondville, Christine Fréchette a annoncé ce matin que le gouvernement va rembourser les coûts liés à la tarification carbone aux entreprises agricoles. Québec va injecter 87 millions de dollars dans un programme de compensation pour permettre aux agriculteurs de souffler un peu, une mesure qui devrait toucher près de 16 000 producteurs. J'en parle avec Martin Caron, président de l'Union des producteurs agricoles, l'UPA. Monsieur Caron, bonjour.
1: Oui, bonjour.
0: Alors, c'est une demande de longue date de vos membres. Qu'est-ce que cette mesure-là va changer pour eux?
1: Bien, tout d'abord, de longue date, oui, il faut se rappeler, c'est depuis 2015 que nos producteurs et productrices agricoles, quand ils font des achats, soit de gaz naturel, propane ou diesel, contribuent au fonds d'électrification. Et bien souvent, ces fonds-là, nos producteurs n'avaient pas accès à ces fonds-là directement. Et il faut réaliser aussi qu'on est le seul endroit au niveau du Canada qui a cette tarification carbone-là. Et même côté américain, il y a juste deux États parmi les 50 États qui ont des choses comme ça. Mais on est sur les mêmes marchés. Alors donc, il fallait remédier à la situation pour amener l'aspect de compétitivité de nos entreprises. Alors donc, on accueillait ça vraiment positivement ce matin, qu'il y ait une annonce pour qu'il y ait un remboursement. Puis il faut le mentionner aux gens. Les tracteurs qu'on utilise, les équipements qu'on utilise présentement, ben, c'est le diesel. On n'a pas d'autres options présentement. Ça fait qu'on ne peut pas dire qu'on peut transférer côté électrique. C'est le diesel qu'on a besoin. Et puis, je pense que les gens sont au courant avec tout le conflit géopolitique présentement. Le coût a explosé au niveau du diesel. Alors, donc, d'avoir des paiements rapidement au mois de juillet, ça va aider au niveau de la liquidité de nos producteurs et productrices agricoles.
0: Donc, c'est ça, le fonctionnement, c'est que le gouvernement va verser 87 millions de dollars à la financière agricole pour financer ce programme de compensation et ça devrait se faire par dépôt direct, là, sans grande bureaucratie. Ça devrait être pas trop compliqué pour les agriculteurs, là.
1: Exactement, c'est une méthode simple. Puis là-dessus, c'est sûr qu'au-delà des entreprises qui ont été ciblées, on va regarder, il y a peut-être d'autres entreprises qui passent un petit peu à côté du programme, puis on va travailler avec la financière agricole et le ministère de l'Agriculture pour trouver des solutions là, s'il y avait des entreprises là, qui n'avaient pas accès, parce que on parlait d'un programme permanent, puis on parlait aussi d'avoir une équité pour aider les entreprises de côté compétitif. C'est qu'on va travailler en collaboration avec le ministère et la financière agricole du Québec.
0: Le gouvernement ajoute aussi 8 800 000 $ pour soutenir la relève agricole. Maintenant, il y a un jeune agriculteur en démarrage là qui va pouvoir recevoir jusqu'à 65 000 $. Qu'est-ce que ça change en début de carrière pour un agriculteur d'avoir un montant comme celui-là?
1: Ben, ça change énormément. La première chose qu'il faut mentionner aux gens, depuis 2010, il n'avait pas d'actualisation des programmes. Donc, il y a en 2010, aller jusqu'à aujourd'hui, c'était 50 000 $ tout dépendant de la formation. Dans d'autres cas, ça pouvait être 25 000 $ Il n'y avait pas eu d'actualisation ou d'indexation à ces montants d'argent-là pour aider au niveau des entreprises. Et je pense que les gens sont bien au courant, tout le côté de l'inflation, le prix des terres, les augmentations au niveau des équipements de technologie. Alors, donc, il était grand temps qu'on actualise minimalement ces programmes-là. Donc, c'est bienvenu. Et pour les entreprises en démarrage, il y a un côté d'investissement énorme quand les gens décident d'aller en agriculture. Ces investissements-là, on est le secteur où ça prend le plus de capitalisation pour avoir $1 de recette monétaire. Il faut investir tout près de $7 pour avoir $1 de recette monétaire. On est le secteur où c'est plus haut. Alors donc, c'est complexe, c'est pas évident. Alors, l'avenue de ça va vraiment donner un coup de pouce. Puis il faut rajouter à cette annonce-là aussi qu'on va laisser tomber, entre autres, le programme qu'on parle de relève agricole à temps partiel ou à temps plein. Pour nous, c'était vraiment une injustice parce que dans bien des cas, nos jeunes, la relève, se trouvaient des emplois à l'extérieur pour être capables d'arriver financièrement sur les entreprises. Mais ils étaient pénalisés par rapport à ça. Et ça n'avait aucun sens. Les gens mettaient des heures par semaine pour trouver une façon de faire d'arriver. Alors donc, le gouvernement a décidé d'arrêter ça et de dire, ben, quand c'est une relève, on appuie la relève à un démarrage et on ne retient plus le côté.

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1: Là, vous parlez des investissements nécessaires en début de carrière. C'est vrai, vous avez raison. Faut acheter des terres, faut acheter parfois des bâtiments ou les rénover. Il faut acheter de la machinerie, ça coûte très, très cher. Elle est difficile à trouver, la relève agricole. Est-ce qu'un montant comme 65 000 $ va vraiment faire une différence?
0: Mais ça fait partie des éléments qu'on mentionnait, de dire que la première des choses, si on reconnaît, on va commencer à actualiser les programmes qui sont là. Donc aujourd'hui, c'est la première étape. Mais c'est sûr, du côté du soutien financier, c'est sûr qu'il va falloir être capable d'aller plus loin là-dessus. Dans bien des cas, au niveau des grands manufacturiers, on entend parler un soutien financier à des taux d'intérêt bons. Alors, il va falloir être capable de trouver une façon de faire ou un outil ou un véhicule pour aider nos entreprises. Comme je viens de le mentionner, beaucoup d'investissements à faire pour les prochaines années, faire face au changement climatique, faire face aussi au bien-être animal. Alors, il va falloir regarder le côté de la restructuration financière, c'est-à-dire avoir des programmes pour soutenir les jeunes et pour amener une prévisibilité pour les premières années. Si on recule de 15 ans ou 20 ans, les 5 premières années étaient importantes pour la survie d'un jeune qui se lançait en agriculture. Aujourd'hui, on parle de 10 ans. Alors, donc, il faut avoir des programmes. Si on est capable de le faire pour les grands manufacturiers, je pense qu'on est capable de le faire pour nos jeunes de la relève dans chacune de nos régions et ruralités au Québec.
1: Martin Caron, avant de se quitter, j'aimerais vous entendre sur le printemps qu'on a connu, un printemps assez tardif, là, froid, pluvieux. Comment ça se passe dans les champs pour les semences? Est-ce que on est en retard par rapport à d'autres années?
0: C'est sûr qu'au niveau de la moyenne, on est en retard. Si on regarde l'an passé, on a vécu la même chose l'an passé. Alors, vous savez, en tant que producteur, on vit d'espoir. On vit d'espoir beaucoup en même temps qu'on regarde les choses. La fin de semaine qui annonce chaud et beau va nous permettre de continuer et de faire nos travaux. Mais c'est sûr que ça crée de l'incertitude, de l'anxiété dans des cas parce que il reste qu'on veut faire nos travaux le plus rapidement possible et avoir des rendements. Mais je pense que nos producteurs sont tout le temps résilients. C'est pour ça que le côté soutien financier puis au niveau du côté administratif aussi, qu'on parle d'allègement réglementaire sur le côté de la paperasse, c'est des éléments qu'on a vraiment besoin parce que on a à faire face à des gros enjeux au niveau des changements climatiques. Puis adapter nos pratiques, ça demande quand même d'investissement puis de l'accompagnement.
1: Martin Caron, président général de l'Union des producteurs agricoles, merci d'avoir été avec nous.
0: Merci et au plaisir.
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1: Le gouvernement du Québec travaille fort pour empêcher les journalistes de contester les refus d'accès à l'information des organismes publics. Québec impose dorénavant aux journalistes d'être représentés par un avocat pour se présenter devant le tribunal de la Commission d'accès à l'information. Et le ministre responsable de ce dossier, Jean-François Roberge, a maintenu la ligne dure cette semaine lors de l'étude des crédits budgétaires du gouvernement. Il invoque la loi sur le barreau. Même si le barreau du Québec lui-même est pourtant d'accord pour que les journalistes se représentent eux-mêmes devant cette commission. Éric-Pierre Champagne, président de la Fédération professionnelle des journalistes du Québec, la FPJQ, également journaliste à la presse, suit ce dossier de près. Il est avec moi en studio pour nous expliquer pourquoi on doit s'y intéresser. Éric-Pierre, bonjour.
3: Bonjour.
1: Alors, c'est un changement de cap pour le gouvernement, faut le dire. Depuis plusieurs années, les journalistes qui contestaient le refus d'obtenir un document de la part d'un organisme pouvaient aller se représenter seuls et expliquer pourquoi on juge que cet organisme doit donner des documents importants. Qu'est-ce qui fait qu'on a changé de cap et que le gouvernement maintenant souhaite que chaque journaliste soit représenté par un avocat?
3: En fait, la réponse claire, c'est on le sait pas. Il y a une décision qui a été rendue en 2013 pour mon collègue William Leclerc qui est recherchiste à la presse. Il s'est retrouvé devant cette situation-là. Le gouvernement avait plaidé à l'époque qu'il n'était pas avocat, qu'il ne pouvait pas se représenter seul devant la commission d'accès à l'information. C'est allé devant la Cour du Québec. La Cour lui a donné raison. Alors, la Cour a interprété la loi et a jugé que c'était pas nécessaire pour un journaliste d'être représenté par un avocat. fin de l'histoire, on n'entend plus parler de 2013 jusqu'en 2025. Alors, pendant toutes ces années-là, tout continue, les journalistes peuvent faire des demandes de révision de la SRI, il n'y a pas de problème. Et l'année dernière, il y a un premier cas, c'est Frédéric Plante, qui est maintenant journaliste au Toronto Star, qui était journaliste à la presse, entre autres, qui se retrouve avec une telle situation. Tout à coup, le procureur général du Québec prétend « Tu n'es pas avocat, tu peux pas te représenter devant la CAI. » Et là, depuis, il y a d'autres cas qui se sont ajoutés. Alors, pourquoi? Je l'ignore. Il faudrait poser la question au gouvernement. Mais pourquoi, tout à coup, on revient sur ce dossier-là qui a été entendu et qui a été analysé par les tribunaux? Là?
1: Concrètement, qu'est-ce que ça change pour le public là, qui nous écoute? Parce que, bon, ça peut avoir l'air un peu de la poutine interne du travail journalistique. On demande des documents à des ministères, des sociétés d'État, des organismes. Parfois, on nous les donne, parfois, on ne les donne pas. Parfois, ils sont très lourdement caviardés. Les journalistes bon, vont porter ça en appel devant la Commission d'accès à l'information. Mais pour monsieur, madame, tout le monde qui nous écoute, pourquoi c'est important?
3: Bien, c'est important. Je vous donne un des très bons exemples à ça, c'est il y a 2 ans, une enquête du Journal de Montréal sur le scandale des dépenses publiques à l'Office de consultation publique de Montréal. Alors, essentiellement, cette enquête-là reposait sur quoi? Sur des factures. Des factures obtenues comment? Via l'accès à l'information. Alors, j'ai pas besoin d'expliquer tout ce qui s'est passé ensuite suite à ce scandale-là.
1: Oui, il y a eu démission, il y a eu congédiement.
3: Donc, ça a eu des répercussions très importantes. Alors ça, c'est un exemple parmi tant d'autres. Il y en a des centaines chaque année des médias qui produisent des reportages, des enquêtes basées sur des documents obtenus en vertu de l'accès, la loi sur l'accès à l'information. Donc, c'est très important dans notre société démocratique là, de pouvoir avoir cet outil-là.
1: Donc, la loi, elle existe. On peut faire la demande donc d'obtenir des documents. Le problème, c'est si on exige la présence d'un avocat pour contester le refus. Là, c'est une barrière supplémentaire, dans le fond. C'est que là, il y a un coût à ça. Les avocats, ça coûte cher.
3: Ben, premièrement, il y a un coût à ça, c'est évident. Surtout dans le contexte actuel, on le sait. Bon, les médias vivent une crise financière importante. Il y a des médias carrément qui n'ont plus de services juridiques, là, parce qu'à un moment donné, ils sont en train de gratter les fonds de tiroir. Donc, ils vont couper là où ils peuvent. Ils ont carrément plus de services juridiques. Donc, s'ils doivent avoir des avocats, ils vont aller à l'externe. Ça, c'est un problème. Deuxième problème, en fait, qui est peut-être le premier en réalité, c'est on vient un peu nuire à l'indépendance du journaliste. On l'empêche de faire son travail, on l'empêche d'obtenir des documents. On met des bâtons dans les roues pour l'empêcher d'obtenir des documents qui sont d'intérêt public. Alors, c'est ça qui est en cause en réalité. Là. C'est vraiment ça qui est problématique et qui en fait, c'est très dommage que le gouvernement s'obstine dans cette voie-là parce que les tribunaux, en fait, ont rendu plusieurs décisions, même dans la dernière année. À 4 reprises, à 2 reprises, la Commission d'accès à l'information a donné raison aux demandeurs. Et à 2 reprises, la Cour du Québec, parce que le PGQ avait porté l'affaire en appel, et à 2 reprises, la Cour du Québec a dit non, c'est pas nécessaire pour ces journalistes-là d'être représentés par un avocat. Et là, le gouvernement s'obstine et porte l'affaire en Cour supérieure. Malgré le fait que dans les 12 dernières années, on a eu 5 décisions des tribunaux qui vont toutes dans la même direction, ce n'est pas nécessaire d'être pour un journaliste d'être représenté par un avocat devant la CAI.
1: Et là, on pourrait penser que les avocats, eux, sont contents d'avoir de nouveaux clients, d'aller représenter des journalistes devant la Commission d'accès à l'information. Mais c'est pas le cas. Le bâtonnier, donc le patron du barreau du Québec, est allé témoigner en disant, nous, on n'a pas besoin de représenter des journalistes.
3: Ben tout à fait. En fait, il est allé même plus loin que ça. Il a carrément dit, lui, il était tout à fait ouvert à ce qu'on fasse une modification, une simple modification à la loi sur le barreau, parce que la loi prévoit que si on devant un tribunal, si on représente un tiers, on doit être représenté par un avocat. Sauf que cette loi-là prévoit des exceptions devant notamment les petites créances.
1: On peut se représenter seul.
3: Même une entreprise n'a pas besoin. Le patron de l'entreprise n'a pas besoin d'un avocat. Le tribunal administratif du logement, même chose. Quelqu'un qui serait propriétaire là, de, je sais pas moi, de centaines de logements, il y a une compagnie et tout ça, il va devant le TAL, il n'y a pas besoin d'un avocat. Il y a plusieurs sections du tribunal administratif du Québec, c'est la même chose, on n'a pas besoin d'un avocat. La commission des normes du travail, là, le nom a changé, c'est rendu extrêmement long, là, mais la même chose, on n'a pas besoin d'un avocat. Alors, ce que le barreau a dit, puisque la FPJQ demande aussi, on a juste une exception à ajouter. Ajoutons la CAI à ça, et le problème est réglé.
1: Là, donc, si Jean-François Roberge, encore cette semaine, répète qu'il ne fait qu'appliquer la loi, dans le fond, ça fait son affaire, et ça donne l'impression qu'il est bien content d'avoir plus d'obstacles pour les journalistes à obtenir des documents, plus de frais, donc moins de contestation des documents, parce qu'on n'a pas l'argent pour se rendre jusqu'à la commission. Ça fait un peu son affaire.
3: Ben, je pense que oui, ça ressemble à ça. Puis en même temps, quand il dit il fait appliquer la loi a été interprétée, là, 5 fois. Les tribunaux ont conclu que ce n'est pas nécessaire. Alors, quand il dit qu'il fait appliquer la loi, je veux dire, à un moment donné, c'est qu'il ne prend pas acte des décisions des tribunaux qui ne sont pas de cet avis-là.
1: Un peu de mauvaise foi là-dedans.
3: Ben, je trouve.
1: Ouais. Éric, excusez-moi, je vais juste remettre.
3: Il y a beaucoup de champagne, mais je ne suis pas ministre.
1: Je m'en allais dire François-Philippe Champagne. Vous y

0: semblait pas pourtant.
1: Non.
0: Éric Pierre Champagne. Oui, il y a beaucoup de champagne, c'est ça. Dans la... Merci beaucoup d'être venu avec nous. Je rappelle que vous êtes président de la FPGQ et journaliste à la presse. Merci.
1: Merci.
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0: Michel et Chantal, bonjour.
3: Bonjour. Il y a beaucoup de champagne en studio, c'est ça. Hein?
0: Des champagnes en studio, des champagnes en politique. Là, on va parler de politique fédérale. Oui. Le cerveau est bien rempli aujourd'hui. Oui. Parlons de Mark Carney d'énergie. Annonce aujourd'hui donc sur l'énergie en Alberta. Mark Carney qui est avec Daniel Smith à Calgary va annoncer donc qu'on permet à l'Alberta d'avoir une taxe industrielle sur le carbone moins élevée que ce qui était prévu par le gouvernement Trudeau. On modifie les échéanciers pour qu'on donne plus de temps à l'Alberta avant que la taxe carbone augmente là, jusqu'à 130 $ la tonne. Il y a eu une annonce hier en matière d'électricité. On sait que le Canada veut que les provinces doublent leur production d'électricité d'ici 2050, qu'il y ait davantage d'interconnexions entre les provinces également, donc un réseau plus fiable. On parle beaucoup d'énergie ces temps-ci, Chantal. Est-ce que vous voyez un lien entre les différentes annonces qui ont été faites hier, aujourd'hui?
3: Oui. Il y a un point commun entre les annonces et on peut inclure celle de vendredi en fin d'après-midi. Dans ce cas-là, comme dans le cas de l'électricité, il s'agissait de consultations courtes, un mois, sur des assouplissements au cadre réglementaire qui encadre évidemment l'approbation de grands projets ou de projets. Et à chaque étape, ça touche des projets qui s'intéressent aux richesses naturelles, les mines, les pipelines, etc. Mais deux, chacune des suggestions comporte un recul par rapport au cadre de politique climatique mise en place sous le gouvernement de Justin Trudeau. Sans compensation évidente. Alors, en gros, on mise sur les richesses naturelles, effectivement, pour revitaliser l'économie canadienne, et on pousse vers plus tard les objectifs climatiques du Canada. Monsieur Carney n'a pas dit ça comme ça, mais quand on lui a demandé si les cibles climatiques du Canada tenaient encore, en point de presse plus tôt cette semaine, la réponse, ça a été « je vais vous tenir au courant ». Et ce qui donne pas un sens. Et d'ailleurs, à chacune de ces annonces-là, y compris celle d'aujourd'hui, on ne reçoit jamais d'éléments d'information qui montrent l'impact ou le donnant-donnant sur le tracé du Canada vers des cibles de réduction des gaz à effet de serre.
0: Il a dit ce matin, c'était hier, je pense qu'il s'est fait poser la question, Mark Carney, il a dit « vaut mieux une taxe industrielle sur le carbone à 130 $ la tonne que l'Alberta respecte plutôt que le prix actuel qui est autour de 40 $ la tonne, étant donné que le marché est inférieur puis qu'on n'oblige pas l'Alberta à se conformer au plafond. Est-ce que vous achetez cet argument-là, Michel? »
4: C'est à peu près comme dire les gens respectent pas les limites de vitesse sur les autoroutes, on va les enlever. Je veux dire, je n'en reviens pas. Depuis quelques heures, je ne peux pas m'empêcher de penser à Stephen Guilbeault et de me demander combien de temps il va pouvoir rester au sein du caucus du gouvernement, parce que de toute évidence, tout ce que ce à quoi il croit, puis Guilbeault est pas tout seul, là. C'est pas une espèce d'icône qu'on promène. Il y a bien des gens qui voient les questions environnementales de cette façon-là. C'est un camouflet, plus qu'un camouflet même, c'est une claque sur la gueule à tous les gens qui sont comme ça. Monsieur Carney, une partie de sa popularité était que c'était le banquier qui comprenait les questions de changement climatique et d'environnement. Il avait écrit un livre là-dessus, etc. Ça faisait partie des raisons pour lesquelles les gens qui aimaient Monsieur Carney aimaient Monsieur Carney. Je suis pas sûr que ces raisons-là sont aussi fortes aujourd'hui. Mettons ça comme ça.
0: Bon, il y a Stephen Guilbeault, effectivement, Chantal, qui a déjà exprimé son mécontentement par rapport aux différentes mesures que Mark Carney met en place ou modifie par rapport à l'ère Trudeau. Est-ce qu'il y a d'autres députés libéraux? Est-ce qu'il y a d'autres grognes? Est-ce qu'il y a des gens qui sont insatisfaits de ce qui se passe ou c'est pas mal tout seul? Il est pas mal tout seul dans son coin, Stephen Guilbeault?
3: Il est pas mal tout seul dans son coin à s'exprimer. Ça n'empêche pas qu'un certain nombre de ses collègues, effectivement, sont plus ou moins confortables et pourraient le devenir plus. Parce qu'entendons-nous, là, ce dont on parle pour l'instant,

0: C'est quand même dans l'abstrait. C'est-à-dire, le gouvernement se donne toutes sortes de droits et fait toutes sortes d'allègements, en principe, et notamment pour faciliter l'arrivée en chantier d'un pipeline vers la côte ouest, ou encore pour augmenter la production d'électricité. On va permettre plus de gaz naturel dans la production d'électricité. On dit que ça va être temporaire. Je pense que M. Carney sera plus premier ministre le jour où ça sera plus dans le portrait. Mais tout ça pour dire que le malaise, pour l'instant, ne s'exprime pas. Est-ce que ça va devenir plus tangible? Par exemple, aujourd'hui, quand on va annoncer ce qu'on va annoncer et qu'on sait déjà, il y a d'autres choses qu'on sait déjà. C'est, par exemple, que l'entente d'aujourd'hui va mener à la soumission d'un projet de pipeline qui traverserait la Colombie-Britannique par l'Alberta d'ici le 1er juillet, que le gouvernement du Canada s'engage à décréter que c'est un projet d'intérêt national d'ici le 1er octobre prochain, c'est bientôt, et à voir à ce que le projet soit approuvé et mis en chantier au 1er septembre 2027. Là, on tombe dans le réel, avec éventuellement un tracé. Et si je cherchais des gens qui seront, qui trouveront ça malaisant, dépendant de la tournure que ça prend, je regarderais du côté du caucus libéral de la Colombie-Britannique, par exemple.
1: Mais là, ça prend un promoteur privé, Michel, pour faire ça. Je veux dire, c'est le beau d'avoir une entente avec l'Alberta, puis d'avoir des tracés, puis d'avoir des dates, comme vient de les expliquer Chantal, mais ça prend quelqu'un qui va mettre des dizaines de milliards dans le projet.
2: C'est le bout où il y a un fantôme. Il n'y a pas dans les communiqués qui ont été émis de promoteurs privés qui est intéressé là. C'est une entente Alberta Canada. Alors j'espère bien qu'il va en avoir un. Sinon on va être propriétaire d'un autre pipeline. De toute évidence. La décision politique du gouvernement Carney de faire ça, de faire tout ce qu'il a fait en matière d'énergie depuis quelques jours, est primordiale pour lui et ça passe devant ces considérations-là. Moi, je suis pas sûr qu'il va pas se réveiller avec une grosse surprise au niveau de l'opinion publique, mais de toute évidence, M. Carney a fait son lit, là. Il s'en va par là, électricité, etc. D'habitude, c'est pas quelqu'un qui change d'idée facilement.
0: Ouais, il faut que vous situiez ça quand même dans le cadre plus large de ce qui se passe, non seulement avec les États-Unis et la relation commerciale et la guerre commerciale, mais ce qui se passe aussi entre les États-Unis et la Chine. Et là-dessus, qu'est-ce qu'on entendait et qu'est-ce qu'on a vu au Québec avec les fabricants de meubles qui ont fermé boutique? C'était pourquoi? C'est parce que leurs produits étaient plus capables de soutenir la concurrence des produits à rabais de la Chine. Plus les États-Unis vont aller dans cette direction-là, plus sans relation privilégiée du côté canadien, ça va être difficile. Et là, ce à quoi ça mène éventuellement, c'est une désindustrialisation d'une économie. Ce qu'on voit Mark Carney faire, c'est parier non pas sur le secteur industriel ou manufacturier qu'on tente de sauver, mais sur les richesses naturelles du Canada. C'est à ça qu'on revient, parce que c'est ce sur lequel on a le plus de contrôle. Là-dessus, ça va pour le discours du premier ministre. Mais à la fin, animer tout ça, et il y a quand même un élément politique certain. Là, regardez les dates. 1er octobre 2026, le gouvernement fédéral dit « Youpi, on accepte un projet de l'éoduc ». En principe, Mme Smith voulait faire un référendum qui aurait pu porter sur la sécession en octobre 2026. 1er octobre 2027, on met tout ça en chantier. Les élections en Alberta sont à l'automne 2027. Alors, je dirais que pour l'instant, c'est quand même intéressant du point de vue politique pour le gouvernement de Mme Smith et pour l'industrie qui appuie son gouvernement.
1: Mais pensez-vous donc, Chantal, qu'il y a un lien entre les ententes qui sont conclues maintenant et la menace séparatiste en Alberta? C'est-à-dire qu'on fait ça pour apaiser ce sentiment souverainiste en Alberta?
0: Convaincu que ça fait partie du portrait, mais je pense que le portrait est nettement plus large. Et ça s'inscrit plutôt dans la politique de Mark Carney pour tenter de tirer l'épingle du jeu du Canada malgré une guerre commerciale et un changement géopolitique économique qui n'est pas en notre faveur.
1: Il faut pas oublier en plus, Michel, que Mark Carney a grandi en Alberta, né dans les territoires du Nord-Ouest. C'est quand même un gars de l'Ouest. Là. Sur ces sujets-là, il doit y avoir une sensibilité que peut-être d'autres n'avaient pas.
2: C'est sûr qu'il a cette sensibilité-là, mais en même temps, je pense que Chantal a raison, ce qui est la menace existentielle pour le Canada, c'est ce qui se passe aux États-Unis actuellement, c'est la guerre commerciale, et ça, il est très conscient de ça, M. Carney.

0: Et dans ce sens-là, M. Carney prépare l'avenir. On peut pas le blâmer de vouloir préparer l'avenir. Peut-être qu'il paye trop cher pour ça, mais ça, c'est une autre histoire.
1: Chantal, restons en Alberta. J'ai envie de vous entendre sur le jugement qui a été rendu cette semaine là par sur la cour du banc du roi. Donc la juge a statué là, qu'Élections Alberta n'aurait jamais dû accepter le processus de pétition sur l'indépendance de l'Alberta sans avoir vérifié si les communautés autochtones, les Premières Nations avaient été consultées adéquatement. Danielle Smith, la première ministre, a tout de suite dit on va aller en appel de cette question-là. Et on va en parler avec nos homologues du Québec, a-t-elle dit en conférence de presse. Qu'est-ce que ça veut dire pour le processus albertain, mais aussi est-ce que ça pourrait avoir une influence sur le Québec et le Parti québécois qui veut déclencher un référendum ici?
2: Je pense que là-dessus, la conversation entre l'Alberta et on ne sait pas trop qui au Québec risque de pas être très longue, parce que le premier problème, il est en Alberta. Il est où? Il est dans le fait que le gouvernement albertain a donné le feu vert à ce processus de pétition qui éventuellement l'obligerait à poser la question sans s'acquitter de son devoir de consulter. Ça ne veut pas dire d'obtenir l'accord des nations autochtones, mais du fait que Mme Smith dit « je m'en vais en appel », ça veut dire que pour l'instant, la pétition, j'ai vérifié ce matin, est enfermée à double tour dans un coffre-fort. On n'est pas en train de vérifier les signatures pour arriver à un plébiscite au mois d'octobre. Aller en appel, ça prend le temps que ça prend, d'une part, mais d'autre part, ça pourrait se retrouver en Cour suprême. Donc, du côté albertain, la seule façon pour Mme Smith de tenter de poser cette question-là à l'automne, un an avant la campagne électorale, ce serait de prendre l'initiative, dire le gouvernement de l'Alberta vous demande si vous voulez vous séparer. Pas on était obligé de le faire parce qu'il y avait une pétition. Et là, ça, d'abord, il faudrait qu'elle s'acquitte de son devoir de consulter. C'est sûr qu'on retourne devant les tribunaux là-dessus. Mais d'autre part, Mme Smith n'a pas été élue avec un mandat pour faire un référendum sur la sécession. C'est pas du tout comme le cas du Parti québécois. Et une partie des gens qui siègent au sein du gouvernement sont fédéraliste et l'autre partie séparatiste. Alors, est-ce qu'elle va trouver une façon de dire il va falloir remettre ça à plus tard en attendant les appels? Est-ce qu'elle va tout à coup devenir capitaine Alberta à la tête d'un gouvernement soi-disant fédéraliste? Dur à dire. Les conséquences au Québec, le dossier autochtone, le devoir de consulter, tout ça, ça va refaire surface si on s'engage dans une démarche référendaire. Mmh. Ça se présente pas de la même façon. Dans le sens où ici, on a un parti qui se présente et qui demande un mandat pour enclencher ce processus-là et qui a déjà prévu qu'il faudrait consulter les nations autochtones qui, en passant, ne seront pas d'accord, on peut s'en douter, pour ce changement de statut, mais c'est pas un veto, c'est un devoir de consultation. En passant, ça se résume pas à moi qui vous appelle pour vous demander « Voulez-vous qu'on fasse pas d'émission cette semaine? » Vous dites non et moi, je raccroche en disant « Alec a été consulté. »
1: Faut que ça soit plus balisé que ça. Oui, oui.
2: Faut qu'on se parle plus longtemps. Et les cours se sont déjà prononcés là-dessus. Il suffit pas d'envoyer une lettre ou un courriel aux nations pour dire « Êtes-vous pour ou contre? Vous êtes contre? C'est bien dommage. » Et on continue. Mais ça ajoute une dose d'inconnu quand même dans tout ça.
1: Michel.
0: Et M. Saint-Pierre Plamondon ne fait pas de geste pour aller parler aux Autochtones, ce qu'il devrait faire maintenant, en disant voici quel est mon projet, quelque chose comme ça, parce que la consultation, justement, c'est pas, comme dit Chantal, c'est pas envoyer une lettre, là. C'est un processus de consultation. On voit que c'est très important dans la décision de la Cour de l'Alberta. Ça va être la même chose ici. C'était dans le renvoi de la Cour suprême sur la sécession du Québec, qui était très à l'avantage des souverainistes en passant, mais qui disait cette chose-là ne pourra pas être passée en dessous du tapis. Alors, M. Saint-Pierre Plamondon là, joue le j'ai pas besoin de parler de ça maintenant. Quand on sait au mieux, les nations autochtones du Québec sont silencieuses sur la question. Au pire, elles sont fortement opposées au projet de souveraineté. Alors, il faut que M. Saint-Pierre Plamondon regarde ça dès maintenant. Il n'a pas l'air d'être intéressé à le faire.
2: Il y a une question de prudence élémentaire ici, parce que on parle de grands projets, que ce soit au Québec en hydroélectricité, en Alberta avec le pétrole et le gaz naturel, en Colombie-Britannique. Dans tous ces cas-là, il faut avoir une relation saine avec les Premières Nations. Et ça, tout le monde le sait. Donc, l'idée, par exemple, de l'Alberta, dire « on n'en a rien à cirer »

0: des Premières Nations, c'est les Premières Nations parmi les plus ouvertes au développement des ressources et des énergies fossiles. Alors, attention, là, il y a un terrain miné aussi pour tous ceux qui aspirent à gouverner puis à mettre en chantier des grands projets.
1: Chantal Hébert, Michel Séauger, merci, à la semaine prochaine.
2: Au revoir.

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1: On va terminer l'émission en parlant de hockey. Mais pas vraiment de hockey, en réalité. Vous allez comprendre. Le Canadien de Montréal a gagné son 5e match contre les Sabres de Buffalo hier. Et clairement, la fièvre des séries touche pas mal tout le monde, y compris le milieu de l'humour qui s'en donne à cœur joie. Et parmi ceux qui se démarquent, ben, il y a Richardson Zephyr et sa bande au balado Palais Hockey, très populaire depuis quelques semaines, et l'animateur et humoriste Kevin Raphaël, qui enfile les habits de son personnage de commentateur de hockey haïtien à chaque match. Ils sont avec nous pour nous parler de leur travail, de cette poussée de popularité étroitement liée au succès du Canadien. Richardson Zephyr, bonjour.
2: Bonjour.
1: Kevin Raphaël, bonjour.
3: Allô.
1: Merci d'être avec nous. Kevin Raphaël, je commence par vous. Le grand public n'est peut-être pas tout à fait familier avec ce personnage de commentateur haïtien qui décrit les matchs de hockey. Moi, je trouve ça très, très drôle. Je vous suis avec grand plaisir. Merci. Pour ceux qui n'ont peut-être pas entendu un extrait, je vais vous en faire écouter un. C'était pendant le match 3 entre Montréal et Buffalo.
4: Avantage numérique canadien. La rondelle vers Frey, ils vont demi-dove. Vers petit partenaire Hudson. Il tricote comme grand-maman Marie. Le tir, le but! Petit partenaire Caulfield fait 2-1. Canadien! Regardez! L'air a fait un bonnet. Le filet était déserté comme le désert de Salem Lap. Et le Canadien a marqué. Jésus, Marie, Saint-Louis, on est en avant.
1: Ça me fait encore rire. Je pense que je l'ai écouté 8 fois. Ça me fait encore rire.
2: Merci.
1: Kevin, d'où vous est venue cette idée?
2: Dans le fond, en 2015, j'avais fait le personnage du commentateur haïtien. Ça avait été mon premier vidéo viral. J'avais eu 1,4 million de vues en 24 heures. Puis, c'est né d'une frustration d'un examen manqué à l'université. C'est aussi simple que ça. C'est que de la frustration. Puis, par la suite, j'ai un peu délaissé le personnage parce que je voulais pas être identifié seulement au commentateur haïtien. Je voulais me montrer que je pouvais faire autre chose. Mais c'était quand même fou de voir la réaction des gens. Je travaillais au magasin de casquettes. Je faisais des entrevues avec Paul Hood au téléphone pendant que je servais les clients. T'sais. Donc, c'est des beaux souvenirs. Mais de le ramener pour le 50e de Cole, je l'ai vraiment fait parce que je l'ai fait sur un coup de tête. Je l'ai envoyé à mon meilleur ami. Il dit, ah, mets-le en ligne. T'es sûr? Mets-le en ligne. Puis ça l'a explosé encore. J'ai fait, bon, on va le faire pour
1: lui. Mais vous êtes un amateur de hockey à la base.
2: Oui.
1: Vous êtes dans le monde du sport depuis longtemps.
2: Le commentateur haïtien, c'est un dérivé de moi qui commente la lutte sur Netflix à chaque semaine. T'sais, les gens aiment ce personnage-là, mais il est là à chaque semaine sur Netflix quand je fais la WWE.
1: Oui, absolument. Richardson Zephyr, ce balado palais hockey à l'humour absurde, connaît une grande popularité. Vous avez même enregistré un épisode devant des centaines de personnes au Club Soda vendredi dernier. Pour ceux qui n'ont pas encore entendu à quoi ça ressemble, je vous fais entendre un extrait. Cet extrait-là, qui vous a mis sur mon écran radar, là, celui avec lequel je vous ai découvert.
5: Toujours encore pour parler canadien, il y a les joueurs, hein, Cole Caulfield, qui a une belle saison, marqué beaucoup les buts. Et je voulais savoir avec vous, bon, il approche les 50 buts, si c'est pas déjà 50, combien de buts vous pensez Cole Caulfield va terminer la saison?
6: Moi, je crois qu'il va marquer 100 buts.
5: Mais vous savez, il reste 8 matchs.
6: Alors, 100 buts.
5: C'est beaucoup.
6: 100 buts. But.
5: Alors,
6: en majuscule, monsieur.
5: En majuscule.
6: Majuscule. Oh. 100 buts.
5: Parce que bon, pour que Cole Caulfield marque 100 buts, ça dit en 8 matchs, il doit encore faire 50 buts.
6: Mais c'est possible. S'il croit en Jésus.
1: S'il croit en Jésus, c'est possible. Pourquoi avoir lancé ce balado, Richardson Zephyr?
2: Ben, je suis un grand amateur de sport. Je suis beaucoup le Canadien. Puis en tant qu'humoriste, souvent à cause des spectacles, je manque les matchs. Donc, je consomme beaucoup d'actualités sportives. Je pense que les humoristes, on fait toujours des blagues sur ce qui nous entoure, la famille, tout ça. Puis là, comme cette année, j'ai consommé plus d'actualités que jamais, ben ça fait une couple d'années que je veux faire ça. Ben là, on dirait que avec la reconstruction du Canadien et leur saison magnifique, l'histoire, je trouvais que le narratif était très romantique.
1: Mais là, des centaines de personnes qui viennent vous voir enregistrer ça, pensiez-vous que ça allait décoller à ce point, la popularité?
2: Non, parce qu'au départ, moi, je pensais qu'on allait faire 3-4 reels. Je pensais qu'on allait faire des vidéos d'une minute pour Instagram. Je fais beaucoup de contenu pour les réseaux sociaux.

0: sociaux. Donc, je pensais que ça allait être ça, mais devant l'engouement, on a décidé de juste tout mettre, de continuer à faire des épisodes.
1: À quel point vous êtes inspiré par les vrais descripteurs de match dans le cas de Kevin Raphaël ou les vrais après-match dans le cas de vous, Richardson Zephyr, l'antichambre, les après-match? À quel point vous vous inspirez de la vraie vie pour faire ces descriptions-là?
0: Ben oui, j'essaie de regarder ce que nos collègues font, mais en même temps, je veux pas être un copier-coller parce que la raison pourquoi les gens embarquent sur Palais Hockey ou le commentateur Racing, c'est tellement une déconnexion de ce qu'on connaît, de ce qu'on a grandi avec, que c'est attachant. Tu sais, moi je me base sur mes parents, mes grands-parents qui écoutent le hockey là. Chez nous, c'est comme ça que ça se passe. Chez nous, quand il y a un but, ça brasse là. Quand ma mère à ce jour a travaillé dans un CHSLD, puis je suis allé la visiter pour la fête des mères, puis je parlais avec les gens qui étaient là, ils sont comme, man, ta mère là, quand il y a un match, c'est pas facile. donc cette passion là, ben j'essaie de la transmettre à travers les réseaux sociaux.
1: Donc même chose pour vous, c'est-à-dire que c'est un peu à la sauce haïtienne, à la sauce timalienne.
0: Ouais, ben c'est un hybride, hein, le décorum de ce qui existe, que les gens reconnaissent les codes d'une émission d'actualité sportive, mais un mélange avec que ce soit une radio communautaire ou une conversation de barbier avec des clients. J'aime au niveau de Palais Hockey que oui, on a ce décorum, mais qu'on veut que ce soit communautaire. Là. Je veux que le monde sache que c'est des pas bons qui font ça, puis que vous allez rien apprendre en écoutant l'épisode. Ça, c'est le plus important.
1: Ben, vous avez quand même typé vos personnages dans Palais Hockey. C'est-à-dire qu'il y a l'ancien joueur qui dit jamais vraiment grand-chose d'intéressant. Ouais. Il y a celui qui est très verbeux, qui dit plein de choses, mais dans le fond, qui dit pas grand-chose. Celui qui invente aussi à mesure des histoires. Vous avez vos personnages là, dans le balado.
0: C'est l'idée. Moi, je joue l'animateur. On a chacun des personnages. On a des noms. Moi, je m'appelle Michelin Étoile. Kenji Milieu, ben lui, c'est qui est menteur. Puis c'est un ancien champion, 6 fois champion de la Coupe des Antilles. Donc, comme s'il y avait une Ligue aux Antilles.
1: Oui, c'est ça.
0: Romulus et Coutume, qui est un grand marchand de casquettes, figure de proue pour le retour des expos de Montréal, qui lui est un philosophe vaseux. Donc, c'est celui qui dit le plus rien. Et Marcus Kenna, qui est un ancien joueur des Rangers de 94 à 98. Donc, lui, chaque fois qu'il y a un sujet, il ramène tout à lui par rapport à son époque. Donc, c'est celui qui écoute pas, il coupe la parole. T'sais. Donc, ouais, c'est ça, on a des personnages.
1: À quel point c'est improviser ou scripter ce que vous faites? Kevin Raphaël, les descriptions qu'on a entendues au début, là, vous vous laissez aller ou vous avez scripté quelque chose puis vous attendez juste que ça se produise pour pouvoir le dire?
0: Là, ma tête fonctionne à 100 000 à l'heure à toutes les secondes de ma vie pendant les séries. Là. Donc, des fois, j'entends des trucs puis je suis comme, hey man, le commentateur, s'il pouvait dire ça de cette façon, ça marcherait. Moi, mon fonctionnement, c'est vraiment, je regarde le but, je le fais une fois, juste pour comme sortir tout ce que j'ai dans ma tête, dans mon cœur. Puis après ça, je vais le refaire plus structuré pour pouvoir le mettre en ligne. Mais tu sais, les colocs que j'ai mis la semaine dernière, hier en fait, j'ai fait un podcast durant la journée puis il parlait des colocs. Puis j'étais comme, oh, c'est vrai, tassez-vous de là, c'est drôle. Ouais. Et j'attendais juste le bon moment pour le sortir. Puis, mais en même temps, tu sais, c'est un jeu pour moi aussi, puis je sais pas, Rich, c'est pour toi, mais de tout le temps pousser puis développer puis essayer d'aller voir jusqu'à où les gens peuvent embarquer dans notre monde, c'est quand même quelque chose de plaisant là.
1: Ouais. C'est quoi le niveau d'improvisation de Palais Hockey?
0: C'est pas mal de l'impro. On va préparer des questions à l'avance. Fait que moi, je vais soumettre les questions aux amis. Des fois, j'ai le temps de le faire un jour ou deux d'avance, mais des fois, c'est 15 minutes avant. Puis les gars font juste répondre aux questions. Fait que c'est de l'impro à 100%. Il y a des questions qui vont s'ajouter sur le fait accompli. Mais c'est nos personnages qui répondent aux questions. Donc, c'est un peu l'exercice d'impro. Martine à la plage, Martine à la plage, Martine au centre d'achat, Martine... Fait que c'est un de nos personnages qui sont en action-réaction.
1: Comment votre travail est reçu dans la communauté haïtienne? Parce que vous vous moquez quand même de la langue, des travers, des accents. Vous jouez sur les stéréotypes assez clairement. Est-ce que vous en avez entendu parler?
0: Je pense pas que c'est... Ben, en fait, j'en ai entendu parler positivement, mais c'est pas de la moquerie. Moi, je le vois vraiment comme rendre hommage. Tu sais, j'ai des gens d'église qui m'ont dit... Kevin, fais attention à ce que tu dis, mais c'est beau que tu parles de la parole de Dieu, tu sais. Okay. Je trouve ça beau de voir des gens de la communauté m'envoyer des expressions que j'avais jamais entendues. Puis j'ai dit, c'est sûr que je vais l'utiliser à un moment donné, tu sais. Donc, non, c'est bien reçu. Puis je trouve ça vraiment beau de voir l'investissement des gens. Parce qu'ils veulent nous voir ultimement réussir. Ils veulent non seulement qu'on fasse notre place, mais qu'on puisse faire de la place pour d'autres après nous. Donc, je pense que c'est comme un projet d'équipe.
1: Ouais, Jackson, est-ce que tout le monde vous trouve drôle?
0: Moi aussi, je dirais qu'en général, c'est assez bien reçu.
2: tu sais, c'est de la caricature, c'est de la parodie, c'est comme quand on écoute de la comédie.

0: fait que c'est toujours de l'exagération, puis on prend des personnages typés qu'on caricature puis qu'on exagère. Donc c'est vraiment de la comédie.
1: Ouais. Puis comment c'est reçu à l'étranger? Je sais pas si vous avez entendu parler de vos balados ou de vos descriptions par des Haïtiens qui vivent en Haïti. Est-ce qu'eux se disent, c'est quoi ces bibittes-là? De quoi ils parlent?
0: Moi, c'est plus des gens qui sont des expats du Québec, qui regardent les vidéos puis qui font hey, ça me rappelle Montréal ou ça me rappelle Laval parce que je viens de Laval, Laval ou rien. Mm. Puis faut toujours représenter
1: Laval ou rien.
0: Mais tu sais, donc je trouve ça beau que les gens voient la vidéo puis fassent OK, mais c'est mon chez moi. Mm. Puis tu sais, c'est ultimement un gars qui est né ici qui fait le commentateur haïtien. Puis si ça te rappelle chez vous, ça montre que le Québec peut et se développe mieux.
1: Ouais. En avez-vous entendu parler, Richardson, à l'étranger, de votre balado?
0: Je sais pas. Pas jusqu'à présent. J'avoue que j'ai pas vérifié ça. Ben, on fait juste vraiment travailler, produire. Donc,
1: c'est quoi l'importance du hockey dans l'intégration, vous pensez, des nouveaux arrivants? Je sais pas si ça contribue à ça, vos balados, vos descriptions de matchs, mais est-ce que ça a une importance, vous pensez?
0: Quand mon grand-père est arrivé ici, la première chose qu'ils ont dit, c'est est-ce que tu regardes le hockey? Mon grand-père a dit, faut que je regarde le hockey, il est tombé en amour avec Guy Lafleur. Mmh. Puis il nous parlait de Guy Lafleur, puis après ça il nous parlait des coupes Stanley, puis etc. Puis etc. Puis lorsque j'ai grandi en, d'un côté la lutte, mais de l'autre côté le hockey à 100 000%. Mmh. J'ai toujours voulu jouer au hockey. Puis quand j'ai réussi à ce que mes parents disent oui, c'est la plus belle chose qui pouvait m'arriver. Fait oui, c'est une belle chose au niveau de l'intégration des nouveaux arrivants, mais je trouve que c'est une belle transmission de la culture québécoise aussi. Parce que c'est pas juste je joue au hockey, je regarde Suzuki marquer des buts, c'est je joue au hockey, je regarde Suzuki marquer des buts. Peux-tu m'expliquer la toune qui joue, c'est les Cowboys qui? Mm. Ah, c'est les Cowboys fringants. T'es connais pas? Yo, il y a un beat, la manifestation, et là tu pars. Donc c'est ça que je trouve beau du hockey, c'est un prétexte pour jaser.
1: Est-ce que vous voyez comme un passeur, Richardson Zephyr?
0: Un passeur,
1: pas dans le sens Suzuki du terme, là, dans le sens transmission d'une certaine tradition, peut-être auprès de certaines
0: peut-être,
1: personnes.
0: J'oserais pas me lancer ces fleurs-là, mais je crois que le hockey rassemble énormément. Je pense que c'est qu'un briseur de glace pour la conversation et ça fait partie de l'histoire du pays. Puis moi aussi, je trouve que le hockey m'a beaucoup aidé au niveau de apprendre certaines des expressions comme plus jeunes, les analystes, ceux qui décrivent les matchs dans un français soutenu et dans les émissions de fin de soirée. Mais là, j'apprenais peut-être plus un peu le mon québécois plus extrême là, ou des trucs que peut-être se répètent pas à la radio, mais il y en a qui gênaient pas là, les vraies expressions salées. Là.
1: Êtes-vous surpris que la popularité de vos balados et descriptions sortent à ce point de la communauté haïtienne que vraiment il y a beaucoup de gens qui vous écoutent de toutes sortes de cultures là?
0: Ben je pense que c'est un bon mix de beaucoup de choses. Tu sais, c'est pas juste de dire on le fait pour la communauté haïtienne, c'est tout, c'est vraiment de dire on le fait pour le Québec en entier. Mm-hmm. C'est un partage de qui on est, de nos racines, de notre culture, de comment on a grandi. Ce que je dis, c'est ce que j'ai entendu mes grands-parents, ma mère dire à plusieurs reprises. Donc, c'est vraiment, je le vois vraiment comme une courroie de transmission de beaucoup de belles choses. Puis moi, ça me fait tout le temps rire quand je marche dans la rue dernièrement et les gens ils me crient Nouveau Crochet. Tu sais, je trouve ça beau.
1: Alex Newhook que vous avez rebaptisé Nouveau Crochet.
0: Je trouve ça beau de rentrer un peu dans le quotidien des gens. Ils me disent, hey, on attendait juste la vidéo pour l'écouter avec mes enfants. Ouais. Tu sais, je suis comme, ah, ok, ça donne un peu de positif. Là.
1: Richardson, vous êtes probablement le plus grand pince sans rire du Québec. Vous avez d'ailleurs remporté la première édition de LOL qui rira le dernier sur Amazon avec Exequo avec Laurent Paquin. Je pense que vous n'avez jamais souri de tous les épisodes. Mais est-ce que parfois, quand vous enregistrez ces balados, vous vous faites rire mutuellement? Est-ce qu'il y a des éclats de rire ou vous êtes toujours sérieux?
0: Non, oui, il y a des éclats de rire extrêmes. On rit beaucoup. En général, quand on arrête l'épisode, c'est qu'on rit trop puis on est en sueur. puis qu'on n'est plus capable d'être sérieux. Mais oui, c'est qu'il y a du montage. Nous, on fait du montage, donc le réalisateur enlève ces moments-là. Puis comme c'est du balado, il y a plusieurs caméras. Mm-hmm. Fait qu'il y a toujours une caméra qui est capable de capter un ou quatre qui a pas ri. Donc on perd pas des blagues ou des segments, mais oui, il y a du montage, on rit beaucoup.
1: Vous êtes beaucoup sur les réseaux sociaux, plusieurs jeunes vous suivent sur les réseaux sociaux. Avez-vous l'impression qu'ils ont tous les référents pour rire, c'est-à-dire que vous moquez un peu de la télé traditionnelle, vous parlez de joueurs qui n'existent plus, là, quand vous dites Gretzky, c'est très drôle, mais faut savoir c'est qui Wayne Gretzky pour rire de la blague. Ouais. Est-ce que les jeunes captent toutes les subtilités de votre travail?
0: Je pense que c'est pas bien grave qu'ils captent ou pas, parce que je pense que

0: beaucoup de gens qui écoutent le balado, en grande surprise, qui écoutent pas le hockey, ils comprennent la blague. Fait que pour moi, ce qui est important, c'est qu'on soit le plus niaiseux possible. Donc,
1: ben, c'est l'humour. Hein,
0: même si tu connais pas Gretzky, c'est drôle que moi, je m'ostine avec. C'est comme si tu me dis le nom de ton père. Mon père s'appelle Pierre. Puis moi, je dis non, ton père c'est Philippe.
1: Ouais.
0: Mec, je peux pas t'ostiner des membres de ta vie. Moi, c'est ça que je trouve drôle,
1: ouais,
0: de t'ostiner puis d'être fâché contre toi alors que c'est toi qui as l'info.
1: est-ce que Kevin, les jeunes captent les référents que vous avez?
2: Je trouve ça fantastique. Il y a beaucoup de profs qui m'ont écrit pour me dire on passe tes vidéos en classe, puis les jeunes doivent trouver les référents et comprendre les référents.
1: Oui.
2: Ça devient un exercice. Puis ils m'ont dit ça au début que je faisais commentateur, fait que c'est pour ça que maintenant j'en enligne le plus possible parce que je suis rendu un prof d'école aussi. mais de voir les jeunes travailler puis de voir les profs me faire des comptes rendus, ouais. Bravo, puis tous ceux qui travaillent là-dessus puis qui se donnent à 100%, merci, puis merci de nous suivre là, j'ai parlé pour moi, mais merci beaucoup du support là, parce que c'est quand même difficile faire livrer autant là,
1: ouais.
2: Puis ça vaut la peine parce que l'amour de retour est fantastique.
1: Ouais, ouais. Immense. Il nous reste quelques secondes là, mais les choses sérieuses. Est-ce qu'on élimine Buffalo demain à Montréal, Kevin?
2: OK, mais pas l'huile. Pas l'huile, on met les ailes dedans puis on les mange parce que on met 5 buts dans le derrière de Lyon ou whatever le numéro 2 puis on bat Buffalo. Look what?
1: Ça se termine demain, Richardson?
0: Oui, oui. Très confiant, ouais. Que samedi, c'est réglé. Donc, baladez-vous pas au centre-ville, il va y avoir du trafic.
1: Richardson Zéphir, Kevin Raphaël, merci beaucoup d'être venu nous voir en studio. Ça fait merci un grand plaisir.
0: C'est un plaisir.
1: Merci. Go, Habs, go.
3: Ben oui,
1: exactement. Je vais terminer en soulignant le travail de mon équipe à la technique cette semaine. Martin Lavoie, Sylvain Trottier et Dimestre Mathieu Leiser à la recherche en alternance, dépendamment de la journée. C'était Karine Guillemette, Mehdi Alaoui, Mustapha Merouani, Samy Rebaïn et Emma Guerrero-Dufour. À la réalisation, c'était Guillaume Côté-Légaré. Lundi, Jacinthe Leblanc, le reste de la semaine. La rédactrice en chef de cette émission est Carole Laoun. Bonne longue fin de semaine pour ceux qui ont la chance d'en profiter. Moi, je serai de retour mardi. C'est Mathieu Bellumeur qui sera avec vous lundi. Donc, bonne fin de semaine. Profitez-en. Et d'ici là, bonne fin de journée.

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5: Bon vendredi, il est 13h, ici Félix Morissette-Beaulieu à Québec. Voici vos informations. Le gouvernement du Québec veut permettre aux agriculteurs québécois de souffler un peu. La première ministre Christine Fréchette a annoncé ce matin le remboursement aux entreprises agricoles des coûts liés à la tarification carbone. C'est l'une des mesures promises par Christine Fréchette lors de la course à la direction de la coalition Avenir Québec. Étienne Perrault a les détails.
6: C'est un peu plus de 15 500 agriculteurs qui vont bénéficier de ce congé de taxes, des économies qui oscillent donc entre 1 200 et 4 000 $ par agriculteur selon l'Union des producteurs agricoles, un montant qu'ils vont recevoir dès le mois de juillet, sans paperasse, dit la première ministre Christine Fréchette, et selon elle, le remboursement de la taxe carbone ne va pas non plus réduire la volonté qu'ont les agriculteurs de moins dépendre des énergies fossiles.
7: Je suis convaincue que le secteur agricole va poursuivre ses démarches, ses initiatives pour réduire son empreinte carbone. Ils sont parmi les premiers affectés par les changements climatiques, très conscients de ce que ça veut dire pour le Québec, ce que ça veut dire comme impact.
6: Cette annonce est aussi bien accueillie par le milieu agricole. Le Québec est la seule province au Canada qui fixe encore un prix sur le carbone. Selon le président de l'Union des producteurs agricoles, Martin Caron, on vient donc corriger une injustice.
8: C'est depuis 2015 qu'on paye des frais là-dessus. Puis, tu sais, on est rendu les seuls au niveau du Canada. Puis même aux États-Unis, il y a juste deux États. Le reste ne paye pas ces frais-là. Alors donc, il faut rester compétitif.
6: La première ministre Christine Fréchette a aussi annoncé une bonification du programme d'appui financier à la relève agricole. Ici Étienne Perrault, Radio-Canada, Montréal.
5: L'Union des municipalités du Québec applaudit l'engagement du chef libéral Charles Milliard de doubler les investissements en infrastructures s'il prend le pouvoir aux prochaines élections. Plus précisément, M. Milliard promet de faire passer la part des villes prévues au plan québécois des infrastructures à environ 15 milliards sur 10 ans. Le président de l'UMQ, Guillaume Tremblay, y voit une bouffée d'air frais potentiel pour les villes. Il note aussi que l'ensemble des partis s'entendent pour réduire les normes et limiter la paperasse liée aux nombreux programmes de financement.
9: Ils ont une ouverture chacune concernant le nombre de programmes qu'il y a. Donc, on parle au-delà de 200 programmes année après année qu'on doit appliquer. Vous permettez aussi toutes les normes. Donc, il y a aussi une ouverture de la part des chefs de revoir justement certaines normes qui, des fois, peuvent avoir des coûts extrêmes. Donc, on sort de la journée aujourd'hui agréablement surpris.
5: Au lendemain de son annonce sur la stratégie d'Ottawa sur les énergies vertes, le premier ministre canadien Mark Carney est en Alberta aujourd'hui pour parler d'oléoduc. Il rencontre son homologue Daniel Smith afin de signer un accord sur les conditions qui entourent la construction d'un futur pipeline. Mark Carney devrait notamment annoncer une baisse de la tarification industrielle sur le carbone. Il affirme vouloir gagner la confiance des investisseurs.
10: Ce sera une occasion d'accélérer la transition énergétique et pour le Canada d'être une fournisseur fiable dans une manière qui rende le Canada plus prospère et plus indépendant.
5: Pour l'instant, aucune entreprise privée n'a levé la main pour participer au projet d'oléoduc. Radio-Canada a appris que le commissariat aux langues officielles mène une enquête en lien avec le message de condoléances en anglais prononcé par le grand patron d'Air Canada, Michael Rousseau, en mars après le décès de deux pilotes dans l'accident d'avion survenu à l'aéroport LaGuardia à New York. La vidéo avait été vivement critiquée, notamment parce qu'un des deux pilotes était francophone. Michael Rousseau devait d'ailleurs comparaître devant le comité permanent des langues officielles à Ottawa pour s'expliquer à ce sujet. Le comité est toutefois revenu sur sa décision à la suite de l'annonce du départ à la retraite de Michael Rousseau d'ici le mois de septembre. Donald Trump est en route vers Washington après un sommet de deux jours avec son homologue Xi Jinping à Pékin. Les deux leaders n'ont rien annoncé de concret, mais ils ont vanté la stabilité de la relation. Le président américain qui vole vers Washington a discuté avec son homologue chinois de la guerre au Moyen-Orient, mais il a surtout multiplié les déclarations sur Taïwan, comme l'explique Manon Globinski à Washington.
11: Sur la question de la vente d'armes à Taïwan, une enveloppe de plusieurs milliards de dollars est disponible depuis décembre. Donald Trump dit qu'il va prendre une décision bientôt. Écoutons-le. Alors, je suis le seul à prendre cette décision et le seul à savoir ce que je vais faire, a-t-il dit au reporter qui l'accompagne à bord d'Air Force One. En entrevue à Fox News, il semble vouloir aller plus loin, prévenant Taïwan à mots couverts de ne pas compter sur les États-Unis. Il dit, on ne veut pas la guerre, on ne veut pas que quelqu'un dise « devenons indépendants parce que les États-Unis nous appuient ». Il est en train de perdre patience dans le dossier iranien, il l'admet, mais ça ne l'empêche pas de dire qu'il réfléchit à une éventuelle levée des sanctions visant les sociétés pétrolières chinoises qui achètent du pétrole à l'Iran, parce que c'est le détroit d'Hormuz qui est le plus important, et avec le président Xi, ils ont convenu de deux choses, que l'Iran ne peut pas posséder l'arme nucléaire et que le détroit d'Hormuz doit être rouvert.
5: C'était Manon Globinski. Et les touristes canadiens seraient encore moins nombreux à se rendre aux États-Unis que ce qu'estime Statistique Canada. C'est du moins ce que démontre une analyse des données cellulaires des Canadiens compilées par des chercheurs de l'Université de Toronto. Les visites chez nos voisins du Sud auraient chuté de 42% par rapport à l'année dernière. C'est 17 points de pourcentage de moins que ce qu'estimait Statistique Canada. Les analyses ont été faites dans les agglomérations métropolitaines américaines entre avril 2025 et mars 2026, date qui correspond, selon les chercheurs, à une augmentation de la virulence des propos de Donald Trump à l'égard du Canada. Voilà, c'est ce qui met un terme à ce bulletin d'information. 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
12: Ben bon match, mon maudit.
13: On n'en parle pas, par exemple. Que vous allez dans une loge.
12: Mais oui, mais c'est un concours de circonstances.
13: Est-ce que vous êtes invité dans la loge de la Caisse de dépôt et placement?
12: Je ne sais pas s'ils en ont une.
13: Vous savez, on reçoit M. Charlemont aujourd'hui, on pourra lui demander. Mais en attendant, Canadien 6, les prédictions.
14: Ah, oui, ben non, mais attendez. Ça,
13: je
14: sais pas.
13: Okay, juste les prédictions, selon le feeling.
12: C'est pas fini demain.
13: Ben, t'es ça se pour. Ben oui, c'est en 6 Pierre.
12: Ah, c'est ça. J'ai tellement hâte d'être là. Vous lisez mon compte rendu sur lapresse.ca. Hey, j'ai essayé de m'impliquer dans la conversation hier. J'ai dit, ouf, c'est plus zen ici qu'en regardant la télé parce que ça me stresse un peu.
13: Dans le chat de
12: oui, de monsieur Sol Orange, l'Orange. Simon j'ai jamais l'Orange. Vu mon mot passer. J'ai même plugué la journée est encore jeune.
13: C'est vrai?
12: J'ai dit, je vais être de là demain, mais ça rien.
14: C'est une grosse soirée.
13: C'est une grosse soirée. Que vous soyez au hockey.
12: Oui, c'est. Mais on exige réparation.
13: Merci. Vous écoutez la journée est encore jeune sur Juste Première. Ben oui, le Canadien a gagné. Demain, Pierre Brassard ira au match dans une loge et on reçoit Charlemont de la Caisse de dépôt. J'appelle ça la Caisse de dépôt et placement, Charlemont, mais c'est plus ça depuis un an. C'est comme c'est rendu la Caisse.
15: Non, Caisse de dépôt et placement du Québec, c'est encore là. Okay. La Caisse, ça remplace CDPQ, c'est la marque. Mais le nom total officiel, Caisse de dépôt et placement
13: c'est
15: du Québec,
13: c'est
15: toujours
13: la Caisse,
15: là.
13: Parce que pour nous, la Caisse, c'est Desjardins, là.
15: Ouais, ben bon, pensez que c'est nous autres maintenant.
12: Ben CDPQ infra aussi.
15: C'est pas mal de laisser, c'est un
12: autre. Ah, ok, désolé. Ouais, c'est comme
15: mais la Caisse.
13: On va vous appeler pour avoir des ristournes dans pas long. En attendant, on va regarder ce qui s'est passé en politique et peut-être qu'on va aller se promener dans le coin des tramways de Québec puis on revient à vous tout de suite après, monsieur.
16: Olivier,
13: vous avez été ici dans l'aide d'une loge, Pierre Brassard.
12: Je sais pas.
13: C'est dégueulasse parce que vous savez même pas si... qui sont les joueurs du Canadien? Le premier trio.
12: Ben, il y a quand même... Demidov,
13: il est... Non, ça c'est le deuxième.
12: Mais bravo pour son but. C'est son premier puis il a été câliné par Martin Saint-Louis.
13: Okay. Mais la première ligne...
12: Est-ce que Cole Caulfield, c'est une bonne réponse?
13: Oui.
12: Ah, quand même, hein?
13: Oui.
12: Suzuki?
13: Oui.
12: OK. Hudson? Non, ça, c'est un village.
13: Lane Hudson.
12: Désolé. Okay, je vous laisse. Démasqué.
13: Je vous laisse 20 minutes pour trouver, Olivier.
14: Oui, mais on s'en va au Saguenay pour commencer.
17: Un climat tendu à Saint-Honoré.
14: Oui, ça brasse à Saint-Honoré, hey. Cette banlieue de Chicoutimi-Nord,
13: oui.
14: Où des petits bums font la pluie et le beau temps, semble-t-il. Ça a l'air un peu absurde, là, ce que je vous dis là, mais non, il y a un réel problème de violence à Saint-Honoré. La fin de semaine dernière, de jeunes honoriens ont fait pas mal de grabuges, selon cette animatrice de Kik, qui est résidente du coin, qui est allée voir ce qui se passait.
18: Il y a eu des plaintes parce qu'ils tiraient des roches sur des chars. Il y a eu une genre de guerre de clémentines congelées. Mais le lendemain matin, on s'est ramassé avec des clémentines absolument partout dans le quartier. Fait que je suis allée voir une des gangs de jeunes, puis le jeune était en panique. Il me dit, c'est des fou, puis ils m'ont couru après avec une machette, puis tout le monde a des battes de baseball. Il y avait vraiment beaucoup de jeunes, puis tout le monde était un peu armé, entre parenthèses, d'un bat de baseball ou d'un bâton de bois.
14: Oui, donc une machette et des clémentines, on dirait l'ouverture d'un kiosque de jus de fruits frais qui est mal viré. Donc le cartel de Sinaloa qui utilise des grenades, mais le cartel de Saint-Honoré préfère des petits fruits riches en vitamine C. Bon, pourquoi se donner la peine d'aller acheter des clémentines, les faire congeler, ensuite les pitcher sur des maisons? Ça, l'histoire le dit pas, mais en tout cas, en entrevue à Kik, le maire de Saint-Honoré a voulu minimiser l'ampleur de la situation.
16: Donc, on est quand même loin des gangs de rue, puis on est quand même loin aussi des mafias, de la mafia puis de la drogue, là. Il y a beaucoup de jeunes à Saint-Honoré, vous l'avez dit tantôt, puis il y a des gens qui sont peut-être un peu moins attentionnés, puis qui ont peut-être tendance à être un peu plus tomboy, là.
14: Ouais, sont moins attentionnés et un peu tomboy.
13: Les gens tremblés partis, c'est moins ça.
14: Mais c'est Falardeau, lui.
13: Oui, c'est à côté.
14: Ah, ouais. Donc tomboy, le mot que ma tante utilisait en 87 pour décrire la petite voisine qui avait les cheveux courts. Donc on est loin des gangs de rue, dit-il, mais les gangs de rang, par exemple, c'est pas tellement mieux. La même soirée des clémentines, la situation a dégénéré par la suite, telle que rapportée par TVA, on est passé à Grand Theft Auto Saint-Honoré.
19: La présumée victime rapporte que le conducteur arrivait dans cette direction. Les phares éteints, il les aurait allumés à la dernière seconde avant d'apper le premier piéton à cet endroit-ci. Aurait ensuite fait demi-tour, serait venu atteindre le deuxième piéton avant de prendre la fuite.
14: Oui, on parle de blessures légères quand même. Et remarquez que le conducteur qui a été arrêté, il est âgé dans la trentaine. Donc, il y a peut-être rien à voir avec les fameux tomboys.
13: Il y a peut-être des pamplemousses.
14: Peut-être. L'enquête est en cours. On trouve ça drôle un petit peu, les clémentines congelées, mais c'est du sérieux. Le maire de Saint-Honoré dit par contre que c'est le genre de choses qui peut arriver ailleurs aussi.
16: Chaque secteur, il y a des secteurs...
20: Ben là, monsieur Villeneuve, à Chicoutimi, il n'y a quand même pas des endroits que ça fait 3 semaines qu'ils ne sont pas capables de dormir parce qu'il y a des oranges congelées qui ont été garochées sur les portes. Là.
16: Je n'ai pas ça, là. Mais je pense qu'il faut quand même relativer les choses, là. C'est pas tout le monde qui reçoit des tomates chez eux.
14: Oui, donc les clémentines sont devenues des oranges. Il y a des tomates aussi. Une certaine enflure, disons, dans cette histoire-là, ce qui fait que c'est difficile de savoir ce qui se passe vraiment. Mais c'est ça, il n'y a pas juste à Montréal ou sur Internet qu'il y a de la violence. Là, les tensions sociales, c'est partout. On passe maintenant à une déclaration choc qui a fait le tour du monde.
21: Honnêtement, c'est la déclaration de l'année à date.
14: Oui, la déclaration de l'année, c'est l'histoire moderne du Québec s'écrit sous nos yeux avec cette citation de François-Philippe Champagne à propos du tramway de Québec.
22: Hey, moi, je me rappelle avec le maire Labeaume, on avait fait ça sur une napkin. Vous demanderez, là. Mais c'est un des premiers projets qu'on avait fait.
14: Oui, honte de choc, donc, parce que M. Champagne vient de réussir ce que les opposants au tramway n'avaient pas réussi en 10 ans, prouver leur thèse. Ça fait des années qu'ils disent que ce projet-là a été planifié sur une napkin, contrairement au REM, j'imagine. d'où ça vient, cette histoire-là de napkin? Ben, quelqu'un aurait vu Régis Labeaume avec possiblement M. Champagne écrire des chiffres sur une napkin dans un resto, comme l'explique Yannick Marceau de Boulevard FM.
23: La personne qui nous avait donné l'information, il a vu la napkin être écrite avec des gros montants qui étaient écrits dessus, puis des pourcentages. Fait que moi, je suis pas plus fou qu'un autre. J'ai Régis Labeaume en entrevue, je dis « Monsieur Labeaume, ça a l'air d'être un projet qui est écrit sur une napkin, cette affaire-là. » Et depuis ce jour-là, puis je suis pas le seul, on avait tout le temps achalé Régis Labeaume comme quoi c'est un projet qui avait été écrit sur une napkin.
14: C'est ça l'histoire. Donc, c'est pas une figure de style, c'était littéralement une napkin. En même temps, les pourcentages écrits sur une napkin, peut-être qu'ils calculaient le pourboire pour la serveuse du Cosmos, on sait pas. les gens de Québec trouvent que le ministre est un petit peu déconnecté de ce qui se passe chez eux. S'il ne connaissait pas cette histoire de napkin-là. Alors, il est allé au FM 93 pour un peu trop se confondre en excuses montage.
24: J'ai fait une erreur. J'ai utilisé une figure de style qui n'était pas appropriée. Je n'étais pas conscient, honnêtement, que cette figure de style-là avait été utilisée. Mm-hmm. Et je pense qu'en politique, il faut faire preuve d'humilité. Cette figure de style-là, malheureuse, que j'ai employée, cette formulation malheureuse. Moi, je pense qu'en politique, je pense que quand on se trompe, on le dit. C'est ça, en politique, pour... Quand on se trompe, on le dit. Puis j'essaie de dire, dans une figure de style malheureuse, je l'admets, j'en conviens, je me suis rétracté.
23: On apprécie.
24: Désolé d'avoir créé cette confusion-là hier, mais quand on se trompe, on l'admet, puis on avance.
14: Il était pas mal contre. Pas tout match, peut-être. Donc, il dit ça, on l'admet, on avance. On avance peut-être pas dans un tramway parce que le fédéral a toujours pas confirmé sa participation. Du côté du troisième lien maintenant, Jean-François Simard, le ministre responsable de la Capitale-Nationale, a répondu aux questions de Québec solidaire à ce sujet.
25: Vous évoquez donc des sommes associées à la réalisation du troisième lien. Saviez-vous que ces milliards dont vous parlez, c'est des milliards en salaires qui seront versés à des travailleurs qui, tous les jours, vont aller vont se lever, vont avoir de quoi à faire, vont pouvoir amener un travail décent, femmes et hommes confondus, vont pouvoir aller au restaurant, vont pouvoir aller au cinéma, vont pouvoir aller s'acheter un quatre roues, ah ben skidou, même si vous n'aimez pas ça, ça va enrichir la collectivité de Québec.
14: Je pensais qu'on avait fait le tour des arguments du troisième lien, mais j'avais pas vu venir le bénéfice des travailleurs qui vont pouvoir s'acheter des skidou. Je serais curieux de savoir combien de skidou la construction du REM a généré.
0: Ça va prendre beaucoup de cours pour les entreprises.
14: Sûrement. On termine avec une autre affaire d'infrastructure. Les municipalités aimeraient être mieux financées, comme l'expliquait Stephen Blainey, le maire de Lévis, ce matin chez nos collègues de Québec.
1: Si on regarde du côté des municipalités, c'est un peu le parent pauvre de tout ça, avec, on le voit bien, nos routes, hein, pas besoin de parler des pieds de poule ce matin.
14: Les pieds de poule, oui, les municipalités sont en détresse, c'est un SOS.
0: Je vous remercie beaucoup, Olivier, bravo pour celle-là.
12: Slavkovski.
0: C'est quelqu'un qui vous a écrit.
12: Non, j'ai googlé.
14: Ah, j'ai mis.
0: Mais bravo, bravo. Charles Lémond, président et chef de la direction de la Caisse, très heureux de vous recevoir pour votre tournée, j'allais dire annuelle. À chaque fois qu'on ouvre une nouvelle antenne du REM, vous faites le travail de porte-parole, à quelque part.
12: Oui.
0: Ce travail-là de porte-parole, vous vouliez pas le donner justement à un porte-parole?
15: Ben, c'est quand même des moments importants. C'est un chapitre à chaque fois. C'est la troisième antenne. Il va rester juste celle de l'aéroport. Puis je suis toujours content de venir un peu, je dirais, là. Moi, j'apporte les bonnes nouvelles. C'est mon travail.
0: Ben, en même temps,
15: je laisse les mauvaises à mes
0: équipes. mais justement, je me dis, dans le travail que vous avez à accomplir chaque jour, il me semble que la job de faire la tournée, est-ce que ça doit pas être votre journée préférée?
15: Non, j'aime ça. En fait, ça me permet d'expliquer la caisse aux gens. Ça permet aussi de parler d'autres sujets. Il y a plein de choses dans l'actualité. Alors, j'aime ça pouvoir expliquer un peu pourquoi on fait ce projet-là, ramener un peu la genèse de pourquoi, qu'est-ce que ça vient apporter aux Québécois, aux Montréalais. Puis, s'il y a d'autres sujets que les gens veulent nous parler, comprendre la caisse, l'organisation, je suis toujours disponible.
0: Est-ce que vous allez faire la même chose, genre de tournée médiatique avec les médias de Québec quand le tramway va ouvrir?
15: Ben oui.
0: Ah oui?
15: Dieu. Je suis allé les voir déjà.
0: Je vais vous suivre pour celle-là, je pense. Non, mais parce que le tramway de Québec, bon, c'est aussi, chapeauté, pas de la même façon, mais chapeauté aussi par la caisse.
15: Oui.
0: Quand je dis pas de la même façon, est-ce que vous allez, puisque vous l'avez dit en commission parlementaire cette semaine, vous auriez fait des choses différemment pour ce qui est du REM.
15: Ouais.
0: Ça va être fait comment différemment?
15: Il y a peut-être deux choses qui viennent à l'esprit. C'est les projets se ressemblent. C'est des projets d'infrastructure, de transport collectif, mais on le financerait pas de la même façon.
0: Ouais.
15: Puis on l'opérerait pas. Donc, pas le financer de la même façon. C'est que dans le REM, la caisse a financé au début d'avance la vaste majeure partie de tout ça. Fait que pendant qu'il y a une construction, il n'y a pas de rendement pour votre pension. Je le ferais différemment.
0: Je veux pas de pension.
15: L'opérer, c'est juste comme un peu comme en immobilier. On avait dit, on va acheter des buildings, on va en vendre, mais on va pas les opérer, faire la gestion du building. Mais c'est un peu la même affaire. Il y a un réseau de transport de la capitale là-bas. Ils sont bonnes, peuvent le faire. Gestion, ouais. On va se concentrer dans quoi qu'on est le meilleur.
0: Ben justement, dans cette commission parlementaire-là, puis le rendement, ça c'est vraiment le mot-clé. À chaque fois qu'on parle du REM, c'est le rendement. Surtout le REM en association avec la Caisse de dépôt.
15: Ouais.
0: Un rendement agréable, satisfaisant, on parle de 8 à 9 %. Vous avez dit que sur 50 ans, on va atteindre le 8-9%. Évidemment, 50 ans, et ma question est toute simple, est-ce que 50 ans, c'était le chiffre à atteindre lorsque vous vouliez arriver au grand calcul de 8 à 9 %? Ça aurait pu être 77, là, mais ça a donné que c'était 50.
15: On va
0: vous auriez aimé ça que ça soit 22, genre.
15: Non, il fait 8 % déjà ce matin. Depuis la première pelletée, aujourd'hui, on est à 8 % déjà.
0: Grâce aux séries du Canadien. Là,
15: faut pas exactement. On l'avait pas, mais en deuxième ronde, on est arrivé. Non, mais blague à part, on fait 8 %. C'est juste que j'explique que dans la durée, ce qui est bien, c'est d'avoir un rendement dans la durée, parce que les pensions, on regarde ça sur plus qu'une génération. C'est ça qui est agréable, c'est d'avoir un rendement assez stable de 8 à 9 %. C'est ça que c'est un dossier comme ça procure. Mais en date d'aujourd'hui, il est déjà à 8 %, il est rentable.
0: Ben, il est rentable maintenant, il va être remboursé quand?
15: Remboursé, mais dans le sens que on finance ça. À un moment donné, il y a une partie d'argent qu'on peut aller financer sur les marchés avec des banques, les marchés financiers, puis on reprend un peu de notre capital, puis on continue à faire le 8%. Fait on est dérisqué, puis on continue à faire 8% sur nos pensions.
0: Parlant de dérisquage, j'aime ce mot-là.
15: Ben oui, là, maintenant, on va être content.
0: on est très dérisqué au niveau de la filière batterie. Pas de la même façon, vous allez me dire.
15: Ouais.
0: Mais là, je disais que le gouvernement a décidé, lui, de continuer avec différents projets d'investissement comme Nemaska Lithium.
15: Ouais.
0: Le gouvernement a décidé de mettre 1,1 milliard.
15: Ouais.
0: La Caisse de dépôt a dit non.
15: Ouais.
0: C'est pas comme un indice, là. Genre, quand la Caisse de dépôt dit non.
15: Faut être fair, parce que dans le fond, nous, on a regardé ça, puis il y a une notion de rendement, puis de développement économique. Au niveau de développement économique, Il y a une thèse. Puis le gouvernement, c'est son travail. Ouais. Nous, on trouvait qu'il y avait une technologie qui était trop récente, ouais, des coûts importants, c'est un projet en développement, des possibilités d'excédent de coûts. Fait qu'on a dit non à ce moment-là. Mais ça invalide pas la thèse que pour le gouvernement, Investissement Québec, les autres peuvent regarder ça avec une autre paire de lunettes.
0: Mais vous avez sûrement des discussions quand même avec le ministre des Finances, le ministre de l'Industrie, bon, sur la valeur de certains projets, parce que sur la filière batterie, on en a parlé, puis c'était supposé être gros, très gros. Ça, c'est notre ami Fitzgibbon qui nous disait ça. Ouais. Ben, il y a eu des discussions par la suite. J'imagine que vous recevez des appels du gouvernement. Ouais. Vous avez justement vos spécialistes qui vous disent, écoutez, peut-être oui, peut-être que non. Aujourd'hui, là, en date de mai 2026, si on vous appelle pour parler de la filière batterie, la mise à jour, c'est moins profitable qu'on pensait.
15: Mais c'est sûr que c'est une industrie, mais elle a eu une tempête parfaite. Elle a eu, je dirais, plusieurs choses. Trump arrive avec tout l'aspect du renouvelable, il est un peu contre ça. C'est la fin des subventions en Europe et en Allemagne pour les véhicules électriques. Puis la Chine domine ce marché-là, puis peut faire domper les prix, puis ça devient difficile. Fait que c'est ça qui est arrivé un peu dans notre vote. Si on regarde même aux États-Unis, le gouvernement investit dans des projets similaires, puis ont perdu 600-800 millions. Donc, ça va revenir. Il y a une tendance. Le véhicule électrique est là pour rester. Des fois, c'est juste que, comme dans n'importe quel cycle très fort, ben il y a du monde qui meurt en cours de route. Ouais. Et puis, il y a les gagnants qui vont finir par émerger. Puis, des fois, c'est juste ce cycle-là. C'est une question d'être en première manche, deuxième manche, troisième manche versus à fond.
0: Ben, justement, dans la suite des choses, la caisse de dépôt, en fait, appelons-la la caisse.
15: La caisse. On va
0: se pratiquer là-dessus. La caisse a 1000 branches, 1000 façons de, en fait, 1000 domaines dans lesquels il peut travailler. Ouais. Puis, je disais tout à l'heure, c'est le rendement qui fait foi de tout, ultimement. Combien ça prend de rendement pour que Charles Lemont dorme bien un soir, genre, tu sais, comme... T'sais, non, mais tu sais, je disais, une nuit de 6 heures, genre, c'est quoi, c'est 7-8%, une nuit de 8 heures, c'est 9-10?
15: Ben, ce que les gens oublient souvent dans la notion de rendement, c'est que, en premier lieu, il y a toujours la notion de risque.
0: Oui, ben,
15: nos déposants, que ce soit, disons, la Régie des rentes du Québec, Retraite Québec ou un autre, ils nous disent, moi, je veux pas prendre plus de risque que ça. Qu'est-ce que tu peux faire de mieux en te limitant avec ça? Mais en gros, même s'il y a 50 déposants de la Société d'assurance automobile, la Commission de santé et sécurité, Retraite Québec, c'est comme gérer de l'argent pour une famille, de ta grand-mère jusqu'à ta nièce. Ils ont toutes des politiques de placement différentes, ils veulent pas la même chose, mais au total, ça prend 6,5-7% de rendement pour que les pensions soient garanties.
0: Supposons que vous faisiez 6,5-7%, est-ce que ce serait plutôt 4,5-5% que vous seriez à l'aise de dire? Ou
15: Non. Écoute, il y a des années, ce qui est bon pour la caisse, c'est qu'on essaie d'avoir un véhicule. Les gens disent, pourquoi c'est pas comparé à la bourse la même affaire? On essaie de faire un peu moins quand la bourse monte de façon stratosphérique. On essaie de descendre beaucoup moins comme en 2022, tout s'écrase, dans un corridor. Donc, on vise j'appelle ça des simples puis des doubles, tout le temps, au lieu de faire des coups de circuit une fois de temps en temps. Parce qu'il faut que les régimes soient en santé à chaque année.
12: Mais est-ce que... avez-vous un bon sommeil? Ça, c'est les gens aussi.
15: Oui, un excellent sommeil. Oui, oui.
12: Parce que c'est pas évident de ce temps-ci.
0: Ben oui.
12: Pas de pilule, rien. C'est combien votre moyenne de sommeil?
0: Mais après ça, c'est intéressant. Parce que vous avez votre Apple Watch, là.
15: Ben oui, non, c'est ça. Exactement.
0: Entre 6 et 8?
15: Je me couche habituellement vers 11h, puis à 5h30, 6h, je suis debout.
0: Ah oui?
15: Ouais, je dors bien.
0: C'est une petite fenêtre. C'est vrai que c'est une petite fenêtre. Moi, je me suis réveillé à 5h30 aujourd'hui, puis je me suis couché à 11h, puis j'étais déçu, même. Mais en même temps, on dirait que j'avais moins d'affaires à faire que vous, là.
15: Ouais.
0: il reste, théoriquement, il vous reste une ronde de tournée médiatique. C'est celle de l'antenne pour l'aéroport.
15: Ouais.
0: Bon. Alors, écoutez, ce que je calcule, c'est que c'est supposé être à la fin de 2027.
15: Ouais.
0: Donc, il nous reste 2 étés à avoir bien honte de notre ville en revenant de voyage. Et
15: C'est
0: bien tentant de se dire, ben, on dirait que ça arrivera pas.
15: Ouais.
0: Entre vous et moi, là.
15: Ouais.
0: Puis là, je peux même fermer le micro.
15: Okay. On chuchote.
0: Ça va-tu arriver pour vrai?
15: Oui, non. Ça va arriver pour vrai. Mais voyons. L'antenne, en fait, vraiment, c'est la seule station de tout le réseau, l'aéroport, qui n'est pas fait par la caisse.
0: Oui, c'est ça.
15: Par l'aéroport. Ben, ils voulaient la faire.
0: Oh boy!
12: Ah,
0: ça me semble. OK.
15: Mais je n'étais pas là à l'époque, mais ils voulaient la faire.
0: Ah oui, bon, OK.
15: C'est leur.
0: Parce que là, le tunnel est fait
15: chez eux.
0: Votre job est fait, là.
15: Oui, nous autres, c'est prêt. On est prêt à se connecter. Tout est fait. Les tests ont été faits en décembre. On va faire d'autres tests dynamiques cet été. Mais quand ils nous disent go, on est prêt. Puis ils nous ont dit 2027. Puis je vois que l'échéancier, il n'y a rien qui nous indique que ça va pas être respecté.
0: Okay.
15: C'est important. Quand on y pense, cette antenne-là, c'était la genèse du projet.
0: Oui, ben, je veux dire, mon Dieu, c'est la dernière. C'est ça qu'on comprend pas aussi ouais. là-dedans. Il me semble que c'était plus... Puis là, je veux dire, on, évidemment, toutes les antennes sont importantes, c'est pas ouais. ça le point. Mais l'aéroport, c'est ouais. quand même assez majeur.
15: C'est ça. Fait qu'on a hâte de la livrer aux gens, puis que l'expérience puisse être là pour tout le monde. Puis surtout, c'est le premier coup d'œil, t'arrives à l'aéroport, oui. t'es un touriste, puis là, s'il arrive ça, c'est sûr que c'est moins évident.
12: En ce moment, c'est moins le beau coup d'œil.
0: Mais vous avez tout à fait raison.
12: Bon, j'ai des lunettes roses.
0: Pierre vient de m'écrire, là, il voulait oui. pas vous le dire. Mais est-ce que vous avez une loge, vous, au Centre Bell?
15: Ah, c'est une bonne non, question. Non, la caisse, on gère vos épargnes.
12: Ben, c'est
15: on
12: notre
15: peut utiliser
12: loge.
15: Votre épargne pour payer pour une loge.
0: À mon avis, on si vous ça. Aviez des loges et que ouais. vous vendiez avec des Shylock, vous feriez un meilleur rendement que 10% en ce moment. Ah,
15: ben, alors peut-être que c'est sûr qu'actuellement, les biggies vendent bien.
0: Oui, ben, c'est ça que je me disais. Ouais. Donc, vous allez pas au match ce samedi?
15: Non, j'ai été plutôt durant les séries éliminatoires. Ah. En fait, j'avais pris le REM, fait que j'ai pu expérimenter le REM ce soir-là. Ça marche très oui. bien, j'étais heureux.
0: Ben, c'est une maudite chance que les séries soient l'été, par exemple.
15: Ben, c'est sûr.
12: Oui, c'est gratuit. En fin de semaine, lance à l'orme, tout ça.
15: Ben, oui, c'est ça. Alors, le monde va pouvoir se rendre, exactement.
12: Toute la fin de semaine?
15: Oui.
12: Ben, sud de Montréal.
0: Ben oui, ouais, tout Montréal.
15: Les gens, les résidents d'Ouest.
0: Ben oui. J'ai dernier truc. Là, évidemment, vous êtes... c'est votre sixième année à la caisse?
15: Oui.
0: L'objectif, en fait, une carrière pour une personne comme Charles Aymon, qui, après 6, 8, 10 ans à la caisse, ça va être quoi la suite? On imagine que ce sera pas comme être co-porte-parole de Québec solidaire, là, mais la suite logique, ce serait quoi pour vrai? C'est une vraie question. Quand on se rend comme ça...
15: Je pense pas à ça, vraiment, non. pour être honnête avec vous. Non, ben j'ai un travail actuellement qui est prenant, qui est emballant, qui vraiment, c'est un privilège. Alors, je veux continuer mon travail. Il y a beaucoup à faire. Je verrai par la suite, mais c'est certain, je l'admets, que tu te dis après, c'est tellement un beau poste qu'on cherche un défi après ça à la hauteur de ce que l'institution a pu me procurer, mais je veux continuer, puis si les gens veulent de moi encore, je suis prêt à rester.
0: Ben peut-être que Pierre, vous allez prendre votre retraite, puis il y aura une place de chroniqueur un peu fun les vendredis de libre à la fin de... Ben d'ailleurs, vous quittez quand? Est-ce que c'est des mandats qui se renouvellent ou
15: c'est des mandats de 5 ans. Donc premier mandat, j'ai été renouvelé après 4 ans, puis là ma troisième année. Il me reste 2 ans, 2 ans et demi.
0: Parfait. Bon, on s'en parle.
15: J'ai le temps d'en revenir.
0: Alors, ben mon Dieu, vous allez finir votre tenure à la caisse à l'ouverture presque du
15: d'aéroport.
0: D'aéroport.
15: Ouais. Je viendrai vous voir sur m'inviter,
0: bon, ça me fait excitant ça. Ouais. Charles Aymon, merci beaucoup.
15: Hey, merci, c'est toujours un plaisir.
0: Toujours un grand plaisir.
12: Oui, dans mon âge, on en parle dans le pré-prologue ou dans l'extrologue, je sais pas comment ça s'appelle. Alors, ben ça, j'ai fait un test aujourd'hui. Là, j'ai imaginé vous présenter une chronique sans jeu de mots douteux et tiré par les cheveux. Voici ce que ça donne. Voilà. Alors, dans mon algorithme recensement, moi aussi, oui. j'ai mon mot à dire sur le recensement. Non, mais c'est pas des fonctionnaires qu'il faut confier ça. C'est à un humoriste qui est sur la scène du bordel, là, t'sais. Ben oui, par l'applaudissement, il y en a combien dans le monde dans la salle qui parle français, un petit peu l'anglais, qui ont plus qu'un secondaire 2 puis qui ont accès à un champ d'épuration? Parfait, je coche, envoie, send! Lecture, eh ben, l'article le plus bobo de la semaine, un cadeau de notre collègue Marc Cassivi, en direct de Cannes, extrait, là, c'est Marc qui parle. Madame la Présidente, lui ai-je dit en accueillant Monia Chokri, dans le lobby de son hôtel de la Croisette, où je venais de croiser Pierre Lescure, ex-président du Festival de Cannes. Je suis une présidente

0: sans assistante, a-t-elle répondu en riant, en me guidant vers un café qui sert du matcha rue Hoche.
1: C'est pas vrai que c'est ça, c'est pas vrai. C'est pas
0: non, tout ça c'est vrai. C'est son, comme on dit là, son lead, son chapeau d'article cette semaine.
1: Il va falloir lui en parler. On lui parle la semaine prochaine.
0: Bon, observation, je ne sais pas si vous avez remarqué, mais on parle beaucoup de hockey ces temps-ci. Mais faut pas oublier nos filles là, la victoire.
1: Ils
0: s'en vont en finale. En fait, la victoire et c'est la folie avec le Canadien. Même moi, je suis contaminé avec ma chronique. Je suis envahi par le hockey. Bonne deuxième période, mesdames, messieurs. Brassard s'empare de l'humour absurde, ricochet vers le micro d'ici première. Le sujet niché rebondit sur personne. Heureusement, Nickey réagit, mais plutôt... Ah, il est enterré par le rire tonitruant de Vautier. Ça n'ira pas plus loin. On reprend son rôle d'imitation. Brassard le long de la bande arrose l'adversaire de trois personnages.
2: Le genre de son pays, ce sont genre de paroles.
0: Voilà, Vigneault passe à Pierre Bruno. Bonjour. Et la rondelle bloquée par Bob Binette.
3: C'est
0: devant le filet. Voilà une subtile référence aux années 90. La belle époque, comme on dit. Le disque est remis en jeu. On en profite pour faire des changements ici première. Néron s'en va l'après-midi. Desrochers le week-end. Oh! Brassard qui quitte la patinoire débarque chez Tim Horton. Fait une razzia au niveau des sandwichs. Yeah! Raymond Beaudoin pique le lunch et va le porter directement sur un plateau de tournage d'une série télé québécoise. En référence à la crise financière dont est victime le petit écran d'ici. Le public est très nombreux ce soir, attend toujours le punch. Malheureusement, Kioupi est plus efficace que Brassard dans les gradins côté divertissement, mais... Oh! Il n'a pas dit son dernier mot et lance son imitation de Claude Dubois. Si Dieu existe et qu'il t'aime, lance et compte! Oh! La chronique n'est toujours pas terminée. On est à 439 mots. Et comme on le sait, le règlement de la Ligue nationale, c'est 150 mots par minute à 4 minutes pour un total de 600 mots. Sinon, Brassard visitera le cachot. Il doit respecter son contrat de jeune joueur de réserve de 60 ans. Voilà 475 mots. Le compte y est presque. Ça s'étire, comme toute bonne conversation avec Brassard en coulisses à la journée, quand il vous rabat les oreilles à propos de son chien. Voilà, c'est complété. 600 mots. Bonne soirée, mesdames et messieurs. Vous comprendrez qu'on est en fin de saison.
1: Oui. Vous avez pas le même genre de matin, Charles et Pierre, hein, quand même. Deux types de production, évidemment.
0: Oui. Il m'a manqué le début de votre phrase par rapport à Charles.
1: Je disais que vous aviez pas le même genre de matin, Pierre.
0: Ah, non, c'est ça. Ben, moi, j'ai dormi 5 heures. Ça alors, pouvez-vous répéter la question, 19h?
1: Merci beaucoup, merci, Charles et moi. Bon week-end, tout le monde. On se voit à mardi.
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6: Ici Eugénie Lépine-Blondeau en remplacement d'Émilie Perrault. Aujourd'hui à l'émission, on reçoit celui qui a signé la programmation musicale toute la semaine, le comédien et directeur artistique Benoît Méguénis. En deuxième heure, il y aura aussi Anne-Marie Dussault qui nous présentera son CV de spectatrice. Elle qui est évidemment journaliste, animatrice, mais qui a toujours pris le temps d'aller voir des spectacles, de consommer la culture. Elle va nous en parler. L'algorithme littéraire est Étienne Tremblay. Et le top 5 de la semaine est signé Rosalie Bonenfant. Tous ces gens réunis pour nous rappeler tous ensemble qu'il restera toujours la culture.

Et c'est parti pour la chorale d'Il restera toujours la culture. Cette semaine, c'est le comédien et directeur artistique qui est probablement très fébrile de présenter sa première

0: saison théâtrale dans quelques jours. Benoît McGuinness qui a sélectionné toute la musique qui a été jouée à l'émission. Parmi sa programmation, on retrouvait cette chanson de Céline Dion, une artiste dont on pourrait tous les deux être membres.
1: Oui, absolument.
0: On l'est déjà, oui. En fait, et en parler pendant des heures. C'est à l'adolescence qu'il a découvert sa passion pour le jeu en observant des grandes dames du théâtre comme Sylvie Drapeau, Masha Limoncic, Élise Guilpeau. Et cette passion ne l'a jamais quitté puisque non seulement il s'apprête à lancer sa toute première saison comme directeur artistique du théâtre du Rideau Vert, mais il monte en plus sur scène au TNM notamment. Bonjour Benoît McGuinness.
1: Bonjour Eugénie.
0: T'es aussi chanteur, Benoît. Cette chanson-là, Regarde-moi de Céline Dion, est-ce que tu la chantes? Elle est tellement difficile à chanter.
1: Ah non, mais j'ai jamais osé la chanter dans un événement quelconque,
0: non,
1: mais dans mon auto,
0: okay,
1: dans mon auto, oui.
0: Ah ouais?
1: Mais tu sais, c'est difficile en plus les tonalités de femme, là, quand t'es un homme.
0: Sûr.
1: T'es pas capable de reacher, comme on appelle,
0: ouais,
1: les notes de
0: d'atteindre
1: Céline.
0: D'atteindre les grandes notes.
1: Fait que, mais j'en ai chanté, The Power of Love, puis All by Myself, ouais, dans l'auto, très
0: mais
1: fort.
0: Mais celle-là, elle a un rythme, elle a quelque chose qui
1: raison.
0: Est vraiment difficile.
1: Oui, elle est très difficile, puis c'est pas la plus, ben, elle est connue, mais tu sais, c'est pas celle qu'on nomme en premier quand on parle de Céline. Mais...
0: Surtout, c'est l'album 2, il y a d'autres chansons
1: oui,
0: qui l'ont
1: comme...
0: Oui,
1: qui ont été tellement populaires, ouais, mais j'adore Céline, puis j'adore cette chanson.
0: Il paraît que t'as été longtemps gêné d'aimer Lara Fabian, Céline Dion.
1: Ben oui.
0: Pourquoi?
1: Complètement. Ben, tu sais, pour un jeune adolescent, gars, d'aimer Lara Fabian puis Céline Dion, c'était mal vu en 94, mettons, là, en 93. C'était pas, on écoutait Smashing Pumpkins, là.
0: Ouais, c'est
1: on
0: ça.
1: Écoutait Guns N' Roses.
0: Mm-hmm.
1: Mais je l'écoutais en cachette, tu sais. Puis j'ai appris à chanter avec ces chanteuses quand même, à développer ma voix. Puis, ben, aujourd'hui, ces chanteuses sont rendues, mythiques, sont admirées pour leur parcours puis leur talent, tu sais, puis ont persévéré dans l'histoire et dans le temps. Et ben aujourd'hui c'est in d'aimer Céline. T'sais.
0: C'est tout à fait cool,
1: c'est
0: effectivement
1: cool.
0: D'aimer Céline Dion. Puis justement t'es fan de Charlotte Cardin aussi,
1: oui,
0: qui est une des émules de Céline,
1: ouais,
0: on peut,
1: ouais,
0: dire ça comme ça. T'aurais voulu écrire certaines de ses chansons apparemment, Charlotte.
1: Ah ben en fait j'aurais voulu être ses femmes.
0: C'est vrai. Hein?
1: Non mais j'aurais aimé ça avoir ce côté artistique sur scène, tu sais, la dégaine de Charlotte, sa voix, la façon dont elle écrit ses chansons,
0: mm-hmm,
1: son style musical très propre à elle. Céline, c'est une interprète, elle compose pas ses chansons, mais quand même elle a réussi à nous montrer son style sur scène parce que c'est une bête de scène. Alors j'étais très admiratif de ses énergies de bête de scène là.
0: Ben pour t'avoir vu dans Edwidge ou le Pouce en
1: oui,
0: furie, t'as quand même canalisé cette énergie là sur scène, je trouve.
1: Ouais,
0: quand même.
1: Mais t'as raison, mais c'est
0: t'as
1: quand
0: des jambes similaires là. Je trouve t'as des belles jambes, t'as
1: ça,
0: des
1: c'est
0: belles.
1: Merci. Mais
0: je pensais pas aller là, c'était pas dans mon plan d'entrevue.
1: Mais... Hey, je le prends. Mais je pense qu'à force d'avoir regardé ces artistes là, il y a quelque chose qui s'est inscrit en moi. Puis au moment de monter sur scène puis d'interpréter Hedwig qui est un personnage trans, je me suis laissé aller dans tout ce que j'avais observé dans le temps.
0: On le dit, tu vas lancer ta première programmation à titre de directeur artistique du Théâtre du Rideau Vert ici à Montréal dans quelques jours. C'est mardi, en fait.
1: Incroyable.
0: Comment tu te sens en ce moment, à quelques jours du grand dévoilement?
1: Ben, je suis totalement fébrile, comme tu l'as dit. Je me sens émotif, je me sens fébrile. On est dans les derniers préparatifs. J'arrive pas à croire. Tu sais, cette dernière année, c'était ma première année comme directeur artistique d'un théâtre.
0: Oui, parce que ça fait un an à peu près qu'on le sait.
1: Exact.
0: Mais
1: le 8 mai dernier, c'est sorti.
0: Fait qu'un an, c'est ça.
1: C'est ça. Donc, il s'en est passé des choses dans cette année-là, mm-hmm, dans la rencontre avec l'équipe au travail, l'élaboration de cette saison-là, et ne pas en parler aussi, le construire un peu en cachette, tu sais. Et maintenant, d'offrir ça mardi prochain, c'est incroyable. Je suis très excité. J'espère que les gens vont être au rendez-vous. Je sais qu'il y a beaucoup de curieux, puis ça me fait plaisir parce que c'est ce que j'espérais, que les gens soient curieux puis qu'ils aient hâte de découvrir ce que je vais proposer.
0: Puis la curiosité, c'est l'intérêt aussi.
1: Donc, complètement.
0: De voir que les gens sont encore intéressés. Parce que quel âge le Rideau Vert?
1: Et 78
0: c'est
1: ans.
0: C'est ça, tu sais, c'est un théâtre qui dure et qui marque le Québec, Montréal et le Québec aussi.
1: Absolument, puis c'est de s'inscrire dans cette histoire-là, c'est pas rien.
0: Non.
1: C'est ça qui me touche aussi, c'est que je suis seulement le quatrième directeur artistique en 77
0: incroyable
1: ans d'existence. C'est débile quand on pense à ça. Cette chance-là et de proposer ce qui me ressemble, ce qui me touche, ben j'espère que ça va résonner auprès des gens, parce que c'est ça le but, c'est de présenter une programmation dans la continuité de ce qui a été fait, de donner aussi, mais avec mon grain de sel, avec ma couleur, avec tout ce que je suis, comment j'ai grandi comme artiste. Tu disais en introduction mon admiration pour les grandes actrices, pour Élise Guilbeault, pour Sylvie Drapeau. C'est de ça dont je me suis inspiré, tu sais, pour construire ma saison, puis de me dire qu'est-ce qui me faisait vibrer quand j'allais au théâtre au secondaire, pourquoi j'ai trippé sur certains spectacles

0: interpréter, qui va le monter, quelle couleur on veut donner pour que ça résonne encore aujourd'hui auprès du public.
1: Fait comment tu la décrirais donc ta vision? Parce que je sais que tu as pris le temps quand même pour la définir. Ouais, ouais. On le disait, ça fait un an que tu es nommée, mais la programmation donc, de cette année était encore signée par Denise Filiatro.
0: Absolument, qui se termine avec Parachute Libre en ce moment, qui joue encore.
1: Exactement, là, ouais. La dernière pièce donc, qui est présentée en ce moment. Ouais. Donc, t'as pris le temps, toi, de te questionner, j'imagine, d'abord, où t'allais te situer entre tradition et modernité, à quelque part.
0: Oui,
1: est-ce que ça te préoccupait?
0: Oui, je me suis vraiment questionnée à savoir qu'est-ce qui me fait vibrer quand je vais au théâtre, puis qu'est-ce que j'aime voir.
1: Ouais.
0: Et comment j'inscris ça dans le rideau vert, dans cette histoire-là de théâtre classique aussi, de théâtre où on a présenté toutes sortes d'œuvres au fil des années. Donc, ça m'intéressait de garder cette idée-là quand je parlais de Tchekhov ou de textes de grand répertoire. On peut présenter ça au rideau vert. Puis quand on observe la sphère théâtrale à Montréal, il y a plus tant d'endroits où certains classiques sont présentés, à part le Théâtre du Nouveau Monde, par exemple.
1: Ouais.
0: Et nous, le TNM, le Rideau Vert, on va pouvoir continuer à proposer ce genre-là. Et je me questionnais, moi, comme interprète. Je me suis dit, je vais partir de moi, de ce que je suis un interprète, je suis pas un metteur en scène, j'ai jamais été directeur artistique. Moi, comme interprète, j'ai eu la chance de tenir des grands rôles qui m'ont allumé, et j'ai envie d'en donner à d'autres acteurs que j'admire et à faire vibrer le spectateur avec ces personnages-là dans des performances et puis quand l'humain est au cœur du sujet, c'est pas tant la société où on est en ce moment dans la vie. Ça ressort automatiquement quand on présente une œuvre. Mais voir un humain travailler un grand personnage, puis envoyer ça à la salle pour qu'il vibre aussi, puis qu'il ressorte en ayant vécu des émotions.
1: Puis tu parles d'interprète, j'imagine c'est un peu de faire le pari aussi que c'est peut-être des fois plus par les interprètes que par l'œuvre en général.
0: Ouais, ça c'est très intéressant.
1: Qu'on va attirer le public.
0: Oui, en fait, c'est ça que j'ai envie de faire aussi, puis de dire, vous avez peut-être un doute sur cette œuvre que vous allez peut-être trouver vieillotte, puis on présentera pas juste des pièces classiques, il va y avoir aussi du répertoire québécois et tout ça. Mais effectivement, regarder qui est sur scène et faire un mélange entre la relève aussi, faire des distributions où on va avoir des grands noms pour attirer le public, mélanger à de la relève pour leur donner de la place.
1: Donc, c'est formidable.
0: Ouais.
1: Donc, j'ai cru comprendre qu'effectivement, il y allait avoir des nouveautés puis des retours un peu inattendus. Qu'est-ce que tu peux nous dire sur la prochaine saison là, qui va être dévoilée mardi?
0: Je peux vous dire que je vais jouer dans une des pièces de la saison. Oui, puis ça, c'est spécial, mais en même temps, j'avais envie de marquer le coup en disant, bienvenue. C'est comme une carte d'invitation pour moi de dire au public, je suis là maintenant comme directeur artistique et je vais jouer dans une des pièces de la première saison. Je jouerai pas à chaque année parce que c'est beaucoup d'implication de jouer et d'être directeur artistique, mais de temps en temps, j'aimerais bien faire partie de certaines productions. Et
1: dès la première pièce?
0: Il y a des bonnes chances.
1: Okay. Fait que vraiment, t'accueilles ton public.
0: Ouais, c'est ça. C'est une façon pour moi de dire bienvenue, je suis là, on va partir pour quelques années ensemble.
1: Wow!
0: C'est punché, c'est audacieux. J'ai hésité quand même, j'ai questionné quelques personnes autour de moi pour dire, est-ce que ça a l'air baveux? Est-ce que j'ai l'air de
1: ça
0: me prendre pour un autre?
1: Ça a l'air du gars qui se dit, hey, je vais me donner de la job.
0: Oui, aussi. Mais en même temps, j'assume ce côté-là de dire, j'ai envie de continuer de jouer et je vais probablement jouer dans d'autres théâtres aussi, dans le sens que je veux continuer ma vie d'acteur. Oui, comme en ce moment au TNM. Mais oui, donc on peut dire ça. On peut dire que il y a un événement spécial aussi qui va avoir lieu entre le premier spectacle et Revue Corrigée, dans la case de Revue Corrigée qui est là en novembre.
1: Donc Revue Corrigée revient?
0: Revue Corrigée fait partie de la tradition du Rideau Vert avec...
1: Avec les mêmes interprètes?
0: Pas nécessairement, dans le sens qu'il y a comme ma couleur qui est mise là-dedans aussi. Fait que vous allez voir... Mais c'est la formule de Revue Corrigée à sketch qu'on connaît effectivement. Mais c'est ça, il y avait comme un spectacle en accueil qu'on avait entre le premier spectacle et Revue Corrigée. Donc là, il va y avoir un événement spécial de 2 jours autour de Maude Guérin cette année. Et c'est une tradition que je vais vouloir faire à chaque année autour d'un grand acteur.
1: Ou d'une actrice.
0: Ouais. Ça va être à suivre aussi mardi dans les détails.
1: OK, on va suivre ça. Parle-moi de l'abonnement mystère.
0: Oui.
1: Parce que c'est la première fois, je pense, que vous faisiez ça au Rideau Vert.
0: Oui, de cette fois. Autant mystère. L'année passée, il avait envoyé des invitations avec les titres seulement aux abonnés.
1: Mais pas les interprètes.
0: Exact.
1: Mais là,
0: on a ouvert à tout le monde en disant mystère. Donc, vous savez pas qui va jouer dedans. Quelle est la pièce non plus, mais on vous invite à faire confiance et à oser prendre un abonnement avec un super rabais, avec des tarifs vraiment intéressants. Et ça super bien fonctionné.
1: C'est ce que j'allais te demander parce que là, il y a peut-être des gens qui nous écoutent, qui l'apprennent, qui vont vouloir regarder ça. C'était

0: jusqu'au 11 mai dernier.
1: Oui, exact.
0: Mais donc, oui, ça, l'objectif derrière cette initiative-là, c'était quoi?
1: Ben, c'était de stimuler, en fait, moi, comme j'ai tout construit ma saison en quelques mois, en septembre, octobre, on avait besoin aussi de peaufiner tous nos trucs. Et là, les saisons sortaient partout dans les théâtres et je me suis dit, si on est en mai, vers la fin mai, on va profiter d'un truc mystère. Soyons audacieux et encore une fois, dans le sens de l'invitation, qui ose faire confiance, me faire confiance et acheter un abonnement avec un super tarif? Puis je leur dis, c'est des pièces qui vont résonner quelque chose chez le public. Et c'est pas, y a pas de magouille, là. C'est pas genre, vous allez être déçus. Oui. Je suis convaincu qu'ils vont être intéressés par cette programmation. C'est pour ça que j'ai osé le faire, tu sais.
0: Puis ça a marché.
1: Ça a super bien fonctionné. Et on est allé chercher des nouvelles personnes. Et c'est ça que
0: vous le savez. Vous le constatez déjà?
1: On le constate au jour, tu sais, au jour même. Fait que ça, je suis très, très contente de cette audace. De toute l'équipe, d'ailleurs.
0: Au cœur de la mission du Théâtre du Rideau Vert, il y a aussi l'accessibilité puis l'inclusion.
1: Oui.
0: Vous avez des mesures pour les personnes à mobilité réduite, aveugles, semi-voyantes, sourdes, malentendantes, issues de la diversité corporelle. Vous avez aussi maintenant un programme de résidence et création en collaboration avec le CAC, le Conseil des arts et des lettres du Québec, destiné aux personnes sourdes ou en situation de handicap.
1: Oui.
0: Qu'est-ce que vous voulez créer avec ce programme-là?
1: En fait, c'est une de nos employées, Erika Malo, qui est incroyable dans le développement de tout ce qui concerne accessibilité au Théâtre du Rideau Vert. C'est elle qui a mis en place toutes les représentations en langue des signes, LSQ, parce qu'on a des représentations presque à chaque spectacle, pas tous, mais où il y a un interprète qui vient signer le spectacle pour des gens dans la salle. On a de l'audio description dans les oreilles pour les gens. On a
0: le surtitrage.
1: Voilà. On a tout ça développé par Erika. Et là, il va avoir une résidence avec... le concours est d'ailleurs encore
0: en vigueur,
1: exactement, pour les gens qui veulent postuler. Et cette personne-là va avoir une résidence pour développer un projet de création. Après ça, le résultat, parce que c'est sur plusieurs c'est en plusieurs étapes.
0: Okay.
1: La première étape, c'est qu'on accueille cette personne-là en résidence chez nous. Va pouvoir suivre la construction des spectacles de la prochaine saison. Va pouvoir assister les metteurs en scène, avoir des questions et développer une propre idée d'un projet pour lui ou pour elle-même, tu sais. Alors ça, le calque qui a embarqué le Rideau Vert qui a embarqué avec le calque, en tout cas tout ça a été créé avec Erika Malo justement qui travaille chez nous. C'est un projet, c'est innovateur, c'est la première fois que ça se fait et c'est ce qui est très intéressant avec le Rideau Vert parce que il y a plein de théâtres qui appellent Erika justement pour demander hey nous si on veut développer des choses parce qu'on est vraiment très avancé dans ça et moi je suis très fier de ce développement là qui a été fait parce que on accueille toutes sortes de publics et on se rendait compte l'autre jour même en discussion le surtitrage par exemple ça peut aider des immigrants justement qui apprennent le français et qui vivent en lisant des fois c'est plus facile puis on va aller chercher aussi des gens qui vont pouvoir venir au théâtre par cette méthode là donc ça développe et ça ouvre les portes pour plein de choses.
0: T'as du pain sur la planche Benoît McGuinness quand même comme directeur artistique il y a beaucoup de chantiers au Théâtre du Rideau Vert. Cette programmation qui va être annoncée. Et malgré cette première saison que tu signes et que tu annonces, tu continues de jouer au théâtre, à la télé aussi, on y reviendra. Mais donc, jusqu'au 6 juin, tu joues au TNM dans Quichotte.
1: Oui.
0: Avec Normand d'Amour, c'est une mise en scène de Frédéric Bélanger, une adaptation de Rebecca de Raspe.
1: Oui.
0: Tu interprètes Sancho. Comment ça se passe? J'ai vu ta belle petite moustache que tu as faite pousser pour l'occasion.
1: La petite moustache de Sancho, ça se passe vraiment bien. Ça me fait un bien énorme de jouer. Puis ça, c'est bon aussi dans mon bilan de ma première année de directeur artistique. Je me rends compte que le bonheur d'être sur scène est encore là et me nettoie en quelque part.
0: Ah,
1: c'est drôle.
0: Ouais.
1: C'est comme si quand je suis sur scène, je pense pas au Rideau Vert, je pense pas à ce que j'ai à faire. Je pense au moment présent à regarder les yeux de Normand d'Amour, à regarder les yeux de mes collègues et à faire notre partition pour que les gens dans la salle soient heureux puis qu'il se passe quelque chose. Pour moi, c'est primordial et j'espère pouvoir conserver ça dans mon parcours. Puis Quichotte, ça finit tellement bien la saison du TNM. Et j'aime beaucoup, ça me fait penser à la collaboration qu'on a entre directeurs artistiques aussi, tu sais, de côtoyer Geoffrey Gacquer, qui est le directeur au TNM, souvent en jouant au TNM. Je trouve ça beau que moi je sois là comme interprète puis que Geoffrey est là comme directeur. C'est un gars de ma génération. On se connaît depuis longtemps. On étudie à l'École nationale presque dans les mêmes années. Je trouve ça très touchant qu'on soit dans des postes de direction, mais qu'on continue de travailler puis qu'on s'entraide.
0: Puis de créer puis de s'entraider.
1: Oui, absolument.
0: Dans ta programmation musicale cette semaine, on retrouvait aussi du Gustafsson.
1: Oui.
0: Gustafsson.

0: Ouais. Le groupe composé de Adrien Bletton et Jean-Philippe Perra, qui sont aussi sur scène avec toi dans Quichotte. Ouais. Ils font de la musique live en
1: Exactement.
0: Direct sur scène. C'est pas la première fois qu'ils font ça aussi. Ils l'ont fait précédemment au TNM.
1: Pour la Nuit des Rois.
0: Pour la Nuit des Rois, merci. Qu'est-ce que t'aimes de leur univers?
1: Ah, mais premièrement, c'est des gars ultra sympathiques. C'est des acteurs qui font de la musique. Donc, il y a quelque chose dans l'ouverture par rapport à nous, les interprètes. Parce que eux, ils jouent pas de personnages. C'est vraiment de la musique qu'ils font sur scène. Mais il y a une ouverture, il y a une compréhension, ouais. une façon de nous aider par rapport aux cues musicaux qu'il y a dans Quichotte, par exemple. Et ils ont une sensibilité. J'aime beaucoup leur travail. Il faut aller écouter leurs albums de Gustafsson. C'est vraiment intéressant. Leur ton musical que j'aime beaucoup. Ils ont une complicité, les deux gars ensemble, très touchante. Et j'aime les... C'est des partenaires de jeu vraiment super. Jean-Philippe Perra, je le connais un petit peu plus longtemps qu'Adrien. J'aime beaucoup JP, puis j'adore Adrien aussi. C'est des gars super.
0: Puis là, il reste juste à savoir, est-ce que JP, par contre, lui, il aime bien Benoît ou pas tant que ça, Jean-Philippe Perra?
2: Moi, je l'adore,
1: Tu me niaises, t'es là en direct?
2: Oui!
1: JP!
2: Mon ami!
1: Ah, oh, je l'aime assez!
2: Ces bons mots-là.
1: Hey, on dirait que je le savais que t'allais parler.
0: C'est vrai? T'as vu que je lisais ma feuille. Hey, Jean-Philippe Perra, bonjour! Merci d'être là.
2: Allô! Mon Dieu, merci de l'invitation, ça fait tellement plaisir. Salut, mon ami.
1: JP, allô!
0: C'est beau de voir cet amour qui est réciproque. Là. Je vais pas vous poser la question, je le constate très certainement. Jean-Philippe, dans Quichotte, justement, Benoît, il disait que tu es sur scène comme musicien, tu n'es pas là comme acteur. Est-ce que des fois, tu aurais envie de rebondir sur scène puis de partager d'autres types de partitions avec ces gens-là?
2: Mais tellement, on s'amuse vraiment beaucoup sur scène d'accompagner les amis à tous les soirs musicalement avec Adrien Bletton et aussi le superbe, magnifique Guido Del Fabbro qui
1: oui.
2: nous accompagne aussi dans
1: Merci
2: cette studio musicale. Mais oui, ça donne envie de jouer. Puis tu sais, on va lancer des fleurs à Ben, mais Ben, je pense sincèrement que c'est un des plus grands acteurs de sa génération, peut-être même de. Et j'ai pas connu les autres générations de il y a peut-être une autre époque. Mais dans le sens où c'est j'aime ça, Ben, t'as nommé. Tu sais, je me sens libre. Benoît, c'est mon ami Ben. Mais quand on a la chance de le voir jouer, on sent toute cette liberté. Ce plaisir, cette folie, cet imaginaire sans limite qui nous partage à tous les soirs. Il faut venir voir Benoît McGuinness incarner Sancho. J'ai dit quasiment en première lecture, j'ai dit pour moi, ce personnage-là, c'est une des plus belles courbes que j'ai vues depuis longtemps.
0: Wow.
2: Quelqu'un qui est assez renfermé dans sa réalité et qui se fait ouvrir les portes de l'imaginaire et de la vie et de la poésie et de l'amour. Et Ben le joue. Moi, il me fait penser, je pense, je sais même pas si je te l'ai dit, c'est comme d'aller voir Robin Williams dans Peter Pan.
0: Wow! OK, quelle comparaison!
1: Voyons, JP.
2: Mais il a une magie dans l'œil. Mais là, c'est sûr, moi, je l'ai à deux pouces de la face, là, le théâtre, autre chose pour les spectateurs, mais il y a une lumière incroyable. Fait que c'est sûr que ça me donne envie de déposer ma guitare et d'aller faire. Moi aussi, je veux te dire des répliques avec toi, s'il te plaît.
1: Ah, mais t'es trop fin, mais tu le sais, je te l'ai dit en plus, parce que j'ai dit il y a quelques jours, quand est-ce qu'on va jouer ensemble, Jean-Philippe, pour qu'on puisse partager
0: Parce que c'est
1: ça.
0: La deuxième fois que vous vous retrouvez sur scène ensemble, mais
1: pas scène,
0: vous ne donnez pas la réplique. Parce que dans La Nuit des Rois, tu étais là aussi,
1: oui.
0: Benoît, puis Gustafsson jouait aussi de la musique. Qu'est-ce que ça apporte, Jean-Philippe, d'avoir, selon toi, bon, tu l'incarnes évidemment, mais d'avoir de la musique en direct sur scène au théâtre?
2: Ben, c'est qu'une réponse, live et automatique, une autre écoute aussi de la part de la musique, parce que quand tu pars une chanson, une séquence qui vient d'un ordinateur, ben, c'est un cue in puis un cue out, tu sais. Mais là, c'est qu'on peut jouer vraiment, on devient comme un poumon, un autre cœur dans le spectacle où on se partage les répliques, où on accompagne les amis, puis qu'on a une sensibilité aussi à on veut pas trop en mettre de musique dans nos conceptions. Il faut qu'il y en ait parce qu'en plus Frédéric Bélanger demande ça, que ce soit vraiment un spectacle musical. Mais quand les amis parlent puis qu'ils vivent des choses, pour leur laisser le plus de place aussi à leur magnifique travail d'interprète, on veut pas trop beurrer juste pour qu'il y ait de la musique.
0: Mm-hmm.
2: Fait que même quand on les accompagne puis qu'il y a de la musique en background, on essaie quand même le plus possible de s'effacer pour les mettre en lumière le plus possible, parce que c'est ça le but. On va pas voir un show rock, on veut voir un show de théâtre et des interprètes évoluer puis être magnifiques.
1: Oui, puis la beauté, c'est qu'en répétition, ben on a la chance de vous avoir, fait qu'on s'ajuste automatiquement, ouais, parce qu'ils sont là en direct.

0: avec nous. Fait que ça, c'est super.
1: Ah, ben, il faut aller voir ça. Mais merci beaucoup, Jean-Philippe Perret, pour ce coucou. C'est vraiment apprécié. Le dernier album de Gustafsson remonte à septembre 2024. On attend la suite, Jean-Philippe.
2: On travaille, là-dessus, ça
1: s'en vient. Super. D'ici là, Quichotte, oui, est présenté jusqu'au 6 juin au Théâtre du Nouveau Monde à Montréal avec Benoît McGuinness, entre autres, et Gustafsson et dont Jean-Philippe Perret. Merci, Jean-Philippe, d'avoir été avec nous.
0: À ce soir.
2: Merci à vous autres. À
1: ce soir, oui. Bon, là, Benoît McGuinness, là, on parle.
0: Merci.
1: 6 minutes, faut qu'on écoute la musique.
0: Oh oui, okay.
1: Faut plonger dans tes choix musicaux de la semaine.
0: C'est bien le fun, cette émission-là. Ben, merci beaucoup.
1: Moi, j'aime tellement ça remplacer. Je salue Émilie Perrault au passage.
0: Oui, on la salue.
1: On a commencé la semaine avec cette chanson. Et

0: On l'a écouté parce que c'est tellement une belle chanson, Claude Léveillé, vraiment. La légende du cheval blanc. Et pourquoi ça fait partie de ta programmation musicale?
1: Mais il y a des œuvres comme ça qui viennent nous toucher, puis on ne sait pas pourquoi. C'est relié peut-être à un moment où j'étais plus jeune, puis ça s'est inscrit en moi, mais à chaque fois que je la réentends, ça me touche droit au cœur. Mm-hmm. Le piano, les vents, les violons.
0: La montée. Aussi, on sent sur le cheval. Là,
1: complètement. Fait. Ouais. Et son interprétation à Claude Léveillé, je la trouve très touchante. Elle me bouleverse, cette chanson-là.
0: Il y avait vraiment de tout là, dans ta programmation musicale. On est passé de Claude Léveillé, il y avait même du Alice Roby, du Martin Sinclair. Puis là, ben, on est dans un son un petit peu plus moderne avec une nouveauté de Louise Clavis avec Pilou.

0: douce.
1: C'est bon.
0: C'est pas ce que tu fais, par contre. Tu te la coules pas douce
1: pas
0: en ce moment, Benoît. Mais c'est un son que t'aimes.
1: Oui, puis Lou, ça a été une rencontre sur Belle et Bomme quand il était chanteur maison à l'époque. Et j'ai trippé sur sa voix et sur cette personnalité. J'ai tourné un film de Carole Laure où il jouait dedans aussi. Fait que je l'ai côtoyé un peu pendant le tournage. Je l'admire beaucoup comme réalisateur, comme chanteur. Et Louis Clavis, j'adore Valère aussi. Il fait partie du groupe Valère. Mm-hmm. J'adore ce qu'il fait comme personne. Puis j'aimerais vraiment collaborer avec lui. Il sait pas encore, mais j'ai envie de proposer.
0: Il écoute souvent
1: ses
0: premières. Fait que peut-être qu'il entend ça.
1: Peut-être.
0: Il pourra t'écrire à ce moment-là.
1: J'aimerais ça.
0: La prochaine chanson, elle a fait réagir beaucoup d'auditeurs cette semaine. Okay. Ça a ramené beaucoup de souvenirs, même des gens de la Gaspésie qui nous ont écrit à l'émission parce que c'est un refrain qui nous prend aux tripes. J'avais

0: Aline,
1: c'est beau.
0: De Christophe. Moi, c'était le nom de ma grand-mère, une des femmes de ma vie.
1: Ah, c'est vrai.
0: Je pense toujours, ben, évidemment que je pense à elle, mais avec un beau souvenir, oui. Une belle nostalgie. Toi, c'est la chanson préférée de tes parents?
1: Ben, je pense que c'est leur chanson sur laquelle ils se sont rencontrés ou ils ont dansé leur première danse, quelque chose comme ça.
0: Wow.
1: Donc, pour moi, c'est vraiment relié à la chanson de mes parents. Et pour leur 50e anniversaire de mariage, on l'avait fait rejouer.
0: Oh.
1: Puis, à chaque fois que je l'entends, ça me touche vraiment parce qu'ils sont toujours ensemble, puis ils s'aiment encore. Puis, je trouve ça beau que cette chanson-là... Tu sais, c'est le fun quand il y a une chanson reliée à un événement précis.
0: Tout à fait.
1: Et pour moi, c'est mes parents. Ça va rester cette chanson pour mes parents pour toujours.
0: Puis, est-ce qu'à chaque fois que tu voyages, justement, ça, tu t'écoutes ceci?

0: Merci pour faire les harmonies.
1: Oui, on entend toutes les harmonies.
0: On les mime. Mais oui. Tu dis cette chanson est encore meilleure aujourd'hui que quand elle est sortie. C'est Mario Belchef, évidemment.
2: Oui, mais je sais pas, il y a comme le petit côté vintage puis le côté que Mario chante tellement. Tu sais, genre, ah, il ouais. se retient pas, il chante
0: ah, non,
2: fort.
0: Il y va, là, all
2: il
0: in.
2: Va, puis c'est haut, puis il... c'est ça, là, c'est tout ce qui tient comme note, c'est bon. Puis le petit, les synthétiseurs, ça résonne tellement bien aujourd'hui. Je trouve que c'est encore meilleur.
0: Ah ben
2: avec
0: c'est
2: Sophie
0: bon.
2: Fouron, quand on a fait Partir Autrement.
0: Ah oui, Partir Autrement,
2: on
0: oui.
2: On a chanté ça tout le long du voyage.
0: Ben voyons donc. OK, donc c'est quand tu dis que les chansons, c'est meilleur quand c'est associé à un souvenir.
2: Exact.
0: Seul les, directement.
2: Je pense que c'est pour ça aussi.
0: Ah, c'est formidable. Bon, il y avait du Laurence Nerbonne, il y avait du Clara Luciani, il y avait toutes sortes d'affaires sur ta programmation musicale, Benoît Méguenis. Et on va en écouter d'autres aussi dans la deuxième. Merci d'être
2: Merci
0: avec
2: beaucoup.
0: Nous. Restez avec nous parce que Anne-Marie Dussault va nous présenter son CV de spectatrice. Étienne Tremblay, Rosalie Bonenfant seront également avec nous. Je m'appelle toujours Eugénie Lépine-Blondeau et je remplace toujours Émilie Perrault jusqu'à 15h. Merci d'être avec nous. Restez avec nous.

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3: Bonjour, ici Jonathan Lavoie de Québec. Voici le bulletin d'information. Le gouvernement du Québec veut permettre aux agriculteurs québécois de souffler un peu. La première ministre Christine Fréchette a annoncé ce matin le remboursement aux entreprises agricoles des coûts liés à la tarification carbone. C'était l'une des mesures promises par Christine Fréchette lors de la course à la direction de la Coalition Avenir Québec. Étienne Perrault a les détails.
4: Bénéficier de ce congé de taxe, des économies qui oscillent donc entre 1 200 et 4 000 $ par agriculteur selon l'Union des producteurs agricoles, un montant qu'ils vont recevoir dès le mois de juillet, sans paperasse, dit la première ministre Christine Fréchette, et selon elle, le remboursement de la taxe carbone ne va pas non plus réduire la volonté qu'ont les agriculteurs de moins dépendre des énergies fossiles.
5: Je suis convaincue que le secteur agricole va poursuivre ses démarches, ses initiatives pour réduire son empreinte carbone. Ils sont parmi les premiers affectés par les changements climatiques, très conscients de ce que ça veut dire pour le Québec, ce que ça veut dire comme impact.
4: Cette annonce est aussi bien accueillie par le milieu agricole. Le Québec est la seule province au Canada qui fixe encore un prix sur le carbone. Selon le président de l'Union des producteurs agricoles, Martin Caron, on vient donc corriger une injustice.
6: C'est depuis 2015 qu'on paye des frais là-dessus. Puis, tu sais, on est rendu les seuls au niveau du Canada. Puis même aux États-Unis, il y a juste deux États. Le reste ne paye pas ces frais-là. Alors donc, il faut rester compétitif.
4: La première ministre Christine Fréchette a aussi annoncé une bonification du programme d'appui financier à la relève agricole. Ici Étienne Perrault, Radio-Canada, Montréal.
3: Le Parti québécois soupçonne le chef du Parti conservateur du Québec d'avoir dépassé le plafond des dépenses permises pendant la campagne électorale dans la circonscription d'Arthabasca l'été dernier. Selon la formation dirigée par Paul Saint-Pierre Plamondon, les dépenses d'Éric Duhaime pourraient être deux fois plus élevées que ce qui a été déclaré. Voici les précisions de Mathieu Papillon.
7: Éric Duhaime avait déclaré avoir dépensé près de 109 000 $ pour l'élection partielle dans Arthabasca l'été dernier, ce qui respecte le plafond permis de moins de 113 000 $ de dépenses. Mais selon le Parti québécois, ces dépenses réelles pourraient s'élever à 237 000 $. Le PQ reproche notamment à Éric Duhaime la distribution d'exemplaires de sa biographie payée plus bas que le prix courant, ce qui contrevient à la loi. Le Parti conservateur se défend en disant qu'il avait demandé un avis à l'élection Québec avant de faire cette dépense. Le Parti conservateur a aussi payé pour louer une maison pour son chef dans Arthabasca. Encore là, selon le PQ, en payant moins cher que le prix courant de cette location, Éric Duhaime se défend encore en disant qu'il n'a pas loué l'entièreté de la résidence. Donc, je vous laisse entendre le chef péquiste, Paul Saint-Pierre Plamondon, et la réaction d'Éric Duhaime.
8: Lorsque des faits ne concordent pas avec la loi, c'est normal qu'on fasse appel aux institutions pour poser des questions et demander au DGE de tracer une ligne.
9: Il dit qu'il veut faire de la politique autrement, M. Plamondon. Est-ce que c'est ça qu'il parle de, quand il dit qu'il veut faire de la politique autrement? Il veut descendre dans les égouts pour faire de la politique de cette nature-là? On n'a rien à se reprocher. Les allégations aujourd'hui, elles sont fausses.
7: Le Parti québécois a donc officiellement porté plainte à Élections Québec dans ce dossier. Si une enquête est ouverte et que les soupçons du PQ s'avèrent, Éric Duhaime pourrait perdre le droit de se présenter à une élection. Ici Mathieu Papillon, Radio-Canada, Québec.
3: Et du côté du Parti libéral, le chef Charles Milliard s'engage à doubler la part des villes dans le plan québécois des infrastructures s'il prend le pouvoir aux prochaines élections. Concrètement, les investissements dédiés aux municipalités atteindraient environ 15 milliards de dollars sur 10 ans. M. Milliard a fait cette promesse au dernier jour des assises de l'Union des municipalités qui se déroule ici à Québec. Selon lui, son parti envoie un message clair aux maires et mairesses dans un contexte de crise des infrastructures.
10: On est à 140 jours des élections, donc je vais présenter un plan détaillé, mais moi, je voulais donner l'impulsion ce matin qu'on va devoir doubler la part des infrastructures municipales dans le PQI parce qu'il faut rénover le Québec. Là, il faut arrêter de couper des rubans, il faut rénover le Québec. On veut générer davantage de croissance économique au Québec. On le fera pas dans les trois premiers mois d'un mandat, mais je vous ai mentionné à plusieurs reprises qu'on doit être davantage ouvert à des projets économiques au Québec pour générer des revenus fiscaux.
3: Sur la scène fédérale, au lendemain de son annonce sur la stratégie d'Ottawa sur les énergies vertes, le premier ministre Mark Carney est en Alberta aujourd'hui pour parler d'oléoduc. Il rencontre son homologue Daniel Smith afin de signer un accord sur les conditions qui entourent la construction d'un futur pipeline. Mark Carney devrait notamment annoncer une baisse de la tarification industrielle sur le carbone. Il affirme vouloir gagner la confiance des investisseurs.
11: Ce sera une occasion d'accélérer la transition énergétique et pour le Canada d'être une fournisseur fiable dans une manière qui rende le Canada plus prospère et plus indépendant.
3: Pour l'instant, soulignons qu'aucune entreprise privée n'a levé la main pour participer à ce projet d'oléoduc. En terminant, Donald Trump a quitté la Chine où il a tenu un sommet de deux jours avec son homologue Xi Jinping. La guerre au Moyen-Orient a été le principal sujet de discussion. Pékin réclame un cessez-le-feu complet et la réouverture du détroit d'Hormuz dès que possible, tout en soulignant dans un communiqué que cette guerre n'aurait jamais dû être déclenchée. Donald Trump indique par ailleurs avoir reçu une promesse d'achat faite par son hôte, selon lui, de 200 gros Boeing. Il assure que la Chine veut acheter du pétrole et des produits agricoles américains sans donner de précision. Par contre, le président américain affirme qu'il n'a pas parlé de droits de douane avec son homologue chinois. Et à la météo pour Québec, on prévoit un maximum de 19 degrés aujourd'hui, alternance de soleil et de nuages, partiellement nuageux en soirée, minimum 8 pour la nuit. Pour la fin de semaine, du soleil samedi avec 20 degrés, dimanche 18 degrés, 60 % de possibilité d'averse. Il fait 17 sur la rue Saint-Jean. C'était les informations d'ici Radio-Canada. Première.

0: Merci Eugénie Lépine-Blondeau. Il restera toujours la culture. Se poursuit avec Anne-Marie Dussault. Bonjour.
1: Bonjour Eugénie.
0: Vous nous présentez votre CV de spectatrice. Il y en a pour tous les goûts dans ce CV-là.
1: Oui, je pense que oui.
0: Vous diriez... peut-être que je devrais pas poser cette question-là, mais ça fait combien de temps vous consommez de la culture, vous, Anne-Marie?
1: Ben, ça fait au moins, 55-60 ans.
0: Longtemps, ça fait longtemps.
1: Oui. Alors, j'ai fouillé dans mon disque dur.
0: C'est ça qui m'a impressionnée. C'est les souvenirs.
1: Ben, c'est d'abord ça qui rejaillit quand on a une invitation qui est vertigineuse, quand même.
0: Ah ouais?
1: Oui, il y a une certaine culpabilité parce que on fait un choix, puis on dit, oh mon Dieu, j'aurais pu faire ce choix. Oh mon Dieu, je vais faire de la peine. C'est mon ambivalence.
0: Le pire dans tout ça, Anne-Marie, c'est que vous pensez là, que vous êtes ici pour parler de tous ces artistes-là. Mais moi, j'ai des questions aussi. On va même peut-être pas passer au travers. Mais quand même, on va passer un bon moment ensemble. Benoît Méguenis, c'est toujours avec nous. Étienne Tremblay, bonjour.
2: Bonjour.
0: Vous aviez la tâche de suggérer des lectures à Anne-Marie. Ouais. Donc, je vois ça là, sur votre table. Très hâte de voir.
2: Travail très agréable. J'ai été libraire longtemps, moi. Fait que ça me replonge dans se creuser les méninges et essayer de trouver chaussures au pied de la personne, quoi.
1: Ah, j'ai hâte de
0: très
1: découvrir.
0: Bien. Et Rosalie Bonenfant, bonjour Rosalie.
3: Salut la bande.
0: T'as écouté l'émission toute la semaine. C'est toi qui signes le top 5 cette semaine.
3: Oui, et d'ailleurs, soyez pas trop bons dans la prochaine heure parce que j'ai pas envie de refaire mon top.
0: Ah, c'est vrai que ça serait plate. Donc, on va essayer d'être juste correct, pour toi. D'ailleurs, je tiens à dire que pour recevoir la programmation musicale de Benoît Méguenis avec les titres des chansons, les interprètes, tout ça, vous pouvez nous écrire dès maintenant. Vous écrivez le mot culture via la bulle de conversation dans l'application Radio-Canada Audio. Et c'est parti pour cette deuxième heure.

0: journaliste et animatrice. Ouais. Elle pose des questions pertinentes et fouillées à différents acteurs de la vie publique depuis plus de 45 ans. Avant ça, elle a été procureure de la Couronne. Mais si vous lui demandez d'écrire ses mémoires, elle vous dira qu'elle n'a rien à raconter. Faudra décortiquer cette affirmation. Qu'à cela ne tienne, on a quand même insisté pour la recevoir et lui demander de se prêter à l'exercice du CV de spectatrice qu'on va découvrir avec elle. Parmi ses aveux culturels, elle nous confie aimer Céline Dion qui chante Jean-Jacques Goldman. Oui. Parmi les objets culturels qui la suivront toute sa vie, il y a les disques des Cyniques, dont elle connaît très bien l'un des membres. Et elle rêve de partager un repas avec l'ex-président américain Barack Obama, Anne-Marie Dussault. Bonjour!
1: Bonjour, Eugénie!
0: Et là, Satisfaction des Rolling Stones, c'est la chanson qui vous fait danser à tout coup. Et la réaction, elle a été instantanée. Là.
1: Oui, absolument.
0: Tout de suite, vous êtes bondi de votre chaise, les épaules se dandinaient.
1: D'abord, il faut dire que je suis dans entre les Beatles et les Rolling Stones. Je suis Beatles.
0: Ah, c'est vrai?
1: À 13 ans, j'ai passé toute une journée au Capitole à écouter Hard Day's Night. Mes parents sont venus me chercher à minuit le soir. Wow. Et des Rolling Stones, quand même, Satisfaction, dans les danses d'école, où on allait voir les Sinners avec François Guy et d'autres groupes à 13 ans. Quand Satisfaction est arrivé, bon, on n'arrêtait pas de danser.
0: C'est donc, vrai.
1: Ça remonte loin. Ça remonte à 60 ans.
0: Mais j'aime ça. Donc, même quand il fallait choisir un clan, il y avait quand même de la nuance.
1: Oui. Surtout que les Rolling Stones vont sortir un nouvel album bientôt, je crois.
0: Paul McCartney aussi.
1: Oui,
0: allez tout écouter ça.
1: Probablement, oui.
0: Apparemment aussi, la comédie musicale Mamma Mia, ça vous fait danser, chanter.
1: Ça, j'ai été contaminée par Marc, mon mari.
0: Par Marc Laurenton.
1: Parce qu'on a vu la comédie musicale quelques fois. Effectivement, ça, du début jusqu'à la fin, on est debout. Puis, c'est des verres d'oreilles et puis...
0: Excusez-moi, Anne-Marie, est-ce que vous venez...
1: Je viens d'impliquer Marc.
0: Vous venez d'impliquer Marc. J'ai une image, là. C'est ça, j'ai une image. Marc Laurando qui chante The Winner Takes It All.
1: Ah ouais, non, il chante pas, on danse, on se lève, on applaudit, on est content. C'était la vie givrée de Marc quand j'ai découvert ça.
0: Wow, incroyable. Céline qui chante Goldman.
1: Ah ouais, magnifique. J'étais séduite.
0: On est des millions quand même, oui, hein, Benoît McGuinness, évidemment. Je pense que c'est plus de 25 collaborations. Les deux, il y a l'album 2, il y a 4 types et une fille. Et la nouveauté de Dansons, ça, est-ce que vous l'aimez?
1: Je l'ai écouté quelques fois. Ouais. Mais surtout que j'ai appris que cette chanson était écrite pendant la pandémie.
0: Oui, c'est ça.
1: Donc, je ne trouvais pas qu'elle était à la saveur du moment. Ce n'est pas Céline à ce moment-ci.
2: Ouais.
1: Après l'expérience de Paris, qui on a tous versé des larmes.
2: Puis on s'attendait à un plus grand retour musical.
1: Mais là, au musée McCord, il va y avoir une foule pour la...
2: La robe.
0: Tout à fait, la robe. Ouais. On en parlera à Admission Générale, qui est mon émission, mais la semaine prochaine.
1: Oui, c'est une œuvre d'art. En fait, c'est une œuvre d'art. C'est plus qu'une robe, c'est une œuvre d'art.
0: Plus de 1000 heures pour la faire, cette robe.
3: La robe aux Jeux Olympiques.
0: Tout à fait.
1: Les perles Dior.
0: La robe Dior.
1: Ouais.
0: Anne-Marie Dussault, votre horaire, il est chargé.
1: Oui.
0: Du moins dans votre quotidien.
1: Oui.
0: Il y a les nouvelles, ça bouge très vite. Ça commence tôt. Vous animez évidemment 24/60 depuis 18 ans. Il y a les journaux à lire le matin, les histoires en développement, s'adapter avec ce que les autres émissions ont fait. Ça peut être très énergivore. Et pourtant, vous avez toujours gardé de la place pour la culture. Aller voir des spectacles.
1: Oui, maintenant, la semaine, c'est impossible.
0: Mais maintenant, quand même, il y a cet intérêt-là.
1: Oui,
0: là, vous venez nous mentionner.
1: Mais ce soir, je vais chez Bozo. Ce soir,
0: c'est vrai. Vrai. Wow.
1: Ce soir. Puis j'ai vu Les Hommes Rapaillés la semaine dernière à l'Outremont.
0: Une version
1: récente. J'aime ça, mais il faut avoir le temps de la consommer. Il faut prévoir pouvoir acheter des billets. Y aller. J'ai croisé Benoît quelques fois dans les salles. Mais
2: absolument.
1: Peut-être pas autant que j'aurais voulu. Après tout, j'ai un amour naturel et j'ai aussi aucun talent artistique. Donc, ça me nourrit, ça m'inspire. J'admire, je suis bon public. Je suis tellement toujours impressionnée par les artistes qui osent monter sur scène, habiter un personnage, nous le présenter. Je suis entourée d'artistes aussi dans ma famille, tant du côté de Laurando que du côté des Dussault. Alors, mais moi, j'en suis pas une. Ça s'est arrêté juste... à côté.
0: Ça s'est arrêté,
1: je chante faux. Je ne peux pas vous chanter une chanson.
0: Entre vous dansez bien son peut le confirmer ici en studio. Mais quand même, pourquoi c'est important pour vous de garder cet amour-là de la culture en vie? Parce qu'il y a bien des gens qui ont des horaires
1: très chargés. Mais c'est pas nécessairement une volonté, c'est un naturel. Je consomme les émissions culturelles. Je vous écoute le samedi. J'aime entendre parler de culture. J'étais contente de vous retrouver. Non, mais c'est vrai. J'aime. J'étais à l'époque une incontournable d'apostrophe. Bernard Pivot de Lévis. On avait l'impression d'avoir lu ses livres, tous les livres qu'on ne pouvait pas lire, la grande librairie maintenant. Donc, je pense que c'est important de se nourrir. Ça nous inspire, ça nous inspire, ça nous détend, ça nous ouvre les yeux.
0: Est-ce que ça vous fait même décrocher des fois?
1: Oui, ça je sais pas. Peut-être. Il faut oublier le reste, peut-être. Oui.
0: Est-ce que c'est nécessaire pour vous de le faire? Parce que
1: Ça s'installe dans la vie comme ça. Je sais pas. C'est pas dire oh là maintenant je consomme la culture. C'est être très opportuniste si.
3: Mais acceptez-vous de vous laisser simplement divertir?
1: Oui, j'aime ça.
3: Vous ne devez pas regarder Superbad là, après un hit de bong un vendredi soir.
0: Non, c'est un film, comment on pourrait décrire ça? Comment?
2: Film d'ado.
3: C'est dans la légèreté des fois ou c'est toujours sérieux et réfléchi?
1: Non, il faut que ce soit doux. Je n'aime pas la violence, ni dans la littérature, ni dans les films violents. Non, dans un avion récemment, il y avait Sinners, Marc l'a regardé, j'aurais pu jamais écouter ce film-là.
0: Un film qui a gagné plein de prix aux
1: Oscars.
0: Non,
1: impossible, c'est trop violent. Moi, j'ai écouté The Intern avec Robert De Niro en Ottawa, puis j'ai trouvé ça très, très charmant. Mais... Oui, alors, je suis très fleur bleue. Je suis très, très...
0: Non, vous êtes sensible,
1: besoin. Je peux pas reproduire la violence qu'on vit tous les jours.
0: Mais c'est un peu ça que je voulais dire par décrocher, en fait. Parce que vous êtes aux premières loges des aléas du monde. Là. Ouais. Êtes-vous... On parle beaucoup de fatigue informationnelle. Êtes-vous fatigué, parfois?
1: En partie, oui. Mais il faut se raisonner. Mais je suis triste, c'est dramatique. Alors, même cette semaine, prenons juste ce qui se passe ici au Québec. Ouais. Quand j'ai interviewé Chantal Renaud, la sœur
3: de Gabi Renaud.
1: Oui. J'avais du mal. J'ai écouté le point de presse le matin, puis j'ai versé des larmes. Mm-hmm. Alors, tu sais, il faut arriver à se protéger, puis je trouvais que c'était un service public de pouvoir l'accueillir avec l'ex-conjoint Nancy Boucher. Mais en même temps, quand on interviewe des gens qui sortent de Gaza ou qui sont des journalistes qui sont à Gaza et qui risquent leur vie tous les jours, on finit ces entrevues-là, on dit « Ouf, mon Dieu, quel courage! » On se sent utile, mais on se sent, mon Dieu, privilégié dans la vie d'être né au bon endroit au bon moment. Parce qu'on peut se plaindre de quoi, nous?
0: Mm-hmm. Mais non, tout à fait. C'est vrai que c'est un grand privilège aussi de faire ce métier-là, puis de poser les questions.
1: Ouais.
0: D'être au cœur de l'action, mais différent. Et c'est différemment. Et c'est ça qui vous a motivé toute votre vie, en fait.
1: Tout le temps. Je me sens au cœur de la tempête. C'est un service public. Je me sens utile. J'essaie de faire le mieux possible, d'aller là où les autres n'iront pas nécessairement, d'approfondir. C'est mon mandat. J'apprends beaucoup. Et c'est un privilège à mon âge. Je dois le dire, d'être encore à ce micro, à cette antenne, avec la confiance de la direction pour que je puisse poursuivre, parce que ça a été toute ma vie depuis 47 ans.
0: Comment ça a évolué, 47 ans de carrière quand même, comment ça a évolué 24-60 depuis 18 ans?
1: Ben, ça a évolué avec l'accélération de l'information. Ouais. 24-60 est né au cœur d'une crise économique. Donc, évidemment, on a été porté par cette vague-là. Ensuite, on a couvert tous les gens, les grands moments, les grandes crises. Ça a évolué à la mesure où la programmation aussi d'RDI a évolué. Au début, j'interviewais beaucoup, beaucoup les acteurs de l'événement. Aujourd'hui, ils vont chez Patrice, ils vont aller chez Sébastien ou chez Gérald dans l'après-midi. Donc, mon défi à moi, à 24-60, c'est de proposer cette analyse-là, ce complément de compréhension des événements de l'actualité avec les gens qui se connaissent le plus. Des gens qui sont des experts d'une situation. Je suis plus attachée à des gens qui ont une connaissance approfondie des événements.
0: C'est maintenant du lundi au jeudi.
1: Oui.
0: Vous n'animez plus les vendredis depuis quelques mois. Pourquoi?
1: Parce qu'on m'a. C'est venu des patrons qui m'ont dit, Anne-Marie, c'est la cohérence de l'antenne. Plusieurs autres sont comme toi. Du lundi au jeudi, on a pensé que ça pourrait être une façon d'être cohérent à l'antenne.
3: C'était pas votre demande pour aller au théâtre les jeudis
1: soirs? Non, non. Mais voulez-vous la vraie réponse?
0: Oui.
1: J'ai dit, ça fait des années que ma sœur m'en parle. Puis j'ai dit, je n'osais pas en parler parce que j'avais peur que je m'en aille à la retraite ou que je sois trop fatiguée. Ouais. Alors, j'ai jamais osé en parler.
0: Ah, mais donc, là, bon, vous avez fait donc de la limonade avec des citrons pour les gens qui aimaient ça aussi jusqu'au vendredi. Ouais. Pas du tout que Marie-Louise Arsenault, qui est là maintenant les vendredis, là, je ne dis pas du tout que c'est un citron, là. Entendez-moi bien. Là. Mais juste que vous avez reviré la situation pour en profiter,
1: oui,
0: finalement.
1: Oui, oui. Mais là, pour venir ici, en temps normal, j'aurais
0: pas
1: pu.
0: Ben oui, c'est vrai.
1: Non, c'est vrai.
0: Bon, alors, on en bénéficie. J'ai plein d'autres questions, mais il faut plonger dans votre CV de spectatrice parce que ça a été, je pense, un exercice, vous l'avez dit, laborieux quand même.
1: Oui.
0: Donc, je veux honorer quand même le temps que vous avez mis et le sérieux que vous avez fait et que vous avez mis aussi. Bon, alors, vous dites que vous n'avez aucune fibre artistique.
1: Non.
0: Pourtant, vous avez quand même performer sur scène avec l'OSM.
1: Oui, ça, c'est pas de ma faute. C'est un projet.
0: Ben, racontez-nous. C'est la carrière artistique qui m'a choisie.
1: Mais quand Kent Nagano, puis je pense que Raphaël Bayari est vraiment poursuit cette même idée de faire plein de créations des projets. Alors, Kent Nagano avait préparé différents concerts en lien avec la radio de Radio-Canada. Mm-hmm. Et moi, on m'a demandé d'interpréter sur scène, parce que sachant que je ne chantais pas, que je ne joue pas de piano, on est debout, Jaco, un poème de Jaco, en tout cas une histoire que j'aurais du mal à vous expliquer, mais ça fait déjà un bon moment, et je pense que je n'ai pas vécu de stress comme ça, puis j'ai dit, je pense si... Ah, à côté de l'OSM, puis de Nagano, quand même, c'est quelque chose. J'étais beaucoup très souvent dans la salle, mais là, à côté, c'est quand même quelque chose.
0: Mais vous interviewez tous les leaders politiques, toutes sortes de monde.
1: Oui, mais il ne faut pas... Non, mais c'était... Nagano. Mais Nagano a fait plus, au moins deux ou trois projets avec la radio de Radio-Canada, avec Catherine, avec Perrin, avec Renaud Mirois, puis avec Marc et tout ça. Donc, c'était vraiment très impressionnant.
0: Ça a été quoi votre porte d'entrée vers la culture dans votre enfance, Anne-Marie?
1: Dans mon enfance, d'abord, ça a été mes parents par la musique classique, puis la famille justement Dussault, qui avait une influence de musique classique. Même que mon grand-père à Québec, il y a une plaque sur sa maison, rue Saint-Jean, dans les années 30-40, avait créé le premier conservatoire de musique et d'art dramatique. Il était médecin, mais il y a tout... Bon. Et... mais moi, comme j'ai aucun talent, j'ai essayé la chanson, le ballet, le piano. Ils ont tous dit d'arrêter, là. Ils faisaient du lip-sync à l'école à messe de minuit. Puis quand j'essayais d'ouvrir la bouche pour chanter, la bonne sœur disait non, c'est quoi? Alors, j'ai un syndrome post-traumatique pour ces questions-là. Alors, c'était ma première influence.
0: C'est,
1: et puis, au début de ma vie adulte, c'est mon amie Madeleine Caro, qui est bien connue dans le milieu.
0: Qui était chef de direction de l'OSM pendant longtemps.
1: Oui, mais avant ça, le triplé grand ballet. Elle a travaillé pour l'Orchestre symphonique de Québec. Alors, on allait vendre des billets pour l'OSQ, les grands ballets, à Place Sainte-Foy, puis à Place Laurier, au tournant des années 70.
0: Oh, wow!
1: Puis, donc, on allait à ces concerts-là. Tu sais, voir Carmina Burana à 18 ans, c'est très impressionnant.
0: C'est marquant,
1: très marquant. C'est le commencement de ma... C'est comme ça que ça a commencé.
0: Parmi vos mentors et alliés culturels, vous nommez Marc.
1: Bien sûr,
0: Marc Laurendeau, votre conjoint depuis... lui aussi, 47 ans?
1: Ben oui.
0: Wow! J'en reviens pas. Vous nous direz c'est quoi
1: pour
0: votre
1: 47
0: secret,
1: ans
0: là, quand même. Oui, ben oui, on vous le souhaite. Bon, alors, lui, il a déjà dit en entrevue que c'est aussi ce qui vous liait, la culture. Il y a votre amour, votre respect du métier, votre affection mutuelle, évidemment. Est-ce que vous avez les mêmes goûts?
1: Je pense que oui, mais en même temps, lui, c'est un mentor en ce qu'il a une telle curiosité, il est plusieurs pas en avant de moi. Par exemple, les hommes rapaillés, il a acheté les billets puis il me l'a dit après. Donc, je pensais que... Bon, alors, j'ai vu ça...
0: Mais il vous connaît quand même un peu.
1: Il connaissait ça, oui, puis l'admiration pour Miron.

0: et les interprètes qui ont créé l'œuvre. Alors oui, et chaque fois qu'on fait un voyage, la première chose qu'on fait, c'est de regarder le programme culturel. Ça, depuis 47 ans, on débarquait, disons, à New York, ce qu'on ne fait plus.
1: Le spectacle, vous pouvez aller voir.
0: Ben oui, les pièces de théâtre à Broadway.
2: Mamma Mia, on en a parlé.
0: Oui, mais même Hélène Mirren, quand même.
2: Ouais. Dans vous l'avez vu sur scène.
0: Oui, oui, dans The Audience.
1: Wow.
0: Ben, la reine avec ses premiers ministres, Hélène Mirren. Julie Andrews avec, dans Victor, Victoria. Bon, ça, c'est pour le New York. Ou à Paris, voir Arditi plusieurs fois. Là, on a raté notre coup la dernière fois parce qu'on ne s'est pas préparé à l'avance, mais pour des bons spectacles.
2: Mais ça fait partie, donc, c'est la première de chose votre ADN fait. De voyage.
0: Écoute, on débarque de l'avion, on dépose les valises, il faut aller acheter l'officiel des spectacles à Paris. J'ai dit, Marc, c'est sur Internet, mais c'est pas, non, mais c'est pas comme le papier.
2: Il y a un rituel là-dedans.
0: Pendant des années, on faisait des conférences historiques où on donne rendez-vous à un métro, où on marche pendant 2 heures de temps avec un guide. Alors, c'est vraiment une inspiration. Il y a beaucoup de tonus culturel, Marc.
2: Incroyable. Dans les premiers spectacles que vous avez souvenir d'avoir vus, vous mentionnez les spectacles de la Saint-Jean.
0: À Québec,
2: Diane Dufresne aussi là-dedans, les grands ballets.
0: Diane Dufresne, quand Taylor Swift est arrivée avec ses body,
2: body corset.
0: Écoute, Diane Dufresne, grand théâtre de Québec au début des années, début des années 70, avec Donnez-moi de l'oxygène, je ne chanterai pas.
2: Ah, chantez donc!
1: On n'était pas loin de la note.
0: Mais tu sais, Diane Dufresne, elle était. C'était ça, Diane Dufresne. Ouais. Puis Jean-Pierre Ferland, c'est bienvenu à l'âge de 15 ans. Puis ce qui est très drôle, j'étais allée le voir au collège. Mais oui, j'écoutais son disque, mais pas jaune. Avant jaune, le Sing Sing. Puis et en même temps que les Beatles, c'était les deux ensemble. Et j'étais allée interviewer Jean-Pierre Ferland pour un travail du collège à l'âge de 15 ans. Il m'avait très, très bien reçu.
1: Wow.
0: Patient, j'ai fait une entrevue. Ça a été ma meilleure dissertation, je pense, secondaire. Puis je l'ai retrouvée plus tard à Station Soleil.
2: Est-ce que vous lui aviez rappelé à ce moment-là?
0: Absolument. Je ne le nommerai pas, mais il y a un artiste très connu à Québec, en voyage à Québec. J'avais 9 ans, j'avais demandé une signature, puis il me l'avait refusé. Bon, je m'en suis souvenu, puis je l'ai recroisé, puis j'y ai dit.
2: Un enfant de 9 ans qui
1: ça se refuse
2: pas. Il y a des artistes qui nous écoutent là quand même. Faut acquiesser quand il y a une demande comme ça.
3: Peut-être que la personne était gênée de sa calligraphie.
2: Ok, il y a une œuvre qui revient vraiment souvent dans votre CV. Je sais pas pourquoi, ça m'a vraiment étonnée et c'est ceci, Notre-Dame de Paris.
0: Ben oui.

0: Bon, alors évidemment, c'est la belle voix de Bruno Pelletier, ici, le temps des cathédrales. Notre-Dame de Paris, quoi, ça a contribué à un certain éveil culturel.
1: Non, mais avant ça, il y avait eu Starmania. C'est que Notre-Dame de Paris, je suis allée faire un tournage à l'époque de Télé-Québec sur, à l'émission Les règles du jeu, Luc comme, comme créateur. Je dis entre guillemets producteur parce qu'il met toujours de l'avant, ou le plus souvent possible, les chanteurs et chanteuses québécoises. Oui. Quelqu'un, tu sais, au tournant des années 2000, ça c'était assez visionnaire, l'immigration, l'itinérance. Et c'est ce que je reconnais. D'abord, Luc comme parolier de Diane Dufresne, c'était ses chansons essentiellement.
0: Luc Plamondon,
1: évidemment. Luc Plamondon, que j'ai eu la chance de connaître au fil du temps et d'admirer toujours davantage. Mais Starmania, ça a été peut-être mon premier coup de cœur avec, avec Luc, des chansons qui font pleurer encore
0: tout
1: mon instant. Ouais. Mais quand on y pense, le président de l'univers, est-ce qu'on n'est pas dedans?
0: On est tout à fait dedans.
1: Je ne fais pas d'éditorial, madame, monsieur. Mais le président de l'univers.
2: Mais oui.
1: Et alors, j'ai même des frissons en vous en parlant.
0: Qui vient du milieu du divertissement et tout ça.
1: Oui, mais Luc, c'est un homme qui parle plusieurs langues. C'est un homme d'une culture infinie. C'est un homme brillant. Et donc, et c'est ça. Puis en plus, c'est une œuvre universelle. Ça fait le tour du monde.
0: Tout à fait. Ouais. Et vous l'avez vu un peu partout, Notre-Dame de Paris.
1: Oui, j'ai vu Notre-Dame de Paris. Prétentieux, en tout cas.
0: Non, mais vous êtes une femme qui aime voyager.
1: Paris, Moscou, Londres.
0: Wow.
1: Et des réactions sont différentes.
0: Oui, alors, du public, vous voulez dire?
1: À Moscou, le personnage le plus aimé, le plus populaire,

0: c'est celui de Daniel Lavoie.
1: Qui joue le religieux, je pense que c'est ça, parce que
0: l'âme russe et toi à Moscou les gens s'approchent puis ils apportaient des fleurs parce que c'est le pas fin en français mm-hmm. pas en anglais mais en russe.
1: En russe, il y avait quelque chose.
0: Il était...
1: Lui qui a joué, Daniel, il a joué Frollo. Je pense que c'est celui qui a le plus joué Notre-Dame de Paris.
2: Oui, il le fait encore.
1: Il y a un autre artiste que vous avez beaucoup vu à différentes étapes de votre vie aussi, et c'est Michel Fugain.
0: Ah oui, ça, c'est quelque chose.
1: On écoute.

0: Là aussi, votre réaction, elle a été instantanée. C'est ben, très émotif. Pourquoi.
1: Oui, c'est très émotif parce que la dernière fois que j'ai vu mon frère vivant, c'est qu'il chante, il avait acheté l'album. Et ma mère lui faisait laver les planchers de bois franc avant qu'il sorte le jeudi soir. Et la dernière fois que j'ai vu mon frère vivant, c'était à genoux en écoutant ces chansons-là, de cet album-là. 3 heures plus tard, il était mort.
2: Oh boy.
1: Je ne l'avais pas raconté, mais alors j'en parle. Alors, c'était en 74.
0: Ça fait longtemps.
1: J'ai vu tellement de spectacles de Fugain. Je l'ai interviewé pour la radio aussi. Je l'ai interviewé. Il connaît l'histoire. J'achète les billets quand il vient en spectacle.
0: Vous l'avez vu dernièrement
1: aussi?
0: Oui,
1: ben oui, certain. Puis là, il est en forme. C'est incroyable. Et puis, la foule... Mais quand on regarde, on écoute plusieurs de ses chansons-là. Je chante comme « Bravo, Monsieur Le Monde mm-hmm. »,« Elle revenait du brouillard »,« Mon frère est mort dans un accident d'auto, dans le brouillard mm-hmm. ». Toutes les chansons...
0: C'est interrelié.
1: Puis mon frère faisait la fête, il aimait la fête, mm-hmm. il revenait de chez sa blonde, puis le brouillard, en tout cas. Mais c'est la dernière fois que je l'ai vu vivant. C'est... Il venait d'acheter l'album, puis je trouvais ça formidable, l'album, et puis le soir même, il était mort.
0: Je trouve ça courageux, quelque part, d'avoir accepté qu'on... d'avoir parlé, en fait, de cette chanson-là, parce que vous pourriez l'entendre. Est-ce que vous l'écoutez encore,
1: Oui.
0: Est-ce que vous vous permettez, donc, d'avoir ces émotions-là? Donc, il y a aussi un côté salvateur, un peu.
1: Je pense que si ma sœur écoute...
0: Elle va pleurer. On la salue, si elle nous écoute. Il y a des œuvres qui vous ont énormément bouleversé aussi. Parmi celles que vous avez nommées, il y a les films, je pense, de Xavier Dolan.
1: Ah, bon, Xavier Dolan, c'est un coup de foudre.
0: C'est vrai.
1: Je suis pas une grande cinéphile, je connais pas assez le cinéma, mais j'ai eu la chance d'interviewer, de voir le premier film de Xavier Dolan, de l'admirer. Il est venu souvent sur le plateau de 24-60 et j'étais admiratif de sa brillance, de la façon de faire jouer les comédiens, d'Anne Dorval et les autres, la façon dont il a évolué, puis aussi c'est est-ce qu'on peut aussi une contre, il a décidé de prendre du recul, on lui a fait dire des choses ou penser des choses qui
0: il a été mal cité. Mal traduit aussi.
1: Oui, je le pense vraiment, mais on peut être fier de ce genre de ça. Alors vraiment, il a été très généreux avec nous. Il a accepté nos invitations de venir sur le plateau, puis il y avait une chaleur qui se dégageait à chaque fois.
0: Isabelle Boulay qui chante Reggiani, ça aussi,
1: ben,
0: ça vous touche.
1: Ben, ça, tu pleures, c'est sûr. Parce que les chansons de Reggiani, c'est les chansons de mon enfance. Tu sais, c'est vraiment... très, très touchant. Puis Isabelle est une interprète que j'ai eu le bonheur d'interviewer dès le début des années 90 à Télé-Québec. C'était une jeune interprète destinée à un grand, grand, grand avenir. Et puis, c'est une conteuse extraordinaire de sa vie, de sa...
0: Oui, elle prend le temps en spectacle de raconter. Quasiment un TED Talk d'aller voir un spectacle d'Isabelle.
1: Mais son attachement... Et elle chantait au Bozo hier. Malheureusement, je n'ai pas pu la voir. Mais voilà.
0: Ce soir, qu'est-ce que vous allez voir, d'ailleurs?
1: Je pense qu'il y a des surprises. Il y a Claude
0: Pelgag. Oui, c'est ça. Il y a toutes sortes de surprises. Alors, il faut dire que la mythique salle des Beaux-Eaux ici à Montréal revit.
1: Oui.
0: Et cette semaine, donc toute la semaine, il y avait un spectacle différent, un spectacle un peu éphémère. En fait, ben, peut-être que tous les spectacles sont éphémères, mais vous comprenez ce que je veux dire, avec une programmation différente. Oui. Donc, vous y allez ce soir.
1: Oui.
0: Il y a plein d'affaires là, qui nous font pleurer dans votre CV, mais moi, je veux plonger dans une anecdote.
1: Okay.
0: Anne-Marie Dussault. McCartney,
1: oui.
0: Paul McCartney,
1: oui.
0: À Moscou.
1: Oui.
0: OK, on écoute.

0: C'était en quelle année?
1: 2003.
0: En 2003?
1: Oui, le 250e de Saint-Pétersbourg, si je me souviens bien.
0: Il chante Back in USSR.
1: Il l'a chanté deux fois. Alors, c'est un spectacle qui a duré 3 heures. Wow. À Moscou, à Place Rouge, à 10 heures le soir, il fait clair, là. Il fait encore très, très clair. Et moi, on s'en allait en Russie. Marc était déjà allé quelques fois. Puis c'est ça, Marc, hein, il nous amène dans des endroits à faire découvrir. J'ai toujours découvert ma vie avec Marc. J'entends à la radio une nouvelle de Radio-Canada, que Paul McCartney va être au mois de mai à Moscou. Ah ben là, j'ai dit à Marc, ça faisait peut-être un mois, et demi avant. J'ai dit, regarde.
0: Faut y aller, là.
1: On y va. Mais quel course à obstacle pour obtenir des billets. On en a eu, finalement.
0: Combien de personnes savez-vous?
1: Dans la place...
0: C'était
1: plein.
0: C'est ça,
1: 200
0: 000.
1: Oui, c'était plein. Et la scène s'est montée pendant toute la semaine. On était à Moscou, je voyais ses volupes.
0: Wow.
1: J'ai su seulement la veille que j'aurais des billets par la concierge de l'hôtel. Et écoutez, c'était... Et là, il y avait des grands écrans, mais on voyait Poutine de temps en temps sur les grands écrans. Et c'est à ce moment-là, il a fait une déclaration qu'il a appris l'anglais, Poutine... avec des cassettes des Beatles cachées illégalement dans sa poche parce que c'était interdit et tout ça. C'est comme ça, paraît-il, qu'il a appris l'anglais.
0: Wow.
1: Mais c'était fabuleux, les
0: ça
1: grandes scènes. Tu sais, il y a 23 ans, les grandes scènes avec de la technologie à la fine pointe, c'était très impressionnant.
2: Ouais.
1: Puis quand il a chanté Back in the USSR, là, la foule, c'était du délire comme j'en ai rarement vu. Et puis, à la fin, sa dernière chanson, je pense que j'avais écrit pour 30 quelques chansons, là, ça a duré. Il a refait Back in the USSR.
2: Avec le décor de la Place Rouge,
1: c'était un souvenir extraordinaire.
0: Anne-Marie, même en ayant vu les plus grands artistes sur les plus grandes scènes, un des spectacles dont vous êtes le plus fière d'avoir vu, en fait, que vous êtes le plus fière d'avoir vu, vous nommez une pièce de Maxime, votre fils, qui est mise en scène. C'est un texte de Boris Vian.
1: Oui.
0: C'était quoi? C'était dans quel contexte?
1: Alors, étudiant en médecine, en deuxième année, il y a une tradition de mettre en scène des pièces de théâtre.
0: Comme s'il n'y avait pas assez de choses à faire, les médecins, pendant leur bac.
1: En deuxième année. Alors, l'écarissage pour tous de Boris Vian, c'est une farce... c'est satirique, mais c'est pas facile comme pièce. Là.
2: Ouais.
1: Et puis, Maxime avait... peut-être à un moment donné, espérer faire du théâtre ou du cinéma. Au collège, avant, il a fait du théâtre avec Alice Pasquale.
2: Oui.
1: Ah, c'est une. Sa mère et moi, on est des amis d'enfance.
2: Mmh.
1: Et il avait une. Oh, puis Alice avait été tellement fabuleuse dans un monologue, là. C'était fabuleux. Et donc, Maxime a fait cette mise en scène. Et puis, j'étais très, très impressionnée. Oui, oui. Mise en scène de ton. Parce qu'il était jeune, là. Il avait 21 ans, c'est ça, oui.
2: Wow.
0: Oh, Anne-Marie Dussault, ça a été un plaisir de vous recevoir. Il y avait tellement de choses dans votre CV de spectatrice.
1: Mais je vais renouveler mon amour pour la chanson québécoise et la chanson française, même si on a parlé des Beatles.
0: Oui.
1: Pour moi, c'est ce que j'aime d'abord. Puis ça m'attriste aussi de voir que toute une génération maintenant, où qu'on aille, c'est des listes de...
0: De lecture.
1: De lecture. Ben, des listes en anglais, des artistes dont je ne connais même pas les noms.
2: Mm-hmm.
1: Et que même qu'on couvre la culture parfois, en mettant ces gens-là de l'avant, je trouve.
2: Mm-hmm.
0: Mais dans les prochains spectacles que vous allez voir, il y a Pierre Lapointe, Michel Rivard, Tire les Coyotes aussi. Donc, vous la gardez vivante, cette culture québécoise, forcément. Et je vous apprends qu'Antoine Corriveau, Allô Fantôme, Claude Pelgac, Joran et Marie-Annick Lépine sont de la programmation de chez Bozo ce soir. Vous allez avoir toute une soirée, très certainement.
1: Wow.
0: 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Et il y a les trois saisons. 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La plus récente saison, elle est consacrée au référendum de 95 et la souveraineté au Québec. Merci beaucoup, Anne-Marie Dussault. Qu'est-ce qu'on écoute, Benoît McGuinness?
2: Alors, j'avais envie qu'on écoute le super Daniel Bélanger que j'aime depuis toujours, que tout le monde aime, on dirait. Daniel Bélanger, que j'ai eu la chance de côtoyer sur la comédie musicale Sainte-Carmen de la Maine qu'on avait fait au Théâtre du Nouveau Monde, mise en scène par Anne-Richard Cyr. C'est lui qui avait composé les musiques. Donc, j'ai eu la chance de le voir. Oui, vous l'avez vu.
1: Ah, belle sœur.

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2: Anne-Marie Dussault. Oui. Alors, vous synthétisez, vous décortiquez l'actualité pour nous à 24/60, entre autres depuis 18 ans et de tout, avec tous vos autres projets. On parlait de vos balados, entre autres. Ici, évidemment, notre expertise, c'est la littérature et on bénéficie donc de l'appui d'algorithmes littéraires qui viennent faire des suggestions à l'invité du vendredi. Et c'est l'auteur Étienne Tremblay qui a analysé tout ce qu'il a pu trouver sur vous pour vous faire deux suggestions. Bonjour Étienne.
3: Bonjour, j'ai eu accès au même à votre CV de spectatrice que j'ai consulté de fond en comble. Et étant donné votre longue carrière qui évidemment vous a amené à toucher à tous les sujets concernant la gouvernance, les politiques publiques, l'algorithme vous propose tout d'abord un essai qui porte sur ce qui est certainement le plus grand obstacle que tous les politiciens que vous avez jamais rencontrés et jamais interviewés dans votre carrière ont dû affronter à un moment ou un autre, c'est-à-dire la bureaucratie.
2: Oh là là.
3: Et bureaucratie, c'est le titre de cet essai du regretté anthropologue David Graeber, qui le titre en anglais original, l'utopie des règles, de tous les côtés de l'échiquier politique, tant à gauche qu'à droite. S'il y a bien un constat qui fait l'unanimité, c'est certainement qu'il y a trop de bureaucratie. Mais David Graeber se pose la question. Mais pourtant, pourquoi est-ce qu'on se retrouve à en avoir de plus en plus constamment, toujours et toujours? Le sous-titre de la version anglaise du livre, je comprends pas pourquoi ils l'ont pas traduit. D'ailleurs, mais il nous éclaire un peu sur une des raisons identifiées par l'auteur. Le sous-titre pourrait se traduire par « À propos de la technologie, de la stupidité et des joies secrètes qui se cachent dans la bureaucratie. »
2: Ah ouais, il y en a?
3: Oui, c'est ce que Graeber nous dit. Il nous dit qu'on a une affection fondamentale pour qu'on entretient avec l'établissement de toutes sortes de règles dans la vie. En conséquence, on aime s'assurer qu'une armée de commis, de contrôleurs, d'inspecteurs, d'auditeurs et de bureaucrates soit là pour les faire respecter. Et il s'agit d'écouter des enfants qui jouent. Puis on réalise que la moitié du temps qui passe à jouer, c'est à s'ostiner sur c'est quoi les règles du jeu exactement. Alors, il y a cette tension-là dans la vie. On a tous besoin de jouer, mais en même temps, on a besoin que quelqu'un nous dise de ne pas le faire à un moment donné, de s'arrêter. Il y a la tension entre l'envie de laisser tomber les règles, l'ennui nous pousse à essayer des nouvelles choses, et en même temps, on veut vivre dans un monde rassurant où on a la certitude de connaître les règles et de savoir exactement comment les choses vont se passer. Est-ce qu'on est condamné à crouler sous la bureaucratie? En tout cas, on est certainement condamné, vous allez certainement être condamné à entendre des politiciens répéter encore et encore qu'ils vont enfin vaincre la bête, qu'ils vont enfin réussir
4: à s'attaquer. Ils promettent tous.
3: Exact, tous, de tous les côtés de l'Assemblée politique. Mais malheureusement, Graeber, il nous dit toute réforme, toute initiative cherchant à faire tomber les garde-fous, le tape rouge, changer les règles pour faire la promotion de ce qu'on appelle souvent les forces du marché pour la libéralisation, ça aura l'effet ultime d'augmenter le nombre total de réglementations, de paperasses, de bureaucrates à l'emploi au sein des gouvernements et du domaine, que ce soit privé ou public. Il faut pas se leurrer, qu'il nous dit. Quand un politicien prône la déréglementation, la déréglementation

0: augmentation, ça signifie pas moins d'audits, de vérification, de contrôle, de suivi, de supervision. Ça veut souvent simplement dire changer les règles d'une manière qui m'arrange, moi,
1: comme
0: personnellement.
1: Trump. Donald Trump fait ça.
0: Exactement.
1: Et ceux qui créent des bureaucraties, si j'ai 10 secondes, ça leur donne du pouvoir. Vous remarquerez que souvent, dans les compressions de grandes organisations, c'est le terrain qui coupe. Et ils coupent parfois des gestionnaires de différents niveaux. À la première occasion, ils se recréent toutes leurs cours parce que ça leur donne de l'importance.
0: Exactement. Il va avoir les bureaucrates qui seront au service de cette nouvelle déréglementation, qui est juste une nouvelle forme de réglementation. Un livre très intéressant qui permet de parler de la violence qui se cache dans la bureaucratie, mais aussi de comprendre ses attraits. C'est ça qui est intéressant. C'est un anthropologue, David Graber, donc il nous permet à comprendre que il y a certaines caractéristiques de la bureaucratie avec lesquelles on est peut-être pogné parce qu'on vit dans une société complexe. Fait qu'il y a une tension entre les deux.
1: Alors, vous savez qu'il y a 4900 fonctionnaires qui s'occupent des programmes entre les villes et le gouvernement du Québec parce qu'il y a 200 programmes. On a appris ça cette semaine de Monique-Jérôme Forget et des différents maires. Que vont-ils faire avec ces 4900 fonctionnaires?
2: Ils peuvent lire ce livre-là. Donc, Bureaucratie de David Graeber. C'est publié chez Actes Sud. Et vous aimez ça, Babel? Vous aimez ça, les essais, Anne-Marie?
1: Absolument,
2: c'est ça,
1: oui.
2: Vous en lisez beaucoup. C'est
1: surtout ça, oui.
2: Bon, alors, ça va certainement vous intéresser. Étienne, ta deuxième suggestion.
0: Ouais, pour prendre un break des essais, des textes très théoriques, j'ai un roman de France Théoret, Laurence, qui va peut-être coller à vos... j'avais vu dans votre questionnaire culturel que vous aimiez beaucoup les pièces de Tremblay, par exemple, ou de Robert Lepage, qui touchent beaucoup au milieu populaire québécois, des classes ouvrières. C'est là-dedans qu'on se trouve dans ce roman-là. On suit la jeune Laurence dans sa quête d'autonomie, d'affranchissement. On se trouve, ça commence en 1928, puis ça court sur à peu près une dizaine, quinzaine d'années. Elle est grandie, Laurence, dans une famille de campagne nombreuse, comme typique de cette époque-là, et cherche à échapper à un destin écrit d'avance, qui était celui de beaucoup de femmes à cette époque-là, c'est-à-dire le couvent ou le mariage, c'est l'un ou l'autre. Alors, à travers sa formation d'infirmière, elle va acquérir l'autonomie dont elle rêve. Elle va finalement s'installer à Montréal, mais c'est pas le récit d'un reniement des origines, non plus, même de loin, dans la grande ville. Elle va toujours garder une solidarité pour le milieu d'où elle vient. Elle va envoyer pendant des années presque l'entièreté de son salaire à son père à tous les mois. Elle paye la dot d'une de ses sœurs. Elle paye pour l'avortement clandestin d'une camarade de classe. Et il y a le personnage de sa petite sœur, Odette, qui veut suivre l'exemple de sa grande sœur à un moment donné, qui veut quitter son village, aller vivre avec sa grande sœur Laurence à Montréal. C'est elle qui va se charger de toutes les dépenses, s'occuper d'elle pendant des années pour la faire vivre. Le destin de ce personnage-là fait un peu penser à Florentine dans Bonheur d'occasion. On a une femme qui entre dans la modernité, qui est en rupture avec le milieu familial et traditionnel de l'époque, mais qui soutient sa famille malgré tout. Et on a une relation très touchante entre la matriarche vieillie trop tôt parce qu'elle a eu trop d'enfants et qui a énormément de tendresse pour sa fille et vice-versa, mais sans jamais trouver les mots pour se le dire, mais on sent quand même toute cette tendresse-là. Et c'est un livre d'une grande beauté, écrit par une poète dans une langue finement ciselée.
1: Merci. Je vais lire avec beaucoup de plaisir.
2: Laurence, donc, de France Théoret, c'est publié chez Les Herbes Rouges, un livre de 1996. Bureaucratie de David Graeber, publié chez Actes Sud, publié en 2017. C'était les deux suggestions d'Étienne Tremblay, qui a vraiment bien épluché ce CV de spectatrice d'Anne-Marie Dussault. Merci beaucoup,
0: Étienne.
1: Merci, Étienne.

0: Benoît Méganis, c'est la dernière chanson de ta programmation musicale cette semaine, jouée d'Ariane Moffatt.
1: Ben Ariane Moffatt, parce que je l'admire, parce que je trouve que c'est la queen, parce que je trouve qu'elle est intelligente, impliquée, puis elle est ouverte à l'autre. Puis quand on la croise, c'est toujours un bonheur, puis elle fait du matériel extraordinaire.
0: Super, merci pour cette belle programmation cette semaine, Benoît. Tu restes avec nous?
1: Oui.
0: Top 5, 5, 5! Le top 5 de la semaine est assuré aujourd'hui, oh oui, par la comédienne et animatrice Rosalie Bonenfant, qui a eu la douce tâche d'écouter l'émission toute la semaine et d'en souligner les moments forts. Bonjour Rosalie.
2: Allô Eugénie.
0: C'était une bonne semaine?
2: Oui, c'est une bonne semaine, sous le signe du Lègue, avec un ascendant en transmission et une lune en partage.
0: Oh wow, ok.
2: C'est toutes des synonymes, promet. Je connais pas, l'astrologie de toute façon.
0: C'est Jojo Savard, on dirait un peu.
2: Oui, exact.
0: On commence par quoi?
2: On a les mêmes cheveux qu'on nous dit souvent. Lundi, les liseux ont lu « Pardonner à nos mères », un essai sur la matrophobie, la peur de ressembler à nos mères.
0: La matrophobie.
2: C'était quand même audacieux, j'ai trouvé, pour un lundi qui était en fait le lendemain de la fête des mères. J'ai eu une petite pensée pour, j'allais dire celle-eux, mais celle, surtout celle que ça écorche cette journée-là, parce que c'est pas simple la relation avec la mère. Il y a beaucoup de créateurs qui vous en passent un papier. J'ai particulièrement aimé cette extrait-là.
3: Attention, la relation mère-fille, elle est forcément aussi modelée par le patriarcat qui l'écrase, tu sais, qui écrase la mère, qui va écraser ou qui écrase déjà, en fait, la fille. Donc, quel que soit X, quel que soit la mère qu'on a eue, elle a réagi à sa façon au patriarcat, qu'elle l'ait comme biberonnée à son enfant féminin ou qu'elle se soit transformée en bouclier, mais souvent, c'est le bouclier qui prend, tu sais.
0: Que c'est intéressant.
2: Fort intéressant. Après que nos psys nous aient répété maintes et maintes fois que tout était la faute de nos mères, ben, il y a Claire Richard, cette autrice, qui nous dit que si c'est la faute de notre mère, c'est d'abord la faute du patriarcat. Tout est dans tout. Hein? Les mères et le patriarcat, les deux grands boucs émissaires de la société. Écoute, c'est un extrait qui aurait probablement résonné en moi si j'étais pas l'exception à la règle et que ma relation avec ma mère était pas idyllique, symbiotique et absolument parfaite. Mais j'imagine que pour tout ça, ceux qui ont une relation normale avec leur mère, ça peut faire réfléchir.
0: La relation, effectivement. Donc ça, c'était pour les liseux lundi.
2: Ouais.
0: Mardi, Émilie a reçu la grande gagnante des Francouvertes cette année.
2: Puis j'étais très contente. Moi, j'adore les Francouvertes. Ça m'a permis de découvrir à peu près tous les artistes que j'écoute. Et naturellement, là, ça devient une tradition. Pour moi, ça me prenait cette semaine encore un extrait de voix enfantine pour contrer la déprime automnale du mois de mai. Cet extrait-là, ceci dit, m'a fait beaucoup de bien.
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0: Oh là là. Oh, c'est tellement mignon. Là, c'est Émilie qu'on entendait dans l'extrait. Émilie Bolos et Eugénie Pimentel. Mais c'est Loi de la Robina.
1: Oui.
0: Donc, la gagnante, qui était ici avec son père. Mais là, c'est quoi? C'est un extrait d'archives qu'on entendait?
1: Oui, c'est un extrait d'archives. Si j'avais voulu bien faire les choses, j'aurais mis un extrait de... des chansons qui lui ont fait gagner les Francouvertes. Mais c'est rien qu'une invitation à aller écouter le segment au complet. Je pense que s'il y a un segment en famille à écouter, c'est celui-là. Il y a tellement de petites pépites. Juan Sebastian, le papa, entre autres, qui se définit comme un pâté chinois identitaire. C'est une semaine de pâté chinois, d'ailleurs. Ça m'a fait penser à un clin d'œil à Parachute libre que j'ai vu lundi, où il y a une phrase qui est un bijou, là. La phrase « Grâce à moi, ton pâté chinois va goûter le crumble aux pêches ». Fait que pour comprendre le lien des pâtés chinois, faut réécouter l'extrait.
0: Tout est dans tout.
1: En famille.
0: Parfait. Émilie a reçu aussi Audrey Martel dans la... pour le segment « On lit quoi ?» et ça t'a aussi marqué cette semaine.
1: Oui, elle venait parler de la guérisseuse de Catane, de Simona Lo-Lacono, qui raconte l'histoire de la première femme médecin de l'histoire de Sicile. Et ça a fait écho en moi parce que cette semaine, je faisais ma fraîche là à faire subir à mon partenaire un petit pop quiz féministe surprise. Je fais ça des fois pour qu'il soit tout le temps comme...
2: Le garder aux aguets.
1: Puis là, des fois, je le pogne, il ne sait pas qu'il va se faire tester. Puis là, tout d'un coup... OK, parfait. 5 grandes femmes médecins de l'histoire. Puis là, je me suis comme fait prendre à mon propre jeu parce que je pouvais pas en nommer moi-même. Mais il y a eu cette recommandation très, très, très dans l'air du temps où les sorcières ont la cote. Et ce qui m'a vendu particulièrement, c'est le surprenant qualificatif qui a été employé pour parler de l'écriture.
3: C'est vraiment bien écrit. Mmh. Ben, c'est souvent le cas, je trouve, avec les traductions de l'italien. C'est une écriture qui est poétique, qui est vibrante, c'est maîtrisé, c'est atmosphérique. On sent l'Italie. On sent pas nécessairement le typhus et la peste, là, mais on est là. C'est vraiment très beau. C'est sensuel comme écriture.
0: Wow, c'est bon.
1: Écoute, si un roman historique est sensuel, c'est sûr que ça pique ma curiosité.
0: Bien sûr. Donc, c'était La guérisseuse de Catan. C'était la suggestion d'Audrey Martel. Tinder littéraire aussi cette semaine, qui t'a marqué?
1: Oui, jeudi. Tu sais, c'est sûr qu'étant une enfant de la génération d'Aurélie de Laflamme, à chaque fois que je vois Andy à Desjardins, il y a toujours une petite curiosité à entendre, tu sais, ce qu'elle a à dire. 20 ans plus tard, parce que je suis maintenant de celles qui ont grandi avec des œuvres qui ont 20 ans.
0: Pourquoi s'en reparler, si tu veux, de ce choc quand on réalise tout ça?
1: Mais India soulevait quand même une réflexion sur les œuvres jeunesse, tu sais, sur le jugement qu'on porte sur les créateurs jeunesse, notamment. Comme si c'était honteux de s'adresser à des gens qui sont nés après nous, finalement. C'est ça qu'on leur reproche, tu sais. Puis elle nous rappelle que les enfants, c'est du monde aussi. Puis ils ont le droit même d'aimer des affaires, ces gens-là. J'ai trouvé ça bien cute comme segment.
4: Pour moi, une œuvre jeunesse, c'est une œuvre qui juge pas ce que les jeunes aiment. C'est une œuvre qui les regarde pas de haut. C'est une œuvre qui parle d'eux avec leur façon de voir la vie, de voir les choses, qui est pas nécessairement notre vision d'adulte.
0: Ah, c'est tellement bien dit. C'était son Tinder littéraire avec Dominique James.
1: Ouais, puis elle parlait notamment de la découvrabilité, l'importance de pouvoir consommer des œuvres. Et ce, très tôt aussi dans le parcours culturel. Parce que comme elle le disait, le public jeunesse, c'est un public qu'on hameçonne et qu'on garde avec nous. Ouais. Fait que j'ai trouvé ça très, très pertinent. Et finalement, en cinquième position... Tu sais, Eugénie, faire le top 5, c'est toujours un peu crève-cœur comme
0: Il y a des choix à faire. C'est comme faire un CV de spectatrice.
1: Oui. C'est très dur. Tu penses à ceux que tu nommes pas. Mais quand j'ai reçu la programmation de la semaine et que j'ai vu Jean-Christophe Réel en création, je me suis dit, ah ben, c'est dans la poche. J'en ai 1/5 de fait.
0: C'est sûr que
1: je suis biaisée. Mais c'est parce qu'il y a des tellement belles images, celle-là en particulier.
5: Dans un système qui me demande toujours de faire quelque chose pour lui en retour. Le système est un proxénète et ceux qui sont à l'aise avec ça ont fini par se persuader que leur pimp est pas si payant finalement. Je n'ai qu'un cœur et parfois c'est trop. Et parfois il m'en faudrait au moins 10. Un cœur pour recevoir des amis, lavables, discrets. Un cœur pour faire semblant, un cœur qui n'a pas besoin de carrière. Celui-là, c'est mon préféré.
1: C'est sûr que c'est beau. Je n'ai qu'un cœur et parfois c'est trop. Parfois, il m'en faudrait 10. On dirait qu'il résume en une phrase l'expérience de l'hypersensibilité.
0: Oui, puis Anne-Marie, je vois que vous opinez du bonheur aussi. Vous êtes une grande sensible aussi, vous l'avouez. Oui, moi aussi, j'aurais besoin de 1000 cœurs, en fait, pour... c'est pas assez, un pour tout ce qu'on ressent.
1: Non, sauf si t'en as un lavable, comme Jean-Christophe Réel. Ouais. Un cœur lavable pour les amis, comme une guenille ou une doudou. Tu sais, t'essuies, tu rinces, tu le remets propre, puis t'es prêt à éponger les débordements du prochain. Je trouve ça très très tendre et je vous invite tous à vous mettre le cœur au lavage, le remettre à neuf pour le week-end.
0: Ah, Rosalie Bonenfant, merci pour ce beau top 5 cette semaine, actrice, animatrice et autrice. On a reçu plein de courriels, Anne-Marie Dussault, je vous en lis quelques-uns. Marie-Josée Gagnon écrit « J'ai passé une partie de mon adolescence avec Louise, la grande sœur d'Anne-Marie, et j'ai bien connu son petit frère que j'aimais tellement. Je l'embrasse. Oui. Et j'en profite, moi, Anne-Marie, pour vous remercier pour votre générosité puis votre sensibilité aujourd'hui. Colette écrit « J'adore Anne-Marie Dussault et je la suis à chaque soir. Petit souvenir, j'allais assister à l'émission Station Soleil aux Deux Pierrots. Oui. Et c'est là que je vous ai vu pour la première fois. Oui. Martine de Montréal, sur un road trip en VR le long des Grands Lacs en Ontario, a dit « Merci à Anne-Marie Dussault pour ce moment honnête et vrai. Merci. Belle semaine musicale aussi, Benoît. » Et Brigitte de Québec nous dit « Vous devez inviter Anne-Marie

0: vie encore. Je suis restée sur mon appétit tant j'aurais aimé l'écouter se raconter. Mais oui, vous avez dit que vous aimez tellement la radio.
1: Oh, j'adore la radio. J'aime la sensualité de la radio, le son, la voix.
0: Ben, en tout cas.
1: Et votre voix est tellement belle.
0: Ben, voyons. Donc, je vous rends l'appareil à tout le monde. Ouais. Et j'en profite pour remercier tout le monde à la technique, Alex Leclerc, les recherchistes Anne-Marie Lachance, Sophie Laforêt, Philippe Lavallée, chef recherchiste Julie Lontain, adjoint à la réalisation Mathieu Guertin et la réalisatrice Sylvie Lavoie. Je m'appelle Eugénie Lépine-Londeau. Moi, je vous retrouve demain à la Mission Générale. C'est ma vraie chaise. Là. Normalement, on est dans le même studio. On reçoit entre autres Mani Soleiman-Loup et Mounir Kadouri qui vient de faire un documentaire sur les jeunes, en fait, et la culture québécoise. Et il se dit, est-ce que c'est les jeunes qui se désintéressent à la culture québécoise ou est-ce que c'est peut-être l'industrie, en fait, qui a délaissé la jeunesse? Ça fait écho un peu au propos d'India Desjardins que tu rapportais, Rosalie Bonenfant.
2: On devrait en faire un maire.
0: Ben oui, le maire de Laval, c'est son surnom. Alors, je vous retrouve à 14h demain. Et puis, ben, Émilie Perrault sera de retour lundi. Merci tout le monde. Bon week-end.

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0: Bonjour tout le monde, il est 15h et bienvenue à C'est encore mieux l'après-midi. Votre émission du retour à la maison dans la grande région de Québec en ce vendredi 15 mai. Vendredi ensoleillé, Caroline Leclerc, bonjour.
1: Bonjour et Guillaume. Jour,
0: j'allais dire, on vous doit un certain merci. Vous portez ce message-là, vous l'annonciez.
2: C'est
0: avec un I.
1: Je dis bravo pour cette mise en scène.
0: On dit merci. Au nom de tous les auditeurs et des auditrices, Caroline, c'est un magnifique.
1: J'aimerais prendre le mérite, je ne suis que la porteuse du message.
0: Mais vous le faites tellement bien.
1: En effet, c'est plutôt, si c'était moi qui avais créé ce scénario météo, je serais plutôt fière, effectivement, de ma performance, puisque une belle fin de semaine comme ça, une longue fin de semaine de 3 jours, avec du soleil, des températures agréables et
0: donc,
1: tout, pas de pluie, tout
0: ça. Ce qu'on a aujourd'hui, on reproduit ça demain?
1: Pas mal.
0: On reproduit ça dimanche?
1: Oui.
0: Okay. Est-ce qu'on étire à lundi?
1: On étire jusqu'à lundi.
0: Ah oui.
3: Oh là là. Il va falloir ouvrir la piscine.
1: Pour le moment, oui. Oui. La piscine.
0: Quand je pense que c'est pas encore fait, moi, ça me choque. Oh là là.
1: Enfin bref, ça sera le bon temps aussi pour planter, là, semer des... Vous savez, oui. On dit souvent que la fête de la reine...
0: Mais il faut attendre, tu vois.
1: C'est
0: la...
1: le bon moment, qu'il n'y ait plus de gel.
0: Avec la semaine qu'on a eue, dans la nuit de dimanche à lundi ou de lundi
1: entre
0: à mardi.
1: Entre autres, les deux, oui. C'était un peu... on était un petit peu mal barrés
0: pour ça. C'était pas terrible pour...
1: Mais là, c'est le temps de s'y mettre. Et oui, le scénario est idéal, parfait. Il y aura un petit peu de pluie dans la nuit samedi à dimanche. Ça se peut que ça déborde dimanche matin, là, les gouttelettes, là, pas les quantités. Et puis sinon, c'est merveilleux dans les normales saisonnières. Tout est beau.
0: Bonne nouvelle. On aime ça. Puis on va tâcher d'en profiter. On le répète souvent,
1: mais oui.
0: Une belle et longue fin de semaine. Et je le rappelle tout de suite. Oui, l'émission, on sera en onde lundi prochain. Journée fériée. Il y a Alexandra Duval qui sera à la barre de l'émission. Marc-André va partir sa piscine lundi.
3: Oh, Tania
0: en congé aussi.
1: Va partir le jardin.
0: Va partir le jardin. Caroline, vous serez là?
1: Oui, je serai.
0: Pour tenir le fort.
1: Au poste, toujours, oui.
0: Voilà. Donc, continuité de service. Alors, soyez rassurés à la maison. Et merci encore une fois d'être avec nous aujourd'hui. Aux informations, c'est Jonathan Lavoie qui est avec nous.
4: Salut, Guillaume.
0: Jonathan, comment allez-vous?
4: Ça va très bien. Je serai là lundi aussi, d'ailleurs, avec Alexandra.
0: Vous tenez le fort. Génial.
4: Exact.
0: Toujours un plaisir de vous avoir avec nous.
4: Content d'être là.
0: Tania Beaumont aux arrêts spectacles.
5: Allô?
0: Tania, comment allez-vous?
5: Ça va bien.
0: En pleine forme, vous aussi?
5: Oui.
0: On parle opéra aujourd'hui à l'émission.
5: Oui, parce qu'on a fait un double lancement. Festival d'Opéra de Québec qui a dévoilé sa programmation, mais on en a aussi profité pour faire le dévoilement de la prochaine saison 2026-2027, toujours un concert à l'automne et un au printemps. Et pourquoi tout ça en même temps? Ben, on a pas mal de renouvelé toute l'équipe.
0: Oh,
5: en tout cas, des postes quand même assez importants. C'est pas une grosse équipe, mais il y a eu un changement dans la dernière année à la direction artistique, à la direction générale, à la direction des communications aussi. Donc là, il fallait partir tout ça en même temps, mais ça demandait quand même pas mal de travail. C'est sûr que on repart pas d'une page blanche. C'est quand même le 15e festival d'opéra, donc il y a des choses qui ont été faites auparavant, mais quand même, il a fallu se replacer, puis on a dévoilé ça aujourd'hui.
0: OK, donc les détails s'en viennent dans quelques instants, et grosse journée en sortie musicale, notamment pour les amateurs de hip-hop aujourd'hui.
5: Ben vraiment.
0: Il y a l'ami Drake là qui est complètement déchaîné, pas un. Pas deux, 3 albums aujourd'hui.
5: 3, puis il y a beaucoup de musique là-dessus là.
3: Ouais, pas mis ça dans la glace là, puis
5: il a sorti de la glace.
0: Avec un pic là, il faut travailler ça pour écouter cette musique là.
5: Ouais, puis il y a Webster aussi.
0: Oui, nouvel album de l'ami Webster qu'on va recevoir aujourd'hui à 17h45 pour nous présenter ce nouvel album, son 10e en carrière. Un album qui se faisait attendre depuis quelques années. Là. Ouais. Il y a eu une longue pause entre le précédent et celui-ci qui s'appelle Web Dubois. Alors, Webster sera avec nous, à 17h45, parce qu'il le lance également ce soir, son album à Québec. Bien de lui parler tout à l'heure. Un album qui est empreint de nostalgie aujourd'hui. Alors, amateur de rap des années 90, de textes qui sont fouillés, réfléchis et sensés, eh bien, on vous présente tout ça en fin d'émission à 17h45. Marc-André est avec nous en circulation.
3: Bonjour,
0: chandail et casquette du Canadien, jour de gloire pour vous,
3: ah,
0: cher ami.
3: Ah, mon Dieu,
0: pour
3: quel match glorieux. Incroyable.
0: Ben, quel mauvais match, les Sabres aussi.
3: Arrêtez. Canadiens,
0: c'est une belle victoire. Je vous l'ai dit, c'est une belle victoire, mais les Sabres se sont un peu effoirés.
3: Un peu.
0: Un petit peu, beaucoup.
3: Oui. On se plaindra pas de ça.
0: Ça dépend.
4: une mission inopportune.
3: Et puis on avait Jacob Debèche qui donnait des buts, il distribuait ça comme...
0: Mais ça a été un début de match.
3: 4 lancés, 3 buts.
4: Ouais, point 25 d'efficacité.
0: C'était pas terrible. Et cette fameuse scène où Martin Saint-Louis regarde l'entraîneur des gardiens en
3: regarde,
0: se disant...
3: en fait, son assistant Letovski.
0: Oui,
3: qui lui a appelé...
0: est en communication avec Marco, dont j'oublie le nom de famille, malheureusement, qui est l'entraîneur des gardiens.
3: Et ça passerait lui en haut.
0: Qu'est-ce qu'on fait?
3: Gardez-le là, il n'y a pas de problème, puis arrêtez les 30 autres lancers.
5: Ouais, après, c'est replacé.
0: Il n'y en a pas eu d'autres filets. Et alors, pourtant, il y en a eu des tirs, là, c'est
3: ouais,
0: ça.
3: Oui, oui, vraiment, ouais. Je pense 35, 36
0: ouais, 36 tirs, au total hier, oui.
3: Alors, non, franchement, ça a été toute une soirée.
0: Oui, et toute une soirée tellement offensive que... C'est la première fois que ça nous arrive depuis le début de notre petit exercice.
3: Personne
0: n'a
3: gagné.
0: Aucun auditeur, aucune auditrice qui a eu le score exact hier.
5: Non.
0: Dans la victoire du Canadien. Alors, on est désolé. On donnera pas de verre de c'est encore mieux l'après-midi pour le match du Canadien. Par contre, pour celui de la victoire.
3: Ah, ça marche.
0: Hey, ça, quel scénario improbable aussi. Un but alors qu'il restait 2 secondes à faire en troisième période pour égaliser la marque. 2 petites secondes. À peu près rien. Un but qui était marqué avec un casque, d'ailleurs. Une rondelle qui a dévié
3: oui,
0: dans le visage d'Abby Roque. Match qui s'en va en prolongation, qui est remporté par la victoire. Et félicitations à Marjolaine Rousseau. C'est elle qui avait prédit le bon score.
3: 3-2.
0: On n'avait pas demandé de préciser si c'était en prolongation ou pas. Alors, Madame Brousseau, vous êtes la championne du jour. On va vous contacter donc pour vous remettre votre verre de C'est encore mieux l'après-midi. Puis on va remettre ça la semaine prochaine. Il y aura d'autres matchs du Canadien. Peut-être un 7e match, c'est le cas lundi
3: non,
0: prochain.
3: Non, non.
0: Ou on règle ça samedi soir.
3: Arrêtez-moi ça. Là.
0: Vous réglez ça samedi soir,
3: Marc-André. C'est Marco okay. Marciano, l'entraîneur
0: Marco Marciano,
3: gardiens.
0: Voilà. Merci ouais. pour la recherche.
3: Mathieu.
0: Notre réalisateur.
3: Ouais, il connaît ça, le
0: En
3: Canadien.
0: Fait, je vous dirais, il est davantage...
1: Il parle pas d'hockey si souvent que ça.
0: Non, non, non, je vous dirais dans l'ordre, partisan du Canadien et ensuite réalisateur de l'émission aujourd'hui.
1: Oh.
0: Ouais, je pense que dans l'importance de la journée, on est là-dedans.
3: Mais non, pas de cette
0: semaine. Il peut pas répliquer pour une fois, c'est moi qui ai le micro. Oui, c'est ça.
3: Il peut vous le couper.
0: Oui, ça peut arriver ça aussi.
3: On règle ça demain soir.
0: OK.
3: Faut régler
0: un
3: ça.
0: Un gros samedi. Et attention tout le monde, 20h le match demain.
3: Ouais,
0: si je n'abuse pas, 19h, faut pas se faire prendre.
3: Parfait.
0: Alors, vous aurez le temps de souper, de passer une soirée.
5: Au pire, on va attendre 1 heure.
0: Oui, c'est ça. Mais tu sais, si
5: pas
0: vous
5: comme s'il était plus
0: non,
5: tôt.
0: Non, mais c'est-à-dire ouais. Si vous prévoyez le souper pour finir
5: ah,
0: ça de bonne heure, pour avoir le match à 19h, puis là, vous dites, bon, on n'a pas été bien renseigné, c'est encore mieux l'après-midi.
5: Il va falloir parler avec les gens qui sont là.
0: Ouais, c'est ça. Et entretenir des conversations
5: c'est
0: à samedi
5: difficile.
0: Soir. Oh là là, que c'est pas souhaitable. Alors bref, match qui est à 20h demain, on vous le rappelle, match numéro 6 entre le Canadien et les Sabres de Buffalo. On a également une très belle émission à vous proposer aujourd'hui. Je vous le disais il y a quelques instants, Webster qui sera avec nous en fin d'émission, mais également, dans quelques instants, on va parler à l'homme d'affaires, cycliste Louis Garneau et j'ai envie de dire également artiste, peintre, entrepreneur, maintenant retraité. C'est

0: qui a été annoncé hier par Louis Garneau. Il sera avec nous dans quelques minutes au téléphone pour nous présenter son nouveau projet de retraité, mais il l'a confirmé. Donc, pour lui, les affaires à large échelle, comme il l'a fait pendant tant d'années, c'est maintenant terminé. Il veut se tourner davantage vers les arts et davantage vers ce projet de musée à Sainte-Christine d'Auvergne. On va lui parler dans une dizaine de minutes. Également, on va aller faire un petit tour aux États-Unis. Amateurs de hockey, vous êtes servis ces jours-ci. On va discuter tout à l'heure avec la fierté de Lac Beauport, Manon Réaume, qui va être avec nous à 15h35. Manon Réaume, qui a été nommée officiellement aujourd'hui à la tête de la nouvelle équipe de Détroit dans la Ligue professionnelle de hockey féminin. Concession qui a été annoncée il y a quelques jours ou la semaine dernière.
1: Ouais.
0: Pour faire son entrée dans le circuit Walter comme 9e équipe. Alors aujourd'hui, on l'a confirmé dans le poste de directrice générale. Et là, c'est un gros contrat qui l'attend parce que c'est bâtir une équipe à partir d'absolument rien. Une fois que les séries seront terminées, il y aura un repêchage d'expansion. Il y aura le repêchage officiel de la Ligue aussi présenté à Détroit. Mais comment on met sur pied une nouvelle équipe dans la Ligue professionnelle de hockey féminin? Bon, on va en parler avec Manon Réaume, qui est impliquée dans le hockey professionnel maintenant depuis quelques années. Elle a passé les 4 dernières saisons dans le département des opérations hockey avec les Kings de Los Angeles. Elle s'est occupée du volet féminin du programme élite de Little Caesars à Détroit. Alors, on va la retrouver à 15h35 et aussi de la politique tout à l'heure, notamment avec notre collaborateur Daniel Thibault pour revenir sur la semaine politique au fédéral et aussi le chef du Parti conservateur du Québec, Éric Duhaime, au sujet de dépenses électorales dans cette campagne électorale l'an dernier dans la circonscription d'Arthabasca. Le PQ là, qui accuse Éric Duhaime de malversation en matière de dépenses électorales. Alors, on parlera avec le chef conservateur dans une soixantaine de minutes. Mais d'abord, Jonathan, aux informations, il y a le gouvernement provincial qui va rembourser la taxe carbone aux agriculteurs.
2: C'est une annonce de la première ministre Christine Fréchette, Guillaume, une mesure qui va toucher automatiquement, donc sans paperasse, près de 16 000 agriculteurs. Cette décision qui prend forme aujourd'hui faisait partie de ses promesses lors de la course à la direction de la CAQ. Le gouvernement ajoute aussi près de 9 millions de dollars pour soutenir la relève agricole. Québec dit vouloir alléger la pression financière sur le secteur et aussi améliorer sa compétitivité. Une demande réclamée depuis longtemps par l'Union des producteurs agricoles. Voici Christine Fréchette.
3: On le sait, les agriculteurs, vous nourrissez le Québec, travaillez nos terres, vous remplissez notre garde-manger, vous faites vivre nos régions partout, partout sur le territoire québécois. Puis dans le contexte économique actuel, c'est important qu'on prenne soin du secteur agricole, qu'on prenne soin des agriculteurs, qu'on prenne soin de la relève. Donc, on vous donne les moyens de vos ambitions.
2: Sur la scène fédérale, au lendemain de son annonce sur la stratégie d'Ottawa sur les énergies vertes, le premier ministre Mark Carney est en Alberta aujourd'hui pour parler de l'éoduc. Il a rencontré son homologue Daniel Smith pour signer un accord sur les conditions qui entourent la construction d'un futur pipeline vers la côte ouest. Mark Carney a notamment annoncé une baisse de la tarification industrielle sur le carbone. Il affirme vouloir gagner la confiance des investisseurs.
4: Ce sera une occasion d'accélérer la transition énergétique et pour le Canada d'être une fournisseur fiable dans une manière qui rende le Canada plus prospère et plus indépendant.
2: Soulignons que pour l'instant, aucune entreprise privée n'a levé la main pour participer à ce projet de l'éoduc. L'Alberta souhaite un début de la construction pour 2027, un échéancier qui est conditionnel à la réalisation du projet de capture de carbone Pathways. Radio-Canada a appris que le commissariat aux langues officielles mène une enquête en lien avec le message de condoléances seulement en anglais prononcé par le grand patron d'Air Canada, Michael Rousseau, en mars après le décès de 2 pilotes dans l'accident d'avion survenu à l'aéroport de LaGuardia à New York. La vidéo avait été vivement critiquée, notamment parce qu'un des deux pilotes était francophone. Michael Rousseau devait d'ailleurs comparaître devant le comité permanent des langues officielles à Ottawa pour s'expliquer à ce sujet. Le comité est toutefois revenu sur sa décision à la suite de l'annonce du départ à la retraite de Michael Rousseau d'ici le mois de septembre. Vous l'avez évoqué, Guillaume, le Parti québécois qui accuse aujourd'hui le chef conservateur Éric Duhaime d'avoir largement dépassé le plafond des dépenses permises lors de sa campagne dans l'élection partielle de Arthabasca en août 2025. La formation politique a d'ailleurs déposé une plainte officielle au directeur général des élections. Il est notamment question de livres et de locations payés en deçà du prix courant, selon le chef du PQ, Paul Saint-Pierre Plamondon.
5: C'est-à-dire qu'en cours de campagne, on se rendait compte d'un certain nombre de choses inusitées.
1: Le mécanisme permet au Parti québécois de faire une demande au directeur général des élections pour avoir le détail. Et on a trouvé des factures dans le cadre duquel la facture dit explicitement on vous a pas tout chargé. Regardez le rapport, là, mais je donne un exemple sur 9. Il y a 9 constats, dont un où la facture dit littéralement on vous charge pas tout.
2: Éric Duhaime, pour sa part, dénonce une campagne de salissage et réfute les allégations du Parti québécois. Le ministre québécois de l'Agriculture, des Pêcheries et de l'Alimentation assure que son ministère a tous les outils d'analyse pour détecter des produits contrefaits. Une enquête de Radio-Canada révèle que le MAPAC a été incapable de détecter un sirop d'érable frelaté à la suite d'une plainte d'un consommateur en mars 2025. Le producteur concerné est le même qui a été visé récemment par les révélations de l'émission Enquête, dont les analyses ont montré que son sirop était falsifié avec au moins 50% de sucre de canne. Le ministre Donald Martel se dit préoccupé par la situation, mais appelle aussi à la prudence.
5: On prend ça très au sérieux. Faut juste faire attention là, de pas généraliser cette situation-là. Le MAPAC a tous les outils pour faire les bonnes analyses, mais c'est sûr que j'ai posé des questions. On va s'assurer que ça se reproduise pas, mais s'il vous plaît, généralisons pas. On est fiers de notre produit d'érable.
2: Rappelons que le producteur visé par les révélations d'enquête fait actuellement l'objet d'une demande d'action collective. À l'international, Donald Trump a quitté la Chine où il a tenu un sommet de 2 jours avec son homologue Xi Jinping. La guerre au Moyen-Orient a été le principal sujet de discussion. Pékin réclame un cessez-le-feu complet et la réouverture du détroit d'Ormuz dès que possible, tout en soulignant dans un communiqué que cette guerre n'aurait jamais dû être déclenchée. Donald Trump indique par ailleurs avoir reçu une promesse d'achat faite par son hôte, selon lui, de 200 avions Boeing. Il assure que la Chine veut acheter du pétrole et des produits agricoles américains sans donner de précision. Par contre, le président américain affirme qu'il n'a pas parlé de droits de douane avec son homologue chinois. En terminant au sport, vous l'avez évoqué, Guillaume, la nouvelle équipe professionnelle de hockey féminin de Détroit sera dirigée par une Québécoise de Lac-Beauport, Manon Réaume, qui a notamment œuvré au sein de l'organisation des Kings de Los Angeles dans la Ligue nationale de hockey et aussi dans le hockey mineur féminin dans la région de Détroit. La ville américaine a obtenu cette semaine l'une des 3 équipes d'expansion de la LPHF, oui, aux côtés de Las Vegas et de Hamilton en Ontario. Ça va porter à 11 le nombre de formations au sein de cette ligue professionnelle. 12e équipe pourrait être créée d'ici le lancement de la prochaine saison
6: et
2: cet automne.
6: La grosse rumeur amène cette équipe-là à s'annoncer. C'est pas mal ce qui circule dans les coulisses de la LPHF pour équilibrer un peu les conférences aussi, peut-être aussi s'assurer en sorte que les équipes qui font des voyages sur la côte ouest vont le rentabiliser. Alors, on va surveiller ça aussi. Ça devrait se faire au cours des prochaines semaines.
2: Québec n'est pas dans les discussions?
6: Écoutez,
2: ça avait été évoqué il y a quelques années sur la scène municipale.
6: Il y a eu ce souhait-là qui a été évoqué, mais il y a tellement de villes qui ont levé la main. Et rappelez-vous, cette grande tournée que la LPHF a fait au cours des 2 dernières années. On en a visité des arénas en Amérique du Nord. On a tenté le terrain un peu partout et pour l'instant, Québec semble laisser sur le banc de touche.
7: C'est le problème de Québec pour à peu près toutes les ligues, de tous les sports. Mm-hmm. On se bat contre des gros marchés. Oui.
6: C'est les revenus télévisuels qui sont très importants. Ah. Alors, les ligues cherchent les grosses villes, les gros marchés.
2: On continue de regarder du hockey sur écran géant.
6: c'est une solution, mon cher ami.
2: C'est un événement qui a bien marché,
6: ceci. Oh, 15 500 personnes hier. Et on
7: remet ça demain.
6: Oui, on répète ça pour samedi. Ouais. Absolument. Voilà. Merci beaucoup, Jonathan. À tout à l'heure. Marc-André, allons-y maintenant avec un premier coup d'œil dans la circulation.
7: On débute ça avec un accident, Guillaume, sur Robert Bourassa, direction Nord. C'est une sortie de route, en fait. La sortie pour le boulevard Hamel est fermée à la circulation pour une durée indéterminée. On a demandé la présence des policiers, des ambulanciers et des pompiers avec les outils de désincarcération dans cette bretelle-là. Ça fait un petit moment déjà là qu'on a cet accident-là. Et le résultat, c'est qu'il y a une bonne congestion à l'approche Hamel. Congestion qui débute à la hauteur de Charles pour Robert Bourassa, direction Nord. Une fois Hamel dépassé, on atteint quand même Félix Leclerc sans trop de problèmes. Il y a un peu de congestion dans la bretelle d'accès pour Félix Leclerc Est où c'est compliqué, évidemment. On a de l'attente pour Félix Leclerc, direction Est à partir d'Henri IV, dans la bretelle Henri IV Nord, en fait, jusqu'à l'autoroute Laurentienne. Vers la rive sud, c'est difficile aussi. On a de bons bouchons de circulation à partir de Charest sur Duplessis Sud et Hauteur Einstein pour Henri IV Sud. Et on est pare-choc contre pare-choc là, jusqu'au pont, comme ça, là, du côté de ces deux artères-là. Charest Est, on a un peu d'attente, évidemment, à l'approche de Robert Bourassa pour l'accès Robert Bourassa Nord avec cet accident dont je vous parlais. Et pour l'approche Saint-Sacrement, c'est compliqué aussi. Et l'Avin Ouest et l'Avin Est, on a là aussi de bons embouteillages. Donc, c'est un gros début d'heure de pointe. La route du président Kennedy jusqu'à l'avenue Taniata côté ouest et du chemin du Sault à la rivière Etchemin. Là aussi, là, quand même, il faut de la patience.
0: Merci beaucoup, Marc-André. Et maintenant, Caroline, on complète avec les détails à la météo, s'il vous plaît.
8: 19 degrés, du soleil, quelques passages nuageux. Et je vous dirais que ça va résumer pas mal les prochains jours à venir. Valeurs saisonnières.

0: Soleil, printemps. C'est pas mal ça qui nous attend. Mm-hmm. Et ça fait un petit moment d'ailleurs qu'on n'avait pas eu une fin de semaine complète en plus d'un congé qui s'ajoute à ça puis que tout est beau. Ben, c'est ce qui nous attend. Donc, il y a quand même quelques possibilités d'averse cet après-midi en terrain montagneux. C'est pas grand-chose. 30 à 40 en Beauce, Tête-Fermains, Charlevoix, là, mais en montagne. Mais sinon, rien de majeur puis pas de quantité à signaler, bien sûr. Ce soir et cette nuit, 8 degrés. C'est partiellement nuageux. Demain, c'est du soleil pour toute la journée, pour tous nos secteurs. Un peu plus nuageux en après-midi quand même, mais pas de précipitation non plus, avec des vents du sud-ouest de 20 km/h, rafale à 40, indice UV de 7. Alors, vous savez ce que ça veut dire?
1: Oui, protégez-vous.
0: Voilà. Mm-hmm. 22 en Beauce demain, 19 dans Charlevoix. Alors, c'est magnifique partout. Dans la nuit, samedi à dimanche, c'est là où il y aurait des précipitations, possiblement. 60 %, c'est pas de grande quantité. Ça pourrait déborder jusqu'en début de matinée dimanche, aux alentours de 8 ou 9 heures dans ces eaux-là. Et ça serait nuageux en matinée dimanche. Et ça se dégage ensuite pour faire place à du soleil en après-midi et 18 au thermomètre. Et si on va voir pour le lundi de congé, pour bien des gens, c'est du soleil, 20 degrés. Il y a rien à dire.
1: Ah, c'est magnifique. Hein?
0: C'est pas beau, ça.
1: Ben, on peut dire c'est super.
0: C'est
1: merci,
0: super, c'est
1: extraordinaire.
0: C'est magnifique.
1: Profitez-en
0: voilà,
1: bien.
0: Donc, tous les projets, les espoirs sont permis. Si les plans ne sont pas faits, je vous invite à vous y mettre.
1: Oui, et puis si vous n'avez pas de plan, c'est pas grave.
0: Oui, aussi,
1: profitez-en pareil.
0: C'est exact.
1: C'est aussi simple que ça. Merci beaucoup, Caroline.
0: À
1: tout à l'heure à 15h19 minutes. Maintenant, l'artiste peintre, entrepreneur et ancien cycliste Louis Garneau tire officiellement sa révérence. L'homme de 67 ans officialise maintenant sa retraite du milieu des affaires, mais il est toujours aussi motivé et amoureux de son sport. Il y a aussi une fibre entrepreneuriale qui est jamais bien loin. Louis Garneau qui inaugure dès demain un musée et une galerie d'art à l'église de Sainte-Christine d'Auvergne, oui, dans Portneuf. Et le nouveau retraité, ben, il est avec nous au bout du fil pour nous parler de ce nouveau projet. Louis Garneau, bonjour.
2: Ah, bonjour, M. Dumas.
1: Merci beaucoup d'être avec nous, M. Garneau. Et là, je le disais, nouveau retraité, ça a été annoncé officiellement hier. M. Garneau, pourquoi faire une espèce de, je ne veux pas dire une cérémonie, qu'est-ce qui fait que vous aviez envie vraiment de marquer votre parcours d'une pierre en disant « c'est à ce moment-là que je me considère maintenant comme un retraité du monde des affaires ».
2: Ben, c'est vrai, c'est une grande question, mais c'est une démarche que j'ai fait. Écoutez, au mois de décembre passé, j'ai acheté l'église de Sainte-Christine d'Auvergne. J'ai vu ça sur Marketplace, oui. Puis j'essayais d'exposer dans des galeries importantes à Montréal. Et là, j'ai dit, bon, et comme entrepreneur, je me suis dit, je l'achète, je vais me faire une galerie d'art, je vais faire un musée, je voulais montrer une partie de ma collection. J'ai environ 300 vélos anciens. Je suis peut-être le plus grand collectionneur de vélos anciens du Canada. Et j'avais le goût de montrer ça à tout le monde. Alors, j'ai fait un marathon artistique, un Ironman artistique pendant 5 mois, et je me suis fatigué beaucoup. Et à un moment donné, ben, j'ai eu le temps dans l'église. Dans les églises, on a le temps de réfléchir souvent. Puis j'ai dit, ça n'a pas de bon sens, qu'est-ce que je suis en train de faire. Puis hier, j'ai fait un vernissage. Je voulais présenter la collection de vélos enfants, anciennes. Je voulais présenter mes tableaux aussi à tous mes amis, ma famille. Tout le monde était là. Et j'ai eu peut-être 48 heures avant, j'ai dit, je vais prendre ma retraite. Ça n'a pas de bon sens. Puis j'ai le goût de ralentir, M. Dumas. J'ai le goût, comme entrepreneur, de dire, il y a peut-être d'autres choses dans la vie que d'entreprendre toujours des projets. J'arrêterai pas, ça c'est sûr. Mais hier, je voyais mes 4 petits-enfants. J'ai eu des discussions avec mes fils. Puis, tu sais, ils me disaient, « Père, ça, on t'a pas vu souvent dernièrement. » Et il y a plein de choses intéressantes. Puis l'art m'intéresse. J'ai toujours voulu devenir un artiste. Quand j'étais étudiant à l'université, je voulais être un artiste. Par hasard, par accident, je suis tombé en affaires avec ma blonde. Ça a duré 41 ans. Puis, et ce que je trouve intéressant dans les arts, c'est que présentement, il n'y a pas de pression. J'ai pas d'horaire, puis j'ai pas de commande nécessairement à livrer. Et j'ai le goût d'explorer. C'est quand même un saut dans le vide encore. Puis, comme un cycliste, on s'inscrit à une course, on sait pas la fin. Et c'est comme ça aussi pour un entrepreneur. Mais j'ai le goût d'aller voir qu'est-ce qu'il y a là-dedans.
1: En tout cas, chose certaine, M. Garneau, on vous sent serein, on l'entend dans votre voix aujourd'hui. La dernière fois qu'on s'est parlé à ce micro, c'était il y a un peu moins de 2 ans. On était vraiment dans la foulée d'une période, puis vous l'aviez reconnu où ça allait pas très, très bien pour vous, notamment avec ce qui s'était passé avec Louis Garneau Sport. On reviendra pas là-dessus. L'histoire est maintenant bien connue. En 2 ans, qu'est-ce qui a changé? Qu'est-ce qui fait en sorte qu'aujourd'hui, on a l'impression que

0: c'est un homme, et c'est le cas de le dire, qui est remonté en selle.
1: Ben, c'est sûr que j'ai voulu rebâtir ma confiance parce que j'avais perdu beaucoup l'estime de moi, ma confiance. Et puis j'ai réalisé une chose aussi à l'aube de mes 68 ans. J'ai réalisé que j'ai été un Olympien, mais on ne peut jamais revenir Olympien. À mon âge, je pourrais jamais revenir un Olympien. J'ai été homme d'affaires international. On peut pas revenir sur le passé. Et quand je travaillais dans l'église, puis dans le musée, dans ma galerie, j'ai réalisé qu'il y avait une porte, qu'il y avait une fenêtre qui était la fenêtre des arts. Puis je l'avais déjà dit très jeune. Et c'est là que j'ai réalisé que je peux faire quelque chose de nouveau, de différent. Mais il faut arrêter de rêver qu'on peut être le grand champion, le surhomme et tout. Et la vie passe vite. Puis il y a aussi une autre chose dans tout ça. Je perds des amis. Il y a des gens qui décèdent autour de moi. Il y a des gens qui sont malades, qui ont le cancer. Et c'est toute une prise de conscience de la vie autour de moi. Peut-être des jours qui me restent ou des mois. On ne sait pas, c'est comme vous aussi, on sait rien. Et j'ai le goût d'avoir du bon temps. J'ai le goût de ralentir, c'est honnête et c'est
0: sain aussi, clairement. Et M. Garneau, à travers tout ça, puis là, vous l'avez bien expliqué, notamment dans les pages du Devoir ce matin, vous aviez même lancé, là, il n'y a pas si longtemps, une nouvelle petite entreprise, comme quoi cette fibre-là, ça vibrait toujours, là, de vêtements cyclistes haut de gamme, LG Art Factory. Ça aussi, vous allez liquider. Donc, la portion affaires à proprement parler, là, vous tournez réellement la page là-dessus.
1: Oui, puis c'est ça. Puis je fais une belle vente pour les gens qui sont intéressés. À partir de lundi, moi, on va avoir des escomptes de moins 50 à moins 80 à Saint-Augustin de démarre à notre boutique. Puis oui, j'ai écouté. Il faut que je prenne action si je veux avoir du temps puis si je veux ralentir. Et je pense que j'ai donné à la communauté d'affaires. Il y a des choses que j'ai cochées dans ma vie, puis j'ai le goût de découvrir du nouveau. Mmh. Puis les arts m'intéressent beaucoup. Je suis même retourné à des cours d'histoire de l'art depuis 2 ans comme étudiant libre. Et il y a plein de choses qui m'intéressent de la vie qui, depuis que j'ai 12 ans, je suis toujours dans une situation de stress. 12 ans, j'ai commencé à courir. On m'a dit, il faut être le meilleur, il faut aller vite. Après ça, après les Jeux olympiques, c'est vite, il faut faire de l'argent. Sinon, la banque te prêtera pas de marge de crédit. Alors, c'était toujours, toujours du stress de 12 ans jusqu'à aujourd'hui. Mm-hmm. Puis je me dis, c'est tout ça la vie. Je pense qu'il y a il y a d'autres côtés aussi. Puis il y a plein de monde autour de moi qui... C'est drôle, il y a des gens qui me félicitent, qui me disent, ben tu fais bien, profite-en. Puis on sait jamais qu'est-ce qui peut arriver dans la vie. Alors, je vous dirais que c'est grâce à l'art, c'est grâce à toute la démarche artistique que j'ai faite dans l'église. Ça ouvre demain, les gens se sont intéressés à venir voir à partir de 10h. C'est gratuit. Vous savez, j'ai eu la maison Garneau pendant 25 ans, juste par amour du patrimoine.
0: Donc, le patrimoine, alors... vous connaissez ça, là, vous savez ce que ça implique aussi. Puis justement, je me demandais, M. Garneau, vous dites, j'avais envie de ralentir, de profiter de la vie, mais acheter une église du 19e siècle et la transformer comme projet calme de retraite, il me semble on aurait pu trouver plus tranquille, non?
1: Vous avez raison. Puis je suis encore là. Je suis dans cette aventure-là. C'est sûr que les coûts étaient quand même... L'église est en très bon état. Je l'ai acheté de des jeunes l'année passée. Est-ce que je vais la garder longtemps? Je ne sais pas. Mais c'est sûr que je ne vais pas me faire mourir avec ça. Puis j'ai juste le goût de montrer qu'est-ce que je fais puis qu'est-ce qu'on peut faire. Puis peut-être que ça sera un autre qui va prendre la relève aussi. Il y a toujours quelqu'un qui prend la relève de des projets. Alors, je suis là-dedans. Je suis en réflexion. Puis mais ça a été un marathon physique très, très dur. Et je me suis fait des... Mais ça m'a sur d'autres pistes, d'autres réflexions, puis à dire, Louis, tu pourrais te reposer, ma femme va avoir 65 ans, elle était avec moi à l'affaire tout le temps, demain, et c'est ça. Mais vous savez que c'est pas facile là, pour un entrepreneur de dire, on va faire d'autres choses, mais c'est intéressant, par exemple, c'est intéressant de voir tout ce qu'on peut découvrir. J'ai besoin de voir d'autres choses, j'ai besoin de voyager, mais pas pour les affaires, j'ai besoin d'être plus avec la famille, pas pour les affaires, j'ai besoin d'être avec ma femme, et pas nécessairement pour les affaires. Ça use les affaires, puis le temps m'a laissé des marques, bien entendu, et je pense que

0: il est jamais trop tard pour bien faire.
1: Il y a un temps pour chaque chose et c'est maintenant le temps de la retraite des affaires, mais on comprend toujours bien occupé. Louis Garneau, ça a été un plaisir de vous parler. On va vous souhaiter un bon succès, évidemment, avec ce nouveau projet dans l'église de Sainte-Christine d'Auvergne qui ouvre demain. Ce sera ouvert toutes les fins de semaine jusqu'à l'automne prochain de 10h à 16h et surtout, profitez du bon temps qui se présente à vous. Merci d'avoir été avec nous, M. Garneau.
0: Merci, M. Dumas. Merci.
1: Au revoir. Une belle fin de journée. Merci. 15h28 minutes maintenant avec Tania. On le disait tout à l'heure, c'est vendredi. Alors, les actualités culturelles, on fait ça en mode nouveauté musicale aujourd'hui.
2: Oui, et on commence avec Victorella.

0: fatigue, ça.
1: Ouais, bon, Victor est là.
0: On aime ça.
1: Qui est le projet alternatif anglo-franco d'Ariane Larocque. Et d'ailleurs, elle nous a écrit carrément en disant « Allô, je sors un album. » J'ai dit « Parfait, je vais écouter ça. » Et j'ai vraiment bien aimé. Et ça entre vraiment cette communication dans son mode de travail. Elle a autoproduit l'album. Elle a enregistré aussi vraiment une approche DIY avec ses 11 chansons qui ont été écrites entre l'âge de 14 et 19 ans. Donc, elle disait « C'est son adolescence encapsulée. » Mais vraiment, ça sonne. Il y a un petit côté grunge. Il y a un côté 90 aussi dans ce genre de rock-là. Très bonne voix également. Oui. Mais elle est inspirée par The Cure, PJ Harvey, The Strokes, David Bowie. Donc, pas nécessairement des artistes pour une si jeune, là, qui aurait pu être inspirée. Et ça s'entend vraiment. Très bon travail. Alors, album qui est disponible aujourd'hui de Victorella. Et elle sera d'ailleurs à Québec le 13 juin pour faire un lancement au Scanner Bistro. Maintenant, deuxième suggestion, on va pas dans le même style, plutôt on va aller à même Ram Cooke.

0: Barry White.
1: T'as une grosse voix, hein?
0: Une grosse voix.
1: C'est Mononcle Jason. Mononcle Jason.
2: Pas Mononcle, Mononcle.
1: Mononcle okay. Jason. J'ai pas l'accent suffisamment acadien pour bien le prononcer. Jason Leblanc, son vrai nom, mais il a ce personnage de Mononcle Jason depuis déjà plusieurs années. Et là, c'est un nouvel album qui s'appelle Hello Chanceux. C'est un auteur-compositeur acadien et lui aussi a fait pas mal de trucs lui-même. Il a enregistré sur cassette, sur une bande Reel to Reel, dans un ancien studio, même Ram Cooke Recording Company, qui est une grange reconvertie. Et je pense qu'on n'est pas surpris quand on entend ce son rétro, qu'on a l'impression qu'on voit les amplis à travers la musique. On peut sentir vraiment ce son vintage country qu'il embrasse depuis déjà le début de son projet. Et dans ces chansons-là, il a des compositions originales, mais aussi des récits qui sont inspirés de la tradition orale et d'histoire familiale du sud-est du Nouveau-Brunswick. Alors, un nouvel album pour Mononcle Jason, vraiment très sympathique personnage. Et on termine avec rappeur canadien de Toronto,

0: On a peut-être reconnu Drake, dont on parle depuis plusieurs semaines, parce qu'il a fait toute une campagne marketing pour le lancement de ce nouvel album, Iceman, qui était quand même attendu. Mais la surprise, c'est peut-être non pas l'album, mais bien les deux autres albums. Oui. Il en a lancé trois en même temps. Celui-ci, mais aussi Made of Honor et Habibti, qui est le titre du troisième. Des styles quand même un peu différents, mais c'est beaucoup de musique en même temps.
1: C'est 43 chansons, Tania. C'est
0: ouais. Iceman, c'est 18 chansons, puis pas des affaires de 2 minutes, là. Il y a des 4-5 minutes, donc
2: il fait
0: vraiment...
2: à peu près tout seul, lui aussi, j'imagine.
0: Ah, ben là, ça, je sais pas. Je pense qu'il y a une bonne équipe, parce que...
1: Je pense qu'il est une excellente équipe.
0: Ouais, il y a moyen de le faire. Ouais. Donc, quand même, pas mal de choses. L'explication des trois albums, ce serait pour se libérer d'une entente qu'il avait avec sa maison de disques.

0: Ah, on sait pour un nombre d'albums, il en restait 3, bang, il en a fait 3, c'est fait. Il y a aussi d'autres théories qui disent que c'est une manière de gonfler un peu artificiellement les algorithmes en mettant beaucoup de musique en même temps. Ça fait qu'il y a beaucoup d'écoute. Drake qui ressort quand même assez souvent dans les artistes les plus écoutés. Donc là, c'est sûr qu'en en mettant beaucoup en même temps, ça fait que ces chiffres-là peuvent augmenter. Et il y a des experts musicaux qui saluent Drake pour ce cycle de promotion innovant avec tout ce qu'il a fait auparavant. Même que hier, on avait bleuté la tour du CN comme si elle était prise dans la glace. Mais ces mêmes experts émettent...
1: Moyens, là.
2: Donc, il a une bonne équipe.
0: Oui, vraiment. Une hypothèse que depuis qu'il a perdu la guerre du rap contre Kendrick Lamar, parce qu'ils ont eu une grosse chicane, je dirais lire ça...
2: Ça risque de reprendre. Il y a quelques lignes qui sont destinées envers Kendrick Lamar.
3: Je me demande quel bout il a perdu officiellement.
2: Bah, écoutez, ça c'est...
1: En prolongation.
2: Vous savez quoi? Il a perdu en deuxième période, si vous voulez mon avis. Oui.
0: Et si je peux finir ma phrase. Donc, il aurait besoin de présenter un album avec une certaine valeur artistique, avec plusieurs tubes. Question de faire valoir, finalement. Mm-hmm. Que c'est pas un perdant.
2: Oui, en tout cas, il y a quelques lignes dans cet album-là qui sont destinées à plusieurs personnalités. Vous allez en entendre parler encore au cours des prochains jours et des prochaines semaines, c'est sûr.
0: Oui.
2: Et bien, autre chose aussi, Tania qui sort aujourd'hui.
0: Ah oui, pas mal. Ah, j'ai pas dit ma petite phrase habituelle.
2: Mais c'est ça.
0: Il y a aussi Webster qui sort un nouvel album, mais j'en parle pas parce que
2: on l'a à l'émission tout à l'heure, à 17h45.
0: J'avais oublié, je suis
2: désolée. Merci beaucoup. Ah, une habitude, hein. Ça arrive.
0: Voilà.
2: Merci beaucoup, Tania. Marc-André, maintenant en circulation, comment ça se passe?
1: On a un accident à intersection du boulevard de l'Ormière et de la rue Racine qui vient de survenir, qui aurait fait au moins un blessé, là. Alors, les services d'urgence ont été demandés sur place au cours des dernières minutes dans ce secteur-là. On a un véhicule en panne aussi sur Charret, direction est, à la hauteur de Duplessis. La voie de droite est complètement bloquée là, par ce véhicule en panne-là. On attend la dépanneuse pour le remorquer, évidemment, mais ça fait qu'il y a congestion là, depuis le secteur Legendre jusqu'à l'accès pour Duplessis direction sud. C'est un peu plus compliqué. On a une bonne attente également avant Henri IV Sud là pour Charest-Est toujours à la hauteur de Blaise-Pascal. On a toujours cet incident du côté de Robert Bourassa direction nord à la hauteur du boulevard Hamel dans la sortie pour le boulevard Hamel. C'est partiellement bloqué maintenant dans la bretelle. On est en train de remorquer le véhicule. Donc, bretelle qui est rouverte partiellement à la circulation. Ça devrait être réglé au cours des prochaines minutes, si ce n'est déjà fait. On a de longs bouchons de circulation, je vous le rappelle, à peu près partout, mais pour Félix Leclerc, depuis la bretelle Henri IV Nord jusqu'à Laurentienne, il n'y a pas eu beaucoup de changements. Côté ouest, c'est pas si mal. De Laurentienne, quand même, jusqu'à Pierre-Bertrand, on a un petit bouchon de ce côté-là aussi. Et il y a de l'attente, évidemment, à partir de Laurentienne Nord et Sud là, pour les accès Félix Leclerc ouest.
2: Merci, Marc-André. Jonathan, maintenant aux actualités. Le procès des 3 hommes accusés d'avoir mené des activités terroristes a été fixé à l'automne 2027.
4: Pour une durée de 3 mois, Guillaume, rappelons que Marc-Aurel Chabot, Simon Angers, Audet et Raphaël Lagacé, 3 hommes de 25 ans, ont été arrêtés en juillet 2025. Juge François Huot de la Cour supérieure avait initialement proposé de commencer leur procès dès février. Les avocats de la défense ont toutefois indiqué que du temps sera nécessaire pour préparer et présenter des requêtes préliminaires qui devront être débattues puis tranchées avant la tenue du procès devant jury. Le magistrat a donc décrété que le procès allait débuter le 7 septembre 2027. Une fois le jury formé, la couronne prévoit présenter sa preuve sur une période de 6 à 8 semaines. Procès qui, je le disais, devrait s'échelonner sur un total de 3 mois. Le nouveau ministre des Affaires municipales, Samuel Poulain, a fait une série d'annonces au dernier jour des Assises de l'Union des municipalités du Québec, qui se déroule ici au Centre des congrès de Québec. Le gouvernement élargit d'abord le projet de loi sur l'accélération des projets résidentiels, plus besoin d'avoir un taux d'inoccupation sous les 3 % pour avoir accès à cette voie rapide. Samuel Poulain a aussi l'intention d'organiser des états généraux d'ici l'été sur le piètre état des infrastructures et le sous-financement qui a entraîné un déficit de maintien de 50 milliards de dollars.
5: Nous tiendrons des états généraux sur le financement municipal et le coût de nos infrastructures. Et puisque je suis cohérent, ça se tiendra dans la ville de Québec. Croyez-moi, ce ne sera pas qu'une grande messe. À travers les grandes messes, on souhaite aussi les grandes actions et nous allons écrire ensemble ce chantier.
4: La municipalité de Lac-Etchemin connaît une croissance immobilière sans précédent. En 2025, 70 nouvelles unités d'habitation ont été construites. La valeur des permis de construction a dépassé les 31 millions de dollars. La mairesse Joan Gagnon espère déjà l'ajout de 700 logements.

0: il est quand même pas si loin que ça.
1: Là, depuis 2023, ben là, ça a donné comme réellement un boom. Là, on a vendu peut-être 18 terrains en l'espace de 2 ans.
2: 70 unités d'habitation en un an pour 2025. Guillaume, ça n'a pas l'air énorme, mais pour une population de à peine plus de 4000 habitants, ça fait une différence et ça va changer un peu la démographie de la région.
3: Et vous avez tout à fait raison. Merci beaucoup, Jonathan. Pas, Guillaume. À tout à l'heure. Caroline, à l'extérieur, c'est
4: beau. Je vous interromps, Guillaume, deux petites secondes. Henri IV-Sud, on nous signale peut-être la présence d'un triporteur sur l'autoroute. Soyez quand même prudents dans le secteur. Je n'ai pas vérifié, mais on nous le signale. Et puis, Robert Bourassa-Nord, la bretelle à Mel est rouverte à la circulation. Ça, c'est confirmé.
3: Merci beaucoup, Marc-André. Caroline, allons-y maintenant avec la météo.
5: 19 degrés, du soleil, quelques passages nuageux. Scénario idéal pour entamer cette fin de semaine, qui sera pas mal à l'image, d'ailleurs, de la journée d'aujourd'hui. On va être dans les valeurs saisonnières, il y aura du soleil. Cet après-midi, quand même, là, sur le radar, on le voit d'ailleurs, là, il y a des petites gouttelettes, des petites cellules qu'on peut voir, notamment en Beauce, Thetford, Maine, c'est un 30 à 40 de probabilité d'averse. Pas grand-chose, quelques gouttes ici et là, surtout en terrain montagneux. Possible d'en avoir également dans Charlevoix, oui, et ce sera tout. Sinon, ce soir, cette nuit, c'est 8 degrés, quelques nuages encore dans le ciel, rien de plus. Demain, du soleil avec 20 degrés. Ça sera un petit peu plus nuageux, par contre, en après-midi. Là, les nuages vont se diriger pas mal sur l'ensemble de nos secteurs. Rien à signaler, sinon, des vents du sud-ouest de 20 km à l'heure avec rafale à 40. 22 en Beauce, 19 dans Charlevoix. Donc, pour tout le monde, on est au-dessus des valeurs saisonnières et c'est confortable et ensoleillé. Il y a de la pluie qui est attendue dans la nuit samedi à dimanche. Un 60 % autour de ça, pas de grande quantité accumulée. Ça pourrait s'étirer jusqu'en début de matinée dimanche, vers 8-9 heures dans ce coin-là, le temps de finir le premier café. Puis, nuageux en matinée, ça se dégage tout doucement en après-midi. On a du soleil pour en profiter avec 18. Et lundi, 20 degrés, soleil. Et on repart le début de la semaine sous la pluie, possiblement mardi. Mais les systèmes, les modèles, c'est-à-dire, ne s'entendent pas. Là, ça tire un peu dans tous les sens. Donc, on va voir si ça se concrétise. Mais on devrait être bon jusqu'à lundi.
3: C'est un très bon scénario
5: avant le retour au travail. Tout à fait.
3: Merci beaucoup, Caroline. À 15h40 minutes maintenant, on va parler de hockey et surtout de quelqu'un qu'on connaît très bien dans la grande région de Québec, et j'ai bien nommé Manon Réaume. Vous le savez, grande pionnière, elle a été la première femme à avoir signé un contrat professionnel et à avoir disputé un match dans la Ligue nationale de hockey, un match hors concours dans l'uniforme, rappelez-vous, du Lightning de Tampa Bay. Elle a également représenté le Canada plusieurs reprises sur la scène internationale, notamment aux Jeux olympiques de 1998. Et à son curriculum vitae, on ajoute maintenant un nouveau titre, celui de nouvelle directrice générale de l'équipe de Détroit dans la Ligue professionnelle de hockey féminin, Ligue Canada. On a fait l'annonce cet après-midi et on a le plaisir de lui parler. Et on la retrouve, oui, au téléphone. Manon Réaume, bonjour.
6: Bonjour.
3: Manon Réaume, merci beaucoup d'être avec nous. D'abord, félicitations pour ce titre de directrice générale de la nouvelle équipe de Détroit dans la LPHF. Comment on réagit quand on nous aborde pour nous offrir un boulot comme celui-là?
6: Mais c'est certain que c'est un honneur de joindre cette ligue-là en hockey féminin. Dans les dernières années, la façon que ça a grandi, la ligue, de voir la réception de toutes les gens à propos de cette ligue-là lorsque j'ai eu l'appel, puis que de savoir que c'est moi qui vais représenter l'équipe de Détroit, c'était un honneur. Puis je suis très excitée justement de faire partie de cette ligue-là.
3: Manon Réaume, évidemment, c'est un circuit qui est encore tout jeune et qui a une progression absolument exceptionnelle. Et là, on a droit d'ailleurs à une finale déjà en levante entre la victoire de Montréal et la charge d'Ottawa. Mais n'empêche, nouveau circuit, c'est une chose. Nouvelle équipe aussi, là, il faut vraiment partir de zéro. C'est-à-dire, on se parle aujourd'hui, il n'y a pas de joueuse sous contrat. Il y a le repêchage qui s'en vient. Il est présenté à Détroit. Il y aura le repêchage d'expansion. À quel point c'est un défi énorme que de construire une équipe en partant absolument de rien?
6: C'est très difficile, c'est certain, puis t'as pas beaucoup de temps. je vais commencer lundi, une couple de semaines, puis t'embarques dedans. Mais la Ligue est extraordinaire. La façon qu'ils ont géré la Ligue depuis le début, je pense que même si on n'a pas beaucoup de temps à produire justement une équipe ou à choisir une équipe, tout le soutien qu'on a pour justement exécuter ça, je pense que ça l'aide beaucoup. Puis, c'est arrivé l'an dernier. Ça s'est fait très vite l'an dernier. Il y a deux équipes qui ont très bien compétitionné cette année en étant deux nouvelles équipes dans la Ligue. Donc, cette année, c'est un petit peu différent. Il y avait déjà trois équipes de nommées. Ça va être intéressant de voir justement comment ça va se passer dans les prochaines semaines. Mais ce qui est le fun du côté de Détroit aussi, on va aussi recevoir le draft dans le mois juin des nouveaux joueurs, puis le talent qui s'en vient au niveau collégial pour cette ligue-là va être extraordinaire.
3: Manon Réaume, on ne veut pas vous mettre de pression.

0: aujourd'hui, mais n'empêche, Détroit, c'est un très gros marché de hockey. On le sait très bien. Est-ce que ça vient aussi avec une forme de pression de mettre sur pied une équipe qui va être rapidement gagnante aussi?
1: Oui, c'est certain. Je pense que tous les endroits, que c'est des endroits de hockey, que ce soit Montréal, Détroit, la pression d'avoir une équipe gagnante, bien, c'est important justement d'amener les bonnes personnes pour travailler avec l'équipe, puis de choisir les joueurs que tu veux qui fassent partie de tes valeurs pour ton équipe. Puis ça va être quelque chose qui doit se faire vite. C'est beaucoup de pression pour ça, mais la Ligue, encore une fois, la façon que c'est structuré donne une chance justement aux nouvelles équipes d'être compétitives dès la première année.
0: Manon Réon, mais quand même, vous étiez pas mal occupé au cours des dernières années, là, notamment au cours des 4 dernières saisons. Vous avez travaillé dans le département des opérations hockey des Kings de Los Angeles. Également, vous avez chapeauté le volet féminin du hockey élite dans la grande région de Détroit, le fameux programme Little Caesars qu'on connaît très bien ici avec le tournoi Pee-Wee de Québec. Je veux qu'on parle de la LPHF. À quel point une jeune Manon Réon aurait aimé à l'époque, dans les années 90, avoir accès à un circuit professionnel et structuré comme celui-là?
1: Ça aurait été formidable parce que moi, j'ai grandi à Québec.
0: Ben oui.
1: J'ai jamais vu une fille jouer au hockey avant l'âge d'environ 15 à 16 ans. Lorsque j'avais de la misère, il y avait des équipes qui ne voulaient plus avoir une fille dans l'équipe. Puis il y avait quelqu'un qui m'avait parlé d'une ligue féminine qui était à Montréal. Il y avait une couple de joueurs du Québec qui allaient là. Puis Danielle Goyette, c'était une des joueuses justement qui était dans sa ligue-là. Puis on voyageait à tous les samedis soirs nos parties parce qu'on était des femmes, se jouaient vers 10h30 le soir, 11h le soir, puis on voyageait. C'était la première fois que j'ai vu du hockey féminin. Je ne savais même pas que ça existait lorsque j'étais tout jeune, parce que j'étais la seule fille avec des garçons. Donc, de voir ça aujourd'hui, j'aurais adoré avoir la chance de jouer avec des équipes de filles quand j'étais très jeune, d'aller jouer collégial, de faire partie d'un repêchage comme ça. Je me souviens, la première fois qu'il y a eu le repêchage de la Ligue, la première joueuse qui a été choisie, j'avais les larmes aux yeux en le regardant sur mon ordinateur, à savoir là, comment extraordinaire qu'aujourd'hui, ces jeunes filles-là peuvent se faire repêcher. Puis pour moi, ici à Détroit, lorsque j'ai commencé mon travailler avec Little Caesars, ça fait 11 ans de ça. Puis les filles que j'ai coachées dans les 12 ans et moins, plusieurs de ces filles-là vont pouvoir se faire repêcher.
0: OK, elles sont admissibles au repêchage.
1: Et va être éligible au repêchage. Fait que pour moi, c'est comme un moment là, incroyable de savoir que si tu m'avais demandé, il y a 11 ans, pendant que je coachais ces filles-là, je me suis demandé, est-ce que ça va être possible pour eux de jouer professionnellement? J'aurais même pas pensé ça. Le fait qu'aujourd'hui, cette année, je vais avoir la chance de voir ces filles-là se faire repêcher, ça va être vraiment un moment spécial ici à Détroit pour moi.
0: Et surtout dans les dernières années, on a vu à quel point la qualité de cette ligue-là est maintenant relevée. Il y a un important bassin de joueuses, non seulement ici aux États-Unis, également dans le circuit collégial. Manon Réaume, évidemment, au Québec, là, ces jours-ci, on parle beaucoup, beaucoup du Canadien de Montréal, bon, qui, on le sait, est en série contre les Sabres de Buffalo. Il y a une grosse couverture médiatique. Une autre couverture médiatique, mais qui est peut-être moins importante, c'est celle de la victoire, qui pourtant est en finale. On le disait, qui a remporté d'ailleurs hier le premier match contre la Charge d'Ottawa. Selon vous, ça va prendre combien de temps avant qu'on ait une couverture équivalente entre les sports masculins et les sports féminins?
1: C'est certain qu'il faut continuer à pousser. Mmh. C'est la raison pourquoi que j'ai accepté cette position-là, pour continuer justement à promouvoir l'hockey féminin. Puis ces femmes-là, la façon qu'ils jouent, je peux pas croire la différence de talent, de vitesse, comment que c'est physique. Contrairement, lorsque j'ai joué, que ce soit en 98 aux Olympiques, aux Championnats du monde, avant ça, c'est vraiment impressionnant de voir ces femmes-là, l'entraînement, tous les sacrifices qu'ils font pour se préparer. Puis je pense que le spectacle qu'ils donnent présentement, les gens adorent aller voir les parties des femmes. Donc, pour prendre chaque victoire, chaque année, je pense que ça s'améliore. Il faut que ça continue à s'améliorer. Puis c'est de continuer à en parler, puis de continuer justement à avoir un bon produit sur la patinoire que les gens veulent venir voir.
0: Manon Réon, comme fierté de Lac-Beauport, j'ai pas le choix de vous demander en terminant, pensez-vous que Québec mériterait ou aura un jour sa concession de l'LPHF à Québec?
1: Je pense que, comme plusieurs d'autres places, c'est certain que Québec le méritait. J'ai grandi une scène des Nordiques. Puis, c'était tellement triste que lorsque les Nordiques sont partis, puis ça serait vraiment le fun pour Québec d'avoir une équipe.
0: Manon Réon, on va vous souhaiter, évidemment, le meilleur des succès dans cette nouvelle aventure, comme

0: directrice générale de l'équipe de Détroit dans la Ligue professionnelle de hockey féminin. On va vous suivre notamment au repêchage qui s'en vient très rapidement. Vous avez beaucoup de boulot. On vous laisse tranquille et surtout, merci d'avoir pris le temps de nous parler ici. Ça fait plaisir.
1: Merci beaucoup.
0: Au revoir, belle fin de journée. Manon Réaume, alors vous l'avez entendu, c'est elle qui a été désignée par l'équipe de Détroit pour prendre les commandes de cette équipe, la nouvelle directrice générale. Puis on vous rappelle donc trois nouvelles équipes pour la prochaine saison de la LPHF, en incluant Hamilton et Las Vegas. On laisse entendre qu'une 12e équipe pourrait être annoncée bientôt. Ça n'a pas été dévoilé, mais on laisse sous-entendre que ce serait San Jose. Alors, est-ce que Québec un jour aura son tour? Eh bien, la question reste en suspens. Voilà. Marc-André, un petit mot de circulation, s'il vous plaît.
2: On nous dit que le boulevard de l'Ormière est fermé présentement à la hauteur de la rue Racine. Je vous parlais d'un accident à l'intersection tout à l'heure, à cette intersection-là. C'est un véhicule qui aurait heurté un motocycliste dans ce coin-là. Alors, les policiers sont sur place avec les ambulanciers et les pompiers également, là, mais... Il y a des détours à suivre dans les deux directions pour le boulevard de l'Ormière qui est complètement fermé à la hauteur de la rue Racine. Ça demeure quand même compliqué pour la traversée vers la rive sud. Guillaume, on a toujours de bons bouchons de circulation. Secteur Einstein pour Henri IV Sud, hauteur Charest pour Duplessis direction sud. On a de l'attente depuis Robert Bourassa pour le boulevard Laurier direction ouest. On est bloqué bien avant le quai des Cageux présentement pour l'approche du quai des Cageux. La congestion débute à la hauteur de la côte à Gignac pour le boulevard Champlain, direction ouest. Et après le quai des Cageux, il y a un petit répit, mais ça reprend de plus belle, là, bien avant le dessous des ponts. Donc, quand même très chargé de ce côté également. On a une bonne attente aussi pour le chemin Saint-Louis, direction ouest, avant la route de l'Église et l'A20, direction ouest de la route du président Kennedy, jusqu'au kilomètre 317. Donc, sur 8 kilomètres, c'est pas mal chargé là aussi.
0: OK, gros retour à la maison pour cette dernière journée au bureau. Merci, Marc-André. Maintenant, on va aller jeter un petit coup d'œil à l'international. Parce que notamment le président américain Donald Trump qui a quitté la Chine aujourd'hui après une rare visite de quelques jours. Monsieur Trump qui a revendiqué des accords commerciaux qu'il a qualifiés de fantastiques. Et de son côté, le gouvernement chinois, lui, a plutôt souligné l'importance de cette rencontre sans constater de réelles avancées. Mais au-delà des discours officiels, cette rencontre, et ça c'est une première depuis 2007 en sol chinois, marque peut-être un changement de paradigme dans le rapport entre les deux puissances. Et on va en discuter avec mon invité. Il s'appelle Éric Duchesne. Il est professeur au département de sciences politiques de l'Université Laval. Monsieur Duchesne, bonjour.
3: Bonjour, toujours un grand plaisir de discuter avec vous.
0: Merci beaucoup d'être avec nous, Monsieur Duchesne. Pour revenir, bien évidemment, sur ce qui s'est passé, cette sortie de Monsieur Trump, bon, qui a parlé d'accords commerciaux sans être en mesure toutefois d'en montrer une quelconque preuve. D'abord, qu'est-ce qu'on doit retirer de cette rencontre-là? Est-ce qu'on a finalement les deux dirigeants des grandes superpuissances, mais qui se sont aussi rencontrés dans un contexte de faiblesse chacun à leur façon?
3: Ben, faiblesse, oui et non. Je crois que c'est une rencontre qui ne va pas nécessairement passer à l'histoire. C'est pas nécessairement une mauvaise chose. Ça vient quand même démontrer une certaine stabilité de la situation. Je dirais que ça vient confirmer. Si on se rappelle, là, il y a à peine un an, les tarifs douaniers américains sur les biens chinois avaient atteint 145% avec des mesures de représailles. Les choses se sont quand même beaucoup calmées depuis. C'est vrai qu'on pourrait dire, bon, c'est pas passé. Il n'y a pas eu de grands accords.
0: Pas d'avancée sur le dossier iranien à proprement parler non plus.
3: Non,
0: c'est ce qu'on surveillait.
3: Oui. Non, et d'après ce qu'on a fait, plus ou moins publiquement, Donald Trump n'a pas fait de demande formelle à la Chine en ce sens-là. Donc, il n'y a pas nécessairement d'avancée à ce sujet-là. Donc, c'est stable. Du côté de Taïwan, il y avait quelques appréhensions parce que depuis le gouvernement Nixon, la politique du gouvernement américain est de dire « nous ne soutenons pas l'indépendance de Taïwan ». Et ce qu'on craignait, c'est que Trump passe une opposition où il dit ben, « au lieu de dire « nous ne sommes pas », nous opposons à l'indépendance », ou même pire, « on ne s'oppose pas à une réunification pacifique ». Donc, on a su éviter ça. Il y a toujours, avec Donald Trump, qui sait qu'est-ce qui peut se produire. Vous avez raison pour ce qui est d'accords commerciaux. Je dirais dans une situation plutôt normale. Donc, si on pense aux délégations du premier ministre

0: Canadien lorsqu'il va se rendre à l'étranger, ben il y a déjà des accords, il y a des contrats qui ont été signés, puis on ne fait que confirmer. Dans ce cas-ci, ben on semble avoir encore une fois des promesses, les achats de 200 avions de Boeing. Les Chinois vont acheter plus de soya, de bœuf américain. Vont acheter plus de pétrole. Mais malgré tout ça, il n'y a pas de contrat ferme. Donc, je vous rappellerai lors de la dernière rencontre, justement, en 2017, et Trump, là, en avait fait, là, hein, un grand cas, un accord de phase 1, où là, les Chinois devaient rétablir l'équilibre du commerce entre les deux pays en faisant des achats massifs aux États-Unis. Ça s'est jamais produit. Donc, pour Trump, ben, souvent, on le dit, on le redit, Trump aime, hein, on dit qu'il règle des situations. Il a réglé 8 guerres jusqu'à maintenant. Bon, on cherche encore quelles guerres. Dans ce cas-ci, bon, il a signé cet accord-là de phase 1. Bon, on se rappellera, il n'y a jamais eu de phase 2. Non seulement ça, mais les Chinois n'ont pas nécessairement acheté plus de produits américains. Donc, est-ce que ça va être encore des paroles en l'air? Est-ce qu'il va y avoir du congrès derrière ça? Ben, disons, permettez-moi d'en douter.
1: Monsieur Duchesne, je veux qu'on revienne vraiment à la question de Taïwan, parce que c'était quand même sur toutes les lèvres et aussi, Taïwan s'inquiétait un peu de l'issue d'une rencontre comme celle-là. Est-ce que finalement, le sort de l'île allait se retrouver dans une entente entre les deux pays? D'autant que dans les communiqués officiels, on ne semble pas accorder la même importance à ce sujet-là du côté chinois. On parle évidemment que c'est une question qui est primordiale, alors que du côté de Washington, on ne mentionne même pas cette question-là dans les discussions. Comment on doit interpréter ça? Est-ce que finalement, les États-Unis semblent maintenir une certaine position, mais sans l'évoquer officiellement?
0: Ben oui, mais comme je vous le disais, la position américaine est de dire, ben, nous ne soutenons pas le mouvement d'indépendance. Donc, en quelque sorte, là, il y a un petit jeu qui se joue. Les Américains continuent de soutenir Taïwan. Et en même temps, ben les Chinois disent bon, on ne parle pas nécessairement d'une invasion militaire, sauf qu'ils semblent hausser le ton. On veut avoir une réunification qui va se faire de façon pacifique, dans certains statu quo. Là où, avant même cette rencontre, et peut-être c'est la raison pour laquelle le Taïwan n'a pas été évoqué, c'est que l'administration Trump a bloqué. Une aide militaire du Congrès de 14 milliards pour Taïwan. Et ça, évidemment, pour l'administration Trump, en vertu de la rencontre là, qui devait avoir lieu là, cette semaine, cette somme a été retenue par l'administration Trump. Donc, et là, on verra parce qu'il y aura encore une autre rencontre dont on a vu que Trump a invité Xi Jinping à Washington pour un banquet au mois de septembre. Il y a une autre rencontre qui est prévue au mois de novembre pour ce qu'on appelle l'APEC, l'association de coopération, si on peut dire. C'est une rencontre là, informelle. Oui. On parle pas ici de l'Union européenne, c'est des choses-là, mais où on parle d'économie, où Trump devrait retourner encore une fois en Chine et Xi Jinping pourrait se retrouver là au sommet du G20, les 20 plus grandes économies de la planète à Miami au mois de décembre. Donc, moi, je ne m'attendrais pas à moins de choses qui sont imprévues que d'ici là, que vraiment les choses débloquent là, par rapport à Taïwan en termes pour accorder l'aide. D'un autre côté, les Chinois évoquent souvent, 2027, où là, peut-être qu'il pourrait y avoir certains mouvements. 2027, hein, c'est comme si c'était demain. La défense quand même de Taïwan est bien affirmée. Donc, je voudrais, tant qu'on s'en tient avec une relative stabilité, je m'attends ouais. pas là, à ce qu'il y ait de changement là, majeur pour ce qui est de Taïwan.
1: Éric Duchesne, évidemment, on va surveiller ces prochaines rencontres, ces prochains débouchés. Je rappelle que vous êtes professeur au département de sciences politiques de l'Université Laval. Un grand merci d'avoir répondu à nos questions aujourd'hui.
0: Encore une fois, ça me fait plaisir.
1: Merci d'avoir accepté. Au revoir.
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0: Et à 16h, très exactement 16h, on vous souhaite la bienvenue ou la re-bienvenue à C'est encore mieux l'après-midi. Votre émission du retour à la maison dans la grande région de Québec. Vous nous écoutez au 106,3 sur la bande FM ou encore en direct sur l'application Radio-Canada Audio. Et n'hésitez pas à nous texter au 418-670-9071, à nous écrire dans la bulle de conversation que vous retrouvez sur l'application Radio-Canada Audio ou encore avec ce bon vieux courriel, ça fonctionne très bien, au encoremieux@radio-canada.ca. Ce qui vous attend au cours des 60 prochaines minutes, eh bien, on va parler politique fédérale dans une trentaine de minutes avec Daniel Thibault, notre collaborateur et surtout l'animateur des coulisses du pouvoir, qui va revenir avec nous sur la dernière semaine en politique fédérale. On va faire le bilan des assises de l'UMQ tout à l'heure avec le collègue Olivier Lemieux. Et dans quelques minutes, on va parler avec le chef du Parti conservateur du Québec, Éric Duhaime, qui sera avec nous pour se défendre des accusations qui sont lancées par le Parti québécois qui reproche au Parti conservateur des dépenses électorales qui n'auraient pas été suffisamment facturées. On va donc faire le point dans quelques instants avec le chef du Parti conservateur du Québec, Éric Duhaime. Mais d'abord, Jonathan, aux informations, il y a Ottawa qui signe une entente pour un oléoduc de l'Alberta vers la côte ouest.
1: Les premiers ministres du Canada et de l'Alberta qui ont scellé leur vision commune en vue de la constitution de ce nouvel oléoduc en sol albertain. Ottawa s'engage à désigner le futur pipeline vers la côte ouest comme un projet d'intérêt national. Sur le front de la tarification carbone, le Canada et l'Alberta ont confirmé leur intention de créer des marchés garantissant un prix réel du carbone de 130 $ la tonne d'ici 2040, plutôt que 170 $ dès 2030. Voici Mark Carney et Daniel Smith un peu plus tôt aujourd'hui lors de la signature du protocole d'entente sur l'énergie entre leurs gouvernements qui ouvre la voie au projet.
2: Nous mettons en place un marché du carbone qui fonctionne. Un marché efficace qui offrira aux investisseurs la certitude à long terme nécessaire pour faire progresser les grands projets.
3: That clearly sets out a pathway to the construction of a new oil pipeline to Asian markets, commencing as early as September 1st, 2027.
1: Selon Daniel Smith, la construction du futur oléoduc destiné à offrir un accès plus facile vers les marchés asiatiques pourrait commencer dès le 1er septembre 2027. Puis la Cour suprême du Canada a reconnu la violence entre partenaires intimes comme un délit juridique distinct. Cette décision du plus haut tribunal du pays va permettre aux victimes de demander un dédommagement civil pour tous les comportements abusifs d'un partenaire visant à contraindre et à contrôler l'autre. La Cour explique que l'atteinte précise à la dignité et à l'autonomie était jusqu'à maintenant exclue des délits civils qui se limitaient notamment aux voies de fait. Le gouvernement de Christine Fréchette au Québec adopte des mesures pour soutenir les agriculteurs québécois. Elle était de passage à Drummondville. La première ministre du Québec a annoncé que la province allait rembourser la taxe sur le carbone aux entreprises agricoles. À compter de cette année, le gouvernement prévoit verser près de 90 millions de dollars à la financière agricole pour financer ce programme qui profitera à 16 000 agriculteurs. L'initiative vise à réduire la pression sur le secteur agricole dans le contexte des tensions commerciales avec Washington. Le président de l'Union des producteurs agricoles, Martin Caron, s'est réjoui de la mesure.
4: Il faut réaliser ici qu'on est le seul endroit au niveau du Canada qui a cette tarification carbone-là. Et même côté américain, il y a juste deux États parmi les 50 États qui ont des choses comme ça. Mais on est sur les mêmes marchés. Alors donc, il fallait remédier à la situation pour amener l'aspect de compétitivité de nos entreprises.
1: L'argent sera versé directement aux agriculteurs par chèque ou dépôt direct afin de diminuer la bureaucratie. On a appris cet après-midi que la société minière ArcelorMittal devra payer une amende d'attention de 100 millions de dollars. C'est la peine la plus élevée jamais imposée au Canada pour avoir rejeté des substances nocives dans des eaux poissonneuses entre 2014 et 2022. Ces infractions sont survenues au complexe minier de Mont Wright et de la mine de Fire Lake, c'est près de Fermont, sur la côte nord. La quasi-totalité de l'amende sera versée au fonds pour dommages à l'environnement. Puis le Parti québécois accuse le chef conservateur Éric Duhaime d'avoir largement dépassé le plafond des dépenses permises lors de la campagne de l'élection partielle dans Arthabasca. C'était en août 2025. La formation politique a déposé une plainte officielle au directeur général des élections. Il est notamment question de livres et de locations payés en deçà du prix courant. Voici le chef du PQ, Paul-Saint-Pierre Plamondon.
5: C'est-à-dire qu'en cours de campagne, on se rendait compte d'un certain nombre de choses inusitées. Le mécanisme permet au Parti québécois de faire une demande au directeur général des élections pour avoir le détail. Et on a trouvé des factures dans le cadre duquel la facture dit explicitement on vous a pas tout chargé. Regardez le rapport, là, mais je donne un exemple sur 9. Il y a 9 constats, dont un où la facture dit littéralement on vous charge pas tout.
1: Éric Duhaime, pour sa part, dénonce une campagne de salissage. Il réfute les allégations du Parti québécois. Il sera d'ailleurs à l'émission dans quelques minutes en entrevue à 16h15. Au terme des assises de l'Union des municipalités du Québec, le président est apparu déçu du manque d'engagement du gouvernement à mieux financer les infrastructures. Rappelons que le déficit des actifs est évalué à 50 milliards de dollars au Québec. Il pourrait doubler à 100 milliards d'ici 10 ans, si rien n'est fait pour redresser le bilan. La CAQ propose des états généraux avant la fin du printemps pour en discuter. L'UMQ est prête à donner une chance aux coureurs, mais le président Guillaume Tremblay promet de revenir à la charge si rien ne bouge.
6: On va vouloir parler de financement, nous autres. Ça, c'est clair. Si on parle pas de financement, je suis obligé de vous dire indirectement que peut-être qu'on y sera pas, parce que si on parle pas de financement des infrastructures, pour nous, c'est la pierre angulaire. Ça nous en prend de l'argent.
1: Au hockey, en terminant, le Canadien de Montréal aura l'occasion d'éliminer les Sabres de Buffalo demain au Centre Bell. Le tricolore mène la série 3-2 après ce gain hier 6-3 lors d'un match à Buffalo. Sixième match demain avec beaucoup de pression, évidemment, qui attend les joueurs. Voici l'entraîneur-chef Martin Saint-Louis.
7: C'est dur des fois, durant la période, de te corriger, là, t'sais, de vraiment collectivement, t'sais, t'essaies de pas te faire trop mal. Entre les périodes, je pense que tu peux calmer le groupe beaucoup plus. Durant les périodes, c'est beaucoup chaotique, surtout à ce temps-ci de l'année. C'est très bruyant, c'est dur à parler à ton équipe. C'est rester sur le processus puis essayer d'enlever le tableau de l'équation.
1: Ce sera pas moins bruyant au Centre Bell. Attention, Guillaume, le match est à 20h plutôt qu'à l'habituel 19h.
0: Vous avez le temps de souper un petit peu plus demain soir. C'est ce que ça veut dire.
1: Une température de barbecue.
0: Ah, il y a ça aussi. C'est une excellente proposition, ça, mon cher Jonathan. Merci beaucoup.
1: À tantôt, Guillaume.
0: Marc-André, en circulation, comment ça se passe?
8: C'est chargé pour notre heure de pointe. On a des problèmes à peu près partout. Pour la 20, dans les deux directions, notamment, là, il y a une bonne congestion actuellement. 20 ouest depuis la route du président Kennedy jusqu'au kilomètre 317, donc après l'avenue Taniata. Pour la 20, direction est depuis le chemin du Sceau jusqu'à la rivière Etchemin, on a là aussi des problèmes. Donc, pas facile du côté de la rive sud. Sur le boulevard Guillaume-Couture également, il y a des ralentissements là pour le secteur... La direction ouest entre la rue Charles-Rodrigue et la rue Thomas-Chappet. Et on a aussi, à partir de l'avenue Taniata, un bon bouchon de circulation là avant le chemin du Sceau. Donc, ça prend de la patience, même en direction est aussi pour le secteur de l'avenue Taniata. Là, c'est un petit peu plus compliqué. En ce qui concerne la traversée vers la rive sud, il y a de longs bouchons là aussi. Pour Henri IV, c'est toujours bien bloqué avant Charest. On est à la hauteur de Charest pour Duplessis Sud. Il y a de bonnes files d'attente pour les boulevards Champlain, direction ouest. Laurier, direction ouest, et chemin Saint-Louis également. Alors, ça prend de la patience à peu près partout. On a toujours cette voiture en panne sur Charest, direction ouest, secteur Duplessis, qui nuit à la circulation. Donc, il y a de l'attente de ce côté. Un peu plus chargé aussi pour Charest, direction ouest, entre Duplessis et Jean Gauvin. Et la route de Fossambeau, direction nord, on est bien bloqué avant la route des Érables. Donc, pour l'entrée à Sainte-Catherine-de-la-Jacques-Cartier, là aussi, ça s'est corsé un peu au cours des dernières minutes.
0: C'est ce qu'on appelle un bon vendredi. Oui, Marc-André.
8: Je vous dirais qu'on a eu une bonne semaine.
0: C'est une bonne semaine en général.
8: Tout à fait. Entre guillemets.

0: mais bien entendu, faut-il le préciser. Bonne semaine, mais belle fin de semaine, Caroline. J'ai presque 18 degrés au thermomètre de la rue Saint-Jean.
1: Mais à la station météo, Jean Lesage, ça nous indique 19. Ah, alors, on est pas mal là-dedans. Du soleil, quelques passages nuageux. C'est le menu pour cet après-midi. Quelques possibilités d'averses en terrain montagneux dans le coin de la Beauce, Thetford Mines, Charlevoix. Rien d'important, mais il y a des petites cellules un peu sur le radar cet après-midi, puis ça va se tasser par la suite. C'est nuageux cette nuit avec 8 degrés au thermomètre. Demain, encore une très belle journée. Au-dessus des valeurs saisonnières, la normale à cette période-ci de l'année est à 18. Et demain, ce qu'on prévoit pour Québec, c'est 20 degrés. Du soleil, un petit ennuagement l'après-midi, rien de plus. Des vents du sud-ouest de 20 km à l'heure, rafale à 40. Et puis, dimanche, 16. Mais avant la journée de dimanche, il y a de la pluie qui est attendue, mais normalement, ça se passe seulement dans la nuit de samedi à dimanche. Pas de quantité à signaler non plus. Ça pourrait quand même s'étirer jusqu'en début de matinée, dimanche matin. Par la suite, c'est nuageux et on a un petit dégagement en après-midi. Donc, très confortable aussi avec 16. Et lundi, 17, alternance de soleil et nuages. Donc, un week-end idéal pour vaquer vos occupations à l'extérieur, prendre la route, faire du tourisme.
0: Ou rien faire.
1: Rien faire.
0: C'est possible, ça aussi.
2: Il faut se l'accorder, ça.
1: Pêcher, oui. Voilà. Il faut se l'accorder aussi. Oui, oui. Il faut avoir le droit de dire non. Je ne fais rien en fin de semaine.
0: Voilà, c'est important. Caroline, vous allez nous parler aujourd'hui de réalité virtuelle, de formation et de sécurité routière. Il y a une vidéo qui est en préparation. Est-ce qu'elle est déjà prête? Ou...
1: Oui, elle est déjà prête. Bon, elle sera présentée. En fait, c'est un reportage qui sera présenté ce soir durant le téléjournal. Alors, vous pourrez voir toutes les images, puisque ça vit bien en images aussi, la réalité virtuelle, je vous dirais.
0: Généralement, ça s'illustre pas mal bien.
1: Donc oui, c'est déjà prêt, toute cette histoire. Et ça a d'ailleurs inspiré notre question du jour.
0: Ben oui, avant qu'on se plonge dans votre sujet, Caroline, j'ai envie que les gens se mêlent à cette discussion qui a été lancée un peu plus tôt cet après-midi, donc inspirée par votre sujet. On demande aujourd'hui sur la page Facebook, je le rappelle, on peut répondre dans la bulle de conversation, on peut répondre par texto au 88-670-9071. On vous demande quel geste sur la route vous irrite le plus. Et c'est la déferlante. Il y a des dizaines et des dizaines de réponses.
3: C'est vrai que je ne suis pas surpris.
1: Il y a plusieurs choses qui reviennent. On a tous les mêmes enjeux.
0: Le clignotant, celui-là.
3: Ah, les
0: gens qui l'oublient.
3: C'est une aberration.
0: Clairement, c'est fâchant. Les gens le disent beaucoup. Les conducteurs qui nous coupent, Lucie a été la première à répondre aujourd'hui. Vous savez, les gens qui coupent à pas grand-chose. Ou quand vous laissez.
3: Souvent sans mettre le clignotant.
0: Ah, il y a ça. Puis quand vous laissez, par exemple, sur l'autoroute, un espace sécuritaire avec la voiture devant vous, puis il y a un petit fin finot qui vient se glisser entre vous deux sans mettre son clignotant, entre autres choses.
1: Ça tricote.
0: Je vous confirme que ça fait rager pas mal les gens, le non-respect des distances de sécurité, là, les gens qui collent beaucoup.
3: Ça colle.
0: Les gens qui freinent pour rien. Il y a vraiment beaucoup de réponses. Alors, on est curieux de savoir qu'est-ce qui vous agace lorsque vous êtes conducteur. Et là, donc, on revient à votre reportage.
1: Oui, ça tombe plutôt.
0: On peut apprendre à mieux conduire aussi.
1: Ben, possiblement, je le souhaite. Du moins, en fait, oui, on parle de sécurité routière et de réalité virtuelle. En fait, c'est qu'en 2022, le syndicat de la fonction publique et parapublique du Québec, donc le SFPQ, on a lancé une campagne de sensibilisation qui s'appelait « Gardez-moi vivant ». Il y a plusieurs membres du SFPQ qui travaillent sur les routes, des ouvriers, des signaleurs routiers, opérateurs de véhicules lourds, j'en passe, maîtres électriciens, tout ça. Et cette campagne de sensibilisation-là, à l'aide de divers outils, entre autres, il y avait des capsules vidéo, de l'affichage sur des panneaux, des messages routiers, mais on a aussi utilisé la réalité virtuelle pour diversifier la méthode de communication du message, sensibiliser aussi une personne à la fois. Et c'est là qu'entre en scène Etherlab, qui est une compagnie de Québec qui se spécialise dans le développement professionnel avec la création, la formation de programmes de réalité virtuelle et augmentée. Donc, il y en a, ça va dans toutes les sphères, dans tous les domaines, santé, sécurité, utilisation de la trousse de naloxone, par exemple, situation de personnes anxieuses, spectre de l'autisme, la machinerie lourde, bref, on va dans
3: toutes les directions.
0: Tous les spectres, oui.
1: Exactement. Et là, c'est qu'on le SFPQ fait appel à Etherlab pour développer justement leur campagne de sensibilisation. Et au début, en 2022, ce qu'on a fait déjà, c'est qu'on voulait toucher les chantiers routiers, puisque ça brasse un peu là-dedans. Oui. Mm-hmm. Alors, on a développé des scénarios, on a fait vivre des expériences en réalité virtuelle et on a fait essayer le casque dans des haltes routières, par exemple. Et les gens qui passaient par là, se faisaient interpeller. Ça vous tente d'essayer ça,
0: mais
1: voilà.
0: C'est quand même une très bonne idée, ça.
1: Oui, alors, vivez l'expérience sur un chantier routier, faites-vous insulter et tout, parce que c'est un peu ça aussi qui se produit. Donc, on les faisait, on leur faisait vivre la réalité des travailleurs sur les chantiers. Et d'ailleurs, j'ai échangé avec Steve Govreau, qui est co-directeur et chargé de projet chez Etherlab. On a parlé, entre autres, des résultats sur le taux de rétention en faisant de la formation ou de la sensibilisation avec la réalité virtuelle.
4: L'avantage de la réalité virtuelle, de la réalité augmentée, c'est que ça met l'apprenant en situation réelle, en enlevant tout ce qui est coût superflu, tout ce qui est risque. Normalement, une formation standard, on va atteindre un 5 à 10 % de taux de rétention. Tandis qu'en mettant l'apprenant dans un simulateur en réalité virtuelle,

0: actuelle, ben, on va atteindre des taux jusqu'à 75% de rétention de l'information.
1: Pas trop mal quand même.
2: Mais oui.
1: En plus, c'est pas une expérience qui est désagréable. Ben, peut-être se faire insulter avec la réalité virtuelle, mais je veux dire, l'expérience de la réalité virtuelle, quand même, c'est pas vilain. Et là, maintenant, on travaille sur une autre phase avec le CFPQ. Et là, retour dans le temps, le 5 août 2012, est-ce que ça vous dit quelque chose? Probablement pas. Là, il s'est passé beaucoup de choses le 5 août. On a instauré la mesure de sécurité pour le corridor de sécurité,
2: oui,
1: en fait.
2: Oui, oui, oui.
1: Qu'on appelait le move-over. Là. Mm-hmm. Donc, ben, vous savez ce que c'est. On doit respecter un corridor de sécurité entre son véhicule et un véhicule d'urgence, dépanneuse, etc.
3: Faut se tasser.
1: Voilà. Avec un clignotant idéalement aussi. et on a développé de nouveaux scénarios avec le corridor de sécurité. Il y a un scénario où on est un signaleur routier. On installe des cônes. Puis là, ben, on se fait frôler. On se fait frapper par un véhicule. Il y a un collègue qui est victime d'un accident, tout ça. Autre scénario aussi, on est dans la peau d'un signaleur. Et puis là, on doit déplacer un objet sur la route la nuit, déplacer un animal mort, par exemple. Donc, un autre scénario qui est fait. Je l'ai testé, c'est hyper réaliste.
2: Ah oui, okay.
1: On a l'impression d'y être. On voit la différence vraiment entre quand on est un simple automobiliste et qu'on fait notre vie, et puis que quand on a vraiment le casque sur la tête. Mm-hmm.
2: Qu'on sent les véhicules vous frôler.
1: On sent le danger, pour vrai, oui, avec le son. C'est vraiment bien fait. Et donc, ça fait presque 15 ans déjà, le corridor de sécurité. J'ai discuté avec Guillaume Maheu, qui est conseiller en santé et sécurité du travail au SFPQ, pour savoir comment ça se passe sur nos routes aujourd'hui. Après 15 ans, est-ce que c'est intégré? Est-ce que les gens comprennent?
3: Oui, j'ai l'impression que ça ne le sera pas trop.
1: On en est rendu où dans la compréhension du corridor de sécurité?
4: Sur les autoroutes, c'est assez simple. Il y a deux voies, donc les gens peuvent se tasser, créer le corridor de sécurité. Dans les routes numérotées où ça circule à contresens, on constate que, justement, dans ces endroits-là, c'est plus difficile à respecter. Si on croise une voiture alors qu'il y a un véhicule en intervention sur le bord de la route, bien, la personne n'aura pas tendance à s'arrêter. Elle va vouloir se tasser un peu, mais il y a une voiture qui arrive à contresens. Donc là, à ce moment-là, le corridor de sécurité n'est pas respecté, puis on va vraiment frôler les intervenants. Donc, ce qu'on leur demande, c'est justement de ralentir, si c'est pas possible de se tasser, donc de s'immobiliser.
1: Alors, les gens, c'est ça, on dirait qu'ils savent pas trop s'ils doivent freiner ou juste ralentir. Ils font frôler la personne.
2: Ce qu'il ne faut pas faire.
1: Voilà. Donc, fort intéressant. On travaille aussi sur un autre scénario où on se met dans la peau d'un conducteur et on se fait déranger par un appel téléphonique, un enfant. On doit garder les yeux sur la route et aussi gérer le corridor de sécurité.
2: Oh là là, ouais.
1: Donc, ça aussi, c'est en développement. Donc, je vous invite à regarder le reportage ce soir quand même aussi. Parce que, surtout aussi parce que j'ai fait une belle performance, non? C'était ma première expérience de réalité virtuelle. Alors, ça donne ce que ça donne. Alors, au téléjournal dès 18h, je vous invite à regarder ça. Puis, sinon, en fin de semaine, dans vos déplacements, vous savez quoi faire, clignotant et corridor de sécurité.
2: Voilà, et surtout, pensez-y à ces gens-là qui risquent leur vie sur des chantiers. Un boulot qui n'est pas toujours évident, en plus. Alors, on les salue puis on fait attention à ces gens-là.
1: Voilà.
2: Merci beaucoup, Caroline. À tout à l'heure, 16h16. Minutes maintenant, on va parler politique et surtout de dépenses électorales démesurées ou d'un manquement à l'éthique à l'occasion de l'élection partielle d'Arthabaska. C'est du moins ce que reproche le Parti québécois à Éric Duhaime aujourd'hui. En fait, le parti a même formulé une plainte officielle auprès d'Élections Québec, selon des informations rapportées par le Journal de Québec et que l'on peut confirmer avec la plainte déposée par le Parti québécois. Et les reproches pourraient entraîner de lourdes conséquences pour le chef du Parti conservateur du Québec, Éric Duhaime, qui est avec nous au bout du fil pour nous parler de cette affaire. Monsieur Duhaime, bonjour.
5: Bonjour.
2: Monsieur Duhaime, d'abord, pour bien situer les gens, évidemment, c'est un document qui est assez volumineux. Je vais tenter de le résumer. Le PQ vous reproche essentiellement des dépenses électorales qui pourraient frôler les 240 000 $ selon leurs estimations, alors que vous avez déclaré un montant de 108 500 $. Oui. D'abord et avant tout, comment vous avez réagi lorsque vous avez pris connaissance de cette plainte-là du Parti québécois?
5: D'abord, j'ai pas pris connaissance de la plainte du Parti québécois. Il y a un journaliste qui m'a appelé parce que j'étais pas au courant du tout. J'ai essayé d'appeler au DGEQ, on n'était pas au courant non plus. Donc, le Parti québécois a choisi de parler à un journaliste avant de parler à des enquêteurs. Donc, en partant, ça vous démontre un peu c'est quoi leur motivation. La deuxième chose, sur le montant d'argent, le plus gros, le 100 quelques mille de différence entre ce qu'on a déclaré et ce que le PQ estime, c'est pas compliqué, c'est qu'on avait des livres.
2: Oui.
5: C'est des livres de moi de 2021. Qui traînait dans la depuis on les avait rachetés 6 mois auparavant, donc 3 ans et demi plus tard de l'imprimeur, parce qu'il les avait dans le fond de son entrepôt, puis il allait les envoyer à des chuteuses ou au recyclage. Il nous les a revendus au prix du papier, 1,75 du livre, pas, évidemment pas au prix de la librairie à 25 $, mais le livre avait plus de valeur, il était plus qu'à des ventes, et on les a rachetés en lot. On savait même pas à ce moment-là qu'est-ce qu'on allait faire avec ces livres là On en a utilisé pendant la campagne. On a demandé un avis au directeur général des élections du Québec pour dire est-ce qu'on les déclare à 25 $ ou on les déclare à 1,70 $ dans notre rapport. Le DGEQ nous a dit que ça serait une fraude si on faisait ce que le PQ dit qu'il aurait fallu faire, là, parce qu'on aurait, par exemple, chargé 25 $ alors qu'on a payé 1,70, puis le DGEQ aurait remboursé 50 %, donc 12,50 $ okay. alors qu'on les payait 1,70, c'est les contribuables qui auraient payé. Donc, on les a déclarés au vrai prix, puis le PQ, évidemment, ne savait pas ça. Ils ont entrepris une campagne de salissage avant même de savoir la vérité. Puis je pense que ça serait important aujourd'hui que M. Plamondon s'excuse, parce que c'est inacceptable. Je veux dire, on peut accuser d'attaquer des idées, puis j'en suis, là, je suis le premier à le faire. Puis je suis
2: capable. Et c'est l'ajout politique aussi que de le faire, là, c'est ça?
5: Oui, oui. Oui, oui. Mais là, d'attaquer l'intégrité de quelqu'un, il y a des limites. Là. Moi, M. Dumas, là, j'ai bien des défauts, là, mais je suis intègre. Pendant 2 ans, j'ai travaillé bénévole pour ce parti-là, pas une scène, je travaillais des 70-80 heures semaine. J'ai fait une crise cardiaque tellement je me suis donné à ce parti-là. C'est pas vrai, je vais les laisser nous traîner dans le bout pour des histoires mensongères. Surtout que je me suis fait battre contre quelqu'un qui était à votre micro, là, que lui avait un dossier criminel. S'ils cherchent des choses illégales dans mon placard, ils en trouveront pas. Qu'ils regardent dans celui de leurs députés qui ont choisi dans le comté d'Arthabasca plutôt.
2: M. Duhem, évidemment, ici, c'est pas le tribunal du DGEQ, mais quand même, il y a plusieurs éléments qui vous sont reprochés. Là, le document est assez volumineux, mais je veux quand même juste lire rapidement les titres pour vous donner la chance de vous expliquer. Là, je comprends, on ne prendra pas des heures pour le faire non plus, mais notamment, on vous accuse également d'avoir eu un logement là-bas sous le prix courant. Bon, on parle de services rendus non facturés.
5: OK, d'accord. Allons-y. Okay. Bon, le logement, là, oui, c'est vrai que j'ai loué un logement. On a payé 2 000 $ pour que je puisse rester là-bas. Ils ont pris le prix. Eux autres, ils ont trouvé l'annonce sur Airbnb. Pareil, comme ils ont pris le coût à l'unité à la soirée. Ou
2: qui était de 3 000 $ par semaine, de ce qu'ils ont trouvé.
5: Ils ont multiplié ça. Sauf que ce qu'ils savent pas, c'est qu'on n'a pas occupé tout l'espace de la maison qui est en location, que la personne qui louait la maison est restée là, parce que moi, j'occupais juste un espace, il y avait mon attaché de presse qui prenait une autre chambre, que quand il y avait des gens qui louaient sur Airbnb, on partait, c'est arrivé à 2 occasions, une fois une semaine au complet, puis une fois un week-end, pendant la campagne électorale où on a dû quitter parce qu'il y avait loué sur Airbnb. Donc, puis il y avait une partie de la maison qui n'était pas du tout utilisée par eux. Donc, le PQ, évidemment, ne sait pas ça, puis encore une fois, il ment, il fait des accusations non fondées, puis il porte atteinte à ma réputation.
2: Monsieur Duhem, évidemment, on ne passera pas point par point parce que je le disais, ça va être quand même très, très long.
5: J'ai aucun problème, Monsieur Dumas. PQ ment, je n'accepte pas ça. Puis c'est grave, là, parce qu'ils disent, leur but, là, puis ils l'avouent, là, c'est écrit dans le document que je pourrais être inéligible. Ce qu'ils veulent, là, c'est que je n'ai pas le droit de me présenter aux élections à cause de leur mensonge. Puis en matière d'inéligibilité, là, j'ai pas de leçon à recevoir du PQ, parce que eux-mêmes, dans leur caucus, ils ont un député aux Îles-de-la-Madeleine, Joël Arsenault, là, qui a été inéligible aux élections municipales pour des raisons éthiques, mais il ne pouvait plus se présenter ni comme maire, ni comme conseiller municipal, mais il a pu être candidat péquiste. S'ils parlent de fraude puis d'éthique, là, ils devraient regarder dans leur cours plutôt que de garocher de la boîte.
2: Est-ce que, M. Duhem, la meilleure façon de régler ce différend entre vous et le Parti québécois, c'est qu'il y a une enquête en bonne et due forme, justement, du directeur général des élections du Québec, que vous présentiez tous les documents nécessaires et qu'on aille au fond des choses? Est-ce que c'est ce que vous souhaitez aujourd'hui?
5: Regarde, je vais laisser le DGQ faire son travail. J'aurais souhaité que M. Plamondon fasse ça plutôt qu'aller couler ça dans les médias. Sauf que je veux vous dire quelque chose. Tous les documents qui sont cités par le Parti québécois ce matin, là, ils sont déjà au DGEQ. C'est nous qui les avons donnés au DGEQ. La vraie question, c'est comment ça se fait que le PQ a notre rapport alors qu'il n'est pas encore public. Moi, je ne suis pas un paranoïaque comme Paul Saint-Pierre Plamondon, puis j'accuserai pas la GRC, là, mais je lui demande si le PQ a fait de l'espionnage. Comment ça se fait que le PQ a ce rapport-là alors qu'il n'est pas encore public? Ça, c'est une question à laquelle M. Plamondon devra répondre. Mais malheureusement, il n'accepte plus les entrevues pour parler de ce sujet-là, parce que je pense qu'il vient de se rendre compte qu'il s'est mis le pied dans la bouche comme il faut aujourd'hui.
2: Monsieur Duhem, tout à l'heure, vous parliez d'un avis que vous avez demandé au DGEQ là, pour la question des livres. Et je pense que c'est à LCN, on vous a posé la question si vous aviez une preuve matérielle ou écrite de cet avis-là. Puis ça, vous ne l'avez pas non plus.
5: C'est une conversation avec M. Mathieu Gousse du DGEQ qui a eu lieu. Ça s'est fait avant la distribution des livres.
2: M. Duhem, évidemment, dans une joute politique, et tous les partis sont à peu près là, dans le même rôle, là, c'est-à-dire lorsqu'on soupçonne des irrégularités, tout le monde souhaite qu'on aille rapidement au fond des choses. Et ici, bon, par exemple, il y a eu des malversations qui aient des conséquences aussi. Maintenant, dans ce dossier-là, qu'est-ce que vous souhaitez à court terme? Et là, je vous repose un peu la question. Est-ce qu'on devrait mener une enquête pour justement vous blanchir, si tel est le cas?
5: Ce que je souhaite, là, c'est que Paul Saint-Pierre Plamondon s'excuse. J'espère que pour une fois, il va avoir l'humilité là, de dire qu'il a fait une erreur. Tu vas arrêter de nous regarder de haut, parce que c'est pas acceptable ce qu'il est en train de faire là. Puis il est en train de pas juste d'éclabousser moi, puis pas juste d'éclabousser le Parti conservateur du Québec, il éclabousse l'ensemble de la classe politique, l'ensemble des institutions. Il met le DGEQ dans une situation très inconfortable où ils sont obligés de faire de la politique alors que c'est pas leur rôle. On demande à l'arbitre de prendre parti. C'est vraiment, vraiment, vraiment malhabile de la part du Parti québécois. J'espère aujourd'hui que M. Plamondon va avoir l'humilité de s'excuser. Je pense que c'est la seule chose à faire dans ce dossier-là.
2: En tout cas, M. Duhaime, chose certaine, on a hâte de voir évidemment ce qui va se passer dans ce dossier-là. En terminant, je veux vous parler d'une annonce que vous allez faire dans les prochains jours. Ça a été rapporté notamment par nos collègues du Journal de Québec, Journal de Montréal. Maxime Tremblay-Godet qui va rejoindre le Parti conservateur du Québec. Ça sera annoncé quand, ça, exactement?
5: Ben écoutez, c'est celui qui était à l'UQAM qui avait fait une contestation auprès de ses enseignants sur l'écriture inclusive.
2: Exact.
5: Donc on va annoncer sa candidature ce soir. Là, je suis en route pour Montréal pour aller l'annoncer dans le comté de Pointe-aux-Trembles. Puis il avait gagné contre l'UQAM. Là, c'est une procédure qui avait duré très longtemps. Mais je pense que c'est important d'envoyer le message là, que le Parti conservateur du Québec est vraiment un rempart contre le wokisme. Ceux et celles qui pensent qu'il faut arrêter là, de discriminer en fonction là, de différents critères, de déconstruire notre société. Là. Je pense que c'est le Parti conservateur qui est leur parti. Puis je suis très content que Maxime se joigne aujourd'hui officiellement à l'équipe conservatrice.
2: Monsieur Duhaime, vous êtes le chef du Parti conservateur du Québec. Merci de nous avoir accordé quelques minutes aujourd'hui.
5: Ça m'a fait grand plaisir. Merci à vous, Monsieur Dumont.
2: Au revoir. Une belle fin de journée. Merci.

0: Il y a 16h25 minutes, Tania, il y a l'Opéra de Québec là, qui faisait un double lancement aujourd'hui et le festival et sa prochaine saison.
1: Oui, on a tout fait ça en même temps.
0: Grosse journée.
1: Et en plus, on commence demain la Bohème là, qui est présentée. Donc, on est vraiment dans une période très foisonnante pour l'Opéra de Québec. Et on est un peu dans une année de transition parce qu'il y a eu un renouvellement de l'équipe dernièrement à la direction générale, à la direction artistique musicale, direction des communications. Donc, beaucoup de nouveaux venus dans cette petite équipe de l'Opéra de Québec. Et j'ai parlé à Laurent Patnaud, qui est le nouveau directeur général depuis quelques semaines seulement, et je lui ai demandé s'il y aurait un impact sur la programmation.
2: Bien, je pense que le résultat final, on ne verra pas nécessairement d'impact, mais c'est la vitesse avec laquelle il a fallu prendre des décisions. Des fois, quand on demande à des gens, oui, on prend une première réunion, on va y penser, on arrive avec un concept. Donc, il a fallu quand même aller vite. Une des choses qui a beaucoup aidé et qui est clé, c'est qu'on a pris des productions existantes dans plusieurs cas. Avec des partenariats, donc des gens qui arrivent presque clé en main. C'est des gens qui gèrent leur propre production. On travaille avec eux, mais ils arrivent déjà avec quelque chose. Donc, on n'a pas eu à partir de zéro pour ces projets-là. Donc, c'est une grande chance.
1: Donc, ça nous donne une idée de ce que nous réserve la programmation qui a été faite par Jean-Marie Zétouni, directeur musical et artistique. Le thème de cette année du Festival d'Opéra de Québec, si grand, si humain. Il y avait vraiment une volonté de présenter des histoires avec des vraies personnes, pas toujours l'histoire d'un roi, ou des personnages qui peuvent nous ressembler et de s'ancrer aussi dans l'histoire du Québec. Ça, c'est important. Et entre autres, dialogue des Carmélites de Francis Poulenc qui sera présenté. C'est la grande production. On a entendu d'ailleurs un extrait en ouverture d'un des préludes qui se retrouve dans l'opéra. Bon, évidemment, c'est pas celui-là qu'on présentera parce que lui était déjà enregistré, mais ça vous donne quand même une idée. Il y a aussi une production qui a attiré mon attention. L'hiver attend beaucoup de moi. C'est une production québécoise, c'est moderne, et j'ai parlé avec Christine Hoff, qui est directrice générale et directrice artistique de Opéra Magnolia. C'est elles qui sont derrière, et c'est une compagnie de femmes. On veut faire de l'opéra au féminin parce que, disons que dans les histoires d'opéra, par le passé, des fois, elles sont un peu malmenées. Alors, on peut entendre Christine Hoff.
3: Souvent, les femmes sont un peu victimes ou sont un peu à côté de l'action ou pas centrale. Ça fait pas des histoires de femmes réellement. Ils sont à côté de l'histoire. Là, quand on a des créatrices femmes qui racontent des histoires, les histoires sont pas pareilles. C'est des histoires où les femmes sont centrées, qui sont pas victimes. Ils peuvent être victimes aussi, mais c'est une histoire qui met au centre des femmes et leur expérience. Donc, ça fait des scénarios très différents de ce qu'on voit dans l'opéra historiquement.
1: Ce qu'on nous présentera d'ailleurs, c'est un opéra qui se passe dans une tempête de neige, alors que deux femmes, il y en a une qui aide une autre à se sauver de la violence conjugale alors qu'elle est enceinte. Donc vraiment, quand on parle de thème féminin et que la femme est vraiment au centre de l'histoire, bien, ce sera le cas dans ce qu'on va vous présenter. Et je crois que ce qui fera le plus grand plaisir aux gens dans cette programmation du Festival d'Opéra de Québec, c'est le concert Sortes et grands airs à Place Jean Béliveau, un grand concert gratuit dimanche 2 août. Ce sera à 19h30 avec une centaine d'artistes. Sortez grands airs, donc les grands airs d'opéra. On les connaît.
0: Les grands classiques.
1: Vous les connaissez. On les a entendus dans les films.
0: On n'est peut-être pas toujours capable de bien les identifier avec le nom précis, mais on reconnaît ces airs-là.
1: Juste dans Bugs Bunny. Il y en avait quand même plusieurs aussi. Bon, là, c'est vraiment nivelé vers le bas.
0: Mais c'est ça.
1: Mais voilà.
0: C'est un dénominateur commun.
1: Un grand concert pour tous. La Brigade Lyrique sera de retour. Concert de la Relève aussi. On en a profité pour annoncer les deux productions de la prochaine saison aussi. Il y aura Orphée et Eurydice de Gluck en version italienne au mois d'octobre. Et sinon, au printemps prochain, ce sera Tosca de Puccini qui va être présenté. Et comme je vous le disais, bien, actuellement, on est encore dans la saison. Et dès demain, on va présenter La Bohème pour 4 représentations. Sinon, autant pour la prochaine saison que pour le festival qui aura lieu cet été, fin juillet, début août. Eh bien, les billets sont déjà en vente.
0: Donc, de bonnes nouvelles pour les amateurs d'opéra aujourd'hui et ceux qui voudraient le découvrir davantage aussi.
1: Oui.
0: Ça, c'est important à souligner. Merci, Tania.
1: Merci.
0: À tout à l'heure. Marc-André, maintenant en circulation. Qu'est-ce que vous nous ajoutez à cette heure-ci?
4: Ben, on a toujours cette fermeture du boulevard de l'Ormière, intersection de la rue Racine, dans les deux directions sur de l'Ormière. Lormière. Là, c'est un motocycliste qui a été heurté un peu plus tôt cet après-midi par un véhicule, blessé gravement, transporté à l'hôpital. Les policiers enquêtent là, en ce moment. On refait la scène là, dans ce secteur-là. Donc, ça pourrait être long comme fermeture, nous dit-on. Donc, secteur à éviter, si vous le pouvez, évidemment. Ça reste chargé sur les autoroutes. Pour Félix Leclerc, direction Est, on est toujours bien bloqué à la hauteur du boulevard de Lormière. Donc, pour l'approche Laurentienne, vraiment pas facile. Et évidemment, ça affecte la circulation sur Robert Bourassa Nord où la congestion, elle, de ce côté-là, le débute à la hauteur de Charest. Il y a de l'attente également côté ouest de Félix Leclerc entre la première avenue et Pierre-Bertrand. C'est un petit peu plus compliqué là, présentement. Même l'approche Robert Bourassa est au ralenti. J'ajouterais pour le Félix Leclerc Est, le tronçon d'Estimoville-Saint-David là, qui est bien bloqué également. Et pour les gens qui sont sur la rive sud, l'avenue Ouest et l'avenue Est sont complètement bloqués en ce moment sur 7 km pour l'avenue Ouest à partir de la route du président Kennedy et à l'approche de l'avenue Taniata sur 3-4 km là, depuis le chemin du Sceau, voir les échangeurs, c'est chargé aussi direction Est.
0: Marc-André, on a beaucoup de réponses aujourd'hui à notre question du jour, à savoir qu'est-ce qui vous irrite comme conducteur.
4: Ça fonctionnerait cette question-là.
0: Et là, il y a Valérie qui nous a écrit il y a quelques instants son texto et pas très long, mais je vais prendre la peine de le lire au complet. Valérie nous dit, je vous écoute et j'entre dans le stationnement de mon IGA. Je mets mon clignotant et la marche arrière pour me stationner de reculons, histoire de sortir plus facilement. Jusqu'ici, Valérie, bravo, c'est un bon comportement, tout va bien. Mais attention, elle dit, tadam, le conducteur derrière moi vient de se faufiler dans la case de stationnement que je convoitais.
4: Oh là là.
0: Elle dit, gageons qu'on va se retrouver en même temps, de toute façon, à la caisse dans 15 minutes.
4: Probablement.
0: Probablement aussi. Mais ça, c'est fâchant.
4: Mais ouais. C'est vraiment fâchant.
0: Vous prenez le temps de bien faire les choses, vous signalez l'intention, les feux de marche arrière sont allumés, puis le petit rigolo va se glisser dans la case de stationnement.
4: Ah là là.
0: À ne pas faire, ça irrite les auditeurs.
4: Il y en a des comportements comme ça.
0: Oh, il y en a plusieurs, puis on va y revenir tout à l'heure. Il y en a plein d'autres sur la publication Facebook, puis écrivez-nous au 418-670-9071 et dans la bulle de conversation sur l'application audio. Jonathan, maintenant aux informations, les dispositifs anti-véhicules béliers seront de retour ce printemps à Québec.
5: C'est fait, Guillaume, pour protéger les rues piétonnes et prévenir les risques liés aux véhicules béliers. On avait lancé un projet pilote l'an dernier, ce sera de retour cette année avec un modèle différent. La Ville a fait l'acquisition de 12 barrières Defense Fortress, coût total 25 000 $. Les nouveaux dispositifs seront notamment installés aux extrémités piétonnes de la rue Saint-Jean entre 11h et 23h. Le modèle acheté l'an dernier, lui, ça s'appelait des barrières Armis One, sera déployé cette année, notamment sur la 3e avenue. Le réseau de transport de la capitale a mis fin à son contrat avec l'entreprise Siemens Mobilité, chargée de développer une application mobile qui réunissait tous les services du RTC. Or, le RTC avait déjà déboursé plus de 2 millions de dollars. On devra aussi payer une somme équivalente en pénalités pour les heures déjà travaillées. Le RTC a préféré s'associer finalement avec l'Autorité régionale de transport métropolitain de Montréal pour utiliser son application Chrono. Application déjà disponible à Montréal. Du côté du RTC, on ne prévoit pas utiliser l'application avant le début de 2027. Il faudrait évidemment l'adapter. Voici le maire Bruno Marchand.
6: Pour moi, la solution, fiscalement parlant, était meilleure comme ça. Vous me dites, au départ, si on l'avait su, est-ce qu'on aurait fait les choses différemment? Absolument.

0: C'est vrai. Mais au départ, parfois, il y a des choses qui partent dans un sens, puis à force d'être travaillé, on se dit, ah, ça serait peut-être mieux que. C'est ce qui est arrivé à Montréal, c'est ce qui nous est arrivé. Ça va être meilleur pour les citoyens, puis ça va coûter moins cher.
1: Et la nouvelle équipe professionnelle de hockey féminin de Détroit sera dirigée par une Québécoise originaire de Lac-Beauport, Manon Réaume. Elle a notamment œuvré au sein de l'organisation des Kings de Los Angeles dans la Ligue nationale de hockey. Elle a aussi travaillé dans le hockey mineur féminin dans la région de Détroit. Rappelons que la ville américaine a obtenu cette semaine l'une des trois équipes d'expansion de la LPHF aux côtés de Las Vegas et de Hamilton en Ontario. Ça portera à 11 le nombre de formations au sein de cette ligue professionnelle. Voici Manon Réaume.
2: C'est un honneur de joindre cette ligue-là en hockey féminin. Dans les dernières années, la façon que ça a grandi, la ligue, de voir la réception de toutes les gens à propos de cette ligue-là lorsque j'ai eu l'appel, puis que de savoir que c'est moi qui vais représenter l'équipe de Détroit, c'était un honneur. Puis je suis très excitée justement de faire partie de cette ligue-là.
1: Je vous disais, Guillaume, au moins 11 équipes cette saison dans la LPHF. J'ai de la misère avec cet acronyme. Deuxième fois aujourd'hui.
3: LPHF.
1: 12e équipe qui pourrait s'ajouter d'ici le début de la saison.
4: Oui, et c'est ce qu'on va surveiller. D'ailleurs, on a parlé à Manon Réaume, là, il y a environ une soixantaine de minutes. Alors, si vous voulez entendre, je l'appelle la fierté de Lac-Beauport. Et c'est le cas de le dire, ça a été quand même là, toute une gardienne de but.
3: Oui.
4: On lui a parlé tout à l'heure, ce sera disponible sur audio dans à peu près une trentaine de minutes. Ça fait toujours plaisir de lui parler, elle qu'on a bien connue chez nous aussi. Merci à beaucoup, Jonathan. À tout à l'heure, 16h35, c'est le temps de parler de politique fédérale avec notre collaborateur Daniel Thibault et les chefs du bureau parlementaire de Radio-Canada à Ottawa, également animateur des coulisses du pouvoir. Bonjour, Daniel.
5: Salut, Guillaume.
4: Là, Daniel, d'abord, les choses sérieuses, vous le savez, à cette émission, on aime ça vous poser notre question du jour. Daniel, vous êtes automobiliste, vous en avez vu de la route dans votre vie. Vous, qu'est-ce qui vous tape sur les nerfs, Daniel?
5: Ah, puis c'est drôle parce que j'étais sur la route ce matin, ouais. Je revenais de Montréal ce matin, puis ça m'est arrivé. Et en fait, il y a deux choses. Les gens qui coupent abruptement dans la circulation sans signaler, mm-hmm. ou qui se rendent là, tu sais, quand il y a une voie qui va, il va falloir que vous fusionnez avec l'autre voie là. Il y a une voie qui disparaît, puis là ils avancent, puis là jusqu'à la dernière minute, puis là ils vont jusqu'au bout. Puis là, ils essayent de rentrer
3: alors
5: dans le trafic.
3: Alors que la file est longue
5: ouais,
3: derrière. Là.
5: Ça, je déteste ça.
4: Mais ça, Daniel, vous savez que les experts en circulation routière vont vous dire que c'est la chose à faire. Pourtant, l'entrée en zipper en anglais.
3: En zipper,
4: là.
3: Mais ouais. Ça, c'est pas un zipper. C'est pas pareil.
4: C'est pas un zipper, ça?
3: C'est pas pareil, okay, parce qu'il y a deux voies. Non.
5: Ça, c'est des...
3: La file d'attente est très longue sur elle de droite.
4: D'accord.
3: Là, il essaye de rentrer à la dernière minute.
4: Oui. Hey, Daniel, j'ai rien dit, oui. OK?
5: Non, mais c'est correct. Non, mais vous avez raison. Puis effectivement, le zipper, faut de meilleurs termes.
4: Oh, oui.
5: J'ai déjà lu des études là-dessus qui, effectivement, montrent que ça fonctionne bien. Mais ce qui mérite au plus haut point, puis il y en avait un ce matin, d'ailleurs, que j'ai traîné comme ça pendant un petit bout de temps, c'est quelqu'un qui s'assoit dans la voie de dépassement et qui roule pas vite sur l'autoroute, qui reste là... Il y a un signal universel. Si j'arrive tout près de toi derrière, c'est probablement parce que je vais plus vite. Alors, normalement, la personne devant moi devrait se tasser dans la voie lente et me laisser le chemin.
4: La voie de gauche, c'est une voie de dépassement. C'est pas nécessairement une voie de circulation.
5: Voilà.
4: C'est
5: alors, il y a des gens qui, clairement, ont manqué ce chapitre-là de leur cours de conduite à un moment donné ou l'ont simplement ignoré. Enfin, bref, ça...
4: OK. Hey, mais Daniel, je regarde les réponses des auditeurs aujourd'hui. Je peux vous dire qu'il y a beaucoup de chapitres qui ont été ratés, finalement. Et là, il s'en passe des choses.
5: Ah, c'est pas drôle.
4: Ah, mais que voulez-vous? Bon, c'est ça.
5: Faut faire attention. Faut pas la rage routière. Il faut pas entretenir ce genre de comportement. Non plus, mais c'est tellement facile.
4: Se rappeler, Daniel, il faut conduire pour les autres. Moi, c'est toujours le meilleur conseil qu'on m'a donné.
5: C'est vrai. C'est
4: Daniel,
5: bien vrai.
4: On va revenir aux choses moins sérieuses. La politique, maintenant. Le gouvernement fédéral et l'Alberta qui ajustent leur protocole d'entente pour faciliter la construction d'un pipeline.
5: Oui, c'est passé cet après-midi. En fait, il y a eu des annonces liées à l'environnement et à l'énergie tout le long de la semaine. Ce n'était pas une annonce formelle, c'était des bribes d'éléments d'information qui coulaient ici et là. Puis aujourd'hui, M. Carney s'est rendu en Alberta pour aller rencontrer son homologue Daniel Smith et lui et mettre sur la table la suite des choses pour que l'Alberta puisse obtenir ce fameux oléoduc qu'il souhaite si ardemment depuis un bon bout de temps maintenant. Et là, il y a vraiment des règles, il y a des éléments et des marqueurs qui ont été mis sur la table qui pourraient nous mener dans cette direction-là. Premier marqueur, on a modifié la tarification carbone industrielle en Alberta, entre autres, pour en réduire le plafond qui était prévu en 2030, qui était à 160

110 $, on le ramène à 130 $ et en 2040. Quelqu'un à qui je parlais tout à l'heure me disait, dans les faits, c'est probablement pas une mauvaise chose en sens où

0: Alberta doit déposer son projet d'ici le 1er juillet. La liste, ça pourrait figurer sur la liste des projets nationaux dès cet automne. Et à terme, si toutes les conditions sont remplies, on pourrait se rendre à une première pelletée de terre pour un pipeline en automne 2027. Ce qui est quand même, dans le monde du pipeline...
1: C'est assez rapide, Daniel, ça.
0: Un échéancier assez agressif, effectivement. C'est la première ministre de l'Alberta qui va piloter le dossier, qui va être la promoteur du projet pour l'instant. Le gouvernement fédéral n'a pas l'intention d'investir là-dedans. On l'a dit du bout des lèvres aujourd'hui, mais on l'a dit quand même. Rappelez-vous, Ottawa avait acheté il y a quelques années l'oléoduc TMX, dont il est d'ailleurs toujours propriétaire. Je pense qu'il n'y a pas d'appétit du côté du gouvernement fédéral de réinvestir dans ce genre de... d'infrastructure là. Mm-hmm. L'autre élément évidemment qui est avec ça, puis c'était dans le protocole d'entente original, c'est un projet, ça vient un nouvel oléoduc avec un projet de capture et de stockage de carbone, donc pour tenter de réduire l'empreinte écologique des futurs projets. Le gouvernement fédéral voit ça comme un projet unificateur. Je vous dirais qu'à quelque part, ça aurait été difficile pour Ottawa de donner des projets d'intérêt national un peu partout à travers le pays, en Ontario, il y en a à Contrecoeur, à Montréal, mine de graphite au Québec aussi, il y a des ports sur du côté de la côte ouest, un projet d'éolienne du côté des provinces atlantiques. De pas rien donner à l'Alberta, ça aurait probablement été mal perçu dans un contexte où il y a beaucoup de tensions souverainistes en Alberta présentement de la part de citoyens là-bas qui se demandent si la fédération fonctionne pour eux. Ben monsieur Carney aujourd'hui de leur donner un justificatif en disant, ben, voyez, il y a une raison d'être au sein du Canada, puis ça peut fonctionner. Faudra voir si ce sera suffisant pour convaincre ceux qui sont en faveur de la séparation de l'Alberta.
1: Mais là, Daniel, dans ce contexte-là, est-ce que ça va permettre de convaincre le secteur privé d'investir dans un nouvel oléoduc?
0: C'est la grande question. Parce que là, présentement, il n'y a pas de promoteur privé qui a levé le doigt pour dire « Moi, j'ai quelques dizaines de milliards de dollars à mettre sur la table pour développer un projet de l'éoduc. » Il n'y a pas de tracé non plus, il n'y a pas de négociation avec la Colombie-Britannique, il n'y a pas d'entente avec les Premières Nations. Alors, c'est encore difficile de voir comment on pourrait se rendre à terme là-dessus. Madame Smith, et je vous le disais tout à l'heure, le gouvernement albertain est celui qui va piloter ce dossier-là, qui va être le promoteur essentiellement. Mais Madame Smith n'a pas l'intention d'être la propriétaire d'un oléoduc. Elle veut essentiellement réunir les conditions gagnantes, puis commencer le travail de terrain, puis éventuellement dire à un promoteur, voici, les conditions réglementaires sont remplies, le travail de terrain a été fait, l'entente est là avec les Premières Nations, j'ai un tracé, le projet est clé en main, partez avec ça. Est-ce qu'elle sera capable, Mme Smith, de convaincre quelqu'un de venir mettre de l'argent là-dedans? Est-ce qu'effectivement, les négociations avec les Premières Nations, avec la Colombie-Britannique, ce sera aussi facile que ce que l'on envisage présentement? C'est la grande question. Si jamais il n'y avait pas de promoteur privé intéressé à mettre des sous là-dedans, la prochaine étape de la conversation, ce sera de voir qui l'appuie. Mme Smith, elle le veut, le pipeline. Elle veut avoir une autre voie de sortie pour le pétrole albertain vers la côte ouest canadienne, vers la côte britanno-colombienne. Monsieur Carney, encore aujourd'hui, a clairement indiqué qu'il n'avait pas l'intention de mettre de l'argent public là-dedans. Alors, si c'est pas Ottawa, si c'est pas des promoteurs privés, est-ce que ce pourrait être l'Alberta? Est-ce qu'il pourrait y avoir une espèce de consortium? Enfin, bref, on n'est pas encore rendu là dans la réflexion, mais ça va faire partie des éléments qui seront sur la table à un moment donné s'il n'y a pas de grandes compagnies qui décident de se lancer dans l'aventure.
1: Mm-hmm. Daniel, on va parler maintenant de chiffres et peut-être d'un chiffre qui a été sous-estimé, celui des ventes d'alcool américains qui ont chuté au Canada. Et semble-t-il que ça a chuté de pas mal, finalement.
0: Et c'est assez intéressant parce que mes collègues de la CBC sont allés fouiller des données du département du commerce américain qui ont été recueillies par le département du recensement des États-Unis. On le sait, depuis le début, il y a ce mouvement, pas dans toutes les provinces canadiennes, mais dans la plupart des provinces canadiennes importantes, pour cessaient de commercialiser de l'alcool américain. Alors, est-ce que ça a eu un impact? Les chiffres qui ont été recueillis par mes collègues sont assez clairs. 20 importations de vins américains au Canada, parce qu'il y a quand même beaucoup de vins produits sur la côte californienne, entre autres. En 2024, ça représentait une valeur d'environ 446 millions de dollars américains. En 2025, 103 millions. C'est une baisse significative de 342 millions. Spiritueux.

0: Donc, le bourbon, les alcools forts du côté américain qui sont envoyés ici au Canada, il y en avait pour 325 millions de dollars en 2024, 176 millions de dollars l'année dernière. Même chose pour la bière aussi, la bière américaine qui est en baisse, qui est moins bonne, faut le dire, la bière américaine comparativement à la bière canadienne.
1: Daniel, je le pensais, j'osais pas le dire.
0: Ben oui, non, okay, mais on va se dire les vraies affaires, là. 47 millions de dollars en valeur importante en 2024, à peine 17 millions l'année dernière. Bref, ça illustre probablement pourquoi, à chaque fois que les négociateurs américains, Howard Lutnick, James Greer, quand ils commencent à parler des contentieux qu'ils ont avec le gouvernement canadien, ils finissent invariablement par parler de l'absence d'alcool américain sur les tablettes des vendeurs canadiens. Ça fait longtemps qu'on entend dire que c'est un élément qu'on souhaiterait. Les Américains ont demandé ouvertement à Ottawa de faire pression sur les provinces pour que l'alcool américain revienne sur les tablettes. Il y a probablement des vignobles, des distilleurs, des brasseurs américains qui sont allés à la Maison-Blanche pour dire « ça nous fait mal, ça, puis ça a un impact sur nos affaires ». À la lumière des chiffres que je viens de vous donner, on peut voir un peu l'ampleur de l'impact que ça a, effectivement. Ceci dit, la dernière fois que j'ai posé la question, il y avait et Ottawa a discuté de la chose avec les provinces et a eu essentiellement une fin de non-recevoir. Il y aura de l'alcool américain de retour sur les tablettes de la SAQ, de la LCBO au Canada quand il y aura une concession du côté américain. C'est là qu'on est rendu.
1: Daniel, en terminant, j'aime ça vous parler parce qu'on fait une belle revue de la semaine politique, mais là, ce sujet-là, il me passionne et il est assez surprenant. Vous nous parlez du fameux concours de chansons, l'Eurovision, parce qu'il semble-t-il que le Canada pourrait éventuellement y participer.
0: Ben, c'était la volonté du gouvernement. Rappelez-vous, dans le budget de l'automne dernier, il y avait une petite ligne dans le financement de CBC Radio-Canada qui disait que le gouvernement fédéral demandait aux diffuseurs publics d'étudier la possibilité d'une participation canadienne à l'Eurovision. Là, vous allez me dire, on n'est pas en Europe, on fait pas partie de l'Union des télédiffuseurs européens. L'Australie non plus, puis ils font partie de l'Eurovision. Alors, il y a des précédents, c'est possible. On est un membre délégué. Radio-Canada CBC est un membre délégué de l'Union des télédiffuseurs européens. Donc, ce serait faisable. On n'a pas de réponse sur l'état des négociations. Nos collègues de la BBC ont posé la question au directeur du concours Eurovision qui se déroule présentement, Martin Green, qui a dit « Moi, j'ai pas vu passer de dossier canadien sur mon bureau, mais, et là je le cite, il est prêt à accueillir toute personne qui franchira ses portes et qui souhaite partager les valeurs de cette forme formidable occasion et monter sur scène avec ses amis. » Alors, clairement, il y a une ouverture à accueillir le Canada.
1: Oui.
0: On nous dit du côté canadien qu'il y a des observateurs du diffuseur public qui sont allés à l'Eurovision. Est-ce que ça veut dire qu'on aurait un dossier de candidature en préparation? On ne peut que l'espérer, sérieusement. C'est peut-être pas la meilleure année cette année, par exemple, avec tous les boycotts puis les controverses.
1: C'est une année assez politique pour l'Eurovision.
0: Ouais, c'est une année un peu controversée. Mais on pourrait quand même commencer à préparer le dossier de candidature, lancer ça dans l'atmosphère, voir ce que ça donne pour l'année prochaine ou l'année suivante. Je présume que ça prend quand même un peu de temps.
1: Et qui, Daniel, pour nous représenter déjà, là, si vous avez une petite idée?
0: Mon Dieu, qui pourrait nous représenter? Ben non, mais c'est toujours un peu particulier.
1: Oui, écoutez,
0: faut que ça soit quelqu'un de pas tout à fait, de pas trop connu en général.
1: Pas une grande vedette établie. Ouais. Vous avez raison.
0: Non, avez-vous déjà regardé les règles qui entourent l'Eurovision?
1: Non, jamais.
0: Il y a des règles extraordinairement précises sur le nombre de personnes que vous pouvez avoir sur scène, la durée de la chanson, la langue. C'est très très encadré ce concours.
2: Et on n'est pas obligé
0: de venir du pays, effectivement. C'est ce qui fait en sorte que Céline Dion a pu gagner pour la Suisse, entre autres, il y a quelques années.
1: Alors,
0: on verra.
1: Pour
0: la petite histoire, Mark Carney adore l'Eurovision. C'est un fan fini.
1: Il en
0: a parlé avec des collègues à moi dans le cadre d'un voyage sur le chemin du retour l'année dernière, durant la dernière... Après la dernière finale de l'Eurovision, qu'il avait vu. Il connaissait le gagnant. Il était capable de parler du groupe. Alors... peut-être que la petite ligne dans le budget fédéral, elle a été ajoutée par le
1: Premier
0: ministre.
1: Lui-même, hein? Ouais.
0: Ben ouais, peut-être qu'il a envie de voir ça plus près de chez lui.
1: Il y a de ces révélations qui sont toujours stupéfiantes, Daniel, et grâce à vous, on les a entendues, et c'est encore mieux l'après-midi. Un grand merci d'avoir été là, pour on vous souhaite de passer une très belle fin de semaine, cher ami.
0: Vous aussi, à la semaine prochaine.
1: Salut, Daniel. Daniel Thibault, animateur des coulisses du pouvoir, présenté ce dimanche sur ICI Télé à 11h, et Daniel est également le chef du bureau parlementaire de Radio-Canada à Ottawa. Tania, maintenant, il y a le musique psychologue Danick Trottier, qui va lancer un livre, non pas sur l'Eurovision, mais bien sur Serge Fiori.
3: On reste dans la musique. Oui. Comme un sage dans les nuages, Serge Fiori et l'épopée d'Harmonium. Danick Trottier, c'est un musicologue et professeur au département de musique de l'Université du Québec à Montréal. Il a déjà fait un livre qui s'appelle Le classique fait pop en 2021. On l'entend aussi souvent dans les médias parler de musique. Et là, il va revenir sur la genèse du musicien qui a été Serge Fiori, de la vision artistique aussi qu'il a développée sur la manière dont il a pensé une musique unique à travers le projet collectif d'Harmonium. Ça va être en librairie le 15 juin. J'aimerais ça vous en reparler en l'ayant lu.
1: Vous savez quoi? On va le faire, Tania.
3: OK, parfait.
1: On met ça à l'agenda, c'est réglé.
3: C'est fait.
1: Merci beaucoup. Donc, vous devrez lire le livre d'ici le 15 juin.
3: Oui, oui, okay.
1: C'est réglé. Merci, Tania. Marc-André, pas un, mais deux accrochages à signaler.
4: Deux accrochages et un accident. Les deux accrochages sont sur le réseau municipal. Le premier au 92-50 de l'avenue Bourret, c'est tout près de l'intersection avec le boulevard Mathieu. Le deuxième, c'est face au 318 de l'avenue Plante, intersection de la rue Blouin. Il y a pas de blessés dans les deux cas, mais les policiers ont quand même été demandés sur place. L'accident, lui, est survenu sur Robert Bourassa à la hauteur, sur Félix Leclerc-Ouest, pardon, à la hauteur de Robert Bourassa dans les voies de service. La voie de droite est bloquée là, par cet accident. Alors, notre heure de pointe a pris un peu de vigueur, le côté ouest de Félix Leclerc. Il y a des ralentissements maintenant depuis d'Estimauville pour l'approche Robert Bourassa et on est bien bloqué toujours hauteur Lormière pour le côté ouest de Félix Leclerc. Alors, jusqu'à Laurentienne, ça demeure chargé. Secteur Bourg-Royal aussi, jusqu'à Saint-David. Il y a un petit ralentissement de ce côté également.
1: Merci Marc-André. Je vous le disais tout à l'heure, c'est une heure assez politique qui se termine dans les prochaines minutes et on va le faire en parlant du congrès annuel de l'Union des municipalités qui se terminait aujourd'hui à Québec. Les chefs des partis d'opposition à l'Assemblée nationale se sont d'ailleurs adressés aux maires et aux mairesses. Et on fait le point, on fait le bilan avec le collègue Olivier Lemieux. Bonjour Olivier.
5: Bonjour.
1: Olivier, on peut dire une chose, ça commence à sentir les élections.
5: Oui, aucun doute, ça transparaissait là, dans les discours des chefs des oppositions à l'Assemblée nationale. Et on doit reconnaître à l'UMQ d'avoir réussi à faire inscrire comme priorité ce dossier-là des infrastructures municipales. Mm-hmm. Parce que, évidemment que c'est une crise silencieuse. Hein, les tuyaux d'aqueduc, d'égouts en mauvais état, on les voit pas, Guillaume. On le réalise quand? Mm-hmm. Quand il y a un bris. Mais la vérité, c'est que ce déficit-là d'entretien, il gonfle et on est probablement rendu au moment où faut faire quelque chose. Et hier, il y avait ce rapport des deux anciens ministres des Finances, Monique Jérôme Forget, Nicolas Marceau. Et c'est assez clair, le déficit d'entretien est évalué à l'échelle du Québec à 50 milliards de dollars. S'il n'y a pas de coup de barre, ça va coûter deux fois plus cher dans 10 ans. Pourquoi? Ben parce que quand on reporte des travaux d'entretien indéfiniment, ben on arrive au point où on doit tout remplacer. On ne peut plus réparer. Et dans les villes, en tout cas à Québec, tout le moins, on a réussi à prendre un peu le pouls de la situation, entre autres à Lévis, avec tout le dossier du traitement des eaux usées. Et on est rendu à 150 millions en investissement là, pour les usines de Desjardins et de Saint-Nicolas. Sous Gilles Louis, on parlait de 90 millions. Ça arrête pas d'augmenter.
1: Ça gonfle très rapidement, c'est vrai.
5: Exactement. Alors, il y a une crise, ça c'est clair. Maintenant, on fait quoi? Ben, tantôt, en tout cas, le chef libéral, Charles Millard, chef du Parti libéral du Québec, a très clairement signalé que lui, s'il gagne la prochaine élection, s'il est porté au pouvoir, il va doubler la part des villes dans le plan québécois des infrastructures. Alors, de 7, on passerait à 15 milliards sur 10 ans. Écoutons Charles Millard.
6: On est à 140 jours des élections, donc je vais présenter un plan détaillé, mais moi, je voulais donner l'impulsion ce matin qu'on va devoir doubler la part des infrastructures municipales dans le PQI parce qu'il faut rénover le Québec. Là, il faut arrêter de couper des rubans, il faut rénover le Québec. On veut générer davantage de croissance économique au Québec. On le fera pas dans les trois premiers mois d'un mandat, mais je vous ai mentionné à plusieurs reprises qu'on doit être davantage ouvert à des projets économiques au Québec pour générer des revenus fiscaux.
1: Donc, ça, c'est le chef libéral, Olivier, mais de son côté, le chef péquiste, Paul Saint-Pierre Plamondon, il se montre un peu plus prudent.
5: Ouais, monsieur Saint-Pierre Plamondon a dit qu'il devait encore analyser la situation. Pour lui, il y a des gains à faire, entre autres, en coupant dans la paperasse. Il y a 200 programmes d'investissement au provincial pour envoyer de l'argent dans les villes. Vous avez bien compris, 200.
1: Mm-hmm.
5: Alors, vous comprendrez qu'il y a beaucoup d'analyses. Il y a beaucoup on appelle ça des, pas des comptes rendus, en tout cas, le mot m'échappe, là, mais, les villes, évidemment, doivent rendre des comptes. Là. Oui. Et il y a des employés, il y a des milliers d'employés à l'échelle du Québec qui sont dédiés à ça. Et c'est pareil aussi à l'échelle provinciale. Alors, M. Plamondon pense qu'il y a des économies à aller chercher en faisant le ménage dans ces programmes-là. Mais c'est clair qu'il y a probablement de l'argent à mettre. Et là, la question devient...

0: Est-ce qu'on va aussi hausser les taxes municipales? Et je vous dirais que tout le monde danse un peu autour de cet enjeu-là.
1: Je vous dirais, mais on marche sur des œufs sur cette question-là. On l'a entendu cette semaine avec, le rapport de Luc Godbout, celui de Mme Jérôme Forger et de M. Marceau. On veut pas trop se mouiller tout de suite.
0: Non, c'est ça. Tous les spécialistes qui se prononcent disent que c'est aux politiciens à trancher ultimement. Sauf que on comprend bien que l'argent va manquer. Alors, dans quelle poche on va la prendre? Qu'on taxe au provincial, au municipal, c'est le même contribuable. Mmh. Alors, bref, il y a clairement du ménage à faire là-dedans. Mais avant de promettre des sommes, Paul Saint-Pierre Plamondon dit, regardez, il faut s'assurer qu'on peut livrer. On a déjà vu des promesses un petit peu frivoles dans le passé, c'est ce qu'il a dit. Écoutons le chef du Parti québécois.
2: Parce que la discussion, si on est sérieux, elle a lieu dans le cadre de déficits historiques du gouvernement du Québec, qui ont même mené à une décote sous la CAQ. Donc, il n'y a pas tant de marge de manœuvre, et c'est en serrant les coudes et en se posant la question quelle réforme peut simplifier nos vies et donc simplifier votre charge administrative, mais surtout les coûts qui en découlent. Je pense que c'est une discussion essentielle.
1: Et là, Olivier, de son côté, le gouvernement Fréchette lui propose des états généraux sur le financement et les coûts des projets d'infrastructure.
0: Oui, alors des états généraux, donc des discussions, encore des discussions. Samuel Poulain, le nouveau ministre des Affaires municipales, s'est défendu de vouloir reporter à plus tard les investissements. Mais selon lui, il y a encore de la lumière à faire, entre autres, sur l'explosion du coût des chantiers. Parce qu'il y avait espoir, en sortant de la pandémie, que ça diminuerait un peu l'inflation dans la construction. Il y a eu un bref répit, mais là, on constate que c'est reparti. C'est reparti. Et si vous le savez à la maison, si vous avez demandé des soumissions pour une salle de bain, une cuisine, là, on n'est plus dans les prix d'il y a 10 ans.
1: Voulez-vous que je vous en parle, Olivier? Non, vous voulez pas. Je vous le dis.
0: On ouvre les lignes.
1: Non,
0: on fera pas ça. Mais bref, ça coûte cher pour tout le monde. Oui. Et il y a peut-être quand même matière à réflexion. En tout cas, c'est ce que plaide le gouvernement. On le dit qu'on aura des promesses pour la campagne. Mais donc, avant la fête nationale, avant la Saint-Jean, on va devoir se reparler. L'industrie de la construction, le génie civil, les maires et mairesses, on se réunit encore toute la gang à Québec. Mmh. Et non, c'est pas pour gagner du temps. Voici Samuel Poulain.
3: Non. Parce que si j'avais voulu kicker la canne, j'aurais tenu les états généraux après le mois d'octobre. On me présente présentement, et c'est les maires qui me le disent, des projets au-dessus d'$1 milliard parfois pour des infrastructures. Alors, est-ce qu'on va faire les transferts pour en faire moins? Non.
0: À la décharge du ministre, vous avez entendu l'expression « kicker la canne ». Ça, c'était la question d'un collègue journaliste qui voulait un petit peu piquer le ministre. Alors, il a repris les mots du journaliste.
1: Je vous dirais un journaliste qui a 45 ans et plus, c'est sûr. Parce que « kick la canette », c'est un vieux jeu, ça. Ben oui.
0: Ouais, donc, pour illustrer qu'on veut reporter encore et encore et encore le dossier. Oui. Alors voilà, mais bref, on se réunit pour en reparler. Fait que je vais revenir ici,
1: vous
0: en jaser.
1: C'est ce que j'allais dire. Dans quelques jours, quelques semaines, Olivier, on vous retrouve puis on poursuit sur ce dossier.
0: On fait le monde à nouveau.
1: Assurément. Merci beaucoup, Olivier.
0: Salut.
1: Une belle fin de semaine. C'est Olivier Lemieux, journaliste aux affaires municipales dans la salle de nouvelles d'ici Québec. Marc-André, maintenant, avant le Radio-Journal, comment ça se passe dans la circulation?
4: Ça s'améliore. Ben, pour Henri IV-Nord, c'est bien dégagé, là, même à l'approche du chemin Sainte-Foy. Avant Chauveau, ça roule bien. Et route de la Bravoure, il n'y a pas grand-chose à signaler non plus, là, direction Nord, pour l'approche de la base militaire. C'est vers la rive sud où ça demeure compliqué, mais on est de retour quand même hauteur versant Nord pour Duplessis-Sud. Donc, petite amélioration de ce côté. Ça refoule toujours au-delà de Charest en ce qui concerne Henri IV, direction sud. Donc, il n'y a rien de réglé dans ce secteur-là. Pour les boulevards Champlain et Laurier, il y a de l'attente encore également à cette heure-ci. Champlain, avant le quai des Cageux notamment, c'est compliqué cet après-midi et on a toujours des ennuis sur la 20 ouest, mais à partir de la route des Rivières, alors c'est un petit peu plus compliqué, là, mais jusqu'à l'avenue Taniata, il reste des ralentissements aussi avant la rivière Etchemin pour la 20 direction est.
1: Et je vous dirais, des ennuis sur la route, il y en a également dans la bulle de conversation. On vous demande aujourd'hui, qu'est-ce qui vous irrite lorsque vous êtes conducteur sur le réseau routier? Il y a un camionneur qui nous a écrit en disant, lorsque je suis dans la voie de gauche ou du centre sur l'autoroute, clignotant à droite pour changer de voie, il dit me faire dépasser par la droite à vitesse top gun plusieurs fois par jour. Il dit angine de poitrine garantie et il n'écoute pas non de la musique de duo qui vient d'Alba.
5: Ce n'est pas une route microtonale.
1: Voilà.
4: J'ai dit route des rivières pour la 20. Ouais, c'est à partir de la rivière des Coutures. Je m'excuse.
1: Marc-André, vous êtes pardonné. Restez avec nous dans quelques instants à l'émission. C'est vendredi. Karine s'amène avec sa chronique Devin. On va parler musique, le nouvel album du rappeur Webster. Il sera avec nous pour nous le présenter. Et oui, on va parler un petit peu de Canadien de Montréal, Marc-André, avec le collègue Alexandre Gascon. Restez avec nous. On se retrouve dans 10 minutes, tout de suite, après le Radio-Journal.
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6: Aujourd'hui au Radio-Journal, Ottawa et l'Alberta s'entendent sur une baisse de la tarification industrielle sur le carbone.
7: Nous mettons en place un marché du carbone qui fonctionne.
6: L'accord établit les conditions devant permettre la construction d'un pipeline vers la côte ouest. Des entreprises agricoles applaudissent la décision de Québec de leur rembourser la taxe carbone.
8: Le timing est très, très bon.
6: Et le projet de loi fédéral sur l'accès aux données numériques inquiète des entreprises et des experts au pays et aux États-Unis.
9: C'est une catastrophe, cette loi-là, de A à Z.
6: Bonjour, ici Jean-Sébastien Bernatché. Les premiers ministres du Canada et de l'Alberta ont scellé leur vision commune en vue de la construction d'un nouvel oléoduc en sol albertain. Mark Carney s'est engagé à désigner le futur pipeline vers la côte ouest comme projet d'intérêt national. Le premier ministre canadien était à Calgary plus tôt aujourd'hui pour officialiser une entente sur l'énergie avec son homologue albertaine. Compte rendu de Julianne Lapointe.
10: Tout sourire pour s'échanger leur solennelle poignée de main et signer ensemble un accord qui marque le début officiel d'une collaboration.
11: Today is a good day for Alberta.
10: La première ministre de l'Alberta, Danielle Smith.
11: The construction of a new oil pipeline.
10: L'entente trace la voie à un nouveau pipeline vers les marchés asiatiques. Pour ce faire, le premier ministre Mark Carney met de l'avant certains assouplissements.
7: Le marché du carbone qui fonctionne.
10: À commencer par la réduction du prix industriel sur le carbone. À 130 $ la tonne, la tarification sera en vigueur en 2040, 10 ans plus tard que prévu.
7: Un marché efficace qui offrira aux investisseurs la certitude à long terme nécessaire pour faire progresser les grands projets.
10: On n'exigera désormais qu'une seule évaluation environnementale, un moyen d'accélérer l'approbation des projets. Mais encore faudra-t-il que le pipeline vers l'ouest soit approuvé par les Premières Nations et la Colombie-Britannique et qu'un investisseur lève la main.
12: Tout est connecté, y compris d'avoir un promoteur privé.
10: Le premier ministre Mark Carney.
12: C'est la responsabilité du province de l'Alberta.
10: L'ancienne ministre libérale de l'Environnement, Catherine McKenna, est sceptique.
13: Il n'y a même pas de promoteur du secteur privé. C'est pas à cause des risques des politiques climatiques. C'est à cause de la transition énergétique qui se fait maintenant.
10: Selon l'échéancier du gouvernement, l'Alberta dispose maintenant de moins de 2 mois pour présenter son projet d'oléoduc. Si toutes les conditions sont satisfaites, la construction du pipeline pourrait commencer au plus tôt le 1er septembre 2027. Ici Julianne Lapointe, Radio-Canada, Ottawa.
6: Les agriculteurs du Québec applaudissent la décision du gouvernement de Christine Fréchette de leur rembourser la taxe carbone. La première ministre a confirmé cette mesure dans le but de donner un peu de répit au secteur agricole dans le contexte de la guerre tarifaire avec Washington. Mais des agriculteurs affirment déjà que ce ne sera pas suffisant pour faire face aux enjeux qui frappent l'industrie. Reportage d'Étienne Perrault.
14: Avec la montée en flèche des prix du pétrole, le remboursement de la taxe carbone aux agriculteurs leur permettra de souffler un peu.
15: Ça va les aider. Ils seront pas plus rentables. Encore.
14: Mais certains, comme le producteur de grains de la région de Québec, Gilles Dion, estiment que cette mesure n'est pas suffisante pour faire face aux défis auxquels est confronté le milieu agricole.
15: Même s'il nous donne un coup de pouce, là, le climat a fait baisser énormément les rendements, mais on a trop d'imprévus. Ça va être très difficile.
14: Maintenant que les agriculteurs ne seront plus pénalisés pour leur consommation de pétrole, certains considèrent qu'il s'agit d'un recul dans la transition énergétique. Voici le titulaire de la chaire de gestion de l'énergie au HEC Montréal, Pierre-Olivier Pinault.
16: Surtout, on donne la perspective à tous ceux qui sont assujettis à la contrainte que finalement, il y a peut-être des portes de sortie et que peut-être que c'est pas la peine de s'adapter parce que le gouvernement va créer un assouplissement ou va enlever la loi.
14: La première ministre Christine Fréchette n'est pas de cet avis.
17: Je suis convaincue que le secteur agricole va poursuivre ses démarches, ses initiatives pour réduire son empreinte carbone. Ils sont parmi les premiers affectés par les changements climatiques.
14: Les quelques 15 500 agriculteurs qui profiteront de cette mesure peuvent s'attendre à un remboursement dès le mois de juillet. Ici Étienne Perrault, Radio-Canada, Montréal.
6: Des entreprises de télécommunications

0: communication et de réseaux sociaux menacent de retirer leurs services du Canada en raison du projet de loi C-22 du gouvernement fédéral. Le texte vise à faciliter l'accès pour les policiers à certaines informations en ligne dans le cadre d'enquêtes. Mais il se heurte à une vive opposition de groupes de défense des droits des libertés civiles. Pardon. Hugo Métro a plus de détails.
1: Ce projet de loi pourrait notamment obliger les fabricants de téléphones à donner accès aux policiers à certaines données de plateformes de messagerie. Ottawa affirme vouloir mieux outiller les forces de l'ordre face aux nouvelles réalités sur le numérique.
2: On est favorable dans l'ensemble des parties du projet de loi.
1: Le directeur général de l'Association des directeurs de police du Québec, Didier Deramont.
2: La loi, je pense qu'il y a une nécessité de la moderniser, de la faire évoluer.
1: Mais le texte soulève aussi d'importantes inquiétudes. D'abord sur la vie privée, certaines informations sur les utilisateurs pourraient être consultées simplement sur la base de soupçons raisonnables. Et c'est ce point qui inquiète le professeur émérite à la faculté de droit de l'Université de Montréal, Pierre Trudel.
3: Pourrait très certainement être contesté comme étant une limite qui n'est pas raisonnable au droit constitutionnel des Canadiens.
1: Autre inquiétude, la cybersécurité. L'expert Jean-Philippe Descaries-Mathieu prévient que ce projet de loi va créer une faille dans la sécurité de certaines applications.
4: Un des dangers premiers avec cette porte dérobée-là, c'est à comment elle pourrait être utilisée à mauvais escient par des acteurs malicieux externes.
1: Le cabinet du ministre de la Sécurité publique, Gare Ananda Sangari, rejette catégoriquement les affirmations de surveillance des Canadiens. Ici Hugo Métro, Radio-Canada, Montréal.
0: Le chef du Parti conservateur du Québec rejette les accusations du Parti québécois selon lesquelles il aurait enfreint les règles lors de l'élection partielle dans la circonscription d'Arthabasca l'été dernier. Selon le PQ, Éric Duhaime a largement sous-estimé ses dépenses électorales. Une plainte formelle a été transmise à Élections Québec. Mathieu Papillon fait le point.
5: En cours de campagne, on se rendait compte d'un certain nombre de choses inusitées.
6: Des soupçons qui se sont transformés en plaintes auprès du directeur général des élections. Le Parti québécois soutient que les dépenses électorales d'Éric Duhaime pendant l'élection partielle dans Arthabasca pourraient s'élever à 237 000 $, soit plus du double de ce qui avait été déclaré. Le chef péquiste, Paul Saint-Pierre Plamondon.
5: S'il y a un parti qui déclare pas tout puis qui dépense plus que ce qui est permis, ben là, évidemment, notre système électoral fonctionnera pas.
6: Le plafond des dépenses permises n'a donc pas été respecté, selon le PQ, qui reproche notamment à Éric Duhaime la distribution d'exemplaires de sa biographie, payé plus bas que le prix courant, ce qui contrevient à la loi. Le chef conservateur se défend.
7: Avant même d'avoir effectué cette dépense-là, le Parti conservateur du Québec avait demandé un avis au DGEQ et on l'a fait suivant les normes du directeur général des élections.
6: Éric Duhaime nie d'ailleurs l'ensemble des allégations et dénonce une campagne de salissage.
7: Il veut descendre dans les égouts pour faire de la politique de cette nature-là.
6: On ignore pour l'instant si le directeur général des élections compte ouvrir une enquête, mais si les soupçons du PQ s'avèrent, Éric Duhaime pourrait perdre le droit de se présenter à une élection. Ici Mathieu Papillon, Radio-Canada, Québec.
0: Toujours au Québec, le nombre d'employeurs qui contestent des accidents de travail a explosé dans les dernières années, ce qui a grandement alourdi la tâche du Tribunal administratif du travail, si bien que l'opposition officielle suggère la création d'une commission d'enquête sur la question. David Savoie a préparé ce qui suit.
8: Ça devient urgent, là, parce que chaque année qu'on le fait pas, les contestations patronales y augmentent.
9: Ce qui est urgent pour Félix Lapanne de l'UTAM, l'Union des travailleuses et travailleurs accidentés ou malades, c'est que Québec se penche sur le régime de réparation des lésions professionnelles, où les démarches judiciaires se multiplient pour contester des accidents de travail. Des données du Tribunal administratif du travail, le TAT, vont dans le même sens. Le tribunal doit gérer un nombre grandissant de dossiers en lien avec la santé et la sécurité au travail. Pas moins de 57 000 en 2024-2025, 10 000 dossiers de plus qu'en 2021-2022. Ces démarches judiciaires sont le résultat d'une réforme du financement du système des accidents menée dans les années 90. En somme, les employeurs se sont retrouvés à payer en fonction du nombre d'accidents déclarés. Le but était davantage de prévention, mais cela s'est surtout traduit par un incitatif à contester les accidents. Le sujet a rebondi en commission parlementaire sur le travail jeudi, où le solidaire Alexandre Leduc a questionné le ministre Jean Boulet.
10: Parce qu'il n'y a pas là un lieu de faire un constat assez négatif que le projet de loi 59 n'a pas réussi à casser cette tendance à la surjudicialisation.
11: Mais oui, ça me préoccuperait, puis c'est certain que je demanderais qu'on l'analyse et qu'on voit les façons de résorber cette augmentation-là.
9: Mathieu Charbonneau est chercheur associé à l'IRIS, il a travaillé sur le sujet.
12: Cette judiciarisation génère d'énormes coûts juridiques en actes médicaux, mais aussi des coûts humains plus largement.
9: La députée libérale Madouanika Kader a évoqué l'idée d'une commission d'enquête sur le sujet. Le ministre du Travail a jugé l'idée intéressante sans pour autant s'engager à en créer une.

0: Ici David Savoie, Radio-Canada, Montréal.
1: En terminant sur la scène internationale, le Liban et Israël vont prolonger de 45 jours la trêve qui devait arriver à échéance dimanche. Le département d'État américain en a fait l'annonce lors d'une seconde journée de pourparlers entre les deux pays à Washington. À la suite de cet accord, le premier ministre libanais Nawaz Salam a reproché au Hezbollah d'avoir entraîné le Liban dans une autre guerre irresponsable. Il a également soutenu que seule l'armée devrait avoir le droit de posséder des armes dans le pays. Malgré le cessez-le-feu entré en vigueur le 17 avril, l'armée israélienne a continuer de frapper des cibles du Hezbollah, faisant au moins 400 morts. C'était le Radio Journal. Bonne soirée et bonne semaine de la part de toute l'équipe de la salle des nouvelles.

0: Et on est de retour pour terminer la semaine ensemble. C'est encore mieux. L'après-midi, encore 50 minutes jusqu'à 18h avant de déclarer officielle l'arrivée de la fin de semaine. Et déjà, Karine Duplessis-Piché est bien installée en studio.
1: Bonjour.
0: Bonjour, Karine. Comment allez-vous?
1: Ben, très bien.
0: Et là, vous arrivez en mode solution aujourd'hui.
1: Oui!
0: Oui, et ça, j'aime ça.
1: Ben, solution et surtout découverte, je pense.
0: Okay.
1: C'était ça l'idée. C'était de prendre les vins les plus vendus au Québec et de vous suggérer des alternatives, soit à prix équivalent, soit à prix moindre, mais surtout de vous faire plaisir et aller vraiment, on a un long week-end.
0: Oui, ça,
1: on peut vraiment
0: en
1: profiter.
0: Le savourer, prendre le temps de le faire.
1: Et dans mon palmarès, là, des 10 vins les plus vendus au Québec, il n'y a pas beaucoup de rouge.
0: Fait que aujourd'hui, beaucoup de blanc, oui.
1: Je vous amène deux blancs, un rosé, une bulle.
0: OK, c'est parfait.
1: Parti.
0: Karine, on vous laisse vous installer. On se retrouve dans quelques instants. D'abord, Jonathan, aux actualités, il y a un important procès pour terrorisme qui a été fixé à l'automne 2027.
2: Ce sera le procès, Guillaume, de ces trois hommes accusés d'avoir mené des activités terroristes dans la région de Québec. Marc-Aurèle Chabot, Simon Anger-Audet et Raphaël Lagacé, tous âgés de 25 ans, je vous le rappelle, ont été arrêtés en juillet 2025. Le juge François Huot de la Cour supérieure avait initialement proposé de commencer leur procès en février. Les avocats de la défense ont toutefois indiqué que du temps sera nécessaire pour préparer et présenter les requêtes préliminaires qui, elles, devront être débattues et tranchées avant la tenue du procès devant le jury. Le magistrat a donc décrété que le procès allait débuter le 7 septembre 2027. Une fois le jury nommé, la couronne prévoit présenter sa preuve sur une période de 6 à 8 semaines et le procès devrait, Guillaume, s'échelonner sur un total de 3 mois.
0: Merci beaucoup, Jonathan. Vous restez avec nous.
2: Absolument.
0: Hein? Bien sûr, c'est vendredi. Marc-André en circulation. Ça, on n'est pas sorti de l'auberge.
3: Non, pas encore. En tout cas, on a eu un accident durant les nouvelles à l'intersection du boulevard Henri Bourassa et de la rue des Blaireaux. Pas de blessés de ce côté-là, mais les policiers ont quand même été demandés sur place au cours des dernières minutes. Je vous rappelle qu'il y a une fermeture aussi du boulevard de l'Ormière. J'ai pas de nouveau là de ce côté, intersection de la rue Racine. Motocycliste qui a été blessé gravement, qui repose entre la vie et la mort, dit-on, du côté des policiers. Alors, on enquête dans ce secteur. Là, présentement, le boulevard de l'Ormière est toujours fermé dans les deux directions, entre la rue du Blanc-Manteau et l'avenue Louis-IX. Comme je vous le disais, les enquêteurs ainsi que l'unité d'identité judiciaire sont sur place pour établir les circonstances de l'accident. Pour les autoroutes, vous l'avez dit, c'est pas terminé pour notre heure de pointe. On est toujours bien bloqué avant Henri Bourassa pour l'approche Pierre-Bertrand sur Félix-Leclerc-Ouest. Ça refoule au-delà de Robert Bourassa aussi pour l'approche Laurentienne côté est de Félix-Leclerc, mais ça s'est amélioré quand même un peu dans ce secteur-là. C'est vers la rive sud où pour Henri IV, il n'y a pas beaucoup de changements. De Charest jusqu'au pont, on est toujours par choc contre par choc. Du Plessis sud, on est de retour à la hauteur du chemin 5 fois pour la congestion, donc c'est un peu mieux. Ça peut être la meilleure option là en ce moment pour se rendre sur la rive sud. La 20 direction ouest est toujours bien bloquée à partir du chemin des îles pour l'approche de l'avenue Taniata. Il y a encore un 3 km de congestion avant la rivière Etchemin pour la 20 est.
0: Merci Marc-André. Caroline, c'est toujours très beau à l'extérieur. 16 degrés actuellement rue Saint-Jean.
4: La table est mise pour ce week-end absolument fabuleux, n'est-ce pas? 18 à la station météo Jean Lesage, du soleil, quelques nuages cet après-midi. Ce soir et cette nuit, c'est partiellement nuageux. Il y a quand même un 30 à 40 % de probabilité d'averse en Beauce, en Charlevoix. Pas de quantité, c'est des petites cellules ici et là. Et sinon, demain, ce qui nous attend, c'est du

0: soleil partout d'ailleurs, 20 degrés. Du soleil en matinée, un peu plus nuageux en après-midi et tout le monde aura droit à ce beau scénario. Des vents du sud-ouest de 20 km/h avec rafale à 40. Pour dimanche, c'est toujours agréable, 16 degrés, légèrement plus frais.
1: Continuez, on aime ça, Caroline.
0: Par contre, dans la nuit samedi à dimanche, on pourrait avoir quand même quelques averses ici et là. Il y a 60% de probabilité d'averses. Ça pourrait s'étirer jusqu'en début de matinée vers 8 ou 9 heures dans ces eaux-là. C'est nuageux.
1: On ne sera pas levé, c'est pas grave.
0: Non, mais c'est ça. On étire la fin de semaine. On étire la nuit. Donc, nuageux en matinée, ça se dégage en après-midi pour faire place à du soleil. Et lundi, long congé, alternant soleil-nuage, 17 degrés. Journée idéale pour semer, là, ce qui n'est pas encore fait aussi.
1: Ah oui, c'est ça. Et les petites plantations, les petits jardins, les plates-bandes.
2: Oui, moi, j'ai beaucoup d'espoir en cette journée-là pour aller finaliser les trucs là, qui n'ont peut-être pas gelé en début de semaine.
1: Oh, par là, elle doit
2: faire
1: un tour dans le jardin ou.
2: Ah, ben là, c'est sûr que c'est pas sorti.
1: Mais vous n'avez pas regardé ça.
0: Les panais sont pas prêts, là.
2: Non. J'ai des carottes, par exemple, de l'année passée. Ils ont l'air à continuer leur vie, là.
0: Oh,
2: okay.
0: Oui, j'ai déjà fait le test aussi. Je les ai récupérés. Ils étaient écœurants.
2: Hein? Désolé. Ah, ben, j'ai hâte.
0: Pour rester une belle erreur.
1: OK. Ben, merveilleux. Caroline, justement, qu'est-ce qu'on fait avec une belle fin de semaine comme celle-là?
0: Alors, on va se déplacer, entre autres, dans Charlevoix. C'est la 50e édition, du rendez-vous de la santé à Baie-Saint-Paul. Donc, événement familial de marche et de course à pied qu'on fait à chaque année du mois de mai. Et là, pour ces 50 ans, mais on fait les choses en grand. On a un demi-marathon aussi qui s'ajoute aux activités. Donc, ça débute, ça se passe ça se passe quelle journée, mon Dieu, j'aurais dû vous le dire.
3: Dimanche.
0: Ça se passe dimanche. Oh. Merci. Est-ce que vous y participez?
3: Non, mais je voyais votre plan.
0: Oui, je suis en ligne. J'ai sauté une petite ligne,
1: désolé. C'est beau le travail d'équipe quand même.
0: Merci. Oui, c'est inscrit là dimanche, entre 7h30 et 13h15, mais 7h30, c'est les dossards. Donc, il y a le demi-marathon qui commence vers 8h30. Puis toute la journée, il y a les courses, les marches qui vont défiler, puis les activités sur place aussi. Et vous pouvez toujours vous inscrire soit en ligne ou sur place le dimanche, mais les inscriptions sont limitées quand même, alors faites vite. Sinon, c'est du 11 au 17 mai, c'est la 31e édition de la Semaine québécoise des familles. Il y a plusieurs activités dans plusieurs municipalités de la province, notamment Saint-Georges-de-Beauce. Alors, vous aurez tous les détails sur la page des loisirs Saint-Georges. Mais entre autres, il y a samedi, démonstration et compétition de planche à roulettes skatepark, n'est-ce pas? Il y a une activité de sirène également qui est proposée. Dimanche, il y a une fête familiale au Parc des Sept Chutes. Il y a l'heure du conte également. Il y a le vélo conte. Donc, je vous dis tous les détails. Là, c'est assez touffu comme programmation. Tous les détails sur la page de loisirs Saint-Georges. Et puis sinon, une activité peut-être un peu moins physique, mais tout aussi pertinente. À la maison Léon Provencher, dans le cadre de la semaine du patrimoine, on présente l'activité couleurs avec les végétaux, atelier exploratoire. Savez-vous ce que c'est, Guillaume?
1: Pas du tout.
0: Alors, avec l'artiste fermière Hélène Pellissier, on découvre comment produire de la couleur avec les végétaux de la cueillette à la création. Donc, un savoir ancestral qu'on vous transmet lors de cet atelier. Il y a des représentations en continu de 9h30 à 15h30, les deux journées de la fin de semaine, samedi, dimanche, beau temps, mauvais temps.
1: Dans le vieux Cap Rouge, magnifique en plus.
0: Exactement.
1: Allez faire un tour. Merci beaucoup, Caroline.
0: Avec plaisir.
1: Pour les belles propositions. Tania, il y a le prix Geneviève Amillon qui a été remis hier soir.
2: Oui, il y a trois récipiendaires. C'est un prix qui s'adresse à l'ensemble des poètes professionnels et amateurs francophones de toute nationalité. On le donne depuis un peu plus de 10 ans. C'est un partenariat avec la librairie Pantoute et les éditions du Nord-Ouest. C'est une initiative du Bureau des affaires poétiques. Alors, on a remis le premier prix à Nour Simon pour son poème « Matin de jasmin », le deuxième prix, Félix Durand pour son poème « L'informe », et le troisième prix, Stéphanie Michaud pour « Femme courte pointe ». Et les textes primés vont être publiés dans le numéro 123 de la revue de poésie contemporaine Exit, qui est disponible bientôt.
1: Merci beaucoup, Tania. 17h18, les auditeurs ne perdent pas de temps, Karine, depuis quelques instants. Ben, c'est parti dans le texto au 418-670-9071 ou encore dans la bulle de conversation sur Radio-Canada Audio pour avoir la liste des 4 produits qu'on vous présente dans les prochaines minutes. Vous inscrivez tout simplement le mot vin, V-I-N, et soyez prudents avec vos autocorrecteurs. Il se passe toutes sortes de choses des fois. Alors donc, écrivez V-I-N dans la bulle ou dans le texto au 418.
4: Vincent, ça marche pas.
1: L'émoji de vin, ça ne fonctionne pas. Le chiffre 20, ça ne fonctionne pas non plus. Vraiment, les trois petites lettres. V-I-N, puis on vous envoie automatiquement la liste des 4 produits. Et en passant en grand, Karine, vous nous proposez des alternatives aujourd'hui à des produits qui sont pas populaire, très populaire à la SAQ.
3: C'est mon collègue Marc-André Gagnon du site Vin Québec, un site très, très consulté. Là, si jamais vous le connaissez pas, il met toutes ses suggestions depuis de nombreuses années. Un ancien de Radio-Canada, d'ailleurs, que je salue. Alors, Marc-André a mis en ligne les 10 produits les plus vendus à la SAQ.

0: cette année. Et ce sont, on faisait l'exercice ensemble juste avant de rentrer en onde.
1: Et pas au volume de millilitres, à la quantité d'argent qui est récolté.
0: Exactement. Okay. Donc, en termes de valeur. Oui. Et sans surprise, le premier.
1: Votre préféré, Karine.
0: Mon préféré, ben oui. C'est le Kim Crawford, bien sûr.
2: Encore après toutes ces années.
0: Et c'est drôle parce que...
1: Il est indétrônable, on dirait.
0: Il est indétrônable, mais je vous dirais que les produits les plus vendus restent. C'est long avant qu'il y ait des changements. Alors, j'avais envie, là, simplement de... J'aime beaucoup le Kim Crawford aussi, là, quand on aime les agrumes.
1: Moi, je vous confirme qu'à la maison, là, c'est celui-là.
0: Bon,
1: ma
0: voilà.
1: Conjointe raffole de celui-là.
0: Mais si vous avez envie d'essayer d'autres choses, alors
1: c'est
0: voilà.
1: Là, ben oui.
0: Je vous amène donc en Sicile et j'avais envie d'essayer autre chose, mais aussi autre chose que le Sauvignon, hein, parce que c'est sûr que c'est une variété de raisin qui est très aromatique, qui a une signature, peu importe les terroirs où on est. Alors, j'avais envie de rester dans cet univers des agrumes, de l'herbe fraîchement coupée, des fruits tropicaux, mais vraiment de vous amener avec autre chose. On est avec deux variétés de raisins indigènes ou autochtones à la Sicile, soit le Griot et le Catarato. Et on est avec donc la coopérative Colomba Bianca. Il faut savoir là, que la coopérative, donc fondée dans les années 70, ensuite avec un relan, là, vraiment dans les années 90, on a décidé de miser sur la qualité, non pas sur la quantité, quoique on a quand même 2480 vignerons qui contribuent.
1: Oh, okay.
0: Alors, c'est quand même beaucoup d'amis là, ensemble.
1: C'est du volume, ça, quand même.
0: C'est du gros volume,
1: oui, oui.
0: Mais... Tu sais, quand on voit ça, on se dit tout le temps, oh mon Dieu, c'est sur ces 6000 hectares. Mais si vous faites le calcul, ça donne environ 3 hectares, plus ou moins, là, ouais, par producteur. Alors, c'est sûr que si tu as un hectare ou un demi-hectare ou une parcelle, ça vaut pas toujours la peine de s'équiper tout au complet là pour vinifier. Alors, ce regroupement, ça permet justement aussi de maintenir des vignes, la survie finalement des vignes. Alors, ce que je vous propose, c'est la cuvée La Mer ou Loup Marie. Alors, le nom de la coopérative Colombia Bianca, là, donc la colombe blanche, vous allez le voir sur l'étiquette, une belle étiquette bleue avec cette colombe.
1: Bleu et vert, on se trompe pas. Là.
0: Exactement.
1: C'est assez clair.
0: Ouais, ouais, ouais. Et ben, je vous le disais, donc ici, on mise vraiment là sur un vin qui est à la fois... abordable, mais aussi dans ses arômes, là, on vise pas une complexité suprême, là, donc c'est ce que vous avez. Là, donc des parfums d'herbes, beaucoup de fruits, même un peu l'acacia, fleurs. C'est aromatique, c'est bon, c'est facile à boire, c'est bio.
1: C'est alors, accessible, vraiment. Je trouve
0: plus.
1: Ça super bon. Oui,
0: vraiment.
2: Ma conjointe à Guillaume aimerait ça.
1: Vous savez quoi? Je pense, écoutez, je prends le surligneur où je vais texter parce que clairement, on va aller l'acheter celui-là.
0: Oui,
1: ça fonctionne à plein.
0: On est à 16,95 $.
1: Ben,
0: alors, moins cher que le vin chouchou.
1: En plus.
0: En plus.
1: À peu près quoi, de 4 $ à peu près?
0: 6. Oui, ça fait longtemps que vous n'êtes pas allé l'acheter.
3: Ah,
0: parce que
1: devinez qui le préfère à la maison. Alors, c'est elle qui l'achète.
0: Alors, voilà.
1: Vous avez tout compris, Caroline.
0: Alors, Colomba Bianca, la cuvée Loup Marie. Mais je fais un petit aparté parce que vraiment, le rouge aussi est absolument délicieux. Là, une étiquette rosée au lieu d'être bleu et verte. Là. Alors, si jamais vous avez envie de l'essayer aussi. Et comme je vous disais, donc, ce premier vin blanc à 16,95 $.
1: Et là, à la maison, prenez pas de notes. Textez-nous au 88-670-9071 avec le mot vin pour avoir les 4 produits. Moi, je sais pas pour vous, Marc-André, mais ça va...
3: Ça a pas été trop long.
1: Non, ça va entrer dans une bonne rotation à la maison, clairement. Là, on poursuit avec quoi? C'est encore un blanc, clairement, aujourd'hui.
0: Oui, parce qu'on le disait, donc, dans cette liste des produits chouchous, quand même, il y a pas beaucoup de vins rouges en termes de valeur, en tout cas, du moins. Alors, le deuxième, c'est le Bonheur Chardonnay d'Afrique du Sud, qui est le deuxième le plus vendu en termes de en termes de valeur. Et j'avais aussi envie de changer de variété de raisin parce que le Chardonnay, bien sûr, il est planté sur tous les terroirs de vraiment partout dans le monde. Et ici, on est avec un vin de sud-africain. Je suis restée, j'ai changé de variété de raisin, mais je suis restée en Afrique du Sud comme le Bonheur. Et là, je vous propose Papegaille. Donc ici, donc un vin que vous connaissez peut-être justement en rouge, mais là, je vous amène en blanc cet assemblage. Entre autres, on a mis du Chenin et aussi du Grenache. C'est Eddie Badenos, donc un vigneron sud-africain qui met en valeur les terroirs, entre autres du Swartland. Là, on est un petit peu plus au nord là, quand on est en Afrique du Sud, donc une terre redécouverte là, qui a été longtemps utilisée.

0: utilisé là pour pour le blé entre autres, mais là vraiment on redécouvre des vieilles vignes, on remet en valeur ce terroir là et ici donc cet assemblage de chenin et de grenache, parce que au fond le chardonnay c'est quoi? C'est une variété de raisin qui est beaucoup moins aromatique là, que par exemple là, quand on pense au Riesling ou au Sauvignon comme ce qu'on avait avant. Donc c'est souvent ça va mettre en valeur le terroir davantage, le lieu où il est produit davantage que des arômes ou la méthode de vinification. Et c'est ce que je retrouvais ici avec notre chenin, notre grenache, là, quelque chose que davantage de corps, un peu plus de structure, mais encore une fois, là, on n'est pas dans un bouquet d'arômes.
1: Pas une explosion en bouche. Non, c'est ça.
0: Exactement. Là, on est vraiment, on a vraiment misé sur l'élégance plutôt que sur les parfums. Et c'est absolument délicieux. Là. Moi, je le verrais bien ici, là, avec.
1: On l'accompagne avec quoi, Karine?
0: J'irais avec tout ce qui est brochette sur le barbecue, entre autres, ou même, pourquoi pas avec des fruits de mer en spaghetti, tu sais, spaghetti fruits de mer.
1: Tandoor mort, c'est pas mal ça, ben oui.
0: Tandoor mort, ou même pizza blanche, tu sais, j'irais vraiment jouer là, sur le côté plus, voilà, crème. Ouais, ça, j'ai du blanc en tête. Tout ce qui est les plats où il y a du blanc dans votre assiette.
1: C'est ça, hein?
0: Pensez à ça. On va faire ça simple.
1: Bonne façon de résumer, mais équilibré, vraiment délicieux, j'adore.
0: Super beau vin. J'aime beaucoup le personnage aussi, là, Eddie Badeners, là, il est fantastique comme vigneron. Alors, ça transparaît dans son vin. Oui. Ici, on est à 22,50 $.
1: Karine, on poursuit en plus question d'Afrique du Sud. On s'en va maintenant en France, dans le Sud, pour un petit rosé. Puis ça tombe bien. Là, c'est hyper cliché, mais je l'assume. C'est une fin de semaine de rosé qui nous attend.
0: Enfin, j'ai envie de dire, vraiment.
1: On le sait. Je pense qu'on n'aura pas démérité. Oh, on a patienté, mais c'est le temps d'en savourer. Là.
0: Absolument. Alors, le rosé chouchou, c'est celui de Gérard Bertrand. Donc, avec la fameuse là, bouteille qui est gravée avec une rose dessus.
2: Le rosé avec la rose.
0: Exactement. Ouais. Donc, on aime la bouteille. Je ne sais pas si on en fait après là, des pots pour mettre des fleurs dedans. Je ne sais pas. Ça a déjà été la mode aussi avec le Chianti, les chandelles. Alors, je ne sais pas si on aime le vin, si on aime la bouteille, mais peu importe. Je vous amène en Provence. Donc, on s'en va pas très loin de notre ami Gérard Bertrand. Mais là, on s'en va avec la famille Bertin qui a acheté le château Sainte-Roseline il y a une trentaine d'années. Donc, c'est le papa d'Aurélie qui, aujourd'hui, est à la tête du domaine. Et château Sainte-Roseline, là, ça se retrouve, là, on est au village Les Arcs. On est dans un très beau domaine, là, viticole, entouré d'oliviers, entouré de garrigues. Et on veut mettre en valeur ce terroir de la Provence. Et c'est assez facile à faire, là, quand même, là, un lieu béni des dieux, là, quand même. Et ici, on est avec leur cuvée invitation. Donc, au lieu de dire, il y a un vigneron qui m'a dit ça l'autre jour, au lieu de dire entrée de gamme, il dit la cuvée invitation.
1: Hey, alors quoi? J'aime ça.
0: La cuvée invitation qui est ici faite avec de l'achat de raisin. Donc, c'est ce qui va nous permettre là, justement d'avoir un prix très accessible. Mais il faut savoir que je vous invite très fortement de découvrir toute la gamme de Château Sainte-Roseline parce que à chaque fois qu'on monte en gamme, à chaque fois on monte en structure, en minéralité, en profondeur. Ils ont même là, la cuvée, si jamais vous le voyez, là, ça s'appelle la lampe de Méduse. Donc, c'est une bouteille qui est tout à fait atypique. Elle est brevetée, cette bouteille. Elle est unique au monde. Et c'est vraiment comme une lampe. La bouteille est belle, mais ce qu'il y a à l'intérieur est encore plus divin. Là, on monte un peu plus en gamme. On est à une trentaine de dollars. Okay. Alors là, je voulais miser sur l'accessibilité. Et ici, encore une fois, là, un assemblage tout à fait classique, là, Saint-Saulve, Grenache, Syrah, Carignan. Ça sent le rosé. Ça sent vraiment la Provence, là, du melon, de la pêche. On est vraiment là. Un vin que j'aime beaucoup. Et on est à 17,55 $.
1: Un beau prix, ça, pour une invitation?
0: Vous
1: savez quoi, je pense que ce terme-là, je vais le garder. Je le trouve absolument formidable. Là, Karine, lorsque vous m'avez écrit ce matin en me disant, ce soir, on va parler de produits substituts aux produits les plus populaires dans le top 3 à la SAQ parmi les ventes. Et là, j'insiste, c'est pas au nombre de bouteilles, mais à la valeur monétaire. Il y a le Veuve Clicquot qui est en troisième place. Ouais. Vous allez me dire, c'est sûr, avec la bouteille qui coûte 87,75 $, ça monte vite, mais ça veut dire que les gens achètent quand même beaucoup de Veuve Clicquot au Québec.
0: Oui, clairement, on est quand même un marché très réceptif
1: on est des Québécois assez festifs aussi.
0: À la carte d'or. Mais

0: C'est vrai, puis quand je réfléchissais à ça, je me disais, mais c'est vrai qu'un verre de bulle, là, quand le climat politique est très, très morose, quand on a un climat aussi en ce moment de météo qui est pas très...
1: un printemps poche.
0: Oui, c'est vrai qu'un petit verre de bulle, quand même, ça remet, ça remonte le moral, il me semble.
1: La fête des mères, une occasion. Il y en a toujours plein d'occasions pour ça aussi.
0: Est-ce qu'on a vraiment besoin d'une occasion pour boire des bulles?
1: Ben, tellement pas, hein?
0: Je pose la question. Bon, alors voilà.
1: Célébrer la vie est une occasion, Karine.
0: Et là...
1: C'est bon, hein? OK. T'as bien fait.
2: Quelle perte. Mais non, je trouve ça très beau. C'est okay, important.
3: D'accord. Vous chantez la vie, vous dansez la vie, tout ça.
1: Non, je ne suis qu'amour, vous voilà. Savez. Hein, oui.
0: J'adore. Bon, c'est parti. Alors ici, regardez, en plus, comme je suis concept, si vous connaissez le Veuve Clicquot, on l'appelle aussi la carte d'or avec son étiquette un peu jaune. Alors, je reste dans une étiquette jaune-orange, mais je vous amène au Québec. Parce que oui, c'est quoi le secret de Veuve Clicquot? Là, bien sûr, c'est cette force de l'assemblage, mais c'est aussi cette force, cet élevage qui est fait dans les caves, donc de Reims, une deuxième fermentation en bouteille qui va donner ces bulles si fines. Et il n'y a pas qu'en Champagne qu'on utilise cette méthode, cette méthode traditionnelle qu'on appelle. On va la faire aussi là, les cavas, tous les créments, Franciacorta, mais aussi beaucoup de vins du Québec vont utiliser donc cette deuxième fermentation en bouteille. Et j'avais envie de vous servir donc l'Orpailleur, un des premiers vins effervescents qui a été fait au Québec. Vous savez, quand je parle de la méthode traditionnelle, souvent je dis oui, ça fait des grands vins. Oui, il faut avoir du temps, il faut avoir de la patience, il faut avoir aussi un banquier très conciliant, parce que au moment où on fait la vendange et au moment où on le met sur les tablettes, il y a en moyenne, là, minimum 18 mois. Mmh. Alors, c'est sûr que c'est pas comme le rosé où ici, par exemple, c'est un 2025 que je vous ai présenté. Ben, il a été vendangé, par exemple, fin août, début septembre. Puis là, ben, il est sur nos tablettes. Disons que c'est de l'argent qui est rapidement effectué. Là. Même chose ici pour notre blanc. Mais ici, l'Orpailleur a attendu minimum un an et demi avant que le processus se fasse, et puis on pourrait pousser l'expertise, l'expérience encore plus loin. Alors, c'est sûr que ce temps d'attente mérite toujours un prix un peu plus élevé. Alors ici, on est à 31,50 $. On fait la différence avec, par exemple, le Prosecco, qu'il n'y a pas ce temps d'attente. Alors c'est pour ça qu'on a aussi une bulle qui est un peu plus grossière, puis un prix qui est plus abordable.
4: Mais ça, c'est la fameuse méthode où on tourne la bouteille au quart de tour à la main à différents intervalles.
0: Bon, mais ça,
3: ou c'est un mix. Oui,
0: on est rendu avec un système automatisé. Là, il y a presque pas de bouteilles qui sont faites.
1: On fait ça à la mitaine. Comme dans le monde
2: visiteur. Romantique, Jonathan.
1: Ouais, c'est ça.
4: Exactement. On parle de méthode traditionnelle.
0: Mais il y a quand même Paul Roger qui le fait encore à la main, là, mais c'est pas mal les seuls. Sinon, on va être dans les cuvées très, très haut de gamme. Là. Donc, tout ça est fait et tout ça est fait à la machine là, parce que ça va extrêmement plus vite. Là. De mémoire, là, il me semble que ce qu'un être humain fait en 2 semaines, le Géraud Palette le fait en 4 heures. Là. Oh. Tu sais, quelque chose du genre. Okay, ouais. Alors, on voit c'est que quand vrai. Même, non, ça vaut la peine d'investir sur la machine.
4: Mais... juste 2 semaines à tourner des bouteilles.
5: Ouais,
4: c'est
5: ça. Je
1: tourne des bouteilles.
0: Ben, quand même.
1: Ah, il le faut.
0: Alors, voilà. Ouais. Ben, tout ça pour revenir à notre Orpailleur brut, assemblage donc de 2 variétés de raisins typiques au Québec, Céval, Vidal. Et vraiment, moi, c'est un vin que j'adore. On a ce petit côté brioché. On a l'élégance et la finesse d'une méthode traditionnelle, mais avec l'acidité qui est notre signature nordique. Alors, moi, c'est un vin que je sers souvent. Il est souvent vendu en magnum aussi. Alors, quand je le vois en gros format, je me lance parce
1: c'est
0: que
1: spectaculaire.
0: C'est tellement la fête. Et en plus, vous pouvez en acheter 3 pour le prix d'une Veuve Clicquot. Je trouve que ça vaut vraiment la peine.
1: C'est ça le meilleur argument, je pense.
0: Mais en plus, c'est très bon. Alors, voilà.
1: Ah, oui.
0: Tout est dit pour ces 4 suggestions. Et puis, je pense que quand même, vous n'allez pas les regretter dans aucun des 4 cas.
1: Oui, puis je rappelle à nos auditeurs qui veulent la liste des produits. C'est simple, vous nous écrivez le mot « vin » dans la bulle de conversation sur l'application audio ou encore vous nous textez ce même mot « VIN » au 418-670-9071. Une belle façon d'avoir des produits, des substituts à ce qui est le plus vendu dans les sacs ici au Québec. Karine Duplessis-Pichet, un grand merci.
0: Merci.
1: Et on vous souhaite une belle et longue fin de semaine aussi. Yay! Profitez-en bien, profitez de l'extérieur. Mais j'en doute pas, vous êtes bonne là-dessus.
0: Ah oh, oui.
1: Merci Karine.
0: Bye.
1: Bye bye. Marc-André, de retour aux choses sérieuses.
5: Ça va de mieux en mieux, oui, okay. Guillaume, quand même. Ça s'améliore, là. Il y a de l'espoir. Ne vous découragez pas. Il y a toujours des ralentissements quand même pour Henri IV et Duplessis Sud. Mais Henri IV, on est de retour à la hauteur 4 Bourgeois. Duplessis, secteur Laurier-Hochelaga, là, ça demeure au ralenti quand même avant le pont La Porte, direction sud. L'accès pour le pont de Québec s'est dégagé quand même là à cette heure-ci. Et il y a plus trop d'attente là, pour le boulevard Laurier, un peu secteur Lavigerie, mais rien de trop compliqué. Boulevard Champlain également, c'est quand même bien de ce côté-là. 20 ouest du chemin des Îles à l'avenue Taniata, on a encore un 3 km de congestion. Ça reste chargé un peu après le chemin du Sault aussi, du côté de la 20 est jusqu'à la rivière et de chemin. Et Félix Leclerc, direction ouest, en train de se régler. Reste à peine un léger ralentissement à l'approche Pierre-Bertrand. Côté est, c'est avant Robert Bourassa qu'on doit ralentir pour l'approche Laurentienne.
1: Merci Marc-André. Jonathan, maintenant aux actualités. Il y a Éric Duhaime qui dénonce aujourd'hui une campagne de salissage de la part du Parti québécois.
4: Le Parti québécois qui a affirmé aujourd'hui que le Parti conservateur du Québec aurait dépassé le plafond des dépenses permises lors de la campagne de l'élection partielle dans Arthabasca en août 2025. Le PQ allègue notamment qu'Éric Duhaime aurait été sous-facturé par plusieurs fournisseurs, dont l'éditeur de sa biographie qui a été remise à des électeurs, mais aussi par le propriétaire d'un chalet pour sa location. Voici ce que répond Éric Duhaime pour sa défense.
6: Pour un parti avec un chef comme M. Plamondon qui se gargarise la rigueur, je trouve qu'il y en a beaucoup manqué ces dernières heures. La deuxième chose, c'est les deux exemples, parce que moi, je n'ai pas lu la plainte, parce qu'elle n'est pas encore, elle n'a pas encore été envoyée. Les deux seuls ces éléments qui sont cités dans le journal aujourd'hui, là, il y a un élément sur un livre qui aurait été vendu moins cher que le prix du marché. Je veux juste vous préciser qu'avant même d'avoir effectué cette dépense-là, le Parti conservateur du Québec avait demandé un avis au DGEQ.
4: Le parti de Paul Saint-Pierre Plamondon a porté plainte officiellement auprès d'Élections Québec. Éric Duhaime, rappelons-le, a été défait par le péquiste Alex Boissonneau le 11 août dernier. Le chef libéral Charles Milliard, de son côté, s'engage à doubler la part des villes dans le plan québécois des infrastructures s'il prend le pouvoir aux prochaines élections. Concrètement, les investissements dédiés aux municipalités atteindraient environ 15 milliards de dollars sur 10 ans. Monsieur Milliard a fait cette promesse au dernier jour des Assises de l'Union des municipalités qui se déroulaient ici au Centre des congrès de Québec. Selon lui, son parti envoie un message clair aux maires et mairesses dans un contexte de crise dans les infrastructures.
7: On est à 140 jours des élections, donc je vais présenter un plan détaillé, mais moi, je voulais donner l'impulsion ce matin qu'on va devoir doubler la part des infrastructures municipales dans le PQI parce qu'il faut rénover le Québec. Là, il faut arrêter de couper des rubans, il faut rénover le Québec. On veut générer davantage de croissance économique au Québec. On le fera pas dans les trois premiers mois d'un mandat, mais je vous ai mentionné à plusieurs reprises qu'on doit être davantage ouvert à des projets économiques au Québec pour générer des revenus fiscaux.
4: Et le ministre des Affaires municipales, lui, Samuel Poulain, a proposé de tenir des états généraux d'ici la fin du printemps pour discuter avec les villes, mais aussi les syndicats, les entreprises privées et les ordres professionnels du coût des infrastructures qui explosent dans les municipalités. Rappelons que c'est la mairesse de Longueuil qui avait sonné l'alarme l'an dernier. Elle avait dénoncé le coût des nouvelles infrastructures. On avait donné l'exemple d'un feu de circulation à 1 million de dollars pour illustrer cette flambée des coûts dans le monde de la construction. Catherine Fournier proposait déjà à l'époque la tenue d'états généraux. Voici sa réaction aujourd'hui.
8: J'aurais évidemment préféré qu'on commence avec des états généraux l'an dernier lorsque j'ai élevé la main sur cet enjeu-là. Mais il n'est jamais trop tard pour bien faire. Je pense que ça doit être salué. C'est sûr que là, il reste peu de temps. Mais moi, je salue vraiment l'initiative. Je pense que c'est nécessaire d'aller au fond du problème parce que autrement, si on n'identifie pas les causes profondes, on ne sera pas capable d'apporter les bonnes solutions.
4: Les assises de l'UMQ qui ont pris fin aujourd'hui. Parions, Guillaume, que ce déficit de maintien des infrastructures évalué en ce moment à 50 milliards, si on laisse ça comme ça, on anticipe 100 milliards de déficit en maintien des infrastructures d'ici 10 ans. Parions que ce sera un des sujets de la prochaine campagne électorale.
1: Voilà. Merci beaucoup, Jonathan. Assurément, on va y revenir à ce déficit d'infrastructure. Maintenant, Caroline, à la météo. Ben là, on a de bonnes nouvelles, non seulement pour la soirée, mais pour l'ensemble de la fin de semaine.
3: Tout à fait. On a 18 actuellement et ça va descendre jusqu'à 8 degrés cette nuit. Mais d'ici là, il y a encore du soleil, quelques nuages. En Beauce, dans Charlevoix également, il y a 30 à 40 % de probabilité d'averse en soirée et cette nuit. Rien à signaler côté quantité, mais c'est quand même dans l'air. Sinon, donc, cette nuit, je vous le disais, c'est 8 degrés. C'est partiellement nuageux. demain généralement ensoleillé, surtout en matinée. Et ça s'ennuage tranquillement en après-midi, mais rien de dramatique non plus. Donc, du beau soleil pour tous nos secteurs avec 20 degrés, des vents du sud-ouest de 20 km.

0: Ce qu'on surveille également cette fin de semaine, c'est ce match numéro 6 dans cette série qui oppose le Canadien de Montréal au Sabre de Buffalo, d'autant que le Canadien est à une toute petite victoire de la finale de la conférence. On va faire le point maintenant avec notre collègue au sport à Montréal, Alexandre Gascon, oui, qui est avec nous pour les prochaines minutes. Bonjour Alexandre.
1: Bonjour Guillaume.
0: Alexandre, merci beaucoup d'être avec nous. Avant de parler de demain, on va revenir évidemment sur le match d'hier qui a été particulier, notamment en première période. Et surtout, je veux qu'on revienne ensemble, Alexandre, sur cette décision qui a été prise par le Canadien de Montréal de ne pas remplacer Jakub Dobesch après les trois premiers buts qui ont été accordés sur quatre tirs. À quel point cette décision-là pourrait marquer un tournant dans cette série-là?
1: Ben, je pense que ça a marqué un tournant dans le match d'hier, donc forcément dans la série aussi. Vous avez sûrement entendu les commentaires de Martin Saint-Louis qui disait après le match, je me suis tourné vers Marco Marciano, l'entraîneur des gardiens qui lui était sur la passerelle. On communique par oreillette. Et puis, Marco a dit de lui donner une autre chance, de le laisser devant le filet. Donc, c'est ce qu'il a fait. C'est vraiment du Saint-Louis pur jus, je dirais. C'est sa philosophie de coaching, là, de dirigeant se trouve là-dedans. C'est pas un despote, c'est pas un dictateur. C'est quelqu'un qui s'entoure bien, qui fait appel aux spécialisations des autres, qui collabore, qui fait ça en collégialité, même avec ses joueurs parfois. Alors, il dit souvent, hein, moi, les gardiens, je connais pas vraiment ça. C'est la seule position avec laquelle je peux pas aider vraiment. Et puis là, c'était 3-2, oui, mais il y avait deux buts quand même malchanceux. Dobesch avait un écran devant lui, les tirs avaient dévié, etc. C'est vrai que le troisième, par contre, c'est ce qu'on appelle en bon français un sapin.
0: Ah oui, un croton. Oui, absolument. Ouais.
1: Une zézette, comme vous voulez. Mais donc oui, il a été tenté, ouais, il y a pensé. Finalement, Lesla, il est revenu très, très fort en faisant, je crois, de mémoire, 31 arrêts par la suite. Et à l'inverse, on voit les Sabres qui, eux, jouent avec leur gardien depuis le début de la série, depuis le début des séries même. Et on sent que cette instabilité-là ne joue pas nécessairement leur faveur en ce moment.
0: Alexandre, j'ai pas entendu les commentaires de Lindy Ruff à ce sujet-là. Pourquoi on a retiré Ukko-Pekka Luukkonen après la deuxième période?
1: Ben, parce qu'on voulait essayer de changer de ton. Okay. Le but de Nick Suzuki, le cinquième en avantage numérique, après une pénalité complètement inutile et stupide de Tage Thompson, qui est censé être un des meneurs, là, mais qui connaît une série très difficile, a vraiment porté un dur coup aux espoirs des Sabres. À 4-3, dans un match où il y avait autant de chances de marquer de part et d'autre, avec du jeu ouvert et tout, vous vous dites, bon, c'est loin d'être terminé, mais ce but-là, le cinquième, qui était le troisième de suite du CH, qui donnait une avance de 2 buts en toute fin de deuxième période, a fait mal. Et puis, on a senti là que, tu sais, il avait échappé le tir de Demidov, Evans a poussé la rondelle derrière le filet, c'était un mauvais but. Celui de Suzuki, il aurait pu l'arrêter aussi. Donc, il a essayé de changer un peu l'air d'aller, le momentum. Ça n'a pas vraiment fonctionné en troisième. Oui, là, les Sabres ont eu le contrôle de la rondelle, mais le Canadien gérait ça. Là. On les gardait quand même en périphérie. Ils n'ont pas eu tant de chance de marquer.
0: Alexandre, ben évidemment, ce qu'on retient de ce match-là aussi, ben c'est bien titré sur le site de Radio-Canada, quand les plus jeunes se lèvent pour remporter un match crucial. Faut parler d'Ivan Demidov. Lui, clairement, il avait hâte de marquer un but. Ça a pris 12 matchs en série. Puis on a vu une scène assez particulière quand l'entraîneur Martin Saint-Louis est allé le voir sur le banc. On aurait dit deux gamins là, qui étaient tout contents pour un but.
1: Oui, 12 cette année, mais 17 si on fait le calcul c'est vrai, avec l'année dernière.
0: Ben oui.
1: Il n'avait pas marqué en 5 matchs contre Washington, donc son premier but en 17 matchs en carrière, en série. Puis, quand je lui ai posé la question à Martin Saint-Louis, d'ailleurs, tu sais, comment tu l'as accompagné là-dedans et tout, ces joueurs-là, honnêtement, là, ils ont tellement de talent qu'il n'y a pas grand-chose à faire. C'est de le rassurer principalement, puis de lui dire que ça s'en vient, puis de l'épauler là-dedans, de l'accompagner. C'est ce qu'il a fait, d'être une présence essentiellement. Puis c'est vrai que Demidov avait de plus en plus de chances de marquer. Il avait frappé quantité de poteaux aussi en avantage numérique. Des fois, c'est vrai qu'il semblait presser le pas un peu, là, était impatient, voulant en faire un peu plus probablement pour aller chercher ce but-là. Mais ça arrivait pas. Et puis bon, avec le trio de Evans et Newhook, ces trois-là font la paire pour vrai, ou font le trio, là. Mais ça se passe très, très bien. Ouais. Et hier, Demidov a eu plusieurs chances de marquer.
2: Alors, un gros match.
1: Puis c'est encore typique de Saint-Louis, je pense, qui est très proche de ses joueurs, qui est un habile communicateur, puis qui réussit à les, les mettre de son bord, et les gars ne jouent que par lui.
0: Alexandre, cette série-là contre les Sabres nous rappelle pas mal quand même le scénario qu'on a vécu contre le Lightning de Tampa Bay, le Canadien qui est allé chercher un gros cinquième match à l'extérieur, qui a une chance d'éliminer l'adversaire maintenant à la maison. C'est demain soir à 20h. Est-ce qu'on en a déjà parlé de cette occasion-là? Évidemment, il y aura de la pression. On est devant les partisans. Est-ce qu'on a une idée de quelle façon on va gérer ça, puis de pas se faire jouer le même tour que lors de la série précédente?
1: Ben, c'est Saint-Louis vous dirait, on fait comme si c'était rien passé, puis on recommence, on rebâtit exactement de la même façon. Tu sais, le match numéro 6 contre le Lightning,

0: Ça a été un match de 1-0 en prolongation, rappelez-vous, mais c'est peut-être un des meilleurs matchs, sinon le meilleur match de 1-0 que j'ai vu dans ma vie, dans ma carrière. Le Canadien était sorti très, très fort. Là. Ça avait été un excellent match de hockey. On s'était pas du tout écroulé sous la pression. Puis pour vrai, vous rejouez ce match-là 5 fois, puis le CH l'aurait peut-être remporté 3 ou 4 fois. Donc, je pense pas qu'il y ait grand-chose à changer en ce moment. On sait que ça va être une ambiance de feu. Les Sabres ont un peu un genou au sol présentement. C'est pas du hockey aussi serré, aussi étanche, je devrais dire, là, que ce que le Lightning a présenté. Le CH sait très bien qu'il va avoir ses occasions de marquer, qu'il va avoir des ouvertures défensivement. Il y a un manque de cohésion du côté des Sabres. Donc, d'après moi, c'est simplement de poursuivre sur la même lignée, mais surtout d'avoir des meilleurs départs, parce que ça fait quelques matchs de suite que Buffalo sort très, très fort des blocs, marque des buts assez tôt. Là, le Canadien a été bon et chanceux, là, en partie de répliquer aussi bien, mais ça arrivera pas nécessairement à chaque match. Mmh. C'est quand vous donnez le premier but 4 fois sur 5, éventuellement, vous allez vous brûler les doigts. Donc, ça va être d'être un petit peu plus, ouais, c'est ça, d'être prêt dès le départ, mais je pense qu'ils sont sur la bonne voie, honnêtement.
1: Oui, Alexandre, en terminant, est-ce qu'on a une idée de qui sera le gardien pour les Sabres de Buffalo? Est-ce que Lindy Ruff a déjà montré ses cartes aujourd'hui?
0: Non, pas de ce que okay. J'ai vu. J'étais en transport en bonne partie, mais j'ai l'impression que je serais pas surpris qu'il revienne avec Lyon, qui a été quand même le gardien le plus solide des deux depuis le début de la série. Généralement, on donne pas ces informations-là à l'avance.
1: Non, non.
0: Donc, mais effectivement, le fait d'avoir changé de gardien 3 fois, on commence avec Lyon, on y va avec Luukkonen, on revient avec Lyon. Des fois, c'est disons que quand vous êtes les joueurs qui jouez devant ces gardiens-là, c'est moins rassurant. Hein? On est un petit peu plus fébrile. Donc peut-être y aller avec le gardien qui a été le plus stable des deux ce printemps, et ce serait Lyon. J'ai bien hâte de voir, mais on ne sait pas encore.
1: Ouais, un gros match donc qui attend le Canadien demain soir, 20h, faut-il le préciser, au Centre Bell. Alexandre Gascon, merci beaucoup d'avoir été avec nous aujourd'hui, puis on vous souhaite une belle fin de semaine.
0: Merci beaucoup, Guillaume. À bientôt.
1: Salut, Alexandre. À bientôt. 17h47 minutes. On vous l'avait promis. On va terminer l'émission en musique aujourd'hui avec la belle visite en studio. Rapper Webster, que vous connaissez très bien dans la grande région de Québec, qui nous propose aujourd'hui son 10e album intitulé Web Dubois. Voici d'ailleurs un extrait de cette chanson qui ouvre l'album. Elle s'appelle Himalaya.

0: Alors, 17h48, minutes. Webster, qui est avec nous en studio à quelques heures d'ailleurs du lancement de l'album ici à Québec. Salut, yeah. Webster.
1: Salut, salut.
0: Merci beaucoup d'être avec nous.
1: Ben, merci de m'inviter.
0: Et là, on le disait, micro fermé, vous nous avez fait patienter pas mal. Dernier matériel solo. 2013.
1: Il
0: y a eu le projet avec 5-4 Trio en 2019.
1: Exact.
0: Ben, ça a été long.
1: Ouais.
0: Ouais. Pourquoi?
1: Parce que.
2: Il y a eu des livres.
1: Ben oui.
0: Il y a eu quelques projets.
1: J'ai toujours occupé des livres, des expositions. Merci Marc-André, tu m'as rappelé.
2: Ben, des ateliers, des formations, des conférences.
1: Ouais, les conférences. Ouais. J'ai fait le tour du monde aussi, entre-temps, tu sais, littéralement, tour du monde, tu sais. Puis, je pensais même pas écrire un album.
0: Mais ça manquait pas l'envie d'écrire, l'envie d'enregistrer pendant. Là, je comprends qu'il y a un paquet de projets, il y a des spectacles, il y a des conférences, mais est-ce que ce sentiment-là de l'artiste que vous êtes depuis une trentaine d'années maintenant comme rapper, ça vous manquait pas, ça?
1: Ben, c'est ça qui s'est passé.
0: Okay.
1: C'est-à-dire que 5-4 Trio, c'est sorti en 2019.
0: Ouais.
1: 2020, j'ai commencé à écrire tranquillement, mais juste écrire pour écrire. Puis, 5 années plus tard, je suis comme, oh, attends, j'ai 10 chansons, je vais les enregistrer. Et puis, je les ai enregistrées, puis j'ai appelé Raphaël Perez chez Koi Records, puis j'ai comme, bro, j'ai 10 chansons d'enregistrer. Il dit, ben, on les sort, tu sais.
0: C'est aussi simple que ça.
1: Ouais, c'était même pas une question de sortir un album, de faire un album, de dire, il faut que je fasse ci ou ça. C'était vraiment juste parce que j'aime écrire. Et je suis revenu à l'essence de quand j'ai commencé à rapper en 1995, c'est que j'aimais écrire. Puis j'écrivais juste pour écrire.
0: Et ça, on le sent dans l'album, c'est ce qui vous caractérise.

0: aussi, c'est-à-dire oui, savoir manier la plume, travailler les rimes, travailler les textes, le sens, les doubles et les triples sens aussi mm-hmm. dans les phrases. Ça, à quel point ça fait du bien de renouer avec un exercice comme ça.
1: Ah, tu sais, c'est de se dire, ok, je fais pas une chanson pour la radio, je fais pas une chanson mm-hmm. pour avoir un consensus, je fais pas une chanson pour que toucher le plus de monde possible. J'ai fait un album pour Guillaume Dumas. Ce fin amateur de rap.
0: Je pense que vous tapez dans le mille quand même. Mais c'est ça aussi.
1: J'ai fait ça. Oui. Puis tu sais, déjà, des fois, les gens me disent, ah, mais est-ce que c'est pas trop cryptique? Est-ce que c'est pas trop? J'écoute. S'il y a 8 personnes qui l'écoutent, c'est pour ces 8 personnes-là. Parce que, puis 9 parce que je me compte en premier là-dedans. Je l'ai faite pour moi. Je l'ai faite comme j'avais envie de le faire. Puis le reste, arrangez-vous, j'ai fait ma part.
2: Mais ça vient avec vieillir aussi. Ouais. De se détacher un peu.
1: Ouais. Ben, c'est un privilège. Puis tu sais, Marc-André, tu sais, tu fais de la musique toi aussi. C'est un privilège de le faire comme on a envie de le faire, mm-hmm. à nos conditions. Tu sais, de pas penser à mille et une choses, de pas être dans les attentes. Eh, ben si, ça, j'ai comme, tu sais quoi, si je fais des shows, tant mieux. Si j'en fais pas, j'ai fait ce que j'avais envie de faire. Puis that's it. Puis je me sens tellement en paix avec ce projet-là.
0: Et moi, ce que j'entends dans ce projet-là, oui, c'est le rapper qui est à maturité, c'est le rapper qui a une expérience de vie, qui est devenu papa, mm-hmm. on l'entend, on le sent, mais aussi le rapper qui est nostalgique d'une époque. Puis là, corrigez-moi si je me trompe, quand on entend la production de votre fidèle comparse DJ Nerve, on a l'impression d'entendre les années 90, on a l'impression d'entendre cette période-là qui a été peut-être la plus faste de tout le mouvement hip-hop aussi.
1: Oh, absolument. Puis moi, c'est mon école de pensée. Ouais. New York 90, c'est là que...
0: Le fameux boom bap.
1: Ben, exact. Ouais. C'est, mm-hmm. j'étais allé à cette académie-là, l'Académie Nas, l'Académie Wu-Tang, l'Académie Onyx, Smith & Wesson, Bootcamp. C'est ce qui m'a formé.
0: Je dirais
1: en tant
0: gangster,
1: rappeur.
0: Parce que j'entends gangster ça aussi parmi aussi. Les échantillonnages d'une des pièces, là.
1: Absolument, mm-hmm. tu sais. Donc, pour moi, c'est ça, mon école d'écriture. C'est comme ça, je pense. Puis, c'est le rap que j'ai envie de faire. C'est le rap que j'écoute encore, là. Donc, je dis, tu sais, quoi. Faut arrêter de se cacher, mais j'ai pas envie d'essayer autre chose, puis me dire, pourquoi est-ce que je ferais pas dans la vibe du moment, parce que je veux juste avoir l'air de mon oncle qui essaie de faire comme les jeunes.
2: Webster avec auto-tune, un peu R&B.
1: Non, c'est ça, je respecte ce que les jeunes font, mais c'est pas moi.
0: Okay.
1: Moi, je fais ce que j'ai envie de faire.
0: Comment vous la trouvez, la scène aujourd'hui? Parce qu'évidemment, quand on vieillit, on a souvent tous les mêmes réflexes, et moi, le premier, je vais dire, il me semble que c'était meilleur dans le temps.
1: Ouais, ben écoute.
0: Est-ce que c'est un réflexe qu'on a envie d'avoir, même si on est artiste, même si on respecte la démarche, même si on respecte les jeunes qui s'en viennent avec autre chose? Est-ce qu'il y a ce petit quelque chose-là qui revient tout le temps?
1: Dans la chanson avec Joseph Sarenès sur Fossil, j'ai dit, est-ce que c'était meilleur dans le temps? Ou bien j'ai juste la tête dure à la manière de Dalton? Ah, à vrai dire, j'ai mon idée. Mais ça vaut ce que ça vaut. C'est pas à moi de le valider. Donc, ce que ça veut dire, c'est que, tu sais quoi, il y a des choses que je trouve bien. Il y a d'autres choses que je suis comme, mais j'aime mieux me dire que je comprends pas ou que j'ai pas les codes que dire que c'est pas bon. T'sais, les jeunes ont leurs propres codes, ont leur propre manière de faire.
0: L'industrie a changé aussi.
1: Ouais,
0: exact. Le monde du hip-hop a changé.
1: Ben oui, en fait, tu sais, il y a des choses que j'aime pas, qui me rejoignent pas. Puis je suis comme, tu sais quoi, je vous le laisse, ça vous appartient. Et je réfléchissais à ça récemment, puis je me disais, tu sais, si je peux pas imposer aux gens de faire de la musique qu'ils ont pas connue. C'est ces jeunes-là qui sont nés en 95, qui sont nés en 2000, ils ont pas connu les années 90. Je peux pas les obliger ou dire, faut que ça se fasse comme ça, parce que de toute façon, le mouvement va se calcifier. Mm-hmm. C'est une rivière, c'est quelque chose qui coule, c'est quelque chose qui doit aller selon les époques, le temps, les générations. Donc, si je dis, il faut que ça soit comme dans les années 90, tout le monde fait ça, on perd notre âme, tu sais. Mm-hmm.
0: Et ça évolue pas non plus, mais malgré tout, il y a une main tendue dans cet album-là avec les collaborations. Puis là, on va en parler de jeune Joseph Sarenès, qu'on connaît bien, de Wendake.
1: Exact.
0: Et aussi la jeune sensation, puis on en parlait ensemble. Oui, Melvin, qui est sur l'album aussi.
1: Oui, puis je vous ai entendu. Hier à Montréal. Puis merci pour vos bons mots. C'est super, super chronique, là.
0: À quel point c'est important justement de dire à cette génération-là, voici les plus vieux ce qu'on faisait, viens faire un tour sur l'album maintenant.
1: Ben, pour moi, le hip-hop, c'est une question de communauté, on l'a toujours vécu comme ça, puis c'est une question de transmission aussi. Puis je pense que ça touche beaucoup nos racines africaines aussi. Tu sais, Joseph Sarenès, c'est un Ndiaye. Mais une Ndiaye de Guinée, moi je suis une Ndiaye du Sénégal. Donc, pour moi, c'était important de voir ces jeunes que j'ai vus qui m'ont impressionné, puis j'étais comme tu sais quoi, j'ai une tribune, j'ai envie de présenter ces jeunes-là à ma tribune pour que les gens voient ce que les jeunes font et eux, si ça peut leur donner un coup de main, tant mieux. Tu sais, comme hier je lançais le chef DJ Mezzo ici, hier on lançait l'album à Montréal et en première partie, ben j'ai fait monter Melvin de Limoilou. Mm-hmm. Pour

0: qu'il ouvre pour nous, pour que les gens de Montréal voient Melvin à l'œuvre, puis que ça permette de connecter avec ce que lui fait.
1: Et aussi, est-ce que les plus jeunes qui connaissent Melvin vont peut-être découvrir Webster, qui ont peut-être pas connu pour un paquet de raisons?
0: Ah, c'est sûr. Okay. Écoute, je donnais des ateliers avec des jeunes de Limoilou récemment. Ouais. Ils ont 15, 16 ans. Puis ils me connaissaient pas, tu sais. Ils disent, Webster, vous êtes
1: Limoilou Stars.
0: Exact. Exact. Ils disent, vous êtes dans un groupe, monsieur? Je dis, ouais. Limoilou Stars. Tu sais, je dis ça avec l'information de quelqu'un qui... Non, on connaît pas. Je dis, mais qui vous connaissez à Limoilou? Puis ils sont de Limoilou, ils vont à Brébeuf. Ma photo est à Brébeuf. On pense qu'on t'a vu dans le hall d'entrée.
1: C'est vous, monsieur, dans l'entrée.
0: Ouais, c'est ça. Mais nous, on connaît Melvin, JJ. Je dis, mais écoutez, Melvin, JJ pourraient être mes fils, littéralement. Mm-hmm. Et on a parlé avec Melvin hier. Mm-hmm. Il y a 23 ans, j'en ai 46. Je l'aurais eu à 23 ans, ça serait normal. Ça serait même pas teen pregnancy, tu vois.
1: Webster, le temps file. Je veux qu'on parle du titre d'album parce que je pense que c'est très important pour vous. Il s'appelle Web Dubois, mais c'est une référence, évidemment, à un personnage très important. William Edward Burghardt Dubois. Ouais. En anglais, parlez-moi un peu de ce monsieur-là puis ce qu'il représente pour vous aussi.
0: Ah, c'est un monsieur qui est tellement fascinant. Tu sais, c'est un historien, un sociologue, un poète, un essayiste, écrit des nouvelles. Et il a vraiment mis les fondements sur l'analyse, la théorie liée à la notion de race, à l'antiracisme, au militantisme. Et même à ce jour, tu peux pas théoriser le racisme ou l'antiracisme sans passer par W.E.B.
1: Sans évoquer son travail à travers.
0: Exactement. Ouais. Moi, c'est quelqu'un que, tu sais, j'ai lu depuis tout jeune. Je le comprenais pas à l'époque parce que j'étais trop jeune, mais je le lisais pareil, tu sais. Puis ce qui est drôle, c'est que quand je voyais son nom, W.E.B. Du Bois, dans ma tête, je l'entendais toujours Web Dubois. Parce que déjà, les gens m'appelaient Web. Tu sais. Fait que je le voyais toujours Web Dubois jusqu'à un âge assez avancé que je comprenne que c'était W.E.B. Dubois et non Web Dubois, tu sais. Et donc, mais ça, c'est un titre, c'est un clin d'œil, je dirais, à moi-même. Parce que...
2: Web.
0: Ouais, ben oui. Mais c'est aussi, c'est un clin d'œil interne dans le sens où ce titre-là, c'est très polarisant. Soit je dis le titre, puis les gens sont, hein? Web Dubois comme coureur des bois ou de la forêt, ou les gens qui connaissent comme oh c'est trop fort, tu sais, donc c'est vraiment, il y a pas d'entre deux, c'est un ou l'autre.
1: Comment pourrait le décrire? Est-ce que c'était, et puis là je vais peut-être aller loin un peu, corrigez-moi si c'est faux, un Malcolm X avant le temps en quelque sorte, parce qu'il n'aimait pas non plus les positions mièvres, il était engagé, c'était aussi un militantisme qui était pleinement assumé et qui allait beaucoup plus loin que certains contemporains de l'époque aussi.
0: Oui, que certains, mais c'est au début du 20e siècle, donc forcément moins radical que Malcolm X. C'est un peu plus establishment, si on peut dire. T'sais, ils font de la NAACP, il est gradué de Harvard. C'est quelqu'un qui était fasciné aussi par la culture européenne, grecque, tout ça. T'sais. Fait que c'est quelqu'un du début du 20e siècle. Là. Fait qu'il faut y laisser une passe, si on veut. T'sais.
1: Donc, pas juste. Mais si on relativise avec l'époque, là, disons.
0: Oui, ben oui, exact. Mm-hmm. Il y a quelqu'un plus radical que lui à l'époque, qui était Marcus Garvey.
1: Oui.
0: Puis il se détestait. C'était des ennemis. Tu sais, mais Web Garvey, ça sonnait moins bien que Web Dubois.
1: L'effet était moins fort. Webster, donc cet album, il est disponible depuis aujourd'hui. Il s'appelle Web Dubois, lancé ce soir à Québec.
0: Oui.
1: Là, pour l'instant, j'ai pas vu de date. Est-ce qu'il y aura une tournée? Est-ce qu'il y a un spectacle qui va accompagner ça ou c'est pas encore déterminé?
0: C'est ça. On lance en spectacle ce soir, Maison de la littérature. Garochez-vous pas aux portes, c'est déjà fait.
1: Ah, c'est réglé,
0: complet.
1: Okay. Bon.
0: C'est complet, donc oubliez ça.
1: Est-ce qu'il y aura d'autres spectacles d'abord qui s'en viennent?
0: Le 26 juin au kiosque Edwin Bélanger les plaines d'Abraham. Gros show d'une heure et demie, on va faire venir tout le monde. Fait que je vous encourage à venir nous voir sur les plaines cet été. Venez pas rôder à Maison de la littérature.
1: Un grand merci pour le passage en studio qu'on invite évidemment nos auditeurs à y jeter une oreille. Un grand merci.
0: Merci.
1: Bye bye. Marc-André, est-ce que c'est réglé? Tiens,
3: pas tout à fait, mais le motocycliste qui a fait un accident intersection Lormière rue Racine est décédé. On l'a confirmé par les policiers de la ville de Québec. Il y a un autre accident impliquant une moto, celui-là à l'intersection Jean Marchand et de Lormière également. Donc, ça peut compliquer les choses un peu.
1: Et voilà, c'est déjà complet pour cet Encore mieux l'après-midi. Merci beaucoup d'avoir été avec nous tout au long de la semaine. Profitez de cette longue fin de semaine. Mais l'équipe sera là lundi à 15h pour vous. Bon week-end.
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1: Ici Madeleine Blémorin. À ça nous regarde ce soir.
2: The pathway to the construction of a new oil pipeline to Asian markets.
1: Entente Ottawa-Alberta, la construction d'un nouveau pipeline pourrait commencer dans moins d'un an et demi.
3: Nous mettons en place un marché du carbone qui fonctionne.
1: Aussi à l'émission, la pression du gouvernement américain s'intensifie sur Cuba, alors que la Havane déclare que les réservoirs de pétrole sont vides. Et il y a 30 ans, le prolongement de la 138 reliait Natashquan au reste du Québec. Comment la route a-t-elle transformé cette communauté de la Côte-Nord?
4: Il n'y a pas que la route qui est arrivée à Natashquan, il y a bien des choses.
1: Bon vendredi soir à tous. Le gouvernement Carney redessine la carte énergétique au pays. On vous parlait hier de son objectif de doubler la capacité de production d'électricité au Canada d'ici 2050. Aujourd'hui, Mark Carney a scellé une entente avec la première ministre de l'Alberta, Danielle Smith, qui permet d'envisager le début de la construction d'un nouveau pipeline vers la côte ouest en septembre 2027. Donc, Ottawa s'engage notamment à assouplir certaines règles environnementales. L'Alberta, de son côté, promet entre autres de resserrer son marché du carbone. Mais plusieurs étapes demeurent avant que le projet puisse voir le jour. Juliane Lapointe.
5: Tout sourire pour s'échanger leur solennelle poignée de main.
6: Today is a good day for Alberta.
5: Ils signent ensemble un accord qui marque le début officiel d'une collaboration. La première ministre de l'Alberta, Danielle Smith.
6: Signing an agreement today that clearly sets out a pathway.
5: L'entente trace la voie à un nouveau pipeline vers les marchés asiatiques.
6: A new oil pipeline to Asian markets.
5: Pour ce faire, le premier ministre Mark Carney met de l'avant certains assouplissements.
3: Nous mettons en place un marché du carbone qui fonctionne.
5: À commencer par la réduction du prix industriel sur le carbone. À 130 $ la tonne, la tarification sera en vigueur en 2040, 10 ans plus tard que prévu.
3: Un marché efficace qui offrira aux investisseurs la certitude à long terme nécessaire pour faire progresser les grands projets, développer le secteur énergétique du Canada et contribuer à atteindre la carbone neutralité d'ici 2050.
5: On n'exigera désormais qu'une seule évaluation environnementale, un moyen d'accélérer l'approbation des projets. L'accord, affirme Danielle Smith, va convaincre des Albertains déçus par le passé que le Canada en vaut la peine. Mais encore faudra-t-il que le projet de pipeline vers l'Ouest soit approuvé par les Premières Nations et la Colombie-Britannique et qu'un investisseur lève la main. Le premier ministre Mark Carney.
3: Tout est connecté. Et y compris, c'est la responsabilité d'avoir un promoteur privé. C'est la responsabilité du province de l'Alberta.
5: L'ancienne ministre libérale de l'Environnement, Catherine McKenna, est sceptique.
7: Il n'y a même pas de promoteur du secteur privé. Parce que pourquoi? C'est pas à cause des risques des politiques climatiques. C'est à cause de la transition énergétique qui se fait maintenant.
8: C'est clairement une journée sombre aujourd'hui pour la lutte au changement climatique.
5: Que le pipeline voit le jour ou non, l'accord passe de travers au Bloc québécois. Le porte-parole en matière d'énergie, Patrick Bonin.
9: C'est drill, baby drill, plus de pétrole, plus de gaz et surtout l'abandon de la lutte climatique. L'industrie pétrolière a encore une fois fait plier le gouvernement.
5: Selon l'échéancier du gouvernement, l'Alberta dispose maintenant de moins de 2 mois pour présenter son projet d'oléoduc. Si toutes les conditions sont satisfaites, la construction du pipeline pourrait commencer au plus tôt le 1er septembre 2027. Ici Juliane Lapointe, Radio-Canada, Ottawa.
1: Et je retrouve à Ottawa notre chef de bureau, Daniel Thibault. Bonsoir, Daniel.
10: Bonsoir, Madeleine.
1: Il me semble qu'on a parlé d'énergie toute la semaine, là, mais ce qui est nouveau aujourd'hui, c'est vraiment de connaître ce calendrier, et il est ambitieux.
10: Il est très ambitieux, Madeleine, effectivement. Techniquement, si tout va comme le souhaite Danielle Smith, la première pelletée de terre pourrait avoir lieu dans un an et demi pour un projet de pipeline au Canada dans l'histoire récente. C'est de vitesse grand V. L'impression, c'est que Mark Carney veut, sans le besoin de retirer, tout ce qui ressemble à des obstacles potentiels sur la route d'un éventuel oléoduc pour éviter de se faire accuser de mettre des bâtons dans les roues de l'Alberta. l'Alberta. Est-ce qu'il est allé trop loin avec tous les assouplissements qu'il propose, entre autres sur la tarification industrielle du carbone? Certains disent que oui.

0: Vous les avez entendus dans le reportage de Juliane. D'autres à qui je parlais aujourd'hui m'ont dit, de toute façon, le système albertain ne fonctionnait pas. Alors peut-être qu'il y a quelque chose de moins ambitieux, mais de plus efficace, ça pourrait devenir une option intéressante. On verra, c'est l'avenir qui nous le dira au bout du compte, mais le fédéral pourra au moins dire qu'il a tout fait ce qu'il pouvait faire pour aider l'Alberta, sans mettre d'argent sur la table, sans s'engager financièrement, comme l'avait fait Justin Trudeau, rappelez-vous, quand il avait racheté le projet Trans Mountain durant son premier mandat.
1: Donc, faciliter la construction, oui, mais pas au point de mettre de l'argent public sur la table. Est-ce qu'on a l'impression aujourd'hui, Daniel, que c'est à peu près certain que ce projet va voir le jour?
0: En tout cas, les conditions sont réunies, ça semble clair. Maintenant, reste encore certain nombre de gros obstacles à franchir. D'abord, à l'heure actuelle, c'est l'Alberta qui est le promoteur du projet avec le but de le remettre à une entreprise privée, un peu avec une formule clé en main, si vous voulez. Mais avant cela, il faut déterminer un tracé, en assurer l'acceptabilité sociale, s'entendre avec la Colombie-Britannique, s'entendre avec les Premières Nations, puis convaincre une entreprise d'investir des dizaines de milliards de dollars pour le projet en question. C'est une grosse commande. Daniel Smith semble convaincu que l'intérêt est là et que les promoteurs attendent en coulisses. On le saura vraiment, je vous dirais, quand elle aura déposé son projet. Ce sera en juillet prochain. Peut-être qu'à ce moment-là, on commencera à voir certaines entreprises montrer une certaine forme d'intérêt pour tout cela.
1: Et Daniel, selon vous, est-ce que Mark Carney en veut un pipeline ou en ce moment il est en train de ménager ses relations avec Daniel Smith au moment où il y a un mouvement séparatiste qui tente de forcer la tenue d'un référendum en Alberta?
0: Ouais, je vous dirais les deux, Madeleine. D'abord, sur le référendum, Mark Carney, qui a grandi en Alberta, on le sait, il est inquiet par la situation. Il l'a dit à des collaborateurs, il veut clairement calmer les ardeurs du mouvement séparatiste albertain, les convaincre que la fédération peut fonctionner. Ça vient expliquer une partie du geste posé aujourd'hui. À tout le moins, il ne veut pas alimenter d'arguments contraires. Une partie de l'annonce d'aujourd'hui vient de là, je vous dirais. Maintenant, veut-il vraiment un oléoduc? Veut-il vraiment un pipeline? L'an dernier, pendant la campagne, il disait à certains qu'il ne voyait pas l'utilité d'un nouvel oléoduc, mais il ne ferme pas complètement la porte. Depuis, évidemment, la situation mondiale est là profondément changée et il est devenu de plus en plus clair pour lui qu'on ne peut plus compter sur un retour à la normale de la relation avec les États-Unis et que le Canada a besoin de diversifier ses marchés. Il y a des clients potentiels pour les hydrocarbures canadiens en Asie. Donc, l'oléoduc se justifie, mais pas au point d'y sombrer du capital politique. La balle est maintenant dans le camp de la première ministre Smith, je vous dirais, parce que M. Carney a à peu près tout fait ce qu'il pouvait faire d'un point de vue fédéral pour faciliter ce projet-là. Alors, si ça devait être un échec, c'est Daniel Smith qui en portera le dieu, mais après un potentiel référendum l'automne prochain. Donc, on passe cette étape-là aussi. Ça semble permettre d'atteindre un certain nombre d'objectifs, à tout le moins à court ou moyen terme.
1: Et on surveillera au cours des prochains jours ce que fera ou ce que dira Stephen Guilbeault. On ne l'a pas entendu aujourd'hui, à ce que je sache.
0: On ne l'a pas entendu aujourd'hui. Évidemment, M. Guilbeault, qui avait laissé entendre, dont plusieurs se demandent, peut-il rester au sein d'un caucus libéral fédéral qui vient d'approuver, ou qui se dit prêt à approuver un projet de l'éoduc? C'est la grande question. On aura probablement ses commentaires la semaine prochaine.
1: Daniel Thibault à Ottawa, bonne fin de semaine.
0: Vous aussi.
1: Au revoir.

0: estamos reclamando el derecho a que nos pongan la electricidad, que llevamos más de 40 horas sin electricidad.
1: On veut quelques heures d'électricité, c'est ce que réclamait cet habitant de la Havane plus tôt cette semaine. Et vous entendiez ce bruit derrière lui. Il y a des citoyens qui ont manifesté leur exaspération en cognant sur des casseroles. Et c'est dans ce contexte que les dirigeants de Cuba ont accueilli un visiteur bien particulier hier, le patron de la CIA américaine. J'en parle avec Yannick Dumont-Baron, mon collègue qui s'est récemment rendu à Cuba pour réaliser une série de reportages. Yannick, bonsoir.
2: Bonsoir Madeleine.
1: On va revenir sur cette visite exceptionnelle à la Havane, celle du directeur de la CIA. Mais d'abord, parlons de la situation énergétique parce que les choses ont véritablement empiré ces derniers jours.
2: Oui, c'était assez clair. Le ministre cubain de l'énergie, il a dit, on n'a plus de réserves de combustible. Mmh. Les réserves, c'était ce fameux pétrolier russe qui est arrivé il y a plusieurs semaines. L'impact, on le voit évidemment dans les transports. On le voyait quand on était sur place, c'est pire maintenant, mais surtout dans le secteur de l'électricité. Mmh. Cuba a besoin de brûler des combustibles fossiles pour s'éclairer. Il y a aussi des panneaux solaires, mais c'est une fraction de tout cette énergie-là. Donc, pour l'électricité, en gros, ce sont des combustibles fossiles. Quand on était sur place au mois d'avril, on arrivait à répondre à 2/3 de la demande environ avec ce qu'on a. Là, maintenant, c'est moitié de la demande et ça ne va qu'aller en diminuant parce que Cuba n'a pas d'énormes ressources de pétrole. Conséquence donc des pannes d'électricité qui existent, mais qui sont plus longues. Cette semaine, plus de 20 heures sans électricité à la Havane, un lieu qu'on a, la capitale, qu'on a voulu épargner, parce qu'il y a des hôpitaux, il y a des ministères qui sont là. Sans électricité pour les gens, ce sont des casse-têtes au quotidien, vous pouvez l'imaginer. Laver les vêtements, charger son téléphone, son ordinateur, cuire sa viande, ça se fait quand il y a d'électricité, 2 heures, 3 heures par jour, à des heures qui ne sont pas prévisibles. Et puis aussi la ventilation. Là, c'est l'été qui arrive.
1: Ça. Il commence à faire chaud, là.
2: Humide. Il y a des moustiques. On me parle de ventilateurs rechargeables, mais qui ne durent pas toute la nuit. Donc, ça demeure compliqué. Un contact tout à l'heure me disait l'ambiance, elle est plus tendue à la Havane qu'elle l'était il y a quelques semaines. Donc, ce sont des casseroles. Lui, ce monsieur-là, il réclamait 3 heures d'électricité. C'est ce qu'il demandait. Pas d'électricité tout le temps. Il disait, donnez-nous-en 3 heures.
1: Mm-hmm. Donc, c'est un peuple qui est acculé au pied du mur et un gouvernement qui a peu d'options, là, on imagine bien.
2: Effectivement, c'est une crise qui empire depuis quelques années, déjà. Ça, faut s'en rappeler. Le blocus énergétique, il est là depuis janvier, mais ça s'ajoute à des difficultés existantes, des infrastructures vieillissantes, économie peu productive, un tourisme en berne, donc moins rentable. Les alliés traditionnels de Cuba, Mexique, Venezuela, Canada aussi, on appuie le pays en mots, en aide humanitaire, mais pas en pétrole, ce qui est le plus urgent. On le fait pas parce qu'il y a des menaces, des pressions américaines, des menaces de sanctions, un effort américain à plusieurs niveaux, à ce niveau-là, mais aussi à d'autres niveaux diplomatiques, on l'a vu. Le gouvernement cubain, maintenant, il a peu d'options. Pendant des années, il a maintenu la barque à flot. Là, l'espoir des États-Unis, c'est que les dirigeants cubains s'ouvrent davantage aux demandes américaines, ce qui permettrait, en échange, de desserrer l'étau énergétique qui étouffe l'économie, qui étouffe le peuple.
1: Ben justement, parlons-en des États-Unis, parce que c'est quand même assez remarquable que le patron de la CIA se déplace pour des discussions dans un autre pays.
2: Oui, c'est un rôle que celui qui occupe ce poste-là va jouer parfois dans des grands moments de diplomatie. On l'a vu dans le passé en Irak, en Afghanistan, en Europe. Mais dans le cas de Cuba, c'est assez particulier parce que c'est aussi la CIA qui avait planifié l'invasion de la baie des Cochons. Donc, il n'y a pas d'excellente relation. La CIA n'a pas une très, très bonne image.
1: En 1966.
2: Exactement. Bonne mémoire. Donc, sous Obama, le directeur de la CIA à l'époque est allé. Il y avait une espèce d'ouverture à ce moment-là. Et là, John Ratcliffe vient. Quelques heures à la Havane, il s'entretient entre autres avec le petit-fils de Raúl Castro. On peut résumer son message ainsi. Les États-Unis sont sérieux quand ils parlent de partenariat d'aide pour Cuba. Mais leur patience a des limites. Et on veut des changements dans la conduite des affaires à Cuba qui est collé sur la Floride, collé sur les États-Unis. C'est un message qu'on a déjà entendu de la part de Donald Trump, de Marco Rubio. Les Américains offrent 100 millions de dollars en aide humanitaire en échange d'une fin des activités russes et chinoises à Cuba, d'une certaine libéralisation économique à définir aussi. Ce qu'on a vu aussi hier, c'est après le départ du patron de la CIA, des fuites dans les médias américains. On parle encore de cette mise en accusation possible de Raúl Castro, dirigeant historique de Cuba. C'est pas nouveau, mais c'est le bâton après la carotte. Les États-Unis qui rappellent qu'ils veulent des changements.
1: Donc, on sent que la pression américaine augmente. Là, comment les autorités cubaines réagissent? Parce qu'il y a une porte de sortie, mais encore une fois sous pression.
2: Effectivement. Donc, pour ce qui est de l'offre de 100 millions, le président cubain dit avec scepticisme oui. C'est-à-dire, si c'est une offre honnête, sans ficelle, on va pas s'y opposer. C'est ce qu'il dit, M. Díaz-Canel. Mais en même temps, il dit peut-être que les Américains devraient enlever les restrictions, enlever l'embargo. C'est eux qui punissent le peuple. En même temps, on n'en sait pas beaucoup sur le véritable état des négociations. On en a parlé avec des gens quand on était là-bas. On nous disait pas grand-chose. Les positions, elles sont rigides des deux côtés. Les Américains évoquent l'idée de changer de régime. Les Cubains veulent rester au pouvoir. Donc, il y a énormément de place entre les deux. On cherche une voie là. Le modèle qui revient souvent, c'est Venezuela. Rappelez-vous, on a enlevé le chef, mais le régime est resté en place. Et le régime maintenant collabore avec les Américains. Est-ce qu'on se dirige vers ça? Peut-être, mais c'est difficile de lire aujourd'hui. Mais en attendant, c'est l'été, la chaleur et l'électricité qui se fait de moins en moins présente. Donc, une pression de plus en plus grande.
1: Oui. Alors, ces conditions, elles sont très, très concrètes. Yannick Dumont-Baron, merci beaucoup.
2: Un plaisir.
1: Et ma mémoire, finalement, m'a fait défaut. C'est bien 1961, le débarquement de la baie des Cochons.

0: La Cour suprême reconnaît un nouveau délit, la violence entre partenaires intimes. Une victime de violence conjugale pourrait ainsi demander des dommages et intérêts à son conjoint violent. Pour comprendre les répercussions de cette décision rendue à 6 juges contre 3, avec nous ce soir, Suzanne Pringle, elle est avocate spécialisée en droit familial. Maître Pringle, bonsoir.
1: Bonsoir, Madame Blais-Morin.
0: Maître Pringle, il faut préciser que c'est une décision qui s'applique à l'extérieur du Québec.
1: Effectivement, il est important de comprendre que ce sont des principes de common law. C'est un dossier de l'Ontario. Mm-hmm. Par contre, les faits existent ici aussi. Là. Là-bas, ce qui est important de comprendre, c'est quand on parle de common law, je suis pas spécialiste en common law, là, vous pouvez l'imaginer, mais quand même. Dans ce dossier-ci, on parlait d'agression physique, d'humiliation, contrôle financier, isolement social, domination psychologique, contrôle coercitif. C'est quand même les faits que Madame invoquait pour réclamer des dommages et intérêts. Sauf que là-bas, il faut qu'existe, le délit doit exister en soi, il doit être nommé et défini pour qu'on puisse s'appuyer sur ce délit-là pour réclamer des dommages et intérêts. Or, il n'y avait pas de délit comme tel, ça s'appelle un tort en anglais, sur lequel pouvait s'appuyer Madame pour demander des dommages pour la violence subie durant le mariage. Alors, la Cour suprême du Canada, par la plume du juge Cazirère, a donc créé ce nouveau tort qui s'appelle un délit de violence entre partenaires intimes. Ce qui est intéressant, c'est de voir la raison pour laquelle ça a été créé. On dit que ce qui existait, elle s'était appuyée sur deux autres torts qui existaient. Ça s'appelait, c'est quand même comme traduction un peu bizarre, mais enfin, batterie et voie de fait, infliction intentionnelle d'un trouble émotionnel. Mm-hmm. Ce que la Cour vient dire, c'est essentiellement, c'est que ces recours-là étaient insuffisants pour refléter la réalité moderne de la violence conjugale. Et donc, d'en reconnaître la gravité, évidemment la fréquence. Ces torts-là qui existaient avant ne permettaient pas de reconnaître pleinement le préjudice distinct qui est causé par un tel contrôle coercitif de violence entre partenaires intimes.
0: Donc, vous dites que la Cour suprême vient dire il faut mettre ce droit à jour si on veut, mais j'aimerais avant peut-être de continuer plus en profondeur sur ce que ça change socialement, savoir qu'est-ce qui se passe au Québec. Est-ce qu'une victime de violence conjugale peut déjà obtenir un dédommagement, donc de l'argent, lorsqu'elle a vécu des préjudices de violence de la part de son partenaire intime?
1: Oui, Madame Blais-Morin, mais au Québec, je trouve qu'on était un peu d'avance là-dessus d'ailleurs, mais ça peut être greffé, une demande de dommage et intérêt peut être greffée à une procédure de divorce. Ça existe déjà, mais c'est le régime général de responsabilité civile extra-contractuelle qui permet une telle demande. OK? C'est comme l'inverse de la common law. Je dis ça de façon très,
0: respectueuse.
1: Simple. je le dis de façon simpliste.
0: Oh, d'accord. Même,
1: bon. Et contrairement, aux provinces de common law, tous les dommages, évidemment, il y a des domaines, exclus comme par exemple les dommages de voiture, là, les accidents de voiture, etc. C'est demandé en vertu du Code civil et c'est le même article. C'est ce qui oblige toute personne à respecter les règles de conduite normales, de façon à ne pas causer préjudice à autrui. À défaut de quoi, on est tenu de réparer le préjudice. Mm-hmm. Mais il faut prouver cela. Il faut prouver la faute, les dommages et un lien de causalité entre la faute et les dommages subis. Présentement, ces demandes-là sont difficiles. Les demandes de dommages et intérêts pour violence conjugale ou qu'on pourrait dire de violence entre partenaires intimes, c'est difficile à présenter, vous pouvez vous imaginer, parce que la preuve est derrière des portes closes, mm-hmm. normalement, et qu'il n'y a pas de balises claires. Les balises se font un peu au fil des jugements rendus par les tribunaux. Ce qu'on va retenir du jugement de la Cour suprême aujourd'hui, et il y a 325 pages, je l'ai vu pour la première fois il y a 2 ans,

0: cœur. Donc, vous pouvez imaginer que je ne le connais pas par cœur, mais que j'ai été capable, j'ai été à même de voir certaines choses importantes. Et je pense que ce jugement, en créant ce nouveau délit de violence entre partenaires intimes, donne quand même des directions ou des balises qui vont pouvoir devenir applicables ou transposables aux décisions qui sont rendues au Québec, parce que c'est ça qui est difficile, de connaître les balises dans ce genre de situation. Je pense que ça peut avoir une influence importante sur l'évolution du droit. Je vais vous dire, dans les prochaines décisions, et que les juges vont être assez contents de lire certains paragraphes où on fait une espèce de test en trois volets dans le jugement comme tel. Si on veut un résumé de tout ça, c'est entre les paragraphes 187 à 2 et suivants, puis 205 résume tout ça pour ceux qui veulent pas tout lire, évidemment. Mais
1: je me demandais à quel point le simple fait de déterminer qu'il y a comme ça dans la common law un délit qui doit s'appliquer lorsqu'il y a violence conjugale. Avez-vous l'impression que c'est un signal quand même qui est envoyé, un signal de changement de société?
0: Certainement dans les autres provinces, mais je peux vous dire qu'il y a des décisions rendues sur la question au Québec. C'est déjà analysé. Il y a eu des jugements importants qui ont été rendus récemment, mais ce qui est difficile pour la Cour, pour les juges, que autant pour la Cour donc que nous, les avocats qui pratiquons dans le domaine, c'est ce qui va devenir important. Qu'est-ce qui est important pour bien appuyer nos demandes, même si c'est le régime normal de dommages qui s'applique? Tu sais, là, on nous parle d'un test en trois volets qui parle de conduite de maltraitance qui s'est produite durant une relation intime avant ou après qu'elle ait pris fin, que l'autre personne a intentionnellement adopté une telle conduite, que considérer dans son contexte cette conduite-là équivaut à du contrôle coercitif et que c'est grave. Mm-hmm. T'sais, ça devient en soi, dans toute la société, donc ça devient en soi quelque chose d'assez grave pour qu'on lui donne un nom et qu'on le définisse, qu'on le nomme comme grave. Et même, le juge dit que les dommages n'étaient pas considérés à la Cour suprême. Ils n'avaient pas à le regarder parce que les parties avaient réglé cette question entre elles. Donc, ils n'avaient pas à intervenir sur le quantum, sur la quantification.
1: Sur le montant.
0: Mais c'est ça, exactement. Mais là, c'est quand même intéressant parce qu'ils ajoutent que, étant donné que la juge avait fait une espèce de elle s'est appuyée sur deux, elle disait que les deux autres choses ne permettaient pas, les deux autres torts ne permettaient pas de réaliser concrètement les dommages causés en matière de violence entre partenaires intimes. Elle dit donc, puisqu'on a un nouveau tort qui est créé, ben ça aurait dû donner des dommages supérieurs, plus élevés, parce que c'est grave. Mmh. Ça ajoute une notion
1: de
0: préjudice additionnel parce que c'est un partenaire intime. On n'est pas supposé se frapper et causer des dommages à la personne qu'on choisit comme partenaire intime pour la vie, n'est-ce pas?
1: En effet, Suzanne Pringle, avocate spécialisée en droit familial, merci.
0: Ça me fait plaisir. Bonne soirée.
1: Au revoir.

0: Et on va maintenant vous parler d'un projet de loi qui n'avait pas fait tant de bruit lorsqu'il a été déposé il y a 2 mois, mais il suscite de plus en plus de réactions qui proviennent d'un peu partout au pays et même au-delà de nos frontières. C'est le projet de loi C-22 qui vise à faciliter l'accès de la police à nos données en ligne dans le cadre d'enquêtes. J'en parle avec mon collègue Hugo Métraux. Bonsoir Hugo.
1: Bonsoir Madeleine.
0: D'abord, expliquez-nous en quoi consiste ce projet de loi.
1: Alors, le gouvernement fédéral veut faciliter le travail des policiers parce que les méthodes des criminels évoluent. Aujourd'hui, les criminels utilisent des applications de messagerie et des outils numériques pour communiquer. Avec ce projet de loi, Ottawa veut obliger les fabricants de téléphones, mais aussi des fournisseurs d'Internet, à rendre leur plateforme de messagerie plus accessible aux forces de l'ordre dans le cadre de leur enquête. L'objectif affiché, adapter la loi aux nouvelles réalités du numérique. Et ça réjouit le directeur général de l'Association des directeurs de police du Québec, Didier Doramont.
2: On est favorable dans l'ensemble des parties du projet de loi. La loi, je pense qu'il y a une nécessité de la moderniser, de la faire évoluer. Alors, je comprends qu'il y ait des inquiétudes au niveau de certaines industries, mais on est regardé de part et d'autre sur les agissements.
0: Donc, ce que je comprends bien, si je comprends bien, là, encore une fois, dans des mots simples, la police veut pouvoir fouiller plus facilement dans les téléphones des criminels, là, mais ça suscite des inquiétudes. Pourquoi?
1: Alors, je vais résumer en 2 grandes inquiétudes, Madeleine. La première touche aux droits, aux libertés, donc à la vie privée. Il y a 2 semaines, le barreau du Québec a d'ailleurs demandé à Ottawa de revoir ce projet. Et certains craignent une forme de surveillance de la population, ce que rejette catégoriquement le cabinet de la sécurité publique, le ministère de la sécurité publique que j'ai contacté aujourd'hui. Et un point fait particulièrement débat, la police pourrait obtenir certaines données sur un individu simplement sur une base de, je cite, soupçons raisonnables. Et c'est ce point qui inquiète le professeur émérite à la faculté de droit de l'Université de Montréal, Pierre Trudel.
3: Ben, ça pose de réels enjeux de liberté fondamentale. Si le projet de loi était adopté tel quel, probablement qu'on pourrait anticiper des contestations. En particulier, par exemple, le seuil de soupçon raisonnable qui serait suffisant pour obtenir une ordonnance pourrait très certainement être contesté comme étant une limite qui n'est pas raisonnable aux droits constitutionnels des Canadiens.
0: Et l'autre inquiétude, Hugo, c'est quoi?
1: Eh bien, l'autre inquiétude touche à la cybersécurité. Pour permettre cet accès aux policiers, certaines entreprises vont devoir créer ce qu'on appelle en informatique une porte dérobée dans leur système. Mais le problème potentiel, c'est que cette porte dérobée pour les policiers pourrait être exploitée par des personnes malveillantes. C'est ce qui inquiète plusieurs entreprises comme le géant Apple, c'est le cas aussi de l'application de messagerie cryptée Signal ou du fournisseur de services de réseau virtuel privé NordVPN qui, eux, ont carrément menacé de retirer leurs services du Canada. Et j'en ai parlé de cette notion de porte dérobée avec l'expert en cybersécurité Jean-Philippe Decarie. Mathieu.
4: Un des dangers premiers avec cette porte dérobée-là, c'est à comment elle pourrait être utilisée à mauvais escient par des acteurs malicieux externes. Quand on crée une porte dérobée sur des systèmes légitimes, même si on met un velours de légitimité là-dessus parce que c'est la police qui le demande, peu importe, invariablement, ça va être mal utilisé. C'est un bourbier en devenir. C'est vraiment une loi liberticide qui va en plus, non seulement va pas aider les Canadiens, mais en plus va les rendre plus vulnérables à des attaques de l'externe. C'est une catastrophe, cette loi-là, de A à Z.
1: Jean-Philippe Descaries-Mathieu ajoute aussi que Ottawa pourrait atteindre ses objectifs sans aller aussi loin, parce que les criminels laissent déjà de nombreuses traces sur Internet.
0: Où en est le projet de loi? Il n'est pas adopté encore, toujours non. À l'étude.
1: Effectivement, ce projet de loi est toujours à l'étape de l'examen à la Chambre des communes. Il devra ensuite passer au Sénat. Alors, il y a déjà eu des modifications du texte lors des premières lectures, notamment sur la protection de la vie privée. Mais les partis d'opposition demandent encore des efforts d'Ottawa. Si cette loi est adoptée, il y a quand même un examen parlementaire qui est prévu 3 ans après son adoption. Mais bon, Madeleine, avec la pression grandissante des entreprises technologiques, ce débat autour du projet de loi C-22 est loin d'être terminé.
0: On va le surveiller. Hugo Métraux, merci beaucoup.
1: Au plaisir, au revoir.
0: Politique québécoise maintenant, Christine Fréchette l'avait promis dans sa course à la succession de François Legault, rembourser la taxe sur le carbone aux agriculteurs québécois. Elle a tenu promesse aujourd'hui, donc voici un extrait de son annonce à Drummondville.
5: On va rembourser directement par chèque ou par dépôt direct les agriculteurs pour la taxe carbone. Et pour y arriver, on investit plus de 40 millions de dollars par année.
0: La première ministre Christine Fréchette a aussi annoncé une augmentation de 30 % de l'appui financier accordé à la relève agricole, des mesures qui devraient, selon elle, permettre de rendre l'industrie agroalimentaire québécoise plus concurrentielle sur le marché nord-américain. J'en parle avec ma collègue Greta Juris. Bonsoir, Greta.
6: Bonsoir, Madeleine.
0: Donc, près de 16 000 agriculteurs pourront en profiter.
6: Voilà, 15 500 pour être exact. Pour l'Union des producteurs agricoles, il s'agit d'une véritable victoire puisqu'elle se bat depuis des années dans le but d'obtenir une compensation pour les coûts carbone. Le président général de l'UPA, Martin Caron, qui était en entrevue sur nos ondes plus tôt aujourd'hui, a souligné qu'il était grand temps que le gouvernement agisse en ce sens, surtout dans le contexte économique actuel.
7: C'est depuis 2015 que nos producteurs agricoles, quand ils font des

0: achats, soit de gaz naturel, propane, diesel, contribuent au fonds d'électrification. Et il faut réaliser ici qu'on est le seul endroit au niveau du Canada qui a cette tarification carbone-là. Et même côté américain, il y a juste deux États parmi les 50 États qui ont des choses comme ça. Mais on est sur les mêmes marchés. Alors donc, il fallait remédier à la situation pour amener l'aspect de compétitivité.
1: Et puis Madeleine, Martin Caron a tenu à souligner en même temps que les agriculteurs n'ont pas d'autre choix en ce moment que d'utiliser des carburants comme le diesel, puisqu'il n'y a pas de tracteurs électriques suffisamment performants pour accomplir les tâches sur les fermes.
2: Donc, 15 500 agriculteurs, pour être exact, qui recevront, quel montant?
1: Eh bien, nous avons posé la question à un cultivateur céréalier en Montérégie, Jérémy Letellier, qui est aussi président de la Fédération de l'UPA dans la région. Dans son cas, il s'attend à recevoir un remboursement de 30 à 35 000 $, une somme qui est bien loin toutefois de le compenser pour l'augmentation de ses coûts d'exploitation. On peut l'écouter.
3: Ça va être difficile cette année, on le sait, avec le conflit en Iran, l'augmentation des coûts au niveau des engrais, au niveau des carburants. On sait que les marges sont pas énormes encore une fois, mais au moins cette inéquité-là, ben on vient la régler en très grande partie. Là, il reste encore des éléments à peaufiner, mais généralement là, le timing est très très bon.
2: Et on le disait, Greta, il y a aussi la relève agricole qui célèbre une victoire aujourd'hui.
1: Oui, voilà. Oui, les jeunes entrepreneurs agricoles réclament depuis des années à ce que la subvention maximale de 50 000 $ réservée à ceux qui démarrent une entreprise soit revue à la hausse. Une chose qui n'avait pas été faite depuis 2010. La subvention passe donc maintenant à 65 000 $. Et même si la somme est jugée insuffisante, cette jeune productrice maraîchère en Montérégie, Karianne Lemire, qui est aussi vice-présidente de la Fédération de la relève agricole du Québec, l'accueille favorablement.
4: Si, par exemple, on prend le 50 000 puis qu'on le réindexait vraiment à chaque année, on serait à un montant pas mal plus élevé que ça, là, que le 65. Mais moi, ça fait à peu près 5 ans là, que je suis impliquée dans la relève. Puis ça fait 5 ans qu'on milite pour ça. Fait que déjà, d'avoir réussi à avoir une augmentation, et même si elle n'est pas assez élevée, on s'en réjouit parce que c'est sur ça qu'on travaille là, depuis des années.
1: Et puis la première ministre Christine Fréchette a annoncé aussi la fin de la distinction entre les relèves à temps plein et ceux à temps partiel qui étaient utilisés pour déterminer le montant des subventions à accorder, mais dénoncée comme étant injuste. Sa disparition est donc aussi applaudie notamment par Karianne Lemire.
4: C'est pas parce que t'es pas à temps plein sur l'entreprise que t'as pas besoin du montant le maximal. On s'entend que une relève qui travaille à temps partiel à l'extérieur, c'est pas juste pour aller chercher de l'argent de plus, mais des fois c'est cet argent-là qui fait que son entreprise peut vivre.
2: La première ministre qui avait fait une promesse durant la course à la direction, aujourd'hui elle fait une promesse de campagne électorale si on veut, parce qu'elle dit elle va augmenter la part des achats locaux de produits agroalimentaires dans la chaîne d'approvisionnement de l'État si elle obtient un deuxième mandat.
1: Voilà, et elle promet de faire passer cette part de 47 à 60%, une mesure qui, selon elle, permettra d'accroître l'autonomie alimentaire du Québec et d'injecter du même coup l'équivalent d'1 milliard de dollars dans l'économie québécoise.
2: Greta Juris, merci.
1: Je vous en prie.

0: Et ce soir, on va vous parler d'une route qui relie un chapelet de village égrené sur la côte nord. Il y a maintenant 30 ans, cette route, la 138, a rattaché au reste du Québec Natashquan, un village associé à des poèmes et des légendes. Michel Bouchard.
1: Une nouvelle venue fort attendue s'invite au village de Gilles Vigneault en décembre 1996.
2: Je vois l'avenir beaucoup plus rose que je l'ai vu les dernières années.
1: La route 138, un trait d'asphalte sur des kilomètres de côte, connecte le village du poète avec le reste du Québec.
2: Il n'y a pas que la route qui est arrivée à Natashquan, il y a bien des choses.
1: Pendant plus d'un siècle, à Natashquan, un village de pêcheurs à 1200 kilomètres de Montréal, on compte sur le bateau pour s'approvisionner. Tous les outils, la nourriture, même les cercueils arrivent par la mer. Par deux fois, des naufrages apportent des cargaisons de bois qu'on utilise pour construire des maisons et l'église. Au départ, les villages en chapelet de la côte nord ne sont reliés entre eux que par des chemins de terre. À partir des années 70, la 138 se rapproche. Un nouveau tronçon est construit entre

0: entre cette île et Havre-Saint-Pierre. Mais à Natashquan, 150 km plus loin, on l'attend toujours. Jusqu'au 7 décembre 1996, quand la pancarte fin de la route y est plantée, enfin.
1: Jusqu'à Blanc-Sablon!
0: On se réjouit. Les étudiants peuvent rentrer chez eux la fin de semaine et on peut désormais se faire soigner à Havre-Saint-Pierre.
2: Le bateau arrive le jeudi, c'était comme une fête au village, là.
0: Plus besoin d'attendre le jeudi pour que la visite arrive par bateau.
2: On partait tout, aller voir au pied, ouais, bon, qu'est-ce qui arrive? On a toute la parenté qui... On s'en va pas. Il y avait un de nos frères qui arrivait sur le bateau, on s'en va pas. Ou, tu sais, quelqu'un de notre famille, ou même, ça nous manque un peu, là, cette journée-là, là, tu sais, de rassemblement. Parce
0: que... L'aubergiste Magella Landry.
2: Je me souviens, moi, quand la route a ouvert, on est parti, ma blonde puis moi, avec une vanette, puis on a monté à cette île pour la charger de stock en se disant tellement que la route va refermer après.
0: Mais cette nouvelle route chamboule le village. La mi-carême est une fête où on ouvre sa porte aux voisins qui viennent célébrer masqués, complètement méconnaissables.
3: Et tout. Les premières années, on était craintifs. Qui est en arrière du masque?
0: Le maire Richard Baudry.
3: Est-ce que c'est une personne de l'extérieur qui vient regarder à l'intérieur de nos biens? On a vraiment été en questionnement sur des petits points comme ça, là. On nous a fait réaliser qu'on arrivait au monde.
0: Ce que les Macaquins, les habitants de Natashquan, attendent avec le plus d'impatience, ce sont les touristes. Est-ce qu'ils viendront jusqu'au bout de la route? D'abord, la réalité est plutôt décevante. Malgré tout, Magella Landry tient son auberge jusqu'à ce qu'un autre phénomène, plusieurs années plus tard, change la donne. La pandémie de COVID-19, quand les Québécois voyagent au Québec.
3: Franchement, ça l'a donné le petit coup de pouce qu'on attendait depuis des années.
0: En 2021, on passe de 4 000 visiteurs en moyenne à 10 000.
3: Parce qu'on avait investi beaucoup, beaucoup. Dans notre village, on n'avait pas...
0: Depuis la pandémie, le tourisme est l'industrie dont la croissance est la plus prometteuse, estime le maire Richard Baudry. Il croise les doigts pour accueillir les tout premiers croisiéristes dans les prochaines années grâce à la construction d'un nouveau havre de pêche. Et pour la première fois, on vient d'ouvrir un poste permanent dédié au tourisme qui apporte des revenus supplémentaires indispensables. Et si aujourd'hui la 138 a dépassé Natashquan, il reste encore des kilomètres à paver pour relier les communautés de la Basse-Côte-Nord. Le projet pour aller jusqu'à la vraie fin de la route 138 à Blanc-Sablon est toujours à l'étude par le ministère des Transports du Québec. Il prendra encore des années à se réaliser, mais il avance pas à pas. Ici Michel Bouchard, Radio-Canada, Natashquan.
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5: Et Élise, cette semaine, nous amène à New York, au Metropolitan Museum of Art, le Met, rien de moins, où une artiste montréalaise et professeure à l'UQAM fait partie d'une exposition majeure consacrée au lien entre la mode et l'art. Et déjà, c'est intéressant parce qu'on parle rarement de mode dans les mêmes termes qu'on parle, par exemple, d'art contemporain ou de peinture. Et la robe dont on parle aujourd'hui, Élise, elle est vraiment unique.
6: Elle est très spéciale et honnêtement, c'est exactement le genre d'œuvre qui donne envie de s'arrêter et d'observer, même s'il s'agit ici d'un vêtement. L'artiste s'appelle Ying Gao et au premier regard, quand on voit son œuvre, on pourrait se dire, bon, c'est de la haute couture expérimentale, une robe blanche, sculpturale, très intrigante quand même. Mais quand on s'approche et qu'on lui parle à la robe, les milliers d'épingles qui recouvrent sa surface commencent à bouger, Madeleine.
5: Il y a des capteurs?
6: Oui, exactement. Mmh. Le vêtement émet aussi des sons. Et donc, tout à coup, ce qu'on pensait être un objet inerte et évidemment un objet qu'on pourrait porter devient une présence. Mmh. Et ce qui est fascinant, c'est qu'on n'est pas dans un échange chaleureux non plus. C'est pas comme une conversation avec une intelligence artificielle. C'est une conversation beaucoup plus étrange, moins directe, moins claire. Et c'est exactement ce que Ying Gao cherchait à faire.
5: Et ce qui est intéressant aussi, parce que un vêtement, par définition, c'est quelque chose qu'on projette par rapport à soi. Souvent, ça exprime quelque chose sur nous-mêmes. Mais dans ce cas-là, on dirait que le vêtement a sa propre personnalité.
6: Oui, exactement. Et Ying Gao le dit très clairement. Ce qui l'intéresse, c'est de sortir le vêtement de son rôle traditionnel de simple parure. Mmh. Pas juste quelque chose de beau à regarder, mais quelque chose qui pense, qui réagit, qui questionne.
7: C'est un vêtement interactif, il est robotisé. Conceptuellement, formellement, on va dire que c'est une robe qui est recouverte de plusieurs milliers d'épingles. Et ce vêtement-là, tout blanc, est activé par le son du spectateur. Donc, quand on lui parle, les épingles se mettent à bouger. Alors, le vêtement lui-même émet...

0: instable, traversé par l'urgence. On est constamment en train de répondre à quelque chose, un message, une notification, une demande, une crise. Et son vêtement fonctionne presque comme un système nerveux. Tu émets un son, il réagit immédiatement, sans recul. Yingao s'intéresse au lien entre le vêtement et l'air, le son, la lumière, des éléments qui nous entourent constamment, mais qu'on oublie. Et dans notre conversation, elle a tenté de m'expliquer ce qui, selon elle, a fait en sorte que son vêtement a été choisi pour faire partie de l'exposition new-yorkaise.
1: Il y a peu de gens, très peu de créateurs de mode qui travaillent le vêtement interactif. Maintenant, ce vêtement-là, en particulier, si le Metropolitan Museum of Art à New York l'a repéré et a décidé de l'inclure dans cette grande exposition, c'est, je crois, une étape vers une réflexion, la réflexion sur l'avenir du vêtement aussi, de qu'est-ce que la mode pourrait être dans X années.
0: Elle dit aussi que la visibilité pour l'UQAM est géniale parce que souvent, on dit que dans le monde, le Met, c'est le deuxième musée en importance après le Louvre. Et ce qu'elle trouve intéressant de sa robe, c'est qu'elle laisse le spectateur dans un espace d'inconfort. Et honnêtement, c'est peut-être pour ça qu'elle fonctionne si bien dans un musée. Elle demande une expérience et pas juste un regard rapide.
2: Et donc, Incertitude, l'œuvre, fait partie de l'exposition Costume Art du Met depuis dimanche dernier et jusqu'en janvier prochain. Mais on parle d'une œuvre qui a été créée il y a plusieurs années.
0: Oui.
2: Pourtant, ça a l'air tout à fait contemporain d'aujourd'hui.
0: 2013, et ça rend la chose encore plus intéressante parce qu'on pourrait croire que c'est une œuvre conçue hier dans notre moment ultra technologique où ChatGPT fait partie de la vie quotidienne de plusieurs personnes, mais non. Et si on se replonge en 2013, on n'était pas tout à fait dans cette zone technologiquement parlant. 13 ans après sa création, l'œuvre arrive au Met, au cœur d'une exposition qui n'est pas consacrée à des œuvres qui mêlent mode et technologie. Ce n'est pas le thème. Le thème, c'est le lien entre le corps et le vêtement. Et Yingao le voit aussi dans la thématique, une ouverture vers une réflexion sur l'avenir du vêtement. Qu'est-ce qu'un vêtement pourrait devenir dans le futur? Est-ce qu'il reste toujours passif, le vêtement? Est-ce qu'il devient intelligent, réactif et même sensible?
2: Et ça touche à une autre grande question. Est-ce que la mode est encore perçue comme un art à part entière? Parce que on dirait que dans l'espace public, la mode est surtout associée à la consommation.
0: Exactement. Et Yingao est très lucide là-dessus. Elle le dit franchement, la mode a un sérieux problème d'image et avec raison, on associe la mode à la surconsommation, au fast fashion, une industrie extrêmement polluante. Mais elle fait une distinction importante entre l'industrie et l'objet et entre la consommation compulsive aussi et le vêtement pensé comme création.
1: Nous avons un problème d'image, en fait. Je crois qu'il y a beaucoup trop d'images qui circulent, des images de vêtements. Et j'ai l'impression que comme objet, le vêtement a été, si on peut, aplati en deux dimensions. On voit des images de vêtements sur TikTok, sur Instagram. On ne les voit plus en vrai. Et c'est ça qui fait que les gens achètent du fast fashion, ultra fast fashion. C'est l'image qui est valorisée et non plus l'objet.
0: Donc, on consomme des images de vêtements à longueur de journée, mais combien de fois on prend réellement le temps de regarder un vêtement sous toutes ses coutures, de considérer le vêtement comme un geste artistique, le Met avec une exposition comme celle-là rappelle justement que le vêtement peut être porteur d'idées.
2: Le Met. J'imagine qu'il y a quand même quelque chose d'assez vertigineux de voir son travail comme ça entrer dans cette institution-là.
0: Oui, et il y a une anecdote délicieuse à ce sujet-là. Le musée a envoyé un transporteur spécialisé en haute couture à Montréal pour chercher la robe. Et là, le problème, c'est que le transporteur comprenait parfaitement comment emballer une robe classique. Pas une œuvre remplie de milliers d'épingles et de composantes électroniques. Oui. Donc, Yingao et son équipe d'étudiants ont dû improviser jusqu'à la dernière minute avec beaucoup de
2: créativité
0: pour la protéger. Elle se demandait aussi ce que les douaniers diraient s'ils ouvraient la boîte.
3: Bonne question.
0: Et elle insiste beaucoup sur le rôle de ses étudiants. Elle travaille avec eux depuis des années dans le cadre de ses créations. Donc, cette œuvre-là, même si elle porte sa signature, c'est aussi une œuvre collective. Et quand je lui ai demandé ce qu'elle aimerait que les visiteurs retiennent après avoir vu Incertitude, sa réponse était très simple. Elle aimerait qu'ils se posent des questions. Pas qu'ils comprennent tout, pas qu'ils admirent la prouesse technique nécessairement, juste qu'ils restent un instant devant la robe en se demandant qu'est-ce que c'est. Et honnêtement, je trouve que c'est une très belle définition de l'art.
2: Oui, de se poser des questions. Et je le disais, bon, c'est en exposition au Met,

0: jusqu'au 10 janvier 2027. Je sais, et là, Élise, je m'adresse à vous, mais aux auditeurs, je sais qu'il y a plusieurs auditeurs qui ont décidé de ne pas aller aux États-Unis, mm-hmm. et on le comprend. Vous pouvez la voir sur Internet, cette robe-là.
1: Exactement. Donc, on tape incertitude et on peut voir des vidéos, des photos également.
0: Élise Jeté, merci.
1: C'est un grand plaisir.
0: Et c'est ce qui met fin à l'émission ce soir. L'équipe de Ça nous regarde cette semaine à la technique, Jacques Lebrun, à l'affectation, en alternance, Lisa-Marie Florent, Fanny Sanson et Antoine Trussard, adjoint à la réalisation, Louis Garon, journaliste à la recherche, Christophe Guillon, stagiaire à la recherche, Pema Tournadre. Ça nous regarde est une réalisation de Mathieu Courchesne, notre rédacteur en chef cette semaine, Guillaume Côté-Légaré. Si vous avez des suggestions, des commentaires, je vous rappelle notre adresse, ça nous regarde, @radio-canada.ca. Ici Madeleine Blais-Morin. Bonne longue fin de semaine à tous. Je vous dis à mardi.

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1: Bienvenue, voici l'actualité de la semaine avec RFI, avec la radio-télévision suisse, avec Radio-Canada, avec ici également en France et la RTBF en Belgique. On va d'abord se rendre au Québec aujourd'hui avec vous, Marie-Christine Bouillon, parce que le gouvernement fait un pas de plus pour protéger les victimes de violences conjugales.
2: Québec a déposé un projet de loi qui va permettre aux personnes qui craignent pour leur sécurité d'obtenir des renseignements sur les antécédents en matière de violence conjugale d'un partenaire intime.
1: Sur le continent africain, direction le Sénégal cette semaine, où une institution publique a été victime d'une nouvelle cyberattaque, Nicolas Sûr.
3: Après le site des impôts en octobre, le département chargé de délivrer les cartes d'identité en janvier, c'est au tour du trésor public d'être visé par un groupe de hackers.
1: En Belgique, des dizaines de milliers de personnes dans les rues de Bruxelles cette semaine, une nouvelle manifestation nationale pour dénoncer notamment la réforme des pensions décidée par le gouvernement fédéral, Joël Myrte.
4: Pour les syndicats, le gouvernement, c'est un garagiste qui démonte une voiture, les acquis sociaux, pour la vendre en pièces détachées. Il dénonce la réforme des pensions et plus largement les attaques les plus fortes contre le monde du travail depuis 40 ans.
1: La France a choisi Évian et le lac Léman pour organiser le G7 à partir du 15 juin prochain. La Suisse voisine est donc directement concernée et se prépare à l'événement, Pierre-Anne Chauffat.
5: La mobilité des nombreux frontaliers sera plus difficile, le passage des frontières restreint, mais c'est la manifestation anti-G7 annoncée à Genève qui cristallise les tensions.
1: Enfin, nous déconnecterons au milieu des animaux de la ferme pour refermer cette édition. Les week-ends prolongés ou les vacances d'été arrivent doucement, alors pourquoi ne pas s'évader en louant une roulotte en France? Certains se mettent au vert, parfois tout près de chez eux, vous l'entendrez tout à l'heure. La première ministre du Québec l'avait promis, son gouvernement vient donc de déposer à l'Assemblée nationale un projet de loi en matière de violence conjugale, Marie-Christine.
2: Le projet de loi 4 sur la communication de renseignements aux fins de protection contre la violence d'un partenaire intime. Ça, c'est son nom officiel, mais son surnom, c'est la loi Gaby Renault, du nom d'une jeune femme assassinée l'an dernier par un conjoint multirécidiviste. La sœur de la victime, Rachel Renault, estime que ce projet de loi peut faire une grande différence.
6: Je suis sûre et certaine que ça pourra aider beaucoup de femmes et les futures jeunes femmes aussi qui vont tomber amoureuses et qui vont avoir des relations de couple dans un futur rapproché.
2: Le parti de gauche Québec solidaire réclamait depuis longtemps une loi semblable. La première ministre Christine Fréchette l'avait aussi promis. On l'écoute.
7: C'est important qu'on intervienne. J'en avais fait un engagement déjà depuis ma campagne, puis je suis contente qu'on prenne action pour mieux protéger les femmes victimes de violences en leur donnant la possibilité d'accéder à des informations de nature judiciaire sur leur partenaire.
2: Une personne pourra accéder aux antécédents d'un partenaire intime si elle est âgée de 14 ans et plus.
1: Oui, et le gouvernement compte aussi offrir du soutien aux personnes qui feraient une demande de renseignement.
2: Oui, le projet de loi prévoit que la personne demanderait soit accompagnée par des professionnels pendant cette démarche. L'intervenante Louise Riendeau du regroupement des maisons d'hébergement pour femmes victimes de violences conjugales salue cette initiative.
8: Il faut surtout les accompagner pour qu'elles puissent prendre des décisions sécuritaires. Quitter un conjoint violent, c'est souvent le moment de la rupture et souvent le moment le plus risqué.
2: Selon les groupes d'intervention, trop de femmes ignorent le niveau de dangerosité que peut représenter un conjoint violent.
1: Et ce projet, Marie-Christine, il s'inspire d'une loi britannique.
2: Oui, la loi de Clare en Angleterre, qui doit son nom à Clare Wood, une femme qui a été assassinée par son ex-conjoint en 2009. D'autres provinces canadiennes avaient déjà adopté ce type de loi, par exemple la Saskatchewan et le Manitoba, mais il n'y en avait pas au Québec. Je termine en vous disant, Olivier, que 10 féminicides ont été commis au Québec depuis le début de l'année 2026.
1: C'est une fameuse tuile pour l'administration sénégalaise. Le trésor public a été victime lundi dernier d'une cyberattaque, Nicolas.
3: En début de semaine, le ministère des Finances évoque un incident qui affecte le système informatique du trésor public. Mais 3 jours plus tard, le problème n'est toujours pas réglé. Il paralyse en partie les douanes et le paiement de certaines avances sur salaire en vue de la Tabaski, la grande fête du sacrifice qui sera célébrée à la fin du mois. Pour les experts en sécurité, pas de doute, il s'agit d'une attaque informatique. Un nouveau groupe qui agit depuis février l'a revendiqué, ce qui fait du Sénégal le 6e pays victime de ces hackers après la Chine et Hong Kong, entre autres.
1: Et c'est une nouvelle preuve de la vulnérabilité des systèmes informatiques au Sénégal. Le pays, comme d'autres pays africains en plein processus de numérisation d'ailleurs, est devenu la cible privilégiée des hackers.
3: L'Afrique, de plus en plus connectée, est un terrain de jeu idéal pour les cybercriminels. Selon les spécialistes, le Sénégal doit donc se préparer à subir de nouvelles attaques. Ce pays stable, qui numérise ses services, devient même une cible privilégiée, d'autant qu'il est producteur de pétrole et passe pour avoir les moyens de payer des rançons. Et si le Sénégal est doté depuis 2008 d'une loi sur la protection des données, il n'a toujours pas de loi sur la cybersécurité.
1: Nicolas Sûr pour RFI.
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1: En Belgique, entre 40 et 75 000 personnes ont manifesté cette semaine dans les rues de Bruxelles. Les chiffres de la police et des organisateurs sont une nouvelle fois très différents. Les syndicats à l'origine de la mobilisation dénoncent une déstructuration sans précédent du monde du travail, là où le gouvernement parle de flexibilité. Dans la ligne de mire des manifestants, Joël, il y a notamment la réforme des pensions.
4: Oui, parce que cette manifestation a eu lieu mardi, veille de l'ouverture du débat au Parlement sur la réforme des pensions. Les syndicats espèrent encore faire plier le gouvernement ou, à défaut, mettre chaque député en face de ses responsabilités au moment du vote. La réforme des pensions, c'est normalement la fin des régimes spéciaux. On allonge les carrières. Plus on travaille longtemps, plus la pension est élevée. Indispensable, dit le gouvernement. Mais les manifestants dénoncent aussi d'autres mesures déjà votées, comme la suppression des allocations de chômage pour les chômeurs de longue durée. C'est le cas pour ce manifestant exclu après 8 années de chômage. Un quotidien difficile.
9: Bah, c'est au CPAS, retrouver un boulot dans 57 ans, quoi, donc pas évident.
1: Voilà, pas évident. Donc pour ce chômeur, alors les slogans ne visaient pas seulement le gouvernement fédéral en Belgique. D'autres réformes sont aussi dénoncées et elles dépendent notamment d'une entité fédérée, la Fédération Wallonie-Bruxelles.
4: Il s'agit notamment des mesures qui concernent l'enseignement. Hausse du Minerval ou encore allongement du temps de travail des professeurs du secondaire supérieur. 22 heures semaine au lieu de 20, comme pour les profs du secondaire inférieur. Des mesures d'économie contre lesquelles se sont mobilisées ces manifestantes.
10: C'est par rapport à toutes les nouvelles réformes pour l'école, les augmentations, les diminutions de budget, que les professeurs vont travailler beaucoup plus.
11: Les enseignants font grève à juste titre et je les en remercie. Et nous sommes là pour les soutenir et puis pour l'avenir.
4: Cette nouvelle manifestation s'inscrit dans un mouvement de protestation qui dure depuis plus d'un an. La dernière fois, c'était le 12 mars. Entre 80 et 100 000 personnes avaient alors défilé dans la capitale.
1: De Bruxelles à Évian, il va être question à présent du prochain sommet du G7 organisé en France du 15 au 17 juin prochain. Ça se passera donc au bord du lac Léman. Mais en Suisse, la ville de Genève s'y prépare aussi parce que c'est bien à Genève, à une cinquantaine de kilomètres d'Évian, que les anti-G7 entendent manifester, Pierron.
5: Et quand vous associez les mots Évian, Genève, G7 et manifestation, cela rappelle de bien mauvais souvenirs. En 2003, c'était alors le G8, des débordements d'une violence inouïe avaient laissé Genève meurtrie et quasi hébétée par ce qui venait de lui arriver. D'où les appels aujourd'hui de la droite et des milieux économiques à interdire purement et simplement toute manifestation durant la réunion des 7 grandes puissances en France voisine. Maxime Provigny dirige le groupe libéral en ville de Genève.
12: Les débordements auront lieu. L'état du monde fait que les gens, on peut pas avoir une manifestation pacifique. C'est vraiment de la naïveté et c'est trompeur. Vous avez pas le courage d'assumer qu'il y aura des débordements et de prendre la responsabilité et de dire que c'est pas une bonne idée, que cette manifestation elle devrait pas avoir lieu pour la sécurité et l'intérêt de tous.
5: Sauf que les opposants à cet ordre mondial-là ne veulent pas rater une telle opportunité et appellent au contraire à une mobilisation internationale pour converger sur Genève.
1: Alors comment se positionnent les autorités genevoises, Pierron ?
5: Eh bien, avec l'aval de la Confédération, elles restaurent les contrôles aux frontières et réduisent les points de passage ouverts durant le sommet pour intercepter de potentiels fauteurs de troubles. Quant à l'appel à manifester, les négociations avec les organisateurs se poursuivent. La socialiste Caroline Cast est en charge de la sécurité du canton de Genève.
13: Quel est le meilleur moyen d'assurer la sécurité ? Est-ce que c'est d'interdire tout rassemblement ? Ou bien d'autoriser un rassemblement bien encadré, dans un parcours adéquat. Et c'est ce que nous évaluons aujourd'hui. Ça dépendra de si on arrive à trouver ce point d'équilibre, sécurité et liberté d'expression. C'est pas un point d'équilibre facile à trouver lorsque vous devez sécuriser un sommet de cette ampleur.
14: Le gouvernement genevois a également laissé ouverte la question de potentielles indemnisations en cas de déprédation.
1: Enfin, nous allons nous mettre au vert avant de nous quitter. Oubliez les écrans de nos portables, grâce tout de même, oui, à un site internet, celui des Gîtes de France, parfait pour les week-ends prolongés ou les vacances d'été qui arrivent tout doucement. Exemple d'escapade dans le territoire de Belfort à Leval, où les vacanciers peuvent passer leur séjour dans une roulotte au milieu des animaux de la ferme. Élian Malric a rencontré une famille qui déconnecte totalement.
15: Pas de téléphone, pas de wifi, pas d'écran.
16: Mise au vert total pour Christine, Patrice et leur fils Paul. Mais ils ne manqueront pas d'animation.
17: La télé ici, c'est les fenêtres. Parce que tu peux voir en fait des deux côtés les animaux.
16: Amandine Didet, la propriétaire et créatrice de ce gîte insolite, l'a construit au milieu des chèvres, des poules et des canards pour rappeler les vacances à la campagne de son enfance. Souvent, les visiteurs connaissent bien le coin.
17: Là, cette année, j'ai pas mal de personnes qui habitent autour de chez moi. C'est vraiment limitrophe.
16: Christine vient justement d'Offemont, juste à côté.
15: On habite à 10 minutes d'ici, en fait. On devait partir en vacances et malheureusement, le prix de l'essence, tout ce qui se passe, la crainte de ne pas pouvoir remonter, on a choisi de venir à la campagne, pas très loin de la maison.
16: Vous partiez où ?
15: Entre Montélimar et Avignon.
16: C'était surtout l'occasion de faire une surprise à Paul, son fils de 11 ans.
18: Je ne m'y attendais pas du tout. Ça permet de plus trop être tout le temps sur les écrans. Ça permet de changer un peu, de voir qu'il n'y a pas que les écrans à proximité.
16: Pour une nuit, avec petit déjeuner, repas compris, l'expérience bucolique est à 100€ la nuit.
1: Reportage d'Elian Malric pour Ici Belfort Montbéliard. Merci d'avoir été une nouvelle fois au rendez-vous de l'Action des Autres. Excellente fin de semaine. On se retrouve comme d'habitude dans 8 jours en compagnie des partenaires des médias francophones publics. À très bientôt.

0: 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Comment fabrique-t-on les jeans et est-ce que cela pollue vraiment beaucoup? Et est-ce que les vêtements ont toujours été en tissu? À tout à l'heure.
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2: Bonsoir, ici Louis de Belleval. Voici les informations. Le gouvernement Carney désignera un projet de pipeline qui serait soumis par l'Alberta comme projet d'intérêt national d'ici l'automne. Le premier ministre Mark Carney en a fait l'annonce aux côtés de son homologue albertaine Daniel Smith à Calgary. Aucun projet n'a toutefois été présenté par la province pour l'instant et aucun promoteur privé ne s'est manifesté pour construire un oléoduc dans le but d'alimenter le marché asiatique. Selon le professeur de sciences politiques à l'Université de l'Alberta, Frédéric Boily, les conditions ne sont pas encore réunies pour attirer une entreprise du privé.
3: Moi, j'ai l'impression que c'est pas encore assez tant qu'on n'aura pas des nouvelles, des négociations qui vont être enclenchées avec le gouvernement de la Colombie-Britannique et surtout avec les Premières Nations. Je dis surtout avec les Premières Nations parce que je pense que le gouvernement de David Eby est en position de faiblesse présentement et que lui-même, son gouvernement a des projets en ce qui concerne le gaz naturel liquéfié. Donc, il pourrait être peut-être dans un mode un peu plus de concession malgré ce qu'il dit publiquement.
2: Ottawa et l'Alberta ont aussi confirmé leur entente en vue de réduire la tarification industrielle sur le carbone. Le gouvernement de Christine Fréchette adopte des mesures pour soutenir les agriculteurs québécois. De passage à Drummondville, la première ministre a annoncé que Québec remboursera la taxe sur le carbone aux entreprises agricoles à compter de cette année. Le gouvernement prévoit verser près de 90 millions de dollars à la financière agricole pour financer ce programme qui profitera à 16 000 agriculteurs. L'initiative vise à réduire la pression dans le contexte des tensions commerciales avec Washington. Le président de l'Union des producteurs agricoles, Martin Caron, se réjouit de la mesure.
4: Il faut réaliser aussi qu'on est le seul endroit au niveau du Canada qui a cette tarification carbone-là. Et même côté américain, il y a juste deux États parmi les 50 États qui ont des choses comme ça. Mais on est sur les mêmes marchés. Alors donc, il fallait remédier à la situation pour amener l'aspect de compétitivité de nos entreprises.
2: L'argent sera versé directement aux agriculteurs par chèque ou dépôt direct afin de réduire la bureaucratie. Toujours au Québec, le ministre des Affaires municipales, Samuel Poulain, a l'intention d'organiser des états généraux sur le piètre état des infrastructures et leur sous-financement d'ici l'été. Le ministre en a fait l'annonce devant l'Union des municipalités du Québec. Le déficit des actifs publics est évalué à 50 milliards de dollars. Il pourrait doubler d'ici 10 ans si rien n'est fait pour redresser la situation. Louis-Philippe Arsenault.
5: On ne peut pas transférer de l'argent aux municipalités si on n'a pas déjà fait la réflexion.
6: Pour mieux comprendre l'explosion du coût des chantiers municipaux, des états généraux se tiendront à Québec d'ici la fête nationale, annonce le ministre des Affaires municipales, Samuel Poulain.
5: On me présente présentement des projets au-dessus d'un milliard de dollars, parfois, pour des infrastructures. Alors, est-ce qu'on va faire les transferts pour en faire moins? Non.
7: On s'attend, nous, comme Union, d'avoir vraiment des gestes beaucoup plus concrets.
6: Le président de l'Union des municipalités du Québec, Guillaume Tremblay, prévient bien que sans argent neuf, les discussions avec les villes ne mèneront à rien. Le chef libéral, Charles Milliard, s'engage quant à lui à doubler les investissements pour les infrastructures municipales.
8: On est à 140 jours des élections, donc je vais présenter un plan détaillé, mais moi, je voulais donner l'impulsion ce matin.
9: Il y a des gens qui vont faire des promesses qui sont peut-être payantes, mais est-ce qu'elles sont rigoureuses?
6: Paul Saint-Pierre Plamondon du Parti québécois rappelle le contexte budgétaire difficile au Québec. Selon lui, il faut revoir les normes imposées aux villes, de même que la bureaucratie qui retarde les projets et fait exploser les budgets.
10: Ce qu'on sait, c'est qu'on s'en va dans le mur.
6: La co-porte-parole de Québec solidaire, Ruba Gazal, réitère la volonté de son parti d'augmenter les taxes des plus riches.
11: La dernière chose dont les Québécois ont besoin, c'est une autre taxe en arrière de la tête.
6: Le chef conservateur Éric Duhaime propose de relancer l'exploitation du gaz de schiste pour générer de nouveaux revenus et mieux financer les municipalités. Ici Louis-Philippe Arsenault, Radio-Canada. Québec.
2: Et puis enfin, le deuil de la famille des victimes du triple féminicide de la semaine dernière à Brockville, en Ontario, ne fait que commencer. Une célébration de la vie de Luanda, Nikita et Makaila Elliott se tenait à porte close avec famille et amis cet après-midi. Patrick Foucault a pris le pouls de la communauté.
12: À peu près tout le monde se connaît à Brockville, dans cette municipalité d'environ 22 000 résidents.
13: They were close with my sister, so...
12: La sœur de Paige, Cruz Banshee, connaissait les victimes du triple féminicide qui a secoué la communauté le 7 mai dernier. Une semaine plus tard, elle est venue se recueillir avec sa fille d'un an et demi près d'un monument rendant hommage aux femmes victimes de violences où des gerbes de fleurs ont été déposées à la mémoire des trois victimes.
13: Knowing that, like... That could be my kid one day, unfortunately.
12: De penser que ça pourrait être ma fille un jour, ça me brise le cœur, nous raconte-t-elle.
13: It was so heartbreaking when I heard the news.
12: Au même moment, une cérémonie de célébration des vies de Luanda Elliott, 49 ans, et de ses filles Nikita, 15 ans, et Makaila, 17 ans, se tenait à l'église Brockville Wesleyan. À la demande de la famille, Radio-Canada n'a pas eu accès à l'événement.
14: It's all been overwhelming.
12: Le révérend Kirk Perry, pasteur à l'église, décrit à quel point la famille est dépassée par le drame. Du jour au lendemain, la vie des gens que vous aimez est enlevée, dit-il. Ils m'ont partagé un sentiment d'impuissance. Un adolescent de 17 ans est accusé du meurtre au premier degré des trois femmes. La police indique qu'il entretenait une relation avec l'une des victimes. Sa prochaine comparution est prévue le 28 mai. D'ici là, les policiers poursuivent leur enquête. Ici Patrick Foucault, Radio-Canada, à Brockville.
2: C'était les informations.
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aujourd'hui à Moteur en Herbe, une émission qui répond à vos questions en sciences, santé, technologie, environnement, consommation. Aujourd'hui, on est avec les jeunes de la classe de 4e et 5e année de Johanna Molt de l'école Anne-Hébert. C'est où ça? C'est à Vancouver pour répondre à des questions sur la mode et les volcans.

0: Alors, bonsoir tout le monde. Très heureux de vous savoir à l'écoute pour un autre épisode de Moteur en herbe. On est très heureux d'être aujourd'hui en lien vidéo avec une très, très belle gang, celle de l'école Anne Hébert à Vancouver, des élèves de 4e et 5e année. Vous allez voir que leurs questions sont vraiment très, très bonne. Et pour répondre à ces questions aujourd'hui, c'est une première pour l'avoir ici à l'émission En moteur en herbe. C'est Madeleine Goubeau. Bonsoir, Madeleine.
1: Bonsoir, Mathieu. Bonsoir à tous les élèves.
0: C'est très, très bizarre comme truc parce que là, il y a le lien vidéo. On a une invitée qu'on voit pas vraiment à Vancouver, mais on voit les élèves. Bref.
1: Beaucoup de technologie derrière ce moteur en herbe.
0: On va vraiment prier très fort pour que tout tienne parce qu'on a à Vancouver quelqu'un qu'on reçoit pour la première fois aussi. C'est Sarah Aufrère, elle est docteur en volcanologie, diplômée de l'Université Simon Fraser. Bonjour Sarah.
2: Bonjour.
0: Sarah, sur quoi portait ton doctorat? Explique-nous qu'est-ce que tu as fait à Simon Fraser.
2: Alors, pendant mon doctorat, en fait, j'ai étudié des tout petits cristaux qui sont dans les laves des volcans de Colombie-Britannique, le mont Niger, je ne sais pas si vous connaissez, à côté de Pemberton. Et en fait, mon but, c'était de savoir combien de temps ces cristaux restaient dans les entrailles du volcan, ce qu'on appelle les chambres magmatiques, jusqu'à entre ce qui allait déclencher l'éruption et l'éruption elle-même. Pour avoir cette estimation de temps, en fait, et dans le futur, si jamais le volcan était à entrer encore en éruption, on pourrait un peu avoir une idée de combien de temps on aurait pour se préparer.
0: Donc, est-ce que tu crois qu'un jour, on va être capable vraiment de prédire les éruptions des volcans?
2: Ça, c'est très compliqué. Il faut pouvoir surveiller les volcans. En fait, les volcans, c'est comme des humains. Il faut un peu apprendre à leur personnalité pour savoir à quoi s'attendre, pour pouvoir prédire leur comportement, en fait. Et donc, plus on a de capteurs et tout, plus on peut avoir une idée de ce à quoi s'attendre.
0: Alors, merci Sarah. On se retrouve un peu plus tard, mais d'abord, on va commencer avec une première question. Question de la part des élèves de l'école Anne Hébert à Vancouver. Et c'est pour toi, Madeleine.

0: Bon, ben, c'est bien beau avoir des jeans et des t-shirts, mais les jeans, est-ce que ça a des effets qu'on ne voudrait pas nécessairement voir? Bien, on va en discuter avec une chroniqueuse qui est là depuis longtemps à Moteur de recherche et aussi, j'espère qu'on va l'avoir longtemps, Moteur en herbe. C'est Madeleine Goubeau. Bonsoir, Madeleine.
1: Bonsoir, Mathieu.
0: Chroniqueuse spécialisée en mode et habillement. Et tu vas répondre à une question de Naomi à Vancouver. Naomi, c'est quoi ta question pour Madeleine?
2: Ma question est comment fabrique-t-on les jeans et est-ce que cela pollue vraiment beaucoup?
0: C'est une bonne question, n'est-ce pas?
1: C'est une très bonne question.
0: Puis on a beaucoup, beaucoup de chiffres là-dessus.
1: Oui, tout à fait. Alors, on peut peut-être commencer avec la fibre. Dans le fond, le denim, qui est le tissu dont sont faits les jeans, c'est en coton. Donc, la première étape, il

0: faut cultiver ce coton-là. Et le coton, c'est une fibre dont la culture est assez problématique sur le plan environnemental.
1: Ah oui, hein? Ton jeans t-shirt, là,
0: on a des problèmes. Pollue, là, ouais. Il y a deux raisons principales à ça. D'abord, c'est une fibre qui utilise énormément de pesticides, donc des produits qui permettent d'éliminer les insectes qui pourraient ravager les plants de coton. On estime que la culture de coton utilise 11% de tous les pesticides de la planète, alors qu'elle ne représente que 2,4% des surfaces cultivables. C'est beaucoup de chiffres. Juste pour dire que c'est beaucoup de pesticides.
1: Ben là, c'est énorme, là.
0: C'est énorme. Ensuite, le coton nécessite beaucoup d'eau, alors qu'il est cultivé dans des régions du globe qui sont de plus en plus exposées au réchauffement climatique. Donc, on sait que dans certains coins, pour bien irriguer les récoltes, il faut détourner des cours d'eau ou encore utiliser des technologies qui sont très énergivores. Donc, on a ces deux enjeux-là. Uh-huh. Par contre, il y a certaines solutions. Par exemple, avec le coton biologique, on peut déjà avoir... Donc, on n'a plus de pesticides. Et il existe une matière qui s'appelle le lyocell, où on va utiliser de la pulpe de bois, donc une espèce de pâte de bois qui vient de forêts qui seraient bien gérées pour qu'elles soient plus responsables. Donc, on a ces deux perspectives-là là, qui permettraient d'avoir un jeans plus responsable.
1: Donc, on pourrait avoir un jeans en pulpe de bois?
0: Oui, mais là, il y a un procédé industriel pour le modifier.
1: OK, mais ça serait la base.
0: Exactement.
1: Ah ouais, c'est intéressant ça. Et la transformation de la fibre, est-ce que ça compte beaucoup dans l'aspect polluant du jeans?
0: Oui, donc, dans le fond, il faut préparer la fibre, la trier, enlever les impuretés, et ensuite, on va la filer. Donc, la transformer en fil. C'est à l'étape du fil, et non à l'étape du tissu, que la fameuse teinture bleue des jeans va être ajoutée. Ça, c'est une teinture qui vient de l'indigo. Avant, l'indigo, il était fait à partir d'une plante. Sauf que plus le jeans est devenu populaire, plus on a voulu le produire en payant pas trop cher. Et donc aujourd'hui, c'est un indigo synthétique qui malheureusement nécessite beaucoup de produits chimiques pour se dissoudre dans l'eau qu'on utilise pour la teinture et pour se fixer sur le fil de coton. Donc c'est un processus qui peut causer des problèmes de santé chez les gens qui travaillent avec ces bassins de teinture-là, mais aussi sur les populations environnantes, parce que ça se passe dans des pays où les normes sont moins sévères pour ce qui est d'envoyer cette eau-là dans l'environnement la suite. Donc on sait que les populations autour, c'est pas génial pour elles non
1: plus. Donc ça commence à faire beaucoup, là. Puis si on rajoute à ça, par exemple, la teinture elle-même, est-ce que ça prend beaucoup d'énergie pour la faire? Est-ce que ça aussi, il faut le tenir en ligne de compte?
0: Oui, donc ça, on sait que, et c'est pas juste pour les jeans, dans la mode en général, l'étape de la teinture et du filage, ce sont celles qui sont considérées comme émettant le plus de gaz à effet de serre. Donc ça, vous connaissez ça, les gaz qui font qu'on a justement les changements climatiques. Pourquoi? Ben en fait, ce sont des étapes de la production qui nécessitent particulièrement beaucoup d'électricité et qui se passe dans des pays qui n'ont pas d'énergie renouvelable. Mm-hmm. Nous, on est chanceux avec l'hydroélectricité, mais dans ces pays-là, ça peut venir du pétrole, ça peut venir du charbon. Donc, on sait que ce sont deux étapes qui génèrent beaucoup de gaz à effet de serre.
1: Donc, ce qu'on dirait en terminant, toi, Naomi, sachant ça, est-ce que ta prochaine paire de jeans, tu voudrais, par exemple, aller la chercher dans une ressourcerie? Est-ce que ça serait bon pour toi de prendre des jeans déjà portés?
2: Non.
1: Non.
0: En fait, c'est bien correct et la solution, ça peut tout simplement être de porter les tiens le plus longtemps possible et juste en faisant ça, tu sais que ton geste environnemental y compte vraiment.
1: Et merci beaucoup Naomi pour ta question. Merci Madeleine Goubeau.
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4: Un volcan, c'est une ouverture à la surface de la Terre, par laquelle peut s'échapper du magma, des cendres et des gaz. Beaucoup sont situés dans une région appelée la ceinture de feu du Pacifique. C'est là qu'on trouve les célèbres volcans comme le Kilauea ou le Merapi. Mais il y en a aussi ailleurs, comme le Vésuve en Italie ou le Piton de la Fournaise à La Réunion. Avec le temps, ces éruptions construisent des montagnes, des cratères, et parfois même peuvent donner naissance à des îles. Aujourd'hui, des centaines de volcans dans le monde sont encore actifs.
1: Alors, on vient d'écouter un extrait de l'émission On y va, où on traitait de volcans. Et je ne sais pas si c'est ça qui a inspiré notre premier invité ce soir. Élève donc de cette école Anne Hébert à Vancouver, c'est Alex. Salut Alex.
5: Allô.
1: Est-ce que tu aimerais ça un jour faire de la recherche en volcanologie comme notre invité Sarah?
5: Non.

0: Ben, ça ne veut pas dire qu'on n'est pas curieux. Pareil pour en connaître sur la question. Qu'est-ce que tu voulais savoir, toi, sur les volcans, Alex?
1: Est-ce que la lave peut changer de couleur?
0: Alors, Sarah, la lave, est-ce que ça peut changer de couleur? On en discute, donc je vous la présente à nouveau. Sarah Aufrère, qui est docteur en volcanologie, diplômée de l'université Simon Fraser. Alors, Sarah, est-ce que ça peut changer de couleur?
2: C'est une très bonne question. Dis-moi, quand on parle de lave, à quelle couleur tu penses?
1: Rouge.
2: Rouge? Ok, moi aussi rouge, orange, mais aussi noir, gris, blanc. Et pourquoi, en fait, ça, c'est tout dépend de la température. Quand la lave sort d'un volcan, elle est très chaude. As-tu une idée un peu de la température de la lave?
1: Non.
2: Non? C'est très très chaud, c'est entre 800 et 1200 degrés Celsius. Pour donner une idée, un four basique peut aller jusqu'à 250 degrés. Et je ne sais pas si tu as déjà ouvert la porte d'un four pour sortir un gâteau ou quelque chose. Tu as senti la chaleur du four sur ton visage. Il faut imaginer quelque chose de 4 fois plus chaud. Donc quand la lave, elle sort du volcan, elle est si chaude qu'en fait elle émet sa propre lumière. Et c'est ce qui lui donne cette couleur rouge-orangée. Un peu comme les braises d'un feu de camp, qui sont rouge-orangées dans la nuit. Et en fait, donc, quand cette lave, elle sort, elle est très chaude, mais avec le temps, elle se refroidit au contact de l'air, et elle prend des couleurs noires ou grises, selon sa composition. Avec le temps aussi, elle peut s'oxyder, parce qu'elle contient du fer, et prendre des couleurs un peu marron-rouge. C'est un peu comme si la lave rouillait, en fait. Donc là, on a parlé de lave noire, grise, mais la lave, elle peut être aussi blanche. Il y a un volcan en particulier qui s'appelle le volcan Oldenyolengai en Tanzanie, en Afrique. Et ce volcan, en fait, il a une composition très différente de celle des autres. Et la lave, quand elle sort, elle est noire et elle ne va que jusqu'à 500 degrés. C'est moins chaud que les autres. Et elle refroidit blanche.
0: Sarah, tu as étudié donc vraiment les particules microscopiques là, qu'on retrouve dans les volcans. Est-ce qu'on peut faire la même chose, par exemple, avec la lave?
2: Oui, oui, ben, c'est exactement ce que j'ai fait, en fait. La lave, elle contient des petits cristaux qui sont faits, en fait, de plein d'atomes qui sont mis ensemble comme des Legos. Et ces cristaux-là, ils peuvent avoir différentes tailles, plus petites, plus grandes. Et les plus grands, ils se forment en profondeur dans les entrailles du volcan, les plus petits en surface quand la lave se refroidit. Et en fait, c'est étudier ces petits cristaux-là qui pourraient me permettre de savoir combien de temps il y a eu entre la chose qui a perturbé le système magmatique, ce qui a fait que les choses sont bougées en dessous du volcan, et l'éruption elle-même. Mmh. Ces petits cristaux, ils peuvent être de toutes les couleurs, donc ça donne aussi d'autres couleurs à la lave si on la regarde de près.
0: Ouais. La lave, par exemple, est-ce que ça peut refroidir vraiment tellement rapidement que ça va changer la manière dont elle va se présenter au microscope?
2: Oui, complètement. En fait, s'il y a un grand contraste de température entre la lave elle-même et l'environnement extérieur, où ça peut être aussi bien de l'eau ou de l'air très froid, en fait, la lave n'a pas le temps de cristalliser et ça va former ce qu'on appelle le verre volcanique. Un exemple le plus commun, c'est l'obsidienne. C'est noir, c'est brillant et c'est très tranchant. Et c'est en fait même ce que les Aztèques utilisaient pour leur lame de couteau, mais aussi leur pointe de flèche. Et aussi ce que les chirurgiens, ils s'en inspirent toujours de nos jours, parce qu'une lame d'obsidienne peut être plus tranchante que celle d'un scalpel.
0: Ah oui. Voilà, ben merci beaucoup Alex pour ta super question. On a une autre très très cool question sur la lave, mais là la lave qui fait pas mal de dégâts cette fois-ci.
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0: Alors, on va maintenant passer à la question d'Elias. On va toujours rester dans ce thème des volcans. Et là, c'est les volcans qui font beaucoup, beaucoup, beaucoup de dommages avec une question relative à une ville qui est disparue justement à cause d'un volcan. C'est Pompéi. Alors, Elias, ta question pour Sarah.
1: Ma question est, pourquoi la ville de Pompéi a-t-elle été détruite par les cendres, mais pas par la lave?
0: Oh wow, ça c'est quand même une question assez vaste à répondre, n'est-ce pas Sarah?
2: Oui, et elle est très très intéressante, parce qu'en fait ça cache un vrai paradoxe. On pense toujours que la lave, c'est le danger numéro un des volcans, mais en fait pas du tout. Pour savoir pourquoi, il faut comprendre qu'il y a deux grands types d'éruptions. Les éruptions effusives et les éruptions explosives. Les éruptions effusives, c'est celles qui impliquent de la lave. Et on en parlait tout à l'heure, la lave, ça peut être rouge, orange, c'est impressionnant. Mais en fait, c'est très lent et on peut s'en éloigner juste en marchant. Au contraire, il y a les éruptions explosives. Pour les éruptions explosives, il faut imaginer, tu prends une bouteille de coca, tu la secoues, et puis tu ouvres le bouchon très rapidement, pff, ça explose. C'est exactement la même chose pour un volcan. En fait, il y a beaucoup de gaz qui s'accumulent. La pression augmente, augmente, augmente. Et puis au bout d'un moment, pouf, ça pète. Et il y a des roches, des cendres, des gaz, tout ça qui sont éjectés dans l'atmosphère. Des fois jusqu'à plus de des dizaines de kilomètres de hauteur. Et le problème, c'est que cette colonne de cendres, elle devient lourde et des fois elle est instable et elle s'effondre un peu comme un château de sable. Et quand elle s'effondre, en fait, tout ce mélange de roches, de cendres, de gaz, ça va dévaler les flancs du volcan très très rapidement. Et ça s'appelle une coulée pyroclastique ou aussi une nuée ardente.
0: On parle de quelle vitesse à peu près, Sarah, en termes de rapidité?
2: Pour Pompéi, c'était plus de 300 km/h. Donc 300 km/h, c'est trois fois la vitesse d'une voiture sur l'autoroute. C'est impossible d'y échapper. C'est malheureusement ce qui s'est passé donc à Pompéi en l'an 79. En fait, c'est coulé, le Vésuve est entré en éruption. La colonne de cendres est arrivée jusqu'à plus de 30 km de haut. C'est retombé à plus, donc, comme je disais, 300 km/h. Ça fait que ça a atteint la ville de Pompéi en moins d'une minute. Et ça l'a complètement recouvert en 10-15 minutes. En fait, malheureusement, les gens n'ont eu aucune chance de s'en sortir. Et il faut imaginer comme s'ils ont été pris dans une avalanche, mais à des températures équivalentes à celles d'un four à pizza. Ils sont malheureusement morts asphyxiés et brûlés presque instantanément. Mais ce qui est fou, c'est que ces cendres, elles ont été complètement destructives, mais aussi, elles ont tout préservé. Et je ne sais pas si tu as déjà vu des moulages des corps à cause des cendres, en fait, qui ont durci sur les corps. Mais aussi, tout simplement, la ville, en fait, elle a complètement disparu sous 5 mètres de cendres pendant 1700 ans. Et c'est seulement après, quand on a voulu faire des constructions sur la ville, qu'on s'est rendu compte qu'il y avait quelque chose en dessous. Et en cherchant, ils ont vu qu'en fait, tout était préservé. Les rues, les objets, les fresques. C'était impressionnant. Ça nous permet de voir comment les Romains, en fait, vivaient il y a 2000 ans.
0: Mais Sarah, dis-nous, est-ce que actuellement, le Vésuve est encore actif? Parce que si ma mémoire est bonne, il y a beaucoup, beaucoup, beaucoup de gens qui vivent autour de ce volcan-là. Est-ce qu'il est actif? Et si oui, est-ce que c'est un danger?
2: Sa dernière éruption, elle remonte à 1944, donc il y a un peu moins de 100 ans. Et oui, tu as entièrement raison. En fait, il y a environ 3 millions de personnes qui vivent au pied du volcan, ce qui en fait une des régions volcaniques les plus densément peuplées au monde. Et après, en termes de est-ce qu'il va encore entrer en éruption, probablement. Mais de nos jours, il est surveillé 24 heures sur 24. Il y a plein de capteurs autour du volcan pour détecter chacun des mouvements du sol. Donc si une éruption se préparait, les équipes sur place, avec un peu de chance, auraient le temps de l'anticiper.
0: Parce qu'on peut penser qu'avec autant de millions de personnes, s'il y avait une explosion du type de ce qu'on a connu en l'an 79, ça pourrait être vraiment grave là, s'il n'y avait pas de mesure de prédiction.
2: Oui, ça pourrait être grave, mais ils n'avaient pas les moyens à l'époque que l'on a aujourd'hui.
0: C'est vraiment très, très bien dit. Merci beaucoup, Elias, pour ta question. Et merci à Sarah Aufrère, qui est docteur en volcanologie, diplômée à l'Université Simon Fraser, de s'être déplacée dans cette classe de l'école Anne-Hébert. Je rappelle qu'on est dans cette classe de 4e et 5e année de l'école Anne-Hébert à Vancouver. Merci beaucoup, Sarah.
2: Merci à vous.
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0: On va passer maintenant à la dernière question qui est d'Adi. Puis on parlait tout à l'heure là, des vêtements en pulpe de bois, donc le lyocell qui pourrait faire un jeans fait à partir donc de pulpe de bois. La question d'Adi, c'est en lien avec ça. Alors Adi, c'est quoi ta question pour Madeleine Goubeau?
1: Alors ma question, c'est est-ce que les vêtements ont toujours été en tissu?
0: Quelle bonne question.
4: Je dois dire que j'ai dû faire beaucoup de recherches parce
0: ah oui,
4: que je
0: hein?
4: ne connaissais pas la réponse. Je me doutais de quelque chose, mais j'ai dû chercher beaucoup.
0: Depuis quand on s'habille, Madeleine?
4: Alors, on pense que les hominidés ont commencé à s'habiller quand leur pilosité est devenue moins importante et qu'ils ont commencé à quitter l'Afrique où ils pouvaient être nus pour aller vers des zones plus froides comme l'Europe. Donc, on croit que l'humain a commencé à se couvrir il y a environ 800 000 ans avec des peaux d'animaux et des fourrures. Est-ce que c'était des vêtements? Ça, on le sait pas parce que la matière dans laquelle ils étaient faits s'est dégradée depuis. Par contre, on a retrouvé des outils très, très, très anciens qui se sont conservés et qui nous permettent de croire que ça fait au moins 52 000 ans que ces peaux-là ont pris la forme de vêtements parce que les outils qu'on a trouvés, ce sont des aiguilles à coudre. Donc, faits en os d'oiseau ou en ivoire. Et donc, on sait qu'ils ont dû coudre les peaux ensemble et les fourrures pour créer des vêtements à ce moment-là.
0: Donc, on s'habillait en

0: fourrure, mais là, à un moment donné, on est passé à du tissu. Il me semble que ça fait longtemps qu'on s'habille avec du tissu. Qu'est-ce que ça a pris, Madeleine, pour qu'on passe des peaux, de la fourrure au tissu?
1: Ça a pris de la sédentarité. Donc, au lieu de se promener, au lieu d'être nomade, ça a pris de s'ancrer quelque part. Parce que produire du tissu, ça prend de grandes quantités de fibres naturelles, que ce soit des fibres végétales comme le lin, le chanvre, le coton, ou des fibres animales comme la laine ou la soie. Donc, il a fallu que les humains soient suffisamment ancrés sur un territoire pour y faire de l'agriculture ou encore pour y domestiquer les moutons. Parce que c'est tout un processus, le passer de la fibre jusqu'au textile. Et donc, quand on remonte après ça au premier tissu, on a retrouvé des traces en Irak, des traces de tissu tissé. Donc, même pas un tissu en tant que tel, mais comme un fossile de tissu qui remonte à 9000 ans.
0: Quand même.
1: Oui, on a fait des découvertes semblables en Turquie qui remontent à 8500 ans, en Égypte il y a 7000 ans. Et on sait que ça s'est passé aussi de ce côté-ci de l'Atlantique avec des découvertes dans les Andes du Pérou qui remontent à il y a 9000 ans pour du tissu.
0: Mais là, tu parlais de petits bouts de tissu là, quand même. Là, c'est vraiment des traces, mais est-ce qu'on a des vêtements complets qui nous proviennent de cette époque-là?
1: Très, très peu, encore une fois, parce qu'ils se sont décomposés, à moins d'être dans des situations...
0: C'est fragile, hein?
1: Donc, vraiment dans des situations très sèches, ou encore d'être dans de l'argile, dans du sel, dans un contexte très froid. Mais le vêtement le plus ancien qui a été conservé dans son intégralité, il date de 7125 ans, et c'est une robe pharaonique qu'on a trouvée en Égypte, et qui, elle, est complète, parce qu'il y fait justement très sec.
0: C'est conservé
1: en lin. Donc, en lin...
0: Ah, oui, hein?
1: Un lin plissé qui a été retrouvé dans ce coin-là.
0: Donc, on a du lin. Non, mais c'est incroyable, ça. On a du lin plissé qui a passé 7125 ans.
1: Oui, mais c'est vraiment un exemple très unique parce que sinon, tous nos tissus en fibres naturelles, le moindrement qu'il y a un peu d'humidité, qu'il y a un contact avec l'air ou quoi que ce soit, ça se dégrade, c'est biodégradable en fait. Donc, on a trouvé beaucoup de roches taillées qui remontent à il y a longtemps, mais pas beaucoup de tissus.
0: Mais c'est intéressant de voir que aussi le textile, ça aurait aussi encouragé peut-être éventuellement les humains à faire du commerce.
1: C'est fou. En fait, le commerce international, donc le fait de faire des échanges de marchandises entre les pays partout sur la planète, ça a commencer avec des textiles. On a des preuves qu'il y a 8000 ans, il y a des groupes de la Mésopotamie, donc le bassin de toutes les civilisations, si on veut, qui faisaient le commerce du textile avec l'Inde. On a des preuves écrites datant de 4000 ans qui montrent des transactions à des petits points d'échange, justement, entre les peuples. Et tout ça, ben, ça a mené ensuite à des routes d'échange, comme peut-être que vous avez déjà entendu parler dans vos cours de la route de la soie. Donc, c'était entre l'Europe et la Chine. Et par la suite, ben, vraiment, les textiles, ça a toujours été super important dans plein de civilisations.
0: Voilà, on n'a pas encore les textiles, mais des fois, il reste les factures des textiles. C'est un peu ça.
1: Là, oui,
0: ou les traces, qu'on se les échangeait. Madeleine Goubeau, merci beaucoup d'avoir répondu à ces deux questions vraiment très intéressantes. On remercie la classe de 4e et 5e année de l'école Anne Hébert de Vancouver, la classe de Johanna Molt pour leurs excellentes questions. On remercie également la volcanologue Sarah Aufrère, diplômée de Simon Fraser, d'y avoir participé. Bon week-end tout le monde. On se retrouve lundi, 19h.
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0: Ici Première, bienvenue à De l'huile sur le feu. À l'émission cette semaine, comment les campagnes de socio-financement ont changé notre manière d'aider. On va vous proposer une discussion sur le sujet avec Steve Gagnon, auteur, acteur, metteur en scène, Jade Monpetit, animatrice de l'émission Les Malins à Radio-Canada, et Luc Audebrand, co-titulaire du réseau de recherche sur l'économie sociale et solidaire. Merci à vous trois d'être là. Leslie Chesterman, chroniqueuse culinaire, va s'imaginer ministre de l'alimentation. Ça existe pas, ça?
1: Non, mais j'ai des idées.
0: OK, mais t'as des idées. Un entretien avec l'avocate et poétesse Dardia Garcelle-Joseph. Merci d'être là ce soir.
2: Merci.
0: Et Thomas Leblanc, le retour. Tu nous présentes une chronique sur le retour aussi d'un vieil ami.
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0: Voilà. Alors, Rebecca. Allô, bienvenue à tous et à toutes. Alors, vous avez certainement déjà vu passer une campagne de socio-financement, un GoFundMe peut-être sur les réseaux sociaux, des gens qui lancent des campagnes pour venir en aide à un proche malade ou encore pour sauver un projet. J'ai même l'impression qu'on en voit plus qu'avant. Je ne sais pas si c'est juste une impression. Mais est-ce que ces initiatives sont le symptôme d'un désir d'entraide ou plutôt celui d'un filet social qui se fragilise? Et comment surtout ces cagnottes-là ont changé notre manière d'aider? Alors, autour de la table, Steve Gagnon, un habitué de Radio-Canada, qui est à la fois instigateur et récipiendaire.
4: Récipiendaire.
0: Oui, mais là, on parle de deux cas différents, mais on va tout expliquer. Jade Monpetit, que je rejoins à Ottawa, collègue, donc animatrice de l'émission Les Malins à Radio-Canada, qui a lancé une campagne pour une amie, n'est-ce pas?
2: Salut,
0: Et pour démêler tout ça, je l'ai dit, Luc Audebrand, là, je vais dire tout son titre au complet, co-titulaire du réseau de recherche sur l'économie sociale et solidaire, professeur d'économie sociale et solidaire et directeur scientifique de la démarche d'engagement social de l'Université Tu dis bravo? Oui, bravo. Bravo. Merci d'être là, Luc. OK, d'abord, Jade et Steve, on va commencer pour celle que vous avez lancée, des campagnes donc pour autrui. C'était dans quelles circonstances? Qui veut commencer? Steve, vas-y.
4: Oui, merci. Non, il faut faire ça parce que j'en ai déjà lancé pour des projets artistiques, mais dans les dernières années, j'en ai lancé un pour aider une amie qui est algérienne, qui était au Québec depuis 2 ans chez sa tante et qui a attendu son permis de travail pendant 1 an. Je l'avais parlé ici, justement.
0: Oui, je m'en rappelle.
4: Parce que c'était extrêmement long et, en fait, pour avoir un permis de travail, il faut avoir l'engagement de quelqu'un qui va t'engager, justement.
0: Ouais.
4: Et donc, entre le moment où tu as cette promesse d'engagement-là, puis le moment où tu peux travailler, il y a tellement de délais que la plupart des gens perdent leur emploi. Et après, en fait, cette amie-là est tombée malade.
0: Gravement malade.
4: Très, très gravement malade. Et puis, ça faisait peut-être 2-3 mois à peine qu'elle travaillait. Et tu sais, ce permis-là aussi te permet pas de travailler ailleurs. Donc, en plus, on pourrait parler longtemps de ça, mais c'est pas ça le
0: but d'aujourd'hui.
4: Et donc, elle est tombée malade. Elle avait droit à la RAMQ, mais pas à l'assurance maladie. Donc, à l'assurance maladie, mais pas à la RAMQ. Ouais. Ce qui fait que tous ces médicaments, hormonothérapie, chimiothérapie, radiothérapie, somnifère, antidoula, tout ça, elle devait le payer. Et on parlait de plusieurs milliers de dollars par mois.
0: Et combien vous avez récolté?
4: On a récolté peut-être un peu plus de... autour de 5 000 $ Ce qui fait que ça lui donnait un mois de... un mois.
0: C'est tout de soins?
4: De soins, c'est ça. C'était faramineux ce dont elle avait besoin. Puis, je veux dire, c'est le cas de beaucoup
0: absolument.
4: De gens.
0: Absolument. Ben oui, c'est le cas de ton amie aussi, Jade, mon petit. Tu l'as fait pour elle, un peu dans des circonstances similaires.
2: Moi, c'est ma sœur choisie. Là, ça fait des années qu'on se connaît, Richard David. C'est une photographe dans notre région. Elle est connue. C'est un personnage, personnalité connue, publique dans la région. Elle a fait les photos, entre autres, de la ville de Gatineau, de différentes instances dans le coin. Et le 12 septembre dernier, AVC fulgurant. Elle est maman de 5, elle est grand-maman de plusieurs. Et c'est une jeune grand-maman. Puis elle était active dans la communauté. Puis comme photographe, travailleur autonome, pas de filet de sécurité. Tu sais, c'est une artiste. Donc, il y a so much qu'elle pouvait faire ce qu'elle avait. Et ses filles, ses deux aînées, ses deux plus vieilles, c'est des jeunes mamans de petits bébés. Donc, dans un bout de leur vie où tout va vite, elles sont occupées, puis financièrement, l'argent va aussi, tu sais, début de carrière, tout ça. Donc, oui, moi, je me suis dit, Richard a tellement donné dans sa vie, a tellement jamais compté ses heures, a tellement été là pour tout le monde. Elle était même famille d'accueil pour une petite fille de la DPJ. Donc,
0: tu voulais qu'on lui redonne un peu ce qu'elle avait donné.
2: Puis elle n'aurait jamais demandé. Elle était tellement mais émue. Ouais, c'est elle qui m'a demandé à un moment donné, on a fait 51 000 $.
4: Wow.
2: C'est elle qui m'a dit, non, là, elle bloque ça à 50. Elle dit, je sais plus comment dire merci.
0: OK, de bloquer la cagnotte. OK.
2: Oui. Oui.
0: Très intéressant. Mais ce qui est aussi intéressant, c'est que Steve, t'es le bénéficiaire d'une cagnotte qui est organisée par ta grande amie, mm-hmm. Véronique Côté, qui est l'actrice principale de ta pièce « Anna, ces trains qui foncent sur moi ». Ça a été présenté au Théâtre du Nouveau Monde, ici à Montréal, mm-hmm. l'automne dernier. Moi, j'étais naïve, je pensais que le TNM payait la facture. Mais c'est pas comme ça que ça fonctionne. Le TNM payait jusqu'à 11 000 $ par soir, par show, puis show-là coûtait 16 000 $. Et pour recouvrir ton pour recouvrir ton investissement, dans son pitch, Véronique avait écrit « Si ça avait été moi, ça aurait pu, j'aurais voulu qu'on m'aide, j'aurais pas su comment le demander. » Donc, comment, Steve, t'as réagi à l'idée d'être un projet à financer?
4: Ben, c'est ça, c'est que moi, je vois tellement dans les dernières années de gens, tu sais, mais dans le besoin qui vivent de grands drames, avoir recours à ces campagnes-là, parce que c'est aussi souvent la dernière solution.
0: Recours,
4: c'est rare que c'est en premier que tu dis, hey, je vais exposer ma vulnérabilité devant tout le monde puis demander de l'argent à des gens que je connais pas. Donc, souvent, c'est le dernier recours. Je vois tellement de gens dans le besoin, je me disais, hey, c'est pas pour un projet artistique. Donc, moi, j'étais pas à l'aise du tout. C'est pourquoi Véro l'a fait pour moi. Et tu sais, je tiens quand même à dire que le TNM a tout fait, là.
0: Mais
4: c'est aussi parce que, bon, après, les gens, des fois, peuvent se faire de mauvaises idées. Mais c'est un risque que j'ai pris, puis voilà, j'ai payé le prix de ce risque. Mais donc, ça, j'étais pas très à l'aise.
0: Es-tu plus en paix?
4: Ben, non, je suis très reconnaissant, mais de toute façon, je suis pas du tout en paix avec la situation en général de ces campagnes-là.
0: Ouais.
4: Là, c'était pour des raisons professionnelles. C'est ce milieu-là culturel qui est sous-financé. Mais même quand ce sont des drames humains, à quelque part, moi, je trouve que ça crie nos structures sont défaillantes.
0: Ouais.
4: Il y a tellement de parents ou de gens qui, tu sais, des parents d'enfants malades ou des conjoints-conjointes de mon chum, ma blonde est malade, faut que j'arrête de travailler. Et qui, à un moment donné, disent, OK, là, il nous faut 75 000 $ pour vivre cette année. Et on est allé au bout de nos économies. C'est énorme ramasser ça, tu sais.
0: Je serais curieuse d'entendre, Luc, sur ce que vous venez d'entendre. En fait, sur deux cas, j'allais dire les deux premiers assez typiques. Mais est-ce qu'en se tournant vers cette ressource-là, on avoue que le filet social ne fonctionne pas?
5: Mais en effet, ce que ça montre, c'est que notre filet social est loin d'être parfait. Il y a il y a des trous dans le filet social et que se tourner vers le sociofinancement, c'est une façon de prendre un peu de remplacer, de passer à travers les mailles de ce trou-là. Mais c'est une façon de le faire qui ne consiste pas à aller vers des prêteurs à gages, aller vers de l'endettement qui peut ruiner une vie, mais au contraire, à aller vers une communauté d'intérêt, souvent virtuelle, qui peut aider, qui parce qu'elle croit à la cause, que la cause soit ce que vous racontez, Steve, et qui comme ça fait en sorte que malgré les défaillances de l'État, la personne va réussir à s'en sortir grâce à cette communauté-là.
0: Jade, tu veux ajouter quelque chose?
2: Oui, parce que avant, j'écoute ce que vous dites. Avant, on passait par les institutions religieuses, il y avait les œuvres de bienfaisance, il n'y avait pas que le gouvernement, mais il y avait toujours un intermédiaire. Maintenant, en ligne, le perron de l'Église, c'est Internet, c'est le virtuel. Moi, mon ami, puis on s'est fait critiquer, nous, même sur le GoFundMe, il y a des gens qui ont dit, hey, elle va avoir des soins, mais le système public offre certains de ces services-là.
0: Sert à ça, oui.
2: Pourquoi vous passez pas par là? Pourquoi vous venez vider nos poches? Puis moi, j'ai le malaise assez, la culpabilité assez facile, mais elle va avoir besoin d'une ergo, de physio, d'orthophonie. Il faut adapter la maison, la salle de bain, le monde personne. Il faut aller installer un bidet. Il y a du délai aussi. Et là, ils vont la mettre, la maître d'or, je mets ça en gros guillemets, là, mais oui. du centre de réadaptation, elle s'en va habiter chez sa fille.
0: Faut
2: elle
0: adapter ne peut la plus maison chez sa fille.
2: Habiter oui. toute seule. Je peux pas aller demander sur le perron de l'église. Donc, c'est comme si ça devient un acte social. Puis ça crée des communautés aussi, le sociofinancement. Les gens demandent de ces nouvelles. Les gens s'engagent.
0: Je trouve ça intéressant ce que Luc disait tantôt, parce qu'on donne de l'argent selon nos croyances et nos valeurs. Et moi, ce qui m'a étonnée, je dirais ça comme ça, peut-être dans les six derniers mois, c'est qu'aux États-Unis,

0: parce que le sociofinancement, c'est vraiment une innovation sociale. C'est-à-dire que c'est pas, c'est technologiquement, techniquement, c'est pas difficile. Hein. Ça prend une plateforme,
1: connexion internet. Ouais.
0: Mais qu'est-ce que ça fait, c'est que ça vient démocratiser complètement l'aide. Ça vient créer des communautés autour de personnes qui seraient restées dans l'anonymat, oui, l'unité de ça. Et donc ça fait en sorte que oui, on peut avoir des belles communautés, mais on peut aussi avoir des communautés qui sont un peu bizarres comme celles que vous venez de mentionner.
1: Ouais. Et d'ailleurs, vas-y Steve.
2: Non, mais c'est que ça laisse place à tellement justement jugement de valeur selon nos valeurs, notre morale.
1: Tout à fait.
2: Ce qui fait aussi qu'on crée même des fois involontairement un genre d'ordre. C'est quoi les plus grands drames, c'est quoi les plus grandes tragédies, alors que c'est pas comme ça qu'on peut mesurer l'impact d'une tragédie chez quelqu'un. Des fois ça peut nous paraître plutôt anodin mais la personne ne vit pas comme ça. Puis si tu me permets Rebecca, je me souviens d'un post que t'as fait quand t'as perdu ton chat. Et puis il y a eu toutes sortes de mais c'était un post très touchant, mais qui a laissé place à plein de jugements de valeur de comme c'est juste un chat, reviens-en.
1: Oui.
2: Puis je faisais un shooting photo le lendemain, puis j'ai parlé au photographe de ça, puis qui m'a dit mais on peut pas on peut pas dire les drames sont
1: il y a pas de concurrence,
2: non, puis c'est comment on le vit, ce drame là en fait, c'est l'impact que le drame a sur la personne qui finalement compte plus que donc mais ça laisse place à ça. Non, moi je donne pas pour ça, elle pourrait s'arranger. Les gens qui utilisent ces plateformes là, qui créent des campagnes comme ça, c'est des gens qui ont pour qui le temps est compté très souvent là. Donc tu peux dire ouais mais il y a des structures, tu fais ouais mais j'ai pas 6 mois ou 8 mois devant moi pour avoir la réponse au bout de laquelle peut-être je vais me faire dire non, désolé, on peut pas t'aider là-dessus. Donc je trouve que, comme vous le disiez tout à l'heure, c'est vrai que c'est bien, ça remplace les églises aussi, Jade, ce que disait, mais à quelque part je trouve qu'on enlève de la pression sur les structures publiques en faisant ça. On les déresponsabilise aussi, c'est comme si on faisait ok, on peut pas compter suffisamment sur ces structures là donc on va s'arranger entre nous. Puis à quelque part je trouve que ça crée des précédents qui sont glissants.
1: Mais en même temps, vous avez levé la main pendant que Steve répondait.
0: Mais en fait, c'est vrai ce que vous dites, Steve, que ça peut sembler normaliser le désinvestissement de l'État. Mais je pense qu'on est capable de l'utiliser aussi pour visibiliser des situations
1: qui sont
0: complètement inacceptables, qui font en sorte qu'on va au-delà d'un côté donner un peu d'argent, on peut s'impliquer dans des mouvements sociaux pour essayer de changer les choses. Donc j'essaie de le côté positif.
2: Oui, bien entendu, mais c'est bien.
1: J'aimerais ça aussi parler de notoriété, et puis pour rebondir peut-être sur quelque chose que tu as dit Jade, parce que Steve et Jade, vous êtes des personnalités quand même connues, vous avez une tribune qui vous permet peut-être plus d'attention, possiblement plus de dons. Encore une fois aux États-Unis, dans les 3 derniers mois, il y a 2 vedettes de la télé qui sont décédées. Il y a James Van Der Beek, premièrement, qui était dans Dawson's Creek, d'un cancer du pancréas, je pense, et Eric Dane, de la SLA, de Grey's Anatomy. Des cagnottes ont été lancées post-mortem en leur nom, soit pour assurer l'avenir et l'éducation de leurs enfants, soit pour assurer et couvrir les frais exorbitants aux États-Unis. Et ça a suscité un énorme tollé. Il y a plein de gens qui ont dit que c'était indécent. Voyons, des vedettes qui ont été millionnaires, vous n'avez pas mis de l'argent de côté. Pourquoi ce serait à nous, votre public, de payer la facture? On a dit que c'était pas moralement ou socialement acceptable. Puis Jade, j'aimerais ça t'entendre sur l'acceptabilité justement sociale.
3: C'est sûr que le socio-financement, ça crée des inégalités. Les campagnes qui réussissent mieux souvent sont celles qui sont portées par des gens qui ont du reach. Moi, je veux dire, mon nom circule dans ma région, l'Outaouais-Ottawa, rendu à Hawkesbury, il n'y a plus personne qui sait je suis qui. Donc évidemment, là, j'ai travaillé avec la communauté que je connais bien. Mais, tu sais, tu donnes si tu veux, tu donnes si tu veux pas. Moi, ça me donne le pouvoir de faire une différence concrète et directe.
1: Oui.
3: Si je peux et si je veux. Puis il y a l'acceptabilité sociale. Tu sais, je fais ça vite. Mes gars, mes ados jouent au baseball. Puis ils ont dit à un moment donné, ils sont arrivés à la maison, « Hey, maman, on aimerait ça partir un GoFundMe parce qu'on voudrait louer le stade des Titans d'Ottawa.
1: Okay.
3: Ça coûte je sais pas combien de 1 000 $ jouer une partie là. On voudrait... » Et c'est là où je leur ai parlé d'acceptabilité sociale.
1: Ouais.
3: Moi, gars, je pense pas. Mais à quelque part, je ne peux pas juger les gens qui... Ben oui, je peux parce que je le fais. Tu parlais de cas épouvantables qui me font rouler les yeux. Mais libre à toi de donner des sous.
1: Oui, mais il y a des gens qui vont dire, oui, mais libre à toi de demander des sous aussi. Ici, au Québec, on avait Annick Lemay, la comédienne, qui avait vous rappelez-vous, qui avait un restaurant. Oui, là, je parle pas de ses problèmes de santé. Elle avait un restaurant à Magog qui était menacé de fermeture. Elle a

0: Parti un GoFundMe a demandé 100 000 $. Même chose, les gens ont dit, tu peux pas demander ça à ton... Finalement, le restaurant est fermé après qu'elle ait, je pense, récolter 9 000 $, mais c'est
1: faut
0: comme...
1: Faut que tu vives avec... avec le, oui. Le, faut que tu y penses avant, puis tu à un moment donné, il faut que tu vives aussi avec ce que ça a créé donc, chez les gens.
0: Tout le monde lève la main. Vas-y, Thomas, t'as rien dit encore.
2: Si on se souvient aussi, au départ, le socio-financement, il y a une quinzaine d'années, c'est des projets d'entreprise aussi. C'était des gens qui voulaient se partir en affaires, puis ils disaient, si vous me supportez à tel montant, vous allez recevoir tel cadeau, tel truc, puis ça, c'est comme devenu un engagement
0: social. Alors
2: que
0: maintenant, sauver mon entreprise, les gens vont dire, non, on n'est pas là pour ça. Leslie.
3: Ben, moi, j'ai une très belle exemple dans les Laurentides, de la boulangerie Merci la vie. Il y a quelques années, je crois, il y a 2 ans, ils ont eu une inondation affreuse dans la boulangerie. Ils étaient prêts à fermer, c'était affreux. Et la ville voulait pas payer pour nettoyer ou pour réparer ces problèmes d'égout. Et quand même, ils ont ramassé, je crois, 100 000 $. Parce que les gens voulaient pas perdre leur boulangerie. Et c'est la ville qui voulait pas rembourser, etc. Je sais pas si à la fin ça marchait, mais ils ont ramassé beaucoup d'argent pour la raison que les gens voulaient pas perdre leur boulangerie.
2: Mais la
3: boulangerie
2: venait de l'inondation.
0: C'est ça, oui. De l'inondation. Exactement. Steve, t'avais la main.
4: J'ai levé la main, oui. Mais en fait, je voulais rebondir sur ta question et puis sur la vôtre aussi. C'est que, premièrement, je pense que les gens pensent aussi que parce que t'es connu, t'as
0: t'es riche.
4: De l'argent, t'es
0: oui,
4: riche.
0: Absolument.
4: Je veux dire, c'est pas le cas.
0: Ça va être long avant qu'on puisse se défaire de ça.
4: Puis par rapport à la visibilité, c'est en lien avec justement la notoriété. Puis par rapport à la visibilité de certaines situations, de certaines problématiques, tout à coup. Quand même, les médias sociaux et les algorithmes sont faits pour qu'on ne voit pas deux fois la même chose, en général. Ou, tu sais, à moins que tu aies cliqué une fois puis que l'on t'envoie des photos de, Mais, donc, moi, dernièrement, là, justement, par rapport à cette campagne-là, je me suis rendu compte que même si elle était partagée 300 fois, après 2 jours, elle n'est plus visible. Et je vois, j'ai en tête, tu sais, une amie à moi dont le copain est très, très, très malade, tous les 2-3 jours faire des sketchs, une nouvelle manière de relancer la campagne parce que tu le vois en plus, t'as des dons. Ouais. Jour plus tard, ça donne plus. Tu relances. Elle est tellement d'énergie.
0: Il y a une grande partie des campagnes de socio-financement qui portent pas fruit. Là. Le succès mis de l'avant par plusieurs, c'est pas représentatif.
5: Ah, tout à fait. Oui. Mais si je peux rebondir un peu sur ça.
2: Ça rebondit aujourd'hui.
0: Ça rebondit, oui, on joue au ping-pong. Là.
5: Mais moi, je voudrais rebondir sur le fait qu'il y a énormément de façons différentes de faire du sociofinancement. Là, pour l'instant, on parle beaucoup du sociofinancement qu'on appelle Pardon, qui est un sociofinancement sans contrepartie ou une contrepartie symbolique. C'est ce qu'on parle. Mais il existe le financement par... prévente ou par abonnement, qui peut se faire au théâtre, qui peut se faire dans les entreprises d'économie sociale et qui lui vient avec un, qui peut venir avec des récompenses. Puis il existe une troisième forme de sociofinancement qui est le sociofinancement par investissement. Donc on peut avoir des obligations communautaires. Il y a plein d'organismes communautaires puis d'OBNL qui font ça pour structurer des projets, pour aller financer des projets. Donc il y a vraiment une panoplie de façons de faire du sociofinancement. Puis c'est important de pas jeter le bébé avec l'eau du bain parce que oui on peut moi je comprends qu'on critique le GoFundMe ou tout ces et les enjeux que ça apporte et la faille de l'État mais il faut quand même montrer que c'est une nouvelle façon de s'engager socialement.
0: Oui, est-ce que ça fragilise Luc le modèle collectif et même le communautaire?
5: En fait le communautaire est déjà fragilisé.
0: Mais est-ce que ça peut circuiter? Des fois, on se dit, si on donne un GoFundMe, est-ce que ça veut dire qu'on donne pas à une...
2: En vous écoutant, c'est comme si les individus deviennent des causes. En fait, ça individualise beaucoup, alors que des fois, on regarde moins le système.
0: Très intéressant.
1: Ah, ouais, l'effet de la victime identifiée. Hein,
0: Très intéressant.
5: Oui, mais ça, c'est pour les campagnes GoFundMe, c'est exactement ça. Puis, mais... Il faut, comme je le disais tantôt, il faut vraiment pas que ça soit quelque chose qui vienne justifier le désinvestissement de l'État. Il faut que ça soit quelque chose qui vienne, dans certains cas, compléter le filet que propose l'État. Si on pense qu'il faut complètement rendre ça individuel, ça va pas bien. Puis un autre élément, c'est qu'il faut dire que le sociofinancement, c'est très en cohérence avec notre manière actuelle de notre solidarité organique qui est plus sur des plateformes, sur des communautés d'intérêt. Donc, c'est pas quelque chose qui sort de nulle part. Là. C'est vraiment en adéquation, en cohérence avec la société moderne.
0: C'est ça, on est en phase avec notre époque. Je pourrais parler de ça pendant 10 minutes encore, mais hélas, le temps file. Dernière question, Steve et Jade. Quand vous avez mis sur pied des cagnottes, qu'est-ce qui a déclenché cette envie-là de donner? Est-ce que c'était pour être utile? Est-ce que c'était pour être solidaire? Est-ce que c'était pour pallier à votre impuissance?
4: Mais c'est parce que le drame était flagrant. Trop, puis ouais. Tu dis, il n'y a pas de solution urgence. Dans la vie de cette personne-là, autre que de demander de l'aide ouais. Comme ça, là, publiquement, parce publiquement. Que c'est clairement ça. Ouais.
0: Jade?
1: Même chose, l'urgence. Puis moi, ça me donne le goût de renouveler ma carte de membre du genre humain. Je me dis, on voit encore la douleur, les besoins. On mm-hmm. veut faire partie de la solution puis aider. Ça me rassure, moi, que ça existe, cette solidarité-là.
0: Faire partie de la solution, c'est ça serait un bon titre d'émission aussi. C'est très très bien dit. Merci, Jade, mon petit. Tu dois nous quitter. Tu étais à Ottawa. Merci, Steve Gagnon. Merci, Luc Audebrand, de passer l'heure avec nous.

0: quand même.
1: Alors, Leslie Chesterman, vous connaissez son nom, elle est chroniqueuse culinaire, elle est autrice de plusieurs livres de recettes, elle m'en a apporté un en plus. Et ce soir, elle est avec nous pour nous présenter le ministère qu'elle s'imagine diriger, parce que c'est ce qu'on fait là dans ce segment, on confie un ministère à quelqu'un. Et Leslie, tu as choisi celui de l'alimentation.
2: Oui, parce que quand même, c'est un peu ma vie, de beaucoup de facettes de ma vie touchent ce que je mets dans ma bouche et ce que je regarde que tout le monde prépare pour moi ou les gens autour. J'ai toujours trouvé, par contre, peut-être c'est parce que j'avais un père qui était très anglais d'Angleterre, que l'alimentation ou la gastronomie, c'était pas des sujets très sérieux. Toujours, je me souviens quand René Redzepi était sur la page de Time, la couverture de Time, il a dit c'est la fin de la civilisation sur la couverture de Time Magazine. Alors, c'est toujours un défi pour moi de dire c'est important.
1: C'est important d'en parler.
2: Je parle pas, la gastronomie peut être important aussi. On pense qu'on dit souvent et avec raison que c'est très élitiste. Mais il y a des raisons que la gastronomie est importante, puis je vais parler de ça aussi. Alors, premièrement, ministre de l'Alimentation. Pourquoi? L'alimentation touche déjà à beaucoup de ministères. On voit déjà que ministère d'Éducation, si on parle des repas pour les enfants, on va parler de ça. Ministre de Santé, sûr et certain. Mm-hmm. Agriculture, ben oui, absolument. Ministre de Tourisme, très important. Ministre de Culture, c'est important ce qu'on mange. Et disons aussi l'industrie, parce qu'on parle des produits qu'on essaie d'exporter. C'est pas que des avions puis de l'acier qu'on exporte. Et il faut penser à nos producteurs et les fruits de mer, etc.
1: Alors, alors
2: pourquoi c'est important? C'est que ces ministères déjà, ils ont des volets qui sont très très sérieux. L'alimentation peut-être un peu moins sérieux. Alors, si on est le ministre de l'Éducation ou de la Santé, notre priorité, c'est pas nécessairement les repas dans les hôpitaux quand les hôpitaux sont en train de s'écrouler. Mais moi, j'ai passé longtemps dans les hôpitaux avec mes deux parents qui ont décédé. Je peux dire que là, j'ai beaucoup d'avis. C'est un autre sujet sur les repas dans les hôpitaux.
1: Absolument.
2: Et est-ce que à quel point c'est important. Mais aussi, moi, je suis plus j'ai plus un problème avec les repas dans les écoles pour les enfants. Parce que j'ai travaillé dans une école, je vais vous donner un exemple flagrant, j'ai travaillé dans une école secondaire où il y avait un programme culinaire, j'étais professeure de cuisine, et j'ai rencontré des enfants que pour 5 ans, ils ont mangé au McDonald's à côté de l'école. Il y avait un McDonald's, si vous regardez, il y a beaucoup de McDonald's qui sont pas loin des écoles secondaires, et j'ai rencontré vraiment des enfants 5 ans à McDonald's, et j'ai été voir la cafétéria, et j'ai compris très vite, et même moi, j'ai parti pour aller manger à McDonald's dans mon jacket de cuisinier, parce que je voulais pas manger dans le cafétéria. Alors, ça, c'est quand même un souci. Et aussi, il y a le côté de l'éducation des enfants. Les enfants, moi, j'ai déjà rentré dans les écoles, j'avais un sac d'épicerie, je sors des aubergines, ils n'ont aucune idée c'est quoi. Je sors un poireau, ils n'ont aucune idée c'est quoi.
1: Ça, c'est pas un enjeu de classe sociale dans l'exemple que vous nommez. Là. C'est vraiment une absence de curiosité.
2: Des aliments.
1: Oui.
2: Ben, je pense que quand même, c'est que une éducation à faire qui est vraiment réduite, on mange toujours la même chose.
1: Ouais,
2: on mange peut-être des croquettes de poulet ou des filets de poisson.
1: Mon Dieu, tout pour mon enfance.
2: Ben, c'est ça, souvent. Et de rendre les gens curieux, ça change leurs alimentations. Et moi, comme Ricardo et beaucoup de gens dans ce métier, je suis tellement pour donner des cours de cuisine dans les écoles.
1: Ouais.
2: Je sais, c'est cher, mais déjà, si un enfant sait faire une soupe, l'intérêt va démarrer, la curiosité va démarrer. Alors ça, c'est une façon, parce que là, on va switcher dans le ministre de Santé, c'est que les problèmes d'obésité, même avec l'Ozempic qui apparemment va toucher

0: changer partout au monde. On va voir l'obésité disparaître éventuellement, mais pour l'instant, c'est un problème que les gens savent pas contrôler ce qu'ils sont en train de mettre dans leur bouche.
1: Ouais.
0: Alors, si on regarde ce côté-là déjà pour la santé, déjà pour l'éducation, c'est important. Mais je veux parler aussi de... on peut parler de l'agriculture, on parle de pesticides dans nos produits, on peut parler de l'importance ou pas l'importance pour les aliments bio, est-ce que ça fait une différence pour le grand public?
1: Ça coûte tellement
0: Ça coûte tellement cher. Est-ce qu'il y a des bonnes raisons? Récemment, j'ai parlé en ondes des œufs bio, que oui, c'est des conditions des poulets, mais à la fin, ce qu'on mange pour la nutrition, c'est plus ou moins pareil. Mais je vais parler un peu de tourisme et de culture. Alors,
1: Des étoiles Michelin? Non, ça n'a pas rapport.
0: Ah, ben oui.
1: Non, je veux pas te déconcentrer.
0: non, mais absolument, parce que si on parle de... Je vais vous donner un exemple quand même de... On a un petit problème au Canada, c'est pas seulement... Peut-être moins au Québec, mais le Canada, c'est que... on n'a pas une réputation culinaire très élevée ou avancée. Je veux dire, moi, je voyage beaucoup et je parle aux gens, puis ils disent Canada, ils roulent les yeux, c'est pas quelque chose d'important.
1: Quoi?
0: Oui! Et moi, ça m'énerve, Rebecca. Je peux dire, ça me blesse parce que j'ai passé toute ma vie à dire à quel point on a des chefs avec beaucoup de talent. Le problème, c'est que il faut quand même faire venir des gens pour parler de nous. Parce que c'est pas les gens, nous autres, on va parler de ce qui se passe à Londres et à Paris.
1: Donc, en tant que ministre de l'alimentation, tu ferais venir des grands critiques culinaires?
0: Ben, c'est ça qui se passe partout au monde, Rebecca. Je veux dire, maintenant, on voit des villes comme Lima, des villes comme Copenhagen. Moi, j'ai commencé à faire c'est un genre de jeu qui se joue. Mmh. Alors, la réputation d'une ville culinaire, c'est développée par ces fameuses étoiles, ces fameux listes. Moi, j'aime pas du tout l'idée de payer des journalistes pour venir, mais les retombées sont assez importantes. Mmh. Je veux parler, une ville comme Copenhagen, Lima, démontre que l'investissement gouvernemental dans la culture alimentaire génère des retombées économiques mesurables. L'exemple de Copenhague est particulièrement éloquent. Le mouvement d'abord émergé du secteur privé. Alors, c'est des chefs comme René Redzepi qui ont lancé un manifeste de la nouvelle cuisine nordique en 2004, mais le soutien gouvernemental a rapidement suivi. Les ministres nordiques ont injecté 3 millions d'euros dans le programme de la nouvelle cuisine et Copenhague a consacré 7 millions d'euros sur une décennie de la réforme des cuisines publiques.
1: Okay. OK. Donc, le ministère de l'Alimentation va mettre la gastronomie, les repas scolaires et de l'hôpital sur le même
0: plateau. À la fin, il faut peut-être des gens qui vont voir ces volets comme des priorités.
1: OK.
0: Et le problème, c'est que maintenant, dans ces ministres, ils sont perdus dans les coins et que les gens sont moins... ils ont moins tendance de voir l'importance.
1: Après le bulletin d'information.
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8: Bonsoir, ici Louis de Belleval. Voici les informations. Les premiers ministres du Canada et de l'Alberta ont scellé leur vision commune en vue de la construction d'un nouvel oléoduc. Mark Carney s'est engagé à désigner le futur pipeline vers la côte ouest comme projet d'intérêt national. Le compte-rendu de Julianne Lapointe.
9: Tout sourire pour s'échanger leur solennelle poignée de main et signer ensemble un accord qui marque le début officiel d'une collaboration.
10: Today is a good day for Alberta.
9: La première ministre de l'Alberta, Danielle Smith.
10: The construction of a new oil pipeline.
9: L'entente trace la voie à un nouveau pipeline vers les marchés asiatiques. Pour ce faire, le premier ministre Mark Carney met de l'avant certains assouplissements.
11: C'est le marché du carbone qui fonctionne.
9: À commencer par la réduction du prix industriel sur le carbone. À 130 $ la tonne, la tarification sera en vigueur en 2040, 10 ans plus tard que prévu.
11: Un marché efficace qui offrira aux investisseurs la certitude à long terme nécessaire pour faire progresser les grands projets.
9: On n'exigera désormais qu'une seule évaluation environnementale, un moyen d'accélérer l'approbation des projets. Mais encore faudra-t-il que le pipeline vers l'ouest soit approuvé par les Premières Nations et la Colombie-Britannique et qu'un investisseur